0: que la lutte contre l'action délétère de l'humanité industrieuse contre la biosphère, qui normalement est le support de nos vies à tous, eh bien, elle est le fait principalement d'hommes de sexe masculin, en fait.
1: Absolument. Alors, est-ce qu'il y en a une autre qui veut répondre à ma place ?
2: Mais je pense que donc ça c'est vraiment drôle sur bonjour à tous. Désolée parce que les conditions sont pas extraordinaires, ça prend énormément de projets différents, mais en fait la construction d'une société telle qu'on la connaît aujourd'hui connaît des blocages pour prendre vraiment au sérieux la crise climatique et la crise de biodiversité, les limites planétaires. Et dans ces blocages, ce qu'on identifie, c'est des rapports sociaux, des rapports de domination. Et dans ces rapports de domination, le patriarcat joue un rôle important. Et finalement, ce qu'on a vu autour de la polémique sur la viande, dit à quel point, quand on parle de virilité, eh bien, la virilité étant un construit social, hein, c'est quelque chose qui on ne naît pas homme, on le devient, pourrait dire Simone de Beauvoir, eh bien, à quel point ça donne une position dans la société qui empêche de se questionner. Or, aujourd'hui, on a absolument besoin de se questionner sur nos comportements et notre manière de vivre, parce que sinon, eh bien, on l'a vu cet été, on va à la catastrophe, mais on y va encore plus rapidement que toutes les prévisions nous l'avaient promis.
0: Absolument. Donc, l'anthropocène, pour définir un petit peu le terme, c'est l'âge de l'irréversible, on va dire. C'est l'âge où l'action humaine produit des effets sur la biosphère qui ne sont plus absorbables. Il y a plus de résilience de la biosphère par rapport à l'action humaine. Est-ce qu'on peut la dater, ce qu'on appelle anthropocène, ce que vous appelez androcène? On verra bien la différence après. Mais est-ce qu'on peut dater un petit peu cet anthropocène pour que les auditeurs sachent un peu de quoi on parle? Adélaïde.
1: Tout le monde ne s'accorde pas à donner une date précise du début de l'Anthropocène. Mais la plupart des gens commencent à la fin du 18e et au début de l'ère industrielle. L'Androcène, lui, on pourrait le dater plus tôt et finalement le commencer à ce qu'on a appelé la crise des enclosures, c'est-à-dire ce moment à la fin du Moyen-Âge qui était une société, somme toute, du côté de l'égalité femme-homme, assez égalitaire, du côté du peuple, où on a retiré aux femmes l'usage des communs, où elles cultivaient des plantes, elles pouvaient subvenir à leurs besoins par elles-mêmes. Et à partir du moment où on a finalement, c'est un moment de la propriété privée.
0: Oui, hein. Voilà, on a sacralisé la propriété privée.
1: On a extorqué ces terres qui étaient autrefois communes au bénéfice de quelques puissants. Et pour ce faire, on a diabolisé les femmes qui vivaient de manière libre, on les a nommées sorcières et on en a brûlé un certain nombre de façons à obtenir la terreur de l'ensemble.
0: Quand vous dites un certain nombre, c'est quand même un nombre certain,
1: c'est plusieurs dizaines de milliers de femmes
0: hein, quand même.
1: Dans toute l'Europe.
0: Dans toute l'Europe, voilà.
1: Et cette crise des enclosures, elle a finalement duré près de 3 siècles, c'était très très long. Et sans doute qu'elle dure encore aujourd'hui. Hein. Aujourd'hui, les femmes ont très peu accès encore à la propriété privée. Bon, après, la propriété privée, c'est tout un autre sujet. Mais donc voilà, l'Androcène, on pourrait le commencer un peu plus tôt, finalement, que l'Anthropocène. Sans doute qu'il sert de pilier à l'Anthropocène. Mmh. Que sans Androcène, il n'y aurait pas d'Anthropocène.
0: Mmh. Et alors, cette propriété privée, c'est... Typiquement, alors bien sûr, c'est les femmes qui en ont été victimes, comme elles ont été victimes peut-être même de la sédentarisation. Hein, ça peut même être daté encore plus loin si on veut pousser. À partir du moment où il y a une répartition des rôles, avec une sédentarisation, avec les clôtures, l'élevage, etc., les femmes ont été perdantes. À partir du moment où il y a un travail à l'extérieur et un travail à l'intérieur, les femmes ont été aussi assignées à l'intérieur.
1: Oui, absolument. À vrai dire, il n'y a pas une date précise du début du patriarcat, elle est difficile à dire. Mais sans doute que quand nous on parle d'Androcène, on ne parle pas de patriarcat. Le patriarcat commence bien, bien, bien, bien longtemps avant la fin du Moyen-Âge.
0: Mais il commence quand même à un moment. C'est-à-dire que commence, c'est important de dire que ce n'est pas quelque chose qui est une fatalité, le patriarcat. C'est qu'il y a eu des éléments déterminants socio-économiques d'une société, enfin de toutes les sociétés en fait, ou presque, vous dites que c'est pas toutes, faudra y revenir, mais qui ont inversé, enfin qui ont posé ces rôles, c'est pas quelque chose de enfin voilà d'essentiel, enfin voilà c'est pas quelque chose qui fait partie de l'essence des hommes et des femmes. Hein.
1: Absolument, c'est la fin du nomadisme principalement, voilà. et donc l'accès à la propriété privée, on revient en fait toujours à la même chose, qui est peut-être le cœur des blocages actuels et de la naissance de l'Androcène.
0: Absolument. Et donc, c'est cette propriété privée qui fait qu'on exploite la Terre. Et là, vous avez un discours un petit peu écoféministe, hein, qu'on exploite la Terre, qu'on exploite les femmes, qu'on exploite les enfants, qu'on exploite les gens, qu'on racise pour pouvoir on avorte le racisme, en fait, pour pouvoir exploiter les gens. C'est une question économique. Et ça, je m'adresse à vous, vu que vous êtes économiste, Sandrine Rousseau. Cet Androcène, c'est une question économique, au fond ?
2: Oui, c'est une question économique, parce que cet Androcène n'a de validité que parce qu'il a permis la création de profits d'un système économique qui permet l'accumulation de richesses. Et la richesse, elle est aujourd'hui accumulée dans les mains de quelques-uns, essentiellement un d'ailleurs. Les différences de richesse entre les femmes et les hommes sont extrêmement importantes au niveau mondial, et les plus riches sont quasi exclusivement des hommes. Et donc, ça a permis l'accumulation de richesses dans les mains de quelques-uns, et surtout, ça a cantonné, ça a oppressé bien des gens sur cette planète, et les plus pauvres en sont évidemment les premières victimes.
0: Alors,
2: surtout, ce qui est... Oui, pardon.
0: Non, je précisais, parce que j'ai lu ce chiffre dans votre livre qui est absolument hallucinant, c'est les 22 hommes les plus riches du monde possèdent plus que toutes les femmes d'Afrique. C'est tout ce que je voulais
2: rajouter. Et ça dit tout, en fait. Ça dit tout de cet Androcène. C'est-à-dire ce chiffre, on l'a mis précisément pour expliquer le problème. Et aujourd'hui, le dérèglement climatique fait que déjà, on a une responsabilité différenciée dans le dérèglement climatique, c'est-à-dire que l'on soit riche ou que l'on soit pauvre, eh bien, on n'a pas la même empreinte écologique, et surtout derrière, eh bien, on n'a pas les mêmes moyens de s'adapter, et les plus pauvres sont en première ligne. Donc en fait, plutôt que de poursuivre un modèle qui se fonde sur cette création de richesse presque insatiable, eh bien, il nous faut revenir à une société qui ne soit pas une société de consommation, mais à une société de partage et une société de respect. Et pour ça, ça signifie d'enlever de leur piédestal ces hommes qui sont aujourd'hui des espèces de figures de notre Androcène. Et je trouve que Elon Musk, par exemple, est une de ces figures, c'est-à-dire une personnalité dont on admire le courage, etc. Alors qu'en fait, cet homme ne fait qu'une seule chose, c'est de détruire à une rapidité encore plus grande que n'importe qui la planète. Et on le déifie, alors qu'au contraire, on devrait le considérer comme un grand écocidaire. Et donc, moi, je ne veux plus faire confiance à ces hommes-là pour notre destinée. Je pense que notre destinée passe par du commun, par de la décision collective et par une visite, vraiment une revisite des rapports de domination dans la société.
0: Vous évoquez Elon Musk, ça fait aussi référence à ce rêve qui est très consensuel, hein, d'aller explorer, voire coloniser d'autres planètes du système solaire ou même au-delà, comme si on n'avait pas assez fait de mal sur Terre. Et effectivement, il y a un grand consensus. Ça devient, si on dit il faut pas le faire, on s'en prend presque autant que vous en êtes prise pour avoir dit une malheureuse phrase sur la viande, sur la consommation de viande.
2: C'est surtout derrière, c'est le système de croissance. C'est-à-dire que on est dans un système de croissance, et qui dit croissance dit puissance, alors qu'en fait, ce modèle-là arrive complètement à bout de souffle et aujourd'hui nous met en danger de vie ou de mort, quoi. Donc c'est vraiment quelque chose de très important à questionner.
0: Et ça reste un référentiel pourtant ça reste l'unique référentiel. On parle du PIB, en même temps, on peut pleurer sur les pauvres dans les journaux, et certains hommes et femmes politiques le font aussi, avoir beaucoup d'empathie, mais en même temps, la seule solution pour les aider ou que ça aille mieux, ce serait le PIB et le ruissellement, quoi. On n'a pas encore intégré le fait que ça marchait pas, en haut lieu.
2: Exactement.
0: Peut-être Sandrine Rousseau, vous vouliez ajouter
3: quelque chose par rapport à ce que vous disiez, c'est que... Vous m'entendez ?
0: Oui, parfaitement.
3: C'est qu'en fait, c'est pas qu'une question de... Si on a posé aussi ce sujet-là, le sujet de l'Androcène, c'est pas simplement pour dire d'où ça vient et accuser, c'est aussi pour dévoiler ce qui se cache derrière. C'est-à-dire qu'il y a vraiment une question d'idéologie une question de comportement particulier. C'est pas simplement le fait que ce soit des hommes, c'est le fait que derrière, comme le disait Sandrine, il y a une question de conquête, de pouvoir, de on ponctionne, donc voilà, on déchire les montagnes, il y a le culte de l'argent, il y a la compétition. Et ça, quelque part, toute la société l'a intégré. C'est-à-dire que si vous vous mettez contre ça, ben on vient rapidement vous dire que vous êtes anti-progrès. Ou vous êtes un peu en dehors de la sphère. Et c'est aussi pour ça qu'on a voulu mettre ce sujet sur la table, c'est qu'à un moment donné, c'est aussi une question de normes culturelles. Et ces normes culturelles, on les a tous intégrées. On a tous lu des livres dans lesquels les héros, ils sont dans le culte de l'argent, ils sont dans le toujours plus, et la violence est quasi légitime. Et en fait, c'est ça qu'on voulait poser aussi. C'est se dire... on a intégré tout ça, et c'est là où le mot déconstruire est un mot important, et il nous faut tous et toutes regarder ce que ça veut dire, quoi. Mmh. Comment est-ce qu'on en est arrivé là? Comment est-ce qu'aujourd'hui, avec le chiffre que vous avez donné sur les femmes, voilà, qui n'ont même pas, enfin, toutes les femmes du monde qui n'ont pas la richesse de quelques hommes, on a la même chose sur les inégalités qui sont juste intenables, quoi. Mmh. Et ça, aujourd'hui, plus personne ne les questionne. Et c'est aussi ça qu'on voulait poser avec cette histoire d'Ombrosène.
0: Et d'ailleurs, vous citez un économiste très peu étudié, d'ailleurs, Kenneth Boulding, qui dit « Pour penser qu'une croissance est infinie et possible dans un monde fini, il faut soit être fou, soit être économiste. » Donc, vous réhabilitez aussi des économistes peu orthodoxes qui ont pu avoir une vision un peu plus lucide de notre monde et de son devenir. Concernant les responsabilités, je voudrais citer un passage de votre livre qui m'a semblé... très intéressant et qui fait écho à ce que vous venez de dire, Sandrine, enfin les deux Sandrine d'ailleurs, Sandrine Rousseau et Sandrine Rudeau. Je cite, les responsabilités doivent être posées en termes du différent entretenu et accepté sans désir de vengeance, mais par souci de justice, sans envie de détruire, mais avec l'enjeu de refaire société. Oui, des hommes ont violé, l'ont-ils tous fait? Non. Ceux qui l'ont fait, ont-ils obtenu l'impunité à la faveur d'une hiérarchie sociale où la domination masculine systématique permet de réifier le corps des femmes et de leur refuser le plein contrôle? Oui. Combien d'hommes se sont élevés contre cette impunité? Peu. Oui, des blancs sont racistes. Le sont-ils tous? Le sommes-nous toutes et tous? Non. Pour autant, bénéficie-t-on d'une hiérarchie sociale où les personnes non blanches sont discriminées? Oui, la discrimination permet indirectement d'améliorer notre accès au logement, à l'emploi, de bénéficier de services, notamment à domicile, de manière plus importante que sans cette discrimination. A-t-on détruit des écosystèmes, accumulé le carbone pour notre seul confort sans considération de nos enfants? Oui, l'a-t-on tous fait? À des degrés divers. Voilà, vous interrogez aussi nos responsabilités collectives et aussi notre bonne conscience. Parce que il faut, ce que vous dites, vous le dites dans le premier chapitre, la route que nous proposons est bordée de ronces, c'est-à-dire que ça demande des efforts de tous, parce que ceux qui vivent en Occident bénéficient de privilèges, même s'ils ne sont pas eux-mêmes violeurs ou racistes, par exemple. Je ne sais pas qui veut réagir à ce que...
2: Bah moi, je veux bien réagir, mais bien sûr, c'est exactement ça. C'est-à-dire que les privilèges dont on bénéficie n'impliquent pas que nous ayons une action directe, raciste ou sexiste. Enfin, voilà. Mais par contre, comprendre que ce système, finalement, a un sens dans la société dans laquelle nous sommes, et que si nous voulons changer de société, nous sommes obligés de changer ce système de hiérarchie sociale. C'est ça la clé, à mon sens, d'une transformation écologique, parce que sinon, la seule solution qu'il nous reste, c'est de croire dans les technologies, dans une espèce d'innovation qui tomberait du ciel et qui nous sauverait du dérèglement climatique, sauf qu'aujourd'hui, compte tenu de l'ampleur du problème et de l'anéantissement biologique qu'il y a aussi sur la biodiversité, eh bien... ça n'est pas une petite innovation ici ou là, c'est pas l'avion zéro carbone qui va nous sauver. Donc en fait, la seule question qui n'est pas posée à notre sens, dans la transformation écologique indispensable, c'est cette hiérarchie sociale. Et aujourd'hui, il faut vraiment s'interroger là-dessus.
0: Vous évoquez la technologie. Il n'y a aucune technologie qui est neutre en carbone. Et on le comprend à la lecture de votre livre, pas seulement en carbone, mais aussi en coût social, en coût en extractivisme, parce que les matières pour fabriquer les soi-disant objets verts, c'est toujours des choses qui se trouvent, des métaux rares qui se trouvent dans les mines, par exemple, et qui impliquent de détruire la nature et d'esclavagiser des hommes, des femmes et des enfants pour aller chercher ces métaux rares. Donc de toute façon, à chaque fois qu'on pointe ou qu'on essaye de trouver une solution miracle, elle ne l'est pas du tout. Il suffit de regarder un petit peu. De toute façon, c'est... Mais on ne le fait pas. On veut croire, en fait, c'est du domaine de la croyance, hein, que la technologie va nous sauver.

0: Londres Seine, et on est sur une lancée, et on ne s'interroge pas. Et c'est vrai que, par exemple, le sentiment d'impuissance ou la vulnérabilité, ce que nous apporte, hein, ces dépendances énergétiques, etc., ah mais ça, c'est pas du tout Londres Seine. Donc en fait, on ne veut pas s'arrêter pour se dire, ok, en fait, on est vulnérable sur quoi, où est-ce qu'il faut, il va falloir qu'on revoie les choses. Et en fait, tout est à l'inverse de ce qu'il faudrait faire, que ce soit la sobriété. La sobriété n'est pas un mot de Londres Seine. Le partage non plus. Et c'est vrai qu'aujourd'hui, il faut arrêter d'être trop complaisant avec ce qu'on a toujours fait et prendre le temps de le poser, de s'écouter et de se dire, ok, maintenant ça va plus et qu'est-ce qu'on fait ? Mais de le faire avec apaisement et en prenant des voies rationnelles, parce que là, c'est totalement irrationnel ce qui se passe.
1: Dans la première partie très intéressante de votre livre, vous posez aussi les racines de cette androcène. C'est la valorisation du rationnel contre le sensible et la valorisation de la culture contre la nature, le fait même d'opposer ces deux termes. Peut-être alors, Adélaïde, vous pouvez répondre là-dessus.
2: Absolument, et on est... Aujourd'hui, cette opposition nature-culture commence à avoir fait long feu. Petit à petit, cette pensée s'infiltre dans les médias, dans les livres. Il y a une espèce de remise en question. La notion de progrès a sérieusement du plomb dans l'aile. Il n'y a plus beaucoup de monde pour y croire. Et tout ce qu'on apprend aujourd'hui, des merveilles de la nature, des capacités de dialogue interespèce, de la transversalité, du biomimétisme, toutes les milliers de choses que les sciences dites rationnelles nous apprennent aujourd'hui sur ce qui a été nommé irrationnel, parce que c'était bien pratique, à partir du moment où le discours derrière Descartes était de domestiquer la nature, de l'utiliser comme ressource, il fallait donc la priver d'âme, il fallait couper notre rapport sensible à la nature, et il fallait invisibiliser l'échange de savoir qu'on avait avec elle, et se placer en domination. Et c'est tout cela qu'il faut interroger aujourd'hui, c'est que... Cette position culture-nature a amené au désastre actuel, qui est un désastre aussi bien écologique que sociétal. Mmh. Et comment, en réinterrogeant le lien que l'on a, souvent dans les manifs écolo, on voit « je suis la nature qui se déforme ». Moi, j'adore ce slogan. Ouais. Parce que, effectivement,
1: nous sommes des mammifères, rappelons-le.
2: Absolument. Nous avons à retrouver... On a pris la grosse tête, on a besoin de retrouver notre place en humilité. Humilité, c'est le mot humus, c'est toute la base du vivant, c'est là qu'est née la première étincelle de vie, et c'est aussi la base de la racine du mot humanité, et que sans doute, la crise écologique et sociétale actuelle nous appelle à nous souvenir de qui nous sommes. Et de quelle place nous avons en réalité, et nous appelle à la transversalité, au tressage, à l'humilité, à construire ensemble, à écouter, à douter, à se poser des questions, à remettre en doute des croyances pourtant extrêmement ancrées.
1: Tout ça, c'est des valeurs pas du tout à la mode. Hein. Le doute, tout ça, c'est la faiblesse. Hein. C'est pas du tout in, quoi. C'est pas du tout puissant.
2: Non, ça, Sandrine Rousseau peut peut-être vous raconter un peu ce que c'est que la sensibilité en politique et comment elle est perçue.
1: Oui, oui. Il en est question dans le livre. Hein. D'ailleurs, je sais pas qui a écrit quoi, puisque vous avez tissé vos mots. Mais il est question dans l'hémicycle, une minute de silence pour quelqu'un qui a été, je crois, tué par la police. C'était bien ça. Hein. C'était Rémi Fraisse, ça fait un scandale.
0: Bon. Ouais, moi sur la sensibilité, je trouve que c'est vraiment un des points qui était clé. Et c'est aussi pour ça, peut-être vous posiez la question au début, comment est-ce que vous êtes rencontrés quelque part. Et je pense que moi, ce qui m'a beaucoup interpellée, c'est que moi, je ne voulais plus faire de politique. J'étais vraiment... j'en ai jamais fait d'ailleurs, mais pour moi, c'était vraiment un milieu qui était de malhonnêteté, en fait. Et qu'on ne s'en sortirait jamais avec les politiques, et moi j'étais partie du principe qu'on ferait sans. Et puis c'est vrai que notre rencontre avec Sandrine Rousseau, du coup, a réouvert une porte. Parce qu'en fait, on s'est dit, mais finalement, c'est. Parce que Sandrine, elle est entière, et elle est authentique par rapport à ses émotions. Et en fait, moi je crois, nous croyons toutes les trois, que c'est la clé aussi, quoi. C'est-à-dire que tous les animaux politiques à sang-froid qu'on a aujourd'hui, ils sont incapables, en fait, d'avoir de la colère, qui pourtant est

0: légitime et que pourtant tout le monde ressent. Mmh. Ils sont incapables d'avoir de la tristesse. Cet été, moi, j'ai vu des tas de gens qui étaient en larmes avec les forêts brûlées, avec plein de choses. Et on a l'impression que eux, ça ne leur fait rien. Et en fait, tant que ça ne leur fera rien, je pense que, enfin, jamais ils vont prendre à bras le corps ces sujets et ils vont les défendre. Et c'est ça aussi qui a fait notre rencontre, c'est que Sandrine a amené aussi ce côté-là dans la politique. Elles se sont interrogées, pourquoi finalement, peut-être toi, on y croit plus ? Parce que toi, tu ressens. Et qu'à un moment donné, en fait, et ça c'est aussi le culte de l'androcène, on nous a dit la sensibilité c'est une faiblesse. Et d'où vient cette espèce de truc arbitraire qui dirait que la sensibilité est une faiblesse. Alors que justement, elle vient nous renseigner sur ce qui est indigne, sur là où on devrait avoir peur. Ça fait depuis, je ne sais pas combien de COP on a fait, donc on en a fait 26 je crois, ou 27.
1: Ouais.
0: Ça fait donc 27 ans qu'on aurait dû prendre peur. Eh bien non, eh bien non. Et donc ça, c'est vraiment parce qu'on a coupé notre sensibilité.
1: La seule peur qui nous reste, c'est la peur de perdre l'argent, le confort, les choses matérielles, en fait.
0: Oui, mais ça, c'est une peur construite. Parce que celle-là, justement, c'est une peur culturelle. C'est-à-dire, c'est les normes culturelles qui nous ont amenés vers le besoin du culte de l'argent, etc., etc. Donc ça, c'est vraiment les peurs qui sont entretenues par tout un système.
1: D'ailleurs, c'est le deuxième mot, parce que je précise que votre livre est construit de manière à ce qu'on comprenne les liens entre le patriarcat, l'extractivisme, la domination de la nature, etc., de faire ressentir le lien entre ces différentes oppressions qui pourraient
2: être...
1: Et le colonialisme, bien sûr, hein, puisque c'était tout simplement le colonialisme, c'est la possibilité d'avoir des territoires et du travail gratuit, hein, et c'est pour ça que l'impérialisme ne cesse pas, hein, d'ailleurs on le voit encore actuellement, et donc vous donnez des pistes, et la première, on l'a évoqué, c'est peut-être revaloriser le sensible, tout simplement peut-être dès le plus jeune âge, que les enfants ont tendance à observer les animaux, voir les insectes, à s'émerveiller, à ne pas perdre cet émerveillement qu'on a presque dans l'enfance, tout simplement. On est tous reliés à ce qui nous entoure, d'autant plus quand on vit un petit peu à la campagne, mais ça peut arriver même en ville qu'on admire une abeille, une mouche ou des insectes, et qu'on admire justement à la fois la fragilité et puis la complexité de ces êtres vivants, quoi. Et la deuxième chose, vous l'évoquiez, Sandrine Rudeau, c'était déconstruire nos désirs de consommation, puisque c'est tout ça qu'il faut balayer, en fait, et c'est très très compliqué, puisque on nous a appris à n'exister socialement que par ce qu'on possède, en fait, et ce qu'on peut montrer. Je ne sais pas qui veut répondre. J'ai toujours Adélaïde bon sous la main au cas où, mais sinon.
3: Moi, j'aime bien répondre à ça pour dire que un des passages que je préfère dans le livre, et je le dis d'autant plus que vraiment ce livre a été coécrit à six mains, et que d'ailleurs ça n'a pas été un exercice si simple que ça, hein, parce qu'il a vraiment fallu tresser nos récits, notre manière de voir le monde, et qu'il y a eu tout un travail aussi entre nous de déconstruction de présupposés pour pouvoir écrire ce livre, et que ce livre est un livre politique, mais qu'on a voulu aussi sous une forme différente, c'est-à-dire une forme plus j'ose espérer un peu poétique, en tous les cas, plus littéraire dans sa forme. Un des passages que moi j'aime bien dans ce livre, c'est cette manière de faire société uniquement par la consommation. On parle d'ailleurs de société de consommation. C'est-à-dire qu'en fait, aujourd'hui, presque notre seul moyen de faire société, c'est de consommer. Et tous les débats sur le pouvoir d'achat, qui est un mot mensonge de l'androcène, le pouvoir d'achat, puisque ça dit qu'on aurait le pouvoir en achetant, ce qui n'est pas le cas. Et en plus, on ne parle de pouvoir d'achat que pour ceux qui, précisément, n'ont pas les capacités d'acheter. Donc, on leur fait croire qu'ils auront du pouvoir à partir du moment où ils pourront acheter, ce qui est vraiment un des mensonges terribles de cet androcène, puisqu'il génère à la fois de la souffrance et un sentiment d'exclusion d'une société dite de consommation. Et pour passer d'une société de consommation à une société humaine, en fait, à une société d'équilibre, à une société de respect, eh bien, il va nous falloir nous défaire de présupposés et de beaucoup de codes qui aujourd'hui nous animent. Et là-dedans, eh bien, le fait que acheter n'est pas en soi un pouvoir. Et ça, ça fait partie des déconstructions culturelles, en fait, qu'il nous faut arriver à faire, faute de quoi nous n'arriverons pas à prendre le virage indispensable contre la crise économique.
1: Effectivement. Et pour illustrer ce que vous dites, Sandrine Rousseau, si j'ai bien entendu, puisque vous n'êtes pas en face de moi, je le précise pour les auditeurs, mais je crois reconnaître un peu vos voix, les deux Sandrines. On va écouter un extrait d'un film sur les Gilets jaunes. C'est Emmanuel Gras qui a réalisé ce documentaire en 2021, enfin qui est sorti en 2021. Il a suivi un groupe de Gilets jaunes à Chartres et on les retrouve, ces Gilets jaunes, juste après une manif, devant la télévision, en train de réfléchir justement à des choses que vous évoquiez. C'est un peu pour faire un sort à ceux qui veulent opposer fin du monde et fin du mois et ceux qui pensent que les Gilets jaunes étaient uniquement des affreuses personnes qui voulaient juste un petit peu plus d'argent. Certains en tout cas ont beaucoup réfléchi et cet extrait le prouve.
2: Que tout est contraint par la dette publique et les déficits. Oui. En fait, nous sommes depuis des années dans un paradoxe. Chaque année, la richesse que nous produisons dans notre pays augmente, puisque nous avons de la croissance, certes faible, mais elle augmente. Les impôts, eux, pour la classe moyenne, ne baissent jamais. Alors, moi, je vais vous donner des chiffres. Les dispositifs fiscaux qui ont été adoptés par le quinquennat Macron, c'est la réforme de l'ISF, la flat tax, les e-tax et le CICE, ça coûte 30 milliards par an. Les intérêts de la dette publique, c'est 40 milliards par an. L'évasion fiscale, c'est 80 à 100 milliards par an. Faisons les peines planchers pour les fraudeurs fiscaux. Qu'ils sachent que s'ils sont pris la main dans le pot de confiture, l'issue, ce sera la peine de prison. Et donc pour ça, il faut fixer au moins 3 ans, parce que jusqu'à 2 ans...
4: Oui, mais il y a une question que nous aussi on doit se poser, parce que quand tu prends ton téléphone portable, les piles en lithium, c'est les petits blagues qui vont creuser pour aller les chercher, et est-ce que les gens ont envie de se passer d'un portable? Tu demandes même à tous les gilets jaunes, toi? Non. Donc à un moment donné, quelle est la question que nous, en tant que gilets jaunes, on peut se poser aussi à notre niveau?
5: Bah déjà, pas
4: non, parce que regarde, je tiens un truc, on veut une augmentation, ok, pour en faire quoi? Pour aller manger au McDo, encore aller, enfin non, mais tu vois ce que je veux dire? C'est bon pour mieux vivre, mais les gens d'un autre côté veulent quand même garder leur. C'est normal.
6: Est-ce que demain tout le monde est prêt à ne plus bouffer de la viande? Est-ce que demain tout le monde est prêt à ne plus utiliser son téléphone? Eh bien ouais, au bout d'un moment, faut savoir ce qu'on veut. La réalité, c'est ça.
4: La question qu'il faut se poser, c'est demain on a 200 euros, mais qu'est-ce qu'on va faire? Ou je sais pas, tu vois.
1: Et voilà, donc c'était un des passages de ce documentaire qu'on peut encore voir, j'imagine, dans certains endroits, je ne sais pas où, d'Emmanuel Gras, un peuple qui pose tout à fait la question. C'est-à-dire que voilà, quand on dit l'écologie, c'est un truc de bobo, des salons parisiens, en fait, les gilets jaunes se posent aussi les questions. Les gens qui sont agriculteurs se posent, qui sont paysans se posent aussi ces questions. Ça gagne un petit peu la société, ça est-ce que ça vous rend optimiste toutes les trois, co-autrices de ce livre sur l'Androcène?
7: Ce qui est certain, c'est que les franges les plus vulnérables de la population mondiale seront les premières affectées par le changement climatique. Et elles le sont déjà aujourd'hui. Elles le sont déjà aujourd'hui dans les grandes largeurs. Après, comment on fait pour que ces personnes aient encore foi en la politique après tant de quand je parle dans le monde entier, tant de corruption, tant de mensonges, tant de manipulation des opinions, à une ère où il y a tant de désinformation également sur les réseaux sociaux, où on est aliéné de notre pensée, de notre capacité à penser. Je ne sais pas si je suis très optimiste, mais en tout cas, la raison principale pour laquelle on a écrit ce livre, c'est précisément celle-là. C'est proposer des pistes pour donner à toutes ces personnes-là qui seront les premières impactées et qui donc sont une énorme puissance parce que nous sommes des milliards, sont une puissance gigantesque. Toutes les femmes d'Afrique contre les 22 hommes les plus riches du monde, mais c'est une puissance gigantesque.
1: Après, les femmes d'Afrique, voilà. Elles vont peut-être pas forcément au McDo, parce qu'il y en a peut-être pas encore, et c'est tant mieux, là-bas. Mais par contre, peut-être que les plus grosses résistances, ce seraient peut-être les classes moyennes occidentales, en fait, qui ne veulent pas perdre ce pourquoi elles se sont levées tous les matins depuis tant d'années, parce qu'on leur a... Voilà, encore une fois, c'est les désirs qu'il faut déconstruire, et ça, c'est compliqué.
7: C'est très compliqué, et ça demande d'inventer de nouveaux récits, de passer du récit du chasseur héroïque au cueilleur, à des récits de patience, d'interstice, à des récits de coordination, de solidarité. Et ça demande massivement à tous les artistes, à tous les artisans, à toutes les personnes qui ont envie de l'avènement d'un monde plus juste, d'inventer collectivement des nouveaux récits. Parce que
1: des récits qui fassent envie aussi.
7: Des récits qui fassent envie. Des utopies, comme dirait Sandrine Rudeau. Je pense que là-dessus, toutes les trois, on a des choses à dire.
1: Alors, est-ce que Sandrine Rudeau ou Sandrine Rousseau veuille...
0: Oui. Sandrine Rudeau. Moi, je vois beaucoup de gens, parce qu'en fait, un mon travail, c'est d'essayer de montrer qu'on peut passer à autre chose et de le faire en ayant compris comment un peu fonctionnaient les comportements. Moi, ce que j'observe aujourd'hui, enfin moi je serais plutôt optimiste. Alors, je suis pas, d'abord, il n'y a pas à être optimiste et pessimiste, il y a à être déterminé, mais par contre, j'ai un peu d'espoir parce que je trouve que dès lors qu'on parle à des vrais gens, entre guillemets, en dehors de leur réflexe de parti, de leur classe, de leur... Dès qu'on offre en fait un territoire de rencontre et de conversation, moi je suis jamais surprise, mais moi je suis toujours très heureuse de voir à quel point on sous-estime l'intelligence des gens. Évidemment, c'est pas facile. Évidemment, on passe pas 100% sans viande du jour au lendemain. Mais certains vont faire ça et d'autres vont faire autre chose. Et en fait, on ne pose jamais cette envie-là avec aussi le fait que nous sommes imparfaits et que nous avancerons de manière imparfaite. Mais il faut déjà le poser et se faire confiance entre nous. C'est-à-dire qu'on a l'impression que personne ne pense que tout le monde pense. Parce qu'en fait, tout le monde pense la même chose. Hein. Tout le monde pense qu'on va droit dans le mur. Enfin, quand j'écoutais votre documentaire, c'est fabuleux. Tout le monde le sait, cette histoire de terre rare. Mais simplement, on n'a plus d'endroit où on a des conversations pour s'élever ensemble, en fait. Tout est fait comme disait Adélaïde, pour zapper la pensée. Et ce qui est intéressant, c'est qu'en fait, moi, je vois beaucoup aussi de chefs d'entreprise, hein, qui sont des chefs d'entreprise de PME, et je peux vous assurer qu'il y a une vraie mise en mouvement depuis des années. Mais simplement, ils ne sont pas aidés. C'est-à-dire que les réglementations ne vont pas dans le sens de ceux qui sont dans la transition. Il y a énormément de freins, et ça, il faut vraiment le regarder en face. C'est-à-dire que les lobbies, les réglementations, les coincements des politiques, ça, c'est quelque chose qui existe et qui est une réalité. Et à côté de ça, il y a effectivement plein d'endroits, que ce soit les gens... il y a une multitude, en fait, de gens qui sont aujourd'hui en train de se mettre en mouvement à des endroits différents, avec des choses différentes. Et en fait, il faudrait juste qu'on se mette en lien entre nous et qu'on se parle et qu'on respecte aussi le retard que certains ont sur un sujet et en même temps qu'on regarde leur avancée sur d'autres, sans se sentir culpabilisé, mais en se disant « Ah ouais, voilà ». Et on fait tous, en fait, une partie des choses. Et c'est ça qu'il faudrait regarder aujourd'hui, plutôt que de regarder la big picture, comme on dit, qui nous crée un sentiment d'impuissance.
1: Vous êtes formidable, Sandrine Rudeau, parce que chaque fois vous me faites avancer d'une question. On passe donc au troisième point. Mais c'est parfait.
8: Est-ce que je peux réagir?
1: Je vous en prie, Sandrine Rousseau.
8: Sur les gilets jaunes, parce que pour
1: tout
8: moi, les gilets jaunes, ça a été emblématique.
3: de ce que j'appelle la violence de l'androcène. C'est-à-dire qu'en fait, ces gens sont allés manifester sur les ronds-points. On a été un certain nombre à les soutenir à des moments, voilà. Et en fait, le récit qui a été fait autour de leurs revendications, de leurs paroles, ça a été soit quelque chose qui était purement individualiste sur la voiture, alors qu'on le voit, ils ont une réflexion sur l'écologie qui est très importante. Et moi, j'ai discuté vraiment longuement avec eux et j'ai été très impressionnée par l'état de leur réflexion sur l'écologie. Et par ailleurs, on a essayé de faire taire cette révolte par la violence policière, en l'occurrence. Et ça dit tout. C'est-à-dire que leur demande était d'avoir voix au chapitre, de pouvoir s'emparer du pouvoir de décision de leur avenir, de ne pas juste subir cet avenir, et d'avoir une réflexion sur l'écologie et la pauvreté, parce qu'une partie d'entre eux était vraiment très pauvre. Eh bien, ça leur a été interdit, en fait.
1: Bien sûr, ils avaient aussi
3: interdit.
1: Pour compléter,
3: et par la violence.
1: Oui, et pour compléter ce que vous dites, je crois que ce qui a fait si peur au pouvoir, c'est que c'était pas juste des gens qui voulaient payer l'essence un peu moins cher, c'était aussi des gens qui avaient une vraie réflexion sur la démocratie et sur la manière dont elle pourrait être mieux exercée dans notre pays. Et c'est pour ça peut-être qu'on a fait aussi un grand débat qui était censé couper l'herbe sous le pied des revendications beaucoup plus larges et légitimes.
3: Oui, et que surtout, on a l'impression que le pouvoir en place est très heureux que ces gens-là ne soient plus, enfin, se taisent en fait, alors qu'au contraire, on aurait dû être très heureux qu'ils prennent le pouvoir et qu'ils nous aident à trouver des solutions, parce que tout, en fait, personne ne sait réellement comment transformer notre société. Aujourd'hui, il n'y a pas de solution miracle, il n'y a pas de solution facile, donc plus on est autour de la table à y réfléchir, et plus on a de chances de trouver des solutions, et ça, c'est quelque chose qui est totalement nié dans l'androcène. Parce qu'on préfère faire un énième conseil de défense de l'énergie où il y a un président de la République seul et dans le secret qui va décider pour tout le monde. Voilà.
1: Oui, et c'est tout à fait triste parce qu'en même temps, la manière dont ils ont été traités physiquement, hein, beaucoup ont subi des chocs post-traumatiques parce que c'était très violent, les manifestations, la peur, le bruit, les armes de guerre auxquelles ils ont été confrontés, l'humiliation aussi. C'est-à-dire que autant parfois des événements dans la vie, je pense à vous Sandrine Rousseau, je me dis qu'un procès victorieux comme vous avez su le mener, ça peut donner beaucoup de force qui dure longtemps, et un tel trauma que de se prendre des gaz lacrymogènes, pour ne pas dire des LBD et des mutilations, ça peut aussi faire renoncer et faire se taire pour longtemps aussi.
3: Oui, et surtout ça génère, ça renvoie à une colère, la colère d'être incompris ou incomprise, la colère d'être discriminé, la colère d'être violentée alors que juste on souhaitait s'émanciper. Et ça, quelque part, les femmes la connaissent aussi, cette colère-là. Parce que toutes les femmes qui sont victimes de violences sexuelles, par exemple, elles ont le même ressenti. Et cette colère-là, c'est une colère qui nous ronge, qui nous rend malade au sens propre. Et c'est une colère qui, à la fin, on ne sait pas comment elle peut s'exprimer dans la société, mais en tous les cas, elle peut prendre aussi des formes très violentes à des moments, parce que les gens ne croient plus en rien. Ouais. Et quand on dit que les discours fascisants sont beaucoup plus incarnés aujourd'hui que les discours que l'on tient ailleurs dans l'espace politique, eh bien, ça peut aussi renvoyer vers ces discours-là parce que justement ils ont quelque chose de l'ordre d'une vibration que les autres n'ont plus. Donc c'est pour ça que moi je suis très heureuse que ce livre porte une vibration de vie, une vibration de sensibilité, une vibration d'envie de changer, parce que il faut vraiment attirer à nous le plus de gens possible pour qu'ensemble on fasse quelque chose, quoi.
1: Et alors, Sandrine Rousseau a amorcé tout à l'heure cet autre aspect de votre livre, puisque vous donnez plusieurs pistes pour sortir de cette androcène, après l'avoir comprise, en avoir compris ses ressorts. L'une des pistes, c'est le respect et la réconciliation, c'est-à-dire d'arrêter la violence, passer de la domination à la conciliation. On est tellement peu habitué à ça que c'est... Ça paraît très compliqué quand même. Alors donnons l'exemple, bien sûr, c'est ce qu'on peut se dire, mais on est quand même confronté à la violence du matin au soir, en fait. Adélaïde
7: Moi, je crois qu'il faut vraiment se dire qu'on est dans une qu'on est sidéré.
1: Ouais.
7: Vous parliez tout à l'heure de la violence liée aux gilets jaunes. Bien sûr que c'est une violence qui est pensée pour faire taire, pour empêcher,
1: décourager
7: de manière systémique. Et que on est aliéné à nous-mêmes par le système en place, et que ce système ne se laissera pas abattre facilement, et qu'on ne s'oriente pas vers une solution miracle où tout d'un coup tout le monde se rendrait compte qu'on va dans le mur. Même si, comme le disait Sandrine Rudeau, tout le monde le sait intimement, profondément, ouais. Particulièrement les jeunes aujourd'hui qui sont dans des états de désespérance. Alors comment fait-on ? Ben, précisément, je crois que l'une des... Moi, j'ai moi-même été victime de violences sexuelles. Je sais ce que c'est que la sidération. Je sais ce que c'est que la colonisation psychique par mon agresseur. Et je sens bien à quel point ce que j'ai vécu de la part d'un agresseur dans une situation individuelle particulière peut se penser de manière sociétale, et que cette colonisation psychique, elle est en place. Une penseuse américaine que j'aime beaucoup, qui s'appelle Dilly Graham, qui parle de syndrome de Stockholm sociétal. Mm-hmm. Bon, comment fait-on pour sortir d'un syndrome de Stockholm sociétal ? Et comme le disait Sandrine Rudeau, on ouvre des nouveaux espaces. Des espaces humbles, petits. Comme là, ça a pu se passer à Notre-Dame-des-Landes. Les ZAD sont des endroits inouïs de réflexion sur ces espaces-là. Ouvrir des espaces littéraires, ouvrir des espaces artistiques. Faire comme les femmes à Greenham Common, aller danser en haut des silos. Quel courage ça demande, ça, d'aller dans une base militaire pour aller danser au sommet d'un silo qui abrite des ogives nucléaires. Retrouver ce courage-là, faire des actions éclatantes de joie, parce que c'est la joie qui nous relie, c'est la joie qui nous relie à la vie. Pour avoir été pendant des années dans une condition de survie, qui est celle propre aux victimes de violences, tant qu'elles n'ont pas été aidées, entourées, etc. Moi, je sais que c'est par la joie que j'ai retrouvé le sens de ma vie. Et je suis certaine, comme les deux Sandrine, parce que c'est vraiment un des fondements de ce livre-là, que c'est ensemble, en se renouant à des choses très simples, qui sont l'odeur des fleurs, le bruit des oiseaux, la paix dans une discussion, et aussi l'engueulade dans une discussion, l'affrontement, le conflit, la vie qu'il y a là-dedans, qu'on arrivera petit à petit à défaire cette sidération. Et c'est certainement pas en passant nos journées sur les réseaux sociaux à regarder des vidéos sur YouTube. Moi, je crois au fait que le changement est d'abord un changement physique, corporel, et que quand on se voit physiquement, quand on se serre dans les bras, quand on manifeste ensemble, quand on danse ensemble, quand on chante ensemble, quand on vibre ensemble, des choses profondément se défont de nos croyances, de nos attachements. Moi, je crois à ça, et avec Sandrine et Sandrine, c'est une des choses qu'on fait humblement avec ce livre-là. Mmh. Ajouter un peu de vibration.
1: Mais ceci dit, je vous posais une question un peu provocatrice, parce que c'est vrai que ça peut être désespérant, surtout quand on rentre à Paris à la rentrée, qu'on retrouve le boulot, qu'on allume la radio et qu'on entend des hommes et femmes politiques. Pardon, Sandrine Rousseau, c'est pas à vous que je pense. Et quand on a passé l'été dans différentes régions de France, justement, à la rencontre de plein de gens qui font autrement, qui ne font pas de bruit, mais qui font tout simplement, et qui ont des lieux culturels, qui font pousser leur nourriture, qui essaye d'être autonome, qui essaye de réfléchir à une échelle collective mais petite. On a l'impression de deux mondes, en fait, d'une sorte de déconnexion. Et vous appelez à l'action collective dans ce livre, mais en même temps, on a plutôt l'impression que ce qui remplit les gens de joie, leur redonne de la force, ce serait plutôt une grande démission de ce monde pour essayer d'en créer un autre à petite échelle. Qu'est-ce que vous pensez de ça, toutes les trois? Bon, Adélaïde.
7: Très simplement, moi je crois que les gens... S'il faut faire une démission générale, allons-y. De toute façon, on va vers une dégradation massive de nos modes de vie. De toute façon. On ne va pas vers l'apocalypse, comme tout le monde l'appelle. L'apocalypse, c'est d'un coup. Non, nous, on va vers des siècles de dégradation, de délitement, ça va prendre du temps, tout ça. Ça va nous détruire à petit feu, nous, le vivant. Et je crois profondément que si on parvient à faire une démission du système, c'est ce qui peut arriver de mieux. Je suis pas sûre que ça arrivera. Mmh. Une démission comme ça, massive, du jour au lendemain, de la même manière que... Voilà, je sais pas. Ou peut-être par la jeunesse, qui est un peu moins colonisée. Que nous, enfin moi j'ai 40 ans, je vois bien à quel point je suis colonisée. Je m'en rends compte tous les 3 jours de ça j'ai pas encore déconstruit. C'est long.
1: Mais voilà, c'est rassurant de voir que des autrices comme vous ont encore des choses à apprendre, parce que c'est évidemment à la lecture de votre livre, on se dit oui mais bon, et on s'interroge forcément sur ses comportements, sur son mode de vie aussi, et si on interroge son mode de vie minute par minute, bon bah il y a pas mal de trucs qui participent du système qu'on dénonce.
7: Absolument. Et pour revenir à votre question tout à l'heure, c'est certain qu'aujourd'hui, beaucoup de choses changent au point de vue local. Mais notre problème, c'est l'urgence. C'est-à-dire que tant que les actions sont chacun de son côté, on peut pas faire face à l'urgence climatique. Enfin, quand on écoute le GIEC, c'est quelques mois. C'est absolument terrifiant, cette phrase. Mmh. Elle est terrifiante. Et il faut pour ça un sursaut politique. Il faut pour ça des changements drastiques de loi, des évolutions massives de nos comportements. Et c'est pour ça qu'on appelle à l'action collective, c'est pour ça qu'on appelle à comme elles ont fait au Pentagone années 70, à aller entourer l'Assemblée nationale avec des brins de laine pour qu'ils puissent pas rentrer, à aller... Je pense qu'il y a mille et une manières à inventer, mais il faut que ce soit spectaculaire.
1: Mmh. Il faut que ce soit spectaculaire. Ce qui est spectaculaire aussi, c'est la guerre. Et les guerres continuent. Et même, c'est pas tout aussi, c'est en Europe. On parle des profiteurs de guerre que sont Total, etc., qui font d'énormes profits. Et puis, on parle assez peu, on trouve normal de fournir des armes. C'est-à-dire que les armes... Oui ?
0: Excusez-moi, je suis au taquet.
1: Allez-y, Sandrine Rodeau.
0: En fait, ce que je pense par rapport à ça, c'est que... Oui, à la fois ça peut prendre du temps et à la fois il y a l'inattendu. C'est-à-dire que la guerre, c'était quelque chose qui n'était pas prévu. Tout d'un coup, du jour au lendemain, paf, on se met à parler du prix de l'énergie, on se met à se rendre compte de tout un tas de dépendances qu'on avait, etc. etc. Donc en fait, ça peut aller beaucoup plus vite que ce qu'on pense. Et après, quand moi, ce que je vois aujourd'hui aussi, c'est qu'il y a un vrai changement culturel, et notamment par rapport aux jeunes, et moi je le vois depuis 20 ans sur les dirigeants d'entreprise, aujourd'hui, leurs enfants sont en âge de leur mettre la honte, en fait, quelque part. Et ça, c'est quelque chose qui est important. Il y a des problèmes de recrutement. Donc, en fait, un monsieur Total, aujourd'hui, je ne sais plus dans quelle école c'était, mais ils ont eu zéro réponse à leur offre de stage, quoi.
7: Elle est sec.
0: Et là, les normes culturelles sont en train de changer. Donc, il y a un moment donné, en fait, moi, quand j'avais écrit un roman d'anticipation, j'avais imaginé toutes les façons possibles et inimaginables pour faire renverser ce système. Il y en a plein. Et en fait, ce qui est important, je crois, c'est que chacun se saisisse de l'endroit où il est et de ce qu'il met en joie. Parce que quelque part, ce que raconte Adélaïde sur des femmes qui vont... c'est ce qui les met en joie, elles. Et c'est un endroit dans lequel elles peuvent saboter ce monde, où elles peuvent créer autre chose. Elles changent les normes culturelles. Effectivement, elles montrent que la joie, c'est aussi ça dans l'initantisme. Et en fait, on a besoin tous de se faire confiance et de trouver nos alliés sur les endroits où on peut renverser les choses. Et la différence, moi, le seul truc que j'avais avant de rencontrer Sandrine Adélaïde, c'est que je me disais, de toute façon, ça viendra des gens. Et c'est comme ça, d'ailleurs, très souvent dans l'histoire. Hein, vous prenez n'importe quoi, que ce soit les suffragettes, que ce soit le droit de vote, que ce soit le mur de Berlin, que ce soit à peu près tout et n'importe quoi, ce sont toujours des citoyens en ordre dispersé qui se mettent en mouvement. Et puis après, il y a des politiques qui les suivent. Et après, on a besoin de gens politiques, comme Sandrine notamment, pour faire des trous dans la com depuis l'intérieur. Et c'est ça qui est intéressant aujourd'hui, c'est que plus ça va, et là, il y a eu quand même une nouvelle vague de gens qui sont rentrés à l'Assemblée, il y a une femme de ménage, voilà, il y a des gens comme ça, des gens comme Sandrine, qui osent prendre la parole, parce que ça, c'est aussi un sujet. C'est-à-dire que moi, ce que j'ai compris en travaillant avec Sandrine et Adélaïde, c'est que personne ne doit nous faire taire. Et ce côté, on démissionne du système, parfois on peut aussi laisser la place. Et il nous semble aujourd'hui qu'on doit reprendre notre place aussi, c'est-à-dire que la démission c'est bien, mais à un moment donné, il faut des actions au cœur du système, quoi. Et donc on a besoin aussi de ça.
1: C'est déjà presque la fin de l'émission. Je voudrais juste vous interroger toutes les trois sur ce que vous prenez aussi. Bien sûr, ça, on l'a évoqué, d'allier les luttes, c'est-à-dire qu'il n'y ait pas qu'il faut absolument que les luttes contre le patriarcat, les luttes contre la racisation et contre les discriminations, les luttes pour le droit à une planète vivable, que toutes ces luttes, on a compris qu'elles étaient liées. Vous le démontrez très bien dans ce livre, par-delà l'anthropocène. Eh bien, il faut les qu'elles se rejoignent. Et vous parlez aussi de radicalité, encore un terme qui n'a pas bonne presse. Ne pas faire de concessions, ne pas accepter des demi-mesures, ne pas être dans la temporisation, la tergiversation. Alors ça, Sandrine Rousseau, vous êtes bien payée pour savoir que c'est très très difficile, surtout quand, là je m'adresse surtout à vous, parce que vous êtes députée, vous êtes élue de la République, donc comment c'est possible de survivre en politique quand on ne fait pas de concessions?
3: Eh bien, en étant, j'ai envie de dire, centrée, c'est-à-dire en défendant quelque chose auquel je crois, que je ressens, que je vis, et pas juste des postures. C'est-à-dire que ce que j'essaye de faire en politique, c'est d'y mettre mes tripes, en quelque sorte. C'est-à-dire que je suis sûre d'être au bon endroit, quoi. Voilà, quand je dénonce le système qui nous envoie dans le mur, quand je dénonce les dominations ou les injustices sociales, je le fais non pas avec des éléments de langage, et d'ailleurs je pense que c'est une des choses qui perturbe beaucoup le système médiatique, qui attend de moi que j'ai des éléments de langage, alors qu'en fait ils ne savent jamais ce que je vais pouvoir dire à l'avance, parce que bah, je le dis en fonction de ce que je ressens sur le moment. Et ça, je crois que, parce qu'on dit que c'est très dur, c'est vrai que c'est très dur, parce que les réseaux sociaux, parce que le monde médiatique, etc., mais en même temps, je dois quand même attester du fait que j'ai un soutien, mais incroyable, de la part de gens tout à fait anonymes que je croise dans la rue, et qui vraiment, pour certains, on sent qu'ils sont même très touchés par l'action politique que je fais. Donc, je veux dire, c'est ça qui me porte, en fait.
1: Ah non, mais rappelons aussi quand même que vous avez failli être candidate écologiste à la présidence de la République, que c'est vraiment passé tout près, et que non, mais que voilà, et que je pense que non, mais voilà, je pense sincèrement que beaucoup de gens sont allés voter pour vous, pour ce vécu, pour cette sincérité, pour cet engagement qu'on sent extrêmement sincère, et on a l'impression que vous êtes tellement déterminé qu'on peut compter sur vous. Ça, je pense que c'est quelque chose qui est indéniable. Hein. Mais après, c'est vrai aussi que bah, le backlash est parfois très dur et massif, quoi.
3: Oui, il est dur et massif, mais c'est aussi la violence de ce backlash, me semble être une sorte de dernier chant d'un monde qui s'effondre, en fait. Et je crois vraiment que il est d'autant plus violent, ce backlash, que ceux qui en sont les ouvriers et parfois les ouvrières comprennent qu'ils n'ont plus de prise.
1: Et en même temps, ça.
3: Le sens de l'histoire, en fait.
1: Vous prenez la radicalité, mais si on prend, pardon d'en reparler, mais c'est vrai que votre phrase sur la viande cuite au barbecue et le masculinisme, elle a été en fait, enfin ça a suscité des tas de tonnes de haine, etc. Puis en fait, on n'a jamais parlé du fond. On a très peu parlé de la nécessité de baisser la consommation de viande, et on a aussi très peu parlé du symbole du barbecue, sur lequel, par exemple, moi je vous rejoins pas tout à fait, parce que pour avoir traîné dans des campings municipaux cet été, peut-être que les jours de barbecue, c'était les seuls jours où les femmes n'avaient pas à faire la cuisine, et peut-être aussi que faire un barbecue dans une banlieue comme à Clichy-sous-Bois, où souvent les grands vont acheter des choses pour faire au barbecue, où ils invitent les petits, c'est peut-être l'occasion de se retrouver, de discuter aussi, peut-être qu'il fallait pas jeter le barbecue avec l'eau du bain, et ça, bon, voilà, c'est un exemple, vous n'avez pas le temps de répondre, j'ai plus le temps de continuer, mais en même temps, le fait d'être dans une telle haine à votre endroit, à l'endroit de ce que vous dites, en caricaturant, ça empêche qu'on ait une discussion sur un truc où on aurait pu justement en discuter.
3: Bah, je ne suis pas complètement d'accord parce qu'il y a pléthore d'articles qui se sont intéressés justement sur la consommation de viande, sur les objectifs que nous devons remplir en termes de diminution de consommation de viande, etc. Et que, en fait, le barbecue, précisément, peut être un lieu de convivialité à condition que ce ne soit pas un lieu monopolisé par certains pour se faire mousser, en fait. Mmh. Et si sur le barbecue, on fait à la fois des saucisses végétales, des poivrons et puis quelques merguez, parce qu'il y en a qui en mangeront quand même, c'est un lieu de partage, ça n'est plus un lieu d'exclusif en fait. Mmh. Et c'est ça l'endroit thème. Et je crois au contraire qu'on a beaucoup. Et là, je suis encore contactée par des journalistes qui font des recherches précises sur la viande, et je pense que ça n'est que le début d'un questionnement sur la viande. Mmh. Moi, c'est ce que je souhaite.
1: Il y a aussi toute la question de l'éducation. On donne plus de viande aux jeunes enfants mâles depuis leur début. Voilà.
3: Exactement.
1: Je suis désolée, c'est déjà terminé. J'aurais aimé discuter encore plus avec vous trois. Merci beaucoup Adélaïde Bon. Merci Sandrine Roudot. Merci Sandrine Rousseau. Lisez absolument Par-delà l'Androcène. C'est un petit livre par sa taille, très dense par son contenu, paru aux éditions du Seul Libelle.

0: Lorsqu'on parle tango de la musique, les noms qui reviennent sont masculins, les compositeurs, les interprètes, les paroliers, l'orchestre de Hannibal Troilo, de Juan D'Arienzo, Osvaldo Pugliese, on parle de Piazzolla, de Gardel, de Roberto Goyeneche. Pourtant, il y a eu des orchestres de femmes, des compositrices, il y a eu des chanteuses, la compositrice Rosita Malo, les chanteuses Tita Merello, Nelly Omar, la première femme bandéoniste, Francisca Paquita Bernardo. Leurs noms sont presque inconnus. Le tango est une institution toujours patriarcale.
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1: Quelles sont les différences entre l'Europe et l'Argentine? Les espaces sont-ils les mêmes? Est-ce que le public du tango change aussi selon les pays et les villes?
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2: Le tango a cette merveilleuse qualité qu'il peut être dansé n'importe où. Dans toutes les grandes villes du monde, il y a la possibilité, on trouve la possibilité de danser le tango.
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2: Les salles se ressemblent, sunt un stil specific, avec des tables, des chaises, un bar et un DJ.
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2: Oui, la différence c'est qu'en Argentine, le pays du tango, il y a beaucoup d'étrangers qui le dansent, c'est-à-dire il y a beaucoup de touristes qui vont dans les milongas, comme à la Mecque.
3: Iar în Occident, în Europa, bineînțeles că lipsesc turiștii, se întâlnesc grupuri relativ constante care se cunosc de ani de zile și ne întâlnim ca într-o familie.
2: Tandis qu'en Europe, c'est pas les touristes qui fréquentent les milongas, c'est des gens qui le fréquentent depuis des années, c'est les passionnés qui se connaissent, qui se considèrent un peu comme dans une famille, dans leur salle où ils pratiquent ça passionnément.
3: Mai sunt, bineînțeles, organizate festivalurile și maratoanele de tango în orașele mari ale Europei și nu numai.
2: Il y a aussi des festivals et des marathons de tango dans les grandes villes d'Europe, de pas seulement.
3: Unde se întâlnesc de asemenea grupuri de peste tot.
2: Ou aussi il y a des groupes de un peu de partout du monde de voilà qui se rencontrent dans ces grandes rencontres de tango.
3: Și unde sunt invitați staruri din Argentina?
2: Et là, les guest stars sont les grands artistes argentins.
3: Atât cât e vorba de muzică, cât și în partea de predat de dans.
2: Autant pour la musique et pour enseigner, pour masterclass, non?
4: Vous avez invité d'ailleurs dans votre Tango Palace, vous avez invité des couples célèbres de danseurs argentins comme Geraldine Rojas ou avec Javier Rodriguez ou peut-être non, elle n'était plus avec lui.
2: Ați invitat dans le Tango Palace astfel de perechi de dansatori celebri, mari personalități foarte cunoscute.
3: Da, am avut invitație atât pe Geraldine Rojas cu Isigel Paludi, actualul ei partener, dar și orchestre de muzică live care au performat cu muzică de tango.
2: On a eu des invités célèbres comme Geraldine Rojas et Isigel Paludi și de asemenea orchestre de célèbre de tango.
4: Tu as même dansé avec Geraldine Rojas. C'était une expérience incroyable.
2: Ai dansat cu Geraldine Rojas. Era o experiență extraordinară.
3: Da, e adevărat.
2: C'est vrai.
4: Elle était ton model d'une manière, c'était elle que tu admirais le
3: plus. Da, Geraldine Rojas e cea cu care eu am deschis ochii în tango, ca dans, vorbind.
2: Oui, en effet, c'est avec elle que c'est par elle que j'ai ouvert les yeux dans le tango en tant que danse.
3: Da, și după ani de zile am avut ocazia să dansez cu ea, să o conduc eu.
2: Et voilà, après des années, j'ai eu l'occasion de danser avec elle, de la diriger.
4: Tu peux nous parler, Irina, un tout petit peu pour qu'on comprenne comment ça fonctionne la danse. On a compris que ça commence par le cabeceo, donc il y a le regard, et ensuite, il y a les trente. Comment ça se déroule, en fait, la danse?
2: Poți să spui după schimbul de priviri, cabeceo, cum continuă, cum se desfășoară această ceremonie, de cum se începe, cum se desfășoară?
3: Deci, după cum am spus, muzica în milongă e împărțită în tande, iar între tande sunt aceste cortine. În aceste pauze, numite cortine, invitația la dans se face prin acest cabeceo. 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
2: Între ce modul de trois tango qui s'appelle les tandes, il y a les cortinas, c'est le moment où on fait les invitations, donc après l'échange de regard, si c'est accepté, si la femme soutient le regard de l'homme, ils commencent à danser ensemble.
3: Ei se întâlnesc apoi pe ringul de dans.
2: Se rencontre, voilà, se retrouve sur le ring de dans.
3: Și își scriu povestea timp de 3-4 melodii.
2: Il trace leur histoire pendant 3-4 tango.
4: J'avais posé la question, mais je pense que tu n'as pas vraiment répondu. Ton choix de danse entre les tendances, c'était?
2: 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Între diferite stiluri, tipuri de dans, care este alegerea ta?
3: Da, am experimentat pe parcursul anilor ambele curente, cel clasic și cel modern.
2: Au long du temps, au long des années, j'ai expérimenté les deux principaux courants, c'est le classique, le tango classique, et le tango moderne. Donc, je n'ai pas fait un choix dès le début, j'ai pratiqué les deux.
3: Trebuie să recunosc că după câțiva ani am recunoscut că ceea ce mi se potrivește și stilul în care mă simt cel mai bine e cel clasic.
2: Après des années, j'ai dû reconnaître que ce qui me va le mieux, c'est le style classique.
4: Et ce style classique?
3: Prefer stilul clasic, tradițional, mm-hmm. pentru că îmbrățișarea e strânsă, ea nu se deschide, deci partenerii se îmbrățișează, se apropie unul de altul și nu se mai îndepărtează decât la finalul tangoului.
2: Je préfère la manière classique parce que les partenaires se prennent dans les bras et ça ne change pas jusqu'à la fin de la danse.
3: Și așa pot să mă concentrez asupra muzicii și asupra conexiunii pe care o am cu partenerul meu.
2: C'est ainsi que on a une connexion plus profonde avec la musique et avec le dialogue, l'échange avec mon partenaire.

0: Irina, nous sommes presque à la fin de notre entretien. Je vais te poser la question que je pose d'habitude à mes invités. Quelle est ta responsabilité? Qu'est-ce que tu penses de voir à ceux à qui tu donnes des cours, à ceux qui te regardent lorsque tu fais des prestations, parce que tu fais des prestations dans divers endroits sur invitation dans la ville de Stuttgart?
1: 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Care este responsabilitatea ta? 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
2: Eu cred că fiecare profesor și artist care prezintă tango are responsabilitatea de a face cunoscut acest gen de dans, de muzică. E un ambasador al acestui stil de viață care e născut în Argentina.
1: Je crois que chaque personne qui enseigne tango, il est un ambassadeur de cette danse.
0: Et quelles sont les formes utiles pour toi, Irina?
1: Care sunt formele utile pentru tine?
2: Pentru mine, în tango, forma cea mai utilă și minusculă a acestui dans sunt pașii. 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Pași în tango, pași în viață, peste tot pași.
1: Pour moi, la forme la plus utile dans le tango, comme dans la vie, sont les pas. Les pas qu'on fait dans la vie, dans la danse, voilà, c'est cette partie minuscule, élémentaire, très importante.
0: Chaque micro-mouvement, conscient ou inconscient, et chaque activation des muscles du pied, adducteur, fléchisseur, extenseur, est ainsi générée par l'influx nerveux qui circule en permanence du pied au cerveau et du cerveau au pied. Ce sont les organes les plus distants de notre anatomie, le pied et le cerveau, qui communiquent ainsi le plus entre eux dans un flux permanent qui traverse l'oreille interne, lié aux fonctions de positionnement dans l'espace, la colonne vertébrale, les méridiens et tout le réseau fascia-nerveux de notre corps. Même la perception de la musique et le regard seront en partie déterminés par la façon de poser au sol le talon ou la petite roue solaire de la plante des pieds qui nous permettent de pivoter. Ne nous attardons pas sur ce qui est transmis aux partenaires de danse, car bien évidemment les milliers de messages en clair ou cryptés, jaillissant ainsi de la source du pied à chaque mouvement, lui sont parfaitement perceptibles s'il sait les capter. La maîtrise de ce flux de messages constituera d'ailleurs une bonne partie de la qualité du guidage de l'homme, puisque tant les transferts de poids et les impulsions que les mouvements associés et dissociés du torse dépendent en grande partie de l'ancrage et des appuis dynamiques des pieds au sol. Tous les grands danseurs savent développer et affiner dans une sorte d'intelligence instinctive cette relation organique entre sol, corps et esprit. Comme les chats qui retombent toujours sur leurs pattes par réflexe, ils savent exploiter au mieux le canal de communication entre le cerveau et l'ensemble des ressources tactiles hypersensibles de leurs pieds. Anatomiquement, la force et la souplesse du pied préexistent naturellement chez chacun de nous, mais ce qui va distinguer un bon d'un mauvais danseur, ce qui lui donnera ancrage au sol, stabilité, équilibre, légèreté terrienne, tonicité, élasticité, précision dans l'impulsion, puissance de l'élévation, liée à des enchaînements, amortissement du posé, mesure et style du toucher au sol, la fameuse pisada, relève de la capacité de communication entre le système nervo-sensoriel de ses pieds et son appareil psychique. C'est cette communication psychosomatique interne qui forme une sorte de sixième sens naturel au danseur. Sur un autre plan, plus existentiel, le pied représente et potentialise le corps entier. Premier à germer dans l'utérus de la mère, il contiendrait tout notre potentiel d'accomplissement. C'est par lui que les instincts du corps refoulés se défoulent, dansent, gestes incontrôlés d'énervement, d'angoisse, etc. C'est en lui que prennent naissance les énergies fondamentales, comme dans les racines d'un arbre, et que circule le flux vital qui relie l'homme à la terre-mère. Dans toutes les mythologies, les symboles à la fois de germe, de fertilité et d'union érotique. Il est omniprésent dans les célébrations et les fêtes de mariage, non seulement avec la danse, mais en tant que symbole, comme les chaussures. C'est la source de l'élan, car c'est par lui que l'être humain reste en contact avec son ontologie profonde. Une blessure au pied, symbole de fausse route sur le chemin du développement personnel, est comme une faille, d'où vont s'écouler les énergies. Les danseurs avancés prennent vite conscience de la potentialité de jeu et d'expressivité de leurs pieds et s'en servent pour la qualité relationnelle et l'esthétique de la danse qu'ils pratiquent. En matière de tango, cela va à la limite de l'outrage aux mœurs. Nul besoin d'être obsédé sexuel pour voir une signification sexuelle dans le jeu des pieds, des pas et des figures du tango. Une grande part du dialogue dans le couple passe par ce jeu et cet échange érotique qu'ils donnent à leurs pieds. Du bruit de talon au titillement de la pointe en passant par le blocage ferme, l'accrochage, la caresse sensuelle, les fioritures ou autres positions et mouvements, quel que soit le style, vers le sol ou le partenaire. Au même titre que les mots, qui permettent à une conversation de devenir la chose la plus intéressante de la vie lorsque celle-ci devient un échange complice subtilement érotique entre un homme et une femme, les mouvements expressifs des pieds peuvent se transformer en échanges humains excitants les plus chargés de sens et de plaisir. C'est le propre du tango d'autoriser ainsi à se parler, à se séduire ainsi avec les pieds devant tout le monde. Plus le dialogue est pris au sérieux, y compris avec ses lapsus, plus le jeu devient subtil et profond. Laissons aux analystes, si vous voulez, les hypothèses sur les symboles sexuels, mais une chose est sûre, sans dialogue des pieds, dans le couple dansant, il n'y a pas de tango argentin. Extrait de l'histoire du tango argentin, La République des lettres, article écrit par N.B.

0: Salut à tous, c'est Constroy comme tous les dimanches de 18 à 20h ou de 18h03 à 20h sur Cause Commune 93.1 FM ou cause-commune.fm. On a commencé cette émission avec un poil de retard pour un petit problème technique. On a commencé avec une nouveauté, avec ce morceau qui est Frustration. Alors on ne reconnaît pas du tout le chant de Fabrice, on ne reconnaît pas vraiment le son du groupe. En fait, il s'agit d'une reprise d'un morceau inédit de Camera Silence, un morceau qui s'appelle Histoire d'un soir, qui n'existait que sous la forme d'un live un peu pourri qu'on trouvait un peu sur internet. Et donc c'est Euthanasie qui a sorti un 45 tours avec d'un côté Frustration qui reprend donc Histoire d'un soir, et de l'autre côté le 8-6 Crew qui reprend En Cavale, qu'on passera à une autre émission. Sans doute, Bibi.
1: Probablement une autre émission, puisque de toute façon les 8-6 Crew vont fêter leurs 30 ans. Alors hier on a eu 40 ans.
0: Les 8-6 Crew qui vont fêter leurs 30 ans ?
1: Oui, avec Los Tres Puntos.
0: D'accord.
1: Au mois de janvier
0: 2025.
1: Ouais, 2025. Mais je cherchais où ? Dans le 18e, sûrement au Trianon ou à l'Elysée, je crois.
0: À l'Elysée.
1: Peut-être qu'on les recevra, enfin en tout cas il y aura Los Tres qu'on recevra le 5 janvier.
0: Très bien.
1: Comme et ça, peut-être qu'il y aura quelqu'un des 8-6, ce serait bien qu'il les accompagne.
0: Ben,
1: comme
0: oui.
1: Ça, ce sera fait, quoi. Allez, hop.
0: On fait deux pierres d'un coup.
1: Voilà.
0: Voilà, c'est donc un 45 tours qui a été sorti, je crois, 460 exemplaires. Et puis, je me retrouve avec un dans les mains, donc je me dis, je partage, hein, tant qu'à faire. Merci.
1: Ah ouais, donc, ils se prennent pour Jésus, tu vois. Donc, faut les laisser faire.
0: Oui.
1: Après, il est embêtant, sinon.
0: Aujourd'hui, on a des invités, hein, comme à peu près tous les dimanches. On a un seul groupe. La semaine dernière, avoir deux groupes invités, c'était la gloire, et c'était peut-être même trop, mais on a assumé. Aujourd'hui, on a un jeune groupe, quand même, qui s'appelle Prise Rapide. J'ai dit un jeune groupe, j'ai pas dit un groupe de jeunes.
2: Hein, un jeune groupe de vieux.
0: Ça, c'est pas gentil pour Marie.
3: Comment tu sais que c'est la plus jeune ?
0: Je ne sais pas. Donc voilà, Prise Rapide. Allez, on dit qui est-ce qu'il y a dans le groupe et qui joue quoi. Allez, on commence par celle qui a parlé en premier.
2: Allez.
0: Vas-y Marie.
4: C'est moi, oui. Marie. Salut, je suis Marie, je fais de la batterie dans Prise Rapide et je chante vite fait.
0: Et vite fait, c'est du hardcore. Non.
4: Surprise.
3: Des mots pas entiers, elle chante des mots coupés. Ok.
0: Et toi ? Bah oui,
3: Alors moi c'est Eric, je joue de la guitare et je chante. Et je sais pas pourquoi je l'ai dit avec l'accent du sud.
5: Ok, on va fâcher tout le monde. Et moi c'est Julie, je fais de la basse et je chante. Voilà.
0: Voilà.
5: Ça m'arrive.
0: Et pour savoir ce que vous chantez et quelle musique ça fait, tout ça, ben un premier extrait de ce dont on parlera plus tard.

0: C'était donc un premier extrait de l'album, hein, le premier album de Prise Rapide, qui s'appelle Prise Rapide, hein, tant qu'à faire, on va pas s'embêter sur un premier album, qui est sorti tout début 2024. Et c'était quoi ce morceau ?
1: C'est le premier morceau de l'album, il s'appelle Le Pouvoir et ça parle de se donner le pouvoir. C'est vraiment faire que de la, comment on dit, quand on répète ce qu'on se dit. Redire les choses, comment on dit. Enfin bon, bref, c'est pas très grave.
2: Quand on répète ce qu'on se dit.
1: Oui, une répétition finalement. voilà, et ça parle de se donner de la force et de faire des choses en collectif, voilà, et de dépasser et ses peurs et voilà, et de dépasser ses...
0: C'est peur. Non, parce que, en fait, c'est une émission où on va beaucoup se répéter, j'ai l'impression.
1: On s'appelle Répète Rapide.
0: Alors, cet album, vous l'avez enregistré en novembre-décembre 2023. Moi, j'ai vu que vos premiers concerts, c'était septembre 2023. Ça faisait combien de temps que vous répétiez avant de vous retrouver sur scène et 2 mois après de commencer à enregistrer, j'imagine que vous avez pas, c'est pas 1er septembre, hop, on dit on y va, 21 septembre, hop, on joue, et mois de novembre, on enregistre.
1: Bah pas loin en vrai, mais
3: ça faisait pas si longtemps. On a fait notre première répète début mai 2023.
1: Le 1er mai,
3: le jour de la fête du travail. Oh. Et ouais, donc ça a été assez vite. Après, vous aviez pris un peu d'avance en composant déjà des trucs avant que j'arrive moi. Oh. Mais ouais, ça a été relativement rapide, toute cette histoire.
1: Ouais, je crois que dès le départ, quand on a démarré, on avait envie d'un nouveau groupe où tout va vite. Donc on compose vite, on enregistre vite, on démarre les concerts vite. Et pour aller où, j'en sais rien, mais... Et pourquoi, je sais pas. Mais quelque chose qui est... ouais, et avec plus d'immédiateté, quoi... en tout cas, Eric et moi, on sortait de groupes où il y avait des choses où c'était tout dans le temps hyper étalé. Et je pense qu'on avait pas mal de frustrations. Et voilà, donc on avait commencé à composer quelques morceaux. Et Marie arrivait hyper vite. Du coup, ça a finalisé ces morceaux parce que c'était des trucs quand même pas totalement finis. Et voilà, et ouais, c'est clair qu'on a démarré les concerts assez rapidement. Après, notre premier concert, je pense qu'on a joué 15 minutes, non ? 20 ? On n'a pas joué très longtemps non plus. Enfin, là, le oui. Set s'étoffe parce que maintenant on a quand même pas mal de morceaux, mais les premiers concerts, je crois qu'on avait juste hyper envie de jouer, quoi.
0: Oui, non mais c'est ça aussi. C'est peu importe la durée du concert, il faut quand même être à peu près au point tous les trois pour oser monter sur scène. Je crois, j'imagine.
2: Ça fait longtemps qu'on fait de la musique et que du coup on a un peu dédramatisé aussi le fait de jouer devant du monde, quoi. Enfin, je sais pas. Il y avait une excitation assez ouf. Moi je me dis, si c'est un peu raté, c'est pas grave, on s'en fout en fait. C'est comme ça, quoi. Ouais. Ça met un coup de pression, c'est bien, quoi, de se caler un truc vite fait, quoi.
0: Ouais, alors donc Julie, tu disais avec Eric, vous avez l'habitude depuis un certain temps, parce que on va pas le cacher. Oui, tu peux lever les yeux au ciel, Eric. On va pas le cacher. Vous avez joué un certain temps dans Beat Part. Ouais. Avant, il y avait les Fat Beavers.
1: Ouais.
0: Donc vous connaissez un petit peu par cœur, j'imagine.
1: Il a encore quelques secrets.
0: Ouais, mais de moins en moins.
1: Mais de moins en moins. Bah ouais, on sait pas trop, mais on aimerait bien faire. J'annonce, comme
2: je
1: ça, c'est quelqu'un qui veut le faire.
2: Dire, non.
1: Si quelqu'un veut le faire pour nous. Nous, on aimerait bien faire une fête vers mars-avril prochain pour fêter nos 20 ans. Ça fait 20 ans qu'on répète. Et voilà, donc oui, effectivement, c'est sûr que c'est pas la même chose que de démarrer un premier groupe et de démarrer la musique et de faire un concert rapidement. Je pense que. Enfin, quelque part, avec autant d'années, il y a un truc où c'est clair que si le concert est pas ouf, c'est pas grave, on sait qu'on passera quand même une bonne soirée et qu'il y en aura d'autres. Enfin, il n'y a pas d'angoisse sur la suite, quoi. Donc voilà, mais après, notre premier concert, il était cool, hein. Enfin, je crois qu'il était bien, moi je me suis bien amusée.
2: Ah non, il était bien.
1: Ouais.
2: On était carrément au point, en fait. Ouais. Grâce à Marie, surtout, ouais. En fait. Marie, c'est une warrior de la batterie. Genre, elle faisait des répètes toute seule, même quand on répétait pas, pour être prête pour les répètes. Elle faisait des répètes de répètes, quoi.
0: Bah oui, parce qu'en fait.
4: Et pourtant, elle, ça fait pas 20 ans qu'elle joue tout.
0: Non.
4: Alors comme quoi, tu vois, il y a des inégalités déjà à la base.
0: Bah oui, parce que Julie, Eric, On viendra sur vos autres groupes, mais là j'ai cité Fat Beavers et Beatpart parce que c'est des groupes qui ont duré et qui ont un peu marqué la scène quand même. Et puis Beatpart, officiellement, le groupe s'est arrêté en 2023. Je ne sais pas si s'il était déjà un petit peu en stand-by, qu'il fallait juste officialiser ou... Parce que j'avais pas l'impression que vous faisiez énormément de concerts ces dernières années.
1: Non, en fait, on a continué vachement à répéter et on faisait plus trop de concerts. Et voilà, donc effectivement, le groupe était en train de se terminer. Mais je pense que avant qu'on annonce, on avait fait des répètes un mois avant, je pense. Hein. Enfin, c'était encore...
0: Oui, mais ça veut dire que Marie disait, de toute façon, quand je suis arrivé dans le groupe, vous aviez déjà écrit plein de choses. Est-ce que dans les morceaux que Prise Rapide s'est accaparé, il y en a qui au départ étaient prévus pour Beatpart ?
1: Je crois pas. Je crois qu'on a arrêté Beatpart et qu'on a démarré les compos à ce moment-là.
2: Ou alors il y avait peut-être déjà une envie d'autre chose, je me rappelle plus, qui se superposait à Beatpart. En tout cas, c'est pas des morceaux qui étaient prévus pour Beatpart,
1: ouais.
2: C'est sûr.
0: Ouais, et donc on arrive à Marie, c'est-à-dire en gros Eric et Julie vous dites bon, il faut qu'on continue quelque chose, mais à deux ça suffit pas, il faut une batteuse. Est-ce qu'il faut un batteur et puis on verra sur qui ça tombe bien, c'est Marie, ou est-ce que vous aviez déjà Marie à l'esprit?
2: Marie à l'esprit hyper vite hein, quand
1: ouais,
2: même.
1: Elle est arrivée comme une évidence, ouais.
0: Ouais.
1: Bah, oh, en fait, c'est toujours... Non, mais c'est toujours pareil, quand on démarre des groupes, quel que soit le démarrage, on a envie de faire ça avec... Enfin, moi, en tout cas, pas forcément des gens que je connais bien, mais en tout cas, des gens avec qui j'ai des affinités et des potes, donc c'est toujours à eux qu'on pense en premier. Et voilà, et ça faisait longtemps qu'on fricotait avec Marie. Donc pourquoi pas proposer de monter un nouveau groupe, voilà.
0: Parce que Marie, pour les auditeurs qui ne le sauraient pas ou qui auraient oublié, alors t'es arrivé dans la scène il n'y a pas si longtemps que ça, suite à des ateliers des Iquettes, donc on pourra aussi en reparler plus tard, mais je pense que le public te connaît comme la batteuse de Maribel, te connaît peut-être un petit peu moins comme la batteuse de Ono It's Diva. Mm. Et donc effectivement c'est quand même une petite scène qui existe et je pense que comme vous avez tous des liens aussi avec Victoria, c'est là aussi où les affinités se font. Mais moi ma question Marie, c'est, t'avais déjà deux projets, ça t'a pas fait peur de te dire je m'engage dans un troisième?
3: Si, surtout qu'il y en a un quatrième aussi qui est arrivé à peu près en même temps. Enfin, peur, non. Mais c'est vrai que j'avais Maribel et Diva pendant un moment. Et j'étais déjà assez occupée hein, avec ça. Prise rapide. Julie m'avait écrit une première fois pour me dire « Ah, ben voilà, on fait un nouveau truc avec Eric, ce serait cool, on a pensé à toi. » Et c'était un moment où c'était juste avant qu'on parte en tournée avec Maribel. Il se passait plein de trucs dans ma vie. Pour le coup, j'avais pas le temps, vraiment. Et j'avais... un peu tempéré au début pour dire bah j'adorais mais voilà là c'est quand même je suis pas sûre de pouvoir et je pensais que peut-être ça aurait avancé et Julie m'a recontacté un peu après pour me demander ce que je faisais le 1er mai, le jour de la fête du travail, jour férié, très malin, je faisais rien donc on a répété. Mais vraiment, je me rappelle de partir en répète à me dire non, mais bon, de toute façon, ça se trouve, je vais réussir à rien faire ou ça va pas leur plaire ou voilà, parce que. Et bon, je suis arrivée et quand ils ont commencé à jouer les morceaux sur lesquels ils avaient commencé à travailler, ben j'ai eu un coup de foudre, je peux le dire. J'étais trop fan. Et en fait, assez rapidement, tout s'est mis en place. Ma crainte de pas réussir à trouver des choses intéressantes à faire, c'est avéré infondé, je pense, ou en tout cas intéressante, je sais pas, mais il y a un truc qui a pris assez vite, et voilà, qui a pris rapidement.
0: Ouais. Et Eric et Julie, quand vous aviez déjà amorcé les morceaux, vous aviez déjà en tête les parties de batterie ou pas du tout?
1: Moi, j'ai jamais les parties de batterie en tête. Je trouve ça déjà bien de se concentrer sur son instrument, mais donc non, pas spécialement. Et toi, Eric?
2: Non, il y a une période où j'avais beaucoup donné à la boîte à rythme, et puis j'en ai eu marre une fois. Du coup, j'ai plus envie de refaire de la boîte à rythme. Je sais pas pourquoi je dis ça. Oui, parce que souvent, au tout début de Beatpart, je faisais beaucoup de boîte à rythme parce qu'on n'avait pas personne à la batterie, et j'en ai eu marre de faire ça.

0: Et c'est vrai que moi, c'est ce que j'aime bien aussi dans Prise Rapide, c'est que je trouve que ça rassemble vraiment nos trois jeux. Voilà.
1: Je comprends un petit peu mieux alors, parce que il y avait Bitpart. Oui, c'est ça, vos dernières. Et tout d'un coup, il y a Prise Rapide. Enfin, il y a un switch qui est super rapide. C'est pas du tout la même forme musicale. Enfin, ça, quand même. Enfin, Prise Rapide, c'est beaucoup plus simple, punk.
2: Ouais, il y avait cette envie.
1: C'est beaucoup plus rapide et direct, quoi. Bitpart, c'est un peu plus composé, quand même. C'est un peu plus. Donc, comment ça se fait aussi ce switch aussi. Enfin, comment on s'approprie et on aime. Enfin, tu vois, on donne du cœur à des compos différentes comme ça, en fait. Et tout d'un coup, en switchant, quoi, presque. Enfin, c'est l'impression
2: que
1: là. Hein.
2: Alors moi, j'ai pas l'impression que ce soit un style totalement différent. Après, c'est vrai que on avait tous les deux.
1: C'est pas la même approche, quand même.
2: On avait tous les deux envie de revenir à quelque chose de plus rock, en fait, plus garage, quoi, plus direct. Je pense qu'il y a plein de raisons à ça. C'est aussi le fait qu'on répétait plus beaucoup avec le groupe d'avant. Tout prenait énormément de temps. Il y a eu le Covid, il y a eu machin. Je sais pas. Il y a eu une envie. Puis on a eu 40 ans aussi. La peur de devenir vieux, je sais pas quoi, le Covid en même temps, il y avait plus de concerts, il y a eu un espèce de coup comme ça, un truc lourd un peu. Moi je l'ai ressenti comme ça, quoi. Et du coup, l'envie de faire un truc hyper énergique, rapide, elle s'est un peu imposée. Moi perso, c'est vraiment ce que j'avais envie de faire, quoi.
0: Ouais, c'est ça, mais je pense que quand on avait Fat Beavers, il y avait un truc beaucoup plus punk hardcore, et finalement le démarrage de Bitpart qui a continué, les premiers morceaux, il y avait des trucs plus énervés, et puis finalement sur 13 ans de relation, des studios de répète qu'on paye plus à l'heure, mais où on est, c'est notre matos et on reste autant de temps, du coup les morceaux ils ont fini par un peu genre s'étendre, on prend le temps... Il y a quelque chose qui devient effectivement aussi plus alambiqué, parce qu'il y a un rapport au temps qui est différent, je pense, quand on est avec quelqu'un depuis 13 ans. Enfin, là, le Bitpart, en l'occurrence, ça a duré 11 ans, 12 ans, 13 ans, je sais pas. 11 ans peut-être. Et voilà, et là, je pense que cette sortie de Bitpart et le démarrage d'un nouveau groupe, c'était OK, en fait, effectivement, peut-être on ne sait pas combien de temps il reste, alors allons-y. Et on n'a pas le temps. Et du coup, il y a aussi une envie de composer rapidement, donc de ne pas rester des mois sur des morceaux à se prendre la tête, sur des structures, sur des notes, sur des temporalités. Voilà, je pense qu'il y a une envie d'efficacité. Après, je pense qu'on se prend quand même la tête sur nos morceaux, mais voilà, et après, je pense qu'il change radicalement aussi, c'est le chant français. C'est-à-dire que tous les groupes qu'on a eu précédemment, Eric et moi, où là pour le coup on chante plutôt principalement, on chantait en anglais, je pense que le français aussi apporte quelque chose à Prise Rapide qui fait une vraie rupture avec les groupes d'avant. Si on avait chanté en anglais dans Prise Rapide, peut-être qu'on aurait vu un fil rouge entre ces groupes. Et je pense que ouais, le français crée aussi cette rupture-là sur le style.

0: C'est toujours Constreuil sur Cause Commune 93.1, cause-commune.fm. Ah oui, si je commence à me mélanger, ça va pas aller. Mais c'est pour éviter de répéter les mêmes choses. On est toujours avec Prise Rapide. C'est Prise Rapide qui nous a amené de la musique. Qu'est-ce qu'on a écouté, s'il vous plaît?
1: Alors, dans l'ordre, il y avait Plastic Tones, qui est un groupe de Finlande, d'Helsinki, je crois. Et qui, je crois, a sorti 2 LP, peut-être 1 EP, quelque chose comme ça, je peux dire des bêtises. Et ce titre-là vient d'un LP qui est sorti en 2023 et qui est super cool et que j'ai vachement écouté ces derniers temps. Et voilà, et dédicace, bisous à la personne qui m'a fait découvrir ce groupe qui peut-être nous écoute.
2: Attends, on saura pas qui c'est.
0: Non. Bah non, non, sauf si tu veux la passer à la question, mais en tout cas,
1: après
3: c'était accident avec 2 X à la place des 2 C.
4: Wow.
3: Ouais, ça fait méchant.
0: Oui.
3: Enfin, je sais pas. Groupe de Metz. Avec tu connais mieux le groupe que moi en fait. Moi je connais juste la musique, mais
1: bah,
3: pas trop l'histoire.
1: Il y a des anciens Doy Boys. Voilà.
3: Ok, plusieurs anciens de Doy Boys.
1: Ben 2, je crois.
3: Certainement d'autres groupes aussi, probablement.
1: Le chanteur et le guitariste, et oui.
0: Et oui aussi. Il est sorti de sa voiture jaune.
3: Et il y a oui au chant. Oh. Il a mué.
5: Et D'accord. Le dernier morceau, c'était un morceau de Prise Rapide.
0: Ben oui. Et c'était quoi ce morceau?
3: Excellent groupe qui m'a été conseillé par...
5: par quelqu'un qui, s'il nous écoute, on lui fait un petit bisou.
1: À contre-cœur.
5: Ouais, à contre-cœur, il s'appelle.
0: Ouais, parce que tout à l'heure tu disais, alors je voudrais pas transformer ce que tu disais, mais j'ai entendu, on sait pas combien de temps il reste.
3: J'avoue, j'ai entendu ça aussi, je me dis putain, elle est en train de parler d'apocalypse.
0: Non, mais moi je vous ai vu un certain nombre de fois sur scène, et puis j'ai évidemment écouté l'album, et je trouve que les textes ils sont quand même pas super optimistes, et ils sont justement dans la ligne de cette phrase. Est-ce que je me trompe?
5: De toute façon, enfin après je sais pas pour Marie et Eric, même si j'ai une petite idée de la réponse, je pense, mais la musique a quand même quelque chose d'exutoire. Je crois que dans la vie de tous les jours, j'ai plutôt une nature optimiste et joyeuse, mais c'est aussi parce que je pense que de chanter et d'écrire des paroles, c'est comme un exutoire de tout ça. Ça me permet finalement de déposer toutes ces angoisses et cette vision plus pessimiste et de ne pas l'appliquer au quotidien dans ma vie, quoi. Donc oui, c'est sûr qu'on écrit souvent sur des choses pas cool, que ce soit des petites choses perso, mais aussi sur le monde qui nous entoure. Voilà, je sais pas, Eric, sur les paroles que t'écris, ce que tu... T'es encore moins optimiste que moi, je crois.
3: Ouais, peut-être. Alors peut-être parce que toi tu vas voir un psy des fois et moi non, du coup ça remplace le rôle de psy. Peut-être de sortir ses poubelles comme ça. À des gens qui n'ont rien demandé, hein, c'est horrible.
0: Oui, mais généralement ils le prennent plutôt bien. Hein. Enfin, moi, à chaque fois les spectateurs autour de moi, ils sont pas en train de pleurer et quitter la salle en courant, quoi.
3: En vrai, en général, moi j'aime bien entendre de la musique où j'ai l'impression que d'autres c'est rassurant d'entendre des personnes qui traversent la même chose que toi.
0: Oui, non, mais c'est,
3: donc,
0: c'est
3: pour ça. Partager ça fait toujours
6: alors
3: bien.
6: Le lundi à 20h il y a une thérapie de groupe.
3: C'est un peu ça, on fait
1: c'est
3: des thérapies
1: ça
3: groupe,
1: tombe pendant qu'on répète, c'est...
3: Donc quand on a quelqu'un qui vient vers nous et qui dit que ça lui a particulièrement tel texte qui l'a touché, ça fait toujours hyper plaisir, on se sent moins seul, c'est agréable, quoi.
0: Oui, et donc c'est celui ou celle qui chante qui écrit son texte.
5: Ouais.
0: Ça n'arrive pas que Eric t'écrive un texte et Julie l'interprète ou.
3: Non, ça nous a jamais trop traversé l'esprit. Peut-être sur des chœurs, on se laisse la possibilité de réagir comme on veut réagir, mais...
5: Ouais, c'est ça, les chœurs, chacun... En fait, chacun chante ce qu'il veut, donc en tout cas, la personne qui écrit chante ce qu'elle écrit. Mais même pour les chœurs, effectivement, ça peut être... Bon, soit des fois, c'est des trucs de reprendre des choses que l'autre a écrit, mais ça peut être aussi d'autres choses. Voilà, même Marie qui a chanté un morceau aussi, elle a écrit ses paroles.
0: Oui, non, c'est toi aussi. Donc Marie, tu peux, tu peux écrire et tu peux donc prendre plus de place dans la. Tu peux prendre plus de place au niveau du chant dans le groupe.
1: Eh bien oui, je me sens tout à fait encouragée dans cette voie. J'ai effectivement écrit pour la première fois de ma vie des paroles pour un morceau qui va sortir, instant promo, sur une incroyable compile qui sortira peut-être en début d'année. Salut les Iquettes.
0: Oui, on y revient.
1: Ouais,
0: en fait.
1: Voilà, on y revient toujours. Voilà, et c'est vrai que Julie m'a un peu motivée à écrire des paroles pour ce morceau qui va sortir sur cette compile. Et je l'ai fait, c'était pas facile, mais je suis hyper contente de l'avoir fait, et peut-être, à l'avenir, je retenterai l'exercice.
6: Mais il y a une ligne quand même, il n'y a pas trop de divergence entre les paroles, je sais pas, Marie elle veut peut-être écrire du oui-oui, puis...
3: Moi je suis fasciste, il faut savoir, donc voilà, en général j'ai envie d'écrire des choses ouais. Pas très agréables pour elle.
6: Donc il n'y a pas trop de...
5: Non, chacun vient, c'est assez libre en fait, chacun fait ce qu'il veut. Donc et pareil, on se fait pas. Enfin, c'est pas vrai, on se le fait, mais c'est plutôt naturel, c'est-à-dire quand on a écrit un texte et qu'on en est content ou contente, on se l'envoie, mais c'est pas du tout genre pour une validation ou je sais pas quoi. Ouais. C'est juste bah voilà, j'ai écrit ça, je pense que ça va être ça les paroles du les paroles de ce morceau. Voilà, moi j'avoue que je trouve tout cool, donc peut-être aussi que j'ai pas de personnalité et d'avis, je ne sais pas. Du coup, ouais, j'ai rien, peut-être. J'ai pas de.
3: Je pense qu'on se connaît, qu'on s'est déjà choisi avant, donc les paroles elles sortent pas de nulle part non plus quoi.
6: Ah ouais, le truc mystique.
3: Bah non mais.
5: Non mais c'est vrai.
3: Genre
5: je
3: m'attends pas à ce que d'un seul coup tu sortes un truc insupportable, Julie ou ni Marie, tu vois.
5: Oui, et pour le coup on est.
6: Non mais aussi sur la forme.
3: En termes de style ou quoi.
6: Oui voilà, en termes de style.
3: Ouais mais je pense que moi je me prive pas s'il y a un truc que je trouve un peu bizarre de le dire, mais ça arrive pas si souvent que ça. Mais...
6: Ouais,
5: moi je sais pas non plus, ça me... Non, je pense qu'en termes de... Bah, en fait, ce qui est cool, c'est aussi de se dire... moi, en tout cas, je le ressens comme ça avec le démarrage de Prise Rapide, c'est aussi des endroits où on peut expérimenter des nouvelles choses. Donc, par exemple, c'est vrai que... j'en avais déjà parlé, mais ce truc de chanter en français, d'écrire en français, pour moi, ça a été des années où je me suis bloquée, je me suis auto-censurée, je trouvais toujours une bonne raison qui faisait que je trouvais ça nul et que j'y allais pas. Et finalement, là, je sens que quand on a démarré ce nouveau projet, il y avait aussi ce truc d'écriture où des fois je suis pas forcément satisfaite de ce que j'écris ou je sais pas quoi, mais je me dis c'est pas grave, en fait faut passer par là. Donc avec Prise Rapide, il y a aussi un truc de lâcher prise là-dessus et du coup une liberté sur je pense les formes etc. Et que ce soit dans le style d'écriture ou dans les sujets ou voilà, je pense qu'on s'est pas mis de contraintes là-dessus et que c'est plutôt cool, du coup ça permet de faire ce qu'on a envie de faire sans contraintes, ce qui est pas mal.
6: Non mais ça vous permettrait peut-être, enfin non, il y aurait possibilité que vous preniez des paroles qui viennent de l'extérieur alors. Sur
5: qu'on ait des paroles
6: oui, voilà,
5: Jean-Jacques,
6: des gens
5: Jean-Jacques Goldman
6: vous... nous composerait. Oui, je pensais à Jean-Jacques, il faut que je l'appelle d'ailleurs. Mais oui, à Pascal, tout ça.
3: Je comprends pas que tu veux en venir.
6: Non mais si quelqu'un vous propose un texte.
5: Ah, tu veux écrire des paroles sur Prise Rapide?
3: Alors moi, non.
6: Non, pas moi, peut-être pas moi, c'est peut-être pas le bon exemple, mais.
3: Non, je crois pas, j'ai envie que ça vienne de quelqu'un de nous trois, moi.
5: Oui, alors on est plutôt sur une écriture libre à l'intérieur du groupe.
6: D'accord, voilà. D'accord.
5: Mais par contre, après, si vous nous écoutez et que vous avez très envie d'écrire pour nous, vous pouvez nous envoyer un mail et on étudiera la proposition.
3: Non, c'est pas un prétexte. Je pense qu'on chante des choses qu'on a envie de chanter et qui viennent de nous et qu'on est content de sortir quelque chose de nous. Du coup, moi, ça me viendrait pas du tout à l'esprit de chanter les paroles de quelqu'un d'autre. Quoi, mais...
0: Oui, mais par rapport à ce que tu disais, Eric, tout à l'heure, que t'étais content de constater que tes paroles, elles touchaient le public qui ressentait la même chose.
3: Ouais.
0: Et donc inversement, il pourrait y avoir quelqu'un qui ressent la même chose que toi et dont tu pourrais t'approprier les paroles. C'est juste ça.
3: Mais il m'a coincé le salaud.
1: Bah, on l'a un peu fait
5: avec notre reprise.
1: Ouais, qu'on a un peu transformé, mais.
3: C'est vrai qu'on a fait une reprise, qu'on a traduit. Toi tu parles carrément de gens du public, mais, en fait c'est jamais arrivé que quelqu'un arrive, tenez, j'ai des paroles. Je pense que ça pourrait coller à votre sale ambiance. Ouais. Et je vous le propose.
5: Non mais ça pourrait être marrant, on attend les interactions avec les gens.
0: Oui, non, mais
3: voilà, pourquoi pas, en vrai, si quelqu'un un jour nous propose un truc absolument superbe et qui colle avec nous, pourquoi pas, mais c'est jamais arrivé, mais pourquoi pas.
0: Oui, non, mais c'est ça, c'est que vous n'êtes pas non plus totalement fermé en disant il n'y a que nous qu'on écrit et, on prend pas le reste, quoi. C'est...
5: Non, ce qui est cool, c'est de s'approprier les choses, par contre, mais typiquement, effectivement, là, on a fait une reprise de Jerry Tard qu'on a retraduit en français. Évidemment que la traduction, elle est complètement subjective de ce texte et que ça colle avec finalement les thématiques qu'on aborde et puis là pour le coup des choses que certaines d'entre nous traversaient et qu'on s'est réappropriées, mais voilà, du coup il y a quelque chose du on peut prendre des textes qui viennent pas forcément de nous et en faire autre chose. Mais je crois qu'on a vraiment du plaisir à écrire nos propres textes quand même.
0: Oui, mais ça, voilà. C'est, et en français en plus.
3: On se fait aucune illusion sur le fait que nos paroles, elles viennent pas de nulle part. Elles viennent de choses qu'on entend, de choses qu'on écoute. C'est pas sorti de nulle part, quoi.
0: Oh. Oui.
3: Putain, je suis trop mystique en fait.
0: C'est ça, on est en train d'allumer des cierges.
3: On est des sortes de catalyseurs de l'époque, quoi, quelque part.
0: Le groupe, alors je sais plus si c'est sur votre Bandcamp ou votre FB là, c'est, j'ai trouvé, c'est indiqué Indie Punk Garage. Il y a certains morceaux qui, et c'est pas négatif de ma part, il y a certains morceaux que je trouve qui font assez rock français années 80, mais il y avait du bon rock français, il n'y avait pas on va citer personne pour pas se fâcher hein, tout de suite. Ça veut dire que là aussi vous laissez tous les champs du possible. Vous ne mettez pas de hier en disant ah non, ça va être trop mou, ça va être trop dur, ça.
5: Ben moi à mon niveau je fais ce que je. Alors pareil, je le dis de manière très positive, mais je fais ce que je peux, c'est-à-dire je suis autodidacte à la basse, même si j'en joue depuis très longtemps, j'ai pas une énorme technicité. Je sais jouer ce que je joue et ce qui sort de moi. Donc par exemple, j'ai vu des gens autour dire ah tiens, on va monter un groupe à la, en citant des noms de groupes, et ils font des groupes qui ressemblent à leur référence, quoi. Moi si je dis ça, je pense que ce que je fais ne ressemble pas du tout au groupe référence, et ça sera autre chose. Je sais pas bien reproduire, et du coup je pense que sur les influences ou sur ce qu'on essaye de faire, en tout cas en style, c'est vraiment ce qui sort de nous à l'instant T. Donc après c'est un peu ça qui est magique aussi dans la composition, je trouve. C'est-à-dire que des fois, il y a un lundi, on arrive, d'un coup, il y a un riff et on ne sait pas pourquoi ce riff y sort. Et en fait, c'est cool et ça va être un morceau qu'on va jouer pendant je ne sais pas combien d'années. Il y a un truc aussi assez spontané, je pense, dans ce qui sort. Donc, c'est clair que c'est pareil. On n'a pas trop de limites où on ne se dit pas, tiens, on va faire tel style. Ou si on a envie demain de faire un morceau hyper pop, je pense qu'on pourra le faire. Si on a envie de faire un morceau hardcore, on fera du hardcore. Si on a envie de... Et c'est aussi ça, moi, que je trouve chouette, c'est de se dire, on peut faire des morceaux qui se ressemblent pas du tout et switcher. C'est complètement OK. Et au même titre que d'ailleurs déjà on s'autorise, et c'est, on le voit pas si souvent que ça, d'avoir des morceaux où c'est plutôt moi en chant lead, un morceau où c'est Eric en chant lead, là maintenant il y a un morceau où c'est Marie en chant lead, sans se dire qui est, comment on se définit dans ce groupe. En fait, chacun prend la place qu'il a envie de prendre sur les morceaux, quoi. Il y a un truc assez pareil, assez libre là-dessus, quoi.
0: Ouais, alors en fait, là encore, j'avais une idée derrière la tête, c'est que vous faites une reprise de Jerry Tard, mais pour le spectateur lambda qui ne connaît pas Jerry Tard, et même celui qui connaît Jerry Tard, c'est pas...
5: On la reconnaît pas.
0: On la reconnaît pas. Non, mais
5: c'est clair.
0: Voilà. Et donc c'est aussi ce truc de dire Jerry Tard, on adore, mais ce qu'on en fait, ça n'a rien à voir.
5: Oui, carrément.
0: C'est cette liberté de se dire ça nous fait plaisir de le reprendre, de l'adapter. Mais on veut pas être une copie parce que ça sert à rien, les copies, en fait.
3: Ouais, alors après on se le dit pas consciemment, ça aussi. Je sais pas, en fait ce qu'on fait, ça a toujours été un peu un mix de ce qu'on aime, de nos limites et de Je sais pas, c'est ça qui fait que des groupes sont uniques aussi, c'est quand ils essayent de faire un truc mais ils y arrivent pas, et du coup c'est peut-être plus intéressant que s'ils avaient réussi à faire ce qu'ils voulaient faire. Il y a, en vrai, la plupart du temps, les groupes qui m'intéressent, c'est ceux-là.
0: Oui, avec peut-être les notions d'accident, de choses qui arrivent en studio qui n'étaient pas...
3: C'est l'avantage des musiciens non professionnels. Il faut bien qu'ils aient des petits avantages.
0: Oui, mais c'est ça. Moi, je le disais tout à l'heure, l'album il a été enregistré en deux parties. D'abord à Lille et puis à Pantin. Ça s'est passé où, ces enregistrements, et pourquoi deux parties?
1: Parce qu'on n'avait pas tout fini le premier week-end qu'on a fait à Lille. Ouais, donc c'était en novembre de l'année dernière qu'on est parti, trois jours à Lille pour enregistrer avec notre ami Adrien qui joue dans plein de super groupes lillois. La liste est très longue, mais voilà, il y a Utopie Short Days, Camellia, Sinensis, entre autres. Et c'était super cool d'enregistrer avec lui. Effectivement, on savait pas trop ce qu'on allait réussir à faire sur ce laps de temps. On a fini quasiment tous les instrus, je crois. Et il est revenu ensuite à Paris, à Pantin, pour finir la guitare et les chants. Donc c'était pas, c'était pas prévu comme ça à la base, mais on avait cette idée que si jamais on n'arrivait pas à tout terminer, on voulait pas se mettre la pression et qu'il y avait toujours la possibilité de faire les voix ensuite.
0: Et donc c'est Adrien qui est venu à Pontin. Donc c'est le même ingé son qui est responsable. Enfin, responsable. Il n'y a pas de notion de responsable coupable. Hein, mais c'est lui qui a enregistré l'intégralité de l'album.
1: Oui, et mixé.
0: Et mixé. Et le mastering, c'est encore un peu un copinage, non?
1: Bah ouais.
5: Ouais. Le master, c'est toujours la même personne.
1: Pourquoi s'embêter quand on a plein de copains très doués qui font des trucs super
3: Qu'on peut sous-payer.
1: Le master, c'est Tristan.
0: Donc, accessoirement bassiste de...
1: Maribel.
0: Bah voilà. Hein,
1: entre autres aussi, ouais.
0: Mais c'est vrai qu'on le retrouve dans pas mal dans les groupes de la scène. Souvent il y a Tristan Badré qui est indiqué en bas à gauche ou en bas à droite, ça dépend des disques. Mais
5: franchement c'est super d'enregistrer avec lui parce que il peut enregistrer, il peut mixer, il peut masteriser. Ouais, il fait du super super taf, et pour le coup il a quand même une patte, je trouve, comme on dit, il fait un son un peu cracra, moi que j'aime bien, avec c'est positif aussi de dire ça, mais ouais, c'est cool de faire des trucs avec lui.
3: Ouais, c'est quelqu'un qui ose faire des trucs cracra, ouais. Alors qu'il y a plein de gens qui osent pas, qui restent tout timides, tout polis. Lui il aime bien pousser dans le crade, ce qui est pas mal.
0: Ouais. Et le fait d'avoir un ingé son qui a enregistré, qui a mixé et d'avoir le mastering derrière, alors évidemment il est pas là, mais est-ce que pour l'ingé son, Adrien en l'occurrence, est-ce que c'est pas un petit peu vexant de se dire il y a quelqu'un d'autre sur le mastering, ou alors que c'est vrai, c'est prévu comme ça,
5: prévu, et je pense qu'Adrien en plus sait pas faire de mastering, c'est un peu particulier le mastering. Moi, alors j'ai jamais compris, parce que avec tout le respect pour les gens qui font du mastering, j'ai l'impression que c'est juste qu'ils mettent tout plus fort, mais je crois que c'est beaucoup plus subtil que ça.
6: On a essayé de poser la question à Josh, parce que lui il touche un peu à tout au niveau du son, et je crois que la réponse, j'ai pas compris en fait.
5: Ouais, mais c'est un peu mystérieux, ouais. ils font un peu les mystiques.
6: Mais c'est vrai qu'en général, le master et le...
1: Le mix.
6: Et le mix, voilà, sont deux personnes différentes, ouais. Pour justement avoir une approche aussi qui est plus ouverte.
1: Ouais. Assez courant.
3: En vrai, le master, souvent, c'est lié au support sur lequel ça va être fixé. Donc, normalement, on fait pas le même. Enfin, ça, c'est pas le cas des petits groupes communs. Normalement, il y a un master différent pour le vinyle, un master différent pour la cassette, un master différent pour la radio, un master différent pour le numérique. Voilà, ce qui est pas le cas pour nous du tout.
5: Là, on a fait deux masters différents. On a fait un master cassette et un master digital, quoi.
3: Ouais, c'était vraiment deux masters différents.
5: Il y a ouais, deux tu vois. Des autres, ah, instants, on voit pas ton taf.
3: Ah, c'est vrai. Bon, bref.
0: Ouais, donc c'est effectivement un réel apport De la part de, du masteringer,
5: du master engineer. Ouais, et puis en plus, moi c'est ce que j'ai aimé aussi avec Adrien quelque part, c'est que pour le coup il a pas, c'est, il enregistre, mais c'est pas un, il est autodidacte aussi dans, en tant qu'ingé son, voilà, il enregistre les potes et ses propres projets. Et c'était cool aussi comme expérience, je trouve, d'être. On était dans un studio de répète, il y avait un truc quand même assez chaleureux du studio de. Et je trouve que ça se sent aussi dans l'enregistrement, quoi. On était dans une pièce de, je sais pas combien de mètres carrés. Enfin, c'était petit, quoi. On était dans un.
3: 15-20 mètres carrés.
5: Ouais, voilà.
0: En fait, vous avez enregistré à la pointe de Lafayette.
5: Ouais, c'est un peu, c'est exactement
3: ça. Ouais, c'est un peu ce genre de dimension. Ouais.
0: Ah oui, donc c'est. Mais donc, tous ensemble ou partie par partie?
5: On a fait instrument par instrument.
0: Ouais, parce que ça aurait été un peu plus compliqué au niveau du son de.
5: Ah ouais, je pense que dans une pièce comme ça,
0: d'avoir quelque chose de propre.
5: Ouais. Non, c'est pas possible.
0: C'est carrément pas possible.

0: Je t'aime, c'est ça que tu disais, Eric. On est toujours sur Cause Commune 93.1. On est dans l'émission Constroy avec le groupe Prise Rapide. Et on vient d'écouter trois morceaux de musique que Prise Rapide nous a amenés. Allez, dans l'ordre, c'était qui ?
1: Litige, groupe de Lyon. Semi-Lyon, un peu Paris aussi aujourd'hui matin. Groupe français, le morceau s'appelait Ça reviendra, sorti sur leur dernier 7 pouces, qui est très très bien, comme chacune de leurs sorties. Super groupe, on est tous les trois fans. Tous les trois.
0: Ouais. On est tous les trois et plus.
2: Ouais, en fait. Y a plein de bras qui se lèvent dans tous les sens.
0: C'est ça. Après Litige.
2: Après, c'était un groupe qui s'appelle Phase. C'est un groupe de Montréal. Et j'ai vachement écouté ce morceau ces derniers temps. Il me rend un peu zinzin. Je l'écoute en allant travailler. Ça me fout la rage. Et c'est cool.
0: Ouais. Donc en fait, tu écoutes en ce moment du finlandais et du canadien.
2: Oui, entre autres.
1: Je ne sais plus quoi faire pour ça en intéressant.
0: Et on a terminé avec un morceau de...
3: Prise Rapide.
0: Ben oui.
3: Il s'appelle Eric ?
1: J'allais dire je t'aime. Non, pas du tout. Il s'appelle Sans mots. C'est une chanson d'amour. C'est un vrai challenge d'écrire une chanson d'amour en français. Moi, ça faisait depuis hyper longtemps que j'avais envie. Et je pense que je le referais. C'est trop beau, les chansons d'amour en français.
4: Mais oui, carrément.
0: Ben voilà, comme
5: voilà, quoi, c'est un
1: engagement. Oui. Bah peut-être, et ben ouais. Si c'est ça, vieillir, je trouve ça très beau.
6: Voilà, d'accord.
0: C'est vrai. Avant de continuer l'interview, il faut dire que les Prises Rapides, non seulement ils racontent des choses intéressantes, mais en plus ils amènent des cadeaux. Vous pouvez appeler au numéro que je vous donnerai après, parce que vous n'avez pas appelé sans savoir ce que vous pouvez avoir. Vous pouvez avoir une cassette. Justement, puisque l'album il est sorti en cassette, c'est cassette ou numérique et pas d'autre format. Et donc la cassette, vous appelez au 09 72 51 55 46. 09 72 51 55 46. Il y a une cassette. Alors dépêchez-vous.
1: Pour gagner ça, il faut deviner la couleur du slip du guitariste chanteur.
0: Et oui, et en fait, il n'y a que lui qui a la réponse autour de cette table, peut-être. Ça, on ne veut pas savoir non plus. Moi, je me posais une question. On l'a un petit peu évoqué en début d'émission. Vous êtes tous et toutes dans divers groupes. Et je voudrais savoir, pour chacun d'entre vous, Prise Rapide, quel est le degré de priorité par rapport à vos autres.
4: Alors on va faire des classements par notes. Non mais comment on gère la vie avec plusieurs groupes finalement.
0: C'est ça, parce que j'imagine que si Prise Rapide, vous avez un concert et puis finalement il y a une tournée Maribel, Marie, tu vas avoir du mal à dire on a quatre dates Maribel et puis je sacrifie pour un concert Prise Rapide à la Mecca.
1: C'est censé être l'endroit le plus pourri.
0: Non, c'est pas ça. C'est un exemple par rapport
2: c'est des questions de gestion de calendrier plus que de priorité en fait. Moi je vois pas du tout les choses comme tel groupe a la priorité une ou deux ou trois. Eric est outré. Mais non, c'est vraiment plus, encore une fois, de la gestion d'agenda. Oui, il y a des moments où faut se rendre disponible pour un groupe, pour un enregistrement ou pour une tournée. Peut y avoir d'autres propositions ultérieures ne peuvent pas être acceptées, mais ça se fait vraiment de façon sans stratégie.
0: La priorité, c'est plutôt par rapport à l'engagement initial.
2: Ouais, exactement.
0: C'est ça. Oui. Marie, on a dit Maribel, Oh No It's Diva, Prise Rapide
2: et Canine.
0: Canine, ouais. Qui a démarré à peu près en même temps que Prise Rapide.
2: Ouais.
0: Voilà, Julie.
4: Ouais, moi j'ai Margarita à côté. C'est pareil, en fait, c'est Bah déjà, je pense qu'on est plutôt des gens très organisés en vrai, donc il y a un truc de calage d'agenda qui se fait bien. Et puis après, c'est juste de prévoir les choses à l'avance. Et après, c'est comme tout groupe, je pense que s'il faut discuter aussi de la disponibilité de chacun. C'est-à-dire que là, nous, on a envie de jouer tous les trois. Et effectivement, on s'est pas dit ça, mais c'est ce qu'on fait un peu là. C'est de se dire, on fait, un week-end par mois ou une date. Enfin, et on n'est pas obligé de le faire, mais en tout cas, de se donner au départ des petits objectifs aussi pour être sûr que tout le monde est raccord et qu'il n'y ait pas trop de frustration et qu'en fait, on sache qu'on ait un peu de visibilité sur la suite. Et du coup, je trouve que ça marche bien. Il y a des moments où on fait moins de choses, mais c'est pas grave. Peut-être on répète plus, on fait moins de concerts, et puis après on fera plus de concerts, on répétera moins, j'en sais rien. Et en tout cas, il n'y a pas de hiérarchisation, ça se fait assez naturellement, mais c'est juste qu'il faut être bien organisé et pouvoir anticiper, quoi. Et surtout, pas beaucoup de temps libre.
0: Oui, c'est ça. Donc, Eric, j'imagine que c'est pareil. Parce que celle qui a le plus de groupes actuellement, c'est toi, Marie.
2: Hein, je crois, sauf si vous avez des groupes cachés.
0: Non, mais s'ils sont cachés, justement, on n'est pas obligé, on ne peut pas le dire. Mais voilà, c'est tout. C'est effectivement de l'organisation. Et le fait d'être à trois aussi, c'est plus simple que si vous êtes un groupe à quatre ou cinq. Parce que plus vous ajoutez de musiciens, plus il y a d'agenda à coordonner.
4: Bah, c'est vrai que moi, c'est pour ça que j'aime bien les trios. Je trouve que c'est quand même efficace aussi sur ça, quoi. C'est déjà, pour composer, même, en vrai, c'est plus simple parce qu'il n'y a que deux autres instruments à appréhender en plus du sien. Et aussi en termes de tout, d'organisation, de prise de décision, de cohésion et tout, je trouve que 3, ça marche bien, quoi. C'est rapide et efficace, quoi.
0: Oui, c'est vrai. C'est vrai que j'avais pas pensé, mais les Cookies, vous étiez 3.
4: Ouais, moi j'ai eu très peu. Il y a eu quelques groupes où j'étais.
0: Going Away Party, vous étiez 3.
4: Moi, Top Peur, mes groupes, on est 3. Ouais. J'aime bien 3.
0: Margarita, vous êtes 3 aussi?
4: 3, ouais, tout à fait.
0: Ah oui, donc de toute façon.
6: C'est un bon chiffre.
0: Oui, c'est vrai que ça.
1: Après, moi, je suis souvent envieux des groupes où je vois quelqu'un qui est dédié au chant parce que ça permet pas mal d'expressivité, de choses un peu plus libres. Mais en même temps, moi, j'aime bien jouer de la guitare et chanter aussi. Mmh. Mais pourtant, quand je vois un groupe où il y a quelqu'un qui est dédié que au chant, je me dis ah,
4: ouais,
1: ça marche
4: aussi,
1: bien
4: je trouve
1: quand
4: ça
1: même.
4: Cool,
1: quoi.
4: Ouais. J'avoue. Mais non, après, voilà, c'est juste, il nous faut des bons agendas et de la bonne communication et ça se passe bien. Et après, c'est toujours pareil, c'est aussi qu'on a envie de faire tout ça. Donc, il n'y a pas de... Ouais, quand tu as envie de faire les choses, tu arrives à goupiller ton agenda.
0: Tu fais ce qu'il faut pour, en fait.
4: Ouais, si je pouvais, je pense que j'aurais d'autres groupes. Après, là, moi, je me bloque parce que j'ai envie d'avoir quand même des temps hors de ça aussi. Mais c'est cool, quoi.
1: Ouais, moi je suis celui qui a le moins de groupes, j'ai jamais eu 36 000 groupes, en même temps j'y arrive pas en fait. Même rien que composer en se disant ça va être pour ce groupe, ça va être pour celui-là, c'est quelque chose qui est difficile pour moi.
0: Oui, oui. Moi je peux comprendre. Après, moi je pense l'exemple type c'est Julie ou Margarita, ça a absolument rien à voir.
4: Ouais, je sais pas de doute quand je fais des choses.
0: Parce que Margarita c'est plutôt presque du doom.
4: Ouais.
0: Enfin, donc effectivement c'est un petit peu plus violent que.
4: Ouais, mais tu vois, à l'époque où j'avais où on était en parallèle Beatpart, Going Away Party, Cookies, par exemple, ces trois groupes, où pour le coup je pense que c'est pas les mêmes groupes, mais il y a quand même quelque chose de cohérent entre les trois. C'était assez évident pour moi qu'est-ce qui était fait pour l'un ou l'autre groupe. Après, il y a aussi de toute façon le fait que moi j'aime bien composer en répète. Et du coup, si tu répètes avec les gens, tu peux pas te poser la question de. Si tu répètes en répète, tu peux pas dire « Ah, en fait, ce sera pour un autre groupe. Au revoir, je repars avec ce que vous avez entendu.
1: » Ah, c'est vrai, mais c'est parce que moi, je gratouille chez moi les petits morceaux avant aussi. Souvent.
4: Bah oui. Donc, voilà.
0: Oui, oui.
4: Qu'est-ce qui traficote ?
2: Les paroles qui s'écrivent devant nous.
4: Ouais, Bibi est en train de nous écrire, de composer des morceaux pour nous. J'ai hâte d'écouter les paroles.
0: Aïe, aïe, aïe, aïe, aïe. Ça commence comme ça.
2: Ah bah j'avais super envie de faire un groupe de oi, donc c'est cool.
1: Aïe, aïe, aïe, aïe, aïe.
0: Ça n'est que le premier couplet, en fait.
4: Vivement les autres.
0: Vivement les autres. Vous avez fait, je sais pas, une petite vingtaine de concerts.
2: 14, j'ai compté avant de venir. Ouais.
4: Oh.
2: Ah non, peut-être un peu plus. Quoi.
0: Non, 17. Moi, 17. J'ai compté avant de venir.
2: Mais non, t'as raison.
1: Allez, rentre chez toi, Marie, ça va. Hein.
0: Non,
1: t'as assez vu comme ça, ça suffit.
0: Non, parce qu'il y a quelque chose qui est intéressant, c'est que sur votre Bandcamp, vous récapitulez la liste des concerts passés et ceux à venir.
4: Ça, c'est Eric le Psycho.
0: Ouais. Mais c'est
1: ça ton... fait plaisir à tout le monde.
0: Non, mais c'est ton côté archiviste. Enfin, t'as envie de garder des traces.
1: Ouais. Non, c'est un jour. Souvent, je pense à ma rétrospective plus tard et je me dis que s'il y a des gens qui cherchent, ils trouveront l'information. On pourra facilement monter l'exposition. Je sais pas. En fait, ça m'arrive régulièrement de me dire ah, je me rappelle plus de cette date qu'on a fait là et d'aller rechercher même des fois dans le vieux blogspot de Fat Beavers. Où je vois avec qui on avait joué où, et comme j'ai une mémoire un peu nulle des fois, puis quand on a fait beaucoup de concerts au bout d'un moment, on a
0: ça,
1: un peu tendance à les mélanger aussi des fois. Moi j'adore avoir cette information disponible quelque part, donc aller rechercher, faire genre ah ouais, c'était telle date avec tel groupe, et les souvenirs ils viennent d'un seul coup en revoyant ça, donc et puis c'est le genre de truc, si on fait progressivement, c'est moins pénible que d'aller diguer 10 ans plus tard, donc voilà.
0: Non, puis et accessoirement, c'est pratique aussi pour celui qui prépare l'interview.
4: Ouais.
0: Et donc, voilà, parmi ces 17 concerts, moi j'en ai noté deux qui sont quand même plutôt impressionnants pour des groupes qui démarrent ou pas loin. C'est que vous avez fait le point éphémère en ouverture des Sweeping Promises.
4: Oh, oh.
0: Et puis vous avez fait le Glazar avec les Poison Rune. Comment vous avez réussi à vous glisser dans des
2: copinages,
1: on couche
4: on donne de nous, on paye beaucoup de coûts en soirée. En fait c'est assez simple, sur Paris il y a quand même pas 1000 orgas de concerts, en tout cas dans nos milieux quoi, enfin il y en a quelques-unes mais il n'y en a pas 1000, et pour le coup Sweeping Promises c'était l'international qui organisait hors les murs, donc c'était pas tout à fait une date comme si c'était le point éphémère ou c'est des choses qui pour les groupes qui sont pas représentés ou accompagnés ou qui n'ont pas de tourneur et tout, qui n'ont pas forcément accès à ces endroits là. Là je pense que le fait que des bars d'un coup organisent dans ces grosses salles, ça fait une porte d'entrée du coup qui est différente, c'est à dire que Sweeping Promises, s'il n'y avait pas eu ça, potentiellement ils jouaient dans un bar à Paris. Et là, le fait que le bar soit fermé, ils se retrouvent au point éphémère, qui je pense d'ailleurs est quand même plus cool pour eux en vrai, en termes de son et de de nombre de gens qui peuvent les voir.
0: De nombre de gens qui viennent et qui ne seraient pas allés à l'international.
4: Tout
0: aussi.
4: À fait, complètement. Et j'avoue, j'ai envoyé un message à Tom quand j'ai vu que Sweeping Promises jouait. J'étais là, on est tellement fans, nous, si on peut jouer. Il était là, ah bah trop bien, allez-y. Voilà. Donc ça s'est fait simplement, pour le coup, c'est pas... voilà.
0: Oui, mais ça veut dire que ça vous fait une belle exposition très vite.
4: Ouais, c'est vrai.
0: Non, mais...
4: Oui. J'avais pas pensé à ça. Bah nous, on avait surtout très envie de... De toute façon, on serait allé à ce concert, on aurait été dans la salle.
2: On était juste trop contents de jouer avec eux.
4: Ouais, et de pouvoir les rencontrer.
2: À l'exposition, c'était pas ça le raisonnement, quoi. Mais...
0: Ah non, mais évidemment, enfin, j'imagine pas que votre premier truc, c'est... Non, cette date-là, elle nous intéresse pas, mais celle-là, oui, parce qu'il va y avoir du monde.
1: Surtout qu'on se fait pas trop d'illusions sur ce genre de choses. On a plus 20 ans. On en a connu des amis qui ont fait des grosses dates, des trucs. Le batteur de Beatpart avec son groupe d'avant, il avait joué à Rock en Seine. C'est pas pourtant que le groupe avait explosé après, ça veut rien dire tout ça. C'est pas parce qu'on jouait sur un gros machin que d'un seul coup ça va partir. Ça peut aider, mais on fait aucune illusion sur le fait de jouer devant, même si c'est super, hein, c'est trop bien de changer de conditions et d'essayer d'autres choses.
0: C'est ça aussi, c'est que c'est des conditions qui sont bien différentes des troquets et des toutes petites salles. Quoi.
4: C'est clair que là, il y a quand même des gens qui nous ont dit, ah mais en fait, on a compris ce que vous faisiez, ce qui fait plaisir pour tous les autres concerts qu'on avait fait avant. c'est sûr que le son est différent, et après il y a quand même quelque chose, moi je sais que j'en avais parlé avec des potes qui sont pas de Paris, et c'est sûr que comme il y a beaucoup de concerts organisés à Paris et beaucoup de groupes qui passent par là, mine de rien pour les groupes parisiens c'est quand même aussi plus d'opportunités de pouvoir les rencontrer simplement en jouant comme ça, donc c'est vrai qu'on est assez chanceux quand même. Enfin, en tout cas pour les gens qui ont envie de rencontrer Sweeping Promises comme nous, on était trop contents de les rencontrer et de jouer, ils sont trop sympas, on a bien rigolé, Voilà, c'est, je pense qu'il y a plus d'opportunités effectivement si tu habites à Paris et que là tu as des endroits comme ça, enfin des dates comme ça qui tombent, qui sont dans, via les orgas qui d'habitude organisent pas ce genre de concert, oui. Et pas dans ce genre d'endroit en tout cas quoi. Oui, finalement, on est pour la fermeture des bars, non? C'est ça qu'on est en train de dire, non?
0: Alors, je suis pas sûr que ce soit pour la fermeture, mais pour le transfert d'une partie des activités, on va dire.
4: Clairement. C'est...

0: C'est Constroy. Et oui, il n'y a pas eu de jingle, mais c'est pas grave. On est toujours avec Prise Rapide. Et là, Prise Rapide n'est pas responsable de ce qui vient de passer dans vos deux oreilles délicates.
1: Bah non, de temps en temps, on met de la vraie musique quand même. Quoi, parce que... il en faut pour tout le monde. Alors, Darcy, qui sert un album qui s'appelle Tout est à nous, vient de sortir en fait son troisième single, on va dire ça comme ça, ce troisième extrait, qui s'appelle Rien à perdre. C'est chez Atom, et il est sorti il y a 2, 3, 4 semaines, on est un peu en retard là-dessus.
0: Ça va.
1: À ce propos, il y a aussi Lofofora qui sort son album, là, on le recevra normalement en janvier.
0: En janvier, exactement.
1: Ouais. Et on en parlait tout à l'heure, on parlait de Josh tout à l'heure. Enfin, on a fait une petite, un petit clin d'œil à Josh, voilà, qui joue dans ce groupe qui s'appelle Ultra Lead, qui sort un Rise from the Bubble. C'est la première démo, le premier disque de ce groupe, et le morceau s'appelait Mother of All Bombs. La mère de toutes les bombes, si je maîtrise bien mon anglais.
0: Oui, ah ben, en tout cas, d'après moi, tu le maîtrises, là, sur le coup.
1: Je fais des progrès, hein.
0: Ben, quand même, oui, ouais. Oui.

Nous nous retrouvons dans notre émission Les Mondes Rêvés de Georges, une émission consacrée à l'onérisme social. Alors je voulais, avant de rentrer dans le vif du sujet à propos de Georges, quand même régler des comptes aussi avec la science sociale, parce qu'en fait je pense qu'on a loupé quelque chose sur cette idée du dedans et du dehors, dès la constitution de la science sociale, puisque finalement... on n'avait rien à espérer avec Durkheim, puisque Durkheim, en fait, c'est la sociologie considérer les faits comme des choses. Le positivisme de Durkheim, en fait, que ce soit les idéations collectives, les représentations, ou que ce soit les phénomènes lourds, morphologiques, les villes, les ponts, les langues, ça nous conduit toujours à réfléchir finalement à l'existant, à la place sociale. Alors évidemment, Durkheim nous a fait aussi des analyses de l'anomie, des gens qui n'arrivent pas à s'intégrer, etc. Mais c'est qu'ils n'arrivent pas à s'intégrer. Donc toute la réflexion sur l'intégration sociale, sur l'inclusion, est en fait liée à la pensée durkheimienne pour revenir dans le dedans. Mais la revendication du dehors, la légitimité du dehors, la réalité de ce dehors, est très très rarement pensée dans la science sociale parce qu'effectivement elle pose tout de suite la question de la déviance. Alors voilà, on a la sociologie de la déviance et, ou sinon tout simplement de la désaffiliation, comme dirait Castel. Donc c'est toujours quelque part négatif, c'est toujours finalement des sociologues, peut-être petits bourgeois ou bourgeois, qui viennent finalement dire aux dominés, mais revenez dans le giron de la société normale. C'est exactement la position de Pogam, qui adore Durkheim. Et je vous reporte aux trois émissions que j'ai consacrées à Pogam sur cette question. Donc c'est vraiment un problème. Et donc cette science sociale, que ça soit finalement la construction sociale morphologique à la Durkheim ou que ça soit les constructions sociales processuelles à la Max Weber, on est toujours sur du construit, sur de l'existant stabilisé. Et c'est bien le problème de la science sociale de ne pas laisser une place entière aux classes populaires et aux façons de contester cet ordre social qui est d'entrée de jeu perçu comme l'impensé de la science sociale. Alors, pour vous donner un exemple de là où ça peut nous conduire, eh bien, l'école de Chicago, finalement, c'était quoi ? À la base, c'était des journalistes et des philanthropes qui ont rencontré quelques universitaires. Et donc, sur fonds privés, sur les fonds du grand patronat philanthropique, et qui était aussi très présent en Europe. Hein. L'essentiel des actions sociales en Europe s'était fait par ces grands bourgeois. Alors, je ferai une seule exception, hein, c'est Gaudin, qui était un ouvrier qui est devenu très riche avec les poils Gaudin. Et franchement, Gaudin a peut-être été le seul patron à cette époque à réaliser véritablement une forme socialiste du travail et du capitalisme, donc avec une coopérative. Mais ça sera une émission entière qui devrait être consacrée à Gaudin, parce que c'était un homme assez exceptionnel. Donc, le problème de la sociologie, et donc notamment de cette école de Chicago qui va aller vers les pauvres et qui avait les moyens de ne pas tomber dans le durkheimisme de base, eh bien, je vais vous montrer qu'en fait, ils loupent complètement l'entrée dans les classes populaires. Alors ça fait très prétentieux de dire ça comme ça, mais vaut mieux le dire simplement pour débattre et pour offrir des points de vue différents de ce qu'on a l'habitude d'entendre dans l'académie universitaire, le politiquement correct, le scientifiquement correct. Les premiers travaux de l'école de Chicago donnent à voir en permanence ce dehors. Et je vous parlais à l'instant de Thomas et Zdenecki sur les prolétaires migrants de l'Europe de l'Est, les Polonais qui vont vers l'Amérique, et qui renvoie déjà à ce dehors, c'est-à-dire à une fuite hors de la pauvreté pour essayer de vivre mieux, à travers cette époque du Far West qui était effectivement une tentative de vie, mais sur le dos des Indiens en leur piquant leur territoire. Donc c'est quand même sous la forme d'un génocide, hein. Ce ne sont pas que des parcours individuels. Vous avez donc ces œuvres autour de la migration et toute l'école de Chicago avec Park a été centrée sur justement l'arrivée des migrants dans les grandes villes, notamment Chicago, et de voir comment ces différentes communautés s'installaient. Et plus elles s'installaient et plus elles créaient un territoire à part, laissant la place à de nouveaux arrivants, etc. Dans la même veine, vous avez Nels Anderson qui a justement écrit le premier ouvrage sur le hobo. Son père était hobo, lui il l'a été un petit peu. Et donc, ses ouvrages, notamment The Hobo, mais il y a eu aussi un autre ouvrage sur Hobohemia plus tard, nous donnent encore à voir cette dimension du dehors à travers les formes contestataires de ces ouvriers itinérants qui refusaient les bureaux de recrutement patronaux, qui n'en faisaient qu'à leur tête, qui travaillaient quand ils voulaient et qui avaient constitué des territoires autour du repos quand ils ne voulaient pas travailler. Et il y avait donc, bien sûr, dans toutes les villes, comme je le disais, du jeu, du sexe et de l'alcool. Et deux autres chercheurs ont bossé sur

0: sur le prélèvement direct. Sutherland est Shaw. Je pense que c'est Clifford Shaw. Mais j'en suis pas sûr. Et ces deux sociologues ont travaillé donc sur les sous-prolétaires bandits. Vous voyez, dans la catégorisation dont je vous parlais à l'instant sur les formes de sortie, eh bien, on retrouve dans l'école de Chicago le migrant, le prolétaire festif qui est aussi un refusant ponctuel par rapport au travail forcé. Et sachez que tous ces hobos, la plupart du temps, ont été fichés par la police américaine, ont été envoyés en 1914, c'était en fait en 1917, quand les Américains sont rentrés sur le théâtre du conflit. Et tous ces gens-là ont été exterminés, notamment les syndicalistes, ont été mis en ligne de front, devant, comme l'ont été d'ailleurs les Africains et les Maghrébins, hein, pendant la Seconde Guerre mondiale, c'est la première. Ça, on l'oublie. Hein, ils ont fait la guerre, mais pas comme les autres. Ils l'ont fait aussi en étant mis les premiers devant. Ça, c'est les rares moments où on les met devant. Et donc, tous ces chercheurs-là ont défriché différentes zones du dehors. Mais hélas, ces portraits inauguraux de la sociologie, en fait, vont devenir des secteurs compartimentés de la sociologie. Vous allez avoir la sociologie du travail, vous allez avoir la sociologie de la migration, la sociologie de la délinquance. Et finalement, tous ces compartimentages nous font oublier la grande dynamique inaugurale du dedans et du dehors, à savoir que les dominés ne jouent jamais complètement le jeu des dominants. Mais quand on a ces formes de découpage de l'objet, eh bien, on oublie finalement une pensée globale des classes populaires. Voilà. Alors, ceci étant dit, j'en viens maintenant à l'onirisme social de Georges. Alors, comme je vous le disais, il y a plusieurs dimensions de cet onirisme. Il y a un onirisme pratique. C'est le fait que Georges, quand il a 20 ans et qu'il migre de la Lozère à Paris pour trouver du travail, va rapidement sortir de l'usine, après mai 68 notamment, et il va rencontrer sur le canal Saint-Martin Riton. Et à partir de là, la bohème commence, il va être initié à la bif, c'est-à-dire à la récupération des métaux ou des vêtements ou des bibelots dans certains secteurs de Paris avec une patente qui permet de disposer d'un territoire. Et ce métier, finalement, ce travail de prolétaire libre, va donc être sa condition économique tout au long des années 70. Par intermittence, il reviendra ouvrier dans un intérim et il va comme ça voyager entre plusieurs formes de statut d'ouvrier. Il y a une autre dimension, donc la vie alternative est une forme d'onirisme. On rêve d'un autre monde, donc Georges, au lieu d'être un ouvrier dominé, se projetait dans la bohème comme étant un prolétaire libre, c'est-à-dire quelqu'un d'heureux, qui pouvait boire, qui pouvait avoir des aventures sexuelles, qui pouvait être en bande avec ses copains et refaire le monde. Donc cette façon de s'installer, pas forcément dans la rue, mais dans des squats, dans différents logements qu'il pouvait trouver, et de vivre en étant autonome, sans dépendre d'une relation salariale, c'était effectivement une vie recherchée, que j'appelle onirisme biographique, qui renvoie donc à une trajectoire, à des circulations, à des captations de ressources, et donc à une dimension matérielle. À côté de cet onirisme-là, il y a l'onirisme narratif, symbolique, c'est-à-dire tout ce qui renvoie à l'identité et à la façon dont l'individu va se parler, se commenter, se subjectiviser. Voilà. Et c'est cette dimension-là qui était relativement peu étudiée et qui constitue le cœur de l'ouvrage que j'ai voulu consacrer à Georges. Alors j'en viens, avant de, dans des prochaines émissions, de pouvoir détailler plus la dimension théorique. Je ne voulais pas être au début indigeste en commençant à vous parler de la phénoménologie de Schultz et de la sociologie américaine très importante de Snow et Anderson, qui ont été les premiers à parler de l'onirisme social à travers ces fictifs storytelling dont je vous parlais. Je préfère rentrer dans le vif du sujet et d'entrée de jeu donc, évoquer donc, ces passages du livre qui renvoient à cette dimension symbolique. De quoi rêve-t-on dans la rue ? Alors en fait, on va rêver de... Il y a deux formes principales en fait, que je vais vous évoquer. Il y a d'abord ce que j'appelle l'épopée personnelle, c'est-à-dire que ça renvoie directement à la vie de la personne, ce qu'elle a vécu, ce qu'elle a, les gens qu'elle a pu rencontrer. Voilà. Donc sur cette base d'épopée personnelle, il va se passer un certain nombre de choses, je vais y revenir. Et le deuxième grand mouvement de cet onirisme narratif, c'est l'onirisme par procuration. C'est-à-dire qu'en fait, la personne va se grandir dans ses récits à travers d'autres personnes. Alors, vous avez l'exemple classique, Christian Lebar, aux presses universitaires de Rennes, a sorti quelques années un bouquin sur les fans des Beatles. Donc, vous avez le grand personnage, qui est toujours aussi un grand personnage, mais aussi à travers ses discours. Par exemple, le récit aussi de Keith Richards des Rolling Stones, bon, il y a toute une partie enjolivée aussi de sa grandeur. Et puis, de l'autre côté, vous avez les fans qui vont mettre des portraits de Johnny Hallyday au-dessus de leur tête, accrochés au plafond, pour en faire ce qu'ils en veulent pendant la nuit. Alors, on a dans ces doubles mouvements de l'onirisme narratif, on a ce premier mouvement qui s'appelle l'épopée personnelle. L'épopée personnelle, quand on est SDF, quand on a été ouvrier, quand on a été dominé, l'épopée personnelle, ça va consister à recréer, à travers le rêve, à travers cette figure positive, onirique, ça va consister à recréer des identités, à recréer du sens, même si la bohème est quelque chose de valorisé, il n'empêche qu'il y a quand même des moments qui ne sont pas terribles, il y a des agressions, il y a des bagarres, il y a des moments où on se prend la flotte sur la tête, il y a des moments où effectivement on en a marre d'être regardé par les passants comme un paria. Et donc il est toujours nécessaire de lutter contre l'étiquetage, la stigmatisation, ou parfois même la fatigue et l'usure qui sont associées au fait de vivre à la dure, comme disait George Orwell, qui a été SDF une partie de sa vie. Donc cette épopée personnelle, ça va constituer un récit positif de sa propre vie. Et cette épopée, en fait, a deux dimensions principales. Cet héroïsme autonome se démultiplie en fait en deux vecteurs principaux. La reconversion du malheur en bonheur et la fabrication de rôles sociaux légitimes au carrefour des grandeurs sociales et des transferts analogiques de schémas. Alors je vais faire simple parce que je ne vais pas rentrer dans tous les détails de cette analyse au début théorique. Il y a d'abord une façon en fait de s'appuyer sur ce qu'on en a vécu pour se recomposer, pour romancer, pour enjoliver ou dramatiser un certain nombre d'événements que l'on a connus. Et l'ouvrage que j'ai écrit sur Georges fourmille bien sûr d'extraits, d'entretiens où Georges va reprendre des passages de Bohème, il va reprendre des passages, et je vais en citer pas mal, des passages d'aventures sexuelles, des passages de bitures alcooliques entre copains, d'événements bizarres qui se sont passés dans la rue avec d'autres personnes, ou tout simplement la personne va positiver des événements relativement négatifs, comme l'hébergement d'urgence. Voilà. Donc on va faire de quelque chose de relativement négatif, on va faire quelque chose de positif. Et il y a une autre façon de produire cette épopée personnelle. Donc, je vous le disais, la première chose, c'est la reconversion du malheur en bonheur. Donc, encore une fois, je dis malheur pour aller vite, puisque la bohème est souvent, au début, quand on est jeune, associée à des moments de bonheur. Mais malgré tout, c'est quand même une expérience de SDF. Donc, c'est pour ça que j'emploie l'expression de reconversion du malheur en bonheur. Et de l'autre côté, il y a la fabrication des rôles sociaux légitimes. Alors là, je parle en fait d'œuvre esthétique ou d'art pour art, où là, il y a une construction imaginaire, une construction pure, purement imaginaire, une sorte de production esthétisée de soi à travers des figures qui sont généralement valorisées dans la société. Alors sans défricher tout de suite tout ce que je vais raconter sur ce domaine-là, il faut quand même que j'éclaire un petit peu l'auditeur qui risque d'être perdu. En fait, ces inventions de rôles sociaux, ça va être des SDF qui vont se prendre pour des journalistes. Certains parlaient du fait d'avoir eu des élevages de jaguars en Guyane. Voilà. Donc les gens vont se construire, s'inventer des passés. Et Georges, j'y reviendrai bien sûr, a développé tout un ensemble de récits autour de pratiques professionnelles qu'il aurait eues. Donc je commence par l'héroïsme de reconversion du malheur en bonheur, donc, qui se définit comme une réécriture du malheur réellement vécu en vue de montrer que l'individu a été non seulement réactif face à son destin, mais aussi souvent vainqueur lors de ses traversées d'épreuves. Donc, je vous parlais de centre d'hébergement d'urgence. Quand vous êtes enfermé du matin jusqu'au soir, enfin du soir jusqu'au matin, et que finalement tout le règlement intérieur c'est négatif, vous devez prendre votre douche, enfin négatif et prescriptif. Vous devez prendre votre douche, vous devez manger à telle heure, vous devez aller vous coucher à telle heure, et vous devez le lendemain matin vous réveiller à telle heure, et surtout pendant toute la nuit, il est interdit de sortir. Vous êtes enfermé jusqu'au matin. C'était inventé à la fin du 19e siècle, et c'était encore en cours dans les années 90, où je commençais mon terrain dans les centres d'hébergement d'urgence. Donc ces dimensions négatives vont être repensées et retravaillées sous forme de récits, d'épreuves. Voilà, donc on est à l'opposé en fait des récits du malheur inventoriés par Jean-François Lahaye, que ce sont des récits qui sont proposés aux travailleurs sociaux pour obtenir des prestations. Donc là, l'observation ethnographique vise essentiellement à donner à voir comment la personne devient son propre héros, finalement. Le sous-prolétaire se moule ici dans la figure du héros de sa propre vie miséreuse, devant ses copains ou des intervenants sociaux qui ne sont pas ses référents. Donc la plupart de ces récits, je les avais captés, enregistrés, soit en tape-cul dans la rue, soit quand on dînait dans les centres d'hébergement d'urgence, ou le soir, quand je zonnais dans les différents espaces et que je me mettais à côté de groupes qui conversaient. Donc c'était toujours des moments où la personne était en situation de parler à une autre personne. C'est comme ça que j'ai pu finalement les enregistrer. Et alors, il y a toujours en fait une façon, et je rejoins ce que je disais tout à l'heure sur Scott, il y a toujours une façon de se moquer, de pouvoir mettre à distance le dominant. Alors, c'est classique avec les jeunes qui sont dans les foyers, qui vont tourner en dérision leurs anciens éducateurs. Là, dernièrement, pendant les 2 ans que j'ai passé dans les centres à nouveau, j'ai pris à tâche, j'ai eu des liens avec plusieurs groupes de SDF et notamment, je me souviens d'un couple particulièrement, Pascal et Alain, qui passaient leur temps à conspuer les travailleurs sociaux et à affubler de sobriquets le directeur. Et c'était sans cesse des récits autour de leur art et de leur capacité à pouvoir justement passer de simples résidents résignés à finalement une sorte d'aventurier capable finalement de tourner en dérision l'ensemble de la structure. Donc c'est propre à toutes les institutions totales et c'est propre à tous les dominés. Les jeunes en foyer, que ça soit même à l'armée, quand vous écoutez les bidas quand ils font leur service militaire, il y a toujours ces façons de mettre en dérision l'adjudant, le juteux. Donc je vous reporte à l'émission que j'ai consacrée à Goffman aussi, autour de ces formes de distanciation que Goffman appelait les adaptations secondaires. Voilà. Donc par homologie, dans le monde de la rue, qui est aussi une sorte d'institution totale mais ouverte, les personnes rencontrées, qui d'ailleurs ont souvent été placées en foyer, élaborent un récit d'une domination non subie, alors qu'a priori on devrait avoir un récit misérabiliste où les personnes s'étalent en disant « j'ai subi ça, j'ai vécu ça ». Mais non, à l'opposé, ils vont construire des historiettes. Et c'est ces histoires aussi qu'on rencontre effectivement partout. Hein, l'héroïsme de sa condition, alors que finalement on a très peu de marge de manœuvre. Donc les histoires vont faire état de sauts de mur la nuit, de vannes contre les surveillants. Et la souffrance vécue dans la douleur de ces jours laisse la place en fait aux coups épiques qui sont vrais ou faux, qu'ils soient fidèles ou enjolivés. Alors je vais le citer, il nous disait « Je me suis toujours débrouillé pour voler mon litre de lait par jour. Depuis l'âge de 7 ans, je sais que je ne serai jamais malade depuis que je bois du lait. Moi, à la DAS, j'ai toujours voulu être à la hauteur. » Et dans la vie d'adulte, il s'agira de conserver son honneur face aux agents répressifs. Donc là, je cite Corinne Lanzarini, qui nous parlait dans son livre « Survie dans le monde sous-prolétaire » de Gilbert et Patrice. Et elle nous disait « Gilbert et Patrice rivalisent de souvenirs édifiants, vol de voitures suivis d'accidents et de retour à pied à leur squat, garde à vue qui se termine par un petit déjeuner chez le gendarme qui l'a interrogé, vous imaginez ça, servi par sa femme en plus, ou prison supplémentaire alors que la personne a posé une question insolente au juge. » Et le récit de Georges est construit de la même façon, avec tout un ensemble comme ça d'anecdotes. Alors je vais bien sûr les présenter. Donc là, il s'agit d'une anecdote, d'un récit, notamment quand Georges m'a emmené dans le Chapsa de Nanterre. Parce qu'en fait, j'essayais toujours, pendant cette démarche, soit d'être dans l'observation ethnographique des foyers, soit d'emmener Georges sur les lieux où il avait vécu, pour réactiver une mémoire en la situant directement sur les lieux où il était, pour réactiver finalement un peu comme une anamnèse, pour réactiver, comme devant finalement une situation de traumatisme du déporté qui revient dans le camp de concentration pour pouvoir refaire surgir ses souvenirs, j'essayais toujours d'aller dans les endroits où il avait des choses à dire. Alors, je le relance justement sur un de ses récits et je lui dis, mais vas-y, raconte-moi quand tu as fait l'appel à Nicolas Flamel, qui était un des centres d'hébergement d'urgence de la mairie de Paris. C'était des matelas avec une couverture, sans drap. On était à moitié déchiquetés. Déchiquetés, ça veut dire bourrés. On arrivait à 6h ou 6h30, donc c'est vrai qu'on avait pas mal picolé. On prenait la douche et on allait manger. Le lit, on s'en foutait. On prenait le premier lit qui venait. Je me souviens des fenêtres qui s'ouvraient comme ça. Je passais par là-haut pour aller chercher à boire parce qu'on était en manque. Les cafés vendaient des bouteilles de vin aussi, donc je partais au ravitaillement. Il fallait que je trouve une combine au retour pour accrocher mon sac, pour le monter. Il fallait que je passe à mon tour. Là, c'était la galère, je tapais. Le mec qui m'attendait venait prendre les bouteilles de façon à ce que je ne sois pas gêné. Ou encore, dans l'exemple qui suit, la vie terne sur un squat est retournée en vie événementielle proche du polar ou du film d'aventure, avec en arrière-plan cet onérisme sexuel qui est si prégnant dans le monde sous-prolétaire. Il nous arrivait des trucs inimaginables. Alors j'ai dit, ben, vas-y, raconte. Ben, un jour, un garage Volkswagen avait pris feu. Nous, on était sur le terrain, avec des cadenas et des chaînes pour que personne ne rentre. Les flammes étaient montées, et tout le quartier avait été bouclé. Et je me souviens d'être sorti de la petite maisonnette par la fenêtre, parce qu'il y avait des risques avec une voiture qui était garée là. Avec le talon, j'avais cassé la vitre pour pouvoir avancer la voiture pour qu'elle ne soit pas enflammée. Il y a aussi une gamine qui s'était barrée d'un centre de rééducation. Elle était venue là et elle ne savait pas où aller. Et qu'est-ce qu'on voit débouler, les quarts de flics encerclés de partout. En fait, c'était pour récupérer la fille qui avait fait une fugue et nous, on a eu aussi la garde à vue et tout le bordel. Et vous n'avez pas eu envie de vous faire la môme. C'était sur le point de se faire, mais les flics sont arrivés et la fille ne nous avait rien dit, mineure en plus. Et elle était tout à fait consentante. Voilà, donc la personne va toujours, au-delà des routines qui sont lourdes et prégnantes, mettre en avant des faits atypiques mineurs au point d'enjoliver tout le discours et faire disparaître finalement la banalité des contraintes ordinaires comme les inconvénients permanents à se maintenir en flot. Voilà, je vais poursuivre bientôt le commentaire autour de cette épopée personnelle. Mais auparavant, nous allons entendre Lou Reed avec son titre « Walk in the Wild Side ».
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Cause commune, la voix des possibles, nous nous retrouvons dans notre émission Les mondes rêvés de Georges. Aujourd'hui, l'émission porte sur l'onirisme social, donc on reste directement sur le thème de l'ouvrage qui fait le titre aussi de cette émission. Et ben, j'en profite aussi pour témoigner une fois de plus ma tristesse de savoir que Georges est mort l'année dernière au mois de mai. Et ça va faire bientôt une année qu'il a disparu à 70 ans. Et je lui disais sans cesse, tu sais, Georges, t'es vraiment un miraculé parce qu'avec tout ce que t'as bu, tes centaines et tes milliers de litres d'alcool et tout ce que tu fumais, il avait une cigarette du matin jusqu'au soir sans s'arrêter. Et Georges est mort dans son lit. A priori, il est mort dans son sommeil. Et la paix des braves pour lui, j'espère. Et du coup, voilà, il avait lu le livre et il s'était pas du tout retrouvé dedans. Un livre trop intellectuel, un ouvrage trop sociologique. Et il aurait rêvé justement d'un ouvrage plus proche de l'onirisme, plus proche des anecdotes, plus proche des histoires qu'il me contait. Et justement, le problème, c'est que ce livre a été construit contre ces histoires en partie, même si elles se situent au cœur de l'ouvrage. Parce que le propos, en fait, visait à comprendre aussi de manière objective sa position de classe et sa condition ouvrière. Et vous verrez que c'était très, très compliqué de pouvoir échapper à cette sorte de conflit. Parce qu'en fait, une des postures oniriques de Georges, au-delà, donc, je vous parlais de l'épopée personnelle sur les histoires et de l'onirisme par procuration, qui est les deux oppositions que j'ai créées en fait, dans ce chapitre sur l'onirisme social. Mais le livre entier est consacré en fait à l'onirisme biographique et fictionnel et identitaire. Et la figure centrale de cet onirisme, c'est l'expertise alcoolique. Or, Georges s'est constitué dans la dernière période où je l'ai rencontré, il était sorti de l'alcool, et Georges se pensait comme un expert alcoolique. Et moi, par respect pour lui, pendant des mois et des mois, j'ai écouté notamment ses épopées personnelles, toutes ces petites histoires de grandeur où il arrivait à mettre à distance les surveillants dans les centres d'hébergement d'urgence. Mais aussi, pendant des mois et des mois, je l'ai écouté critiquer les responsables des associations, les déclarant incompétentes sur la question de la prise en charge des SDF. Et Georges se positionnait comme étant celui qui avait la clé pour sortir les SDF de la rue. Et il avait en partie raison et je l'ai accompagné dans ses combats, notamment pour ceux en tous les cas qui voulaient arrêter l'alcool, parce que Georges savait que quand on a fini une cure alcoolique, notre système social est très mal fait et laisse les personnes retomber à la rue. Donc ça coûte très très cher à la sécurité sociale. Et Georges disait, il faut un système post-cure. Et moi, en tant que père aidant, en tant que personne qui connaît parfaitement l'alcool, eh bien je suis capable de les accompagner. Et je suis plus fort que les médecins et je suis plus fort que les travailleurs sociaux. Donc l'onirisme biographique de Georges, son identité terminale quand je l'ai rencontré, c'était celle-là. Et il y a un chapitre entier qui est consacré à cet onirisme en partie vrai, en partie faux, en partie construit, en partie objectif. C'est toute la complexité de l'ouvrage et de sa biographie. Et donc, il m'a fallu aussi, quelque part, le laisser parler autour de ses critiques, autour de ses épopées. Mais aussi, il m'a fallu bien savoir quels étaient ses différents métiers. Il m'a fallu savoir combien de mariages il a eu, combien d'enfants. Il a circulé de Paris à Tours. Donc, il me fallait aussi des éléments proprement biographiques pour pouvoir mettre en place les différentes périodes de sa vie. Pourquoi il a quitté la Lozère, le parcours migratoire vers Paris, ses premières expériences chez Citroën, comment ça se fait qu'il s'est retrouvé sur le canal Saint-Martin à boire la bouteille de Riton, le légionnaire. Il a fallu comprendre tout ça. Donc il a fallu sortir du discours aussi de Georges sur l'alcool et sur l'expertise alcoolique pour pouvoir atteindre aussi, quelque part, alors vous pouvez appeler ça la violence du sociologue, mais en tout cas, voilà, ce défi d'avoir une vision objective de sa vie qui ne soit pas que son récit personnel. Or, Georges voulait que j'écrive un livre que autour de son récit personnel, qui fourmillait aussi de ses anecdotes dont je vais encore largement, abondamment parler. L'épopée personnelle, j'en ai toujours pas fini. Quand Georges donc, était
était dans cette période des années 70, il était jeune, il était encore en pleine santé, il fumait beaucoup, il buvait beaucoup, il faisait beaucoup l'amour. Genre, j'étais très fier de me dire qu'il pouvait faire l'amour 4 fois dans la nuit avec Babette, par exemple, qui était une fille qu'il a rencontrée dans un squat. Donc la dimension sexuelle, à côté de l'expertise alcoolique, c'est aussi un chapitre entier dans l'ouvrage « Les mondes rêvés de Georges ». J'en ai fait un chapitre à part, puisque la bohème, le plaisir d'être dans la rue, c'est une épopée personnelle réelle, où il y a des aventures de toutes sortes. J'y reviendrai dans les émissions ultérieures. C'est très riche, on peut rencontrer énormément de personnes, soit parce qu'on est sollicité par des hétéros qui viennent vous voir la nuit. Je renvoie au bouquin de Bruno Prott sur les sexualités, scènes et coulisses d'une sexualité masculine, qui est paru chez Octares. Donc Georges a été sollicité aussi la nuit par des gens dits ordinaires qui venaient se faire des SDF, hommes ou femmes. Et il y avait aussi des femmes logées en HLM à proximité des lieux où ils vivaient. Donc la circulation du prolétariat d'une façon genrée cette fois-ci. Donc des femmes logées qui venaient, mais pas du tout pour se faire un SDF. Elles venaient pour avoir une relation parce qu'il y a une culture commune. Parce qu'il y a des retrouvailles dans les bars ou des discussions qui se font aux abords des commerces. Et toute cette vie, cette sociabilité est très très bien restituée dans un documentaire d'un journaliste exceptionnel qui a fait ce documentaire qui s'appelle « La tribu du tunnel », où on voit l'un des 4 SDF du tunnel de la Petite Ceinture dans le 13e aller quitter le groupe à un moment donné parce qu'il se met en ménage avec une des femmes de classe populaire habitant les HLM du coin. Et donc c'est pour ça qu'une fois de plus je dis que le terme SDF est une débilité sociologique absolue, dans la mesure où c'est plutôt la circulation entre prolétariat et sous-prolétariat qu'il faut penser. Parce que le type qui était dans la tribu du tunnel, on le pense comment ? SDF quand il est avec ses copains, et puis comment quand on le pense quand il va vivre avec la femme pendant plusieurs mois. Il sort de la condition de SDF, donc et pourtant il reste sous-prolétaire quand même. Donc la catégorie sous-prolétaire permet d'éviter le culturalisme d'un stade finalement très étriqué, qui est celui à un moment donné d'être SDF, comme on peut être squatteur, routard, ou trafiquant de drogue, ou bandit, ou etc. Donc toutes ces façons d'être et ces façons de faire ne sont que des extensions finalement des façons de faire du sous-prolétariat, mais aussi du prolétariat. Georges retournait à l'intérim, il retournait dans la condition ouvrière, et même pendant une période de sa vie, entre 1985 à peu près, 86 et 1995, il est retourné à Tours comme ouvrier qualifié, et il a monté les échelons pour finir agent de maîtrise. En tout cas, c'est ce qu'il dit. Je ne l'ai pas vérifié auprès de SKF où il travaillait, mais en tous les cas, il me donnait beaucoup, beaucoup d'informations sur son métier en tant qu'agent de maîtrise, ce qui lui donnait une certaine latitude. Comme il était CGT, il était au CHSCT, et bien sûr, comme il se pensait comme expert alcoolique, et bien même en étant prolétaire, il continuait à avoir cette identité et à faire des sortes de prévention à l'intérieur de l'usine avec le médecin, que je salue aussi parce que je l'ai rencontré, qui s'est occupé de lui. Et ce médecin venait dans l'entreprise aussi pour faire de la prévention alcoolique. Donc vous voyez que la circulation entre le prolétariat et le sous-prolétariat est très pertinente, et elle se retrouve dans plein de situations comme ça, entre le chômage et le travail, ou entre des moments de rue ou d'intérim, de petits boulots ou de formations qui leur permettent d'être stabilisés en salariat. Il y a des circulations. Et ces circulations sont bien sûr inscrites dans le capitalisme et dans l'impérialisme, c'est-à-dire qu'elles renvoient aussi à la condition des migrants. Et là, je vous reparlerai dans une émission ultérieure des travaux de Georges Noiriel, qui sont absolument essentiels pour penser le prolétariat migrant et le prolétariat national. Donc Georges n'aimait pas tellement ce livre et donc ces concepts que j'utilise, épopée personnelle, onirisme social et onirisme par procuration, toutes ces catégories qui essayaient de rendre compte de ses schèmes, hein, de sa culture, de ses coupes de son cerveau. Mais il ne s'est retrouvé pas du tout. Lui, il aurait voulu que je fasse un déroulé simple de ces histoires, que je sois juste un enregistreur et une sorte de héros, comme on le disait au Moyen-Âge, de personnages qui célèbrent en hagiographie les faits et gestes des grands seigneurs ou des grands guerriers. Et en fait, je ne pouvais pas faire ça. Ça aurait été un ouvrage
autre, j'aurais pu le faire après celui-là, en tous les cas, pour lui faire plaisir, ou alors j'aurais dû le faire avant. Et voilà, je peux être, me sentir coupable dans cette mauvaise rencontre, et du coup, même s'il avait toujours le livre dans la poche, il était toujours fier de le montrer à droite à gauche dans les lieux d'accueil de jour, par la suite, il n'empêche, il a eu du mal à se le réapproprier, parce que voilà, il y a tout ce problème de l'écriture et des concepts. Alors, je vais le citer à propos justement toujours de cette façon de retraduire son vécu de bohème en épopée. Je vais en parler plus particulièrement en ce qui concerne la bif et la récupération. Donc là, c'est deux choses très différentes. Hein. La bif, c'est le prolétariat libre, je le répète, où on a souvent une patente en préfecture de police, on a un droit de récupération des métaux ou de différents objets et on les revend. Alors que la récupération, c'est juste le fait de faire des poubelles pour un usage immédiat. Donc c'est tout ce qui opposait chez Marx la valeur d'usage à la valeur marchande. Donc là, je parle de l'activité économique de récupération, d'usage, qui est donc un des trois leviers de la survie matérielle avec la bif et la manche. Alors je vais citer Georges. C'est quand les commerçants du marché Aligre fermaient que l'on récupérait sur le marché et on allait faire notre soupe là-bas. Et le fait de pouvoir manger chaud, c'était important parce que manger froid, tu trouves toujours. Ce sont des fins de cajot. On était les premiers servis car on faisait le déballage et le remballage. Aussi bien pour les légumes, les fruits, la viande. Donc là, vous voyez, il est SDF et en même temps, il fait des petits boulots payés avec une pièce ou un petit billet. Donc on, pendant quelques instants, vous voyez, il retrouve un statut prolétaire, alors que quelques instants avant, il était sous-prolétaire. Donc, tous ces petits boulots informels qui aussi, je vous reporte aux travaux d'Arlette Farge, tous ces petits métiers, en fait, qui existaient encore jusque dans les années 70, puisque Georges a endossé ces métiers-là, étaient des métiers très, très fréquents tout le long du XXe siècle, et pas simplement les crieurs pour remplacer les verres, tous ceux qui nettoyaient vos chaussures, etc. Mais il y avait une foule de petits métiers dans la rue qui permettaient justement de vivre hors de ce salariat qui finalement est très uniformisant et empêche en fait finalement de pouvoir s'en sortir par soi-même. Un des faits de gloire de Georges est d'avoir participé à la combine des clochards alcooliques, consistant à récupérer sur le port de Bercy, dans les fonds de tuyauterie amarrés sur les péniches, les restes de vin qui allaient accompagner son désir de vivre autrement. Donc je le cite. À l'époque, Bercy existait encore, où il traitait l'embouteillage des vins. Castelvin, évidemment, Judéon, Préfontaine, toutes les marques d'époque. Ça arrivait par péniche, évidemment, et une fois qu'il déchargeait la péniche dans les tuyaux, il restait toujours du vin. Donc, avec des seaux, on récupérait le vin qui restait dans la tuyauterie. C'était des quantités assez importantes de 20 ou 30 litres. C'était même pas du vol. On le faisait avec les gars qui démontaient les tuyaux. On n'était pas les seuls à connaître la combine, mais une bourrique, une barrique, on aurait pu la remplir. Il m'est arrivé de repartir avec une brouette remplie de seaux de vin. Donc, presque toutes les combinaisons sont possibles. Le bon vieux plan consistant à faire les poubelles révélait aussi parfois des belles trouvailles. Donc là, derrière l'image repoussoire de la poubelle, on va voir que dans le discours de Georges, il y a finalement une sorte d'héroïsation autour de la qualité de la nourriture quand les détritus proviennent de grands restaurants. Je le cite. La bouffe, en fait, on ne la payait même pas. Ou alors, on faisait les grands restaurants. Donc en fait, la bouffe, ce n'était pas le problème. Le problème, c'était la boisson. Jeannot récupérait des gigots entiers chez Vianney, juste au bout du pont d'Austerlitz. Il n'y avait plus qu'à faire réchauffer. Alors Georges, bien sûr, avec Riton, là il parle de Jeannot, mais Riton était soi-disant un ancien ingénieur et il cuisait les aliments à l'électrolyse. Donc je ne peux pas vous détailler ça, je ne suis pas ingénieur, mais en tout cas Georges était très très content de raconter les modes de chauffage des SDF quand on doit bricoler des fours. Le plus chiant, c'était en fait pour faire réchauffer. On faisait du feu, mais c'était juste toléré. On était sous ce pont parce que c'était le plus proche du marché Aligre où l'on faisait les fins de marché. À gauche du pont, où on se retrouvait pour manger, il y avait les sablières, qui n'existent plus. En face, l'écluse du canal Saint-Martin, où je planquais mes réserves de vin volé chez les épiciers. Le soir, on allait au resto Vianney récupérer les restes. On récupérait pas mal de trucs, des gigots presque entiers. Il y avait Dupont-Bastille aussi, les grands restaurants. On allait chercher dans les boîtes de 5 kilos les fameuses choucroutes. On allait aussi à la fin du marché le vendredi récupérer du poisson sur le marché Richard Lenoir. Voilà, donc c'est cette dimension-là que j'évoque de l'épopée personnelle et donne à voir,
entre la réalité du vécu et le discours onirique, il y a toute une porosité et toute une sorte de flexibilité. Parfois, c'est du réel direct, mais je ne pourrais pas le prouver. Parfois, c'est enjolivé et parfois, c'est totalement inventé. Mais là, cette partie de l'épopée personnelle, la reconstruction, donc le détournement du malheur pour en faire quelque chose de positif, pour en faire quelque chose d'aventurier, quelque chose finalement de drôle, en faire des histoires drôles, c'est en fait quelque chose qui est très très difficilement vérifiable, surtout quand bien sûr ça renvoie au passé. Il est la logique en fait de l'affabulation et plus facilement prouvable quand on a effectivement l'autre dimension dont je vais parler maintenant, c'est-à-dire la construction des grandeurs légitimes. On va inventer en fait des personnages qui sont plus ou moins glorieux, qui n'ont pas du tout à voir avec le monde de la rue. Donc, dans un premier cas, quand on parlait de l'épopée personnelle, c'est un modèle qui s'apparente à Hercule, qui brave les obstacles de la vie réelle passée, jalonné de pièges divers. Alors que là, dans cette seconde dimension de l'épopée personnelle, la pièce jouée met plutôt en scène Arsène Lupin, qui est déguisé en mondain, affranchi des contraintes. Les discours de tous les SDF que j'ai rencontrés, qui étaient dans cette logique de l'onirisme social, sont des aventuriers, des patrons insolites, des journalistes réputés, des dompteurs d'animaux. Donc on a notamment cette dernière figure qui est revenue à plusieurs reprises dans les récits glanés dans les centres d'hébergement d'urgence ou dans les accueils de jour. On avait des journalistes d'investigation, des grands reporters, des artistes, des grands voyageurs, voilà. Et finalement, dans toutes ces compositions professionnelles, il y a finalement très très peu d'ancrage dans le réel, et on voit que la plupart du temps c'est très peu probable. Alors, je vais en venir sur d'abord le passé. Qu'est-ce que Georges nous a raconté en fait de plus incroyable en fait dans ces figures? Eh bien, du point de vue du passé, quand Georges vivait dans un squat rue de Charenton entre 70 et 74 et qu'il était bifin, on se doute qu'il y avait peu d'opportunités pour qu'il soit simultanément journaliste. Mais dans son récit, Georges va se dire journaliste. Et quand on voit où se trouvait Libération, le journal Libération, en fait, on se rend compte qu'il était à proximité en fait, de ces zones de vie entre le marché à Ligre et Bastille. Et donc, du coup, il a été peut-être un vendeur à la criée du journal Libération. Mais en tout cas, ce n'est pas ce qu'il dit de lui. Voilà ce qu'il dit. Je suis resté à peu près un an à Libération. C'est moi qui l'ai créé avec d'autres. Et puis je suis retourné à la rue et puis voilà. Il se crée Libération, donc j'ai connu des personnes à l'origine de Libé. Donc vous voyez comment ça circule entre j'ai créé Libération puis après j'ai connu des personnes à l'origine de Libé. Donc ça, c'est des premiers discours que j'enregistrais quand j'ai fait la rencontre de Georges. Ça a mis des mois et des mois et des mois pour sortir de ce discours. Comme je vous l'ai dit, pendant presque 2 ans, Georges a tapé sur Emmaüs, puisqu'au tout départ, mon terrain, c'était sur Emmaüs à partir de 1995. J'ai rencontré Georges en 2001. Et il n'arrêtait pas, en fait, de critiquer toute la direction d'Emmaüs parce qu'il voulait absolument créer un centre de post-cure. Alors imaginez un SDF, un type qui est en centre d'hébergement d'urgence, qui vient de sortir de l'alcool, dont les responsables d'Emmaüs savent que c'était un type qui était complètement défoncé, puisque Georges a failli mourir quand il était pris en charge par Emmaüs. Juste avant, il était dans une sorte d'armoire électrique à côté de l'entrée du tunnel du Châtelet. Et là, il était vraiment en piteux état et il a fait un coma de presque 12 jours. Suite à quoi il a été compagnon. Il s'est mis au vert à Esteville, qui est en Normandie. C'est un des lieux où vit l'abbé Pierre. Et après, il est revenu sur Paris en étant compagnon à Paris. C'est d'ailleurs la photo qu'il y a sur la page du livre où il est compagnon de Paris au 18 rue de l'Aude, après avoir été compagnon à Esteville. Et donc voilà, Georges prétendait révolutionner le travail social, la sortie des SDF, comme je vous l'ai dit. Et donc, bien sûr, il était la risée de toute la direction. Moi, je le croyais. Moi, je le croyais parce que c'est vrai que les gars qui sortent de cure, quand ils retournent à la rue, ils se remettent à boire. Et rien n'est fait pour établir un pont
entre le gars qui veut s'en sortir et puis après il retourne à la rue, mais il n'y a pas de dispositif pour pouvoir l'accompagner. Et Georges, en tant qu'ancien, je reviendrai sur l'alcool, c'est très important dans la biographie de Georges. Georges avait ses compétences. Et d'ailleurs, aujourd'hui, je bosse sur la paire aidante. J'ai fait des émissions là récemment à la radio, sur Cause Commune, bien sûr. Et je vais bientôt inviter un membre du travail social, un responsable du travail social, qui vient de sortir un bouquin sur la paire aidance. Et j'ai passé 2 ans à l'Armée du Salut à bosser là-dessus. Georges était un des premiers paires aidants dans le domaine de la rue. Il était à la fois dans l'onirisme, à la fois dans le rêve, mais aussi dans une sorte d'onirisme biographique, c'est-à-dire une vie alternative, ou dans une des dimensions de sa vie alternative, c'était de se dire « je suis capable d'inventer un nouveau travail social ». Donc vous voyez que l'onirisme, ce n'est pas que de l'imaginaire. Ça comprend de l'imaginaire, on enjolive ou on invente, mais ça comprend aussi de l'alternatif. Ça comprend de la capacité à inventer. Et c'est aussi pour ça qu'on les appelle les experts du vécu. Et c'est aussi pour ça que, sans vouloir être pédant, j'ai un immense respect pour une grande partie de ces gens qui sont capables, alors même qu'ils sont confrontés à des situations terribles dans la rue, ils sont capables d'avoir les ressources pour pouvoir inventer et proposer des choses qu'on n'écoute pas parce qu'on les considère comme des déchets sociaux, parce qu'ils sont dits SDF, alors qu'en fait, ils ont une expérience extraordinaire sur plein de côtés de la vie. Voilà. Donc, sans populisme, en étant très méfiant de Georges, je vous l'ai dit, hein, j'essayais de faire de l'objectif aussi, j'étais très méfiant. Mais voilà, quand Georges nous dit qu'il a inventé Libération, vous pensez bien que je suis persuadé que c'est l'onirisme social fictionnel à 100%. Par contre, il a peut-être écrire des petits papiers dans Libération, mais en tout cas, je lui ai demandé de m'en montrer et je n'ai pas eu. Ou en tout cas, peut-être qu'il a vendu Libération. Donc, je reprends la citation. « Il se crée Libération. Donc, j'ai connu des personnes à l'origine de Libé. On écrivait des articles. On se réunissait dans un immeuble au 4e étage et on écrivait des articles pour Libération qu'on vendait à ce moment-là sur le marché à Ligre. » Donc, vous voyez comment il mélange sa vie personnelle avec Libération. Et en 74, c'était en 74. À l'époque, il y avait le général de Bénouville, donc, hors sujet total, on se demande, un grand résistant. Il y avait des élections législatives, en face il y avait Roger Hanin, le beau-frère de Mitterrand. On avait été lui demander ce qu'il pensait, s'il était élu, ce qu'il pensait faire pour les personnes à la rue. Donc vous voyez là, c'est aussi la dimension faiblement constituée politiquement de Georges. Ce n'était pas un grand idéologue, Georges. Et même s'il a toujours été militant au Parti communiste et à la CGT, voilà, il se mélange un peu les pinceaux, parce que être à Libération et aller voir le général de Bénouville ou Roger Hanin, ce n'était pas exactement cohérent par rapport à son discours. On a été déçus avec Roger Hanin, parce que dans son programme, il n'y avait rien concernant les personnes SDF, surtout pas dans les années 70 en plus. Il a eu du mal à nous répondre d'ailleurs. Voilà. Donc, Georges s'inscrit donc dans ce grand mouvement de cette reconquête de soi, lorsqu'il rapporte qu'il est fondateur de Libération, et puis qu'il a été journaliste au quotidien. Il a peut-être été pigiste une fois ou deux, ou distribué des journaux, mais en tout cas, voilà. Il a peut-être même assisté à des interviews dans la rue ou dans le journal, dans sa période gauchiste en tous les cas. Mais l'essentiel demeure cette volonté de s'incarner dans un grand personnage. Cette façon donc d'être dans une reconstitution sur des personnages fictifs, hein, une épopée personnelle à travers des personnages fictifs. Donc là, en l'occurrence, c'est journaliste. Voilà. Un autre exemple en fait édifiant de son onirisme, c'est quand Georges se pense comme étant un sélectionneur national. Georges, en fait, a organisé un match de football. Et là, il va en partie pomper, en fait, parce que son frère aîné était un joueur de football local en Lozère. J'ai retrouvé d'ailleurs à Mende, en allant en Lozère avec lui, un type qui tenait un restaurant et qui nous a sorti un livre avec la photo de son frère dans une équipe de football. Et le gars, en fait, se souvenait très bien de son frère comme étant une petite vedette locale. À noter qu'il était à la fois un grand sportif, mais aussi un militant communiste fréquemment arrêté au domicile par les gendarmes. Donc son frère Gérard est footballeur. Georges va endosser une partie de son identité, parce qu'il l'a sans doute accompagné lors des matchs, et il va broder autour de cela, en se transformant en grand organisateur d'une rencontre avec d'anciens éminents champions de football. Je le cite. J'étais dans un CHRS. C'était au début des années 1980 à Tours. Un CHRS, en plus, c'est un centre d'hébergement et de réinsertion sociale, donc vous imaginez, Georges était déjà... il était toujours SDF, quoi. J'ai fait de l'intérim chez BIS. Le directeur était un ancien joueur professionnel de l'équipe de Reims
Et moi, j'avais joué contre lui en Lozère. Donc déjà, ce n'est pas Georges qui joue au football, c'est Gérard, son frère. On avait fait venir l'équipe de Reims, qui était tombée en deuxième division pour remonter un peu la trésorerie du club, parce qu'on n'avait plus de thunes. Alors, on les a fait venir. Il y avait Coppa, Fontaine, Piantoni, toute la clique à l'époque. Donc, je me pointe à Bis et il me demande ma carte d'identité. Il voit que je suis né à Mende. Et il dit « Ah, j'ai joué à Mende. J'étais jeune stagiaire professionnel à Reims, j'ai joué à Mende. » Alors, je lui dis « On a joué ensemble l'un contre l'autre. » Alors, je vais vous évoquer cette autre fiction, en fait, professionnelle. Hein. Je vous résume encore l'épopée personnelle, la reconstruction du malheur en bonheur, ça, on l'a évoqué. Et maintenant, on est sur la partie la création de personnages fictifs. Hein. L'épopée personnelle, cette fois-ci, à travers des personnages fictifs. Et je finirai là-dessus pour cette émission. C'est en fait un test que j'ai fait, parce que bien sûr, j'avais commencé à deviner que l'honorisme social, que je connaissais par bien sûr d'autres travaux et d'autres récits que j'avais bien sûr emmagasinés avant de connaître Georges, mais j'en avais voilà, pas une idée encore vraiment théoriquement affirmée. Je commençais à travailler sur cette notion avec Corinne Lanzarini, avec qui je travaillais à l'époque. Et là, c'est un truc un peu à part. En fait, j'ai voulu tester Georges. J'ai fait de l'expérimentation, comme Stanley Milgram en fait a fait une expérimentation en prenant des étudiants et en les déguisant en faux bourreaux pour en fait tester les capacités de civilisation des gens. Donc, vous connaissez cette fameuse expérience qu'a fait le film Icomicar. Et on a donc cette expérience de psychologue, la démarche qui consiste en fait à mettre en scène des gens, etc. Alors moi, je n'ai pas fait une expérimentation avec des gens que j'ai positionnés dans des scènes et des jeux pour leur dire, voilà, monter les décharges électriques. Et bien sûr, les gens qui recevaient les décharges étaient des personnages qui jouaient la douleur, bien sûr. C'était des comédiens. Et voilà, donc ça, cette grande expérience de Milgram, c'est une très grande recherche scientifique sur la capacité à tuer sur ordre. Hein. C'est une critique de la modernité, et de la soumission à l'autorité bureaucratique, eh bien, j'ai essayé de faire une petite expérimentation. Donc, je l'ai testé en situation parce que je sentais qu'il me mentait à nouveau en inventant le fait qu'il avait créé une cellule communiste à Mende. Donc, ce fut le seul moment où j'ai tenté de pousser à bout Georges dans la construction de son épopée personnelle. J'ai senti que s'il avait été toujours un militant communiste et un encarté cégétiste absolu, il n'était point un idéologue. Un militant doté d'un capital culturel acquis dans l'appareil syndical. Il avait montré pendant les années chez SKF, où il était devenu délégué du personnel en charge de l'hygiène et de la sécurité, des réelles qualités d'organisateur. C'était indubitable. Et comme je vous l'avais dit tout à l'heure, avec un médecin, il avait monté une entreprise de prévention alcoolique. Mais là, par rapport à ce qu'il commençait à me raconter, je me suis dit, bah, on va aller au bout de son raisonnement et on va essayer de voir jusqu'où il est capable de persévérer dans le fictionnel. Donc voilà, donc Georges nous dit qu'il a créé un cercle des jeunesses communistes. Voilà. Donc je vais lire cet extrait et je finirai donc sur cet extrait. On reprendra les analyses une autre fois, mais il est important de bien sentir tout cette sorte de construction en acte où il va s'emmêler les pinceaux, où il est mis à mal. Alors, c'est un faiseur d'histoire, là, vraiment déjoué, on pourrait dire, et où il fourmille d'hésitations, d'approximations. Et à chaque fois, je lui demande des précisions au lieu de me contenter d'enregistrer son récit. Et du coup, il s'enferre et il s'enfonce inéluctablement dans le mensonge. Mon père était sympathisant communiste, mais mon frère Gérard, lui, militait pour le FLN. Il collectait des fonds. Les gendarmes sont venus plusieurs fois à la maison. Moi, j'ai pas été endoctriné comme lui pouvait l'être. Mais j'étais à côté, en mai 68, de Cohn-Bendit et Gessmar. Donc je passe sur cet onirisme-là aussi, où il était devant, à chaque fois dans les manifs avec Cohn-Bendit et Gessmar. Et c'est un gars du parti qui m'a dit « Tu devrais constituer quelque chose au collège. » Donc, j'ai constitué le cercle des jeunesses communistes à Mende. Je fréquentais, j'allais tous les matins à la boulangerie et donc il y avait un mec qui travaillait avec mon frère Gérard. Le matin, j'allais au fournil lui donner un coup de main. Je coupais la pâte et je parlais avec ce gars-là. Il me racontait la résistance. Il avait une trentaine d'années. Il était mon correspondant quand j'étais en internat. Je lavais mon linge sale chez lui le dimanche. Oui, mais revenons aux jeunesses communistes. Le pourquoi de ta création. Il y avait deux endroits où le PC se trouvait, la librairie et la boulangerie. Donc, je voyais tous les membres du PC chez lui, donc voilà.
Mais comment concrètement tu as fait pour créer les jeunesses communistes? Bah, le secrétaire m'a dit comment organiser un cercle de jeunesse communiste. Comment on s'y prend? Oui, mais alors comment? Bah, voilà, les jeunesses communistes, ce que c'est, bon. Et puis, en cas de politique, on commençait à parler de politique. Et puis bon, on a discuté entre copains au collège. Mon frère était vachement respecté au collège par rapport à sa carrure. Donc, première digression. Il régnait en maître, si tu veux. Mais moi, un bleu, j'étais respecté parce que j'étais le frère. Donc, il pense que le respect a à comprendre son statut, en fait, de secrétaire de cercle. Donc, Raymond, tout le monde le craignait. Moi, le racketage, j'ai connu ça. Je rackettais le mec pour avoir des cigarettes. Donc là, on voit que c'est déjà peu en accord avec la morale du Parti communiste et hors sujet, en plus. Qu'est-ce que tu as fait concrètement dans ce bahut pour organiser le cercle? C'était clandestin? Non, on faisait nos réunions dans la cellule du PC. Le jeudi, on allait dans la cellule du PC. Mais vous étiez mineur? Oui. Il y avait des gars qui venaient d'Alès parce qu'il y avait beaucoup de communistes là-bas. Donc déjà, on se demande dans quelles conditions de transport pour faire des dizaines de kilomètres. Comment on t'appelait? Secrétaire de la cellule des jeunesses communistes. Donc je vendais l'Avant-Garde, le journal des jeunesses communistes. Et puis voilà. Mais t'avais un supérieur? Oui, sur le chemin de l'école, je rendais des comptes. Il y avait ça, ça, ça. Et puis voilà. Je faisais un compte-rendu oral. Et puis après, ils pouvaient donner des idées sur les problèmes qu'on rencontrait. Ils pouvaient écrire un article dans l'UMA ou l'Avant-Garde. T'avais aussi Femmes de France. Et quand j'ai été dans le Sud, donc un temps chez son frère Gérard, j'ai refait un cercle dans la ville du Sud, au lycée technique. Tu distribuais ton journal Amende? Non, non. Mais c'était quoi tes élucubrations de jeunes militants? Ben nous, si tu veux, il y avait quand même... on parlait des règlements intérieurs. Donc là, rien sur la politique nationale, sur les luttes locales, sur un cadrage politique en général. Si tu veux, nous, ce qu'on pouvait parler, c'était rapporté par... y avait des professeurs qui avaient les échos. Donc là, on ne comprend rien. Il y avait Boulet, qui était prof de physique, un communiste. Il y avait quand même toujours... il en parlait à Boulet, le gars du parti. Et Boulet en parlait au surveillant général. On pourrait faire ceci, on pourrait faire cela. Au niveau du foyer, par exemple, pour avoir le droit de fumer. Mais qu'est-ce que tu disais à ton responsable départemental? Oh, on ne se voyait pas souvent. Il était au niveau départemental, si tu veux. Et puis, il était pion. Donc, les problèmes que je rencontrais, il les rencontrait dans son lycée. Mais... T'as des souvenirs de discussion avec le pion, quand même? Ah si, avec lui, ce qu'on pouvait faire, ce qu'on avait envie de faire, les idées. Donc lui, il les faisait remonter. Mais bien souvent, c'est con à dire, mais c'est tu chopes une heure de colle et lui, il s'arrangeait pour te la faire sauter. Je le chopais au bar où il y avait tous les instituteurs. Mais qui t'a fait ta conversion au Parti communiste? Gérard, ton frère? Non, il savait, mais je lui en parlais jamais. Il avait des antennes. Pourquoi? Bah, je sais pas, c'était comme ça, la réaction qu'il aurait pu avoir. Parler politique avec mon frère, j'étais gêné. Mais alors, je comprends pas, parce qu'il aurait été fier de voir son frère communiste. Ouais, j'avais peur de passer pour un imbécile. Je me souviens d'avoir lu des livres de Karl Marx, avoir lu des trucs sur Karl Marx. Je me souviens les avoir lus, mais en cachette. Je rangeais bien le livre, il était maniaque. Mais pourquoi le boulanger t'a convaincu? Bah, je sais pas, il a dû voir en moi qu'il y avait quand même... Non, je sais pas, il a dû sentir, je sais pas. Il n'avait pas de peine à me convaincre. Pour moi, c'était le même son de cloche qu'à la maison, c'était la même réalité, et puis voilà, quoi. Il n'y a pas eu beaucoup, il n'y a pas eu grand-chose à faire. Alors il se lève, regarde par la fenêtre. « Ah, il y a une nana là-bas, elle est pas mal !» Donc, genre, je cherche la digression. Bon, comme je te dis, c'était comme ça, il y avait des clans, la droite, la gauche. Moi, j'étais gamin, presque, tu réalises, mais quand t'es gamin, tu le ressens d'une autre manière. On ressentait qu'il y avait quelque chose, mais quoi? Nous, on avait des galoches, et eux, les bourges, ils avaient des beaux souliers. Donc après, il y a toute une digression sur les chaussures en hiver.

T'es un intellectuel communiste. Ah ben, j'aimais beaucoup l'histoire, la poésie. Je lisais un truc, je le finissais. Hein. Souvent, je lisais un bouquin et souvent, le titre ne correspondait pas. Je lisais Rouquette, Mistral, des trucs d'aventure, Le Grand Silence Blanc, La Gloire de mon père de Pagnol, Paul Valéry, Lamartine, La Fontaine. Donc, vraiment, tous ces ouvrages n'ont rien à voir avec la culture communiste. Et certainement, en tout cas, Lamartine. Et sans doute aussi Pagnol. Donc sa sœur Aline et son mari, mais je ne pourrais pas développer ici, je le ferai lors d'une prochaine émission, ont aussi confirmé dans les propos que Georges était en permanence en train de leur raconter des histoires. Voilà. Donc c'est sur ce moment de restitution épique qu'on va se séparer avec un dernier morceau de Billy Joel, « The River of Dreams ».

0: retrouvons dans notre émission Les Mondes Rêvés de Georges sur Cause Commune, La Voix des Possibles 93.1. La semaine dernière, je vous avais proposé une émission directement liée au titre de notre émission, Les Mondes Rêvés de Georges. Il s'agissait d'inaugurer un petit peu la réflexion autour de l'onirisme social, puisque le rêve fait partie de l'intitulé de cette série d'émissions. Et il est vrai que jusqu'à présent, même si nous avons invité des sans-abri, des SDF, des sous-prolétaires, il n'empêche qu'on a essentiellement centré sur les luttes et sur les problèmes de vie à l'intérieur des foyers, mais je n'avais pas encore véritablement consacré un thème, une émission, une série d'émissions à ce rêve qui a été au cœur de la vie de Georges, qui l'a mobilisé. Alors, de quoi parle-t-on quand on parle de rêve? Ce que j'appelle aussi l'onirisme social. Onirisme social. Social parce que ce sont des rêves qui vont prendre appui sur le monde social. Ce sont des rêves qui vont s'ancrer dans un rapport à la place que l'on occupe dans la société. Pour le dire d'un seul mot, c'est parce que l'on est pauvre et que l'on est dominé que l'on va rêver. C'est parce que l'on est ouvrier qu'on va rêver d'en sortir. C'est parce que le jeune migrant venant de la Lozère, ce qu'il était, va arriver à Paris avec plein de rêves dans la tête, c'est ce qu'il dit dans l'ouvrage « Les mondes rêvés de Georges », rêver Paris, la ville mondiale, la capitale, la ville du tourisme, et qu'il va déchanter, bien sûr, selon l'expression de Philippe Buton, des lendemains qui déchantent. Eh bien, c'est cette partie-là, effectivement, qui est très peu travaillée par la science sociale, et c'est pour ça que j'avais proposé, lors de cette première émission, consacrée quand même essentiellement aux figures de l'onirisme social, pour ne pas commencer par la partie théorique qui est peut-être plus indigeste pour l'auditeur, je souhaitais donner des éléments d'éclaircissement qui lui permettent de comprendre qu'en fait on fonctionne essentiellement sur une sociologie du dedans et très peu sur une sociologie du dehors. Finalement, le dehors est toujours associé à l'inintéressant, à l'exotique, au secondaire, aux marges. Et le dedans, c'est ce qu'il y a de plus important. Ce sont les économistes qui nous parlent du G20, qui vont nous parler de sociologie du travail, de la position de la CGT par rapport au licenciement de telle ou telle branche, telle entreprise. Ce seront les gouvernants qui sortent du Conseil des ministres. Ce sont même les grands sportifs qui régulièrement, Coupe du Monde, Championnat d'Europe, etc., Jeux Olympiques. C'est du dedans. Ce sont des places, ce sont des choses organisées par la société. Ça renvoie à l'ordre social, ça renvoie à la hiérarchie sociale, ça renvoie à la stratification, ça renvoie au monde des places qui sont consacrées par des salaires, par des médailles, par des gens reconnus, des reconnaissances, du capital symbolique. Et le dehors est finalement très peu pensé. D'ailleurs, en sciences sociales, la nuit, par exemple, à l'opposé du jour, où il y a le travail, où il y a les performances, où il y a la vie sociale, eh bien, la nuit est un secteur quasiment inaperçu de la science sociale. D'ailleurs, lors d'un des derniers congrès de sciences politiques, il y a quelques années, un groupe de chercheurs s'est proposé justement de réfléchir à ce concept de nuit en sciences politiques. Et c'est dans le cadre de ce groupe, d'ailleurs, que j'ai sorti un article paru dans la revue Culture et Conflits sur les maraudeurs d'Emmaüs, avec lesquels j'avais tourné au début des années 2000, pendant quelques années, de manière irrégulière, mais tout au moins pendant plusieurs années. Et ce monde de la nuit, ce monde des boîtes de nuit, le monde des gens infirmières ou médecins qui travaillent 24/24 et qui travaillent aussi de nuit, tous les personnels qui continuent à faire tourner la machine de nuit, voilà. Donc les marges, c'était notamment la nuit, mais c'est aussi l'illégal, c'est aussi ceux qui sont dehors, qui sont hors place, qui sont hors jeu, comme on le dit, ceux qui sont les « out », disait Touraine. Et en réfléchissant à toutes les formes de sortie, finalement, du monde social, on peut avoir des sorties conformistes, c'est le cas du tourisme, des voyageurs qui aujourd'hui font le chou gras des émissions télévisées. Il y a énormément d'émissions qui proposent justement de l'exotisme, de l'aventure à tout point de vue. C'est très, très, très ancré dans la mode actuellement. Et il y a aussi les sorties de ceux qui sont en défection, qui sont en rupture. Et ça peut être aussi bien le jeu, l'addiction dans l'alcool, les drogues, que le fait d'être dans ce que j'appelle l'onirisme social au niveau des fictive storytelling, c'est-à-dire ces fictions, ces narrations que les gens inventent, ces récits pour soi, glorieux, qui ont fait la première émission. Et dans cette première émission, j'avais donné à voir quelques éléments de l'onirisme de Georges, notamment le fait qu'il avait dit qu'il avait participé à l'invention du journal Libération, qu'il avait organisé un championnat de football avec une équipe de première division, avec Fontaine et Coppa de l'époque, ou qu'il avait fondé, créé une cellule communiste à Mende. Et j'avais dit que j'avais fait exprès de ne cesser de lui poser des questions pour l'embrouiller et aller voir jusqu'où il pouvait mentir dans cette édification fictive et imaginaire de son identité. Et c'est pour ça que j'avais lu ces extraits. Voilà. Donc tout, une fois que voilà, ce rappel a été fait, il faut que je revienne sur des choses qui permettent d'aller un peu plus loin que ce que j'avais dit. Au départ, je parlais essentiellement d'onirisme social du point de vue symbolique. C'est-à-dire qu'en fait, je concentrais la réflexion essentiellement du point de vue du discours. Et dans ce discours, non pas le discours factuel, j'ai été manger dans tel restaurant social, je me suis rendu dans tel accueil de jour, j'ai dormi de telle façon dans un centre d'hébergement d'urgence. Non, les discours qui m'intéressaient, c'était effectivement des discours fictifs, des discours de recomposition de soi, où on se crée des métiers, où on se crée des activités qui ont guère de chance d'avoir existé. À tout le moins, on les enjolive fortement. Et j'avais insisté essentiellement sur sa dimension fictionnelle, sur deux dimensions, l'épopée personnelle, où la personne reconstitue sa vie finalement, où il y a des parts de vrai, il y a des façons de repenser son passé en l'enjolivant, par exemple de faire du négatif du positif, de faire de la vie triste en foyer quelque chose d'aventureux, où la personne va célébrer sa capacité à détourner le règlement, comme Georges le disait, pour aller chercher de l'alcool à l'extérieur et revenir dans le foyer sans se faire avoir par les gardiens. Voilà, c'est le principe de toutes les institutions totales où effectivement les individus, y compris des élèves officiers que j'avais suivis à une époque et qui, le dernier jour de leur formation, dans leur pratique rituelle, disparaissent. Les instructeurs ne vont donc pas pouvoir leur transmettre une formation le lendemain. Et cette escapade rituelle, effectivement, est une façon, là aussi, de produire une inversion momentanée qui participe voilà, de cette épopée personnelle qu'on pourra raconter après, en disant, tu te souviens, dans notre promo, quand on était parti à 3 h du matin, on avait pris le bus et on s'était rendu dans telle ville où on avait fait la fête pendant toute la nuit et on est rentré au petit matin avec des instructeurs furieux. Eh bien, l'épopée personnelle, le négatif en positif, ça existe très très fortement chez les gens qui n'ont plus rien et qui vont se reconstituer une identité, soit par exemple les jeunes de cité autour des notions de respect, respect, respecte-moi, il m'a regardé dans les yeux, il ne me respecte pas. Donc cet impératif de la présence de soi, eh bien, ou bien ça peut être cette reconstitution de passé enjolivé ou totalement imaginaire qui permettent à la personne de se grandir et de donner à voir finalement des formes de célébration qui n'ont guère de chance d'avoir existé. Et j'opposais cette épopée personnelle en nom propre, soit en reconstituant, reconvertissant le malheur en bonheur, soit en inventant des scénarios comme Georges qui a organisé une partie de football ou qui a inventé Libération. Et l'autre côté, c'était l'onirisme par procuration. C'est-à-dire qu'on n'est pas directement au premier poste, au premier plan de l'étude, mais on va dire, j'ai croisé Yannick Noah à la sortie d'une boîte de nuit, je connais une milliardaire qui m'a donné de l'argent, mais j'attends un peu avant de m'en sortir avec elle. J'ai récupéré des tableaux, des dessins griffonnés, des esquisses au coin d'une table d'un peintre très célèbre, et je les ai déposés en banque. Et j'attends le moment opportun pour pouvoir les vendre et revenir au monde normal. Voilà, ça fait partie de toute cette seconde dimension de l'onirisme social. Cet onirisme social, littéraire, symbolique, ne doit pas nous faire croire que ça reste au niveau symbolique. Et je disais qu'à propos de la vie de Georges, l'onirisme social est une construction à la fois symbolique et pratique. Dans la première émission, j'avais essentiellement insisté sur la dimension symbolique, celle qui est la plus facile à comprendre, le rêve. Voilà. Et ce rêve, effectivement, chez les dominés, s'oppose, on va dire, au rêve de la plupart des gens de la vie ordinaire, parce que ce sont essentiellement des rêves absolus. Et je disais un mot justement sur cette opposition entre les rêves relatifs et les rêves absolus. Les rêves qui sont absolus, ce sont des inventions totales. Alors que les rêves relatifs sont des inventions momentanées, relativement crédibles, où on va toujours être connecté au réel, d'une manière ou d'une autre. Donc par exemple, si on croise les rêves absolus des SDF avec le passé, eh bien, on retombe sur les épopées personnelles. Donc, rêve absolu plus rêve rétrospectif, ça donne l'épopée personnelle. Les rêves absolus vers le futur, vers la rêverie de projet, eh bien, c'est ce que je vous disais avec les gens qui disaient qu'ils pouvaient s'en sortir grâce à de l'argent caché. Donc, je connais un milliardaire ou je me suis marié avec une femme qui n'attend que moi, mais j'attends encore un peu, etc. Mais ça peut être dans le monde ordinaire aussi, tous les rêves associés au jeu de loterie. Le loto, effectivement, fait rêver des millions de personnes, même s'il n'y en a que un ou deux qui gagnent chaque semaine. Et si on va du côté des rêves relatifs, eh bien c'est là où on recroise beaucoup plus de réel de la vie de tous les jours. Les gens de tous les jours rêvent par exemple... Alors, il peut y avoir de temps en temps des rêves absolus dans la vie de tous les jours. Par exemple, les salariés qui rêvent de tuer leur patron parce que voilà, il y a eu un conflit avec le directeur des ressources humaines ou autre. On peut avoir des fantasmes comme ça, des rêves de liquidation parce que ça nous fait du bien. Et voilà. Mais la plupart du temps, dans la vie sociale ordinaire, les rêves relatifs... Quand, par exemple, ils sont associés aux rêves rétrospectifs, donc au passé, eh bien, on refait le film d'une situation qui n'a pas tellement bien marché. On refait une réunion qui a foiré. On refait le scénario d'un conflit conjugal qui a dégénéré. Voilà. Et souvent, on est, voilà, du côté des enfants, dans ces rêves très fréquents qui sont... alors, on pourrait dire parfois peut-être absolu quand l'enfant rêve d'être Superman, mais c'est souvent des rêves relatifs quand l'enfant se souvient d'une humiliation dans la cour de récréation par un leader ou par quelqu'un de plus fort que lui, et il essaye de refaire le film d'une situation où il aurait pu changer la donne en ayant un autre comportement, en ayant mobilisé d'autres ressources. Et du côté des rêves relatifs qui vont vers le futur, vers la rêverie de projet, on a effectivement l'ensemble de la société qui fonctionne comme ça. On a le tourisme, bien sûr, à travers le voyage. On a, bien sûr, tous les plans drague où les rêves relatifs se mêlent aux rêves de projet, aux rêveries de projet à travers « je fonctionnerai comme ça, je vais lui dire ça, je vais essayer bon, », par rapport notamment à des filles inaccessibles. Mais c'est aussi toute la question de la mobilité sociale. Tous les rêves, tous les projets des personnes qui parfois... vont transmettre sur la génération suivante leurs propres attentes, leurs propres anticipations, en essayant d'une génération sur l'autre à grimper, de passer d'ouvrier à instituteur, et puis instituteur à professeur d'université. Il y a beaucoup d'instituteurs qui font des professeurs d'université. Voilà. Donc ce cadrage entre rêve absolu et rêve relatif, dans la dimension du passé ou du futur, nous permet de voir que finalement, les SDF ou les sous-prolétaires ne sont guère différents de nous, si ce n'est qu'ils ont plus de rêves absolus que de rêves relatifs, mais dans la société, il y a de manière assez générale cette disposition aussi à être toujours dans plus que ce que l'on a. Merton déjà parlait des frustrations des acteurs et toujours le fait qu'on se positionnait par rapport au groupe de référence, non pas au groupe d'appartenance, mais au groupe qui est au-dessus de soi. Et c'est en fonction de la jalousie et de la frustration que l'on éprouve par rapport au fait qu'on voudrait accéder au groupe immédiatement supérieur que on essaye de se mobiliser, de faire des efforts, d'économiser, de séduire un patron ou un chef d'équipe, de faire des formations du soir pour y arriver, etc. Mais tout ça est associé effectivement à des projets, et parfois à des projets qui sont inaccessibles, et on en restera au stade intermédiaire, même si on rêvait d'être expert comptable, on finira comptable. Si on rêvait d'être un grand philosophe, on finira professeur de philosophie. Voilà, donc je disais qu'effectivement, il ne fallait pas oublier la dimension pratique dans ces rêves, et on voit que dans les rêves relatifs, il y a une connexion avec la pratique, puisque les projets que l'on peut avoir, les attentes, les rêves diurnes, ah, j'aimerais tant pouvoir changer de métier, j'aimerais tant pouvoir faire ce métier-là, mais c'est possible, on peut toujours suivre une formation. Eh bien, c'est le point de vue que je vais développer aujourd'hui en ouvrant un peu plus l'onirisme social vers la pratique. Et si on sort de l'onirisme comme épopée, si on sort de l'onirisme comme procuration, on voit alors que dans la vie de Georges, à travers le livre que j'ai écrit sur lui, sur sa vie, Les mondes rêvés de Georges, on voit alors se découvrir trois pôles finalement de pratique. La première dimension, c'est la sexualité, une sexualité d'onirisme absolu, avec beaucoup de fantasmes de Georges autour des possibilités de séduire une femme, et aussi des rêves relatifs, puisqu'il a quand même pu avoir des conquêtes, et j'ai pu suivre Georges dans ses pérégrinations amoureuses et affectives. Il y a, à côté de cette vie rêvée dans la rue qui a conduit Georges vers cette bohème, avec ce mode de survie que j'ai rapidement décrit, de la bif, hein, du bifin qui récupère et qui revend, mais aussi du récupérateur qui consomme tout de suite les choses, et puis de celui qui pratiquait la mendicité. À côté de ces formes économiques de la survie, il y avait toute cette bohème, toute cette rêverie pratique, à travers notamment la liberté sexuelle. Et j'y reviendrai. L'autre dimension, ce sont les jeux de rôle. Georges, en fait, a eu beaucoup de postures, beaucoup de manières d'être concrètement dans son rapport à ce qui a été aussi fondamental dans sa vie, c'est-à-dire l'alcool. Et ces jeux de rôle, donc ces fabrications de savoir-faire, se sont jouées en fait à travers la figure de l'entrepreneur de cause. Et c'est la deuxième grande facette pratique de Georges, qui traverse aussi toute sa biographie, et encore bien plus importante que la sexualité, c'est le rapport à l'alcool, c'est la position de l'expert alcoolique, que j'avais évoqué déjà un petit peu lors de la première émission, sur laquelle on va revenir. Et Georges a pu développer toute une palette de rôles autour de cet onirisme pratique, en étant effectivement, aussi bien dans la rue que quand il était à l'usine, un rôle pratique, concret, d'expert venant sauver les SDF. Donc ce Christ social, on pourrait dire, s'est démultiplié dans tout l'ensemble de scènes, de jeux de rôle, voilà, depuis l'éducateur père aidant, qui devient un médiateur dans la rue, ou dans les associations. Je l'ai fait avec Georges dans les foyers de la mairie de Paris. Il a aidé directement des SDF, et il a été directement expert alcoolique. Donc vous allez me dire, mais là, c'est plus de l'onirisme, c'est réellement quelque chose qui a été fait. Oui, mais vous allez voir qu'il y a tout un ensemble de référentiels avant qui font qu'il s'est pensé comme étant le sauveur des SDF à travers son discours, sa posture, sa prise en charge des SDF. C'est pas simplement un discours avec un SDF pour lui dire arrête l'alcool ou autre. C'est toute une cosmogonie que Georges a développée autour de son savoir-faire et son savoir-être, ce que certains psychologues finalement auraient appelé peut-être une toute-puissance. Et bien, cette grandeur-là, effectivement, s'est retrouvée aussi bien à la rue qu'en usine quand il a été à la CGT, à la CHSCT, au comité d'hygiène, où il a œuvré là aussi avec le médecin alcoologue pour faire des actions de prévention contre l'alcool. Donc, on va revenir là-dessus, mais on voit que là, on glisse, hein, du symbolique vers la pratique. On va reprendre tous ces figures-là après une courte pause musicale.
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Voilà, nous nous retrouvons dans notre émission consacrée donc à ce second volet de l'onirisme social, les mondes rêvés de Georges, sur Cause Commune 93.1. Alors la sexualité, tout d'abord, puisque l'onirisme de Georges, je le rappelle, c'est la sortie du monde ouvrier. Georges donc est un jeune prolétaire sans diplôme qui va quand même, quand il vit sa vie de jeune fils d'ouvrier en Lozère, à Mende, va avoir une, on va dire, un cheminement scolaire assez difficile. Il va souvent faire des fugues. Sa mère meurt très, très tôt, quand il a 8 ans, et son père quand il a 16 ans. Donc il se retrouve très rapidement orphelin quelque part, et c'est son grand frère et ses grandes sœurs qui vont s'occuper de lui. Il va finalement aller en internat, il va obtenir un niveau CAP en tourneur-fraiseur, et de proche en proche, finalement, il va finalement errer dans Mende une fois sa majorité. Il a plein de petits boulots que je retrace dans sa vie à Mende, et ses sœurs qui sont déjà montées sur Paris pour devenir ouvrières, sauf sa grande sœur qui fait un beau mariage avec un entrepreneur. Eh bien, sa seconde sœur ouvrière qui bosse chez Citroën va le faire entrer, lui et son petit frère, chez Citroën aussi. Donc dans les constructions automobiles, hein, on est sur du Charlie Chaplin, les temps modernes, la construction des voitures avec les OS. Et lui, qui était marchand de vin, qui était maçon improvisé, qui faisait plein de petits boulots, va donc monter sur Paris. Et ce schéma de vie classique, finalement, à la fois être ouvrier, parce que fils d'ouvrier, et aussi tenter la migration pour avoir une meilleure perspective professionnelle, armé d'un petit diplôme quand même, où il était finalement P1, pour subir un stage chez Citroën pour devenir P2, eh bien, Georges va à un moment donné découvrir la grande usine à Paris avec le métro, et lui qui voyait le Paris Lumière, eh bien, voit le Paris Enfer. Et ce Paris Enfer, finalement, il y serait resté s'il n'y avait pas eu mai 68. Mai 68 va être, donc c'est un chapitre important du livre, mai 68 va être une période fondamentale de coupure propice à sa bifurcation. C'est grâce à mai 68 que Georges va vivre le Paris de la bohème, une bohème politique, une bohème de la grève générale, où tout le monde finalement arrête de travailler, où tout le monde discute. Georges se plaît là aussi au onirisme à plein tube. Il se plaît à dire qu'il était en tête de manifestation avec Cohn-Bendit et Alain Gesmard. Donc ça serait même drôle de vérifier ça sur toutes les images audio qu'on peut avoir des meneurs de mai 68 pour vérifier cette information. Et Georges nous parle de la Sorbonne, occupée, et déjà nous parle de sexualité, puisqu'il nous dit qu'il a eu des relations sexuelles nourries à cette occasion à la Sorbonne. Et voilà, c'est là que Georges va commencer à imaginer un autre possible, que son possible probable, que son destin d'ouvrier. Et c'est là, dans ce moment-là, que je traque, jour après jour, heure par heure, comment il a pu bifurquer, comment il a pu rencontrer sur le canal Saint-Martin Riton, avec qui il a partagé la bouteille et avec qui il va commencer à vivre ses premières nuits dehors. Donc j'évoque tout ça en montrant la déliaison avec sa fratrie, avec son frère notamment, qu'il va commencer à ne plus voir, alors qu'ils étaient inséparables, aussi bien à Mende qu'à Paris dans les premiers temps. Et ils partageaient une chambre en FJT tous les deux. Et c'est justement mai 68 qui, d'un côté, va pousser son frère à partir en province pour continuer à travailler, et de l'autre côté, bah, Georges qui va se retrouver tout seul et qui va s'ouvrir complètement à la bohème de la rue et commencer à fréquenter les SDF du canal Saint-Martin, dont ce fameux Riton qu'il nous présente comme étant un ancien ingénieur pouvant cuire les aliments par électrolyse. Donc le feuilleton, le roman commence avec cette inauguration de la bouteille, et très vite, effectivement, Georges va célébrer la rue, cet univers-là, comme étant un univers de rencontres, et notamment de rencontres favorisant des relations sexuelles. Alors, quand j'ai suivi Georges avec la pratique ethnographique, ce que j'ai appelé l'ethnobiographie, ce qui m'a permis aussi de le voir fonctionner pendant
facilement 6 ans, 2001, 2002 jusqu'à 2006, 2007, avant qu'il retrouve un logement. Je l'ai suivi jour après jour, passant des semaines avec lui, à arpenter Paris, à le suivre partout. Et effectivement, Georges était déjà tout le temps dans son mode de fonctionnement de bohème qui continuait à draguer la secrétaire du labo, à raconter des choses, et je vais y revenir autour d'une assistante sociale qui le suivait à l'époque quand je l'ai rencontré en 2001, puisque il était certes hébergé dans les foyers d'urgence d'Emmaüs, mais en même temps, il tentait un peu tout. Et parmi ses tentatives, effectivement, il avait les dossiers de demande de relogement qui ne passaient pas par le service logement d'Emmaüs, mais qu'il avait préféré faire passer par le service logement de la municipalité du 13e arrondissement. Et donc, il avait des relations avec l'assistante sociale en charge de son dossier pour tenter d'avoir un relogement dans un HLM du 13e arrondissement. Ce qu'il obtiendra en 2007, mais pas du tout par cette assistante sociale, mais grâce à une lutte unique, l'occupation d'un centre d'hébergement d'urgence de l'Armée du Salut, qui s'appelait le centre Duranton, situé avenue Duranton, dans le 15e arrondissement. Et de ce fait-là, effectivement, il pourra retrouver un HLM, sans quoi il y a eu de grandes chances que Georges soit toujours resté dans les foyers, alors même qu'il avait une pension de retraite avoisinant les 900 euros. Donc, l'étude de la sexualité, ça constitue un support peut-être inattendu, mais très important pour approcher ce mode de fonctionnement des sous-prolétaires, mais de manière vraiment globale, aussi bien historiquement que par comparaison avec d'autres espaces de sous-prolétariat dans le monde. Et donc, d'Oscar Lewis, qui nous parle des Portoricains ou des Mexicains, à Robert Castel, en passant par Jérémec dans l'histoire, ou Gérard Mauger sur ce qu'on appelle les blousons noirs, la marginalité est souvent associée à la liberté et aux conquêtes sexuelles. Hein. Je reprends le terme de conquête qui est utilisé par Gérard Mauger. On voit bien que l'aventure dont je vous parlais en termes de rêve relatif, et en même temps de rêve de projet, hein, rêverie de projet croisant le rêve relatif, l'exotisme, le voyage, l'aventure, eh bien, se retrouve à travers l'expression de conquête. Comme il y a la conquête de l'Ouest, il y a des conquêtes sexuelles. Et donc, n'oublions pas toutes ces remarquables études, notamment de cet anthropologue américain Oscar Lewis, qui parcourait les slums et les barrios de nombreux pays, et qui nous disait. Les gens de ce livre, en fait, le livre, c'est la Vida, voilà, qui constitue un de ses ouvrages maîtres évoquant un barrios, un bidonville de Porto Rico. Les gens de ce livre, comme la plupart des autres habitants des slums de Porto Rico que j'ai étudiés, montrent un goût prononcé pour la vie, notamment pour le sexe, et un besoin d'excitation, de nouvelles expériences et d'aventures. Cela est un style de vie expressif. Leurs valeurs sont davantage dans le passage à l'acte que dans la réflexion, dans l'auto-expression plus que dans l'auto-contrainte, le plaisir plus que la productivité, la dépense plus que l'épargne. Il y a une sorte d'obsession pour le sexe, cause la plus fréquente des querelles. Le sexe est utilisé pour satisfaire une grande variété de besoins, pour les enfants, pour le plaisir, pour l'argent, pour se venger, pour l'amour, pour exprimer le machisme et pour compenser tous les vides de leur vie. Et de même, j'avais observé en travaillant à la Martinique pendant presque une dizaine d'années que les anciens prolétaires créoles des plantations de la Caraïbe, ils sont devenus ces populations flottantes hors du salariat stable entre le non-travail et les petits boulots, puisqu'il y a un chômage structurel très important dans ces espaces où les béquets continuent à occuper les terres et où il n'y a pas véritablement d'espace de production et d'espace industriel. Eh bien, la grande partie de ces noirs pauvres, qui s'appellent entre eux des nègres, eh bien, se sont largement investis dans les conquêtes sexuelles. Et ça mixe effectivement toujours le souci du machisme avec les idéaux de la respectabilité sociale. Voilà, c'est vraiment un phénomène global caribéen qui affecte le rapport immédiat entre déshumanisation dans le cadre néocolonial et revivification à travers la célébration du corps, notamment le corps noir plus viril et plus membré que le corps blanc, que ce soit mythologie ou pratique, on s'en fiche. Donc voilà, il y a vraiment cette dimension-là très prégnante. Et donc, lui aussi, bercé par cette quête de mise à distance de la domination, l'existence plurielle de Georges reçoit sa traduction aussi affective, conjugale, sentimentale,
ou sexuelle. Voilà. Donc, entre les rêves absolus, donc cet onirisme narratif sexuel où il invente le fait qu'il aurait couché avec telle ou telle fille, et en même temps les pratiques sexuelles réelles de sa bohème dans le domaine de la vie à la rue, eh bien, on voit que Georges a placé la sexualité aussi au cœur de son existence. Il y a bien dans toute sa biographie des correspondances très fortes entre l'aventure sociale et l'aventure sexuelle. Il y a une stylisation de la vie alternative qui passe par le corps pour pouvoir se situer hors du champ du pouvoir. Voilà. Et c'est ça qui est intéressant, c'est que le social appelle le pouvoir, donc on ne peut pas franchement y aller, mais en se recroquevillant sur son corps, finalement, comme on va dire certaines prostituées qui payent de leur corps pour avoir des revenus tant qu'elles finalement ne sont pas assujetties à des macs, eh bien il y a l'utilisation de la ressource corporelle pour pouvoir avoir une vie autre que celle des capitaux sociaux, le salaire, l'obligation de travailler, l'obligation finalement ou même de s'occuper de ses enfants, etc. Donc la gestion de son propre corps est une des niches privilégiées. Parce que ça passe par le sexe, ça passe par l'alcool, bien sûr, ingérer des substances dans son corps, la résistance de son propre corps, ça mobilise aussi la force physique, le capital guerrier. On peut aussi être prédateur, on peut aussi se défendre, mais on peut aussi voler les autres en force. Et bien sûr, le corps propre, c'est aussi toute cette dimension évoquée par Scott. L'empire, on pourrait dire, du sarcasme, l'empire de la mise en dérision de l'autre. Voilà. Et toutes ces pratiques permettent une réappropriation à travers des inventions qui sont à la fois purement fictionnelles, mais aussi qui sont des inventions de pratique. C'est-à-dire qu'un Georges lâché dans la ville, un Georges lâché dans Paris, c'est un Georges qui peut aborder des femmes, qui peut parler, qui peut séduire, comme je le voyais quand il arrivait à la Sorbonne. Il montait, il parlait avec la secrétaire pendant des plombes et des plombes. J'allais le chercher bien souvent, etc. Mais voilà, la secrétaire était adorable, elle passait du temps avec lui, elle le respectait. Et donc, du coup, Georges était hyper content, même si là, il y avait juste une petite socialité de passage. Alors, dans le domaine de la sexualité, effectivement, tout est question d'opportunité. C'est aussi bien les récits dans l'ouvrage de femmes, SDF, alcooliques, que Georges et ses amis peuvent croiser sur le marché à Ligre. Et il va y avoir plus ou moins dans la violence, plus ou moins aussi dans le viol, plus ou moins dans le consentement, des pratiques de fellation, des pratiques sexuelles juste au bord du marché. Voilà, où Georges, dans un groupe de squatteurs dans Paris, pouvait voler la compagne d'un gars et puis après s'échapper avec elle et aller se terrer dans un squat où pendant quelques semaines, notamment c'était le cas de Babette, il allait l'entretenir, essayer de tous les moyens d'améliorer l'ordinaire. Mais c'était aussi le cas de femmes qui venaient le draguer alors qu'elles étaient logées et qu'il pouvait rencontrer dans des bars. Et là aussi, pendant 2 ans, il a été dragué par une femme, voilà, du monde ordinaire. Et c'est ce type de séquence que j'analyse avec grande précision dans l'ouvrage parce que ça me permet de penser la circulation entre le prolétariat et le sous-prolétariat et de voir qu'il n'y a rien de plus débile que de penser les SDF comme un monde de culturalisme, le monde des SDF, une subculture, alors qu'en fait, même peut-être plus en tout cas en France qu'au Brésil, où les gens sont plus enfermés dans la pauvreté et ont très peu de chances d'en sortir. Je vous rapporte aux travaux de André Corten sur Planète Bidonville. Quand on est un enfant récupérant le plastique dans les décharges gigantesques du Caire, enfin aux abords du Caire, ou bien en Chine, on a très peu de chances de devenir médecin ou avocat. Alors qu'en France, effectivement, le sous-prolétaire peut, à travers les filières de l'insertion, à travers le fait qu'il a déjà un diplôme et qu'il peut aller faire de l'intérim ou se soigner en cure et après repartir vers une profession lambda, il y a des possibilités de circuler entre le prolétariat et le sous-prolétariat, beaucoup plus facile en tout cas que dans les pays du Sud. Donc Georges circulait entre les femmes du sous-prolétariat et les femmes du prolétariat. Et c'est pour ça qu'il est beaucoup plus judicieux et heuristique d'utiliser le terme de circulation entre le prolétariat et le sous-prolétariat pour permettre justement de penser aussi les circulations sexuelles, parce que
L'habitus des classes populaires permet justement de voyager entre ces différentes positions et fractions de classes, tout en ayant ses chances dans les deux mondes. Et ça a été aussi le cas de certains de ses copains, comme Claudio, je me souviens, qui était un champion de boxe, qui faisait la manche à la sortie de l'église Place Jeanne d'Arc dans le 13e et qui a été dragué par une Antillaise et il s'est retrouvé à vivre d'un seul coup chez cette Antillaise alors qu'il était vraiment tombé très très bas, défoncé à l'alcool au possible, très sale. Et cette femme l'a lavé, s'est occupée de lui et Georges, étant le copain de Claudio, m'avait raconté tout ça et je voyais aussi Claudio remonter finalement la pente. Jusqu'au jour où, s'intéressant beaucoup plus à la fille qu'à la mère, eh bien, il s'est fait jeter par la mère antillaise qu'il avait récupérée. Voilà. Donc tout ça pour vous dire que Georges pouvait être aussi bien avec une pochetronnée complètement défoncée comme lui, que comme une femme très proche du monde ordinaire, et tout en ayant aussi des relations de drague avec des femmes hors de son monde. C'est ce que je vous évoquais avec Merton, le groupe de référence. Et donc, au tout début de notre relation, Georges martelait son récit d'expériences fantastiques avec les femmes de la rue ou d'autres filles rencontrées dans les bars, mais il était en contrat CES à la ville de Paris et à cette occasion, alors même qu'il était hébergé à Emmaüs, il avait obtenu ce contrat et il m'avait conté une sorte de roman d'amour platonique avec une assistante sociale du CCAS où il travaillait et il se persuadait qu'elle était follement attachée à lui, traquant la moindre de ses attitudes, lesquelles étaient aussitôt retraduites dans le sens de l'espérance qui l'animait. Il s'enfonçait tout le temps dans plein de détails, prouvant, selon lui, que cette femme était sinon amoureuse de lui, tout au moins progressivement sensible, on va dire, à son système de persuasion. Il traquait vraiment le moindre signe comme une sorte de, on pourrait dire, un mot passant qui se perd dans la sensiblerie des premiers émois d'une rencontre. Voilà. Et c'est à travers ce type d'histoire que, effectivement, Georges était toujours entre la pratique et le symbolique, puisqu'on est bien là dans un rêve quelque part relatif, au sens où cette assistante sociale existe bien, mais on est dans un rêve absolu, au sens où cette femme était mariée, que Georges était quand même très abîmé à vue son âge, qu'il avait très très très peu de chances de pouvoir séduire cette femme-là, mais que la part de l'imaginaire et du discours fictionnel était enflée à un point démesuré, puisqu'il passait son temps à me raconter que tous ces petits détails convergeaient finalement vers une vision plausible du fait que cette femme était amoureuse de lui. Donc on voit bien l'enchâssement et l'entrelacs du récit et du pratique, hein, du fictif et du réel, du symbolique et du pratique. Et c'est ça qui rend extrêmement compliqué, effectivement, le fait pour un chercheur de dénouer aussi la part de ce réel fictionnel et la part du réel pratique. Voilà. Et c'était d'autant plus difficile que, en tant qu'ethnographe qui le côtoyait, il m'était arrivé, notamment entre 2005 et 2007, où il était redevenu une sorte de militant syndicaliste, cégétiste informel à la Bourse du Travail. Il m'était arrivé donc de le suivre dans des moments où il draguait toutes les femmes qui étaient licenciées et qui se rendaient à la Bourse du Travail demander une aide au juge prud'homal de la CGT. Et Georges, étant le copain du juge prud'homal CGT, eh bien, du coup, il l'aidait un petit peu à constituer les dossiers, à servir un peu d'estafette, à transporter des dossiers. Et donc, du coup, il passait son temps à draguer les jeunes filles, se faisant passer lui aussi pour un expert de l'aide sociale et tout au moins du travail syndical. Et il m'avait un jour présenté une jeune maghrébine, très belle, très jeune, avec qui il espérait créer une relation. Et donc, moi, je lui posais jamais de questions pour jamais le mettre en difficulté. Mais un jour, après plusieurs mois sans nouvelles de cette fille, je lui ai demandé s'il était parvenu à sortir avec elle. Et en fait, c'était un piège parce que j'avais créé, sans le savoir, un effet de théorie. Hein, j'ai créé un effet de réalité dû à la position de confident à laquelle j'étais assigné, dans laquelle je me suis enfermé, en fait. Lui avait rebondi dessus, il m'avait assuré que quelque chose de sérieux se tramait avec cette fille, mais comme elle n'avait pas de titre de séjour, elle était repartie se cacher en Espagne. Et elle lui avait demandé d'ailleurs beaucoup d'argent, il s'était fait vraiment rincer, Georges. Il m'avait demandé alors de l'appeler, depuis mon bureau de la Sorbonne, pour prouver qu'il était bien une sorte de fiancé en puissance, donc pour le crédibiliser, mais en même temps, il fallait que je l'aide aussi à reconstituer ce lien.
Voilà, il fallait que j'appelle cette fille pour lui dire que j'avais plus aucune nouvelle de lui et que je le cherchais. Et que donc ma réaction d'inquiétude à l'égard de Georges devait provoquer l'inquiétude de cette jeune fille. Et cette inquiétude de cette jeune fille devait valoir certificat attestant de son affection à l'égard de Georges. Donc c'est un peu comme ça que j'ai reconstitué le film, en fait, dans lequel il voulait m'entraîner. Donc je devais, sous la houlette de Georges, lui dire qu'il tenait beaucoup à elle, et donc du coup il me pa faisait passer le message. J'étais une estafette, un entremetteur, et donc j'étais finalement dans la construction, j'étais partie prenante dans la construction de sa relation, en mettant quelque part mon poids symbolique, en disant voilà, je suis chercheur à la Sorbonne, je suis copain de Georges, il vous recherche beaucoup, est-ce que vous savez où il est? J'ai pas de nouvelles de lui, est-ce qu'il vous a contacté? Mais en même temps, il fallait que je place tout un ensemble de choses positives. Voilà, ça c'était le genre de choses dans lequel effectivement Georges était capable de m'entraîner. Voilà, on va à nouveau faire une petite pause musicale avant de reprendre le cours de notre émission.

Cause commune, la voie des possibles et la voie aussi de l'impossible, puisque nous parlons aujourd'hui dans les mondes rêvés de Georges, effectivement des mondes rêvés de Georges. Et il est vrai que sur ce domaine de la sexualité, je parlais tout à l'heure d'opportunités et je disais qu'il était notamment possible d'avoir un vaste espace, la voie des possibles pour notre radio, l'espace des possibles des rencontres, aussi bien une femme détruite, vagabonde comme lui, à certains moments, avec effectivement des pratiques à la limite du viol, comme de l'autre côté de la drague classique pour quand une femme dans un bar qui est logée vient draguer un SDF. Et cette réalité-là est loin de concerner que Georges. Dans le documentaire La tribu du tunnel, on a un des quatre SDF suivis par le journaliste qui va se faire draguer par une femme habitant dans le HLM, juste à proximité de la ceinture, de la petite ceinture. Donc dans un des tunnels de la petite ceinture où survivent ces quatre SDF. Voilà. Mais il n'y a pas que ça. Je vous évoquais tout à l'heure la sociologie du dedans et du dehors. Et je vous parlais de la nuit comme étant l'opposé du remplissage du jour. Eh bien, effectivement, les sous-prolétaires à la rue sont souvent dragués par des partenaires occasionnels parce qu'effectivement, je cite Georges, là bientôt, il y a tout un ensemble de personnes qui se cachent le jour et qui se révèlent être fort différentes la nuit. Je le cite. « J'ai connu pas mal de personnes homosexuelles dans la rue. Des gens homosexuels cherchaient un clochard homosexuel, ou même pas homosexuel, mais juste pour avoir du fric. Le gars commençait à lui faire la manche, et puis bon, l'autre lui disait « Qu'est-ce que tu vas faire avec cet argent ? Qu'est-ce que tu vas faire avec un franc ?» Et l'autre commençait à entamer la discussion et ça se terminait par « Tu viens, on va boire un coup au café ?» Ou bien c'était « Viens chez moi » et puis voilà. C'était des choses courantes, mais ce sont des choses qui se passent la nuit. Dans la rue, la nuit, c'est inimaginable. Des hommes et des femmes viennent, des homosexuels viennent te brancher, c'est monnaie courante. Et donc je reporte au livre de Bruno Prott, Lieu de drague, scène et coulisses d'une sexualité masculine, où justement l'ethnographe nous évoque toutes les scènes de drague à Paris, notamment aux Tuileries ou Place de la Nation, et où la nuit des hétéros vont draguer des SDF parce que c'est gratuit d'une part. On n'a pas à payer forcément un prostitué, un travesti au Bois de Boulogne ou n'importe quelle autre personne, et aussi peut-être parce que c'est simplement leur trip. Voilà. Mais en tous les cas, il y a effectivement aussi, Georges a été sans doute contacté quand il était jeune, il avait 20 ans quand il était à la rue la première fois à Paris, et il a dû connaître ce monde interlope puisqu'il a traîné aussi notamment au Bellagio. J'évoque les passages où il est avec un sacré zozo au Bellagio, où il drague pas mal de nanas. Donc la rue, effectivement, et la bif et la bohème lui ont fait rencontrer des personnages, notamment des macros. Et grâce à ces personnages interlopes, il a pu rentrer dans des boîtes de nuit, donc retour au monde ordinaire. Et là, avoir des fréquentations avec des femmes avec lesquelles il est sorti. Donc l'empire de la sexualité, effectivement, dans ce registre-là, on voit bien, on est très loin du mariage conformiste, endogame, avec une épouse ou deux, trois relations avant qui sont consommées avant de passer au mariage. Voilà, Georges a été quelqu'un qui, après son discours, a eu des dizaines de rencontres et il a vécu véritablement dans cet espace de la conquête sexuelle. Alors, évidemment, tout le monde attend dans ce type d'émission où je parle de sexualité à des choses un peu salaces et autres, et je me suis bien sûr abstenu de vous en donner, mais il y en a quand même dans le livre, et c'est juste pour vous donner à voir aussi que le côté bohème, tout dépend comment on l'appréhende, puisqu'effectivement, si l'on est du côté du chasseur, c'est pas du tout la même dimension que si on est du côté du chassé. Alors je vous citerai ça et je vous laisse juge du sens que ça peut revêtir quand vous allez l'entendre. Je le cite. Au marché à Ligre, il y avait une nana relativement propre qui zonnait, qui couchait dehors, qui ne buvait pas non plus. Dans ces fameuses toilettes, dans les cours, dans les cages d'escalier, tu avais en bas un WC. J'étais en train de me faire une fellation dans les chiottes. La déesse, je me souviens. Elle était en train de me faire une pipe. Elle avait un corps de rêve. C'était en fin d'après-midi, je me souviens. Elle était assise sur un talus de terre dans un squat. J'étais à moitié bourré. Tu veux que je te fasse une pipe ? Pouah, t'arrives même pas à bander.
C'était en plein après-midi dans un squat. Je l'avais rencontré dans la rue Contrescarpe. C'était une USDF. Alors évidemment, Georges va me dire qu'il était peut-être une fois complètement défoncé, qu'il n'arrivait pas à bander. Mais Georges est plutôt dans le registre du discours où il passe sa nuit à faire l'amour sans arrêt, 4 fois, 5 fois, 6 fois, etc. Donc il est très, de manière très rare dans un discours de l'impuissance. Je le cite encore. Une autre fois, c'était une femme de la rue qui était quand même bien. Elle picolait, mais elle avait un corps de rêve. Nous, on squattait ensemble, elle faisait sa manche. Il est arrivé que tu ne la voyais pas 4 ou 5 jours, tu la voyais arriver vachement bien sapée, tu te demandais comment elle avait fait. En fait, elle s'était fait emballer par un mec qui l'avait emmenée chez lui, elle n'arrivait pas à s'adapter au mec ou à l'appartement, et 4 jours après, tu la revoyais revenir. Elle se retrouvait sur le pavé. Ça, c'était autour de 1979. Je cite encore un dernier discours. Un jour, Jean-Claude s'est tronché une grosse qu'il avait trouvée. Il l'a baisée là, juste sur le bord de la mairie. Il devait être 4 heures de l'après-midi. Il y avait un pote, Charlie. Il était connu de tous les commerçants. Il avait rencontré une vieille. Il avait essayé de la tringler dans une rue derrière. Il n'y était pas arrivé, mais elle lui avait piqué son alliance. Moi, j'étais sorti de cabane, donc de prison. J'attendais Charlie. Je le vois débouler ici, il était dans tous ses états. Il venait de l'hôpital. Il avait forcé, il avait une bite comme ça. On a été à la pharmacie. Le temps d'arriver à Saint-Antoine, on a pris 1 litre et puis encore 1 litre. On était complètement fait. Du coup, on est rentré. Un jour, je vois mon pote Jean-Claude avec une super nana. Il me fait d'un air que c'est bon. Elle me demande 5 francs pour une pipe. On est parti dans les chiottes. Je suis parti sans payer les 5 francs. Elle était belle, elle était bien. Alors, entre la défonce sexuelle, pour appeler ça comme ça, et le monde dit normal, entre guillemets, plus proche de la norme, où il va... être relogé par l'entremise d'une femme logée qui va le draguer dans un bar ou dans la rue et avec qui il va se retrouver donc finalement à la colle pendant quelques mois. Avec une de ces femmes, ça a duré presque 2 ans. Il y avait la situation intermédiaire où il est avec une femme, mais en même temps, il ne veut pas être dans la zone. Il essaye de vivre à peu près normalement. Et là, c'est le cas de cette femme, donc Babette, une autre Babette. Il essaye, comme il l'a rencontré dans un groupe de squatteurs, tout simplement aussi des SDF qui zonnaient dans la rue, qui dormaient sur des chantiers. Paris est à l'époque une ville de chantiers. Souvenez-vous que Chirac avait voulu défoncer le Marais pour en faire des gratte-ciels et des tours et de faire une sorte de passage autoroutier sur la rive gauche de Paris. Donc voilà, Paris est en chantier, le canal Saint-Martin va se gentrifier, toutes les usines vont disparaître et tous les ouvriers aussi, et on va faire place pour les bobos. Pareil sur Bastille, il y a comme ça, sans parler du 13e arrondissement bien sûr, les tours du 13e, il y a voilà un Paris en chantier. Et lui se cache et se terre dans les chantiers. Et donc notamment dans un de ces moments de pérégrination dans un des groupes qu'il a fréquenté, il croise cette femme qui était avec un autre homme et il s'évade avec elle, parfois dans une chambre payée par une association, parfois dans un squat. Et donc voilà, il essaye, en fonction de la manche qui lui permet parfois d'avoir une nuit à l'hôtel et donc de pouvoir prendre une douche, parfois c'est la dèche et il se retrouve dans un immeuble en construction. Donc je lui dis, ça ne t'est pas arrivé, ça t'est arrivé déjà de pas pouvoir réunir la somme pour aller à l'hôtel, bien sûr. Alors il répond, ce n'était pas évident, mais je me faisais le maximum pour y arriver. J'ai

passage à la rue et des retours au monde ordinaire, il a fini par atterrir à nouveau en 95 dans la rue, eh bien, à ce moment-là, l'alcool n'est plus du tout festif. Mais il est toujours alcoolique. Et toute sa vie est traversée par la problématique de ce qu'il appelle la maladie alcoolique. Alors, dans l'ouvrage, j'essaye de montrer comment Georges va passer de l'alcool malheur à l'alcool positif. Non pas simplement parce qu'il le revendiquait, comme je le disais, comme moment festif avec ses copains, mais parce qu'il va paradoxalement s'en défaire pour pouvoir le vanter. Vanter l'alcool, mais non plus en le consommant, mais en s'en détachant. Et c'est effectivement au fur et à mesure de ses cures alcooliques, où il engrange du savoir pendant toutes ces semaines, où il fréquente des médecins, il fréquente des alcoologues, il fréquente des assistantes sociales, qui évoquent la partie juridique aussi de sa déprise. Il y a comme ça tout un ensemble de professionnels qui vont lui transmettre des savoirs qu'il va engranger. Georges, de la même façon, va participer aux Alcooliques Anonymes. Il va rencontrer différentes associations, il va parler de l'alcool. Donc Georges est persuadé que l'alcool, au départ, c'est quelque chose, une sorte de fatum, une sorte de mektoub qui lui est tombé dessus, qu'il appelle la maladie alcoolique. Il a une ontologie finalement médicale de sa trajectoire qui le confine finalement à être dans une sorte de combat titanesque entre prise et déprise de l'alcool. Et le second décrochage après les cures, ça va être ce moment où il va rédiger un diplôme universitaire avec un médecin alcoologue qu'il avait justement rencontré à Tours et qui va lui proposer de faire un mémoire pour ce DU d'alcoologie à l'université François Rabelais, à la faculté de médecine de Tours en 1991-1992. Alors le mémoire est très succinct, je l'ai entièrement recopié dans l'ouvrage, avec les fautes, avec toute la ponctuation. Et suite à ce mémoire, effectivement, j'essaye d'analyser ce passage, cette bifurcation, cette montée en puissance finalement de Georges entre le moment où il est totalement happé par la bohème alcoolique, que ça soit dans le malheur ou dans le bonheur, dans le moment où il est jeune, comme dans les moments où il est malheureux, il est happé, il est pris par la maladie alcoolique. Et j'essaye de voir comment va s'opérer le passage à l'entrepreneur de cause que j'évoquais tout à l'heure. Le père médiateur qui va intervenir en toute légitimité auprès d'autres SDF, ce personnage qui va être capable d'intervenir dans les associations, notamment défendre sa cause, notamment à Emmaüs, parce que quand j'ai rencontré Georges la première fois à Emmaüs, quand je travaille sur les centres d'hébergement d'urgence, eh bien, Georges, d'entrée de jeu, m'a dit « Je connais la recette pour sortir les SDF de la rue. Je le sais, c'est moi qui le sais. Je sais comment sauver les SDF. » Donc cette posture de Christ social, effectivement, est constitutive de l'entrepreneur de cause dans sa vision parfaite. Et le tour de force de Georges, à partir de ce diplôme universitaire, ça va être de transformer l'alcool souffrance, qui émaille tout son texte, tout son DU, en support de revendication d'une performance pour non seulement montrer aux autres que lui-même s'en est sorti, donc c'est Georges comme Christ, c'est-à-dire comme Georges comme modèle, il est entrepreneur de cause mais il est aussi un modèle, parce qu'il est capable, il se montre comme modèle, j'en suis sorti. Mais c'est aussi parce qu'il dit qu'il est capable de sortir les autres de la rue, et il dit même que la cause principale pour laquelle les SDF restent à la rue, c'est l'alcool. Donc on a vraiment une vision globale, biopolitique, où Georges, grâce à sa socialisation et son acculturation à la vision experte de l'alcoolique comme maladie, va pouvoir, grâce à cette vision-là, devenir une sorte de pèlerin, mi-travailleur social, mi-médecin, mi-expert, cette sorte de pèlerin qui va pouvoir intervenir pour défendre les SDF alcoolisés. Et donc cette posture va se peaufiner tout au long de sa vie, en fonction des opportunités, comme toujours. Comme je vous le disais à l'instant, quand je l'avais rencontré dans l'association Emmaüs, il essayait de convaincre la direction du bien fondé de ses analyses en disant « Laissez-moi ouvrir un centre de post-cure. Les SDF que vous avez dans vos foyers qui sont à 95% alcooliques. » Donc Georges commençait à se tromper parce que la figure ancienne du vagabond qu'il avait n'existait plus trop, parce qu'avec les migrants musulmans, il y a beaucoup

0: beaucoup moins d'alcoolisation, mais quand même, il y en a quand même, je dis chez les musulmans. Et donc, il est passé de cette vision, de SDF, tous alcoolisés, à une situation un peu différente dans la dernière période, les années 90-2000, mais peu importe. Georges restait convaincu que c'était le drame premier de toutes les personnes à la rue, c'était l'alcool. Et il avait tenté de convaincre les gens d'Emmaüs, qui justement envoient aussi un certain nombre de leurs clients dans les centres cures, que ça servait à rien s'il n'y avait pas, à la sortie, des gens comme lui pour être père aidant, pour être médiateur, pour être accompagnateur. Donc Georges ne proposait pas seulement d'être accompagnateur, il proposait directement d'être salvateur. Il proposait de créer une structure pour faire en sorte qu'il y ait un espace au-delà de sa personne, qu'il y ait tout simplement un centre d'accueil spécifique, et lui serait un des dirigeants de cette structure où il y aurait cet accompagnement des gens en post-cure. Voilà. Donc cette idée est tout à fait plausible, elle est tout à fait crédible. Et aujourd'hui, plus que jamais, où on parle de la pérédance, où l'État ne cesse de dire qu'il faut de la pérédance dans les interventions sociales, on voit que quelque part, Georges n'était pas que dans l'onérisme. Georges avait profondément, finalement, anticipé. Il était finalement clairvoyant et il avait pu être quelqu'un qui, finalement, avait anticipé une histoire qui allait se dérouler 20 ou 30 ans après lui, mais déjà dès la fin des années 70, début 80, il était dans cette démarche-là. Et l'autre démarche aussi, c'était quand il était en usine, et il avait effectivement pu, quand il était secrétaire CGT au CHSCT dans les années 85-95, eh bien, il faisait intervenir le médecin alcoolique qui l'avait sauvé quelques années auparavant. Donc on voit que ce tissu en fait a permis, en plus avec le mémoire, donc Georges après se considérait comme un expert alcoolique via la qualification universitaire, ce qu'il a bien sûr, ce mémoire l'a fortifié, bien sûr, il a acquis un diplôme. Sans véritable effet dans la vie proprement professionnelle, puisque c'est qu'un DU, mais ça l'a fortifié dans sa conviction d'être un professionnel hors pair, à la fois fin connaisseur des classes populaires et en même temps universitaire, œuvrant avec un grand médecin qui était reconnu en matière d'alcoolologie. Et donc du coup, au bout du compte, le jeune étudiant a le sentiment de se surpasser culturellement. Georges n'a pas la compétence médicale, mais il affirme la détenir. Cette compétence professionnelle est donc de type scolaire, bureaucratique, légale, rationnelle, pour reprendre l'expression de Max Weber, mais elle est aussi de type charismatique, parce que Georges est écouté par les autres SDF alcooliques. Et il dit, les autres SDF en te voyant vont te croire, parce que toi, tu es passé par là. Donc, ce qui était un handicap, même si ça a été une longue période, dans une longue période de sa vie de bohème, une ressource, en tous les cas, une dimension identitaire importante de son état festif permanent, de sa volonté de vie alternative hors de l'usine, eh bien, ça a quand même été une maladie. Et le fait de la qualifier comme maladie, à un moment donné, de s'enfermer dans ce discours-là, biopolitique, finalement, c'était de dire que j'ai eu un très lourd handicap avec l'alcool. Et du coup, grâce à ce diplôme universitaire, grâce au passage aux alcooliques anonymes ou en centre de cure, eh bien, l'handicap évolue en ressources. Le SDF buveur devient un expert en alcoolologie et son mémoire universitaire, bien sûr, légalise et légitime ses prétentions. Donc, du coup, comme il est adoubé, il peut aspirer au statut d'entrepreneur de morale confirmé par ce rite de passage académique. Voilà. Donc, il s'est finalement constitué cette forme d'auto-sacrement dans son parcours biographique qui lui permet finalement de créer quelque part une revanche sociale, puisque ce passage par le DU procède d'une logique de rachat et d'héroïsation qui a supposé une montée en puissance, puisqu'il a rédigé un mémoire. Et cette initiation, finalement, le conduit à travers toute une succession donc de rites liminaires, les cures anciennes, les actions de prévention dans son usine, ce diplôme, finalement tous ces rites liminaires ont finalement introduit Georges dans la croyance, qui est largement aussi fondée, hein, sans doute, d'être un spécialiste aguerri. Voilà, donc je vais maintenant en venir un petit peu plus aux différentes dimensions de cette expertise alcoolique après une courte pause musicale.
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ce que j'ai essayé de montrer à travers tout ce développement autour du langage de l'expertise alcoolique, c'est cette grande richesse de Georges qui finalement a toujours eu toute une palette de comportements permettant d'avoir ce langage compatissant à l'égard de celui qui finalement tombe, mais qui n'en finit pas effectivement d'être aidant et qui a toujours cette posture un peu christique de relever le malheureux et de jamais le condamner et le juger. Il déployait tout ce savoir médical permanent avec des taux, des pourcentages et des mots techniques autour par exemple des vitamines qu'il fallait prendre, des différentes dimensions. Il nous parlait de l'alcoolique chronique, de la psychose, de l'alcoolose, des différentes maladies qu'il y a autour de l'alcool. Voilà. Il me parlait des cuites sèches, etc. Il expliquait et il y avait son vécu, tout ce qu'il avait fait, les centres alcooliques, les alcooliques anonymes, le vécu à la rue, les stratégies pour boire beaucoup d'eau et pas être en manque et faire un délirium très mince. Toute cette compétence-là, finalement, a été un peu la trame du livre, puisque ça m'a permis de comprendre, finalement, au-delà même de l'onirisme purement fictionnel et de tous ces, de tous ces récits héroïques, eh bien, finalement, ça m'a permis de comprendre la vie même de Georges comme héroïsme, la vie même des dominés comme étant capable dans ce dehors et non pas dans ce dedans, dans ces formes de sortie, eh bien, d'être quand même quelque part dedans, c'est-à-dire de retrouver des grandeurs, de la reconnaissance sociale, des formes effectivement de dignitarisation de soi qui lui permettaient de regarder les gens normaux en face finalement et même d'aller les convoquer, d'aller les voir en leur disant « je sais faire, je sais mieux faire que toi », notamment les travailleurs sociaux, « je sais mieux faire que toi » et « laisse-moi faire et je te montrerai comment sortir les SDF de la rue ». Donc en fait, dans la posture de l'entrepreneur de cause, Georges mettait en avant une forme d'onirisme biographique qui n'était plus le même que la bohème, où il était en coupure du monde ordinaire. Il vivait dans la rue, il faisait de la bif, il de la récup, il faisait les poubelles, il mangeait les gigots récupérés dans les poubelles du restaurant Vianney, etc. Là, il était revenu dans la déprise de l'alcool. Eh bien, l'expert alcoolique, finalement, est un tiers qui refait lien entre les gens de la rue et l'institution. Et donc, du coup, il devenait entrepreneur de cause. Et c'est aussi la raison pour laquelle j'ai pu le rencontrer à un moment donné à Emmaüs, où il était particulièrement en demande de reconnaissance à l'égard du monde ordinaire. Et c'est pour ça qu'il a voulu écrire un livre avec moi, en parlant tout de suite d'entrée de jeu de l'alcool et de tout ce qu'il savait faire autour de l'alcool. Et il a essayé aussi, quelque part, de prendre appui sur moi pour tenter de convaincre Emmaüs du bien fondé de son action et de ses projets. Voilà, donc c'est pour ça que les figures oniriques sont multiples, les projets oniriques sont multiples, symboliques et pratiques, mais qu'en même temps, le fil directeur de toute sa vie, ça a été, quelque part, ce passage de la coupure dans le sous-prolétariat à la fonction tiers, à la fonction de médiation qui s'est jouée dans la posture de l'entrepreneur de cause et de la pérédance. Mais de manière générale, il est important de revenir sur ce dépassement de soi qui s'est joué avec, puis contre l'alcool. Donc, on insiste bien là sur le deuxième versant de l'onirisme biographique, l'héroïsation de sa vie à travers la sexualité, à travers, bien sûr, les relations sociales, la bif aussi, quelque part, en faisait partie. J'en ai pas parlé ici, j'ai voulu centrer plus sur quelque chose qui s'approchait un peu du type idéal de l'onirisme social. D'un côté, la sexualité, de l'autre côté, l'alcool. Voilà. Et c'était donc très important de pouvoir retrouver et découvrir, moi qui partais dans cette logique bourdieusienne des trajectoires et de quelque chose de très linéaire autour des manques, autour de la survie. J'avais totalement une pensée classique et j'ai découvert peu à peu, au fil des ans, puisque j'ai mis 15 ans à écrire cet ouvrage, j'ai découvert au fil des ans que Georges avait un discours très structuré sur lui-même et sur les autres et que ce discours l'exemplifiait, que ce discours finalement le positionnait dans un rôle d'informateur, d'expert, et qu'il ne se laissait pas du tout avoir par mes questions ou par ma vision du monde, et qu'il était en permanence en train de poser son discours, d'essayer de me convaincre, et surtout d'essayer de m'entraîner dans ses projets. Et c'est là où j'ai peu à peu découvert que
il a reconverti sa vie alternative dans la coupure, il l'a reconverti dans la liaison, il l'a reconverti dans la capacité à intervenir sur la fin de sa vie dans une fonction de travail social. Voilà. L'idée maîtresse était de démontrer que ça soit dans la bohème absolue ou que ça soit dans les fonctions de médiation, les performances, les sorties de soi, les dépassements des rôles sociaux ordinaires, on les laisse généralement aux sportifs qui ont championnat du monde, le patron Tapie ou Bolloré qui sont ou Arnaud qui sont des sortes des conquêtes industrielles et tous ces personnages qui donnent des noms de rues de nos villes, voilà, tous ces personnages sont connus. Là, il s'agissait de retrouver ces performances et ces grandeurs chez un invisible qui avait toutes les chances de rester invisible à jamais. Et justement, ce que je trouvais le plus extraordinaire, c'était de retrouver la façon dont l'individu se pense comme extraordinaire, alors que l'ensemble de la société ne le perçoit même pas comme ordinaire. Et tout d'abord, c'est vrai que quand je regardais Georges, je me rendais compte que fort peu de ces SDF, grands buveurs, qui ont été clochardisés comme lui, sont parvenus à sortir de leur situation. La plupart des études insistent sur la quasi-impossibilité de l'arrêt de l'alcool, ou même simplement même de son idée. Mais Georges, lui, est parvenu à s'en sortir. Et cela signe sa performance, la création quasiment surhumaine d'une volonté pour se refaire. Et c'est là le paradoxe. Son dépassement s'inscrit dans le fait simultané qu'il est resté dans le produit. Donc ce paradoxe, en fait, il peut se traduire ainsi. C'est parce qu'il a inversé l'onirisme alcoolique positif, donc de la bohème, en épopée futuriste négative, qu'il a pu transformer aussi rapidement ses comportements. L'ivresse qui était associée donc à la sortie du monde social s'est convertie en abstinence héroïque grâce à laquelle le relais modèle devient un médiateur au service des autres. Alors, dit de manière un petit peu plus compliquée, je dirais que l'enfermement dans ce discours autosuffisant de l'expert sur l'alcool et la primauté donc qui est accordée à la maladie alcoolique sont à penser comme l'équivalent symbolique du rapport pratique onirique au produit. Le passé est revisité, celui du carcan alcoolique, qui devient une sorte de combat explicatif, un domptage analytique du malheur qui a commencé pendant la cure et qui se cristallise dans un récit de vie structurant sa conversion. Ce qui a marqué sa bohème devient un marqueur identitaire au travers d'un récit du malheur qui sert à édifier son mythe personnel. Voilà, Georges n'en est plus au stade de l'enfermement dans le malheur, il instrumentalise son malheur passé pour en faire un levier de sa nouvelle identité sociale. Voilà, l'alcool maîtrisé vient signifier de manière exemplaire cette capacité à se penser dans un destin hors du commun en fournissant le support, sinon l'alibi, à une logique sociale de réalisation. Et c'est pour ça qu'en fait, il est possible donc de dire que Georges représente une des figures possibles de la transcendance populaire, avec les moyens des dominés, dans un monde moderne urbain, qui promeut d'ailleurs la recherche existentielle de biens de salut sécularisés. La relation à l'alcool ne peut ainsi être comprise que si elle n'est pas rapportée à ses utilités sociales de la subjectivation, moi, Georges, dans un monde individué, qui se réalise à travers, à un moment donné, la bohème et qui, à un moment donné, met à distance cette bohème en disant que je deviens celui qui permet de se sortir de cette bohème auparavant sanctifiée. Et tout ce récit, tout son récit finalement, quelle que soit la prise et quel que soit le mode d'entrée, s'articule autour du succès qui le conduit à se façonner une identité prodigieuse autour du renoncement à l'alcool, là où auparavant, c'était l'étalage de cette extase d'être dans l'alcool avec les copains. Et c'est ce savoir-faire spécifique que n'ont pas les travailleurs sociaux. Donc, il se propulse lui-même comme une sorte de travailleur social ou de médecin en alcoolologie, un peu comme ces anciens bandits qui deviennent éducateurs, ou même comme Thierry Torche, qui était un SDF qui a écrit son autobiographie avec Pascal Pichon et qui est devenu réellement formateur dans un centre d'alcoologie pour SDF. Donc Georges s'est mis à vivre pour la cause, hein, entrepreneur de cause, et il a comme ça accumulé ses savoirs, il a pris des petits bouts de phrases à droite à gauche, et il a commencé à le faire dans la rue auprès des autres personnes, il a continué à le faire dans les associations, il a été relais santé
père aidant avant l'heure dans les années 90. Je l'ai rencontré en 2001, il y était déjà depuis 1 ou 2 ans. Et donc il n'a cessé de développer cette attitude et ce jeu complexe où à la fois il se renarcissise lui-même à travers ce déploiement de compétences et en même temps il se sent capable de pouvoir produire de la prévention auprès des autres. Donc quand j'ai rencontré Georges, effectivement, il en voulait énormément à Emmaüs parce qu'ils avaient jamais, ils ne l'avaient jamais pris au sérieux par rapport à sa prétention à monter cette structure. Pourtant, il connaissait ce médecin alcoolo-gâteur que j'ai été rencontré avec lui. Il avait ce savoir-faire pratique qui aujourd'hui est valorisé hein, dans la pérédance. Mais à l'époque, il passait pour un guignol. Et donc, pendant des mois et des mois, Georges n'a cessé de conspuer Emmaüs pour leur incompétence et leur incapacité à gérer non seulement l'alcool, mais la sortie même de la rue et à ne pas voir qu'il était visionnaire. Et qu'il était une sorte de prophète, finalement, des nouvelles façons d'intervenir dans le social, et qui aujourd'hui s'avère largement en partie vrai. Et donc, cet onérisme est bien biographique, il est bien pratique, hein, on n'est pas là dans le fictionnel, on est dans le fait qu'il s'est autoproclamé, avec son DU notamment, et toute sa compétence, il s'est proclamé dans le vide total et le silence et la moquerie et la stigmatisation et l'étiquetage comme étant uniquement SDF. Il s'est construit tout seul, cet invisible, comme étant celui qui agit pour la cause. Donc c'était quelque chose qui était extrêmement sans doute coûteux, mais il n'en démordait pas. Georges était un combattant, c'était un communiste, un cégétiste, il avait été syndiqué, et il a eu cette ardeur qu'il a pu aussi avoir grâce à moi comme béquille, puisque je l'accompagnais dans sa dénonciation et aussi dans essayer de dans son zèle d'entrepreneur pour essayer de convaincre les institutions. Alors je le cite, pourquoi Emmaüs ça n'a pas marché pour toi puisque finalement tu avais arrêté de boire, ça aurait pu être l'occasion de leur montrer que tu savais arrêter et être un modèle pour les autres SDF. Parce que j'ai pas voulu rentrer dans leur système. Les gens qui rentrent dans leur système, ils se sentent redevables d'Emmaüs. Bon déjà ce sont des fonds publics, donc ce sont des salariés qui ne font que leur boulot. Quand tu connais le fonctionnement, j'en ai eu la preuve avec un gars qui s'appelle Didier. La responsable de l'association qui s'en occupait se faisait mousser parce qu'il a vu un emploi grâce à elle. Il avait arrêté l'alcool, il avait un logement et tout. Mais ce n'est pas elle qui a arrêté l'alcool, ce n'est pas elle qui faisait le métier de boulanger. S'il a trouvé ce métier, s'il a arrêté de boire, c'est parce qu'il l'a décidé. Il a d'abord fait un sevrage à Villejuif et il a ensuite été suivi par une alcoologue à Villejuif. Et c'est vrai que c'est cette F qui l'a orienté vers cet alcoologue. Didier sortait de sevrage éthylique et il était à la rue avec une canette de 16,64 et il était dans un état psychologique vraiment lamentable parce qu'il sortait de la cure et il venait de reboire. Donc c'est là toute la fonction de Georges. Hein, je vous l'ai dit, la post-cure et le médiateur pair comme étant compétent pour venir en Christ et en modèle sortir, accompagner les personnes qui viennent d'arrêter l'alcool pour qu'elles ne rechutent pas. Donc, il venait de reboire. Il m'avait demandé conseil. Je lui ai dit, écoute, ce n'est pas grave. De toute manière, une rechute, c'est toujours bénéfique. Je lui ai dit, tu vas revoir ton alcoologue. Donc, il a été le lendemain le revoir, la revoir, et là, ça s'est arrangé. Il avait compris que le problème essentiel était d'arrêter de boire. Là, il ressentait que s'il continuait, il avait peur de l'alcool, et il sentait que s'il remettait le nez dedans, il allait reconnaître ce qu'il avait connu. Donc, il avait peur. Donc, si tu fais une rechute, c'est quelque chose de dramatique pour la personne, surtout quand il y a un certain temps dans l'abstinence, où tu as commencé à récupérer petit à petit ce que tu as perdu. Et tu remets ça. Tu as l'impression que c'est le ciel qui te tombe sur la tête. Il m'a connu dans l'alcool aussi. Il voyait que j'étais sorti de l'alcool, donc que je pouvais lui amener quelque chose. Je lui ai dit le fond de ma pensée. Quand on boit, c'est qu'on croit qu'on a tout perdu, mais quand on arrête de boire, on a tout à gagner. Vous vous souvenez de cette phrase que j'avais déjà donnée, là, de l'époque du centre d'alcoologie de Tours? Eh bien, vous voyez que ce travailleur social me l'a dit, et là, vous voyez dans cet extrait, Georges réutilise encore à nouveau cette phrase. Voilà. Et il nous dit que ce sont avec des petites phrases simples, mais qui ont un impact sur une personne alcoolique qui est hypersensible, comme lui il disait qu'il était hypersensible. Le fait de m'avoir connu à la rue, alcoolisé tous les jours, et puis me voir comme ça, il se posait des questions, et il est venu vers moi pour me demander conseil. J'aurais pu le prendre par la main tout de suite pour aller voir son alcoologue, mais il avait honte, il n'osait pas. On pense que le fait d'avoir fait une cure, la personne est guérie. À Emmaüs, il croyait que dès que tu sors de la cure, t'es guéri et tu es bon pour l'insertion. Mais c'est faux. Il faut un suivi encore, et ça, ils ne le savent pas. Voilà. Donc c'est vrai que
toute cette dimension a été pour moi finalement dans l'approche ethnographique. J'ai été totalement dans l'effet de théorie, puisque je n'ai cessé de l'écouter, de valider son point de vue, effectivement, auquel je croyais, et de l'accompagner dans les projets, tant et si bien qu'on a monté une association. Et au bout du compte, dans cette association, on est intervenu dans plusieurs CHRS et CHU d'associations et de la ville de Paris. Voilà, on a participé au mouvement des enfants de Don Quichotte. Il a été reçu par des parlementaires à cette occasion où il a pu aussi reprendre son flambeau et convaincre les services de l'État qu'il était nécessaire de mettre sur pied des maisons relais par rapport à ces sorties de cure. Et du coup, voilà, de proche en proche, on a fini par créer une association et intervenir. Et au bout du compte, Georges est devenu sans doute en France le premier père aidant SDF auprès des autres SDF en matière d'alcoolologie, bien sûr. Et quand, en 2016-2017, peu avant sa mort, la DIAL a lancé cet appel d'offres autour de la père aidance, j'ai tout de suite appelé Georges pour lui dire, tu vois, aïe, t'es consacré en fait. Et j'ai fait appel à lui, mais comme il avait de grosses difficultés pour se déplacer parce qu'il était handicapé, et plus les années passaient, plus il souffrait de sa jambe, du coup, comme il fallait être très mobile et pouvoir circuler dans plusieurs services de l'armée du salut, les dirigeants ont préféré prendre d'autres personnes, mais demandaient à Georges d'être bénévole et d'œuvrer. Voilà. Mais Georges ne pouvait pas le faire physiquement, puis il demandait à être payé, c'était pas possible parce qu'il était en retraite, etc. C'était compliqué. Il m'en a d'ailleurs beaucoup voulu de pas l'intégrer dans ce projet-là de manière plus active et de défendre sa cause. Mais finalement, d'autres ont pris le flambeau et je n'ai jamais cessé de parler de lui et de ce qu'il avait fait pour pouvoir légitimer le passage du relais auprès de ces nouveaux tiers et médiateurs auprès de la cause. Voilà, au terme de cette seconde émission, nous avons avancé plus cette fois-ci vers l'onirisme pratique, vers l'onirisme biographique, et je vous propose dans une troisième émission et dernière émission sur l'onirisme social, sans doute indigeste, mais pour ceux que ça intéresse, les philosophes, les théoriciens, ou tout simplement ceux qui veulent s'essayer à aller un petit peu vers la théorisation, je vous proposerai justement dans une troisième mission d'ouvrir plus largement cette question de l'onirisme, à la fois dans la sociologie, dans l'ouverture vers une sociologie de tous ceux qui ont pensé effectivement ce rêve social, et puis aussi en vous proposant quelques esquisses autour de la théorie du dédoublement. Voilà, je vous dis à très bientôt et merci pour cette émission consacrée à Georges, Les mondes rêvés de Georges. Titre de notre émission, vu que, après ce que je vous ai raconté sur ce parcours de 15 ans, de plus de 15 ans avec cette personne, il me semblait qu'il n'était plus possible pour moi de parler de pauvreté sans m'immerger dans les mondes de Georges.

0: est mort tout seul dans sa chambre. Voilà, donc c'est pas le seul, il y en a plein d'autres qui meurent tout seuls dans leur chambre. Et voilà, c'était quelqu'un qui était très affaibli parce qu'il fumait beaucoup, il avait bu dans la rue, il retombait, il ressortait, il retombait, il ressortait, comme beaucoup. Il buvait, il avait donc un corps usé, il est mort à peu près 45 ans. Et je passe sur un certain nombre d'autres difficultés qui relèvent de sa vie privée. C'est toute la question de ce qu'un sociologue aussi peut dire ou pas dire de sa vie privée. Il n'y a pas de grands secrets, mais en tous les cas, voilà, il avait aussi eu des grandes souffrances par rapport à sa vie familiale. Et donc David était quelqu'un qui était à la fois déchiré intérieurement, quand on le voyait, ça se voyait sur son visage, et en même temps d'une très très grande douceur, et toujours à l'écoute de l'autre, toujours disponible. Et dans un entretien qu'il m'avait consacré chez lui, dans sa chambre, dans sa piaule toute petite du foyer où il habitait, il me disait effectivement qu'il fallait que les pères aidants soient là la nuit, au moins le soir, parce qu'ils avaient des horaires de bureau et que les gens, ils le savaient bien, il en avait été, les gens qui sont hébergés souvent souffrent toute la journée, mais souffrent aussi la nuit quand tout le monde part et qu'ils se retrouvent encore plus désespérés, seuls dans le néant de leur piaule. Et il disait voilà qu'il fallait être présent à ce moment-là et que lui, il essayait, mais que ça posait des problèmes parce que les pères aidants avaient été, bien sûr, payés sous contrat, et donc ils avaient des conditions de travail, il y avait une réglementation, un régime juridique. Et voilà, lui, il ouvrait des portes. Quand Michel Polak est mort, Bourdieu et d'autres ont dit de lui que Michel Polak était un passeur. J'aimerais dire que David Wirth, c'était un passeur. C'était quelqu'un qui était militant et qui faisait passer des idées. Et d'ailleurs, les responsables de l'armée du salut, qui m'en ont parlé depuis son décès, m'ont dit qu'effectivement, ils avaient énormément appris de David, notamment un des directeurs d'un foyer qui était même parti au Brésil avec lui pour découvrir et approfondir cette question de la père aidance et de la santé communautaire. Voilà, donc je tenais à consacrer cette émission en son honneur, cher David. Voilà, je suis bien sûr profondément attristé, et c'est effectivement toujours très très dur d'avoir perdu Jojo, d'avoir perdu Claudio, d'avoir perdu Pascal, dont j'avais parlé dans d'autres émissions, d'avoir perdu David, d'avoir perdu Patrice il y a aussi 2 ans. Et donc voilà, c'est toujours finalement quelque part un rappel du fait que les SDF meurent beaucoup plus tôt que les autres, et que le collectif Les Morts à la Rue, notamment, le rappelle sans cesse. Voilà. Donc, cher David, je vais parler aussi de ce dernier volet de l'onirisme social en ton honneur, et bien sûr, j'essaierai de trouver des passages prochainement des différents entretiens qu'on a pu avoir enregistrés pour que l'on puisse entendre ta voix et entendre tes analyses. Voilà, donc aujourd'hui, je vais donc vous parler donc de ces derniers volets, en fait, de l'onirisme social. Le rêve des plus dominés. Mais le rêve, bien sûr, traverse la vie de tout le monde. Sade disait que l'imagination est la seule réalité qui vaille. Et derrière ce spiritualisme ou ce culturalisme se niche finalement, au-delà de ce psychologisme, il se niche une sorte de matérialisme de l'imaginaire. L'imaginaire, effectivement, à travers cette biographie de Georges, a été largement, largement déployé. Donc, cette tentative de comprendre son monde intérieur n'était pas dissociable, bien sûr, de sa vie pratique et de son ancrage dans les classes populaires. Donc, bien sûr, pour finir, on pourrait dire, mais est-ce que toute cette diversité, ce monde intérieur si riche en termes d'onirisme social, en termes de rêverie, en termes de fictif storytelling, hein, d'histoire imaginée, de romans personnels ou familial, est-ce que ça n'est pas un débordement? Est-ce que ce n'est pas atypique? Est-ce que, quelque part, ça veut dire quelque chose sur la pensée sociale, sur la pensée des classes populaires? La présente émission va donc être consacrée à une montée en généralité. Et le thème principal de cette émission, qui peut être, semble-t-il, proche de la philosophie, mais pas du tout, plutôt proche de l'anthropologie, au sens le plus large qui soit, c'est-à-dire non pas en tant que discipline, les Anglais se nomment anthropologie sociale et culturelle, pas du tout dans ce sens-là. Pas du tout au sens de cette façon de voir les sociétés dites indigènes comme des sociétés relevant de l'anthropologie, tandis que nous, nous relèverions simplement de la sociologie. Voilà. Cette dichotomie néocoloniale, je la rejette totalement, et pourtant elle est toujours encore profondément ancrée dans l'espace universitaire. Cette biographie a donc de la valeur à partir du moment où déjà on sort d'une fausse dichotomie. Là aussi, je suis très bourdieusien, pour le coup, cette fausse dichotomie entre individu et société. Cette dichotomie nous vient de la philosophie. Il n'y a pas d'un côté les individus et de l'autre côté la société. Bien sûr, les lycéens sont immergés dans ce paradigme, mais c'est une idée qui nous pose problème parce qu'elle vient bien sûr de la philosophie très égotique des philosophes, qui consiste à dire finalement qu'eux sont les premiers à être des sujets. Eux sont les premiers à commencer à raisonner, à avoir une pensée libre. Hein. Je pense donc je suis de Descartes, mais les Grecs n'étaient pas mieux, hein. Tous patriciens, tous nobles, à ne jamais travailler et à, en dilettante, penser les autres en se croyant libre, et libre non seulement pratiquement, en étant riche, mais libre de penser, et sans jamais analyser les conditions sociales de possibilité de leur discussion et de leur balade conversationnelle. Hein. Rapporté par Platon. Donc cette fausseté du sujet, de l'individu pensé comme sujet, et de l'autre côté, il y aurait la société avec ses structures collectives lourdes qui nous imposent des choses, cette façon de voir a définitivement volé en éclats, bien qu'elle soit encore très présente dans le monde social. Elle est constitutive même du monde social. Quasiment toutes les personnes que vous pouvez interroger dans la rue vont se considérer comme libres. Regardez Macron qui nous dit bah, il suffit de traverser la route pour aller chercher du boulot, par exemple. Eh bien, qui ne va pas croire que, regarde Patrick, je suis libre, je veux traverser la route, je le fais. Si je ne veux pas le faire, je ne le fais pas. Voilà, les gens s'arrêtent à des évidences comme ça. Alors même que quand Macron le disait à l'autre, traverse la route, la première réaction, c'est de dire, ben non, c'est pas si simple que ça, parce que j'ai beau traverser la route, il n'empêche que je ne vais pas avoir la possibilité de forcer le patron à m'employer. Donc finalement, les gens sont très contradictoires, puisqu'ils pensent bien les contraintes économiques et les contraintes sociales derrière la provocation de Macron. Donc ça sera aussi intéressant de voir comment les acteurs sociaux se mentent toujours à eux-mêmes et sont toujours contradictoires dès lors qu'il s'agit de penser les déterminations qui pèsent sur les personnes. Donc effectivement, l'individu est lui-même la société. C'est ça en fait la grande découverte finalement de Bourdieu à travers le concept d'habitus, c'est que, et pourtant c'est un truisme, n'importe qui devrait être assez finalement pris dans le bon sens pour avoir trouvé cette idée-là. C'est pour vous dire le degré de bêtise de la philosophie de manière générale, c'est-à-dire la bêtise des philosophes, et d'ailleurs Bourdieu s'en moquait en disant libérer les intellectuels libres. On pourrait dire libérer les philosophes qui se pensent comme sujet. Cette ineptie, en fait, est pourtant fortement ancrée, alors qu'on sait bien que la base de tout individu, c'est l'apprentissage du langage. À partir du moment où vous n'avez pas de langage, vous ne pouvez pas raisonner, vous ne pouvez pas intégrer votre culture. Donc la base de l'individu dans la société, c'est l'apprentissage, c'est donc la socialisation. Et l'habitus, ce n'est qu'un concept pour dire qu'en fait, on incorpore le social, on incorpore les valeurs et les normes du groupe. Ça peut être n'importe quel groupe, voilà. Et plusieurs groupes d'ailleurs. On intègre le groupe dans lequel on peut habiter, par exemple la ville. Sienne, par exemple, en Italie, m'a beaucoup frappé parce que chaque quartier a son identité, son drapeau, ses armoiries, les quartiers s'affrontent rituellement lors des grandes fêtes, etc. Et en même temps, on se pense comme siennois par opposition aux autres villages à côté ou par opposition à Rome. Et puis on va se penser comme italien en même temps par opposition aux autres pays de l'Europe. Et on peut se penser comme blanc par opposition à entre guillemets, d'autres races qu'on aborderait. Donc les appartenances peuvent être multiples et enchâssées en poupées russes. Mais il n'empêche qu'on a bien des gens qui, avant que l'on existe, pensaient aussi comme ça et nous le met dans le crâne, d'une certaine façon, pour que finalement on soit intégré. Et on n'a même pas besoin de se penser comme intégré, puisque la meilleure illusion de la liberté, c'est justement le fait qu'on est complètement comme un poisson dans l'eau. Le poisson ne se pense pas dans l'eau, le poisson est dans l'eau, il se sent bien, il vit sa vie, mais il ne pense pas le fait qu'il ne doit sa vie qu'à la présence de l'océan dans lequel il est baigné. Eh bien, le social, c'est un peu comme l'océan, on ne s'en rend pas compte, on nage dedans, mais c'est bien grâce à lui qu'on peut respirer et parler et penser et vivre et se nourrir et être en interaction avec les autres. Voilà. Donc la biographie de Georges le premier soubassement structural au rêve, c'était de penser justement cette part du social qui se joue sur des individus, tous les individus, parce qu'il n'y avait pas que Georges dans le livre, je parle aussi d'autres personnes qui produisaient ces histoires fictives et qui se faisaient leurs propres romans, leurs propres aventures, soit imaginaires, soit aussi en partie dans les vies alternatives. Donc la biographie était à la fois un exemplaire du social et en même temps je donnais à voir d'autres exemplaires. Voilà. Donc ne pas croire que la biographie est autosuffisante, loin de là, il faut toujours la dynamiser à travers les propriétés du social. On peut écrire une histoire complètement culturaliste, à la Decaux finalement, alors le général de Gaulle a décidé, alors Churchill a rencontré Staline, etc. Et de l'autre côté, on peut faire des histoires, effectivement, comme l'historien Carlo Ginzburg l'a fait à propos de ce meunier qui a été embêté par l'Inquisition, et essayer de retrouver voilà, le contexte social qui marque la personne, son imaginaire et ses possibilités de penser une résistance dans l'ordre symbolique dans lequel il était pris. Ceci étant dit, j'ai bien insisté sur le fait que le rêve se situe effectivement partout, mais c'est juste une question d'intensité. C'est juste une question d'intensité et de performance. Voilà. Donc il y a des classes sociales qui ont peut-être moins besoin de rêves, et encore, beaucoup de classes moyennes s'enivrent à travers le tourisme et ces quêtes existentielles qui peuvent parfois prendre un mois, mais parfois ce sont des années sabbatiques, et on voit beaucoup aujourd'hui de cadres supérieurs prenant un billet d'avion leur permettant de faire le tour du monde ou d'aller dans 20 pays et de rester comme ça pendant plusieurs mois à découvrir en apesanteur sociale d'autres cultures et d'autres façons de vivre. Donc ce sont le rêve est partout avec des variations, des façons de se penser dans des utopies, dans des mondes alternatifs, dans des croyances millénaristes, dans des illusions. Toutes ces formes finalement de désencastrement du moi, de son espace symbolique. Hein. Je suis par exemple charpentier habitant à Cahors. Voilà, eh bien, je ne suis plus la charpentier qui habite à Cahors, je suis un voyageur qui va se perdre au fin fond de la Thaïlande, dans un petit village avec mon sac à dos. Donc ces formes à la fois pratiques et imaginaires de vie alternative, voilà, peuvent être très faibles en intensité. On part que quelques jours, quelques semaines pendant les grandes vacances, pendant le mois de congé payé, ou bien ça peut être beaucoup plus long et ça peut être toute une vie. Et bien sûr, je pense à ce fameux personnage Tarzan qui vit en Guyane, qui était un fils de prolétaire vivant à Creil, dans une cité très, très peu réputée, et qui a tout lâché pour partir en Guyane. Il a monté des carbets, des sortes de gîtes, et il les loue à des cadres de courroux qui balancent les fusées dans l'espace, et il les emmène sur le Maroni, à chasse, etc. Et voilà, il vit avec une Saramaca, et il a complètement changé de vie, il a changé même de statut social, et à partir de là, voilà, on a un rêve d'aventurier qui, en partie, n'est plus du rêve, mais c'est une forme de vie alternative que j'appelle aussi l'onérisme social. Voilà, donc on a des performances, on a des intensités, et on a des performances. Voilà. Donc ça, c'était la première façon de penser, en montée en généralité, l'onérisme social, c'est que la biographie de Georges n'est pas qu'une biographie, cela concerne en fait toutes les classes sociales, et cela concerne aussi très fortement les classes populaires. Voilà. Donc on va maintenant faire une courte pause avant de poursuivre l'exposé.
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La seconde idée qui est complémentaire de cette première idée sur le soubassement structural du rêve dans toutes les classes sociales, c'est qu'en fait, Georges ne peut pas être pensé hors du monde global dans lequel il appartient. Georges est un individu, mais cet individu est individué. C'est-à-dire qu'en fait, il y a des sociétés dans lesquelles l'individu est totalement un clone du groupe. C'est la fameuse séparation durkheimienne entre la solidarité mécanique et la solidarité organique. Dans la mécanique, tout le monde se ressemble, grosso modo, et du coup, on est essentiellement un même. Voilà. Dans une société tribale, voilà, grosso modo, il y a plusieurs chasseurs, ils sont quasiment tous identiques et interchangeables, pour aller vite. Alors que la société solidariste, la société en tout cas donc organique, c'est une interdépendance avec division du travail. Donc le premier livre de Durkheim, de la division sociale du travail. Ayant ça à l'esprit, il faut savoir que qui dit individu ne dit pas individué. Société des individus, il y en a partout. Un corps est un individu. Et on fait cette illusion, on commet cette illusion de croire que un corps est un individu. Un individu ne s'enferme pas dans un corps. Dans la société moderne, l'individu est individué. Individué, ça veut dire qu'il va être particularisé. Non seulement parce qu'il va être séparé du groupe, il va pouvoir circuler sans le groupe, il va pouvoir se détacher du groupe, avoir sa vie propre, on pourrait dire, comme un électron libre, et d'autre part, se construire et s'inventer aussi des façons d'être. Donc la première donnée hein, de l'individu individué, sorti de la paysannerie, enfermé dans la condition de servage et dans un territoire donné. Donc la première chose à avoir à l'esprit, c'est que Georges n'est qu'un cas parmi d'autres de ces individus qui circulent, de la société des individus. Il est pris dans une possibilité d'aller et venir, là où dans l'Ancien Régime, la seule possibilité, c'était de fuir comme Mandrin ou Cartouche, et étant tout de suite délinquant, la seule case qui nous restait, si on prend le régime du Monopoly, c'était la case prison. Ce qu'on appelait à l'époque les procès-verbaux, c'est-à-dire si on était saisi par la maréchaussée en étant un vagabond sans feu ni lieu, on avait beaucoup, beaucoup de chances de finir dans les galères ou d'être pendu sur place. Donc c'est cette condition moderne de la société des individus entérinée par le droit et les codes fondamentaux du droit d'aller librement et de venir librement, garantie par le monopole de la violence physique légitime, donc la sûreté personnelle, grosso modo, parce que si on est tué à chaque coin de rue, on ne va pas aller bien loin. Vous allez au Brésil dans une favelas, vous avez peu de chances de rester un ou deux jours vivant, d'autant moins si vous avez de l'or aux oreilles ou une montre en or au poignet. Donc vous aurez de plus grandes chances d'avoir la main arrachée et les oreilles découpées au couteau. Donc la liberté d'aller et venir est bien sûr garantie en partie par des sociétés relativement pacifiées, parce qu'en situation de guerre, bien sûr, la façon de penser est radicalement différente. Je vous parle essentiellement de sociétés de paix. Et donc ce qui est important dans notre émission, je rappelle, nous sommes sur Cause Commune, la voie des possibles, dans notre émission Les Mondes Rêvés de Georges, Cause Commune dit bien la voie des possibles. Et cette voie des possibles, elle est fondée d'abord sur la liberté de circuler. Sans possibilité de sortir de la place dans laquelle on est enfermé, il n'y a pas de possibilité d'entrer dans un espace des possibles. On est dans l'espace du même. On est paysan enchaîné sur une terre à produire du blé, du sorgho ou du mil ou ce qu'on veut, mais on est enfermé dans une place. Et dans l'Ancien Régime, on n'avait pas le droit de sortir de la propriété, et c'était même plus grave que ça. Avant le mariage, le seigneur avait un droit de cuissage, un droit, d'où l'expression droit de cuissage, avait le droit en fait de violer tout simplement la femme du paysan. Bref, il avait le droit de consommer avant que le mari ne consomme sa femme. C'est le seigneur qui dépucelait en fait la femme. Donc on oublie ça, mais ces violences sexuelles, etc., sans parler de ce qu'on pouvait faire sur les esclaves, est une partie refoulée de la pensée de l'esclavage, est une partie refoulée de l'histoire du féodalisme où à l'école on nous parle que du fait de devoir utiliser le moulin du seigneur. C'est presque folklorique. On aurait presque envie de dire « Oh, c'était mignon, cette petite société champêtre !» En fait, non. Le seigneur avait un droit de vie et de mort
et il avait le droit aussi d'utiliser les corps, voilà, et les corps des femmes notamment. Donc la liberté d'échapper à la place, la liberté d'échapper à l'emprise du seigneur et à l'emprise du territoire, cette liberté d'aller et venir, elle est consacrée chez les Anglais dans l'habeas corpus, elle est consacrée chez les Français dans la Déclaration des droits de l'homme et du citoyen de 1789. Et ce n'est pas un hasard que les bourgeois nous aient donné ça. C'est central parce que les bourgeois ont besoin de circuler pour faire circuler leurs marchandises. Et donc, ils sont quelque part obligés de laisser les autres aussi circuler. Même si, pendant longtemps, ils ont lutté contre ça. Mais évidemment, à partir du moment où vous ouvrez la boîte de Pandore, pour soi, c'est difficile de la laisser refermer pour les autres. Donc, le livret ouvrier, les assignations pour les personnes étrangères comme les Roms à devoir pointer au commissariat de police à chaque fois qu'ils se déplaçaient d'une ville à une autre, montrent que cette question de la territorialisation ou du fichage des populations migrantes, malgré toute cette situation de contrôle social, eh bien, les dominés ont ouvert des brèches parce que les bourgeois ont ouvert la brèche pour eux-mêmes. Ils ont ouvert ce qui devient l'interstice, ce qui devient ce que Foucault appelle l'hétérotopie, le territoire autre, ce qui devient la ZAD, ce qui devient le squat, ce qui devient le voyage hors du territoire assigné. C'est donc bien ce paradoxe de la bourgeoisie s'offrant la liberté de circuler, et tout l'œuvre de Michel Foucault est centrée sur cette opposition radicale entre surveiller et punir pour les dominés et les libertés pour soi-même, avec voilà, tous ces ouvrages qui sont consacrés dans la dernière période de sa vie à cette antinomie entre la philosophie du droit, de la liberté et le libéralisme. Hein, c'est toute l'idéologie du libéralisme d'un côté, et de l'autre côté, tous les cadres d'enrégimentation des populations dites subalternes. Donc il faut bien voir que cette société des individus, cette capacité à sortir de la place et à devenir individué, c'est-à-dire à sortir d'un espace groupal donné, d'un territoire donné, où on a une place assignée avec un dominant qui nous contrôle tous les

ça. Les USA ne sont finalement qu'une population de migrants. Ces gens qui ont fui la pauvreté de l'Irlande, des famines de l'Irlande, les famines de la Pologne, ce sont les grandes minorités blanches des États-Unis, eh bien ces migrants internationaux, il ne faut pas le savoir, c'est la base même de la première sociologie qualitative, c'est-à-dire l'école de Chicago pense le paysan polonais, Zdanecki et Thomas, qui pensent un des premiers ouvrages de l'école de Chicago, ce paysan nomade qui fuit la pauvreté en Pologne et qui vient s'inscrire à Chicago et qui a la bougeotte, donc, hein, qui a cette capacité à circuler et qui se pose la question. Donc l'école de Chicago se dit finalement où je m'installe, où le pauvre s'installe et comment circule-t-il? On voit bien que c'est la question première de l'école de Chicago, c'est la circulation. On atterrit dans quel groupe et après, en fonction des mobilités et de l'ancrage territorial, où va-t-on par la suite? Voilà. Donc cette société des individus individués est donc constitutive structurellement des capacités pour Georges par la suite à être ce qu'il a été, c'est-à-dire quelqu'un qui avait aussi la bougeotte, qui pouvait être un migrant de l'intérieur. Notre Lozérien a migré sur Paris et il a aussi voyagé sur Tours et il n'a jamais cessé finalement de bouger. Il a aussi été momentanément dans le sud pour faire des vendanges. Voilà, cette pensée de l'onirisme, cette pensée des vies alternatives, elle n'est pas séparable de cette circulation. Ça veut dire d'un désencastrement de la place sociale. Et ce désencastrement, comme je le disais tout à l'heure, est associé aussi à la construction de soi. Donc ça, j'y reviendrai un peu plus loin. Donc, la première dimension de Georges dans son onirisme social, c'est effectivement cette capacité à pouvoir s'extraire. Et qui dit s'extraire, dit un espace particulier, un espace spécifique qui est plus propice que d'autres pour s'extraire. Il est très difficile de s'extraire, par exemple, d'un monde très très très conformiste, comme les mineurs, par exemple, les enfants de mineurs, très tôt rêvaient de descendre à la mine, pourtant c'était une mise à mort. Et pourtant, être un homme, c'était voilà, faire comme les parents, comme le père, redescendre à la mine. Voilà. La plupart des enfants reproduisaient les schémas parentaux. Et voilà. Mais ce qui est important aussi dans cette possibilité de désencastrement, c'est l'espace public, c'est la ville. Et c'est là aussi où on retrouve la capacité qu'a Georges, c'est que les bassins industriels sont beaucoup plus des lieux de contrôle sociaux, avec le paternalisme, avec les corons. Même Gaudin, qui est un ancien ouvrier, qui a tant fait pour ses ouvriers, en leur donnant des salaires importants, en créant un état-providence allant dans la ville de Guise, qu'il a inventé, enfin, qui est exceptionnel sous tous les angles sociaux, reste une emprise quand même malgré tout, sur les dominés, sur ses propres ouvriers. Et les gens sont tous à l'image de Fourier, le phalanstère qu'il a créé est un bâtiment où quand vous êtes à l'intérieur, vous avez une sorte de stade avec des couloirs circulaires où tout le monde se voit. Dès que vous sortez finalement de votre appartement, tout le monde vous voit. Vous êtes comme dans un stade et les appartements sont distribués dans les gradins en fait. Et au milieu, c'est un grand vide. Donc c'est aussi une vie communautaire de laquelle il est plus difficile de s'échapper. Voilà, donc il y a aussi des conditions. Et l'espace public, pour Georges, l'onirisme social, je l'ai recueilli dans la rue quand les gars parlent par terre, sur des bancs, dans des parcs. Je l'ai recueilli aussi dans les foyers, bien sûr, lors des repas. Donc il y a des espaces où on peut être entre soi, bien sûr les squats, bien sûr les ZAD, on s'approprie une partie de la forêt ou d'un champ. Et donc cette situation de friche, de situation de squat, d'espace appropriable dans l'espace public, explique aussi Georges. Georges a circulé, alors on retrouve la circulation de Georges à Paris. Il a été effectivement dans beaucoup de villes, mais aussi de quartier à quartier. Il a circulé des Gobelins, place d'Italie, il est remonté sur Austerlitz. Donc il a essaimé dans plusieurs zones du 13e ou du 5e arrondissement, et cet espace public est donc particulièrement propice à la vie des dominés qui veulent être dans une forme

alternative de vie. Parce que même s'il a été embêté par les Bleus, la police des SDF, que j'ai évoqué dans d'autres émissions, il n'empêche qu'il pouvait quand même malgré tout être beaucoup plus anonyme et libre de circuler et de vaquer à ses occupations, et donc de se croire libre et de s'inventer dans cet espace autre, qu'il n'avait pas sur le dos, en tous les cas, un seigneur qui pouvait le trucider sur place. Voilà, c'est une relative invisibilité, l'espace public. Et du fait de cette invisibilité, du fait de ces niches, du fait de ces interstices, eh bien les sous-prolétaires peuvent malgré tout, sans même parler de la démocratie et du fait qu'on ne les tue plus ou qu'on ne les enferme plus comme auparavant dans les prisons, c'était encore le cas jusqu'au début du XXe siècle, le complexe de Nanterre notamment, eh bien du fait de cette relative liberté de circuler, de ce désencastrement des places et d'un espace public appropriable, eh bien Georges devient possible. Georges devient possible en tant que sous-prolétaire, s'inventant, créant ses imaginaires, créant ses histoires auprès d'autres personnes, tout en faisant la manche, tout en ayant ses conditions pratiques de survie, sans être embêté trop fortement par le pouvoir en place. Voilà, donc ça c'était effectivement une autre condition infrastructurelle très importante pour pouvoir situer l'onirisme social, sans quoi on s'enferme dans un culturalisme de l'historiette qui est sorti comme ça, dans une sorte de subculture de rue, voilà, donc pas du tout. Pour tout l'ambition de cet ouvrage et de cette étude qui a été faite auprès de Georges, c'était de rendre compte de la manière dont une ville rend possible cette situation-là, beaucoup plus que la campagne, et aussi un monde, comme je le disais, bourgeois, qui a inventé aussi des dispositifs particuliers. Alors les dispositifs particuliers, c'est pas simplement le fait de s'approprier un pont, le fait de s'approprier un squat, hein, les friches industrielles, par exemple, des années 70, autour de Bastille, autour du canal Saint-Martin. Les géographes ont bien montré hein, toute la liquéfaction de la classe ouvrière dans ces quartiers-là, et le temps qu'on rase les usines, les entreprises, le canal Saint-Martin était un quartier très populaire avec beaucoup d'usines encore jusqu'au début, après la Seconde Guerre mondiale et jusqu'aux années 60. Et donc tout ça a changé, et le temps que les entreprises se transforment en bâtiments pour bobos, eh bien Georges les a squattés très, très fréquemment, les a investis pour aussi voler des métaux et les revendre et les refourguer sur les différentes puces qu'il fréquentait. Et donc à ce titre, on voit bien que c'est bien... un espace, c'est comme dans le mythe des sociétés traditionnelles, les mythes sont toujours faits avec les légumes et les fruits et la faune et la flore du local. Et donc là, c'est pareil, la condition même de la liberté, entre guillemets, du sous-prolétariat est déterminée par la configuration de la ville, elle est déterminée par les ressources qu'elle offre, et sans penser cet espace public particulier, cette modernité de la circulation, les droits que peuvent avoir les personnes en partie, notamment même quand ils prennent le train sans payer, on ne va pas pour autant les tuer, ils vont être souvent insolvables et ils vont recommencer à faire la manche ou la bif ou la récup. Donc on voit bien que cet espace de vie est globalement associé à la modernité. Voilà, donc ce premier rapport donc, à la dimension infrastructurelle, comme je vous le disais, c'était la question des rêves généralisés dans les classes sociales en intensité, en performance. L'autre idée, c'était la société des individus, avec premièrement l'espace des possibles, et maintenant je vais vous parler de l'autre dimension de la modernité, qui est la construction de sa vie. L'individu individué n'est pas simplement quelqu'un de désencastré, c'est quelqu'un qui peut construire aussi sa vie. Je vous en parle après une courte pause musicale. À tout de suite.

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Dans ce dernier volet, dans ce troisième et dernier volet consacré à l'onérisme social, et j'évoquais donc les conditions infrastructurelles qui rendent possible l'onérisme social, qui rendent possible cette liberté de l'imaginaire, cette liberté de croire que l'on est libre, et qui est en partie fondée et qui est en partie fausse, bien sûr, puisque, je le rappelais, dans les conditions infrastructurelles, les mêmes conditions infrastructurelles qui donnent la possibilité aux sous-prolétaires de pouvoir circuler sur le territoire sans être arrêtés par la gendarmerie ou la police, cette même condition infrastructurelle qui permet effectivement d'être anonyme dans une mendicité qui auparavant était une mendicité organisée devant l'église sous forme d'aumône avec un pauvre repéré, connu, domicilié. N'oublions pas que les bureaux de bienfaisance, jusqu'aux années 50-60, il fallait être domicilié, il fallait être repéré pour pouvoir bénéficier des subsides des municipalités. On ne donnait pas de colis alimentaires ou d'aide financière à des vagabonds venant d'autres villes. Donc c'était un mendiant territorialisé. Donc cette dimension d'anonymat légitime aujourd'hui, où on va donner une pièce ou un ticket restaurant à n'importe quel SDF, on ne sait pas d'où il sort, est une condition de légitimation aussi du sous-prolétariat et des vies alternatives. Donc la mendicité moderne, celle des métros, des bouches de chaleur, le long des boulevards, etc., des squats, toute cette forme d'existence, d'activité économique, de capacité à se loger, de possibilité de se poser dans l'espace public, tout cela renvoie à la modernité, renvoie au droit et à une certaine pacification de la société, tout en ayant bien sûr le crédit accordé aux bourgeois eux-mêmes dans le cadre du libéralisme. Voilà, c'est ce qui autorise à penser cette dimension de la modernité, et pourtant j'ai toute cette dimension marxiste des classes sociales et des déterminations, et malgré tout je dois aller vers la notion de construction de vie, parce que une des choses les plus mal pensées de la part des marxistes et des structuralistes et des déterministes, c'est bien cette question de la construction de sa propre vie. Et autant on a pensé la mobilité sociale à travers les pensées des groupes de référence, on veut s'identifier au groupe qui est immédiatement au-dessus de soi. Cet acharnement, par exemple, des petits bourgeois type instituteur à produire des maîtres de conférences ou des professeurs, on l'a très mal pensé du côté d'autres groupes et notamment des groupes dominés. On les a tellement enfermés dans la détermination et dans le misérabilisme, on a tellement été dans cette sorte de légitimisme où le pauvre ne peut exister que dans la reconnaissance des ressources des dominants et dans la reconnaissance de son propre dénuement, qu'on en a oublié effectivement toutes les possibilités justement de construire sa vie. Et c'est ça effectivement qui va maintenant nous retenir, parce que construire sa vie va nous emmener vers une autre pensée aussi structurale, morphologique, lourde, renvoyant à la tension sociologique permanente du dominé, qui consiste à être dans cette coupure, dans cette schizophrénie permanente entre être et ne pas être, entre être dans la place et ne pas être dans la place, entre la prise ou l'emprise et la déprise. Mais avant d'en venir là, je voudrais d'abord poser cette question effectivement du fait que dans la modernité, le prolétariat n'est pas enfermé comme au XIXe siècle dans le bassin industriel. Aujourd'hui, sans même parler de précarité et de travail à temps partiel, de l'intérim, il y a l'arrivée massive de l'école et les possibilités aussi qu'offre le droit de passer d'une entreprise à une autre. Et c'est vrai que les ouvriers ne se sont pas privés pendant les 30 Glorieuses de pouvoir changer de patron quand ils considéraient que les conditions de travail étaient meilleures dans l'usine d'à côté. La possibilité de bouger, la possibilité de construire sa vie. Georges, par exemple, dans les années, quand j'ai retracé dans son livre tous les patrons pour lesquels il a travaillé, j'ai pu repérer presque une centaine d'entreprises. Et à aucun moment, les patrons n'ont demandé un livret ouvrier ou l'ont contrôlé. Il n'y a pas eu d'étonnement par rapport à sa provenance ou autre. Voilà, on le prend, il travaille, et puis après, peu importe sa vie, on ne cherche pas à en savoir plus. C'est juste une force de travail que l'on va mobiliser. Donc la possibilité aussi
pour les classes populaires d'exister, c'est d'arriver pour nous sociologues à penser ces marges de manœuvre créées par l'ordre dominant lui-même. Non pas créées par l'acteur d'abord, mais ces conditions morphologiques de liberté, entre guillemets, qui sont associées à la structure même du capitalisme. Comme je vous le disais, n'importe quelle personne peut prendre un billet pour partir comme Tarzan, quitter sa cité de Creil et aller en Guyane. L'État français donne des terres à toute personne qui a un projet économique. On peut migrer un peu partout à partir du moment où on a un peu d'argent. Voilà. Et donc cette pensée que l'on doit avoir de s'affranchir de la place est encore trop mineure. Et c'est donc cette vie qui transite par l'école, qui ouvre d'autres possibilités, notamment de voir d'autres familles aussi, d'autres façons d'exister. Notamment quand j'étais au collège, par rapport à mon milieu d'ouvriers qualifiés, j'ai découvert un milieu de classe moyenne où la femme jouait au tennis, le père écoutait du jazz, etc. Et voilà, mon père passait ses week-ends à travailler sur son établi, à réparer la maison, etc. Et c'est vrai que j'ai découvert par les copains d'école d'autres univers et avec effectivement toute cette pensée des groupes de référence et cette pensée de découvrir d'autres styles de vie, d'autres façons de vivre. Donc les classes dominées elles-mêmes sont prises dans ces possibilités de pouvoir chercher son emploi, de pouvoir changer de patron, de pouvoir circuler d'une région à une autre en fonction des possibilités d'opportunités professionnelles, voire même à travers les possibilités de formation qu'offre aussi la société après mai 68, l'essor des formations, même si on connaît le scandale des boîtes de formation qui souvent sont bidons, un marché de 20 milliards d'euros. Voilà, donc l'école, la formation, les possibilités juridiques, tout ça favorise la mobilité et la construction de sa vie. Donc il ne faut pas l'oublier, c'est une dimension très importante de la modernité. Mais c'est la propriété qui marque et qui typifie les classes populaires, c'est la tension entre le dedans et le dehors. Et c'est vrai qu'elle est encore plus forte pour Georges, même si elle est déjà présente, j'y reviendrai dans quelques instants, cette vie alternative des classes populaires. Parce que ce qui était intéressant dans le cas de Georges, c'était qu'on a une coupure beaucoup plus forte dans sa configuration à lui que dans les mondes, on va dire, plus ordinaires, ou dans ceux qui restent ouvriers dans leur univers, dans leur cité, l'adhésion et le rejet ne se signalent pas par une rupture radicale et le fait de passer dans un monde presque radicalement différent, avec d'autres façons de subsister, or parfois même de l'argent. Je pense aux Rastas, notamment en Martinique, qui vivent dans la jungle ou qui fonctionnent avec d'autres référents culturels, mais aussi d'autres référents pratiques en vivant des fruits de la jungle ou en s'inventant leur petit jardin créole, etc. Ces autres mondes, les communautés anarchistes des États-Unis, qui sont bien étudiées par De Pastino dans son étude des hobos, donc toutes ces formes de communautés ou de petits groupes hors des mondes, les mondes des SDF, les mondes des routards peuvent être aussi ces mondes-là. Et donc l'intérêt de Georges, c'était justement de voir que cette tension entre adhésion et rejet, ça se jouait là de manière radicale. Mais de manière plus générale, cette construction de vie qui peut être vers le groupe de référence ou qui peut être vers le sous-prolétariat, elle est constitutive du mode de fonctionnement des classes populaires. Et c'est ce que j'ai essayé de dire dans le livre, c'est ce que j'ai essayé de faire comme marqueur théorique. Il y a quelque chose qui n'a pas été bien pensé jusqu'à présent dans la sociologie, c'est la sociologie des sorties. On a trop insisté sur la sociologie de l'existant. On est ouvrier, on est commerçant, artisan, et on va penser éventuellement la transmission du patrimoine aux enfants, etc. Mais on ne pense pas suffisamment le fait que la société moderne a produit la possibilité de construire sa vie à travers le cadre même d'une domination qui produit justement la volonté de déprise. Voilà. Donc c'est ça qui est au cœur de la pensée autour de Georges, cette montée en généralité sur laquelle je voulais insister aujourd'hui. Alors on pourrait reprendre les catégories d'Albert Hirschman, Exit, Voice and Loyalty, l'adhésion quand l'ouvrier est content. Je prenais l'exemple tout à l'heure
du gosse 11 ans, 12 ans qui veut descendre à la mine. Voilà, l'adhésion. Vous avez ensuite, à l'opposé, les voice, le refus des conditions de travail. Et bien sûr, voice, c'est le terme qui permet de penser l'ensemble des mobilisations collectives et de l'action collective. Et vous avez exit, c'est ce qui nous concerne, en tous les cas, avec la notion de sortie, la notion d'onirisme social, de vie alternative. Et ça peut être aussi bien le refus des conditions de travail de manière radicale, qui s'associe au refus du travail, ou bien au refus de toute forme de travail. Donc c'est à la fois la condition ouvrière, mais c'est aussi le refus du travail de manière générale qui peut être à ce moment-là rejeté. Et c'est vrai que ce qui était intéressant quand je travaillais à la Martinique, c'était que penser la négritude et penser le marronnage dans l'espace néocolonial caribéen, c'était justement voir comment dans la dimension socio-raciale de la sortie, eh bien, il y avait le refus essentiel du travail pour le blanc dans les formes modernes et rationalisées du travail, alors que beaucoup travaillaient pour eux-mêmes pour construire leur maison ou pour faire des jobs à droite à gauche. Mais en tous les cas, la sortie du monde social était finalement paradoxalement associée à une légitimité du travail à partir du moment où c'était un travail qui ne rentrait pas dans les cadres ordinaires et bureaucratiques du salariat et en tous les cas du travail pour les métropolitains. Donc la construction de soi dans cet espace de possible qui va de vendeur de journaux, du journal de SDF Réverbère, la revente de petits produits, de la récupération à la façon Emmaüs, jusqu'à la position du grand prolétaire intégré dans la société industrielle, en passant par toutes les formes possibles et imaginables de travail, du marronnage, voilà, le monter sa propre affaire, une petite gargote pour vendre des petits produits comme on le voit dans le monde entier, tous ces petits restaurants ambulants où des gens vendent les produits de leur jardin ou autre. Tout cet espace-là, tout cet espace des possibles-là, est aussi une possibilité de sortir de la société des classes populaires ordinaires, de la survie ou de la vie économique, pour penser des constructions de soi. Et cette construction de soi, comme je le disais, elle existe parce que la bourgeoisie et le capitalisme, en fait, nous renvoient à une sociologie de la domination où, immanquablement, il y a une sociologie des alternatives à la domination. Parce qu'il y a toujours une lutte ambivalente d'adhésion, rejet au monde ordinaire. Alors, les gens qui écoutent cette émission peuvent se dire, mais où veut-il en venir? Tout simplement, parce que quand vous prenez Charlie Chaplin et les temps modernes, vous voyez bien que la base même de la société est violence, l'usine, et que dans les classes populaires, le monde principal est un monde d'usine, c'est le monde de l'entreprise. Et dans ce monde-là, qui est à la base de l'État-providence, puisque c'est à travers ces luttes sociales des ouvriers qu'on a eu l'État-providence, même si les républicains aussi ont eu de leur propre initiative aussi cette volonté de libéralisme social, mais il a été quand même très très long à se mettre en place. Quand on voit l'histoire du logement social, on voit que ça a pris 100 ans avant que l'État s'implique réellement dans le logement social. Auparavant, on pensait que c'était aux bourgeois eux-mêmes de se débrouiller pour produire du logement. Donc cette logique, cette lutte ambivalente d'adhésion-rejet au monde ordinaire, elle vient du fait que les gens ne peuvent pas être heureux spontanément en étant à l'usine. Alors c'était drôle parce que Luc Boltanski, qui était un dissident de Bourdieu et qui nous a emmenés pendant très longtemps dans les économies de la grandeur, sur des mondes symboliques divers et variés de la modernité, est revenu sur le tard, avant sa retraite, sur une pensée du capitalisme. Et je peux m'empêcher de le citer dans son dernier ouvrage, Le Nouvel Esprit du Capitalisme, enfin un de ses derniers ouvrages, où il nous dit « Le capitalisme est à bien des égards un système absurde. Les salariés y ont perdu la propriété du résultat de leur travail et la possibilité de mener une vie active hors de la subordination. » Voilà, donc cette formule finalement résume un petit peu la dynamique même de cette construction de vie alternative. C'est que Georges lui-même, quand il est monté de Lozère, ne pouvait même pas s'imaginer ce qu'il attendait. Il ne pouvait pas s'imaginer qu'il allait être Charlie Chaplin. Il est tombé dans les temps modernes. Quand il était en Lozère, quand il était à Mende,
Il vivait de petits boulots divers et variés. Il a été postier, il a été porteur de pinard, il a été couvreur, il a été, je l'ai peut-être dit à l'instant, postier ou semi-facteur. Et quand sa fratrie lui a demandé de le rejoindre à Paris, sa sœur travaillait déjà à l'usine chez Citroën, il a été affronté à la grande entreprise fordienne. Il a été immergé dans l'univers prolétaire moderne. Et il a d'ailleurs perdu une partie de l'ouïe sur une de ses oreilles. Et c'est ce monde-là dans lequel il allait vivre. S'il n'y avait pas eu, et ça je vous demande uniquement de lire le livre, parce que c'est aussi le suspense et l'intrigue qu'il y a dans Les Mondes Rêvés de Georges, il y a eu des conditions particulières qui font qu'à un moment donné, il a pu sortir de l'univers usinier et commencer sa vie de biffin, sa vie de routard, sa vie de squatteur, sa vie de SDF coureur de jupons, sa vie de SDF alcoolique, et de rêver aussi cette vie à travers tous les discours oniriques que j'ai pu relever quand on a parlé ensemble pendant plus d'une quinzaine d'années. C'est pour ça que le monde dominant joue pour des gens comme Georges ou pour tous les membres des classes populaires qui sont affrontés à ces conditions de travail, le monde dominant joue pour eux comme un aimant qui est alternativement dans l'ordre et pas forcément dans le désordre, mais en tout cas à l'envers. Donc dans le champ de l'attraction et dans celui de la répulsion. Le champ de l'attraction, on le connaît, c'est les salaires, l'augmentation des salaires, les congés payés, les fameux congés payés, la fameuse semaine de vacances en juin 36, suite aux grèves de 36, qui permettent aux prolétaires de partir avec les premières vidéos que l'on voit des pique-niques au bord de la mer. Donc le champ de l'attraction, c'est toutes ces conditions de vie moderne qui peu à peu s'améliorent sur plus d'une centaine d'années. Et dans celui de la répulsion, eh bien, ce sont surveiller et punir de Foucault, c'est les petits chefs, c'est le régime usinier, c'est le règlement intérieur, ce sont les contraintes pour aller pisser avec 10 minutes, comme l'ouvrage de Michel Pialoux et de Christian Corrouge le révèle remarquablement bien encore dans ces dernières années. Dans ce dialogue entre un ouvrier et un sociologue, voilà ce travail sur une trentaine d'années entre l'OS Corrouge et le sociologue Michel Pialoux, et voilà, j'en parle souvent, ce sont des travaux extraordinairement subtils qui montrent bien l'empire de l'emprise du patron sur le corps ouvrier, avec toute la hiérarchie, des petits capots, des petits chefs d'équipe. Alors il y en a qui sont cool et qui s'en foutent, et puis il y a les petits capots, les petits chefs qui vont surveiller, etc. Donc de l'autre côté, vous avez bien sûr dans cette répulsion-là, dans tout ce champ de la répulsion et pas de l'attraction. L'attraction, elle est produite aussi par les patrons, à travers ce que raconte Corrouge des patrons qui proposent des taux à 0% pour accéder à la propriété, de l'argent donné pour pouvoir construire sa maison plus facilement. Donc tout ça, c'est le champ de l'attraction, voire même de la collaboration, dans le sens que j'ai déjà évoqué dans des émissions précédentes. Et puis la répulsion, bien sûr, c'est le syndicat qui ne veut pas jouer ce jeu d'être finalement payé par le patron, c'est la lutte syndicale de Corrouge, mais c'est aussi tout cet empire, comme Marcel Durand l'a écrit dans Grains de sable sous le capot, toujours chez Agone, de tout ce sens de la dérision, tout ce sens de la perruque, se cacher pour faire des siestes sans que personne vous voie, la solidarité des copains pour pouvoir prendre des pauses, etc., etc. Donc tout cet univers-là, toujours la tension entre l'ordre et le désordre, entre l'ordre et l'envers, le champ de l'attraction et dans celui de la répulsion. Voilà. C'est parce que les acteurs donc, des classes populaires sont immergés dans des mondes de contraintes qu'ils doivent supporter et qu'ils doivent endosser, que en même temps, il y a cette recherche de sortie et de construction de soi alternative. Et c'est donc bien parce qu'il s'agit de mondes repoussoirs que eux-mêmes peuvent prétendre les rejeter totalement ou en partie, que ce soit les conditions de travail à l'usine, le logement pourri en HLM déshumanisé, les charges matérielles qui amputent le salaire. On sait qu'aussi la part du loyer est passée de 10-15% au début du XXe siècle à plus de 50% aujourd'hui. Et c'est donc parce que ce sont des mondes repoussoirs qui les rejettent, qu'ils peuvent avoir cette marge de manœuvre
de se fabriquer variablement des espaces alternatifs, plus ou moins en décalage avec le monde dominant. On va, ça peut être le sport, ça peut être le café populaire, ça peut être les vacances, voilà, le café au lieu de réappropriation de soi, mais ça peut être aussi des vies alternatives beaucoup plus tranchées, comme le banditisme ou les conversions religieuses, qui sont si prégnantes dans les classes populaires du monde entier. Si l'évangélisme, le nouveau protestantisme a autant d'impact aujourd'hui dans le monde, c'est que c'est une forme de millénarisme qui s'offre à tous les damnés de la terre, comme disait Fanon, et qu'ils soient en Amérique du Sud ou qu'ils soient en Afrique. Voilà, donc c'est vraiment cette tension-là qui est la base structurale de la construction de vie. Et bien sûr, j'en ai largement parlé dans les deux émissions précédentes en évoquant les différentes constructions de Georges dans la sexualité, dans le logement, dans la matrimonialité, dans le travail, dans les groupes de sociabilité et bien sûr dans le rapport à l'alcool. Donc je ne vais pas y revenir ici. Mais ce qui était important, c'était de resituer cette possibilité de construction de soi dans cette tension constitutive des classes populaires qui n'affecte pas que Georges, hein, dans une petite biographie singulière, isolée, mais qui affecte l'ensemble des classes populaires. Sans doute aussi, il y a des ruptures de banc dans la bourgeoisie. Il y a des enfants qui ne veulent pas reproduire aussi le patrimoine de papa ou de maman. Il y a des ruptures sociales dans tous les milieux, mais statistiquement, ceux qui sont voués le plus majoritairement à la rupture, ce sont les plus exploités de la classe ouvrière. Alors si vous prenez les migrants, on voit très bien effectivement qu'il y a, chez Michael Doan qui a étudié les Mexicains, par exemple la migration mexicaine à Los Angeles, on voit très bien que la première génération est exploitée et la deuxième génération va commencer à être un peu plus dans le prélèvement direct, dans le banditisme et sortir du travail pour le gringo, comme on aura chez nous le sous-prolétariat maghrébin ou africain qui va aussi préférer le prélèvement direct à usage privé, les vols, une forme de professionnalisation à travers la drogue ou autre, que d'être dans ce travail où le cliché classique, c'est que le petit guetteur de 12 ans va gagner plus d'argent que l'intérimaire ou le salarié lambda. Donc on a effectivement bien cette réalité-là qui traverse plusieurs groupes, qui ne traverse pas que Georges, très loin de là, qui traverse tout le monde et qui permettent de penser effectivement toutes les formes de déprise, l'onérisme social n'étant qu'une forme de déprise parmi d'autres. Voilà, donc là, on va faire notre troisième et dernière pause musicale et je vous retrouve juste après pour achever cette analyse de l'onérisme social appliqué aux classes populaires. À tout de suite.

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Notre propos d'aujourd'hui était donc consacré à une montée en généralité, peut-être fastidieuse, mais qui est importante pour éviter de croire à une sorte de folklorisme de la vie de Georges, ou à un cas individuel un peu atypique et aventurier. Voilà, mon intention était de reprendre ça très lourdement en montrant que il y a des conditions sociales, infrastructurelles au rêve, et que ces conditions, elles renvoient à la modernité, elles renvoient aux droits modernes, elles renvoient aux libertés de circuler, elles renvoient aussi aux tensions constitutives dans les classes populaires, à l'aliénation et à l'exploitation du travail usinier, qui pousse à la fois à être un petit peu dans la société de consommation en étant dans la logique de l'attraction, et puis inversement, être dans la logique de répulsion, parce que c'est l'usine et parce que c'est aussi la cage à lapin du HLM. Donc la notion de sortie, la notion de fuite, d'exit, est donc constitue un ensemble de concepts qui sont on va dire au-dessus du concept d'onérisme, hein, qui permettent de comprendre mieux comment s'inscrit finalement par rapport à ces violences le fait de pouvoir rêver. Les structures en question étant bien sûr essentiellement des structures de souffrance, pour le dire plus radicalement. Et vivre au quotidien ces violences, c'est toujours être dedans et dehors, c'est toujours comme une piqûre, vouloir se soigner, comme dans un camp de concentration, vouloir s'enfuir, dans une prison, vouloir s'enfuir. On ne rêve pas de passer sa vie en prison. Donc en fait, l'onirisme social, les fictifs storytelling, tout cet imaginaire d'une autre vie, tout ça ne peut pas être pensé hors de ce que j'appelle un habitus déchiré. On a un habitus déchiré dans un monde où le moi est quotidiennement corrodé, agressé, affronté au risque de mort sociale et physique, tout en étant intégré finalement dans le monde social. C'est pas forcément l'attraction, c'est le cela va de soi. On a été socialisé, on a appris le langage, on a été à l'école, on a reçu les normes de la famille, on a les rappels de la norme éducative de tous les côtés, éducateurs, animateurs, parents, enseignants, psychologues, thérapeutes, etc. etc. Et bien sûr, l'intégration, c'est aussi l'incitation à la consommation. Il faut consommer, il faut acheter des produits, et on est dressé aussi pour être dans ce monde-là. Donc, on est bien dans cette tension dont je vous parlais, toujours cette tension, mais cette tension dépend des groupes. Voilà, les jeunes migrants ne vont pas vivre les mêmes expériences qu'un jeune évoqué par Renahi, un jeune ouvrier, mais dans un monde plus paysan, à 300 km de Paris, à Bourges. Ce ne seront pas les mêmes conditions d'existence et les mêmes formes de rêves. Voilà, et la grosse structure de base, ce sont bien sûr toutes ces violences structurales qui vont pousser à être à la fois un enfant du pays pour aller vite et un enfant déchiré. C'est le cas par exemple des délinquants qui vont s'enrôler dans la Légion parce que du coup ils sont recherchés et ils vont finalement partir récupérés par l'État quand les autres ne sont pas récupérés par des gangs. Voilà, donc c'est bien. Le monde de l'usine, à commencer par sa forme la plus impersonnelle, la taylorisation, qui est une création sociale inhumaine, au sens où anthropologiquement, le sujet social ne peut accepter d'y travailler que sous la contrainte, pour supporter les cadences, la répétition absurde de gestes segmentés, etc. etc. Voilà, donc on est bien dans cette logique de la gouvernementalité autoritaire des corps en usine, dans ces formes d'institutions totales, on est bien dans une entreprise moderne, qui peut produire en sens inverse une intention individuelle de fuite, qui est la marque distinctive de la non-adhésion au régime usinier et de manière plus générale au travail moderne tel qu'il existe dans notre société. Et le livre « Les mondes rêvés de Georges », qui peut paraître parfois être une sorte d'ironie, est aussi un constat de toutes ces épreuves qui sont celles de l'usine, épreuves que Georges dressera lors des entretiens. Il évoquera l'écœurement, non pas tant de la condition ouvrière que des conditions pratiques de vie ouvrière telles qu'elles existent dans les usines de l'Est parisien, les cadences, le bruit, la saleté ambiante, les mauvaises odeurs, l'asservissement à la machine, l'emprisonnement dans un atelier, le sentiment d'être définitivement rivé à l'usine, comme le résume Michel Pialou. Mais même si il a été extrêmement critique,
à l'égard de l'usine, il n'en a pas moins été ouvrier, c'est le côté attachement ou attraction, et il a toujours légitimé sa condition ouvrière, et avec une certaine fierté même, tout en étant à côté un SDF, un routard, un squatteur et un alcoolique. Alors je vais vous sortir pour moi une loi sociale, en tout cas c'était mon intention dans cet ouvrage, c'est quelque chose effectivement qui nous montre que c'est paradoxalement dans le travail contextuel de domination que se donne à voir l'aspiration à la liberté relative du sujet. Et c'est ça qui est pour moi l'idée la plus importante. Bien sûr, je disais avec ironie que les philosophes et tous les fils de la bourgeoisie se pensent libres, et c'est pas par hasard non plus qu'une certaine forme de spontanéisme militant émanant des enfants bourgeois dans le militantisme maoïste ou libertaire, c'est pas parce qu'il y a effectivement cette forme d'aspiration à la liberté que pour autant on doit évacuer cette idée à l'inverse, que c'est ceux qui sont les plus dominés qui peuvent aussi avoir une aspiration à la liberté. C'est la violence elle-même, hein. C'est quand les structures agressent l'individu qu'il y a une disjonction entre l'individu et la structure. La structure, encore une fois, je reprends l'image de l'abeille. L'abeille qui vous pique, vous prenez conscience de l'existence de l'abeille à travers la piqûre, et non pas dans le fait qu'elle volait à côté de vous quelques minutes ou quelques secondes avant. C'est cette disjonction entre le corps propre, l'individu individué, et la structure. C'est cette disjonction-là que j'appelle aussi l'individu individué. C'est cette disjonction-là, à travers les violences, qui produit cette tension entre adhésion et déprise. Et c'est parce qu'il y a ça qu'il y a de la souplesse, des tentatives d'action, des possibilités d'action. Autrement dit, au sens de la ferronnerie, de la biologie, en tout cas de la physique des matériaux, des résistances. Vous voyez, il y a des résistances comme deux plaques tectoniques qui se grattent, qui s'affrontent. Il y a des résistances, ça ne va pas de soi, ça ne coule pas de source. Et de là, à partir de là, il y a ce qu'une certaine sociologie va appeler des conduites déviantes. Et je pense que plutôt qu'il faut faire une sociologie des sorties du monde social, pas celle du moine qui va s'isoler 6 mois dans la nature pour prier, mais les conduites de sortie du monde social pour d'autres formes de vie sociale par rapport aux gens qui justement vivant cette expérience existentielle de l'exploitation ou de l'aliénation vont donc avoir une mentalisation, une conscientisation de ce qui leur fait du mal et ça peut ouvrir sur deux logiques radicalement opposées. Ça peut ouvrir sur la vengeance. Quelque part, le banditisme est une vengeance. Quand on va voler celui qui a de l'argent, c'est une forme de vengeance. C'est pas simplement une volonté d'appropriation. Et Goffman le dit très bien dans Asile, quand il parle du code d'honneur du voleur. Je vous reporte à une émission que j'avais consacrée à Goffman là-dessus, donc je ne vais pas y revenir. Mais en tout cas, il y a bien cette pensée politique aussi du bandit qui se venge de la situation. Donc il y a 1000 façons de résister ou de ne pas résister. On peut très bien finalement se la couler douce en faisant le moins possible, en restant à sa place, ou bien au contraire en fuyant. Donc ce n'est pas parce qu'il y a ces conditions de domination que pour autant mécaniquement les individus vont vouloir s'échapper de ce monde. Et c'est bien ça la grande difficulté de la sociologie, et je finirai là-dessus, et c'est bien aussi là-dessus que se situe la grande difficulté à penser Georges et à penser les autres. Qu'est-ce qui fait que Georges est parti dans la rue, là où ses frères sont restés à l'usine? Qu'est-ce qui fait que une partie du prolétariat, voire même du sous-prolétariat, c'est-à-dire les chômeurs assistés qui vont se rendre dans les accueils de jour, dans les missions locales ou à la NPE, en étant finalement soumis aux diktats des agents d'insertion ou des conseillers divers et variés? Et qu'est-ce qui fait que ces gens-là, en partie, vont finalement s'inscrire péniblement dans le cadre social qu'ils ont toujours connu et dont ils ont du mal à se déprendre? Et qu'est-ce qui fait qu'à l'opposé, il va y avoir une autre partie de la population qui va être propulsée, une personne blessée, en souffrance, qui va être propulsée vers des aspirations sans filet où, semble-t-il, en partie, tout est permis. Voilà, ce grand bond en avant. Qui ressemble à l'aventure, en tous les cas pour un certain nombre de figures, là où d'autres, chômeurs et précaires, vont rester dans leur quartier, dans leur coron, dans leur cité,
en ayant des petits espaces partiels de réhabilitation, voire de contre-culture, tandis que d'autres vont devenir des grands bandits comme Charlie Boer, qui était le lieutenant de Mesrine, voilà, des grands voleurs. D'autres vont être des biffins s'inventant des mondes avec aussi des formes d'art populaire, de création alternative d'œuvres avec des coquillages, avec des dessins, des figures diverses et variées, et s'inventer en tous les cas une autre vie à travers, et pouvant dériver, effectivement, comme c'est aussi le cas de Georges ou d'autres, pouvant dériver vers cette invention de soi, finalement auto-nourrie, qui s'auto-nourrit dans des histoires fictives et qui s'enchasse comme ça, sans perturbation, dans ce flot continu d'historiettes et de romans personnels, où finalement s'épuise et se perd un peu quelque part l'histoire de la personne. Voilà. Donc je voudrais terminer cette émission, comme je l'ai dit en entrée d'émission, en hommage à David Wirtz, ce personnage, cet homme, pour moi ce héros de la vie moderne, ce grand invisible et pourtant héros, qui a consacré une grande partie de sa vie à la lutte pour améliorer la condition, pour sortir les SDF de la rue, quand il était au DAL, puis quand il était après père aidant à l'armée du salut. Donc je te salue David, et en tous les cas je dis aux éditeurs qui m'écoutent que une émission sera prochainement consacrée à David et à d'autres en tous les cas, mais aussi à David, et pour essayer de vous faire entendre sa voix à travers les entretiens que j'ai pu avoir avec lui. Voilà, c'était ce dernier volet consacré à l'onérisme social, et je vous dis à très bientôt.

0: chères auditrices, chers auditeurs, bonsoir. Vous êtes dans Onde de Choc, l'émission du jeudi soir sur Cause Commune. Alors, on vous habitue ces derniers temps à entendre des sujets de fond, de la théorie sur le communalisme. On essaye de creuser la précision avec Didier notamment, Patrick, que vous avez entendu la semaine dernière. Et là, c'est un peu le retour au format habituel avec moi, Merlin, votre animateur de l'année dernière, et Benjamin qui est toujours en studio avec moi. Salut Benjamin.
1: Et salut à tous.
0: Alors, ce soir, on a le plaisir d'accueillir avec nous Marjorie. Salut Marjorie, est-ce que tu peux dire bonjour dans le micro ?
2: Salut, salut.
0: Marjorie, qui est en train de mettre son casque actuellement pour être bien dans le mood, c'est à la fois la porte-parole de PEPS et elle est récemment élue dans l'opposition à la ville de Pantin. On la félicite tous. Bravo à toi, Marjorie. Et elle va aujourd'hui nous parler, non pas forcément tant que ça, de son mandat, même si on va voir des sujets qui sont totalement connectés, mais bien de tout son travail qu'elle fait depuis des années au sein du réseau éco-syndicaliste, dont PEPS est partenaire, avec un certain nombre de milieux dans le secteur des transports, des déchets, de l'énergie, de la construction, pour créer vraiment un travail écologique sur la santé au travail, sur le rapport à la nature, sur le rapport à la pollution, dans un monde toujours capitaliste et toujours violent vis-à-vis de nos corps et vis-à-vis de la Terre. Et on aura toute une discussion, notamment autour des assises de la santé au travail, dans lequel tu as eu un rôle absolument déterminant. Donc ça, ça va être la deuxième partie de l'émission. Dans un premier temps, on va essayer de vous faire un peu de « Oh non, le monde est toujours en train de devenir nazi » avec Benjamin.
1: Que des bonnes nouvelles.
0: Que des bonnes nouvelles. On va parler de quelques sujets législatifs et surtout de nos amis de Palantir, parce que ce qui est toujours important, c'est de comprendre son ennemi comme soi-même afin de pouvoir mieux le combattre. Benjamin, tu veux nous dire quelques mots sur le manifeste de Palantir ?
1: Oui, alors Palantir, il y a quelques jours, ont sorti un manifeste, alors publié sur Twitter. Parce que...
0: Est-ce que les bouquins, c'est has-been, quoi, alors que X, c'est moderne.
1: Et ce manifeste, alors déjà, juste pour dire, Palantir, ça appartient à Peter Thiel, proche de Trump, et il est... Je sais pas s'il est évangéliste, enfin, se dit évangéliste, mais en tout cas, il est très dans la croyance l'antéchrist va revenir.
0: Mais
1: là, c'est ce qu'il dit. Il avait fait plusieurs interviews où il était enduit, l'antéchrist revient, du coup je crée Palantir pour protéger, parce que c'est le bouclier contre l'antéchrist.
0: Alors je lui signale que dans la mythologie médiévale, Merlin, donc moi, c'est le fils du diable, mais il refuse de servir son père. Hein. Voilà, il est enfanté par le diable qui veut créer un antéchrist. Donc, salut Peter. Hein. On se call à zap quand tu veux.
1: T'as peut-être une place du coup dans Palantir.
0: Mais grave, non, contre Palantir, du coup.
1: Lui dit que c'est pour défendre contre l'antéchrist.
0: Oui, mais du coup, voilà, on est pas dans le même camp, mais il y a pas.

0: problème.
1: Vu son manifeste, hein, c'est pas que contre l'antéchrist, ouais. Mais aussi un peu contre
0: les étrangers.
1: Tous les citoyens même.
0: Merde.
1: Déjà, premier point, il s'attaque à la Silicon Valley, donc il dit que la Silicon Valley devrait être forcée de participer à l'effort national des États-Unis. Parce que ils sont très gentils, ils ont fait des innovations, mais ils sont pas assez fidèles à l'empire des États-Unis.
0: Est-ce qu'il serait pas un peu communiste parce qu'il veut nationaliser la Silicon Valley? Moi, je pense que il a un peu trop lu Mao, hein, ce monsieur.
1: Peut-être un peu trop de gauche pour un Américain.
0: Il est de gauche en fait, Peter Thiel. C'est ça la vérité.
1: Mais du coup, ça c'était le premier point. Après, il y a 22 autres points. Okay. Donc, il y en a un peu incompréhensibles. Donc, à un moment, ils disent oui, l'iPhone c'est une bonne invention, mais nous, on est anti-app. Donc, ça veut dire ce que. Ils sont contre les applications, on sait pas trop ce que
0: c'est. Contre Instagram, Facebook.
1: Je sais pas, enfin, c'est
0: TikTok,
1: pas clair. Parce que ce manifeste est en fait une sorte d'extrait ou de résumé pour te vendre un livre derrière.
0: Donc il va quand même y avoir un livre, il y a quand même.
1: Ouais.
0: Il se combat.
1: La partie 2, pour
0: d'accord,
1: mieux comprendre.
0: Ok.
1: Et bon, sur tous les petits trucs comme ça, anti-app et autres, ok. Mais par contre, il y a par exemple aussi un point qui est le soft power, c'est pas suffisant. Il faut du hard power.
0: Donc
1: les
0: armes.
1: États-Unis qui quand même achètent beaucoup, investissent beaucoup dans l'armée, qui investissent le plus dans l'armée, c'est pas suffisant. Il faut plus de hard power, notamment sur l'IA, parce que c'est fini l'âge atomique. C'est plus la bombe atomique qui est l'arme ultime. Maintenant c'est l'IA. Je vous laisse deviner ce que vont palantir.
0: De l'IA.
1: Exactement. Des solutions de contrôle, d'espionnage de citoyens. En gros, pour ceux qui savent pas, Palantir vend beaucoup de solutions, notamment logicielles. Une de leurs plus connues s'appelle Gotham. Elle est utilisée par la DGSI, entre autres. C'est une solution très très puissante, on va dire, qui permet de prendre une caméra, ou vous voulez savoir qui a été sur un lieu. Et que fait-il? Vous pouvez voir que ce téléphone-là était connecté dans cette zone par rapport à la triangulation des ondes radio. Et ensuite, avec ce téléphone, vous pouvez le relier à son opérateur téléphonique. Vous pouvez voir du coup qui c'est, ou avoir toute son. Enfin, ça agrège toutes les données et ça vous donne du coup le profil de qui a été là et de tout son chemin. Donc par exemple, toi Merlin, si demain Peter Thiel t'entend et est pas content, il veut te connaître, il va savoir que t'es venu ici, qu'est-ce que t'as fait aujourd'hui, qu'est-ce que t'as mangé, qu'est-ce que t'as acheté avec ta carte de crédit. Enfin, il peut. Tout regarder, donc c'est vraiment de l'espionnage.
0: J'ai acheté des cartes à la BNF.
1: Il le sait.
0: Maintenant, il le sait. Mais c'est comme dans le film The Dark Knight de Christopher Nolan.
1: Voilà, c'est un peu ça. À la fin, Batman le détruit et dit non, c'est trop dangereux. Peter Thiel a dit non, c'est bien.
0: D'accord.
1: Et il le vend. C'est super.
0: On remercie Nolan pour l'idée et on remercie encore plus Peter Thiel pour la mise en application. Yes. Est-ce que finalement les caméras de surveillance, ça ne protège pas l'État plutôt que les citoyens?
1: Est-ce que ça protège l'État ou pas plutôt les entreprises?
0: Ah. Mince. Est-ce que l'État est pas intrinsèquement lié aux entreprises? Non, le communisme d'État, ça ne marche plus.
1: Mais du coup, si on va dire que c'était juste, entre guillemets, pour vendre des solutions IA pour surveiller en masse la population, on se dirait c'est grave, ok. Mais quand derrière tu dis, franchement les USA, on est le pays le plus woke du monde. Et franchement, on était trop woke.
0: Oui.
1: Enfin là tu dis, ok.
0: Ça veut dire quoi déjà?
1: C'est une certaine pente, donc tu dis ok. Et ensuite ils disent, certaines cultures, ils ont pas autant évolué que la culture de l'Ouest. Ils ont même régressé, et c'est un peu des sauvages. Là, tu dis, pardon?
0: D'accord.
1: Vous préparez quoi? Et ensuite, ils te disent, on est contre le pluralisme. Faut arrêter de se mélanger, nous, l'Occident. Et là, tu dis, ok, donc vous préparez la guerre. En gros.
0: Oui, c'est assez clair. Puis de toute façon, il y a des gens qui appliquent ça directement au Liban, à Gaza, avec exactement le même genre d'appareil, quoi. Donc c'est sympa, on a un message clair.
1: Et là, du coup, ça creuse, c'est que c'est pas que pour l'argent, vu que par entier, ok, ils veulent vendre des armes et tout, on se dit ouais, c'est capitalisé et tout. Sauf que comme Peter Thiel est vraiment investi, d'une mission, si vous regardez certaines de ses interviews, il le dit, et tu vois qu'il est sérieux, il dit je suis contre l'antéchrist. Il y a tout ce côté choc. Peut-être qu'il est tombé dans la guerre culturelle, la guerre de civilisation, ce serait pas étonnant. Les Américains tombent très facilement là-dedans, en mode on se fait grand remplacer, il faut vaincre le diable. Il va sûrement dire, pas longtemps, que le diable c'est les peuples arabes.
0: Bah, en même temps, il y a une petite barbichette et les Chinois, leur drapeau, il est rouge. Hein, moi, je te dis, ça fait réfléchir. Est-ce que ça te fait réfléchir, toi, Marjorie? Qu'est-ce que tu penses de tous ces gens?
2: Bah, il y a eu un article du Monde sur Palantir il y a environ un mois et demi où il y avait cette interview là de ce dirigeant de Palantir qui explique très clairement que c'est un suprémaciste blanc et qu'il est là pour sauver l'Occident des envahisseurs. Donc effectivement, et c'est très inquiétant. En fait, ce qui est très inquiétant, c'est justement tout le pouvoir que cette société a et le fait qu'ils le vendent, que ce soit en France, à Israël, à tout un ensemble de pays. En fait, il est en train de mettre en place les conditions d'une nouvelle guerre des dirigeants des grands pays contre les peuples, en fait, hein, ni plus ni moins.
1: Et je tiens juste à noter, parce que je viens de m'en souvenir, mais au début d'année, Discord a été obligé d'implémenter la vérification faciale, pour notamment au Royaume-Uni. Et il y avait une solution qui a été retenue pour faire cette vérification, notamment avec l'IA. Et ce qui était derrière, c'était du coup une solution que vend Palantir dans une de ces entreprises. Et vous imaginez bien que faire une reconnaissance faciale et que ça va pas en tirer, mais après il y a tout un fichage, vu que du coup c'est leur gagne-pain. Et quand ce genre de logiciel est utilisé par exemple en France, et du coup sûrement dans toute l'Europe, hein, parce que là on sait que la DGSI utilise Gotham depuis 2013, même eux ils savent que c'est pas fou.
0: Dis donc, ça n'a pas servi à arrêter les attentats de Charlie, mais alors à quoi ça sert?
1: Il me semble qu'ils ont peut-être retrouvé grâce à ça les voleurs de la couronne au Louvre.
0: Bah non. Ils ont pas restitué les bijoux, on n'a pas retrouvé les gars, donc...
1: En tout cas, ils avaient trouvé des gens, et à ce qui paraît, c'était grâce à Gotham.
0: Bah, ça sert à rien. Bah... C'est nul. Non, mais surtout, c'est pénible, parce qu'en fait, derrière vérification d'identité, nanani, nanana, toujours pour des prothèses de sécurité et tout, en fait, on est toujours dans le même principe, quand c'est gratuit, c'est toi le produit, et donc, en fait, on achète tes données, et on achète des données de plus en plus précises sur toi, ton identification faciale, tes informations. On sait à quel point, aujourd'hui, les moteurs, enfin, même avant l'IA, les moteurs de recherche nous connaissaient extrêmement bien, parce qu'en ciblant nos recherches, ils étaient capables de faire une cartographie très claire de notre quotidien,
1: oui,
0: de
1: très ciblé,
0: voilà, c'est
1: Google,
0: ça. Et donc en fait, on voit bien que là, c'est plus juste pour nous vendre des trucs, c'est vraiment juste pour savoir nos opinions, savoir ce qu'on fait, et ça pose les bases d'un totalitarisme technologique vraiment extrêmement intense, quoi.
1: Oui, enfin, ce sera pas étonnant si dans quelques temps, même si c'est déjà fait, hein, par exemple avec Rima Hassan ou même certains militants écologiques qui vont être surveillés en boucle sur ces... Parce que ça demande même pas forcément un humain pour les surveiller, juste t'appuies sur un bouton, tu dis je veux surveiller cette personne et elle sera surveillée, et tu fais remonter certaines alertes, là il a fait ce tweet, là il a envoyé ce SMS à cette personne, peut-être qu'il va faire un truc, on sait pas. Parce qu'il a dit resto, mais on sait pas trop parce qu'il va avoir un bon resto, donc c'est peut-être une action. Il y a tout ça qui est mis en route, sans oublier que la France aussi, ils essayent de surveiller, parce que à un moment, quand ils n'étaient pas contre Telegram, ils ont ramené le créateur de Telegram et ils l'ont enfermé. Ils l'ont dit, faut quand même que tu partages. Et il y a tout ça qui est fait. L'Europe en général, en plus de la France, ils veulent beaucoup bloquer les messageries plutôt cryptées, comme Signal et autres. Ils sont en mode si la loi passe du EU Control Chat. Les trucs comme Signal, ils vont être bloqués, sauf s'ils acceptent de donner un backdoor, donc un accès à la base de données au gouvernement. Donc, je sais que certains se disent oui, mais j'écris rien de spécial et tout, mais c'est pas une question d'écrire quelque chose de spécial, c'est que peut-être qu'aujourd'hui, vous allez dire quelque chose de rien de spécial aujourd'hui, mais demain, ça y une loi passe, et en fait, vous y passez aussi.
0: Oui, ça nous fait une très bonne transition, ça d'ailleurs. Oui. Vers la loi Yadan. Alors, exactement. On en a entendu parler. Il s'agissait de tout simplement condamner tout propos anti-sioniste sous prétexte qu'il serait antisémite. Qu'est-ce qu'on en pense, Marjorie, de la loi Yadan?
2: Est-ce que vous avez vu le sketch de Emmanuel Barré sur Radio Nova?
0: Alors, on ne fait pas de la pub pour Radio Nova ici. Je plaisante.
2: Désolé.
0: Non, c'est une plaisanterie. C'est une plaisanterie. On partage, on like et on adore les copains de Radio Nova en particulier. Ils sont la front line de notre bataille culturelle en ce moment. Bravo à eux. Oui, et donc vas-y, développe sur le sketch.
2: Et en fait, c'est extrêmement grossier, mais extrêmement drôle. Et je crois que tout est dit dans ce sketch que je vous invite à écouter. Et donc, bah oui, effectivement, en fait, le problème de la loi Yadan, c'est qu'elle confond l'antisémitisme et l'antisionisme de façon extrêmement claire. Et ça a des conséquences terribles, évidemment, sur les militants pro-Palestine, mais aussi sur la communauté juive, en fait. Voilà, dans la mesure où elle crée cette confusion qui renforce cette construction en fait de guerre culturelle, et on en est tous les premières victimes, quoi.
0: Alors donc vous avez vu que la loi Yadan en fait a été pour l'instant repoussé à durée indéterminée, en réalité à juin, et les insoumis ont crié victoire, et ils ont raison. Dans les faits, en fait, ce qui s'est passé, c'est qu'il y a eu plusieurs tentatives de coup de force. Il y a eu une première tentative où Caroline Yadan avait réussi à négocier un truc qui ne s'est jamais vu dans l'histoire de la République, à savoir que son texte allait être avancé de plusieurs semaines si... le texte donc sur les accords de Bougival avec la Nouvelle-Calédonie Kanaky était rejeté par le Parlement, ce qui était en train de se préparer, parce que d'une part la droite était contre et d'autre part la gauche l'était aussi. Donc en fait, de faire avancer ce texte, c'était une aberration, parce qu'en fait, ça n'est jamais arrivé que les parlementaires ne soient pas au courant des textes qui allaient être discutés dans la semaine à l'Assemblée nationale, et ce coup de force a été dans un premier temps bloqué. Donc ensuite il a failli y avoir donc l'authentique débat, mais comme il y a eu la pétition, comme il y a eu quand même une bronca pas possible autour notamment de ce premier coup de force, etc., les socialistes et même une partie de la Macronie ont commencé à faire ouais, on est plus très chaud en fait pour cette loi. Du coup, la loi a finalement été retirée. Et puis il y a eu la forte présence des insoumis dans l'hémicycle, alors que tous les autres, bah du coup, s'étaient démobilisés parce qu'ils étaient plus très à l'aise. Et le gouvernement a promis de faire une loi similaire. Alors, beaucoup de gens disent aujourd'hui, ah là là, c'est horrible de crier victoire alors que ils vont la remettre, etc.
1: Ils ont reculé.
0: Ils ont reculé déjà. Ils ont reculé à juin. Sauf qu'en fait. C'est vrai qu'on n'est peut-être pas débarrassé de la loi Yadan et qu'elle va peut-être repasser et qu'elle va passer par le gouvernement. Mais si on est vraiment au courant de comment fonctionne l'Assemblée, on sait d'abord que bah là concrètement, il y aura pas de session extraordinaire cet été, donc les états, les débats, ils s'arrêtent à la mi-juillet parce que il y a des élections sénatoriales, donc c'est impossible qu'il y ait une session extraordinaire. Et en fait, le calendrier de l'Assemblée nationale, il est déjà extrêmement chargé. On va en parler, notamment, il y a la loi sûre qui va arriver. C'est pas sûr, sans mauvais jeu de mots, que le gouvernement arrive à caler une loi Yadan qui, en plus, va faire l'objet d'un véritable shitstorm de blocage et d'amendements et de sous-amendements de la France insoumise, hein, vraiment de l'obstruction pure et dure. C'est pas sûr du tout qu'ils aient envie de se taper ce truc-là, alors que là, ils sont un peu à la fin de leur mandat et qu'ils ont peut-être des textes plus costauds à faire passer que ce truc de propagande pro-israélienne de merde. Voilà. Donc, c'est... Effectivement, on peut se dire ah là là, ça va revenir, il faut pas se réjouir trop vite, mais en même temps, le gouvernement, il fait aussi cet effet d'annonce pour ménager ses soutiens sionistes.
1: Oui, Yadan,
0: et Yadan, elle est le relais de tout un lobby pro-israélien, pro-Netanyahou, enfin voilà, pro-génocide. Et donc le gouvernement, il joue un peu à un jeu de dupes aussi avec eux. Et c'est pas sûr du tout qu'en fait cette loi elle soit discutée à la fin, d'autant plus qu'elle va être très longue à faire passer à cause de la stratégie d'obstruction. Donc moi je ne vous dis pas aujourd'hui la loi Yadan est écartée, hein, mais je vous dis attention, c'est quand même pas mal ce qu'on a réussi à faire là, on a vraiment réussi à repousser ce texte et il y a quand même de bonnes chances qu'il soit pas discuté.
1: Oui, surtout si en juin on garde ou on amplifie du coup la mobilisation contre la loi, bah là le gouvernement va
0: absolument
1: dire bah, j'y perds plus que la passée. Surtout qu'en juin, peut-être que de manière internationale, ça aura aussi changé les relations internationales, notamment avec Israël. Israël est quand même a de moins en moins d'alliés, on va dire.
0: Bah en même temps, ce qu'ils font est absolument ignoble, je veux dire.
1: C'est de plus en plus compliqué en fait d'être allié avec Israël, vu que bah, tu te mets tout le Moyen-Orient à dos, de plus en plus.
0: Enfin, pas
1: tout
0: ouais, non, mais enfin c'est. Moi, je pense que la mobilisation citoyenne, elle pèse, mais c'est aussi là les blocages très concrets.
1: Ouais.
0: Au Parlement, qui sont quand même un levier déterminant dans cette histoire. Et pour ceux qui diraient oui, mais ça peut revenir à la rentrée, en fait, à la rentrée, d'abord, elle va être très tardive à l'Assemblée, la rentrée.
1: Budget.
0: Parce qu'il y a encore une fois les élections sénatoriales. Et d'autre part, derrière, t'as le budget, qui va être en gros, on va repasser le budget actuel. Et après, on est dans la campagne présidentielle, en fait. Et c'est assez invraisemblable. Enfin, c'est une période où, en général, ils font pas passer des textes très hardcore parce que, par exemple, le candidat centriste, qui va déjà avoir du mal à être au second tour, vu qu'il restait assez nombreux sur son créneau, hein, les Retailleau, Philippe, Attal, Villepin, Glucksmann, Hollande, enfin, ils sont beaucoup à vouloir être candidats au centre. Donc, si en plus, ils se tapent une méga polémique de faire disparaître la liberté d'expression sur les débats internationaux, hein, parce que concrètement, parler de sionisme, c'est décrire une idéologie de guerre, hein, donc c'est un truc bêtement international, ça va les pénaliser, et tous ces députés, leur objectif principal, c'est de se faire réélire. Donc à un moment donné, ils vont pas non plus se tirer plusieurs balles dans le pied à la suite. Alors évidemment, on peut toujours dire que c'est des idéologues et tout ça, mais il faut bien comprendre que aussi il y a des barrières concrètes à l'exercice de leur autorité, en fait.
1: Et j'aimerais juste ajouter, enfin peut-être que je me trompe, mais la loi, elle est bien sûr faite principalement pour protéger Israël et le sionisme, mais elle est, comment dire, elle est utilisable pour d'autres catégories. Par exemple, imaginez demain cette loi passe, l'État pourrait, s'il veut, si demain vous faites un tweet en mode ah, Sainte-Soline, franchement, ils avaient raison. Il pourrait aussi utiliser cette loi pour mettre en porte-à-faux. Parce que vous aurez aussi une amende si vous soutenez des mouvements qui vont être dits, entre guillemets, terroristes ou autres.
0: Oui, encore une fois, après, faudrait être capable de qualifier juridiquement et pénalement Sainte-Soline d'action terroriste. Alors évidemment, Darmanin dit éco-terroriste et tout ça, mais c'est pas du pénal, hein, c'est juste de l'opinion de ministre. Donc, effectivement...
1: C'est aussi un pied dans la porte pour des trucs un peu...
0: Non, mais évidemment, de toute façon, c'est des pieds dans la porte en chaîne. Et d'ailleurs, ça nous fait une transition là aussi pour parler de l'autre loi qui arrive, qui est la loi sûre, qui est une loi sécuritaire extrêmement grave. Mais moi, je veux vous donner un exemple de pied dans la porte. Vous vous souvenez de la loi de Retailleau sur les immigrés?
1: Oui.
0: Où il y avait une augmentation notamment de la durée de rétention énorme et tout ça, et qui était une loi turbo-raciste et qui avait été massivement censuré par le Conseil constitutionnel, et tout le monde avait dit victoire, victoire. En fait, le pied dans la porte, il a servi. Puisque, il y a une semaine, on a adopté une proposition de loi de Rodwell, donc un député macroniste, qui vient de Versailles, et en fait, il fait passer des trucs encore plus durs que la loi de Retailleau, et sauf que ça, c'est passé crème. Il n'y a pas eu de mobilisation, vraiment, il s'est rien passé, quoi. Et on se demande, mais qu'est-ce qui s'est passé en fait? Comment on a réussi à accepter une loi qui fait passer la durée de rétention à quasiment plus de 2 ans? Enfin, encore une fois, il faut se rappeler que la rétention, c'est de l'emprisonnement illégal par l'État français de personnes juste parce qu'elles n'ont pas les bons papiers. C'est quelque chose qui se rajoute à la prison, c'est des conditions d'enfermement horribles. Parfois pire que la plupart des prisons pour les étrangers. C'est quand même sur ça que Trump s'est inspiré pour créer ces camps d'internement des étrangers. Enfin, en fait, on est déjà dans un état qui est structurellement raciste et qui est ultra violent envers les immigrés, et on continue de l'être de plus en plus, mais cette fois-ci vraiment dans un sentiment d'apathie totale. Et moi, je veux quand même poser la question à tous les copains, la marche des solidarités, tout ça. Enfin, vous étiez où là pour la mobilisation sur Rodwell? On vous a pas vu. Et la bataille dans l'hémicycle, elle a absolument pas suffi, en fait. Parce qu'il y a eu aucune médiatisation sur cette loi. Aucune. Et moi, je trouve ça gravissime. Et c'est là qu'on voit à quoi ça sert un pied dans la porte. C'est-à-dire qu'en fait, effectivement, Yadan a été repoussé. Moi, je pense pas qu'elle va être reconduite en juin. Par contre, qu'est-ce qu'on va faire avec le prochain mandat? Ce soit Édouard Philippe ou Jordan Bardella. Ils sont tout à fait capables de proposer une nouvelle loi Yadan, et sauf que cette fois-ci, là, il y aura peut-être pas le même niveau de mobilisation contre, parce que justement, il y aura une sorte de sentiment d'apathie qui se sera installé. Et en fait, la vraie menace, c'est pas dans 2 mois. La vraie menace, c'est dans 1 an ou 2. Exactement comme ça s'est fait avec la loi Retailleau, où il y a eu un sursaut au moment où elle est arrivée parce que c'était scandaleux, etc. Et en fait, l'année d'après, la loi Rodwell, qui est même pire sur certains aspects, elle passe, mais alors dans le silence complice d'absolument tout le monde.
2: Je parlerai pas nécessairement de silence complice, mais plutôt d'une stratégie de l'usure.
0: Ouais, exactement.
2: Parce qu'on peut se mobiliser et lutter pendant des semaines sur un sujet, le sujet y passe et il revient quelques temps plus tard, et là en fait on est fatigué, quoi, ou il s'est passé d'autres choses, on est sur d'autres sujets, et c'est infiniment compliqué dans le milieu militant d'arriver à suivre ces multiples attaques et à rester debout face à ces multiples attaques. D'où l'intérêt d'avoir des émissions comme cette émission-là qui permet justement de reposer les bases et de suivre les sujets au fur et à mesure des attaques, en fait.
0: Ouais. Bah t'as raison, non mais c'est vrai, je suis un peu en colère parce que moi j'ai suivi ça depuis l'hémicycle, quoi, donc c'était un peu désespérant de voir ces articles, de voir des défenses d'amendements qu'on faisait perdre une par une, mais sans qu'il y ait vraiment de relais dans l'opinion, dans nos milieux, en fait.
2: Là par exemple, enfin je pense à une loi sur la région parisienne qui est complètement liberticide, qui vient de passer la semaine dernière et dont personne n'a parlé. C'est la possibilité pour les agents de sécurité de la RATP d'arrêter, de contrôler, de fouiller les voyageurs. Ça, c'est quelque chose, ça fait très très longtemps qu'on en parle, et plusieurs fois, il y a eu des levées de boucliers, et là, c'est passé.
0: Ça y est.
2: Ah ouais. Et là, c'est passé. Voilà. Parce que ça repasse, ça repasse, ça repasse, et il y a aussi la propagande médiatique, en fait, où on nous raconte toujours les mêmes histoires. Et au fur et à mesure du temps, ça finit par rentrer dans les esprits. Et ça devient moins grave qu'il y a quelques années, en fait. Et comment lutter contre ça? Ben précisément en développant les médias indépendants et en montrant aussi toutes les victoires. Parce que des victoires, on en obtient, en fait. Que ce soit sur le plan local ou sur le plan national. Je pense par exemple à la 69 qui a été une grande victoire. Même si là, à nouveau, il y a des attaques, rester quand même sur ces victoires pour se dire oui, si, c'est possible de gagner.
0: Bah oui,
2: il faut tenir dans le temps.
0: Et c'est pour ça que c'est quand même important de reconnaître là, il y a une victoire sur Yadan. Comme c'était important de reconnaître qu'il y avait quand même une victoire sur Duplon, même si on n'a pas empêché la partie de la loi qui touchait les méga-bassines, etc. Il y a eu une vraie victoire sur le pesticide. Enfin voilà, en fait, la mobilisation sert à quelque chose, qu'elle soit électorale, qu'elle soit pétitionnaire, qu'elle soit activiste, qu'elle soit révolutionnaire, ça a toujours un impact. Et justement, là où t'as raison, c'est que l'usure, elle nous pèse d'autant plus qu'on a l'impression d'échouer. Alors que quand on a l'impression de réussir les choses, bah ça nous regalvanise. Mais peut-être qu'on prend encore 2 minutes avant de faire la pause pour parler un tout petit peu de cette loi sur. Qu'est-ce que tu peux nous en dire, Benjamin? Oui.
1: Alors en rapide, parce que je suis pas juriste, mais ils veulent ajouter le côté plaidé coupable qui existe déjà sur certains délits, notamment. Mais ça, ils veulent l'ajouter au meurtre et au viol, notamment. Le plaidé coupable, c'est en gros, c'est un peu le, comment dire, jugement rapide. Genre vous dites ouais ok, l'autre dit ouais ok, et là elle passe de 5 juges, il y a 3 juges, et ça se passe en je sais pas 1 heure, 2 heures, peut-être plus éventuellement, mais genre en gros ça discute vite de l'affaire et ça dit ok ben ça c'est passé, on n'a pas le temps, et c'est un peu du fast-food justice.
0: Ok, et du coup ils veulent le rajouter sur quoi exactement?
1: Sur des crimes plus graves comme le meurtre, le viol, enfin des accusations plus graves. Donc après là vous dites ouais ok, enfin déjà ils ont, enfin c'est un peu le moyen de traiter plus vite les affaires. À la place de rajouter du budget.
0: Parce que oui, d'accord, coup, ça précarise la justice est précarisée, et donc du coup, on va accélérer les procédures plutôt que de recruter du personnel et faire les choses
1: correctes. Et du coup, c'est de la justice, c'est pas quelque chose qui peut être rentable forcément. En fait, la justice, ça prend forcément du temps, mais avec ce genre de loi, enfin, si le plaidé coupable sur des gros, même déjà sur les délits, c'est pas normal, mais les associations y préviennent, mais il y a des gens qui, enfin, notamment ceux qui sont accusés, ils vont forcément être lésés dans l'affaire. Parce que t'as moins de temps pour préparer ta défense. Du coup, je sais pas, on va dire demain, le truc atypique d'un policier, on va dire, il se fait assassiner. Et là, ils accusent, je sais pas, une personne en banlieue. Ben, ils vont pousser à faire un plaidé coupable sur le meurtre. Et il va prendre ses 10-15 ans. Et il aura pas le temps de faire sa défense. Il aura pas le temps de demander, enfin, de faire tout le jeu, toute sa défense. C'est tout. De dire oui, non, j'étais ça, j'ai fait ça. Et il y a tout ça, du coup, qui passe. Donc il y a je sais pas, c'est pas forcément le but, le côté autoritaire, mais le côté de, oui, il y a trop d'affaires parce que les tribunaux sont remplis. Enfin, je sais pas si vous avez, enfin, vous avez déjà fait des affaires, je vous le souhaite pas. Mais en gros, bah, on va vous dire, ok, bah, votre séance est reportée et c'est un an et demi après.
0: Oui, bah, c'est ce qu'on a d'ailleurs avec notre camarade Richie, qui a eu deux fois de suite son procès contre Macron reporté, parce que Macron l'accuse de menace de mort, ce qui est complètement bidon, hein. Il a rappelé juste qu'on était le pays qui faisait tomber la tête des monarques, hein, ce qui est factuel, et pas
1: procédure Bayon
0: comme figuré, et c'est une procédure Bayon, mais effectivement, il repousse son procès ad vitam aeternam à chaque fois, parce qu'en fait, bah, ils sont pas prêts à affronter son argumentaire, et que ça maintient juste une épée de Damoclès au-dessus de lui, donc effectivement, en fait, ils font un truc et en même temps ils le condamnent. Enfin bon, bref, c'est lamentable.
1: Voilà, c'est vraiment précarisation de la justice. Et enfin, comme dit, la justice, c'est pas quelque chose que tu peux. Enfin, tu peux pas le quantifier en tant qu'argent. En fait, faut investir dans la justice parce que si tu veux une justice dans ce modèle-là, t'es obligé en fait de laisser du temps et de. Enfin, tu vois, même déjà le principe que de payer son avocat. Ça porte à faux la justice. En début d'année, ils avaient passé le fait que si maintenant tu veux attaquer ton patron au prud'homme, faut payer 50 euros. Et c'est ce genre de choses en fait qui vont repousser ben les mêmes personnes à passer à la justice et qui vont ben peser sur les gens pauvres et
0: ah ouais, les favoriser. Les prud'hommes, ça aide tellement de gens, enfin je veux dire, c'est hyper important.
1: La femme de ménage qui s'est fait virer de manière sale, elle a pas forcément 50 balles à mettre en fait même pour commencer son truc, parce que les prud'hommes, comme il y a ce côté où il y a pas assez de gens dans la justice, ben t'attends 2-3 ans, des fois 5 ans pour récupérer l'argent qu'on te doit. Et t'as pas le temps de, enfin, les 50 euros, c'est pas que 50 euros, c'est derrière, faut que tu payes ton avocat pendant les 5 ans. Et après, à la fin, tu récupères quoi? Tu récupères peut-être un salaire, des fois. Et en fait, ça paye pas toute la.
0: Enfin, ça dépend. Il y a quand même beaucoup de moments où ça rapporte.
1: Oui, ça rapporte.
0: Et puis, ça peut aller plus vite aussi, quand même, les prud'hommes. Oui. Ce que tu décris, c'est un peu un cas extrême, parce que la justice prud'homale, elle est quand même assez efficace aujourd'hui.
1: Plus efficace que la...
0: Ouais, et elle protège beaucoup, beaucoup les gens, et elle peut permettre à beaucoup de gens de s'en sortir. Enfin, moi, j'encourage vraiment...
1: Oui, allez-y, toujours.
0: Voilà, franchement, si vous êtes victime d'un licenciement abusif, de violence au travail, les prud'hommes sont...
1: Parce que chaque victoire, ça crée du coup un
0: des
1: chemin plus simple
0: et puis,
1: pour la prochaine personne.
0: Il y en a plein, enfin je veux dire, autant la lutte syndicale est absolument déterminante pour se protéger collectivement, autant vous pouvez vous protéger individuellement grâce au prud'homme, et c'est quand même très efficace et c'est très rentable. Enfin bon, on va arrêter sur cette petite note positive et on revient justement après sur le monde du travail, sur la santé au travail avec Marjorie. Petite pause musicale.

0: Chères auditrices, chers auditeurs, nous sommes de retour à l'antenne dans Onde de Choc sur Radio Cause Commune 93.1 FM. Et après un point sur l'actualité du fascisme, que ce soit en France ou aux États-Unis, nous revenons avec Marjorie Ketters, porte-parole de PEPS, sur la question du monde du travail, de la défense syndicale, de la défense éco-syndicale pour notre santé. Alors, on l'attend un tout petit peu, elle prépare un intervenant syndicaliste qui va venir avec elle au téléphone dans 10 minutes, et elle va nous expliquer un peu ce qu'elle a fait avec le réseau éco-syndicaliste ces dernières années, et ce qu'elle a fait avec récemment les assises de la santé au travail. Alors Marjorie, est-ce que tu peux nous expliquer un petit peu ce qu'est le réseau éco-syndicaliste ?
1: Donc le réseau éco-syndicaliste est né en 2021, et son objectif, en fait, c'est donc au départ, c'était un appel, en fait, à un réseau éco-syndicaliste qui a été signé par environ 200 syndicalistes, majoritairement de la CGT, mais il y avait aussi des camarades de Sud, de la FSU, et donc cet appel, c'était de faire le lien entre la question du syndicalisme et la question de l'écologie. Donc cet appel avait pour titre notre planète brûle, donc en référence à la fameuse phrase de Jacques Chirac. Et donc comment le monde du travail peut réagir à cette situation, partant du principe que c'est l'activité humaine, donc c'est la production qui génère justement cette dégradation en fait de la nature dont nous faisons partie. Et en fait, ce qui se passe, c'est que dans l'histoire du syndicalisme, les premières luttes pour des travailleurs, des travailleuses, c'était justement des luttes qui étaient éco-syndicales. C'est-à-dire que le fait, par exemple, de se lever suite à des désastres dans les mines, par exemple, c'était directement lié, en fait, à la dégradation de l'environnement qui impacte nécessairement la dégradation de la santé des travailleuses, des travailleurs. La question de la retraite aussi, ou des 8 heures de travail, donc le fait de ralentir l'activité de production, c'est aussi une façon de préserver sa santé et de préserver l'environnement. Et en fait, ce qui se passe, c'est que au fur et à mesure du temps, cette dimension écologique du syndicalisme, elle a été oubliée au profit d'un productivisme qui est lié à une mauvaise digestion du marxisme, en fait. Et donc là, on en arrive aujourd'hui à cette situation où on se retrouve face à la catastrophe écologique et où les conditions de travail, en fait, sont de plus en plus pénibles. Parce qu'on peut avoir l'impression que nos conditions de travail sont améliorées grâce à la technologie, mais en fait, un, c'est pas le cas pour tout le monde, et deux, c'est pas le cas à long terme. C'est-à-dire que là, ce qu'on fait au réseau éco-syndicaliste, c'est que on part des mobilisations des travailleuses, travailleurs eux-mêmes, qui vivent des conditions de travail dans les secteurs les plus impactants pour la nature, mais aussi pour leur santé. Donc on a travaillé avec les camarades des déchets, avec les camarades des transports, avec les camarades de la construction. Et donc l'idée, c'est ceux des forêts aussi. Et l'idée, c'est à chaque fois d'arriver à faire émerger à partir de la parole des premiers concernés, des salariés eux-mêmes, par le biais de l'enquête ouvrière, cette dimension éco-syndicale de la lutte. Et en fait, il s'avère que quand on prend la mobilisation des salariés et qu'on y pose un regard écologiste, et ben en fait, ce regard écologiste, il existe déjà. C'est-à-dire que la conscience de l'écologie ouvrière, elle n'est pas nécessairement formulée, mais elle existe. Et l'idée, c'est d'arriver à la formuler, de la faire émerger, et de, à partir des questions de santé et de sécurité, faire cette combinaison naturelle, en fait, de la lutte sociale et de la lutte environnementale, et de renforcer en fait ces luttes pour la défense du vivant, en fait, que ce soit le vivant humain ou que ce soit le vivant non humain. J'ai un camarade par exemple de la construction qui me dit toujours, on n'est pas des salariés de la construction, on est des salariés de la destruction. En fait, on arrive, on détruit la nature. Et cette conscience-là, en fait, elle existe. Mais elle n'a pas encore émergé. Le but du réseau éco-syndicaliste, c'est ça. Sur le plan social, écologique et sur le plan syndical, c'est d'arriver à faire ce lien. Et donc pour ça, on a effectivement le soutien en mobilisation, mais on a aussi des podcasts, des séminaires, prochainement, je l'espère, des demi-journées de formation dans les bourses du travail, dans les unions locales, et l'investissement du réseau éco-syndicaliste au sein des assises de la santé et de la sécurité au travail.
0: Ah bah, t'as fait la transition toute seule, j'ai même pas de questions à te poser. En tout cas, ça c'est pour bien montrer que la façon dont nous on pose les questions de l'écologie à PEPS, parce que c'est un truc qui a été travaillé en lien avec PEPS depuis le début, ce réseau, même si c'est un réseau indépendant, bien évidemment on précise, c'est toujours comment effectivement on part des premiers concernés, on part des travailleurs, on part des classes populaires et de leur rapport à la nature, à leur travail, à leur corps, pour voir comment on peut politiser ça, en faire des luttes, et en faire des luttes qui transforment radicalement le rapport des gens à leur outil de travail, à leur lieu de vie. Parce qu'en fait, c'est à cet endroit-là que la transformation écologique, elle va se faire. C'est pas en haut avec des techniciens qui nous vont régler le thermostat de notre maison. C'est bien à l'endroit du lieu de la production, et qui est à la fois, comme pour la construction, une destruction. La production, c'est toujours à la fois la production de quelque chose, la création de quelque chose, et la destruction d'autre chose. Et bien, c'est à cet endroit-là qu'on peut changer et transformer radicalement le rapport au monde. Et d'ailleurs, le travail, la diminution du temps de travail est une valeur écologique profonde, très importante. Alors, tu vas nous expliquer un peu plus précisément qu'est-ce que c'était que ces assises et quel rôle tu y as joué et quel rôle le réseau y a joué.
1: Oui, alors c'est pas moi spécialement qui ai joué un rôle, c'est vraiment le réseau éco-syndicaliste, parce que on est plusieurs animateurs, on est quatre animateurs dans ce réseau, et sur ces quatre animateurs, on était trois à s'être vraiment investis au sein du groupe de travail santé au travail et environnement. Donc en fait, les assises de la santé et de la sécurité des travailleuses et des travailleurs, c'est une initiative intersyndicale qui existe depuis 3 ans. Donc là, c'est la 3e année. Et l'idée, c'est à travers un certain nombre de thématiques, donc accident du travail, maladie professionnelle, santé des femmes, syndicalisme environnement, international, organisation du travail, de poser les enjeux actuels de la santé au travail dans nos différents secteurs d'activité. Donc ça peut traiter aussi bien de la santé des femmes que des questions de précarité, que des questions de reconnaissance des maladies professionnelles ou d'accidents du travail. Et dans le cadre de ce groupe de travail sur la santé au travail et l'environnement, on a traité un certain nombre d'ateliers. Donc un atelier qui posait la question du lithium. Parce que aujourd'hui d'autant plus avec le conflit en Iran, la question de l'énergie décarbonée, elle se pose.
0: Oui, je rappelle pour nos auditrices et nos auditeurs que le lithium, c'est donc un minéral qui sert principalement à la fabrication des batteries. Donc des batteries électriques, donc c'est absolument indispensable dans tout ce qui va être nos téléphones, dans tout ce qui va être le numérique, dans tout ce qui est également l'électrification des transports, notamment des voitures, etc. Et en fait, plus on veut aller vers de l'énergie électrique, plus on va avoir besoin de lithium. C'est pour ça que à PEPS, on considère que la priorité en matière d'énergie, c'est la décroissance de nos besoins et de notre consommation, et pas la transition entre guillemets, parce qu'il n'y a jamais eu de transition énergétique du pétrole à l'électrique. En fait, ça n'existe pas, parce qu'en fait, il n'y a pas d'énergie qui soit vraiment propre. La seule énergie vraiment verte, c'est celle qu'on ne consomme pas, et on le voit bien, l'énergie électrique, ben en fait, c'est juste au lieu d'extraire des fossiles, on va extraire de l'uranium pour les centrales nucléaires, on va extraire du lithium pour les batteries, qui sont indispensables aussi pour l'énergie renouvelable, parce qu'en fait, l'énergie renouvelable, elle est souvent En flux discontinu selon les conditions météorologiques, et donc du coup on a besoin de stocker l'énergie pour rendre viable une production à large échelle de renouvelables. Donc c'est une question absolument centrale, celle du lithium. C'est vraiment une des ressources les plus déterminantes dans la transformation écologique de nos sociétés, mais c'est aussi une ressource qui est énormément utilisé, invisibilisé dans le greenwashing qu'on fait autour de la transition énergétique. Et donc, poser en profondeur cette question du lithium, c'est absolument essentiel.
1: Enfin, et là, on a eu la chance, en fait, d'avoir des salariés de toute la filière lithium, c'est-à-dire de l'extraction jusqu'aux déchets. En passant par l'utilisation de ces lithiums dans les moteurs des bus RATP. Mmh. Voilà. Et de l'ensemble des problématiques qui ont été abordées en fait. Donc voilà, donc là je vois qu'il y a mon camarade de la CGT de Pantin qui appelle et qui va pouvoir débattre avec nous justement de ces questions-là. Et sinon au sein des Assises de la Santé, dans ce groupe sur l'environnement, on a pu aussi traiter de la question des préjudices d'anxiété face aux contaminations environnementales. D'un certain nombre de sujets, du problème aussi de l'eau potable, de la potabilisation de l'eau et de la sécurité sanitaire dans l'eau et l'assainissement.
0: Passionnant ça aussi.
1: À partir des égouttiers.
0: Ah ouais,
1: et donc vraiment le fait de prendre la parole du salarié expert pour pouvoir visibiliser ces enjeux sociaux, écologiques et de santé aussi bien au travail que pour les riverains, c'est un nouveau regard en fait sur le syndicalisme qui permet justement de relier la question environnementale et la question sociale. Mais on n'est pas les seuls à le faire en fait, hein, parce que là il y a une lame de fond sur ces questions syndicales. Il y a un certain nombre aussi de sociologues de travail, de philosophes du travail, je pense par exemple à Alexis Cuquier ou à Paul Gilbert, qui travaillent sur ces questions, et à mon avis cet enjeu il est absolument central. C'est à partir de cette écologie ouvrière qu'on va pouvoir justement faire émerger une partie de cette lutte fondamentale qui est la lutte écologique en fait.
0: Mais en fait, le terme d'écologie ouvrière, et je vais te laisser ensuite prendre le copain pour l'interviewer et qui nous raconte un peu tout ça aussi avec son regard, mais je trouve que l'écologie ouvrière, c'est une vraie révolution. Dans le sens où on est en train d'inverser où est l'expertise. Au lieu que ce soit les sachants intellectuels, les ingénieurs, les gens bien payés dans des beaux bureaux qui ont l'expertise sur l'état du monde, sur les pollutions, sur ce qu'on considère comme des choses trop compliquées pour le peuple, en fait, on se rend compte que ce sont les travailleurs qui ont la plus grande expertise parce que ils sont confrontés à la réalité de ce que c'est que la pollution des eaux, de ce que c'est que l'extraction, la transformation, l'utilisation des ressources fossiles ou minérales comme le lithium, et qui sont confrontés aux enjeux concrets. Qu'est-ce que c'est d'être face à une pollution ? Aussi, tu le dis, sur la santé mentale, sur le corps, sur les proches. En fait, ça, c'est vachement important parce qu'en renversant la hiérarchie des sachants, la hiérarchie des savoirs, on fait une révolution copernicienne dans nos classes sociales. C'est-à-dire qu'on détruit l'une des principales raisons de la hiérarchie sociale actuelle, qui est qu'il y aurait des gens qui sauraient mieux que les autres parce qu'ils seraient mieux éduqués. Alors qu'en fait, on voit que, avec ce que tu expliques, on a tous des compétences et des connaissances extrêmement importantes à apporter au débat pour comprendre, et en particulier quand on est dans le monde du travail.
1: Voilà.
0: Alors, nous avons au téléphone ton ami que tu vas nous présenter. Ah, c'est pas le bon téléphone. Benjamin, est-ce qu'on...
1: Oui, allô ?
2: Allô ?
1: Oui, bonjour. Bonjour camarade. Merci de bien avoir voulu appeler pour donner ton témoignage lors de cette émission qui porte justement sur le syndicalisme et sur le réseau éco-syndicaliste. Est-ce que tu veux bien te présenter ?
2: Oui, il n'y a pas de souci, Marjorie. Bon, écoute, moi c'est Riyad Ben Saoud, je suis à la maintenance à la RATP et je suis militant à la CGT depuis une trentaine d'années, quoi. Voilà, militant, et puis j'avais des mandats, tout ce qui est mandat d'élu et mandat au CHSCT anciennement, quoi.
1: Ok, donc le CHSCT, c'est la commission hygiène et sécurité, donc les questions précisément de santé au travail.
2: Tout à fait, tout à fait. Et puis après, c'est passé au niveau de l'entreprise. Le CHSCT, dès qu'il y a eu les CHE, ça a été balayé d'un revers de main, quoi. Et on est rentré dans le CSE, et puis après, on est devenu une commission du CSE, au niveau de ce qui s'est passé avec... parce que au long du lundi, pour faire plaisir au patron, quoi. Oui. Voilà, le CSE, voilà.
1: Oui, oui, oui, oui, parce que du coup, en termes de protection du salarié, l'abandon des CHSCT, ça a eu des conséquences directes sur, sur vos conditions de travail.
2: Exactement, on s'est mobilisé contre cette loi. De toute façon, la loi travail, là, on s'est mobilisé pendant la période des grèves. Et puis après, bah, la loi travail est passée et il y a eu ce chamboulement en réalité entre le CHSCT, qui a, c'était la loi en route 82, quoi, et qui a été abandonnée. Et c'est devenu une commission santé et sécurité au travail, mais qui n'a plus les mêmes, on va dire, le même rapport de force.
1: Voilà. Ouais, ouais, tout à fait, tout à fait. Et justement, quand tu parlais de grève, nous on s'est rencontrés pendant la fameuse le fameux mouvement des retraites en 2019, où c'était ton dépôt de bus qui était à la pointe du mouvement, en fait. Est-ce que tu peux nous raconter un petit peu comment ça s'est passé?
2: Bah, sur cette réforme des retraites, en fin de compte, il y a eu une journée noire qui a eu lieu le 13 septembre 2019. Et après, le 5 décembre, on a décidé de faire une grève illimitée qui a duré plus de deux mois sur le centre bus de Flandre qui est sur Pontin, quoi. Voilà, il y a eu une super mobilisation sur... Alors, nous, moi, j'étais à Flandre, mais les autres dépôts ici, ils ont fait à peu près la même chose, quoi. On s'est mobilisés jusqu'à que la réforme n'ait pas passé cette période, quoi. Voilà, c'était la réforme des retraites et c'était un chouette moment où c'était tombé pendant les fêtes de Noël et en fin de compte, on a passé les fêtes de Noël sur le piquet de grève, quoi. Voilà.
1: J'en garde des souvenirs émus parce que je me souviens que vous aviez eu énormément de soutien, en fait, que ce soit les militants, d'autres secteurs professionnels, même la jeunesse. Comment t'as vécu cette situation? Parce que c'est vrai que parfois il y a des luttes qui sont resserrées sur le secteur professionnel, et là il s'avère que dans le cadre des mouvements des retraites, l'intensité en fait du mouvement a vraiment permis peut-être de tisser des liens.
2: Ça s'est vachement amplifié, quoi, en fin de compte. C'était amplifié et le fait d'être, comment dire, les AG, ils étaient en dehors du dépôt, ils étaient carrément dans la rue, près du dépôt, et donc, je veux dire, voilà, c'était assez particulier, parce que les AG, on les faisait dehors, quoi. Pour une fois, les AG étaient dehors, c'était des AG citoyennes, quoi, hein. C'était plus des AG spécifiquement à la RATP, des AG où tu avais tous les corps de métier, tous les métiers qui étaient là, soutien des profs, soutien des citoyens, des usagers, qui nous soutenaient, les usagers, hein, sur cette réforme, parce que de toute façon, à l'époque, il y avait quand même... 76% des Français qui étaient contre cette réforme des retraites, quoi. Et c'était vraiment franchement formidable. Et les mouvements s'étaient amplifiés, les mouvements de grève, les rassemblements, les manifs, et malgré tout, le gouvernement ne voulait pas plier à cette période. Et on a résisté. Il y a eu de la répression aussi syndicale, hein, beaucoup de répression syndicale, sur des élus. Et voilà, on s'est battus tous ensemble pour que cette réforme ne passe pas, quoi. Voilà. Elle n'était pas passée à ce moment-là, quoi. Voilà.
1: Et effectivement, elle n'était pas passée à ce moment-là, donc ça avait été une première victoire.
2: C'est mais, exactement ça.
1: Voilà. Mais je ne doute pas que dans les années qui viennent, on réussira à nouveau à conquérir nos droits, quoi.
2: Bah, c'est clair, aujourd'hui, on a besoin quand même, comment dire, c'est quand même nous qui travaillons, c'est nous qui apportons la richesse, hein. Il faut être honnête, hein, c'est pas le patronat. Mmh. On est là, c'est l'ouvrier qui travaille, et sans ouvrier, t'as rien, quoi, derrière. Et la résistance, elle est là, il faut résister, il faut pas se laisser, s'apitoyer sur notre sort. Il faut, et de toute façon, pendant la période de Covid, heureusement qu'on était là tous, hein, parce qu'ils avaient besoin les ouvriers pour que la France puisse tourner, les hôpitaux, les transports, et ainsi de suite, les éboueurs. Voilà, c'était un moment important. Même la période Covid était une période, là, on avait besoin de nous et de travailleurs, quoi. Surtout les travailleurs pour nettoyer les bureaux des patrons, quoi. Donc voilà, bon, voilà, c'était un moment extraordinaire de mobilisation, et voilà, on était un peu perdus dans cette période où le gouvernement faisait tout et n'importe quoi, cherchait des masques à droite, plus de masques, et c'est là où on a besoin quand même que nos usines travaillent et qu'on puisse, être autonome nous-mêmes, hein, pas attendre d'autres pays pour qu'on puisse avoir soit ne serait-ce que des masques, c'est quoi des masques, quoi, voilà, c'est incroyable, quoi. Cette période assez fantastique pour voir comment on était perdu, comment le gouvernement était perdu pour aller chercher des masques partout dans le monde, quoi.
1: Oui, oui, et puis ce terrible pass sanitaire là qui nous empêchait aussi de bouger, de nous mobiliser.
2: De toute façon, on va dire, la mobilisation elle était là. C'est le Covid qui a tout arrêté, hein, dans le pays. Hein.
1: Ouais.
2: Je sais pas, si je te rappelle cette période, c'était le Covid, parce que le mouvement aurait pu suivre, et puis quelques mois après, t'as eu le Covid qui est arrivé, qui a paralysé tout le pays, quoi, tout le monde, quoi, parce que c'est même pas que le pays, hein. Quand tu regardes, c'était pas qu'en France, quoi, c'était partout. Aujourd'hui, je fais confiance, hein, je fais confiance, moi je suis toujours positif en disant il faudrait que ça revienne comme on était avant, qu'il y a des usines et que des travailleurs, et qu'on puisse aussi, tous manger, parce que là aujourd'hui, quand tu vois la production, tout le monde se plaint. Regarde, le carburant, il est à 2,40€, et puis voilà, c'est par centime, il nous faut un cadeau d'un centime, deux centimes, trois centimes, ça va aller, quoi, à un moment donné, quoi. Bon,
1: alors même que les milliardaires ont doublé leur patrimoine en 5 ans, quoi.
2: Quand tu vois comment ils se sont enrichis, et puis donner aussi de l'argent, 200 combien, plus de 210 millions d'euros, c'est à voir où ça a été, personne ne sait, là. Tout le monde, ça a disparu, ça, je sais pas que c'est où. C'est toujours les mêmes qui se mettent dans les poches, quoi.
1: Oui, non, mais c'est clair que là, les inégalités sous Macron ont complètement été multipliées de façon exponentielle. Oui. Mais il y a aussi la question de la santé, de la pénibilité au travail. Parce que tu parlais, bien sûr, de la défense de la retraite. Oui. Donc, c'est aussi en termes de santé que ça se pose. Et je voulais te demander un petit peu ce que... Enfin, voilà, je sais que vous êtes mobilisé sur des questions de santé et de sécurité aussi à la RATP, que tu as participé, et je t'en remercie, à plusieurs ateliers des assises de la santé et de la sécurité au travail. Donc, je voulais avoir un peu ton avis là-dessus. Et puis, comment tu voyais les choses aussi dans l'avenir. Et puis, si tu avais un mot pour les jeunes.
2: Pour les
1: jeunes.
2: Ah oui. Ah, parce que je suis vieux. Non, c'est vrai, non, je déconne.
1: Non, je déconne. C'est parce que là, les deux animateurs, ils ont même pas 25 ans, en fait.
2: Il y a de l'espoir. Il y a de l'espoir. Moi, comme j'ai dit, il y a de l'espoir. Il faut toujours, aller de l'avant. Et puis, on fait confiance à la jeunesse. Bien sûr, c'est elle qui... C'est demain, la jeunesse, il faut qu'elle reprenne force. Et puis, j'ai confiance. J'ai confiance. Et puis, comme tu disais... sur la santé, ce qui était important, ce qui s'est passé ces jours-ci, et puis franchement c'était très intéressant, surtout aujourd'hui quand on voit l'état de l'eau qu'on boit, de l'état de la santé, de l'état de comment aujourd'hui les entreprises polluent, et puis comment on est exposé aussi, on est exposé à des particules fines, on est pas exposé à plein de, de saloperies. Et les produits chimiques, tout ce qui est cancérigène, tout ce qui est les produits qui circulent, et puis aujourd'hui on peut avoir on peut vivre sans ces produits, quoi. Et aujourd'hui on multiplie tellement de produits qu'à la fin, même dans nos il n'y a plus de contrôle, parce que là aujourd'hui c'est hors contrôle, quoi. Et là par exemple nous dans la RATP, c'est vrai qu'on est quand même exposé à tout ce qui est gaz d'échappement, à tout ce qui est agents chimiques dangereux, et l'employeur, il continue, quoi. Il continue, et pourtant, il a des obligations au niveau de la santé. Et c'est pour ça que on a mis, comment dire, en inspection de travail, a mis en demeure à plusieurs reprises dans nos attachements, dans nos affaires.

0: Tout à fait. Comme d'habitude, chaque fois qu'on accompagne nos camarades, nos collègues, dans des rassemblements, là, il y aura un rassemblement, les prud'hommes du métro de Lille-Blanc dans Paris 10e, là, on fera un rassemblement sur la petite place, et on accompagnera les gars jusqu'au prud'homme, en attendant le jugement de cette prud'homme, quoi. Voilà.
1: D'accord, très bien. Donc la date est prise, Riyad. Ça
0: merci
1: marche.
0: Merci beaucoup.
2: Merci beaucoup à toi d'être venu sur notre émission, Riyad. Et bonne lutte. Bravo pour tout ce que tu fais.
0: Et vive la jeunesse.
2: Merci à toi et vive le syndicalisme.
0: Merci, salut, ciao.
1: Merci.
2: Alors c'était vraiment super ce témoignage. Je propose qu'on fasse une petite pause musicale et qu'on prenne la fin de l'émission pour terminer la discussion avec toi, Marjorie. Je te laisse lancer la musique, Benjamin.

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1: Je suis trop stressé, trop rapide. Chers auditrices, chers auditeurs, bonsoir. Vous avez peut-être entendu ma confidence à notre porte-parole qui n'est pas porte-parole pour rien. Nous reprenons la fin de l'émission Onde de choc sur Cause Commune 93.1 FM. Donc après avoir entendu les camarades de la CGT nous parler avec toi de ce qu'est le réseau éco-syndicaliste, de ce que vous avez fait aux Assises de la Santé, je voulais te demander de rentrer un petit peu sur les actions qui ont été menées, notamment dans la lutte anti-GO, parce qu'il y a une échéance assez importante qui arrive, et j'ai envie que tu nous racontes un peu toute l'histoire. Vas-y.
2: Ok, alors en fait je vais commencer par la fin. Mardi prochain, le 28 avril, à 14h, aura lieu un rassemblement pour, à l'occasion en fait de la Journée mondiale de la santé au travail, aller à Amara Diomassi, dans le 13e arrondissement, gare de Sterlitz. Donc en fait, cette allée, c'est une allée qui se trouve dans le square Marie Curie, et c'est le seul espace public en France qui porte le

0: nom d'un travailleur mort au travail. À Paris et partout en France, on a des rues, on a des rues tiers, on a des rues qui portent le nom de colonialistes, d'impérialistes, de millionnaires esclavagistes, et on n'a jamais eu le nom d'un travailleur en fait. Et cette allée-là, elle est vraiment symbolique parce qu'elle a été gagnée de haute lutte suite à la mobilisation du collectif Reconnaissance et Justice pour Amara Diomassi, qui s'est mis en place en 2023 suite à la mort donc de cet ouvrier du bâtiment qui a été percuté par un camion de chantier sur un chantier non sécurisé alors qu'il travaillait à rendre la Seine baignable pour les Jeux Olympiques. Et donc en fait, c'est une ce qui s'est passé à ce moment-là, c'est que on était donc il y avait cette société qui était en train de construire un bâtiment monumental qui était là pour nettoyer les eaux de pluie en fait, de façon à ce que pendant les Jeux Olympiques, les nageurs puissent nager dans la Seine sans justement se choper des tas de contaminations. Il y avait Riyad qui parlait il y a pas longtemps justement de la question de la contamination des eaux. Et donc ce chantier a été réalisé à ce moment-là par des travailleurs du bâtiment, beaucoup de travailleurs immigrés ou d'origine immigrée, dont Amara Diomassi. Et ce jour-là, c'était le 16 juin, il faisait super chaud, il faisait 33 degrés, c'était la canicule. Tout le monde devait se presser parce qu'il y avait le stress des JO et la sécurité a pas été mise en place. Et donc Amara a eu cet accident et ça a été une catastrophe qui a été complètement étouffée. C'est-à-dire que ce jour-là, en fait, le problème pour les décideurs, c'était pas qu'un ouvrier soit mort au travail dans des circonstances terribles, mais que vont dire les médias ? Le monde nous regarde. Et donc le corps a été directement enlevé, mis, caché, renvoyé directement dans la famille. Et l'idée, c'était vraiment de faire une omerta sur cet accident et de surtout ne pas parler d'un mort au travail pendant la préparation des Jeux Olympiques. Et donc en fait, ce qui s'est passé, c'est que là, il y avait un syndicaliste du BTP que je salue, qui s'appelle Liège Chouaille, qui a eu le courage d'alerter les médias. Et c'est à ce moment-là que ce combat pour la justice et la reconnaissance pour Amara a démarré. Donc on s'est retrouvé dans ce collectif avec un certain nombre d'obstacles et de difficultés, notamment par rapport à l'invisibilisation de cette mort et la reconnaissance de cette mort dans ce contexte des Jeux Olympiques, et aussi parce que c'était difficilement envisageable aussi de demander un espace public au nom de quelqu'un d'aussi insignifiant qu'un travailleur du bâtiment, d'autant plus qu'il était d'origine immigrée. Et il s'avère qu'on a quand même réussi, grâce à la médiatisation et grâce à la lutte et au soutien aussi des jeunes et des militants contre les Jeux Olympiques, à obtenir cet espace qui est aujourd'hui notre espace et qui sera à nouveau inauguré dans le cadre de la journée mondiale de la santé au travail. Donc du coup, je vous invite tous mardi prochain à 14h à nous rejoindre pour faire un hommage à Amara, aux victimes de travail, mais aussi pour les prises de parole des luttes, pour la santé, la sécurité au travail, que ce soit les questions d'accidents de travail, de maladies professionnelles, de burn-out, de pénibilité au travail. Toutes les questions qui sont liées à la santé au travail sont les bienvenues dans cet espace et dans cette prise de parole. Et enfin, il y aura un moment convivial où justement l'idée c'est de pouvoir aussi faire de cet espace un espace de vie et d'organisation et de lien, parce qu'on a besoin de liens pour lutter ensemble.
1: Merci beaucoup Marjorie pour ce récit extrêmement important, et je pense que on mesure pas à quel point cette victoire, même si elle peut paraître symbolique pour beaucoup, est déterminante. On n'a pas réussi à empêcher ces Jeux Olympiques, on n'a pas réussi à empêcher tant et tant d'autres grands projets inutiles à imposer pour les grandes fêtes du capitalisme, dans lequel des milliers d'ouvriers sont morts. Moi, je pense aussi, par exemple, à la Coupe du Monde au Qatar, où des milliers de travailleurs, y compris venus du Pakistan, d'Afrique, sont morts dans des conditions ignobles. Et jamais, ces ouvriers, ces ouvrières n'ont eu droit à un nom. Même parfois sur leur tombe, je pense encore une fois pour donner l'exemple du Qatar qui faisait payer le rapatriement des corps dans le pays d'origine des travailleurs. Et bien là, notre mobilisation, celle du réseau, celle des camarades, celle de l'IS, celle du collectif pour la reconnaissance et la justice, celle des anti-JO, les alliances qu'on a réussi à faire. Eh bien, elles ont permis que là, on dise, bah non, en fait, cette mort, elle n'est pas acceptable. Tu l'as pas trop rappelé, mais bon, quand même, cet accident, il a aussi eu lieu dans le contexte où il y avait eu une visite, juste avant, si je dis pas de bêtises, de la mairie de Paris sur le chantier. Et donc, en fait, on voit comment, derrière les grands sourires devant les camarades, devant les caméras des puissants, eh bien, il y a de la souffrance, il y a même parfois des morts. Et le monde du travail n'est pas un monde neutre. C'est un monde extrêmement important, extrêmement complexe, extrêmement vibrant de personnes qu'on doit respecter, qu'on doit honorer, et qu'on doit honorer bien plus que les Colbert, que les Thiers, que tous les patrons d'industrie, tous les maréchaux, tous les amiraux coloniaux qu'on a sur les noms de rue. Et ça, je trouve que c'est un geste hyper fort qu'on ait réussi à imposer cette allée. Moi, j'y suis pas encore allé. J'ai hâte d'y être mardi, de voir ça. Je me souviens du rassemblement qu'on avait fait dans le petit square qui est en face de la gare d'Austerlitz, de l'autre côté du pont, à côté en plus d'un dépôt RATP, dans une zone un peu bizarroïde où il y a encore un peu une voie sur le bord de la Seine, où on était tous là, on était peut-être 200, 300 dans ce square sous la flotte. J'ai rarement senti autant d'émotion dans une mobilisation. On savait que là, on était en train de faire quelque chose de vital. Même si Amara, il a perdu la vie de façon absolument indigne et absolument injuste, la mobilisation qu'on a enclenchée, je pense qu'elle elle lui rend un bel hommage et un grand honneur. Et quand on dit dans la chanson pour un monde meilleur et pour l'honneur des travailleurs, je pense que les deux sont d'égale importance et qu'on n'aura pas le monde meilleur sans l'honneur des travailleurs. Et cette allée, elle le montre. Et elle doit être la première pierre. Moi, je pense que au fil de nos luttes, il y en aura d'autres. Et pas seulement des ouvriers qui seront morts, j'espère aussi des ouvriers qui auront fait des grandes choses, des beaux ouvrages, qu'on pourra honorer aussi la grandeur et la beauté du travail qu'on est capable de faire. Parce que depuis la nuit des temps, en fait, on ne parle jamais des ouvriers. On parle des, par exemple, vous connaissez tous Imhotep, l'un des architectes égyptiens qui a construit énormément de grands temples des pharaons. Son nom a traversé des millénaires. Mais est-ce qu'on se souvient des ouvriers qui ont construit ces temples? On ne sait même plus comment on a construit les pyramides. C'est vous dire à quel point, depuis des millénaires, on méprise le travail des ouvriers et des ouvrières. Qu'ils aient été esclaves, qu'ils aient été salariés, qu'ils aient été serfs. En fait, de tout temps, on a invisibilisé leur rôle, on a juste pensé aux grands architectes, aux ingénieurs qui dictent tout, mais non, c'est à la base que les choses naissent, c'est avec les mains, c'est avec les corps, c'est avec les bras qu'on fait grandir nos pays, nos cultures, et c'est ça qui est beau dans ce qu'on est en train de faire et dans cette mobilisation. Voilà.
0: Oui, alors je réagis sur en fait la question de la conception et de l'exécution. C'est-à-dire que ce sont les deux jambes d'une même idée en fait qui se concrétise d'une œuvre. Et c'est vrai que si on était dans une société qui valorisait autant la conception que la concrétisation, en fait, on aurait aussi un autre rapport aux classes, un autre rapport au monde. Et moi, je suis convaincue que ça fait partie aussi des questions qu'on doit se poser sur le plan aussi sur le plan philosophique. Alors je pense que c'est aussi lié un peu à ce qui nous reste de platonicisme, où on a le monde des idées qui est un monde idéal au sens
1: supérieur,
0: au sens premier du terme, idéal des idées, et le monde matériel qui est un monde un peu on n'y touche pas trop, quoi. C'est un petit peu sale. Et en fait, il faudrait arriver à retrouver, et même dans notre vie syndicale, même dans notre milieu militant, justement cette égalité des tâches qui nous permettra justement d'avancer vers une égalité sociale, en fait. Et pour revenir au réseau éco-syndicaliste, ça fait aussi partie de la démarche en fait intellectuelle, de partir de ceux qui font pour nourrir aussi ceux qui pensent. Et c'est vraiment ces allers-retours qui nous permettent d'avoir une vision globale de la société telle qu'elle est et de la société qu'on veut.
1: Mais c'est un peu là on revient à ce que j'avais essayé de lancer tout à l'heure comme discussion sur la révolution copernicienne, que c'était de requalifier les savoirs ouvriers dans l'écologie ouvrière qu'on construit dans le réseau éco-syndicaliste et qu'on construit à PEPS, c'est-à-dire arrêter de survaloriser le monde des idées par rapport au monde matériel, au monde des ouvriers, des corps qui sont en action pour fabriquer les choses. Et c'est ça qui est splendide, en fait, dans ce qu'on est en train de faire. Alors oui, pour beaucoup, cette approche, c'est pas la révolution, parce que on n'est pas en train de dire qu'on va faire la grève générale tous les soirs dans des AG, qu'on n'est pas en train d'appeler au grand soir tout le temps. Mais en fait, pour moi, si on fait un grand soir... si on gagne si par miracle on arrive à faire une grève générale et qu'on arrive à renverser l'État, mais si on n'a pas changé la façon dont on pense le monde, dont les ouvriers se pensent, dont les intellectuels se pensent, si on n'a pas rétabli cette égalité, en fait, on va reproduire la même violence. Mmh. Et c'est exactement ce qui s'est passé en URSS, c'est exactement ce qui se passe encore aujourd'hui en Chine, au Vietnam, dans les pays communistes. C'est-à-dire qu'en fait, ok, il y a eu le grand soir, mais derrière, il n'y a pas eu l'inversion fondamentale, la vraie révolution, la révolution que nous on qualifie de lente à PEPS, parce qu'elle est profonde, donc elle prend un peu de temps. Ça ne veut pas dire qu'elle va pas avoir lieu et qu'elle n'est pas déterminante, mais qui est celle de transformer toute la culture du rapport au monde. Et ça, ça passe justement par remettre à égalité avec nous tous ceux qui travaillent de leurs mains et travaillent autant de leur esprit que nous, mais d'une façon différente des intellectuels, parce que c'est faut arrêter aussi de distinguer comme ça le faire et le penser. Quand on construit, on est en permanence en train de faire des calculs, de réfléchir la précision géométrique que va avoir quelqu'un qui construit un bâtiment, elle est énorme. Et enfin, je sais pas, j'ai trouvé ça m'a marqué quand tu l'as dit. Amara, il travaillait à dépolluer la Seine pour la rendre baignable. Est-ce que vous vous rendez compte le degré de technicité qu'il y a dans une action comme ça? C'est énorme. En fait, c'est pas un coup de baguette magique de dépolluer quelque chose. C'est un travail extrêmement précis qui demande des compétences en chimie, en mécanique, qui demande d'être des dizaines, voire des centaines à le faire, qui demande des machines complexes, des travaux, du temps. Enfin voilà, c'est pas du tout méprisable. Au contraire, c'est grandiose, c'est énorme. Et cet honneur là, je le trouve vraiment déterminant. Je sais pas ce que toi t'en penses, Benjamin, qui est un peu silencieux depuis tout à l'heure.
2: Non, moi je suis d'accord sur le côté où les gens sont trop dans la pensée, dans l'idée, et c'est bien beau d'imaginer comment on va construire quelque chose, mais à un moment faut poser aussi les briques. Et ça, c'est ce qui manque un peu beaucoup dans certains milieux à gauche. C'est beaucoup, on se dit oui, alors Marx il a dit, Proudhon il a dit et autres, mais notamment les ouvriers, en fait, ils n'ont pas forcément besoin de dire Marx pour connaître ce rapport de force. Ils le vivent au quotidien, ils le connaissent. En fait, moi c'est un peu le côté que j'ai où je vois, où je me dis oui, il y a un peu les gens un peu universitaires, eux ils font que penser. Mais derrière, faut aussi agir, et les gens qui... Enfin, faut pas les voir de haut, parce que, oui, ils ont pas forcément la référence ou la citation de Marx, de tous les penseurs, mais en fait, ils savent ce que c'est, ils savent ce qu'ils veulent construire, ils sont d'accord sur le fond de construire une société égalitaire, sauf que, oui, ils vont pas le dire de la manière que si vous avez lu tout Marx, tout Proudhon, enfin, je sais pas quel autre...
1: Il y a d'autres auteurs que Marx et Proudhon, oui, je te promets.
2: Moi justement, je suis pas dans le camp universitaire, donc moi je suis pas très calé.
1: T'inquiète.
2: Mais c'est vraiment en fait, oui, enfin, intellectualiser c'est bien, mais c'est pas parce que tu lis pas des que t'as pas tout intellectualisé déjà. Quand tu le vis, quand tu construis, en fait, tu connais ce rapport de force, tu sais ce qui serait mieux. Enfin, on peut le voir dans les entreprises qui deviennent des scopes ou autres. Eux aussi, on voit qu'ils savent se débrouiller, qu'ils savent, enfin. Enlever ce rapport de force et essayer de...
1: Ils savent gérer, voilà, plus que se débrouiller, gérer. Ils savent vraiment gérer le truc. Et en fait, c'est ce que défend Gramsci quand il parle des intellectuels. Lui, il ne parle pas justement de la classe intellectuelle. Souvent, ouais. Il est mal lu et compris comme ça. Mais en fait, pour lui, tous les métiers sont intellectuels. Et justement, quand tu dis le travailleur, il connaît... intellectuellement le rapport de force, il connaît intellectuellement le moyen de production, etc. Bah bien sûr. Et en fait, c'est ça les intellectuels organiques de la classe ouvrière qu'appelle Gramsci de ses voeux à constituer, c'est à donner une voix à ces intellectuels qui existent et que sont les ouvriers, mais qui sont pas effectivement les bons universitaires, ingénieurs qu'on a l'habitude d'entendre.
0: Oui, et donc là je rebondis là-dessus justement parce que il peut y avoir cette préscience ou cette conscience, mais si elle n'est pas formulée, verbalisée, écrite, elle s'échappe et elle prend pas sa place dans l'histoire. Parce qu'en fait, le problème qui se pose aussi dans la société dans laquelle on est, c'est que l'espace de parole, c'est un espace de pouvoir. Et on reste encore dans une société de l'écrit, où il est nécessaire de pouvoir écrire les choses. Parce que sinon, ça s'efface. Et c'est pour ça que l'histoire populaire, enfin là, je pense par exemple au livre d'Howard Zinn sur l'histoire populaire des États-Unis, c'est essentiel de pouvoir l'écrire et c'est essentiel que les personnes qui la vivent puissent la formuler, la transcrire et avoir leur place dans l'espace de pouvoir qui est l'espace de parole. Et donc... Ces questions-là, elles sont aussi à interroger dans un mouvement comme PEPS, mais comme plein d'autres mouvements progressistes, où chacune doit pouvoir justement s'inscrire et travailler à cette construction collective, que ce soit dans l'espace de pouvoir qu'est l'espace de parole ou à l'écrit.
1: Ouais. Et ce que tu dis qui est assez juste, c'est que ça nous permet de comprendre que le pouvoir, c'est pas seulement l'État ou le patronat, en fait. L'espace de pouvoir, il est extrêmement diffus dans la société. La parole publique, l'écrit, le savoir intellectuel, la reconnaissance, tout ça, ce sont des espaces de pouvoir auxquels on ne pense pas. Et quand on dit il faut que le peuple prenne le pouvoir... En fait, c'est pas seulement le pouvoir d'État, c'est tous les pouvoirs. Et c'est comment on constitue un pouvoir populaire, en fait, tout l'enjeu.
0: Exactement.
1: Vas-y, développe. Vas-y, Benjamin.
2: Non, mais par exemple, ce que tu dis, c'est vrai, parce que aujourd'hui, ben, le pouvoir, on va dire, culturel, je vais dire, mais c'est pas vraiment culturel, mais de penser, ben, tu parles à des gens de sortir d'une société capitaliste, ils y arrivent pas, parce que ben on a été martelé que c'est le seul moyen, que ben forcément si tu dois récupérer de l'argent, c'est que l'argent n'est pas infini, alors que l'argent c'est quand même juste c'est une invention, c'est pas un système qui est là, on va dire, naturellement, c'est une invention, c'est une société qui a été construite dessus. Quand on dit oui, mais cette personne, si elle veut de l'argent, ben c'est pas gratuit, on va dire, ben, certaines personnes vont dire oui, par exemple sur les réformes, ils vont dire bah oui, mais l'argent il tombe pas du ciel. Bon, en fait, ça c'est une idée qui a été créée, c'est un pouvoir qui a été instruit où oui, on veut utiliser l'argent et c'est comme ça que ça va être utilisé, sauf que c'est quelque chose qui, c'est pas immuable, ça peut changer, en fait. L'argent, c'est pas obligé d'être là. Oui, demain si on veut, en fait, on peut dire que ben je sais pas, genre la justice, ben on peut mettre plus de moyens, demain on peut mettre plus de moyens dans la santé, et c'est pas parce que oui, mais les revenus au niveau de l'État ils sont pas corrects, ça c'est une idée reçue. C'est quelque chose que le capitaliste a imposé, où on se dit oui, forcément, si quelque chose est important, il faut pas qu'il dépense plus que ça. Sauf que c'est encore une fois, c'est le rapport du pouvoir capitaliste qui a créé cette mentalité. Et de cette mentalité, tout le monde l'a au final dans la société. Et quand tu parles à quelqu'un, il va forcément se dire oui, ben je peux pas faire ça parce que j'ai pas assez, même si c'est quelque chose de vital. et on n'est pas sur certains besoins qui sont vitaux. Mmh. Aujourd'hui, on se dit que respirer, c'est vital, mais l'eau, elle reste payante la plupart du temps. Mmh. Le logement, ça reste payant la plupart du temps.
1: Pourtant, l'alimentation, c'est payant.
2: L'alimentation aussi. Et pourtant, c'est quelque chose de vital, et c'est quelque chose qu'il faut que ça rentre et qu'on martèle, et que en rapport du coup de force, qu'on mette bien que le logement, c'est vital. Donc faut que tout le monde puisse avoir un logement sans avoir besoin de payer ou de débourser un centime. Pareil sur l'alimentation. Je sais que chez Peps, on est très derrière la sécurité sociale
1: de l'alimentation. Et d'ailleurs, bon, vous pouvez pas le voir parce qu'on n'a pas mis la caméra aujourd'hui, mais on vient de recevoir notre cahier de formation sécurité sociale et alimentation. Voilà. Donc venez nous voir là où vous pourrez nous trouver pour l'obtenir. Il est super complet et c'est absolument déterminant de montrer comment justement on se réapproprie nos besoins, comment on crée une démocratie des besoins autour de ce qui est essentiel, et comment on retrouve effectivement une forme de gratuité.
2: Oui. Parce que tout ça, comme dit, c'est pas immuable. C'est, comme t'as dit, des rapports de force. Il faut tourner le rapport de force petit à petit, brique par brique, enfin.
1: Mur par mur.
2: Voilà, peut-être que ça servira pas pour vous, mais si on commence le travail maintenant, peut-être que ce sera, la génération d'après qui en profitera, la génération d'après. Enfin, faut pas se dire que, faut planter l'arbre maintenant. C'est pas grave si on va pas profiter de l'ombre que l'arbre va donner quand il y aura éclos.
1: Exactement.
2: Je sais pas si.
1: Mais c'est ça la révolution lente, voilà. En fait. C'est réfléchir. Et je pense que c'est une façon de répondre à l'urgence écologique beaucoup plus sérieuse que ce qu'on a fait pendant 50 ans. Je veux dire, pendant 50 ans, l'écologie s'est contentée de dire « Ah, on va tous mourir, vite, vite, puissant de ce monde, faites quelque chose !» Et à chaque fois qu'on disait, oui, mais il faut prendre le temps de construire quelque chose de nouveau, on disait, ah, on n'a pas le temps de construire quelque chose de nouveau, il faut demander aux puissants qui sont là de faire quelque chose. Mais en fait, c'est eux qui créent la crise. Donc, ils vont jamais rien faire. Et je crois que cette pensée-là, elle est morte quand Greta Thunberg, pour qui j'ai un immense respect pour l'évolution politique qu'elle représente, et pour ce qu'elle fait, mais quand elle était encore jeune au début et qu'elle a dit, how dare you, à Davos. Elle a dit ça à Trump. Oui. Voilà. Et qui serait allé voir Hitler en 35 et lui dire comment oses-tu, Adolf? Voilà. En fait, le mec, évidemment, il ose, mais c'est normal pour lui. La question, c'est comment nous, on n'ose pas se confronter à ça. Comment nous, on n'ose pas construire autre chose, en fait. Parce que transformer une société, on le voit avec le fascisme. On voit à quel point notre société, elle se fascise à une vitesse de TGV. Mais en fait, on peut avoir la même vitesse de transformation. Faut juste que nous, on ose. Faut juste que nous, on commence à travailler sur le fond, en profondeur les sujets, et qu'on sache vraiment où on va, dans cette inversion des savoirs, enfin non, cette revalorisation des savoirs, parce qu'en fait, il n'y a pas une inversion des savoirs. C'est pas une question de dévaloriser les savoirs intellectuels, non. L'art, la littérature, la science, etc. Mais c'est juste...
0: Qui sont fondamentaux. Hein.
1: Absolument. Mais c'est revaloriser les savoir-faire, les savoir-ouvriers, les savoir-vivre, et ces choses-là, ils sont, c'est vraiment déterminant. Je veux te laisser le mot de la fin, Marjorie, puisqu'on arrive au bout. Alors, dis-nous un petit peu, qu'est-ce que tu penses qu'est l'avenir du réseau éco-syndicaliste?
0: Ah ben, l'éco-syndicalisme, de toute façon, c'est l'avenir. Voilà.
1: Et c'est une super conclusion. Je vous propose qu'on se laisse là-dessus et on se retrouve la semaine prochaine où on va aussi aborder une lutte syndicale. Je ne vous spoil pas, mais ça se passe à Paris et c'est écoféministe en même temps qu'écosyndicaliste. Très bonne soirée, à la semaine prochaine.

0: Bonsoir à toutes, bonsoir à tous pour ce 32e épisode de Chemin de Traverse, d'autres voies pour imaginer demain. Dans Chemin de Traverse, Julie, Élise, Mehdi et moi-même Fred, nous espérons vous proposer de belles rencontres et mettre en avant des parcours personnels et professionnels, des passions, des engagements. Notre invitée ce mercredi est Claire Favillier. Notre invitée a une double vie, pour reprendre ce qu'elle m'a écrit. Le jour, elle est responsable communication et la nuit, elle danse. Alors on parlera évidemment de son parcours, de son métier, mais surtout beaucoup de danse sociale. Ces danses où on peut danser en couple, mais également des danses dans lesquelles on change de partenaire plusieurs fois pendant la danse. On parlera pas beaucoup de techniques de danse, mais surtout de la danse et de la musique comme vecteur de patrimoine, de multiculturalisme, et surtout de thématiques transversales qui concernent toutes les danses sociales. La lutte contre les violences sexistes et sexuelles, l'approche dégenrée, les handicaps et la danse, la transmission des danses. Merci à vous de nous accueillir dans votre salon, votre cuisine, voire votre chambre, ou peut-être sur votre parquet de danse. Bonsoir Claire.
1: Bonsoir.
0: Ah. Donc on le refait. Bonsoir Claire.
1: Bonsoir.
0: Voilà, merci. Avant que la discussion commence, je vous rappelle que nous sommes en direct ce mercredi 21 mai 2025 sur Radio Cause Commune, la voix des possibles, sur 93.fm et en DAB+, en Ile-de-France, partout dans le monde sur le site causecommune.fm, et vous écoutez peut-être une rediffusion ou un podcast. Si vous êtes en direct, n'hésitez pas à participer, à intervenir. Julie réalise l'émission de ce soir. Bonsoir Julie.
2: Bonsoir.
0: Julie attend vos appels. Pour cela, le téléphone est branché. Appelez-nous au 09 72 51 55 46. Je répète, 09 72 51 55 46. Ou alors, vous pouvez réagir sur le salon web de la radio. Rendez-vous sur le site causecommune.fm, bouton de chat, salon, chemin de traverse. Alors, comme chaque émission de chemin de traverse, on va commencer par parler un peu de ton parcours, Claire, avant d'aborder le sujet principal de notre échange qui va être les danses sociales. Alors, j'ai vu sur un réseau social que tu as annoncé ta participation à l'émission et tu as écrit notamment « C'est une super occasion pour moi de parler entre autres de ma passion pour la danse qui a dépassé depuis longtemps le stade du loisir pour devenir à la fois une activité secondaire et un engagement. » Et j'avoue que le « activité secondaire » et en majuscule « engagement », ça m'a fait plaisir parce qu'on aime bien les engagements. Et donc je pense que tu auras l'occasion dans la deuxième partie de l'émission de parler de cet aspect engagement. Mais j'ai envie de te demander la première question, vu qu'on va parler de danse tout à l'heure, tout simplement, quand tu étais petite fille, quel était ton rapport à la danse ?
1: Alors bah, déjà merci beaucoup de me recevoir pour parler d'un sujet sur lequel je peux effectivement parler des heures. Pour répondre à ta question, quand j'étais petite, je dansais pas particulièrement. C'est pas quelque chose qui était... Déjà c'est pas un ancrage familial, c'est pas quelque chose qui est vraiment natif dans ma famille, on danse pas beaucoup. Par contre quand j'avais peut-être une quinzaine d'années, mes parents m'ont inscrit à un cours de danse de salon où j'allais pour faire du rock. Et aussi de tout ce qui est danse de salon, du passo doble, des choses comme ça. Voilà, c'était un cours un petit peu multidance que je faisais avec mes parents. Et c'est pas un âge où c'est facile d'aller danser avec ses parents. Donc j'avais réussi à convaincre un camarade de venir avec moi. Et on était un petit peu les deux seuls jeunes au club de danse du village. Voilà, ça a duré peut-être 2 ans. Je suis pas sûre que ça m'ait beaucoup appris à danser, pour être tout à fait honnête. Je faisais vraiment ça pour m'amuser. Il m'en reste pas grand-chose à part le souvenir d'y être allé. Et c'est vraiment à l'âge adulte que moi j'ai découvert la danse.
0: D'accord. Quand tu dis village, c'est un petit village ou
1: Oui, c'est un petit village. Moi, je suis originaire d'un petit village près de Grenoble qui s'appelle Jarry, qui a 4000 habitants. Donc, d'accord. Vraiment petit village quand même.
0: Ok. Et dans ces villages, souvent, il y a des balles du village. Tu y participais au-delà de ces danses de salon rock ou pas du tout? Tu te souviens pas?
1: Alors, je me rappelle pas qu'il y ait eu particulièrement des balles de village. Maintenant, j'ai l'impression qu'il y a quand même beaucoup de balles. C'est plutôt les balles du 14 juillet, le bal des pompiers, ce genre de choses. Mais c'est plutôt de la musique un petit peu de boom, de boîte de nuit. Voilà, j'ai plutôt des souvenirs de danse comme ça, des souvenirs de danse individuelle que vraiment des souvenirs de balles.
0: D'accord. Donc, tu as grandi du côté de Grenoble. Et quelles études tu as fait?
1: Alors moi j'ai fait, après mon bac, j'ai fait les métiers du livre. J'avais comme envie d'être libraire ou bibliothécaire.
0: D'accord.
1: Donc voilà, j'ai fait ça. Ensuite j'ai fait une licence professionnelle en développement web. C'était vraiment le début des sites web.
0: Il y a un changement entre libraire et développement web.
1: Oui, mais en fait, alors moi c'était dans les années 2000, donc là aujourd'hui j'ai 42 ans et à l'époque je faisais des petits sites internet. maquette que je codais à la main. J'ai toujours eu une appétence pour l'informatique quand même qui était présente. Et en fait, c'était vraiment le début d'Internet. Les gens, et notamment les librairies, les bibliothèques, ils voulaient un petit peu leur site Internet, mais il n'y avait pas encore, je pense qu'il n'y avait pas encore de société qui faisait ça, ou alors ça coûtait vraiment cher.
0: C'était à l'époque des pages personnelles, notamment. Il y avait les clubs Internet et compagnie qui permettaient de créer des sites web pour quasiment pas cher, en fait, et avec relativement peu de connaissances techniques. Donc c'était ça.
1: Mais en fait, les gens, en tout cas dans les entreprises dans lesquelles je faisais par exemple mes stages, ils n'avaient pas trop de sites Internet et c'était un truc un peu de jeunes. Peut-être un petit peu comme aujourd'hui, on verrait les réseaux sociaux. Maintenant qu'en plus, je travaille dans la communication, moi, les réseaux sociaux comme TikTok, je laisse ça plutôt à mes alternants parce qu'ils ont l'appétence et le regard. Et je pense que c'était ça à l'époque, mais pour les sites Internet. Et donc, ce que je voulais faire, c'était créer des sites internet pour des librairies ou pour des bibliothèques, d'allier un petit peu une double compétence.
0: Et c'est ce que tu as fait ou pas ?
1: Pas du tout.
0: Ah, donc qu'est-ce que tu as fait alors ?
1: C'est pas ce que j'ai fait parce que, en fait, après mes études, j'ai trouvé quand même pas mal de travail dans la communication, d'une manière générale, mais pas forcément dans le milieu du livre.
0: D'accord.
1: Donc voilà, donc j'ai jamais concrétisé ça. Après, je suis allée là où les opportunités professionnelles me menaient, mais ça n'a pas été vers le milieu du livre, malheureusement. Mais j'ai toujours gardé un œil quand même dessus. C'est toujours un milieu qui m'intéresse, mais voilà, pas professionnellement parlant.
0: D'accord, donc professionnellement parlant, tu t'es orientée donc plutôt vers la communication dans des structures publiques, c'est ça ?
1: C'est ça, oui. En fait, j'ai commencé à travailler. Mon premier emploi, c'était pour la mairie d'Annecy. Où je suis restée 2 ans, c'était les emplois jeunes qui étaient réservés quand même à des jeunes gens. Et puis ensuite, je suis partie pour Paris, où j'ai travaillé pendant presque 15 ans pour la Fédération Française de Voile.
0: Ah oui.
1: Moi qui faisais pas de sport, c'était pas un...
0: Ah, ça va être ma question, t'es pas une fan de voile.
1: Non, tout le monde m'a posé la question. J'avais des souvenirs enfant d'être sur un optimiste coincé sur le lac, mais non, je faisais pas spécialement de voile. Mais en fait, il y avait pas forcément besoin de connaître le sport, en tout cas quand on a un intérêt pour le milieu, c'est un intérêt qui se développe, et c'est des connaissances qui s'acquièrent, donc voilà, je suis restée très longtemps dans cette entreprise-là que j'aimais beaucoup.
0: Et t'avais quel type d'activité ? C'était quoi ? C'était le site web, des lettres d'information, de la prospectus, de la... Enfin, c'était quoi comme activité ?
1: De tout ça, en fait. C'est vrai que les structures parapubliques, le milieu associatif, souvent, c'est assez petit comme structure. Donc là, c'était une cinquantaine de personnes, ce qui n'est pas ridicule. Hein, mais ça veut dire que les services communication, souvent, ils sont assez réduits. Ça va être 2-3 personnes maximum. Donc ça veut dire qu'il faut savoir tout faire. Il faut faire en fonction des besoins un petit peu de graphisme. Il y a eu le début des réseaux sociaux aussi, hein. Ça s'est fait à ce moment-là, donc ça a été tout ça. À la base, je venais pour le site internet, et puis ensuite j'ai rajouté différentes choses de toutes les missions de communication. Ça peut être des relations presse, du graphisme, du rédactionnel, toutes ces missions-là.
0: Donc c'était très large, quoi.
1: Voilà, très large.
0: Donc tu y as passé 15 ans, tu disais, c'est ça ?
1: Oui, c'est ça, j'y ai passé 15 ans. Et
0: donc pourquoi t'as changé alors ? Enfin, parce que tu voulais voir autre chose.
1: Oui, pour voir autre chose, ouais, tout à fait.
0: Et donc t'as rejoint, donc après.
1: Là, actuellement, je suis à l'Office franco-québécois pour la jeunesse.
0: D'accord.
1: Donc c'est un organisme aussi parapublic qui s'occupe de faire de la mobilité internationale des jeunes français vers le Québec.
0: Alors mobilité internationale, c'est quoi ? C'est de permettre à des jeunes de faire des stages au Québec ou de trouver des emplois au Québec ?
1: Alors c'est très large. On a déjà une grosse mission d'information parce que la mobilité au Québec, ça nécessite des permis de travail aussi. Enfin, il y a quand même beaucoup d'administratifs. Donc on fait de l'information là-dessus. Et après nous, on a un certain nombre de programmes qui sont pour le développement professionnel des jeunes adultes entre 18 et 35 ans, plutôt post-études, parce que il y a déjà beaucoup de programmes qui existent au sein des universités, par exemple, pour aller faire ces études au Québec. Donc nous, on n'est pas trop là-dessus. Par contre, on est sur des stages de fin d'études, des missions de service civique internationales aussi, ça c'est super, et par exemple des stages pour les demandeurs d'emploi avec France Travail. Pour quelqu'un qui serait demandeur d'emploi en France, il peut aller faire 3 mois, 6 mois d'expérience en entreprise, de stage en entreprise pour avoir une expérience internationale sur son CV.
0: D'accord. Voilà. Et donc, dans le cadre de ton travail, toi, tu es au niveau de la communication, responsable communication,
1: voilà.
0: C'est ça ?
1: Je suis responsable communication de cet organisme.
0: D'accord. Et donc, tu as quand même des contacts avec les jeunes qui vont aller au Québec ou pas ?
1: Oui, ouais. Tout à fait. Mais ça, c'est un... Alors,
0: vous ne voyez pas à la radio, mais là, il y a un sourire qui vient d'arriver sur le visage de Claire. Donc, je suppose que ça fait partie de l'intérêt dans ce métier, quoi. Enfin, en tout cas, dans ce poste.
1: Oui. Tout à fait. Ben, c'est l'intérêt de la structure et je pense que c'est en plus c'est porté par l'intégralité de l'équipe. On est une petite équipe, on est 18 et c'est vraiment l'idée d'aider les jeunes. Nous, on dépend du ministère de la Jeunesse, hein, donc c'est des fonds publics qui...
0: Donc c'est financé complètement par le ministère, c'est ça ?
1: Oui, c'est ça.
0: Et le Québec finance aussi ou pas du tout ?
1: Oui, le Québec finance, mais en fait, on a un organisme jumeau qui envoie les Québécois vers la France.
0: Ah ok, d'accord.
1: Voilà, donc c'est des mobilités croisées, donc on a aussi des collègues québécois qui font la même chose que nous, mais au Québec. Et en fait, c'est quand même très gratifiant parce que c'est justement donner des opportunités à des jeunes, et notamment pas juste à des jeunes qui auraient déjà cette opportunité-là par aisance financière, par exemple, hein, ou milieu familial qui est très international. Donc ça, on renseigne tous les jeunes, hein, quel que soit leur profil, mais on fait aussi des vrais efforts pour aider des jeunes pour qui c'est pas un parcours particulièrement évident à trouver des opportunités. Donc ça, c'est vraiment super.
0: Avec du soutien financier éventuellement
1: ou... Oui, tout à fait, avec des soutiens financiers, oui.
0: D'accord. Et les jeunes qui... Donc c'est entre 18 et 35 ans, c'est ça qu'il faut ?
1: C'est ça.
0: Qu'il faut ?
1: Tout à fait.
0: Et est-ce qu'il y a besoin de diplôme ou pas ? Parce qu'à 18 ans, on n'est pas forcément diplômé.
1: Alors, ça va dépendre des programmes. On a des programmes qui sont très larges. Hein. On a aussi des programmes pour les jeunes professionnels, par exemple, de la culture, les entrepreneurs, les jeunes engagés aussi. Mais par exemple, donc il y a certains programmes comme les missions de service civique. Bah, je ne sais pas si tu connais le service civique en France, qui est pour... Donc là, nous, c'est plutôt les 18-25 ans. Service civique en France, c'est plutôt 16 ans. Mais nous, on ne fait pas partir de mineurs parce que c'est un petit peu compliqué en termes d'assurance, etc. Mais là, par exemple, il n'y a pas besoin de diplôme. C'est aller dans des associations au Québec principalement, mais pas que. Il y a aussi en Amérique latine, par exemple. Et là, il n'y a pas de condition de diplôme.
0: D'accord.
1: C'est de la motivation.
0: Alors, tu dis qu'ils ne vont pas uniquement au Québec, ils vont aussi potentiellement en Amérique latine.
1: Oui, tout à fait.
0: D'accord.
1: L'OFQJ, en fait, a un mandat sur la francophonie. C'est une thématique qui est aussi très importante pour le Québec. Et donc, on a, bon, c'est peut-être du 95% de notre activité au Québec et puis 5% sur d'autres destinations. Donc, par exemple, dans des alliances françaises, l'Institut français, donc sur des missions de promotion de la culture française à l'étranger.
0: D'accord, ok. Oui. Et les bureaux de l'office donc, sont situés à Saint-Denis, c'est ça ?
1: Oui, tout à fait.
0: Ouais. Alors, je dis ça, c'est différent parce que j'habite à Saint-Denis, donc je ne savais pas du tout qu'il y avait cet office qui est situé. Et il est situé dans quelle partie de Saint-Denis ?
1: À côté de la mairie.
0: Ah oui, carrément. Donc, ah oui, donc j'ai dû passer devant sans le savoir. Alors,
1: c'est ça.
0: Et donc, donc ça fait depuis 2017, c'est ça ?
1: C'est ça.
0: Donc, 8 ans. Donc, tu fais la responsable de communication. Est-ce que dans cette activité de communication, il y a des choses qui t'intéressent plus que d'autres, en fait ? Parce que c'est très large, la communication. On a compris, bon, il y a du site web, j'avais vu sur ton profil LinkedIn qu'il y avait de la photothèque. Donc, je me suis demandé si tu t'intéressais particulièrement à la photo, notamment, parce que j'avais vu que tu faisais ça.
1: Alors,
0: pas du tout.
1: Globalement, tout m'intéresse dans la communication. C'est ça que j'aime bien avec la communication, c'est que c'est très, très varié, et notamment dans les petites structures, on touche à tout. Donc, les journées sont jamais les mêmes, et ça nécessite aussi beaucoup de travailler en transversal avec tout le monde, prendre en compte les demandes et les besoins de tous les salariés de la structure. Ça, c'est super intéressant. Moi, j'aime beaucoup, à titre personnel, j'aime beaucoup l'aspect rédactionnel.
0: Rédiger.
1: Voilà, rédiger.
0: C'est pour ça que tu as ouvert un blog dont on parlera tout à l'heure.
1: C'est ça, tout à fait.
0: Donc, l'aspect rédactionnel. En français et en anglais ou sur l'office européen, sur l'office
1: franco-québécois.
0: Franco-québécois. Ouais. Les textes sont en français et en anglais ou juste en français ?
1: Tout en français.
0: Tout en français.
1: On est 100% francophone.
0: D'accord, 100% voilà. Francophone. Ouais. Ok, d'accord. Parce que je pose la question, sur ton blog, il y a de l'anglais. Donc,
1: Oui, tout à fait. Voilà. Mais justement, comme ça, sur mon blog, je peux écrire en anglais. Ça me permet de pratiquer mon anglais, mais que je ne pratique pas au travail.
0: D'accord, ok. Voilà. Et donc, c'est la partie rédactionnelle qui t'intéresse le plus, en fait ?
1: Oui, j'aime bien. Après, ce que j'aime bien, c'est aussi tout ce qui est un petit peu planification, c'est plutôt comment on va amener les gens, c'est plutôt la réflexion qui va autour de la communication. Il y a évidemment tous les actes de création qui, moi, me parlent beaucoup. Mais il y a quand même la réflexion de qu'est-ce qui motive les gens, comment formuler aussi en fonction du type de public, comment amener les gens à avoir une réflexion, un cheminement qui les aide. Voilà, c'est ça que je trouve intéressant dans la communication.
0: Et est-ce que l'Office est présent sur des réseaux sociaux ? Parce que dans la communication, ce qui a changé radicalement ces dernières années, alors, pour le meilleur et pour le pire, on va dire, hein, c'est un certain nombre de réseaux sociaux. Donc, est-ce que l'Office est présent sur des réseaux sociaux et sur lesquels ? Et comment ça se passe ? Qu'est-ce que ça change pour toi en tant que communicante ?
1: Alors, l'Office est présent sur un bon nombre de réseaux sociaux. Il y a les réseaux un petit peu traditionnels, les réseaux qui sont un peu maintenant les réseaux des vieux, Facebook par exemple.
0: Okay, voilà. D'accord.
1: Non, les réseaux qui fonctionnent très bien en ce moment, c'est LinkedIn, puisque nous, on a quand même sur un aspect qui est quand même globalement professionnalisant. Pas que, mais en tout cas, qui est assez sérieux pour LinkedIn. Instagram aussi, qui est quand même un média pour les jeunes. Et TikTok, là, en ce moment, c'est vraiment... c'est le réseau qu'on a développé en dernier, mais c'est celui sur lequel il y a une marge de progression qui est faramineuse. La capacité de l'algorithme est phénoménale. Et là, pour le coup, aussi, ça nous demande... comme les équipes, elles sont pas forcément jeunes. Ça nous nécessite, pour s'adresser à la cible jeune, 18-35 ans, on est quand même obligé d'aller prospecter un petit peu ces réseaux-là, qui sont les réseaux émergents.
0: Alors justement, je me dis, qu'est-ce que vous faites sur TikTok ? Alors moi, je connais très peu TikTok, mais ma connaissance en est que c'est des vidéos courtes, où les gens se mettent en scène, et donc je me dis... qu'est-ce que fait l'Office comme vidéo sur TikTok, en fait ? Qu'est-ce que vous faites comme type de vidéo pour attirer les jeunes, pour faire connaître l'Office ?
1: Alors ça, c'est des choses que je vois quand même pas mal avec mon alternante, justement, d'avoir un petit peu le point de vue de la jeunesse, parce que pour moi, il y a vraiment... s'adresser à la jeunesse, il faut que ce soit aussi les jeunes qui s'adressent à la jeunesse.
0: Pour leur code, en fait.
1: Voilà, c'est ça. C'est un petit peu... c'est assez varié. Il y a du contenu qu'on dit trend, donc ça va être justement réutiliser des contenus à la mode.
0: Ah, tendance, ok, d'accord.
1: Voilà.
0: D'accord.
1: Sur certains formats de vidéos, certains sons aussi qu'on va réutiliser, donc sur des vidéos un petit peu humoristiques, sur lesquelles on essaye de mettre un petit peu de Québec. Et puis, il y a des vidéos aussi plus d'informations, donc par exemple donner trois grands conseils pour faire sa candidature quand on veut candidater comme Français au Québec, il y a pas le même, c'est pas les mêmes codes culturels vis-à-vis du travail, donc voilà, ça peut être des choses comme ça, ça peut être trois sites internet pour trouver une colocation, ça peut être des choses comme ça.
0: Et est-ce que vous jouez sur l'accent québécois et les mots québécois, parce qu'ils sont très forts pour inventer des mots, est-ce que vous jouez là-dessus, dans la communication ?
1: Pas tant. Non, on avait une collègue québécoise avec lesquelles on a fait des vidéos quand même de comparaison de certains termes. Après, on fait pas beaucoup d'humour sur l'accent québécois. Non, c'est
0: non, en plus on a. C'est pas pour se moquer de l'accent. Hein. C'est,
1: oui.
0: C'est parce que moi, ils ont une créativité sur l'invention des mots, notamment pour transformer des mots anglais en français. Par exemple, podcast, c'est de la balado-diffusion. Enfin voilà. Et donc je me demandais effectivement par rapport au format vidéo, est-ce qu'il y avait des choses autour de ça ou pas ? Parce que encore une fois, je connais très peu TikTok, donc j'ai peut-être une vision un peu biaisée de TikTok.
1: En fait, on le fait pas trop sur nos vidéos, par exemple, de TikTok. Mais par contre, on va le faire sur tout ce qui est préparation au départ. On va leur montrer des vidéos vis-à-vis de la francophonie aussi. Qu'est-ce que c'est la francophonie ? Parce qu'effectivement, parler le français au Québec ou en France, c'est pas la même chose. Mais c'est pas la même chose non plus en Afrique. Enfin, voilà. Ou même en Acadie, par exemple, dans d'autres provinces du Canada. Donc... voilà, c'est plutôt interroger les jeunes sur leur rapport au français, pour éviter un petit peu le cliché du petit français qui arrive au Québec et qui rigole de l'accent des Québécois, ça par exemple, on essaye de...
0: Qu'est-ce qui motive ces jeunes à aller au Québec en fait ? Qu'est-ce qui les attire là-bas ? Le fait qu'ils vont pouvoir parler français, c'est un avantage ? Est-ce que c'est ça qui les attire ? Est-ce que c'est d'être pas très loin de l'Amérique ? L'éloignement de la famille ? Qu'est-ce qui les attire au Québec en fait ?
1: Bon, je pense que c'est un petit peu tout ça. Ouais, c'est le côté l'Amérique en français. Et en même temps, on veut aussi pour beaucoup de jeunes, ils voudraient pouvoir pratiquer leur anglais là-bas. Mais voilà. Alors du coup, bon, à Montréal, c'est pas forcément toujours le meilleur endroit, le fin fond du Québec, pour pratiquer son anglais. Mais il y a un petit peu ce côté, peut-être que je pourrais. Enfin, c'est une prise de risque sans prise de risque un petit peu par rapport à l'immersion. Donc voilà, puis je pense qu'il y a un intérêt pour la culture. Ils ont une image qui est très positif, mais enfin, c'est de toute façon, c'est un pays qui est super. Les gens sont très accueillants, sont très sympas. Donc, je pense que c'est une image qu'on a en France et qui est une réalité aussi sur place. Donc,
2: oui, voilà, je pense que... Et toi, tu avais une attirance particulière pour le Québec, pour choisir ce poste-là après la Fédération française de voile? Ou c'est un hasard qui t'a amené? Qu'est-ce qui t'a amené, en fait, à candidater ou à être recruté, en tout cas, dans l'office?
1: C'est un hasard, ça s'est présenté, ça s'est fait. Après, il se trouve que moi, j'ai de la famille québécoise. Donc j'avais un intérêt personnel aussi à être en lien, ça me rapproche aussi de ma famille québécoise, donc voilà, c'est un intérêt personnel, mais ça n'a pas du tout joué sur le fait de pouvoir ou pas travailler là-bas, mais voilà.
2: Et le fait de travailler dans l'office, ça te permet d'aller de temps en temps au Québec ou pas?
1: De temps en temps.
2: D'accord, ah, c'est plutôt cool.
1: C'est très cool.
2: Alors j'en profite juste à ça pas avoir le lien direct avec l'émission, mais récemment c'était la dernière malheureusement, j'ai vu le spectacle Pub Royal, qui est un spectacle hommage aux Cowboys Fringants, qui est un groupe québécois dont le chanteur Carl Tremblay est décédé malheureusement il y a un an et demi. Si ça revient un moment en France, allez le voir, c'est un super spectacle, voilà, qui s'appelle Pub Royal, c'est en hommage à ce groupe québécois qui s'appelle les Cowboys Fringants.
1: Écoutez les Cowboys Fringants, hein, parce que c'est super.
2: C'est super,
1: ouais.
2: Hein.
1: Ouais, ouais. La musique québécoise, c'est super aussi. Ouais.
2: Oui, alors c'est pas les seuls, effectivement. Et moi, j'ai trouvé en tout cas que c'était une réussite, cette adaptation de leur album, le dernier Pub Royal. Il y avait vraiment des artistes super. Alors, c'était les derniers récemment à Paris, mais je pense qu'ils reviendront en France, donc il faut surtout pas hésiter à y aller. Donc ça c'est l'office qui est toujours. Donc pour l'instant, pas de changement en vue. Tu t'y plais toujours.
1: C'est super.
2: C'est super. Ouais. Et les jeunes qui y vont, est-ce que la plupart reviennent ou est-ce que il y en a beaucoup qui trouvent quelque chose là-bas pour rester sur place en fait? Ou est-ce que c'est vraiment ponctuel? C'est-à-dire ils y vont, ils passent quelques mois et ils reviennent. Vous avez des stats là-dessus?
1: On n'a pas énormément de stats. Nous, notre objectif, de toute façon, et c'est le mandat qui a été donné à l'office, c'est vraiment la mobilité temporaire. On n'est pas du tout sur de l'aide à l'expatriation, tout. Donc, on sait qu'il y a des jeunes pour qui c'est un objectif. Après, est-ce que ça devient une réalité? Ça, on ne sait pas. Nous, on ne les interroge pas sur... on les interroge 5 ans après pour savoir où est-ce qu'ils sont. Mais par contre, de toute façon, on ne les aide pas à rester... Voilà, ça, c'est en dehors de nos mains.
2: D'accord. Mais vous faites donc un suivi pour savoir ce qu'ils sont devenus après, en fait, le passage au Québec, c'est ça?
1: Oui, mais c'est pas tant pour savoir où est-ce qu'ils sont, c'est plutôt pour savoir est-ce que leur mobilité les a aidés. C'est vraiment dans cette idée-là, et en plus les retours qu'on en a, c'est que oui, de toute façon, quand vous avez 20 ans et que vous allez passer un an au Québec, ça vous change. Il n'y a pas de doute là-dessus.
2: Oui, j'imagine. Je crois déjà passer un an à l'étranger, au Québec. Bon, j'y suis allé qu'une fois, mais et effectivement. Bon, ben c'est cool tout ça. Et donc pour l'instant, pas de retour en librairie ou en bibliothèque, donc.
1: Non, c'est pas prévu.
2: Le côté rédaction, tu l'as quand même dans ton activité. Ok, je surveille. Écoute, on va peut-être faire une pause musicale comme ça avant de. Ah si, avant de passer sur l'aspect danse, est-ce que tes collègues savent ce que tu fais la nuit?
1: Oui.
2: Oui.
1: Oui, il y en a quelques-uns qui sont allés même.
2: C'est vrai? Ah, bah tu veux m'en parler alors, parce que ça c'est intéressant, parce que savoir danser avec ses collègues, c'est quelque chose. Hein. Alors, je cherche mes fiches, voilà, ma fiche. Et là, on va... Bon, par laquelle tu veux qu'on commence, comme pause musicale? Tu choisis. Il y avait Carolina de Rosa par Cocagne ou Dorothée par Trèfle?
1: Oui, mais on peut commencer par Cocagne, c'est très bien Cocagne.
2: Ah bah, Cocagne, donc explique-nous juste la chanson et puis on va l'écouter.
1: Oui, mais écoutez, j'ai pris deux chansons pour ce soir qui sont donc des groupes de musique traditionnelle. Plus ou moins de tradition d'ailleurs, mais on va en reparler. Et ce groupe-là, c'est un groupe occitan qui chante en occitan et qui reprend des musiques du terroir traditionnel et l'adapte à la sauce d'aujourd'hui. Et voilà, et c'est incroyable, donc j'espère que vous allez aimer.
2: Eh bien, donc nous allons écouter Colorina de Rosa par Cocagne. On se retrouve dans 3 minutes. Belle soirée à l'écoute de Cause Commune, la voix des possibles.

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1: Nous venons d'entendre Colorina de Rosa par Cocagne. Vous écoutez toujours l'émission de Chemin de Traverse. Nous sommes toujours avec Claire Favillier. N'hésitez pas à participer à notre conversation 09 72 51 55 46. Je répète 09 72 51 55 46 sur le salon web dédié à l'émission sur le site causecommune.fm, bouton de chat, salon Chemin de Traverse. Ah ben je reçois un commentaire en direct. Top la musique. C'est Coralie, donc bon, c'est mon épouse, mais qui m'avait envoyé un message et qui écoute, qui m'a envoyé top la musique. Et je précise à Julie et Emma qui est en régie aussi que si vous avez des questions, vous pouvez les poser. Donc on va relayer la question qu'avait Emma, vu que tu as donné la réponse en off. C'était quoi le con? Ah non, il y avait deux questions. La question de Julie, qui apparaît sur les vidéos TikTok, donc, et la deuxième question d'Emma, c'est quoi le compte TikTok de l'Office? Alors première question, qui apparaît sur les vidéos?
2: Sur les vidéos, c'est mon alternante, parfois des stagiaires et aussi des participants qui viennent raconter un petit peu leur expérience.
1: Ouais. D'accord. Et le compte TikTok, pour le trouver, c'est...
2: C'est OFQJ France.
1: Voilà. OK. Donc, vous pouvez le retrouver et vous trouverez les vidéos. Donc, on va passer maintenant un peu au sujet principal de l'émission de ce soir. Alors, sujet assez large, hein, parce qu'en fait... On a l'impression que c'est un sujet simple, mais alors pas du tout. Les danses sociales, les danses folk, les bals folk, et puis les sujets transverses qui sont liés à ça, des sujets très importants comme notamment la notion centrale, la notion de consentement. Mais déjà, on va commencer par une question toute simple, parce qu'en fait, c'est quoi une danse sociale? C'est quoi une danse folk? Alors déjà, c'est quoi une danse sociale? Moi, la première fois que j'ai entendu parler de ce terme-là, je ne voyais pas ce que c'était. Donc c'est ma première question, donc c'est quoi une danse sociale?
2: Alors, les danses sociales, c'est les danses pratiquées dans un contexte de bal. Parce que souvent, quand on parle de danse, la danse avec un D majuscule, ça va être, par exemple, du ballet ou de la danse contemporaine. En tout cas, pour nos institutions, c'est quand même beaucoup ça. Mais il y a tout un pan de danse qu'on pratique en collectivité, qui ne sont pas dans des lieux... sacré, c'est par exemple tout ce qui est la salsa, le tango argentin, le swing aussi, le rock'n'roll, voilà, tout ce qui est un petit peu des danses dont le but c'est pas... le but du cours c'est ensuite d'aller dans une soirée, d'être en autonomie avec nos pairs, c'est ça la danse sociale.
1: Ah d'accord, donc moi j'avais une compréhension différente, enfin inexacte donc, je vais dire laquelle j'avais. Pour moi, les danses sociales, j'ai cru comprendre en fait que c'était à la fois ces danses-là qui se dansent en couple, mm-hmm. mais aussi les danses où pendant la danse on change de partenaire. J'avais l'impression que pour moi la danse sociale c'était principalement ces danses dont on parlera tout à l'heure, mm-hmm. où on commence avec un ou une partenaire et puis au fur et à mesure de la danse, on change à chaque fois de partenaire. Et c'est d'ailleurs ce qui était marrant, c'est qu'on danse pas tout le temps avec la même personne, on danse avec d'autres personnes.
2: Oui, ouais. Alors ça c'est une des particularités donc d'une des danses que je pratique, qui sont donc

0: les danses du bal folk. En fait, effectivement, parce que je parlais de la salsa, du tango, etc., ça, c'est plutôt des danses de couple, mais qui se font dans un contexte social. Après, de manière plus particulière, moi, je pratique les danses du bal folk, et là, c'est des danses de tradition française. Et donc, en fait, il y a beaucoup, beaucoup de types de danses en France. Donc, il y a des danses de couple, mais il y a aussi des danses collectives, dont certaines danses où, effectivement, on peut changer de partenaire, des danses en ronde, des danses en cercle, des danses voilà, des danses à deux où on n'est pas forcément en couple, hein. Il y a des danses aussi où on se touche pas. Donc, oui. Voilà. Donc en fait, le milieu de la danse traditionnelle en France est beaucoup plus large que juste on danse à deux.
1: D'accord, ok. Bon, c'est. Voilà. Alors, ton histoire avec la danse, tout à l'heure, je t'ai demandé quel était ton lien avec la danse quand tu étais jeune, ton rapport avec la danse. Donc, tu nous as parlé effectivement de ce cours avec ce garçon que tu avais réussi à entraîner pour éviter d'aller avec tes parents, donc le rock, etc. Et après, tu as dit qu'en fait, pendant un certain temps, tu avais arrêté, que finalement, tu avais repris la danse. Il y a quoi? Combien de temps? Il y a une quinzaine d'années, c'est ça que tu as dit tout à l'heure?
0: Il y a une quinzaine d'années, en fait, quand je suis venue à Paris pour le travail. Quand on déménage dans une nouvelle ville, il faut se refaire un lien social. Ouais. Et donc, en fait, j'ai des amis de Paris qui m'avaient proposé d'aller en soirée avec eux. Et en fait, j'ai pas commencé par les danses du bal folk, j'ai commencé par les danses renaissance. C'était des soirées de danse historique, donc médiévale renaissance. Et en fait, au fur et à mesure.
1: Tu savais déjà les danser ces danses ou...
0: Non, je ne savais pas. Okay. Non, j'ai découvert, c'était rigolo. Voilà, c'est beaucoup de danses de groupe, hein, les danses renaissance aussi. Et donc, de fil en aiguille, on m'a dit si t'aimes bien les danses renaissance, tu devrais essayer le bal folk. Il y en a sur les quais de Seine pendant l'été. Donc, voilà, je suis allée voir. Et en fait, de fil en aiguille, moi, je pratique beaucoup, beaucoup de danses différentes parce que à chaque fois que je suis allée dans une communauté de danse, on m'a dit « Ah, mais si t'aimes bien ça, il faudrait que t'essayes ça. » Et voilà, et de fil en aiguille, ben, j'en ai appris plein. Voilà.
1: D'accord. Et donc, tu viens de dire bal folk, le premier, c'est donc il y a une quinzaine d'années, c'est ça?
0: Oui.
1: Alors, ça m'a tout de suite la question que tout à l'heure je t'ai posée avant l'émission. C'est moi, bon, j'ai découvert très récemment les bal folk via une collègue, Elsa, et j'avais l'impression en fait de découvrir un monde un peu souterrain, secret, et je me demandais depuis combien de temps ça existait en fait ces bal folk, parce que j'ai l'impression que c'était relativement nouveau, alors que simplement c'est peut-être moi qui ai découvert ça de façon relativement récente. Donc ça date depuis combien de temps, notamment à Paris, mais globalement en France, l'organisation de ces bal folk?
0: Oui. Alors, moi, je suis pas du tout historienne du bal folk.
1: Oui, mais donc, à peu près,
0: dire, en tout cas, la compréhension que j'en ai. En fait, alors, peut-être aussi pour nos auditeurs pour qui le terme bal folk est pas forcément très clair de quoi il s'agit. Souvent, quand j'explique ça, je prends l'exemple du fest-noz, en fait, hein, des bals en Bretagne. Souvent, les gens me disent « Ah oui, mais est-ce que tu fais pas la danse avec les petits doigts ?»
1: Avec les petits doigts, voilà.
0: Donc voilà, donc oui, ça en fait partie. Il y a des danses traditionnelles en Bretagne dans lesquelles il y a donc des petits doigts. Mais si vous allez en Bretagne et que vous allez dans un fest-noz, donc un bal en Bretagne, ça va être quasiment que des danses bretonnes. Ils font la danse de leur région. Mais en fait, des régions en France qui ont développé des danses, en fait, il y a des danses dans toutes les régions. Et le bal folk, c'est ça, mais en multi-région. En fait, on prend les danses un petit peu les plus célèbres de chaque région et on mixe ça dans un seul bal. Donc, en fonction des groupes qui viennent jouer de la musique, parce que ça, c'est une des particularités du bal folk, c'est que c'est quasiment tout le temps sur de la musique live avec des musiciens qui sont soit des musiciens professionnels. Il y a beaucoup de groupes de bal folk ou sinon, tout simplement, c'est un peu le bœuf des musiciens. C'est les musiciens qui viennent et puis qui animent la soirée. Et donc ça, en fonction de la provenance en fait de ces musiciens, ils vont mettre plus ou moins de leur terroir régional à eux. Voilà. Donc c'est un truc un petit peu généraliste. C'est majoritairement des danses de France, mais ça peut être aussi des danses d'autres nationalités. Moi, j'aime beaucoup les danses portugaises, par exemple. Ça, c'est vraiment très sympa. Les danses italiennes aussi et les danses suédoises. Voilà, ça,
1: d'accord.
0: C'est mes préférés.
1: Et donc, ça date depuis combien de temps à peu près l'organisation vraiment de... Alors, il y a une question sur le salon, mais je la comprends pas, en fait. Faut que tu me précises, parce que... Ah, ok, d'accord. Qu'est-ce qu'ils ont de spécial les danses portugaises, on te demande.
0: Ah, qu'est-ce qu'elles ont de spécial?
1: Pour que tu les apprécies tant.
0: Oui, elles sont très festives. Voilà.
1: Et ça bouge beaucoup? C'est quoi festive?
0: C'est très collectif. Alors, j'ai pas une connaissance très très approfondie, mais en tout cas celle que je connais, c'est beaucoup de danse de groupe, beaucoup de danse, par exemple, où on va justement taper dans les mains, beaucoup de mixeurs, hein, des danses où on va changer de partenaire. Voilà, c'est très drôle. En fait, on s'amuse beaucoup.
1: Ah, les mixeurs, c'est donc les danses où on change de partenaire.
0: Ouais.
1: Ah, ok, d'accord.
0: Tout
1: okay,
0: à fait.
1: Très bien. Donc, je reviens à ma question. Donc, l'organisation en France et notamment en région parisienne, parce qu'on est écouté en FM sur, en Île-de-France, mais partout dans le monde, sur Internet, ça date depuis combien de temps? 20, 30 ans, ou plus encore?
0: Alors, plus que ça, plus. En fait, les danses traditionnelles, ça a toujours existé. Hein,
1: oui.
0: En France,
1: okay.
0: Il y a toujours eu des danses, différentes formes de danses. Il y a notamment la période un peu pré-industrialisation en France où bah, on est plutôt chacun dans sa campagne, on danse les danses de son terroir, c'est pas forcément mélangé.
1: Ouais.
0: Celui qui habite dans le centre France, par exemple, en Auvergne, il danse les danses d'Auvergne, il danse pas les danses...
1: La célèbre bourrée, quoi.
0: Voilà, tout à fait. par contre, entre les années 30 et les années 70, il y a eu un gros courant de collectage, en fait, des musiques et des danses. En gros, on s'est rendu compte que le patrimoine oral se perdait, puisque tout est en transmission orale. Et par l'exemple aussi, hein, y a une espèce, les danses, c'est par mimétisme. Et en fait, bah, tout simplement, si les jeunes partent de la campagne, bah, y a une transmission qui s'arrête quand les vieux meurent, si je puis dire. Et donc, il y a un certain nombre de personnes en France qui se sont dit qu'il fallait préserver ce patrimoine et qu'il fallait donc le noter et le transmettre.
1: Et le codifier donc quelque part en fait.
0: Quelque part aussi, ouais.
1: D'accord.
0: Mais donc, ils ont lancé comme ça des campagnes un petit peu de sauvegarde dans les années 50, 60, 70. Et en fait, le bal folk moderne qu'on pratique aujourd'hui, il est plutôt issu des années 70. Ouais. Il y a ce qu'ils appellent un revival du bal folk. Probablement, ça n'a pas été non plus un raz-de-marée, hein, mais c'était quelque chose de plus progressif. Il n'y a pas eu un arrêt, puis une reprise.
1: Ouais.
0: Apparemment, ça a quand même été plus progressif que ça. Mais en tout cas, la manière moderne dont on pratique en collectif, en mélangeant un petit peu les régions, etc., c'est plutôt les années 70. Voilà.
1: D'accord. Et donc, le bal folk, on va essayer que les gens s'imaginent à quoi ça ressemble de nos jours. Alors, on va prendre l'exemple parisien, parce que c'est, on est en Île-de-France. Donc, c'est des danses donc, de différentes régions françaises. C'est pas une seule région. Une spécificité, comme tu l'as dit, c'est d'avoir des groupes qui jouent en live. Ça, c'est toujours le cas ou des fois, il peut y avoir juste une sono qui joue? Ou il faut vraiment toujours qu'il y ait un groupe qui joue en live?
0: En tout cas, à Paris, c'est sûr que c'est toujours en live.
1: D'accord.
0: Et je pense plutôt en France aussi, d'une manière générale. Après, je sais qu'à l'étranger, il y a certains pays où ils ont moins accès à des musiciens. Et donc, par exemple, bah, si vous allez danser en Pologne, il y a quand même de grandes chances pour que ce soit sur de la musique enregistrée. Mais en France, on a quand même, je pense, gardé quand même cet attrait pour le musicien qui joue. Enfin, c'est vraiment...
1: de le spectacle
0: toutes les,
1: vivant.
0: Ouais, et de toutes les danses que je pratique, parce que du coup, je pratique beaucoup de danses, par exemple de swing. J'ai aussi fait un petit peu de salsa, de tango, etc. Et pour moi, c'est vraiment le milieu dans lequel on a le mieux sauvegardé, préservé la création musicale. Le fait de faire venir des groupes, des musiciens pour jouer pour le public, c'est vraiment c'est super précieux, c'est vraiment une exception un petit peu à la française et ça fonctionne très bien en France.
1: D'accord. Alors quelqu'un qui nous écoute là, qui se dit bon, ça a l'air cool de danser comme ça, je veux m'y mettre, mais la personne va se dire s'il y a des danses de toutes les régions, déjà que moi j'en connais pas grand chose, comment on va faire? Est-ce que le bal, elle débarque et finalement elle va apprendre, comme tu le dis, en regardant un petit peu comment font les autres? Est-ce qu'il y a des initiations? Comment ça se passe pour une personne qui débute et qui veut se mettre au bal folk, qui n'a pas forcément de connaissances déjà sur la danse?
0: Oui, alors... Il y a tout ça d'un coup. C'est-à-dire qu'il y a beaucoup d'associations déjà. C'est un patrimoine qui est vraiment pris en charge par les associations en France. Il y a beaucoup d'initiations. Très souvent, avant les bals, il y a une transmission de pair à pair, c'est-à-dire qu'on est dans un milieu qui est assez ouvert. Donc, si vous allez en bal et que vous demandez à la personne comment ça se danse, souvent, il y a quelqu'un qui vous explique. Et il y a quand même beaucoup de danses qui sont suffisamment simples à aborder pour pouvoir danser. Notamment tout ce qui est les danses collectives. Si vous voyez une danse en chaîne, bah, vous pouvez vous raccrocher et vous essayer. Ce ne sera pas forcément une immense réussite, mais en tout cas, il y a moyen, même quand on ne sait pas de danser, je pense, au moins la moitié du bal, et de s'amuser. Après, ce qu'on n'a pas en technique, on peut le compenser par l'amusement.
1: D'accord, ok. Et est-ce qu'il est nécessaire d'avoir le... d'entendre la musique. Je ne parle pas de personnes sourdes ou malentendantes, hein, mais de ressentir les. Par exemple, moi, je ne ressens pas les changements de rythme, etc. Est-ce que c'est problématique, enfin, oui, ou pas? Ou finalement, on peut s'en sortir parce que peut-être, par exemple, en comptant les pas qu'il faut faire, je ne sais pas. Est-ce que c'est ouvert à tout le monde finalement ce genre de bal?
0: Oui, c'est ouvert à tout le monde. Oui, c'est ouvert à tout le monde. Après, c'est en fait l'avantage du bal folk, c'est que comme c'est à chaque fois des danses différentes, elles sont pas expliquées avant. Hein.
1: Elles sont annoncées avant.
0: Elles sont annoncées. Ouais. Le groupe dit ça va être une valse, ça va être une bourrée. Voilà, mais les gens ils savent. C'est pas la danse. On n'arrête pas. La musique, le temps d'expliquer pour ensuite faire la danse. Voilà, si vous êtes là à l'initiation, vous en apprenez quelques-unes, mais sinon, le reste du temps, le groupe sait. Moi, je dirais à une personne qui débute comme ça, que l'élan collectif est plus important que le pas. C'est-à-dire que si vous vous mettez dans une chaîne et que bah, les gens ils bougent en rythme, c'est plus important d'être en rythme avec les gens que de faire le mouvement de pied des autres.
1: Okay.
0: Puisque il vaut mieux ne pas perturber la danse des autres. Enfin, en tout cas, c'est dans cet objectif-là. Après, il y a des gens. Moi, je donne plutôt des stages de danse de couple. Ma spécialité, c'est plutôt les danses de couple. Et je vois beaucoup de gens, par exemple, qui arrivent à la valse. Et la valse trois temps, tout le monde a à peu près l'idée de ce à quoi ça doit ressembler. Tout le monde a vu Sissi. La moitié des gens a appris avec leur grand-mère. Bon, mais on peut rien faire contre quelqu'un qui. Enfin, quand il y a quelqu'un qui bouge pas ses pieds assez vite. Moi, j'ai pas de solution pour ça, à part mets-toi de la musique dans les oreilles et pratique chez toi, entraîne-toi et ça vient. Par contre, je connais personne qui progresse pas. Ça, c'est pas possible.
1: Mais ça veut dire effectivement, comme tu dis, d'écouter de la musique régulièrement pour pratiquer à la maison, quoi.
0: Oui. Après, d'une manière générale, toutes les danses, même celles qui sont très accessibles, on aurait tort de penser que tout est facile. Il y a des danses de différentes difficultés, et c'est un des avantages aussi quand même de ce milieu-là, c'est qu'il va y avoir des danses lentes, des danses romantiques, des danses festives, des danses techniques, des danses difficiles, des danses faciles. Voilà, il y a un petit peu toutes les formes, et c'est la variété dont je trouve que c'est une grande qualité ces danses-là. C'est vraiment toute la variété, tout le panel de danses.
1: Faire peur aussi au début.
0: Parce que ça peut faire peur, mais c'est un beau challenge. Hein.
1: C'est un beau challenge. Mais tout à l'heure, quand je blaguais sur la bourrée auvergnate, en fait, il y a la bourrée auvergnate, il n'y en a pas qu'une.
0: Oui.
1: Il y en a plein. En fait, il y a la bourrée deux temps, bourrée trois temps, etc.
0: Oui.
1: Il y a même des ateliers de deux heures sur la bourrée.
0: Donc, il en faudrait plus que ça. Alors, même.
1: J'imagine bien, mais ça veut dire que c'est pas forcément ultra simple. Mais par contre, si on prend l'exemple, donc à Paris, notamment d'une des structures, la seule que je connais, vu que c'est la seule à laquelle j'ai été, Paris Bal Folk, ce qui est bien, c'est qu'il y a, lors des bals, de 12h à 13h, il y a une heure d'initiation avant le bal qui commence à 14h et qui se finit vers 20h ou 21h, je sais plus. On n'est pas obligé de rester jusqu'au bout. Hein. Mais effectivement, il y a cette partie d'initiation où on apprend 3 ou 4 danses en une heure, et surtout, les danses qui vont forcément être collectives, qui vont forcément être dansées, dont le célèbre cercle circassien, qui est à peu près dansé à chaque fois et qui est une des danses collectives. Alors, je sais pas si c'est une des plus simples, j'en sais rien, mais en tout cas, c'est une marrante et qui est dansée tout le temps, en fait, c'est ça, hein.
0: Oui, elle est très très populaire, donc c'est vrai que quasiment tous les groupes la font. C'est pas obligatoirement, hein. Si tu vas à un bal où le groupe vient du sud-ouest, c'est possible qu'il ne fasse pas de cercle circassien.
1: Okay. Ouais. Mais par contre, quand tu disais tout à l'heure les gens qui arrivent sans l'initiation, il y a quand même quelques règles à connaître. C'est-à-dire que quand on rejoint par exemple un cercle circassien, on ne le rejoint pas seul, parce que c'est une danse qui se danse à deux avec changement de partenaire. Donc on ne rejoint pas un cercle circassien tout seul.
0: Oui.
1: Donc il y a un minimum quand même de règles à connaître, en fait.
0: Oui, c'est à ça que ça sert, surtout l'initiation.
1: Ouais.
0: C'est à communiquer un certain nombre de règles sociales, puisque c'est pas forcément inné, hein, pour les gens. Et donc, Moi, je construis mes initiations comme ça, et je sais que je ne suis pas la seule. Je discute beaucoup avec les autres transmetteurs là-dessus, mais souvent, on va faire une danse de groupe où on change de partenaire, parce que ça permet aussi de sensibiliser les gens au fait que, comme les formes, elles changent tout le temps, si tu vois que les gens ils rejoignent la danse avec un partenaire, c'est que toi aussi t'en fous un. Hein, c'est une logique, mais bon, des fois, pour les gens, ça ne l'est pas forcément. Ils ont besoin qu'on leur verbalise ça. Comment on fait pour s'inviter? Moi, je fais aussi tout le temps une danse de couple, du bal folk. Là aussi, et c'est quand même souvent les mêmes qui reviennent. Moi, je prends les plus simples, mais ça permet de parler de la posture. Moi, c'est plutôt une danse qui s'appelle la scottish.
1: Ah oui, voilà. J'aime bien.
0: Et par exemple, je ne transmets pas la valse en initiation parce que les gens me disent « Ah, mais moi, je sais déjà la danser puisque je la danse avec ma grand-mère. » Voilà. Donc, généralement, je ne leur montre pas la valse, je leur montre une qu'ils ne connaîtraient pas. Après, il y en a qui sont plus difficile que d'autres à transmettre en 10 minutes, notamment en initiation.
1: C'est la difficulté en initiation. Paris Balfog, c'est une heure et ils transmettent, entre 3 ou 4 danses, donc c'est pas forcément, c'est les bases qui sont transmises. Quoi.
0: Oui, parce qu'en plus, à Paris Balfog, on parle aussi du contexte culturel quand même. Hein. Il y a quand même cette idée que c'est pas juste, vous arrivez en place pour une danse, on va quand même vous expliquer d'où est-ce que viennent ces danses, pourquoi on les danse comme ça, etc. Ça va être aussi souvent une danse, par exemple, une danse collective sur laquelle il faut faire attention aux lignes de danse, faire attention sur les pas de recul. Enfin, voilà, on en profite aussi pour expliquer qu'est-ce que c'est. Il y a un sens du bal aussi sur les danses de couple. On voudrait que les gens circulent, que le bal circule. Donc, ça va être expliqué un petit peu aux gens comment on fait et comment je fais si on est dans une danse de groupe et puis que tout d'un coup... Je perds mon partenaire, comment je fais pour raccrocher? Ou si il faut qu'on soit quatre dans une danse, mais moi je suis tout seul, comment je fais pour trouver trois autres partenaires? Enfin, voilà, on donne des trucs et astuces sur l'aspect social.
1: Oui,
0: en plus des pas.
1: Il y a des codes. C'est l'une des premières, par exemple, je voyais des gens qui levaient le bras et qui, avec un pouce en l'air ou ça. Et en fait, on a compris qu'à un moment, ils disaient combien de gens ils avaient pour compléter effectivement leur groupe. Donc, le conseil quand même qu'on peut donner, c'est d'aller aux initiations, en tout cas quand il y en a, parce que, au-delà de l'explication sur quelques, pas de base, en fait, il y a de l'explication aussi sur le fonctionnement, du bal folk. Alors, il y a un point notamment essentiel dans le bal folk, c'est, et t'allais en parler un petit peu, c'est l'invitation, c'est le consentement, c'est-à-dire que on n'est pas obligé d'aller en bal folk en couple, on peut y aller seul, il y a des gens qui y vont seuls, et on peut se faire inviter à danser, et on peut inviter à danser. Mais alors comment ça se passe cette notion de consentement sur l'invitation à danser, sur l'acceptation, et aussi sur le refus qui est des fois... Ouais. Enfin, moi, pour moi, il est compliqué des fois le refus. Alors, comment ça se passe?
0: Alors, déjà, là aussi, ça va dépendre de l'univers de danse. Hein. Le tango fonctionne pas de la même manière qu'au bal folk, mais au bal folk, on est plutôt sur l'invitation directe. Donc, est-ce que tu veux danser? Oui, non. Donc, c'est-à-dire aussi pas tirer par la main quelqu'un qui est en train de discuter, par exemple. c'est des trucs un petit peu basiques, hein, mais c'est pas toujours évident, surtout quand on a très envie de danser. Mais voilà, donc c'est de verbaliser les invitations, de donner aussi la possibilité aux personnes qui veulent pas de refuser. Donc ça, on peut-être effectivement pourra en reparler du refus. C'est les aspects sociaux, c'est souvent ceux-là qui sont les plus délicats à gérer. Pour les gens, en fait, hein, parce qu'on déjà on n'a pas forcément l'habitude. On est dans des contextes où, dans la vie, on s'invite pas beaucoup à danser. Et donc aussi, comment ne pas vexer la personne, hein, quand même beaucoup peur des interactions.
1: Question concrète, comment on fait? Est-ce qu'on, si on n'a pas envie, pour quelle que soit la raison, est-ce qu'il vaut mieux donner une raison, une la vraie raison, une fausse raison, ou simplement dire non? C'est comment on pour ne pas non plus vexer la personne qui vous invite? Comment on fait? Est-ce qu'il y a une règle ou est-ce qu'il y a des conseils?
0: Alors moi, j'y ai beaucoup réfléchi. Donc, effectivement, j'ai des préconisations que je donne quand je suis en bal. C'est potentiellement de ne pas s'obliger à donner de raisons. Et notamment, ne pas donner de fausses raisons. Parce que souvent, les gens, ils disent « Ah non, je suis fatigué. » En fait, ils sont pas fatigués. Ouais. Et si quelqu'un d'autre vient les inviter derrière, ils se disent « Ah, mais j'ai dit à la personne que j'étais fatigué, je peux plus danser. » Donc, de pas donner de fausses raisons. Par contre, là où j'essaie de sensibiliser les gens, c'est plutôt à la manière dont on le dit. C'est pas tant ce qu'on dit, c'est surtout les gens qui vous regardent pas, qui disent, non. Bon, c'est là que l'ego de la personne elle prend un coup. Donc c'est plutôt de dire non, d'être le plus sincère possible en fait, hein, et d'essayer de signifier à la personne que c'est pas elle, mais que à ce moment-là, on n'a pas envie de danser. ou pas envie de danser avec cette personne. Hein. C'est possible aussi. Hein. Des fois, tout simplement, bah, on avait très envie de danser avec un ami et la personne n'est pas là. On espère encore la trouver. Hein. Peut-être des fois, c'est juste ça. Donc pour moi, c'est vraiment la sincérité. Moi, je suis pas trop pour qu'on sélectionne les gens sur leur physique. Quelqu'un aussi dit ah ben, j'ai pas été accepté parce que j'étais pas assez beau, pas assez bon danseur. Ouais. Peut-être on m'accepte pas parce que je suis trop débutant. Donc voilà, moi j'ai tendance à dire aussi que ben il faut aussi dire oui. faut pas se forcer à dire oui, mais par contre voilà, faut aussi faire jouer le côté du collectif. Tout le monde a envie de danser, donc voilà, on se pose la question est-ce que au moment où on m'invite, est-ce que je ferai pas le geste aussi pour la personne?
1: Oui.
0: Voilà.
1: D'accord.
0: Et si c'est non, bah c'est non. Mais voilà, c'est pour que ce soit pris de manière gracieuse, il faut le dire de manière bienveillante. Voilà, c'est ce que je veux dire.
1: D'accord. Alors il y a une question sur ça, mais je crois qu'on y a répondu. Donc c'était faut-il absolument venir avec un partenaire ou une partenaire pour danser? Non. Il y a des gens qui viennent seuls à la fois à l'initiation et puis après au bal. Alors. Quand on parle d'invitation et danse, on pense aussi tout de suite à la question de genre, mm-hmm. parce que historiquement, historiquement, je sais pas, mais en tout cas, c'est souvent les hommes qui invitent,
0: oui.
1: et c'est souvent les hommes qui mènent la danse.
0: Oui.
1: Et j'ai remarqué que dans le bal folk, en tout cas, ceux que j'ai pu assister, qu'il y a une tentative assez forte pour justement mettre un terme à ça, pour dégenrer le bal, les danses, donc à la fois sur l'invitation et aussi sur le fait de mener. C'est pas forcément les hommes qui vont mener. Alors ça se passe comment, en fait? Comment ça se passe en explication et finalement, qu'est-ce que ça change par rapport au bal, en fait?
0: Alors c'est pour ça que je disais que ma pratique de danse, elle est très engagée, parce que moi, je milite beaucoup sur ces questions-là. Déjà, je milite beaucoup. Donc pour le qui est un consentement dans l'invitation, mais en fait le consentement il s'arrête pas au moment de l'invitation. Mmh. C'est-à-dire c'est pas juste la personne elle m'a dit oui donc du coup elle a consenti. Enfin voilà, c'est comme dans tous les rapports de la vie, on peut aussi changer d'avis après coup. Pour moi le consentement ça va avec est-ce que tu veux danser, ça va avec quel rôle est-ce que tu veux faire dans la danse, est-ce que tu veux guider, est-ce que tu veux suivre, voilà, on essaie de trouver un accord. Ensuite, il y a, est-ce que sur les danses de couple notamment, est-ce que tu es confortable, est-ce que voilà,
1: la distance aussi peut-être.
0: La distance, voilà, ça peut être confortable la distance, ça peut être confortable la posture aussi, hein, parce que quelqu'un qui lève trop les bras, après 5 minutes de danse, vous avez mal à l'épaule. Donc voilà, ça peut être aussi des gens qui ont déjà mal quelque part. Hein, peut-être des fois, il y a des gens aussi qui ont, on en reparlera, mais il y a des gens qui ont des handicaps. Ben, ouais, voilà,
1: après,
0: donc c'est de faire attention. Et puis voilà aussi derrière, c'est dans la danse, peut-être que derrière il y aura trop de monde sur le parquet, que la personne aura trop chaud, sera pas à l'aise. Donc là aussi, voilà, le consentement, il va vraiment jusqu'au bout de la danse sur tous les aspects. Et effectivement, en tout cas, moi, dans ma pratique de danse, j'apprends tout en double rôle. Toutes les danses que j'ai faites, que ce soit du bal folk, du tango, du swing, j'ai appris les deux rôles à chaque fois. Déjà parce qu'il y a beaucoup de danses où il y a une plus grande majorité de femmes quand même, qui viennent. Les femmes, elles n'ont pas trop de problèmes à danser entre elles. Hein. Souvent, il y a un moment, en fait, j'ai envie de danser, il n'y a pas d'homme. Moi, j'aime pas, personnellement, hein, j'aime pas devoir attendre un homme, et encore moins un homme qui m'invite.
1: Tu ne veux pas dépendre d'un homme.
0: Voilà. Et surtout, quand il y a autant de femmes qui dansent très bien et qui sont là, et on est toutes là à attendre... Bon, ça n'a pas d'intérêt. Donc, je pense qu'à un moment, effectivement, je sais que moi, j'arrive... À guider, à suivre. Enfin, là, c'est vraiment indépendant l'un de l'autre. Enfin, j'ai du plaisir dans les deux. Autant de plaisir dans les deux. Enfin, j'aime beaucoup guider et guider des femmes aussi, hein, et guider des hommes. Ça me pose pas de problème. Donc voilà, c'est bien de donner aussi le choix aux gens. Et je pense que les femmes ont plus l'habitude que les hommes de changer de rôle. Mais les hommes aussi, des fois, moi, de plus en plus, il y a des hommes qui viennent me voir pour me dire « Ah, mais j'aimerais bien, si je pouvais, je ne ferais que suivre. Ouais. » Mais c'est pas possible, aujourd'hui, dans un bal, pour un homme qui ne voudrait pas guider. Socialement, c'est très compliqué.
1: Ah, socialement, tu veux dire, d'accord.
0: Ouais. De trouver assez de partenaires déjà qui acceptent de changer de rôle ou d'hommes qui acceptent de guider d'autres hommes aussi. Hein. Je pense que voilà, c'est pas une situation facile pour les hommes qui veulent suivre.
1: Ouais.
0: Mais il y en a de plus en plus. Le bal folk, c'est un assez bon milieu pour ça. Je pense que c'est quand même de plus en plus admis. C'est pas parfait, mais voilà, c'est de plus en plus.
1: Est-ce que c'est un milieu bienveillant? plus bienveillant que d'autres types de danse parce qu'après on va parler de VSS, de violence sexuelle, donc est-ce que c'est un milieu qui est... On a l'impression très honnêtement d'y aller que c'est que des gens sympas. Mais bon, on sait très bien quand même qu'il faut se méfier des gens qui ont l'air sympas. Donc est-ce que c'est un milieu qui est bienveillant ou comme tous les autres milieux finalement
0: Oui, c'est un moyen, mais bah, c'est dans tous les milieux, il y a des gens, il y a des gens très sympas, il y a des gens moins sympas. Mais oui, si, je trouve que c'est un... Moi, en fait, ce que j'aime bien avec le bal folk, surtout, c'est que c'est intergénérationnel. C'est-à-dire que la variété des danses fait qu'il y a des personnes très âgées qui peuvent le pratiquer. Voilà, il y a vraiment toutes les tranches d'âge. Il y a des gens qui vont au bal avec leurs enfants aussi. Donc il peut y avoir aussi des jeunes. Il peut y avoir des ados. Et c'est pas toujours le cas. Par exemple, si vous allez au tango argentin, il y a quand même c'est pas tout à fait la même tranche d'âge. Et si vous allez au swing au lindy hop par exemple, c'est plutôt l'inverse. Il y a plutôt beaucoup de jeunes. C'est des danses qui sont très physiques. Parce que le ratio de jeunes est plus élevé dans ces danses-là, et c'est plus difficile au tango argentin. Moi, je croise pas de famille, par exemple. Donc voilà.
1: Oui, c'est vrai que ça avait l'air très intergénérationnel, effectivement. Est-ce que tu veux qu'on fasse une pause musicale ou on continue? Parce qu'il est 23h, comme tu veux. On peut peut-être s'écouter.
0: On peut s'écouter la
1: mazurka.
0: La mazurka.
1: Je sais que tu l'aimes beaucoup. Donc, écoute, présente-nous la mazurka qu'on va écouter, s'il te plaît.
0: C'est ma mazurka préférée. Donc, la mazurka, c'est une des quatre grandes danses de couple du bal folk. Il y a donc la valse, la scottish, la polka et la mazurka. Et en fait, c'est une danse qui s'est quand même beaucoup transformée depuis sa création, qui était aux alentours de 1840, quelque chose comme ça. Et là, c'est devenu un peu le slow des bal folk. Et donc, ce groupe-là, Trèfle, en plus, elle a fait vraiment très lente et romantique. Et ça, je pense que c'est plutôt une composition, puisque donc dans la musique à danser, on a des musiques traditionnelles qui sont réarrangées, et puis il y a aussi pas mal de compositions, et je pense que celle-là c'en est une.
1: D'accord. Eh bien écoutez, on va écouter Dorothée par Trèfle. On se retrouve dans 3 minutes. Belle soirée à l'écoute de Cause Commune, la voix des possibles.

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1: Donc nous venons d'écouter une mazurka, la mazurka préférée de Claire Favillier, donc c'était le groupe Trèfle qui nous a fait Dorothée. Alors nous sommes toujours donc avec Claire Favillier, nous parlons toujours de danse sociale, nous attaquons la dernière demi-heure de l'émission qui va filer très vite, comme dans certaines danses où ça file très vite, là c'était assez tranquille. Donc juste avant la pause musicale, on parlait de la notion de consentement. Il y a un sujet important, bah, de toute façon dans la société en général, et les balles folles que les danses n'y échappent pas évidemment, c'est la question des violences sexistes et sexuelles sur laquelle tu es très impliqué. Donc tout à l'heure je te demandais si les balles folles étaient plus bienveillants ou autres que d'autres environnements, d'autres structures. Bon, je suppose qu'il y a des problèmes de violences sexistes et sexuelles aussi dans les balles folles.
2: C'est le reflet de la société, donc oui, il y en a comme partout. Il y en a pas plus qu'ailleurs, mais il y en a, voilà, pas moi non plus. Ouais, il y en a un petit peu. Je pense que le milieu du bal folk, c'est quand même un milieu dans lequel les organisateurs de bal commencent à prendre de plus en plus la mesure de ça, de faire notamment de la prévention. Ça, c'est le plus important quand même, hein, la prévention, plutôt que de... Après, il y a de l'écoute des victimes, mais malheureusement, dans ces cas-là, c'est toujours un petit peu tard. Mais en tout cas, ça commence par rappeler aux gens les règles d'interaction. C'est pas neutre hein, d'aller au bal, d'aller danser. Il y a les proximités en fait des corps, hein, et en plus, c'est pas des choses dont on va avoir beaucoup l'habitude, parce qu'on a l'habitude, par exemple, de faire un câlin à ses parents, mais par exemple, de prendre une personne dans les bras pendant 5 minutes d'affilée pour danser, c'est pas quelque chose qu'on rencontre facilement dans le quotidien. Donc c'est toujours bien d'avoir un petit peu un rappel quand même. C'est pour ça une bonne posture, par exemple, ça c'est pour éviter tout problème, bah, évidemment, il faut avoir une bonne posture de danse, avoir, comme on parlait de consentement au moment de l'invitation. Mais on se met d'accord sur un certain nombre de choses.
1: Alors, quand tu parles de la posture, c'est aussi la distance entre les deux partenaires, oui. Plus ou moins proche.
2: Oui, parce que
1: quand
2: tu
1: parles de corps, effectivement, on peut danser serré ou pas serré, en fait.
2: Oui, il faut se mettre d'accord. Et puis, il faut voir la posture. Pour moi, c'est aussi où est-ce qu'on place ses mains, où est-ce que c'est potentiellement problématique. Hein. Par exemple, quand, je sais pas si les auditeurs à la radio, c'est difficile s'en montrer, mais par exemple, quand on est en position de danse moderne, on va mettre le guideur va mettre sa main sur l'épaule du partenaire, mais il faut aller jusqu'à l'épaule, parce qu'il y a des gens, des fois, ils vont sur l'aisselle. Et ben là, ça peut être gênant. Je sais par exemple aussi que si vous faites des passes un petit peu de salsa, il peut y avoir des mains qui circulent assez près du ventre, par exemple. Oui. Et le ventre, c'est, ça peut être problématique pour certaines personnes, pas pour tout le monde, mais voilà. Après, ça peut être aussi quand on met, je pense que les gens, ils ont quand même l'idée que quand on danse à deux, à moins de danser avec son conjoint, on met pas les mains sur les fesses des partenaires. Mais bon, voilà, des fois. C'est bien de rappeler, quoi.
1: Oui, puis c'est vrai qu'en plus, dans les balles folk, si on vient avec une partenaire ou un partenaire et qu'on danse avec, c'est son partenaire, c'est partenaire, on a l'habitude. Mais dans les balles folk, on va danser aussi avec des personnes qu'on ne connaît pas, en fait. Oui. Et donc, ça, c'est effectivement, c'est quelque chose qui peut, même d'ailleurs de façon involontaire, peut être gênant. Enfin, on ne sait peut-être pas forcément comment se comporter. C'est-à-dire, avec des gens qu'on ne connaît pas, en fait. Et surtout si elles sont du genre opposé, quoi.
2: Oui, des fois, surtout sur les mains sur le corps des femmes, des fois, c'est pas forcément une volonté de la personne d'agresser, hein, mais c'est que, des fois, les personnes, elles sont un peu maladroites. Mais c'est pas juste de la prévention pour dire, il faut faire ci, il faut faire ça, mais c'est aussi pour que les personnes, quand elles sont en situation de malaise, elles puissent le formuler et mettre un stop. Voilà. Donc que les personnes elles se sentent aussi légitimes à dire mais non mais là cette attitude là n'est pas ok avec moi, voilà. Et donc que les organisateurs prennent la responsabilité de leur position, en fait, c'est déjà dire aux gens chez nous ça ce sera ok et puis ça ce sera pas ok. Et c'est valable évidemment, hein, c'est valable dans l'espace du bal folk, mais c'est valable dans n'importe quel espace festif, hein, dans n'importe quelle boîte de nuit, là aussi hein, il y a des règles de choses que les gens ont plus envie de tolérer, en tout cas.
1: Alors, on peut préciser, par exemple, donc dans Paris Bal Folk, avant le début du bal, il y a un rappel de règles de fonctionnement qui est fait par une personne de l'équipe, qui rappelle également qu'il y a des personnes référentes, c'est celles qui portent des t-shirts Paris Bal Folk, tout simplement. Et lors de la dernière bal auquel j'ai été avec mon épouse, dans l'initiation, François, qui faisait l'initiation, à un moment, nous a expliqué pour les personnes qui se sentent pendant une danse pas à l'aise, mais qui n'osent pas l'exprimer, qu'il y a la possibilité de croiser les doigts derrière le dos et que les gens de l'organisation, si elles repèrent ça, elles savent qu'elles doivent intervenir. Mmh. Voilà. Et donc, c'est des choses qui sont effectivement qui sont mises en place. Et je suppose que ça doit être très rassurant quand même quand on va dans ce genre d'organisation de se dire, bon, il y a quelque chose qui est mis en place. Quoi. C'est-à-dire qu'on s'il y a un souci, on sera accompagné.
2: Oui, on essaye en tout cas, mais moi je fais partie de beaucoup de groupes aussi, hein, pas juste sur Paris, mais de groupes qui réfléchissent à ça. Donc c'est des personnes bénévoles, hein, y a des associations aussi qui existent, pour trouver voilà les différents moyens. Alors est-ce que ça va être justement de faire un affichage, de mettre un poster dans les toilettes, est-ce que c'est d'envoyer une charte à tout le monde au moment où la personne elle prend son billet, est-ce que ça va être une prise de parole, est-ce que ça va être... Il y a des festivals où il y a des petits stands aussi avec de la documentation, enfin voilà, il y a plein de choses qui existent. On essaie différents formats et on voit ce qui fonctionne, ce qui ne fonctionne pas.
1: La semaine dernière, on a fait une émission avec deux invités, deux femmes dans la technologie, et l'une d'elles, alors je ne sais plus si c'est Emmanuel ou Florence, a dit il y a un chiffre dans la technologie, 35% des femmes quittent la tech, donc les métiers de l'informatique, après 35 ans, parce que elles ne se sentent pas bien accueillies, parce qu'elles ne peuvent pas progresser comme les hommes, etc. Donc et en fait, en relisant ça, je me suis posé la question sur les bals folk. Quand on est une femme jeune et qu'on arrive dans un bal folk, est-ce que finalement on s'intègre rapidement, ou est-ce qu'on peut être confronté quand même à ce genre de soucis avec des hommes qui vont peut-être avoir les mains baladeuses, ou qui vont peut-être insister sur le quand on invite à danser et peut-être forcer la personne à danser, ou est-ce qu'au contraire finalement ça se passe bien et les femmes ne quittent pas finalement les bals folk après 35 ans? La question n'est peut-être pas simple, mais...
2: C'est difficile à dire, parce qu'évidemment, on n'a pas de chiffres. Hein. Ouais. Faut savoir quand même que quand il y a un problème qui se produit dans un bal, très souvent, les personnes, elles s'en vont et elles ne reviennent pas. Alors, surtout, vous imaginez, si c'est votre premier bal, si c'est votre premier bal que vous avez 16 ans ou 20 ans, et que à votre première interaction avec quelqu'un, ça ne se passe pas bien, évidemment, vous ne revenez pas le lendemain. Mmh. Et ça, on n'a aucun moyen de le savoir. Mais évidemment, au fur et à mesure, plus vous restez dans le bal, plus vous confrontez à différentes situations, et puis on fait aussi sa propre protection. On a des réflexes aussi, hein. Peut-être tout simplement, c'est pas toujours des situations qui sont traumatisantes, mais des fois il y a des gens, c'est un petit peu trop proche pour nous, on n'est pas très à l'aise. Cette personne-là, on n'acceptera plus de danser avec elle, par exemple.
1: D'accord. La semaine dernière, les deux invités ont aussi parlé de ce qui se fait beaucoup dans certains milieux, des réunions en non-mixité.
2: Oui.
1: Est-ce qu'il y a des bals en non-mixité?
2: Pas à ma connaissance.
1: Ouais, okay.
2: Non, pas à ma connaissance. Ce que j'ai déjà vu en non-mixité, par exemple, c'est plutôt des ateliers, des groupes de parole, par exemple.
1: D'accord.
2: Autour des notions de violence sexiste et sexuelle. Voilà.
1: D'accord.
2: Il existe vraiment plein de formats, hein, de différentes actions. J'ai déjà été à des bals folk militants, sur lequel il y avait par exemple plus de règles, plus d'ateliers, de choses expérimentées, plus de prises de parole, voilà.
1: D'accord. OK. Le temps passe vite. File très très vite. Tout à l'heure tu disais que une activité que tu aimais beaucoup dans ton métier de communication, c'était la rédaction. Ça se voit, parce que c'est depuis 2017 que tu as ouvert un blog.
2: Oui.
1: Sur les danses sociales, bal folk, qui s'appelle Créactiviste.
2: Oui.
1: Ça vient d'où d'ailleurs le nom, d'ailleurs, Créactiviste?
2: Je cherchais un nom qui soit pas un mauvais jeu de mots sur la danse, et j'en ai pas trouvé. Alors ça m'est venu. Il y avait pas vraiment de raison. C'est pas forcément le meilleur choix non plus. Ça véhicule pas du tout l'image de la danse. Mais
1: en fait, oui, c'est pour ça que
2: il fallait se décider pour quelque chose. Et voilà.
1: Okay.
2: Chaque année, je me demande est-ce que je vais pas changer pour quelque chose qui serait plus parlant. Et pour l'instant, ça reste.
1: Alors, c'est quoi l'objectif de ce blog?
2: En fait, déjà, je commençais ce blog parce que j'arrivais pas à trouver de la lecture. en fait, hein, très souvent, mais ça, c'est les gens qui écrivent, ils écrivent les choses qu'ils auraient envie de lire et qu'ils ne voient pas. Et notamment, je voyais pas de format blog et je voyais rien en langue française. J'en connaissais un ou deux en anglais sur la danse, mais rien en français. Et ce que je comprenais pas, moi, à titre personnel, c'était pourquoi on se parlait pas entre différentes danses sur des thématiques qui sont communes. Donc il y a par exemple les violences sexistes et sexuelles, mais des trucs, il y a des fois aussi des trucs un peu bêtes, hein, par exemple, les gens ils disent ah, qu'est-ce que t'as comme chaussures de danse? Ben, en fait, les chaussures de danse, c'est pas les mêmes si vous allez danser le foro brésilien, le swing, la salsa, et le bal folk. Chacun a ses propres trucs et astuces. Donc, je m'étais dit, je commencerai par écrire un article sur les chaussures de danse où je mettrai toutes les chaussures de danse que je croise dans les balles. Donc, voilà, c'est pas toujours des sujets très sérieux, mais
1: C'est un sujet intéressant.
2: C'est très, très récurrent comme sujet.
1: Oui. Ouais. Je l'ai lu il y a pas longtemps parce que justement on a échangé là-dessus parce que j'ai cherché des chaussures de balle et donc c'est un sujet quand même qui est intéressant.
2: Voilà. Il y a aussi par exemple un article sur le fait de changer de rôle pendant la danse aussi. Mmh. Donc les gens qui maîtrisent le double rôle, est-ce que c'est plus difficile d'apprendre les deux rôles? Est-ce qu'il faudrait commencer par apprendre à guider et ensuite à suivre? Est-ce que on se mélange? Enfin voilà, ce genre de choses. Voilà, je fais des enquêtes de terrain aussi, donc j'avais fait une enquête auprès des hommes qui suivent pour savoir justement les hommes qui font le choix de suivre, pourquoi,
1: choix d'être uniquement suiveur, c'est
2: ouais.
1: Ça, d'accord,
2: oui, okay. ou pas forcément que suiveur, mais en tout cas ceux qui pratiquent les deux rôles, qu'ils préfèrent suivre, qu'est-ce qu'ils trouvent dans le suivi. Moi je sais ce que j'y ai trouvé parce que évidemment moi j'ai aussi commencé par ça avant de me mettre à guider. Mais donc voilà, qu'est-ce que les hommes y trouvent? Est-ce qu'il y a des difficultés aussi hein, quand on a envie de changer de rôle?
1: Alors qu'est-ce qu'ils y trouvent majoritairement? Tu te souviens? Le fait d'être guidé en fait.
2: Oui, ils y trouvent.
1: Est-ce qu'il y avait quelque chose qui ressortait particulièrement?
2: Oui, alors mais c'est surtout des choses qui ressortaient pas. Moi, c'est ça qui m'a étonnée parce que ils disent bon, il y a des trucs genre le sentiment d'abandon, le choses comme ça. Bon, en fait, surtout ce qui m'étonnait moi dans ce questionnaire, c'était un questionnaire toute danse, hein, donc il pouvait y avoir aussi des danseurs d'autres danses, pas juste le bal folk. Mais il y avait cette idée que les hommes, quand ils changent de rôle, ils demandent à des femmes de les guider. Et donc, ils ont beaucoup de refus, parce que les femmes, quand tu demandes sur un parquet à quelqu'un, la femme, peut-être qu'elle ne guide pas, elle. Et aussi, parce que, et ça, ça n'a jamais été soulevé, le fait qu'il y a une différence souvent de taille et de poids. Donc, si vous demandez à une femme d'un mètre 60 et de 50 kilos de guider un homme d'un mètre 80 et de 90 kilos, et qui ne sait pas suivre, il y a une difficulté, donc voilà. Ça, c'est mon plus grand étonnement. Il a plutôt été là.
1: Oui, parce que pour être dans le rôle de suiveur, il faut un certain laisser aller en fait. Il faut pas s'abandonner, mais il faut se laisser porté finalement par la personne, par l'autre.
2: Ah ben voilà, c'est
1: ce qui peut être compliqué.
2: Souvent c'est un peu trop d'abandon. Voilà, il y a un peu trop d'abandon de la personne. Il y a beaucoup de gens qui pensent que suivre c'est juste se laisser faire et se laisser tracter. Et c'est pas ça suivre.
1: Et à l'inverse, mener c'est très technique. Je vais prendre un exemple. Récemment, on a fait un atelier de danse de couple avec mon épouse, dont tu étais là avec Florian, je crois, c'est ça?
2: Oui.
1: Et après une polka où je m'en sortais pas très très bien, Florian qui vient me voir, il me montre des trucs, puis à un moment il me dit tiens on va danser ensemble, donc on danse. Et puis à un moment il a mené, mais j'ai cru pas valser, mais ça a été super vite. Et en fait je sais pas ce qu'il a fait pour tout d'un coup que je me mette dans ce mouvement là quoi. J'ai l'impression qu'il a rien fait alors qu'en fait il a fait quelque chose quoi. Donc il y a une technique quoi en fait.
2: Oui, il y a des techniques des deux côtés hein.
1: Oui, ouais. Sans doute.
2: Oui oui.
1: Mais j'étais en tout cas très impressionné par cette capacité à mener tout d'un coup, voilà. D'accord, ok. Enquête, avant d'oublier, parce que oui. Justement, là t'en as une en cours,
2: oui.
1: Sur un autre point important dans le bal et d'ailleurs dans la société en général, c'est le handicap.
2: Oui. Ça fait très longtemps que je voulais aborder le sujet de la danse et du handicap, mais j'osais pas le faire parce que moi je suis pas en situation de handicap, donc c'est pas un vécu que j'ai, c'est une grande interrogation que j'ai, mais j'avais aussi très peur d'utiliser par exemple les mauvais termes, etc. Mais j'ai fini par demander aussi à des amies danseuses, j'ai une amie qui est ergothérapeute et une autre qui est donc une danseuse sourde, et je leur ai demandé de m'accompagner là-dessus sur les questions qui nous sembleraient pertinentes. Et en fait l'approche, c'est que on croise des personnes qui sont en situation de handicap. Dans le bal, il y a des gens qui vont danser, des danseurs et danseuses, et qui s'adaptent, ou qui adaptent leur handicap, je ne sais pas trop comment le dire, mais en fait, elles, malgré le manque d'accessibilité des lieux. Et donc l'idée, c'était de leur dire, qu'est-ce que vous faites, à quelles difficultés vous êtes confrontés, quelles sont les stratégies que vous mettez en place pour contourner ça, et comment on pourrait mieux adapter les lieux de danse, que ce soit les cours de danse, mais aussi surtout les bals. Et donc plutôt dans l'idée de comment on pourrait mieux adapter le bal grand public d'aujourd'hui, qui soit plus accessible pour des personnes en situation de handicap. Et est-ce que c'est pertinent ou pas d'avoir des bals adaptés qui seraient que pour ce type de public. Moi, c'est mon avis personnel, moi je suis toujours plutôt militante pour que ce soit l'espace grand public qui s'adapte pour accueillir tout le monde, plutôt que de se dire « Ah ben, on va séparer les valides et les personnes en situation de handicap, de les mettre dans une zone à part ». Voilà, ça pour moi, c'est pas entendable, en tout cas, donc c'est pas vers ça que j'ai dirigé l'enquête. Donc là, en ce moment, je cherche des danseurs et danseuses de tout type de danse sociale et de tout type de handicap qui voudraient témoigner de leur expérience vis-à-vis de la danse.
1: D'accord. Donc là, c'est une enquête qui est ouverte jusqu'au 10 juin, c'est ça ?
2: Oui, c'est ça.
1: 10 juin 2025, voilà. Donc sur ton site creactiviste.fr. Et sinon, les liens utiles sont également dans la page consacrée à l'émission du jour. Donc soit sur le site causecommune.fm dans la partie chemin de traverse, soit dans les notes de l'épisode si vous nous écoutez en podcast. Et j'en profite aussi pour signaler que donc dans les notes de l'épisode, il y a un lien vers une conférence que tu as donnée il y a quelques années avec... Marion Blanchard sur le retour aux sources historiques du bal folk et des danses, et notamment à la fin on te voit danser avec Marion. Je fais ça parce qu'en fait on nous a posé tout à l'heure la question de savoir est-ce qu'il y a des vidéos de toi en train de danser pour voir en fait qu'est-ce que ça donne, sachant qu'on alors au studio bah il y a le parquet ne va pas jusqu'au bout du studio, donc ça aurait été compliqué quoi. En tout cas il y a au moins cette vidéo là et de toute façon on trouve assez je crois que Paris Bal Folk par exemple ils mettent régulièrement des vidéos en ligne pour voir à quoi en fait ressemble un bal folk hein, si je me souviens bien.
2: Oui, tout à fait. Il y a beaucoup de vidéos de bal folk en ligne. Après, moi, si j'ai une chose à recommander, ce serait le film Le Grand Bal de Laetitia Carton.
1: Vas-y.
2: Donc, c'est une réalisatrice de documentaire qui a fait un documentaire long métrage qui s'appelle Le Grand Bal. En fait, Le Grand Bal, c'est le Grand Bal de l'Europe. C'est à Gentine, dans l'Allier. Et c'est tous les ans. C'est un très, très gros festival de bal folk. Je pense le plus gros d'Europe. Peut-être même le plus gros du monde dans ce type de danse-là. C'est pendant 2 semaines. Et donc, elle est venue avec une équipe et ils ont filmé ça. Elle a même été nommée au César. Et je crois qu'elle a aussi reçu plusieurs prix pour la musique du film, puisque c'est donc la musique, elle est faite par des musiciens du bal folk. Et ce que j'aime bien dans ce film, c'est qu'il présente beaucoup les dynamiques aussi sociales dont on vient de parler. Voilà, il y a des très très belles images de danse. Enfin, c'est vraiment une très bonne vidéaste, une très bonne photographie sur ce film.
1: Donc c'est Le Grand Bal de Laetitia Carton. Alors je sais pas s'il est encore disponible quelque part en ligne.
2: Je pense qu'il doit être encore sur des plateformes.
1: Sur des plateformes,
2: comme ça, oui.
1: D'accord. On vous conseille effectivement. Et c'est tu as dit que c'est 2 semaines, mais c'est vers quelle période en fait ? C'est en été ?
2: Oui, c'est en été. C'est fin juillet, début août.
1: D'accord.
2: Voilà. C'est la dernière semaine de juillet, la première semaine d'août cette année.
1: D'accord. Donc c'est dans bientôt puisqu'on est le 21 mai. Ok, je surveille. Oui, parce que là, on va bientôt arriver à la fin de l'émission. Est-ce qu'il y avait un sujet qu'on n'a pas encore abordé, que tu aurais voulu aborder dans les minutes qui restent avant que je passe aux questions finales, parce que il est possible qu'on n'ait pas abordé tous les sujets. En parlant de vidéo, est-ce qu'il y a des sortes de tutos sur des danses, par exemple. Ah tiens, tout à l'heure tu nous as passé une mazurka, on a écouté une mazurka donc Dorothée par le groupe Trèfle. Les gens qui disent bon c'est quoi une mazurka, est-ce qu'on va trouver sur des plateformes vidéo ou autre des sortes de tutos mais vraiment détaillés sur c'est quoi une mazurka, comment ça se danse, ou c'est quoi une scottige, comment ça se danse, est-ce que ça existe, ou peut-être sur ton site d'ailleurs, je sais pas.
2: Alors ça existe, il y a beaucoup beaucoup de vidéos hein, ouais. sur internet, par contre apprendre la danse en, avec une base de vidéos ça va quand même être ouais. compliqué. Moi ce que j'ai fait sur mon site par contre c'est quand même des articles un petit peu pédagogiques justement sur des choses que j'aurais aimé qu'on me dise quand je débutais en bal. Donc il y a des éléments de fonctionnement social de la communauté de danse, mais il y a aussi des choses plus techniques. Bah, j'ai un article sur l'évolution de la mazurka, l'histoire de la mazurka. On peut voir à quoi ça ressemblait une mazurka en 1840 et l'évolution d'aujourd'hui, pourquoi il y a cette évolution. Et j'ai fait la même chose sur la valse aussi. Donc voilà, pour expliquer un petit peu la théorie, comment on fait pour tourner à la valse, etc. Donc il y a une approche à la fois un petit peu historique, même si évidemment, moi je fais des articles de blog et je suis pas historienne de la danse. Donc voilà, c'est vraiment à but pédagogique.
1: D'accord, ok. Est-ce qu'on a fait... on n'a pas fait le tour, mais est-ce qu'il y avait un sujet qu'on n'a pas abordé que tu souhaiterais qu'on aborde, ce que j'ai oublié, sur la danse ou sur autre chose d'ailleurs? Est-ce que peut-être que tu as d'autres passions cachées que tu nous as pas transmises pour le moment?
2: Alors moi j'ai plein de passions.
1: Ah, parce qu'il y en a une en 2-3 minutes dont on va parler ou d'autres choses. Hein,
2: Non, pas forcément. Non, juste peut-être si je peux faire une petite conclusion sur la danse. Moi, ce que j'aime beaucoup avec la danse, c'est que effectivement le bal folk c'est un milieu qui est très facilement accessible, mais par contre tu disais c'est un monde souterrain, mais c'est un univers entier souterrain. Moi ce que je trouve vraiment incroyable c'est tout ce patrimoine sur lequel on est un petit peu assis en France et qu'on va pas exploiter. Et en fait on a vraiment des groupes de musique qui ont une très très grande qualité, donc très sous-estimé la qualité des groupes de musique trad qui vont chercher du patrimoine, qui le réarrangent, qui proposent des versions très modernes, qui sont très festives. Et en fait, si en plus du bal et d'aller s'amuser, etc., mais par contre, il y a aussi plein de profs de très grande qualité sur des stages, et c'est infini en fait. Moi, c'est ça que j'aime dans ce bal, c'est que ça s'arrêtera jamais. Moi, j'arrêterai jamais d'apprendre. Je suis vraiment... Plus j'en apprends, plus je me rends compte de la montagne, de tout ce qui reste à parcourir, quoi. Et ça m'occupera jusqu'à la fin de mes jours.
1: Donc tu veux dire aussi que donc dans l'apprentissage, c'est pas que la partie technique, c'est aussi l'apprentissage culturel, historique, qui est, enfin effectivement en France il y en a partout. Enfin, on se rend compte qu'il y a des danses partout, quoi. C'est, donc ça aussi qui te passionne, c'est pas que la entre guillemets la technique de danse, c'est le côté culturel autour.
2: Oui. Et puis voilà, et puis d'apprendre les gestes hein, aussi. Moi, le jour où j'arriverai à faire les élans de danse, la maîtrise du corps qu'il y a dans le Sud-Ouest ou en Suède, ou enfin voilà, c'est sans fin en fait.
1: Tu sais qu'il y a un truc que tu avais dit lors de l'atelier qui m'avait surpris. Moi, je pensais que des gens comme toi, en fait, sur les danses, vous entendiez les changements de rythme, etc. Et puis tu as dit à un moment, en fait, moi, je suis très analytique, je compte les pas.
2: Oui.
1: Et je me suis dit. Ah bah c'est bien parce que moi aussi, parce que comme j'entends pas grand chose, et ça m'a un peu surpris, je me suis dit, tiens, elle se laisse pas porter par le truc, elle compte.
2: Oui, moi je compte, mais après il y a plein de gens qui comptent pas. Je sais, il y a des transmetteurs, ils donnent pas, ils disent pas gauche, droite, etc., ils chantent.
1: Ouais.
2: Ils font juste la rythmique et les gens comprennent. Ça me fascine. Je ne saurais pas le faire.
1: D'accord.
2: Mais par contre, ouais, il y a plein de modes de transmission, c'est incroyable.
1: Bon, ça me rassure, parce qu'effectivement, quand tu as dit ça, ça m'a rassuré. Je me suis dit, ouais, on peut être analytique et finalement faire de la danse, quoi.
2: Ouais.
1: Et est-ce que tu as dans tes, enfin, pas dans tes rêves, mais dans tes ambitions, des choses que tu as envie de découvrir, est-ce qu'il y a des danses dans d'autres pays que tu as envie de découvrir? Bon, tu as parlé du Portugal tout à l'heure, mais est-ce qu'il y a peut-être d'autres choses que tu as envie de découvrir? Voire d'aller sur place? Je sais pas, est-ce que tu as été au Portugal, par exemple, faire de la danse portugaise?
2: Ouais, j'étais au Portugal.
1: Ah. Ouais. Il y a le sourire, là, c'est...
2: Ouais, c'est génial. Ouais, c'est vraiment, c'est incroyable, le Portugal. Oui, bah, il y en a plein. Je connais très, très mal. J'aime beaucoup les danses italiennes, mais je les connais très, très, très mal, par exemple. Et ça, c'est, je pense tout, enfin, voilà, le répertoire de danse à apprendre,
1: Il est infini.
2: Il est infini aussi.
1: Donc, en fait, comme tu l'as dit tout à l'heure, tu t'arrêteras jamais de danser?
2: Non, jamais.
1: Bah c'est bien. Et puis on peut danser très très très tard visiblement, voilà. Écoute, on va passer aux questions de fin.
2: Hein.
1: Alors je rappelle aux personnes qui nous écoutent que les questions de fin, je les envoie à l'avance quand même aux personnes pour pas qu'elles aient totalement à improviser, parce que c'est pas forcément évident. On va commencer par est-ce que tu as envie de partager quelque chose qui t'a émerveillé, fait du bien dernièrement?
2: Oui. Donc là, plutôt revenir sur le début de l'émission quand je parlais de mon travail. Donc moi, j'aime beaucoup mon travail. Et il y a une chose que j'aime beaucoup, c'est aller aux préparations au départ des volontaires en service civique qui vont partir pendant un an à l'autre bout du monde. Ils sont partagés entre la peur que ça y est, ils vont partir. Et comment ça va se passer de vivre à 7000 km de son papa et de sa maman. Et en même temps, ils sont eux émerveillés du fait que ça y est, ça devient concret. Ils ont vraiment la lumière au fond des yeux de se dire vraiment ce qui va se passer, ça va être incroyable. Et moi, je sais que ça va être incroyable puisque je vois aussi ceux qui reviennent. Et en fait, donc moi, je m'émerveille de les voir émerveillés. C'est plutôt ça. Et à chaque fois, je me dis qu'il faut pas perdre ça, cette espèce d'émerveillement de quand t'as 22 ans et que t'as un projet de vie qui va te changer. Et je me dis, il faut tendre vers ça, quel que soit notre âge. Donc voilà, ça me permet de me maintenir dans l'axe d'aller toujours à la recherche de nouvelles choses.
1: D'accord. Deuxième question, si tu avais la possibilité de parler à ton toi quand tu avais 10-15 ans, que lui dirais-tu ou quel conseil lui donnerais-tu ?
2: Alors là, à 15 ans, moi j'avais quand même pas mal de passions bizarres. Hein. Moi j'aimais bien les mangas, j'aimais bien le dessin, j'aimais bien plein de choses différentes et qui n'étaient pas toujours mainstream. Et je me disais, ah mais toi t'es un peu bizarre. Toi et tes amis, vous êtes un peu le groupe des gens bizarres.

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1: D'accord. Troisième et dernière question. As-tu le sentiment d'être à ta place aujourd'hui ? Alors, soit là ce soir, soit plus globalement dans ta vie.
0: Oui, en tout cas, j'ai pas de regrets sur là où j'en suis dans ma vie. Je sais pas si je suis à ma place, parce qu'il y a toujours une nouvelle place quelque part qui nous attend, donc je suis pas contre les changements. Par contre, j'ai pas du tout de regrets sur là où je suis. Je suis très heureuse, donc plutôt oui.
1: D'accord, bah c'est cool. Bah, écoute, merci Claire. Merci d'avoir passé ce temps avec nous. Donc on entend le générique de fin, l'émission se termine. Merci à vous donc auditrices et auditeurs de nous avoir écoutés. N'hésitez pas à réagir, à donner votre avis, poser des questions, faire des suggestions. Un formulaire de contact est disponible sur la page de l'émission sur le site causecommune.fm. Nous espérons que cette émission vous a touché, inspiré, convaincu. 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Il y a un lien vers un questionnaire en 3 minutes max. Vos réponses au questionnaire nous sont très précieuses pour nous. Et de votre côté, ce questionnaire est une occasion de nous faire des retours. 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Alors, dans les actus, parce que j'ai pas eu le temps de le faire la semaine dernière, dans l'actu de nos invités passés. Dans l'émission 19, notre invité était le violoncelliste, chef d'orchestre et compositeur Raphaël Merlin, qui nous a notamment parlé de l'orchestre symphonique qu'il a créé, Les Forces Majeures, et le projet Accordez vos vélos, festival itinérant où les membres de l'orchestre se déplacent à vélo. Et bien, après 4 années de préparation, l'orchestre d'une trentaine de musiciennes et musiciens a entamé une tournée symphonique itinérante à vélo de Paris à Roubaix. Le départ a eu lieu le 9 mai à Paris, l'arrivée est prévue à Roubaix le 8 juin avec une vingtaine d'étapes, et sur la page consacrée à l'émission du jour, vous retrouverez le lien vers ce festival, donc Paris-Roubaix, de Accordez vos vélos. Juste après l'émission Chemin de Traverse à 23h30, on a une émission inédite de Minuit Décousu, donc une heure d'émission pour en découdre avec la bétonisation aux côtés des jardinières et jardiniers en lutte. Prochain rendez-vous de Chemin de Traverse, la semaine prochaine, notre invitée sera Eva Kadziuszliska, qui a grandi en Pologne où elle aimait les maths. Arrivée en France il y a 24 ans, elle était éducatrice pour les enfants autistes. Aujourd'hui, elle a dû changer de voie, elle a repris les études en informatique et elle est en pleine reconversion. À mercredi prochain, salut et solidarité.

0: naissance du combat prolétarien, qui s'était évidemment, qui avait été interrompu par la boucherie de 14-18, et aussi l'écho direct de la révolution soviétique d'octobre 1917. C'est passé quelque chose qui est capital dans l'histoire du mouvement ouvrier français, c'est-à-dire la prise de conscience de sa force, non seulement de sa force intrinsèque, mais surtout de sa force politique. Et le congrès de Tours est le moment historique et crucial de cette renaissance de la force du mouvement prolétarien dans un monde qui est devenu complètement fou, qui est dominé par le capitalisme international et qui favorise d'une manière éhontée l'exploitation de l'homme par l'homme. Voilà, en résumé, ce qui s'est passé. Mais le congrès de Tours est une situation d'oxymore, c'est-à-dire c'est à la fois la renaissance du mouvement ouvrier et aussi il contient aussi les germes de son explosion et de sa division. Et c'est pourquoi, 100 ans après, il est encore aujourd'hui, je pense, la référence qui nous permet de comprendre pourquoi la gauche est parcellisée, divisée, émiettée et n'arrive pas à s'entendre pour faire front contre l'ignominie du capitalisme.
1: Alors, qui participe à ce congrès de Tours qui se déroule donc
0: à ce congrès de Tours, tous les délégués des fédérations des différents départements français, délégués du Parti socialiste SFIO.
1: Section française de l'Internationale ouvrière, SFIO.
0: Section française de l'Internationale ouvrière, qui a été créée en 1905,
1: oui,
0: à Paris, et qui est un peu l'aboutissement de tout le mouvement ouvrier qui a repris vaille que vaille après le massacre de la Commune de Paris. Car il faut, si on veut comprendre quelque chose à l'histoire du mouvement ouvrier, à l'histoire du congrès de Tours, il faut non pas l'observer comme un phénomène particulier, mais l'insérer dans une longue durée historique. Et la longue durée historique est la seule manière, à mon avis, de pouvoir appréhender l'histoire avec objectivité.
1: Et alors précisément, c'est ce que vous faites dans votre livre en cherchant à mettre en perspective le congrès de Tours avec d'une part effectivement l'état de la gauche aujourd'hui, mais surtout en repartant avec la commune.
0: Voilà.
1: Alors
0: on va vous dire pourquoi.
1: Oui, je vous écoute.
0: Parce que la commune de Paris, c'est pour moi l'événement majeur du 19e siècle sur ce plan-là. C'est après, bon, là, il y a eu la Révolution française en 1789, et surtout la chute de Robespierre et de Montagnard lors de la Convention en 1794. La Révolution française s'est arrêtée à ce moment-là. Et ensuite, la bourgeoisie a pris le pouvoir et les classes dominantes n'ont pas cessé de confisquer le pouvoir à travers soit un empire, soit une restauration, soit à travers un gouvernement bourgeois et dominateur jusqu'en 1870. Le Second Empire a été l'apogée de ce pouvoir bourgeois et dominateur qui fait que effectivement toutes les minorités, toutes les classes laborieuses ont été complètement écartées de toute décision politique et de tout avenir du pays, de tout avenir de la nation. La commune, qui a duré 72 jours,
1: 72
0: est un événement
1: journées,
0: fondamental. Car c'est le moment où tous les courants révolutionnaires, depuis Babeuf, en passant par Louis Blanc, Buonarroti, Fourier, tous les penseurs du 19e siècle, tous les courants, disons, traitant de l'émancipation humaine, se retrouvent dans la commune, avec Blanqui, et avec Flourens, qui sont les deux inspirateurs directs de la Commune de Paris à l'issue du siège de Paris. Il a fallu le choc du siège de Paris par les Prussiens pour que le prolétariat prenne conscience de sa force grâce au fait que la garde nationale dont il faisait partie a été armée par un pouvoir qui naissait plus ou moins à l'hôtel de ville à la suite de du retour d'une république qui n'arrivait pas à prononcer son nom avec Gambetta le 4 septembre 1870. Tant et si bien que la Commune est devenue l'épicentre de cette renaissance, de ce mouvement ouvrier, de ce mouvement de la conscience prolétarienne, et elle a tellement effrayé, tellement foutu la trouille aux classes possédantes, qu'elle a fait l'objet d'une répression comme jamais il y en a eu dans l'histoire de France. Répression, une armée de 130 000 hommes a massacré Paris pendant une semaine, faisant entre 20 et 30 000 morts, qui ont saigné à blanc tout le prolétariat parisien et fait un exemple, et fait une chose qui a traumatisé la nation pendant toute la fin du 19e siècle. Tant et si bien que le mouvement ouvrier, le mouvement de conscience prolétarienne et les luttes sociales n'ont pu reprendre que 4, 5, 6 ans, 7 ans après, et encore de manière parcellaire et divisée. Et donc, la création de la SFIO en 1905 est l'aboutissement de tous ces petits ruisseaux de protestation et de contestation sociale qui se sont, vaille que vaille, réunis pour créer une section française de l'Internationale ouvrière adhérente à la Deuxième Internationale. Laquelle Internationale a été dominée, a laissé faire une chose qui est à mon avis à la base de tout ce qui se passe, de tout ce qui s'est passé au XXe siècle et de ce qui se passe encore aujourd'hui. Elle a voulu imiter le pouvoir bourgeois et les préoccupations de gouvernance bourgeoise avec le parlementarisme. Tant et si bien que la SFIO est entrée dans le jeu du parlementarisme en participant aux élections, en participant aux débats officiels, en se perdant dans les jactances de la Chambre des députés, et en essayant tant bien que mal de faire passer des lois qui ont été plus ou moins bien acceptées par la bourgeoisie et par les classes dominantes. Et donc, ce parlementarisme a vicié, a dévoyé le mouvement ouvrier en étant exactement le contraire de ce qu'avait essayé de tenter de faire la Commune. Car la Commune, c'était un pouvoir horizontal qui n'avait ni Dieu ni maître, qui n'avait pas de chef, ni président, ni centralisme, et qui avait réussi à trouver dans ce court espace de temps des 72 journées un modèle de gouvernance, une formule qui permettait de respecter à la fois la démocratie et d'asseoir la République dans le sens de la construction d'une république sociale qui respectait les droits de tout un chacun et qui s'orientait peu à peu vers l'abolition des classes sociales, la lutte des classes étant remplacée peu à peu par l'émergence d'une classe de la conscience humaine. C'est ce que m'a rapproché de Raoul Van Eghem, qui a bien voulu faire la postface de mon livre, et ma conviction personnelle est profonde depuis longtemps, car j'ai été, lorsque j'étais jeune, un militant communiste fervent et ardent. Je trouve aujourd'hui, je souffre terriblement à mon âge, j'ai 88 ans, du fait que le communisme est l'objet de moqueries, d'une méconnaissance complète de l'opinion publique qui en fait un épouvantail. Il faut dire qu'il y a, bon, le communisme a été poli, a été trahi complètement par le stalinisme et pitoyablement traîné dans la boue par des politiques absolument invraisemblables et donc c'est pour ça que je me suis intéressé au congrès de Tours, parce que si aujourd'hui effectivement on essaye de lutter contre cette mainmise du libéralisme sur la politique non seulement en France mais dans le monde entier, et si on a cette montée des populismes et des mouvements plus ou moins fascistes un peu partout dans le monde, je crois que la seule grande idée politique qu'on pourrait invoquer et qu'on pourrait mettre en œuvre, c'est celle du communisme. Et c'est pour ça que j'ai voulu aujourd'hui faire ce livre.
1: Voilà. La grande déchirure, le congrès fratricide. Alors justement, nous allons nous plonger en plein dans ce congrès avec vous, parce que c'est le cœur de votre livre. 285 délégués donc, qui sont des élus et qui représentent les 89 fédérations de la SFIO, section française de l'Internationale ouvrière, comme vous l'avez rappelé, elle est créée en 1905, se réunissent donc le 25 décembre à l'occasion du 18e congrès du parti de la SFIO.
0: Exactement.
1: Et alors, à l'ordre du jour de cette question, il y a... quel est l'ordre du jour de ce congrès ?
0: L'ordre du jour, il est tout simple.
1: Voilà.
0: C'est-à-dire, comme la deuxième internationale a été incapable d'arrêter, d'empêcher la boucherie de 14-18, il est évident que si Jaurès avait vécu, Jaurès a été assassiné le 30 juillet, 1914. C'est-à-dire vraiment au moment où l'affrontement devenait inévitable. Et si Jaurès voulait véritablement que les prolétariats allemands et français ne s'entretuent pas. Il était le premier à essayer de faire en sorte que le fameux slogan du congrès de Tours, prolétaires de tous les pays, unissez-vous, devient une réalité. Et donc, on est là 2 ans après la guerre 14-18, et il est évident que le même problème se pose. Le problème se pose, c'est la deuxième internationale ayant failli à sa mission, il faut créer une nouvelle internationale. Et entre-temps, il y a eu en 1917 la révolution soviétique et la création, l'année d'après, ou plutôt début 1919, d'une troisième internationale. Et donc, l'ordre du jour principal du concours, c'est est-ce que la SFIO
1: adhère
0: ou ne peut pas adhérer à cette troisième internationale. Or, le vote a déjà eu lieu dans la fédération. On sait très bien que le SFIO va adhérer massivement à la Troisième Internationale. Donc, le congrès de Tours, c'est non pas est-ce qu'elle va adhérer ou pas, on sait qu'elle va adhérer. Le congrès de Tours, c'est pourquoi et comment va-t-elle adhérer. C'est ça qui est intéressant. Et je dois dire qu'il y a trois livres, trois historiens qui ont étudié le congrès de Tours de manière extrêmement exhaustive. Ce sont Annie Kriegel, Romain Ducoulombier et Julien Chusville. Je ne voulais pas refaire le congrès de Tours derrière les travaux exhaustifs qui ont été les leurs, mais je voulais simplement apporter un regard communeux sur cet événement en fonction de la longue durée de l'histoire dont j'ai parlé tout à fait au début de cette émission. Et c'est cette longue durée qui me permet d'analyser le congrès de Tours, intervention après intervention des délégués, pour essayer de retrouver les traces de la Commune et les traces de ce jaillissement révolutionnaire qu'a été la Commune de Paris.
1: Alors, puisque nous parlons de ce congrès de Tours, il s'est ouvert par l'international et il s'est clôturé par l'international. Je vous propose une première pause musicale. Nous allons écouter le chant de la Seconde Internationale. L'Internationale.

0: 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Nous recevons Jean Cheyras et nous parlons du congrès de Tours qui s'est déroulé du 25 décembre au 30 décembre 1920, donc il y a 100 ans. Et Jean Cheyras, qui a rappelé les historiens qui ont contribué par leurs travaux à comprendre ce qui s'est passé au congrès de Tours, a lui souhaité dans son livre mettre en perspective, rappeler quelles étaient dans cette tension, dans ce moment, ce grand tournant hein, du mouvement ouvrier, quels étaient les moments où on s'est souvenu de la Commune. Alors, peut-être présenter quels sont les grands tribuns, les grands orateurs, les grands moments de ces débats. Alors, puisque il y a ceux qui vont vouloir évidemment adhérer à la troisième internationale et donc épouser les 21 conditions qui ont été placées, hein, n'est-ce pas, au deuxième congrès de la troisième internationale en 1920. Ça s'est passé quelques mois, ça s'est passé en juillet-août, je crois, le deuxième congrès. On pose les 21 conditions à remplir pour adhérer à la troisième internationale. Et le congrès de Tours se déroule quelques mois après, donc ces 21 conditions et ce deuxième congrès de la troisième internationale. Quelles sont les forces en présence? Vous dites que les fédérations qui sont présentes, elles ont déjà voté et donné leur avis. Donc on sait déjà que l'essentiel vont adhérer à la troisième internationale. Mais quels sont les grands orateurs de ces moments-là?
1: Alors, le débat est introduit par le secrétaire général de la SFIO, Brossard, et son adjoint, qui est le rédacteur en chef de l'Humanité, journal fondé par Jean Jaurès, qui est Marcel Cachin. Marcel Cachin, que j'ai connu moi-même quand j'étais militant communiste, qui était un orateur absolument prodigieux. Alors, Brossard et Cachin ont été fait un voyage en Russie,
0: oui,
1: juste après la Révolution, et ont observé le début de la Révolution soviétique.
0: Oui.
1: Ils sont revenus à Paris complètement éblouis par ce qu'ils ont vu, par la maîtrise des bolcheviks, par les progrès de la prise du pouvoir par le peuple, par les ouvriers, et ils sont évidemment complètement favorables à l'adhésion à cette troisième internationale. Ensuite, il y aura un certain nombre d'interventions majeures, comme celle de Marcel Samba, qui a été l'un des ministres de l'Union nationale en 14-18, ministre socialiste. Il y aura surtout l'intervention que j'ai analysée au fond, que c'est celle de Léon Blum.
0: Oui.
1: Qui est à mon avis l'intervention la plus intéressante de cette première partie du congrès, dans la mesure où elle est à la fois la cellule souche de ce que sera la social-démocratie française et aussi le fait que la phraséologie utilisée par Léon Blum va peser lourd sur l'évolution même de la SFIO pendant tout le XXe siècle, car la SFIO, qui va devenir plus tard le Parti Socialiste, est une des forces politiques fondamentales de la vie politique française. Et Léon Blum, qui par ailleurs est un remarquable homme politique, un homme d'État fort intelligent et fidèle à ses convictions, va trouver dans une envolée qui vaut un peu à une sorte de grand oral de l'ENA, aujourd'hui on appelle ça le grand oral de l'ENA, va déconcerter tous les congressistes de Tours, car il va oublier complètement l'origine de ce que peut être le fondement du socialisme français, c'est-à-dire la lutte frontale, la lutte révolutionnaire de l'exploitation de l'homme par l'homme. Il va composer avec le réformisme, il va en faire en quelque sorte l'objet fondamental de la lutte politique. Or, il est évident que il va se heurter frontalement à l'objectif affiché par la Troisième Internationale, qui est un objectif révolutionnaire pur et dur, qui va être d'ailleurs rappelé aux congressistes par Zinoviev, qui est un des patrons de cette Troisième Internationale, dans un télégramme qui va être lu à la tribune de Tours, rédigé de manière un peu combinatoire, et qui va donc dresser un certain nombre de congressistes contre cette espèce d'intrusion soviétique, russe plutôt, pas soviétique, c'est pas encore
0: oui.
1: Ça sera soviétique après.
0: Une intrusion dans le mouvement du...
1: C'est, à mon avis, le clivage du Congrès, il est là. Le télégramme de Zinoviev fait en sorte que il y a beaucoup de délégués qui seraient pour l'adhésion enthousiaste même à la Troisième Internationale. D'ailleurs, tout le monde était quasiment pour l'adhésion internationale à la Troisième Internationale. Parce que la Deuxième Internationale, c'est complètement discrédité.
0: Voilà, rappelons bien à nos deux éditeurs le contexte, et vous l'avez d'ailleurs dit.
1: La Deuxième Internationale, c'est discrédité complètement en étant incapable d'empêcher la guerre,
0: le massacre de
1: 14-18.
0: Elle a été effectivement incapable d'empêcher la guerre de 14-18, la grande boucherie, et elle a été incapable effectivement de faire passer l'union des prolétaires de tous les pays.
1: Exactement.
0: Et pour empêcher la guerre. Donc, elle a participé au pouvoir et à l'union sacrée. En gros, c'est les deux grands reproches qui sont faits.
1: C'est très important. Il faut jamais oublier ça.
0: Il faut effectivement, c'est pour ça qu'on remet mais on le rappelle bien, c'est les deux grands reproches qui sont formulés à la Seconde Internationale et raison pour laquelle elle est auprès de tous les militants et en particulier des jeunes militants qui reviennent des tranchées, hein,
1: qui ne sont pas morts. Oui, bien sûr.
0: Et qui donc sont incapables d'avoir une foi quelconque, une confiance dans la Seconde Internationale et qui espère au sortir de la guerre, on est en 1920, c'est-à-dire que la guerre elle s'est terminée il y a à peine deux ans,
1: mais
0: c'est tout neuf,
1: tout
0: frais dans tous les esprits et en particulier de ces jeunes qui sont là pour prendre la relève et pendant cette première, effectivement durant cette première guerre mondiale, il y a eu la révolution bolchévique. Et le triomphe,
1: le grand souffle de l'Est,
0: et qui est en même temps le triomphe d'une révolution, de la conception
1: l'idée,
0: parce que le Parti socialiste ouvrier russe lui aussi s'est divisé à propos, alors il a eu son propre congrès de Tours si on peut dire auparavant.
1: Exactement.
0: Où ils se sont divisés entre majoritaires et minoritaires sur savoir si est-ce que on va par la voie du réformisme accomplir la révolution ou bien si on peut ici si, il faut pas créer une avant-garde révolutionnaire en reprenant les idées de Lénine. Et donc, effectivement, dans ce fameux... ça se passe en 1903, je crois, n'est-ce pas, ce fameux congrès à Bruxelles du Parti socialiste ouvrier russe. Pourquoi à Bruxelles? Parce qu'ils sont évidemment tous exilés, victimes de la répression, donc ils ne peuvent plus être dans l'Empire russe. Ils se retrouvent tous soit en Suisse, soit à Bruxelles. Et dans ce congrès-là, donc, c'est effectivement les thèses de Lénine, que faire, qu'il faut créer une avant-garde révolutionnaire pour mener à la révolution. Et les forces les plus importantes à ce moment-là, c'est le Parti communiste allemand et le Parti communiste russe. Voilà.
1: Exactement.
0: Et donc,
1: quand
0: on arrive en... Alors, il y a à la fois ça, d'une part, ce qu'on appelle le grand souffle de l'Est, et puis le souvenir traumatisant de cette guerre dont on sort à peine et qui a été effroyable.
1: Mais de là à obéir d'une manière inconditionnelle aux Russes, en devenant simplement des correspondants obéissants de la Troisième Internationale, il n'en est pas question. On comprend parfaitement la réaction d'un certain nombre de militants de socialistes français devant le télégramme de Zinoviev. On ne peut pas obéir, on ne peut pas devenir des soldats. Transformer un parti politique d'une manière militaire est à mon avis incompatible avec l'esprit du socialisme français. C'est ça la vraie leçon de Tours.
0: Donc
1: on ne peut pas faire d'un parti politique une secte, transformer la démarche émancipatrice en croyance.
0: Alors,
1: en croyance, comme de faire d'un parti politique une secte comme comme une religion.
0: Oui, alors donc vous, en fait, ce que vous êtes en train de dire, c'est que s'il n'y avait pas eu le télégramme de Zinoviev, tout le monde était allé adhérer à la Troisième Internationale. Et le fait qu'il y ait eu cette scission, ça a été à cause de ce télégramme qui a soulevé...
1: À cause de ce télégramme qui n'est pas signé, il est signé par Zinoviev, mais en fait il est signé par toute la direction politique bolchevique
0: de la Troisième Internationale.
1: La Troisième Internationale, notamment Lénine.
0: Notamment
1: il faut
0: Lénine.
1: Pas oublier ça.
0: Oui, tout
1: même
0: à
1: si
0: fait.
1: Même si Lénine est un garant démocratique. Bon, je ne parle pas de Staline, je parle de Lénine uniquement.
0: Lénine n'est pas encore mort et Staline n'a pas encore pris le pouvoir et on ne sait pas exactement ce qui se passera.
1: Voilà. Staline n'a pas grand-chose à ce moment-là.
0: Oui, tout à fait.
1: D'ailleurs, c'est pour ça que je pense que le congrès de Tours, dans son jaillissement politique, est proche de la Commune. Il est proche de ce qui s'est passé en 1871 à Paris. D'ailleurs, le comité directeur de la résultante de Tours, le comité directeur de la SFIC, la section française de l'International communiste qui va être élu,
0: absolument.
1: Ressemble étrangement au comité de la Commune, au comité directeur de la Commune de Paris. Dans sa composition, c'est exactement la même chose. Vous avez autant de journalistes, autant d'ouvriers, autant de manœuvres, autant d'artisans, autant. C'est à une exception près, c'est-à-dire il y a trois femmes. Alors que dans la Commune de Paris, il n'y en avait pas. Mais c'est ça qui m'a semblé intéressant, de montrer la similitude des choses, montrer qu'effectivement, ce jaillissement de Tours, qui est un jaillissement, une renaissance du socialisme français,
0: oui,
1: va être pleine d'espérance, va peut-être réussir ce que la Commune n'avait pas réussi à faire, puisqu'elle a été aussitôt réprimée par la bourgeoisie versaillaise. Le congrès de Tours aurait pu aboutir à un truc formidable s'il n'avait pas été brisé par la bolchevisation et par le stalinisme.
0: Donc plein d'espoir dans la naissance de la SFIC, section française de l'Internationale communiste, qui rejoint la Troisième Internationale et qui deviendra ensuite le Parti communiste. Hein. Et puis de l'autre côté, ceux qui ne votent pas l'adhésion à la Troisième Internationale, qui vont rester dans la Seconde Internationale, la SFIO.
1: Ils restent dans la vieille maison.
0: Ils restent dans la vieille maison, la vieille demeure, et ils deviendront ensuite le Parti socialiste.
1: Voilà.
0: Alors, vous avez parlé du télégramme de Zinoviev. Dans ce congrès, il y a quand même aussi une femme qui arrive, non?
1: Ah oui, celle-là, alors là, ça a été vraiment la grande.
0: Alors, racontez-nous ça. D'abord,
1: elle ne pouvait pas entrer. Elle pouvait pas entrer.
0: Absolument.
1: On lui avait refusé son passeport,
0: son
1: visa d'entrée.
0: Oui.
1: Clara Zetkin.
0: Il s'agit de Clara Zetkin, absolument.
1: Bon, voilà, on l'avait refusé parce que bon, il y avait un côté anti-Bosch à l'époque qui prédominait dans les relations internationales.
0: Oui.
1: Et donc on lui avait refusé son entrée.
0: Anti-allemande, parce qu'elle est d'origine allemande, oui.
1: Oui, bah oui, elle est allemande.
0: Elle est allemande.
1: On lui avait refusé l'entrée, mais elle a réussi grâce à un certain nombre de camarades.
0: Complicité et de camarades.
1: À franchir la frontière néanmoins.
0: Oui.
1: Et à se retrouver à faire une entrée à Tours, où elle a été évidemment applaudie à tout rond. La salle entière a été galvanisée par la présence de cette femme magnifique, vraiment, qui est carrément une héroïne qui me fait penser à Nathalie Lemel ou à Louise Michel. C'est quelqu'un qui malgré son accent germanique et malgré son un discours qui est plutôt convenu, qui est plutôt un discours formaté par le discours politique habituel. Elle a réussi à galvaniser, à retourner la salle et à faire en sorte que la plupart des délégués qui étaient là, l'immense majorité, étaient tout à fait d'accord, finalement. Même ceux qui votaient contre l'adhésion à la Troisième Internationale se seraient bien laissés faire pour voter cette adhésion.
0: Donc c'est elle qui, après les réticences posées par...
1: Elle a donné le souffle, elle a renouvelé en tout cas le souffle de révolutionnaire. Mais c'est un beau congrès, hein, c'est une fête, ce congrès.
0: Oui.
1: C'est une fête qui ressemble à celle de la proclamation de la Commune. Il y a un côté festif, magnifique, avec des chants, avec...
0: Une chorale d'enfants hein, qui chante d'ailleurs le chant des ouvriers juste après l'international.
1: Oui,
0: il y a les enfants qui chantent, oui.
1: Il y a des chorales, il y a tout. Malgré une température quand même assez basse, hein, parce qu'on est en fin décembre.
0: Et on est à Tours. On est dans la salle du manège à Tours, oui.
1: Dans la salle du manège, oui. Il y a quand même une. C'est un bon moment d'unanimité ouvrière et de fraternité de classe qui est formidable, qui me plaît beaucoup, qui me donne confiance dans l'homme. Voilà.
0: Alors, nous allons faire une seconde pause musicale et écouter cette fois Marc Augeret chanter
1: La Canaille.
0: Non, La Canaille, on l'écoutera tout à l'heure. D'abord, La Semaine Sanglante.
1: La semaine sanglante,
0: si vous le voulez bien. Jean Cheyras, nous revenons tout de suite à vous.

0: 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Nous recevons Jean Cheyras et nous parlons du congrès de Tours. Nous venons d'entendre La Semaine Sanglante, chantée par Marc Augeret, qui rappelle la répression violente dont fut victime les communards. Et vous, Jean Cheyras, vous rappelez qu'il y avait un esprit à la fois de fête et de grands moments de l'histoire et d'une sorte de communion dans ce congrès de Tours qui, malgré tout, suivant les historiens, sonne comme une scission, une fracture, une déchirure, un schisme, pour souligner la gravité de l'événement. Parce que quand on se sépare malgré tout, après ce congrès, entre partisans de la Seconde Internationale et partisans de la Troisième Internationale, on ne va plus se parler. C'est-à-dire qu'on a des camarades qui étaient là ensemble et qui ne se diront plus bonjour et qui hésiteront même dans les années 30 à manifester, qui ne voudront pas manifester ensemble dans les années 30.
1: Eh oui, c'est ça qui est terrible. C'est-à-dire qu'on a introduit à l'intérieur du débat fraternel entre camarades une notion qui, à mon avis, est un véritable poison, qui est la notion de la division, de la bolchevisation. Alors, cette notion de la bolchevisation, qui fait des partis politiques, un parti politique prolétarien, une secte politique, qui substitue, disons, à la discussion civile et égalitaire entre les uns et les autres, une organisation du type militaire, est une véritable catastrophe pour le dialogue et pour la concertation entre
0: délégués
1: et militants. Oui, c'est ça qui m'a surtout touché, de voir en quelque sorte les gouttes de poison introduites à l'intérieur de du mouvement ouvrier qui font que tout le monde espionne tout le monde doute de tout le monde. Et ça n'existait pas avant. Quand j'ai longuement étudié la Commune pendant des années et des années,
0: oui.
1: Et notamment j'ai eu le privilège de compulser les archives des clubs rouges de la Commune,
0: oui.
1: Qui sont le substrat le plus important, parce que les réunions du Conseil de la Commune sont peu intéressantes dans la mesure où elles sont un peu des réflexions, des discussions formelles et des jactances un peu vaines. Par contre, dans les clubs rouges, il y a évidemment beaucoup de déchets, comme dans toute réunion publique, et beaucoup de verbiage qui n'est pas essentiel. Mais il y a aussi, de temps en temps, des grands moments de vérité, des grands moments de lucidité collective. Et c'est là où on sent véritablement que peut s'élaborer l'avenir de l'homme. Et je dois dire que cette bolchevisation, qui était étrangère jusqu'à présent au débat collectif du socialisme en France, a fait énormément de tort à tout ce qu'on peut élaborer sur le plan de l'unité et de l'union de la classe ouvrière et des classes laborieuses. On est aujourd'hui, en 2021, complètement les héritiers de tout cela. Tant et si bien que l'opposition de gauche en France est complètement émiettée. Elle est parcellisée, elle est divisée, elle est archi, elle est dans l'incapacité absolue de s'unir pour lutter contre le. Il y a quand même un ennemi commun, il y a quand même un adversaire commun, je veux dire. Il y a quand même des choses qu'on pourrait faire ensemble, et il est complètement impossible de le faire à cause de cela, à cause de cette bolchevisation qui était la goutte de poison et qui a émietté complètement l'action de revendication. La division arbitraire entre partis politiques et syndicats, par exemple, les rapports entre les partis politiques et les syndicats, La division syndicale, qui n'a fait que s'accentuer peu à peu au fur et à mesure que l'histoire avance. Tout cela fait qu'aujourd'hui, on se trouve dans une sorte d'impasse invraisemblable, qui fait que, en plus, comme la bourgeoisie a réussi à mettre au point un système électoral complètement inique, et qui lui permet de se maintenir au pouvoir d'une manière éternelle, quasiment, bon, la Ve République est devenue une sorte de répétition monarchique de la démocratie. Et si la classe ouvrière avait réussi à ne pas tomber dans le piège du parlementarisme à la fin du XIXe siècle, et si Jaurès, qui malheureusement était un brillant orateur et avait réussi à prendre le leadership de la SFIO grâce à ses talents de tribun, avait compris cela, et je crois qu'il l'a compris effectivement quand on relit de près ses œuvres, une partie de ses œuvres, il avait senti que le piège était là et qu'il ne fallait pas jouer le jeu de la bourgeoisie. Si la classe ouvrière n'avait pas joué ce jeu-là, avait été restée avec les critères de la Commune, avec la manière de gouverner de la Commune, qui est parfaitement expliquée, parfaitement définie dans un certain nombre de textes qu'on peut relire aujourd'hui, on n'en serait pas là où on en est aujourd'hui, où la situation est complètement bloquée. Elle est complètement bloquée. Et aujourd'hui, où il reste du parti de la section française de l'Internationale communiste un parti communiste, qui est le Parti communiste français, de la SFIO, il reste le Parti socialiste, qui sont des ersatz, finalement, de ces partis-là, qui ont été des partis majeurs de la vie politique française. On serait... La première chose à faire, si on était... Si on pouvait convaincre les uns et les autres du bien fondé de ce que je dis, c'est que le Parti communiste français devrait immédiatement prendre l'initiative de s'adresser au Parti socialiste pour effacer Tours, refaire l'union entre les deux formations. Je sais bien qu'ils n'ont plus rien de commun, mais pourquoi ça donnerait envie probablement à toutes les miettes de la gauche de s'unir et de bannir toute cette compétition d'ego qui l'empêche véritablement de respirer.
0: Mais alors la participation au pouvoir qui précède l'entrée dans le jeu politique et le jeu du parlementarisme de la part de la SFIO, il est antérieur à ce que vous reprochez à la bolchevisation. Donc de toute façon, le problème il s'est passé. Est-ce qu'il faut pas plus davantage se dire, est-ce que ces gens qui ont participé au jeu parlementaire, est-ce que ce sont pas eux qui d'une certaine façon se sont rapprochés du pouvoir, sont passés du côté du pouvoir en laissant et délaissant les intérêts principaux de la classe ouvrière? Est-ce que c'est pas plus juste de dire ça plutôt que de tout mettre sur le dos des bolcheviks?
1: Oui, bien sûr. Non, mais je suis tout à fait de cet avis. Moi, je pense qu'il y a deux choses qu'il faudrait en faire son deuil. Je pense qu'il faut d'abord... La bolchevisation a abouti au stalinisme, ça c'est évident. Bon, tout le monde le sait. Et la Commune a fait l'objet d'un hold-up des bolcheviks. La Commune de Paris, aujourd'hui, est considérée comme, par les bolcheviks, est considérée encore par un certain nombre de communistes.
0: Oui.
1: Comme étant l'exemple même de dictature du prolétariat, alors que c'est pas du tout le cas. La Commune de Paris était une gouvernance libre c'était la première tentative d'une gouvernance libertaire. Ça ne peut pas être en aucun cas
0: la dictature du prolétariat.
1: La dictature du prolétariat. Ils ont Staline a même reçu en grande pompe à Moscou en 1935 ou 36, je crois, un des derniers combattants de la Commune qui s'appelait Le Jeune. Ils ont tout fait pour essayer de récupérer la Commune de Paris. Ce qui est complètement aberrant. complètement aberrant.
0: Rappelons à nos auditeurs que, évidemment, nous allons cette année commémorer le 150e anniversaire de la commune.
1: Le 150e de la, de la commune de Paris, qui va être commémoré en mars-avril et mai.
0: Mais absolument, puisque la commune commence le 18 mars et se termine 1871 et se termine le 28 mai 1871. Donc, nous allons à ce moment-là, effectivement, commémorer les 150 ans de la commune de Paris.
1: C'est pour ça que le centenaire et le 150e se télescopent.
0: Oui. Oui, oui, d'où l'idée de voir est-ce qu'il y a un souffle dans le congrès de Tours qui rappelle celui du souffle de la commune,
1: oui,
0: et ensuite
1: exactement.
0: Dans les projections, dans cette division des forces politiques qui arrivent entre les adhérents de la deuxième internationale et celui de la troisième internationale. Si on prend la vie politique en France, aujourd'hui on voit l'émiettement de la gauche et l'incapacité de mener un combat commun ou de définir des enjeux et une véritable stratégie de lutte. En dehors de ça, il y a un certain nombre de choses qui se sont passées entre le congrès de Tours en 1920 et puis jusqu'à, on va dire, ces années aujourd'hui, jusqu'au 20e et 21e siècle. Donc il y a eu le Front populaire quand même.
1: Il y a eu le Front populaire, il y a eu le Conseil national de la résistance.
0: Oui, tout à fait, en 1968. Et il y a eu mai 68. Et puis il y a eu quand même...
1: Sur lequel je suis en train de travailler.
0: Pardon ?
1: Sur lequel je suis en train de travailler.
0: D'accord.
1: Pour moi, ça fait partie de la trilogie, la Commune, Tours, mai 68. Donc, et ensuite, après, si la grande faucheuse ne m'a pas éliminé entre-temps, c'est tout à fait possible.
0: Non, on vous attend pour de nouvelles émissions.

0: concernant son
1: Oui.
0: livre sur Robespierre. Car
1: Avec la
0: ma
1: montée
0: vision de
1: des, la
0: l'histoire
1: montée
0: est
1: des
0: assez
1: op...
0: proche de la sienne.
1: ouais. Avec la montée des opportunismes aussi, hein, dans
0: Oui,
1: tout,
0: complètement.
1: dans ces. Alors, mais quand même, le Front populaire,
0: Le Front populaire a été
1: c'est.
0: vraiment une avancée formidable parce que, bon, si les communistes ont soutenu, comme on dit, ont soutenu le Front populaire comme la corde soutient le pendu,
1: Oui, du bout
0: ils
1: des
0: ont quand
1: lèvres, ils
0: même
1: l'ont quand même
0: soutenu
1: soutenu.
0: Blum.
1: Bon, ils ont quand même. Absolument, absolument.
0: Ils ont quand même soutenu Blum. Et ils ont été vraiment tout à fait positifs concernant les avancées sociales dont nous bénéficions encore aujourd'hui, hein, il faut bien le dire. Ça a été vraiment un grand moment de la conquête sociale en France,
1: Tout à
0: qu'il
1: fait.
0: ne faut pas renier, qui est quand même très important. De même que la libération,
1: La libération avec le programme du Conseil national de la
0: le conseil
1: résistance.
0: du CNR, qu'on est en
1: Oui.
0: train de foutre en l'air complètement aujourd'hui,
1: Sans le dire.
0: c'est quand même, bon, ça a été, de dire que même l'histoire du CNR est intéressante dans la mesure où on voit bien comment, si on élimine la bolchevisation, si on élimine tous toutes ces, tous ces risques de division, d'indivision et de dispersion, on va à l'essentiel et on construit au lieu de détruire. On a l'impression que la gauche est frappée de destruction tout le temps. Pourquoi? C'est ça que j'aimerais pouvoir exorciser.
1: C'est-à-dire qu'il y aurait une tendance, on va dire, suicidaire?
0: Oui, je crois. Une tendance, c'est vraiment pour la plupart
1: Trop
0: des
1: d'ego, trop d'opportunisme,
0: oui, trop
1: trop de.
0: d'opportunisme, on fait carrière. On
1: On
0: fait
1: fait
0: carrière.
1: carrière, oui, de toute
0: On fait
1: façon,
0: carrière,
1: oui.
0: on a des rentes de situation, après la Commune, il y a eu la République des notables, la République des ducs,
1: Oui.
0: ensuite la République des notables, et aujourd'hui il y a la République des égaux. Voilà.
1: Donc, il y a, alors, on parlait de ces quand même de ces grands mouvements qui ont fait aussi l'histoire de la France. Donc, il y a le Front populaire, hein, dont on a parlé après le Congrès de Tours, le
0: En
1: Front
0: plus, la gauche s'est
1: populaire.
0: brisée sur la décolonisation. Il y a eu
1: Oui,
0: ça aussi.
1: tout à fait. Il y a eu 45, le
0: Oui.
1: programme du Conseil national de la
0: La
1: résistance.
0: résistance, oui.
1: Alors, qu'est-ce que vous faites de 1981? L'arrivée au pouvoir de François Mitterrand
0: Ah, ça,
1: et.
0: c'est. L'arrivée au pouvoir de François Mitterrand a été un grand espoir pour
1: Oui.
0: l'ensemble de toute la gauche et des mouvements ouvriers. Mais cet espoir n'a duré que 3-4 mois, pas plus. Car il a été immédiatement confisqué et repris par les groupes de pression. Et j'en avais parlé avec Pierre Mendès France à l'époque,
1: Oui.
0: qui est un homme politique que j'aime beaucoup, que j'estime, pour lequel j'ai la plus grande estime, bien que ne partageant pas non plus un certain nombre de ses idées, de ses options. J'en avais parlé avec lui parce que j'habite un département dont il a été le député,
1: Oui,
0: l'Eure.
1: l'heure, oui.
0: Et donc j'étais le voir plusieurs fois chez lui, à Louviers. Il avait sa maison. Et lui disait que Mitterrand avait. Il était très dur vis-à-vis de Mitterrand. Il pensait c'était un pur opportunisme politique. De même qu'il estimait que. Il avait réussi à trouver avec le mouvement des prisonniers de guerre une manière d'entrer dans la société politique dirigeante française en étant des représentants de ce mouvement des prisonniers de guerre. Et il pensait que sa prise du pouvoir était vraiment le fruit d'un génie tactique. Pour lui, c'était un génie tactique à quelqu'un qui était une sorte de Machiavel du pouvoir,
1: C'était ce
0: mais
1: que
0: qui
1: pensait
0: n'avait
1: Pierre
0: en
1: Mendès
0: aucun cas
1: France,
0: la
1: oui.
0: fibre ni la conviction profonde d'une gauche véritable. Voilà.
1: Donc, il n'y avait
0: Donc
1: plus
0: le
1: personne pour
0: mitterrandisme,
1: soutenir.
0: à mon avis, il a été porté par un souffle populaire réel et indéniable, mais ça n'a pas duré. Ça a duré un an, et encore moins d'un an.
1: Alors ça, c'est ce qu'on appelle la trahison de la gauche, ou c'est les idées de gauche

0: qui sont captés, monopolisés ou font l'objet d'un hold-up par des opportunistes.
1: Je crois que la banque n'était pas suffisamment vigilante à l'époque. Il fallait aller beaucoup plus loin dans la nationalisation, aller beaucoup plus loin dans un certain nombre de choses. Il fallait, moi, personnellement, moi qui suis maintenant, qui ai le recul de tout cela,
0: oui.
1: Je pense que il faut remettre en question l'État, la notion même de l'État. C'est en ce sens que je suis assez pour ce que dit Raoul Van Hegem dans la postface
0: qui écrit
1: livre,
0: votre ouvrage.
1: Il pense que l'État est un obstacle au progrès, un obstacle à l'émancipation. Tant que les pays auront cette chape de plomb qui est là, qui les empêche de vivre et de se développer, on pourra rien faire. Voilà. Moi, je pense qu'effectivement, comme la Commune avait déjà essayé de briser l'État, hein, mais bon, elle ne le faisait que dans le cadre d'une ville. Elle ne pouvait pas le faire ailleurs. Même s'il y a eu des tentatives à Lyon et à Marseille qui ont été intéressantes. Je pense que il faut revoir, il faudrait du passé faisant table rase. On en a toujours là. Il avait raison, Jeanne Potier.
0: C'est quand même pas facile, parce que justement, vous nous invitez à relire le congrès de Tours et de sauver ces élans pour l'émancipation des individus, pour la fin de l'exploitation de l'homme par l'homme. Donc il y a un certain nombre de mouvements et d'événements dans l'histoire hein, qui continuent à faire vivre un certain nombre d'idées, y compris avec nostalgie, et on a effectivement avec vous partager le souvenir de la Commune, le moment historique de cette atmosphère du congrès de Tours, hein, un moment à la fois dramatique où les jeux sont faits mais ne sont pas faits. Voilà. Donc, on va peut-être pas complètement faire table rase du passé et justement dans cette émission, on a essayé de rappeler un certain nombre de choses, mais... Vous pensez que l'émiettement de la gauche, il est impossible aujourd'hui qu'une gauche se refasse,
1: donc,
0: se reconstitue.
1: Dans les circonstances actuelles, je crois que c'est vraiment un vœu pieux.
0: C'est un vœu pieux.
1: Je crois qu'on n'arrivera à rien. Je crois qu'il faut, on ne pourra pas faire l'économie d'une révolution.
0: Bon, alors.
1: On ne peut pas une révolution pacifique, mais une révolution quand même.
0: Très bien.
1: Et je ne pense pas que ça se passe par les élections.
0: Alors,
1: je suis complètement négatif sur ce plan-là. Je crois que vraiment il faut faire confiance. Je crois qu'il y a une prise de conscience. Le Covid va peut-être être le choc qui va déclencher, qui va être le catalyseur d'une prise de conscience générale de la population.
0: À suivre donc. Notre émission va toucher à sa fin. Jean Cheyras, je vous remercie de votre participation. Nous allons écouter et nous quitter en écoutant un autre chant que vous aimez bien, un très beau chant chanté par Marc Augeret, La Canaille.
1: Ah.
0: Alors, est-ce que vous
1: bien,
0: en êtes
1: j'en suis.
0: Et j'en suis, oui.
1: J'en suis.
0: Et vous en êtes, Jean Cheyras, merci de votre participation. Merci à Olivier en régie. Et nous nous retrouvons bientôt pour une prochaine émission.
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0: technique peut avoir un rôle justement dans ce contexte-là pour donner une histoire précise de cette crise environnementale. Comment on a réussi à se mettre dans ce bourbier dans lequel on vit actuellement? Alors, l'histoire est d'autant plus importante qu'à mon avis, elle peut nous permettre d'avoir une vision beaucoup plus, libre, nous a donné une vision libératrice par rapport aux techniques. Le regard historique possède une fonction libératrice essentielle dans notre rapport aux techniques. Pourquoi ? Parce que quand on se plonge dans les controverses historiques autour des techniques, quand on prend une controverse autour des techniques d'un point de vue historique, on voit que l'histoire est forcément très complexe, non déterminée, qu'à chaque moment de l'histoire des techniques, il y avait tout plein d'autres possibilités non advenues. Il y avait des bifurcations possibles, des chemins qui n'ont pas été pris, et que l'histoire aurait pu se dérouler tout autrement. Alors, je vais vous donner quelques exemples. Le premier exemple que je vais vous donner, c'est le cas du gaz d'éclairage. Une technologie qui peut paraître un peu absurde, qui apparaît en France dans les années 1820, qui consiste à prendre du charbon, distiller le charbon en le chauffant très fort avec du charbon, pour produire un gaz qu'on va stocker dans un énorme récipient qui s'appelle un gazomètre. Et ce gaz, ensuite, on va le distribuer à travers toute la ville, à travers un réseau de conduites pour l'amener chez les habitants. Vous voyez que c'est une technologie extraordinairement inefficace, peu efficiente en termes énergétiques. C'est une technologie extrêmement dangereuse, j'y reviendrai. Et puis, quand je dis que c'est inefficace, par exemple, il y avait 30% de fuites de gaz dans les conduites à Paris au début du 19e siècle. Donc, en fait, le tiers du gaz qu'on produisait s'évaporait dans l'atmosphère sans même pouvoir être utilisé. Et quand on se plonge dans l'histoire, on voit qu'en fait, cette technologie qui s'est imposée, finalement, elle a été extrêmement controversée au début du 19e siècle, avec de bons arguments. Par exemple, il y a des chimistes qui disaient... Attendez, ce que vous faites avec la technologie du gaz d'éclairage, c'est complètement absurde. Vous prenez une lampe à huile, ça fait exactement la même chose, ça distille un combustible, ça produit un gaz éclairant, sauf qu'une lampe à huile, ça ne demande pas beaucoup de capitaux, c'est léger, c'est portatif, alors que le gaz d'éclairage est quelque chose de coûteux, très lourd en investissement. Et puis, surtout, ça a le mérite d'être renouvelable, parce que l'enjeu d'entrée, dès le début, c'était la question des ressources en charbon. Est-ce que la France pouvait se permettre d'utiliser le peu de charbon qu'elle avait pour produire de la lumière, plutôt que produire de l'acier beaucoup plus utile pour la défense nationale, par exemple. Donc, ce qui me semble frappant, c'est qu'on aurait très bien pu imaginer une histoire où le gaz d'éclairage n'aurait jamais existé. Enfin, je veux dire, c'était un mauvais choix technologique, une erreur, si vous voulez. Et je crois que l'histoire des techniques a le mérite de nous montrer qu'en fait... ma foi, vivre dans une société inventive, ça veut dire aussi refuser la technique, refuser tout un ensemble de techniques. On peut passer outre, on peut se passer de tout un tas de techniques. On a aussi des exemples de technologies qui ont été abandonnées pour de bonnes raisons très vite. Par exemple, après l'inoculation de la petite vérole dont je vais parler, il y a des médecins qui proposent d'inoculer la peste. Bon, vous voyez, autant faire des quarantaines, c'est beaucoup plus efficace et beaucoup plus sûr que imaginer s'immuniser contre la peste en se l'inoculant. Et pourtant, c'était présenté par ces médecins-là comme une très grande invention, quelque chose qui allait vraiment transformer la médecine. Un autre exemple, les moteurs à éther. Dans les années 1840, il y a des ingénieurs qui disent « Plutôt que mettre de l'eau dans les chaudières à vapeur, on va mettre de l'éther, parce que l'éther se vaporise à une température beaucoup plus faible, donc ça permettait d'avoir des rendements beaucoup plus élevés. » Et c'était présenté, pareil, comme une innovation extraordinaire, ça allait faire économiser 50% du charbon, donc c'était extrêmement économique. Il faut attendre 1854 pour que le France, le plus gros bateau à éther jamais construit, explose au large de Marseille avec 4 tonnes d'éther et plusieurs tonnes de charbon, et on n'entendra plus jamais parler des machines à éther. Donc vous voyez, il me semble qu'à travers l'histoire, on voit que beaucoup de technologies ont été délaissées, et c'est bien mieux comme ça. Ce qui nous permet d'être beaucoup plus sereins, finalement, vis-à-vis du diktat technologique à propos des OGM, du nucléaire ou des nanotech. Ce diktat, d'un seul coup, paraît beaucoup moins impérieux. Il ne faut pas se stresser, ce n'est pas très grave si on ne suit pas, d'un seul coup, les États-Unis dans le développement des OGM, par exemple. Historiquement, la plupart des technologies ne sont pas développées, et c'est très bien comme ça. Alors, je vais vous raconter une dernière petite anecdote, si vous voulez, avant de rentrer dans le vif du sujet, qui montre l'importance de l'histoire des techniques pour comprendre le moment présent. Tout le monde connaît ou croit connaître l'histoire des trains, de nos ancêtres, pardon, qui auraient eu peur du train, des premiers trains au début du chemin de fer. Et cette anecdote ne manque jamais d'être apportée afin de discréditer les peurs irrationnelles que suscitent maintenant les innovations. Alors, par exemple, en 2004, en pleine controverse OGM, le PDG d'une start-up de biotech, d'OGM, expliquait dans les colonnes du Monde que les innombrables, je cite, les innombrables articles écrits pour faire peur à l'opinion publique pourraient alimenter un bêtisier du même niveau que ce qu'on a pu écrire au moment de l'apparition du chemin de fer. Juste auparavant, un philosophe qui s'appelle Dominique Lecourt, un philosophe des sciences, dénonçait les biocatastrophiques, les opposants OGM de cette sorte. En 1835, les membres de l'Académie de médecine de Lyon demandèrent solennellement ne risquons-nous pas des atteintes à la rétine et des troubles de la respiration à grande vitesse? Les femmes enceintes, ballottées, ne vont-elles pas faire de fausses couches? Alors, le problème, c'est qu'on ne trouve absolument aucune trace d'un rapport sur les chemins de fer, et encore moins d'un rapport fait par l'Académie de médecine de Lyon, puisque cette institution n'existe pas. Donc cette histoire de nos ancêtres qui auraient eu peur des chemins de fer est un mythe complet. C'est une invention qui remonte à 1863, quand Louis Figuier, qui est le grand vulgarisateur à propos des technologies du 19e siècle, construit un petit bêtisier médical contre les chemins de fer, en copiant, en collant tout plein de sources, en les transformant, en les défigurant. Ce qui est impressionnant, c'est la postérité de cette invention, en particulier en Allemagne. En 1889, l'historien prussien Heinrich von Treitschke, un grand historien très, très connu, s'en sert pour se moquer des Bavarois et pour vanter, disons, le ferment modernisateur prussien, en disant un rapport du Collège médical de Bavière conseillait d'interdire les chemins de fer car leur vitesse faramineuse pourrait causer, je cite, un delirium furiosum, comme si dans les années 1830 on écrivait en latin encore. On retrouve cette histoire dans Mein Kampf d'Hitler, où Hitler s'en sert pour ridiculiser les experts. Puis, ensuite, cette invention passe dans la culture commune, même dans les manuels d'histoire, l'histoire du secondaire et du supérieur. Et à chaque fois, elle est mentionnée pour se référer aux résistances contre le progrès. Alors, je voudrais faire deux remarques à propos de cette anecdote et de ce mythe. Bon. Premièrement, une remarque historique. Dans les années 1860, quand se cristallise la rumeur d'une peur irrationnelle contre les chemins de fer, c'est vrai qu'il y avait beaucoup de plaintes et de procès contre les chemins de fer, mais ce n'était pas parce qu'ils rendaient fous ou bien qu'ils causaient des fausses couches, c'est tout simplement parce qu'il y avait énormément d'accidents et que les passagers soupçonnaient les compagnies de vouloir faire des économies au détriment de leur sécurité. Et je vous ferai remarquer que la sécurité actuelle des systèmes ferroviaires est l'héritière de ces plaintes, de ces contestations, de ces procès. Si les gens n'avaient pas poursuivi au pénal, et en correctionnel et au civil contre les compagnies de chemin de fer, les compagnies de chemin de fer n'auraient pas fait d'efforts pour développer des systèmes de freins plus efficaces, etc. Deuxième remarque, évidemment, cette anecdote est au cœur d'un argument technophile, si vous voulez, d'un argument pour l'innovation, qui fonctionne comme une sorte de récurrence technophile. Tout comme nos ancêtres, tout comme les craintes de nos ancêtres nous paraissent ridicules, nos craintes actuelles paraîtront ridicules à nos descendants. Et il me semble que l'histoire est importante pour casser justement cette récurrence technophile, voir un petit peu ce que les opposants avaient à dire finalement au XIXe siècle, par exemple, voir s'ils étaient si irrationnels qu'on veut bien nous faire croire. Alors, après ce préambule déjà trop long, je vais rentrer dans le vif du sujet, à savoir, je vais vous parler de mon livre, L'Apocalypse joyeuse, une histoire du risque technologique. En quelque sorte, le point de départ de ce livre, c'était un autre mythe que j'ai voulu critiquer. Et ce mythe, c'est celui de la thèse de la société du risque, ou de la thèse de la postmodernité, que je vais vous expliquer maintenant. En 1986, donc un sociologue allemand qui s'appelle Ulrich Beck a publié un livre qui a eu un énorme succès à propos du risque technologique. Ulrich Beck a eu la chance, c'est vraiment pas le mot qu'il faudra employer, mais disons la conjonction, c'est évidemment l'accident de Tchernobyl. Et ce livre a influencé énormément d'auteurs dans le monde entier, de philosophes, de sociologues qui ont réfléchi sur la question du risque technologique et de la crise environnementale. La thèse de Beck est que, à partir des années 70, il n'est pas très clair dans sa chronologie, la société a radicalement changé. Ce qu'on a vécu dans les années 70, selon lui, serait un changement de civilisation à peu près de même ampleur que le passage du féodalisme au capitalisme. Et ce changement est lié à un changement dans la nature des risques. Sa thèse est fondée sur un récit assez binaire qui oppose un passé et un présent. Dans le passé, les risques étaient naturels, les risques étaient locaux, Et maintenant, les risques sont artificiels, c'est des risques technologiques, des risques produits par l'industrialisation, et les risques sont devenus globaux. D'autre part, les risques étaient calculables et assurables, ça veut dire qu'on pouvait donc calculer une probabilité puis une incidence, et on pouvait les assurer à partir de techniques assurantielles classiques. Et maintenant, les risques sont devenus des incertitudes, c'est-à-dire qu'on ne peut plus leur attribuer une probabilité d'incidence et calculer leurs conséquences. Et évidemment, les assurances, la théorie des probabilités des assurances, ont du mal à gérer des risques quand c'est zéro fois l'infini. Par exemple, vous voyez une centrale nucléaire, ça ne veut pas dire grand-chose d'assurer une centrale nucléaire, parce que la probabilité qu'un accident arrive est sans doute très faible, mais si ça arrive, aucun assureur ne peut vraiment supporter le coût des indemnités à donner. Et on serait passé finalement, si vous voulez, d'une certaine inconscience environnementale, d'un progrès qui s'imposerait naturellement, qui serait voulu, désiré par la population, par les sociétés, à une société beaucoup plus inquiète, beaucoup plus précautionneuse, et disons, prenant en compte la question de l'écologie scientifique. Et pour résumer en quelque sorte la thèse de Beck, c'est Beck qui le dit, on passerait en fait d'une société où le conflit central de la société porte sur la répartition de la production, donc la lutte des classes si vous voulez, à une société où le conflit central porte maintenant sur la répartition des risques produits par la production. D'accord ? Donc c'est un peu cette grande opposition qui fonde la thèse de la société du risque. Alors, ce que je voudrais faire dans la première partie de mon exposé, c'est vous donner des exemples, vous montrant qu'on peut tout à fait historiciser cette thèse de la société du risque. On peut tout à fait imaginer des technologies et des risques au XVIIIe et au XIXe siècle qui correspondent, si vous voulez, à la colonne de droite de ce tableau. Alors, je vais aller du plus simple au plus compliqué. Le plus simple, c'est par exemple le cas du gaz d'éclairage dont je vous ai déjà parlé. Ça, c'était un gazomètre qui était construit non loin de Paris, dans Paris, non loin du centre de Paris, qui était dans le 10e arrondissement actuel. C'était le plus grand gazomètre du monde à l'époque, 10 fois plus gros que tous les gazomètres existants, qui étaient londoniens. Donc c'était le premier gazomètre à Paris, il était déjà 10 fois plus gros que les gazomètres de Londres. Et pour les opposants à cet objet absolument monstrueux, si un gazomètre faisait explosion, alors c'est tout Paris qui serait rasé, détruite. Alors évidemment, il y avait une part d'emphase et d'exagération, mais dans tous les cas, c'est vrai que le gazomètre faisait peser un risque majeur à tout un quartier. D'autre part, les opposants, ça c'est assez intéressant, mettaient en avant quelque chose qui ressemble fortement à notre principe de précaution actuel. Ils disaient au gouvernement, peut-être que les savants vous ont dit que la probabilité d'une explosion est très faible, mais si ça arrive, on ne sait pas ce que ça peut faire, et vous, gouvernement, est-ce que vous pouvez prendre cette responsabilité à votre charge ? Cet objet a produit une très grande controverse, une grande controverse publique. Donc ça veut dire que les controverses autour des technologies ne datent pas d'aujourd'hui. Hein. Dans les années 1920, pour discuter du gaz d'éclairage, il y a eu un opéra, plusieurs pièces de théâtre, des dizaines de pamphlets, des dizaines d'articles dans la presse. Donc c'est une controverse publique qui a intéressé les Parisiens. C'est une controverse qui est très riche dans le sens où elle interrogeait le gaz dans toutes ses dimensions. Donc, évidemment, le risque d'explosion était très présent, mais aussi l'effet du gaz sur la salubrité de l'atmosphère parisienne, parce que on assimilait le gaz d'éclairage au gaz des marais et donc aux fièvres qui entourent les marais. On interrogeait aussi la question des ressources, j'en ai déjà parlé, le problème de l'épuisement du charbon dès les années 1820. Et puis aussi les conséquences du gaz d'éclairage sur la sécurité, dans le sens ordre. Là, je vous montre une image prise d'un traité sur le gaz anglais. L'argument qu'essaye de faire l'auteur, là, c'est de dire que si des rebelles, des révolutionnaires, prennent possession d'un gazomètre, d'une usine d'un gaz, et mettons la face explosée, Londres ne serait pas plongé d'un seul coup dans le noir parce que le gaz d'éclairage fonctionne sur un système de réseau. Vous voyez que ce qu'il veut montrer, c'est que si on coupe une conduite ou si on détruit un point d'intersection, il y aura toujours une autre conduite qui permettra d'acheminer le gaz. Donc il y avait déjà cette crainte, disons, d'un risque à la fois technique et politique. Et c'est vrai que, par exemple, dans le Paris des années 1820, où il y avait entre 1815 et 1820, il y a eu une dizaine de complots contre le roi, le risque, du gaz d'éclairage paraissait tout à fait important, parce qu'on pouvait d'un seul coup plonger la capitale dans le noir. Hein. C'était ça l'enjeu.
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0: Mon premier exemple, le gaz d'éclairage. Maintenant, je vais passer à des choses un peu plus compliquées. Le deuxième exemple que je voudrais vous donner concerne la question de l'épuisement des sols. Le 19e siècle est marqué par des inquiétudes très fortes quant à la rupture métabolique entre la ville et la campagne. Ce que je veux dire par là, c'est que du fait de l'agglomération d'humains en ville, les excréments ne retournaient pas à la campagne. Et avant les engrais artificiels, le fait de ne pas pouvoir fertiliser les terres avec l'engrais humain, ça paraît être un problème, enfin c'était un problème absolument majeur. Parce que ça veut dire qu'on arriverait à une baisse tendancielle, inévitable de la fertilité des sols et donc à des manques alimentaires, des famines. Tous les grands penseurs matérialistes, de Liebig à Marx, ainsi que les agronomes, les hygiénistes, les chimistes, mettaient en garde à la fois contre l'épuisement des sols et la pollution urbaine. Parce que tous ces excréments, qu'est-ce qu'on en fait à partir du moment où on a des égouts? On les envoie dans les rivières, bien entendu. Et donc on produit une pollution urbaine qu'on pouvait accuser effectivement d'accroître la mortalité en ville au XIXe siècle. Donc autre exemple, si vous voulez, de risque majeur environnemental aussi... grave et important, si vous voulez, quasiment que le changement climatique actuel, c'est l'épuisement inévitable de la fertilité des sols lié à la concentration urbaine, lié à ces grands domaines agricoles vides d'hommes de l'agriculture capitaliste du 19e siècle. Troisième exemple, un peu plus surprenant, c'est la question du changement climatique. On n'a pas du tout attendu les années 80 pour s'inquiéter du changement climatique, même si le changement climatique dont je vais vous parler n'est pas le même que le changement climatique actuel. À l'époque, l'enjeu, c'était plutôt le cycle de l'eau et pas celui du carbone. Ce que je veux dire par là, c'est que la question de la déforestation a toujours été pensée en termes climatiques à partir des années 1770. La théorie repose sur le fait que les arbres jouent un grand rôle dans le cycle de l'eau. Et après la Révolution française en particulier, qui aurait causé une déforestation importante, à chaque accident météorologique, sécheresse, inondation... on accuse les révolutionnaires de l'an 2 de s'être rués sur les forêts et de les avoir coupées, détruites. C'est-à-dire que le changement climatique devient politique en France après la Révolution française. En Angleterre, c'est un autre enjeu qui est pensé dans cette catégorie climatique, c'est l'enjeu des enclosures, c'est-à-dire de la division des grands domaines en petites propriétés qui sont souvent ensuite attribuées à l'élevage. Les enclosures, parce que ça nécessitait d'enclore et donc de planter des haies, auraient augmenté l'humidité dans l'atmosphère et auraient rendu le climat encore plus désagréable, humide et pluvieux qu'il ne l'était. Je voudrais faire plusieurs remarques à propos de ce débat sur le changement climatique au XIXe siècle. Premièrement, il s'agit bien d'un changement global. Donc ça, c'est un point important. Le climat en jeu n'est pas simplement le petit climat local, mais c'est bien le climat du globe en entier. Je vais vous donner un exemple. En 1817, il y a un volcan qui explose, le Tambora. C'est un volcan qui se trouve en Indonésie. Et ça produit toute une série de mauvais hivers en Europe. Et l'explication à l'époque, c'est la déforestation. C'est-à-dire qu'à partir de la seconde moitié du 18e siècle, il y a un mouvement très fort de déforestation en Amérique du Nord. Et par exemple, pour Joseph Banks, qui est le secrétaire de la Royal Society, donc l'Académie des sciences anglaises, si vous voulez, une institution très prestigieuse, l'explication de ce phénomène, c'est la déforestation aux États-Unis. En coupant les arbres, on a rompu le cycle de l'eau. L'eau s'accumule dans l'atmosphère, s'accumule ensuite au pôle en particulier, tombe sous forme de neige, les calottes glaciaires s'accroissent et refroidissent le climat en Europe. Donc vous voyez, on a déjà la vision d'un climat global avec un impact de l'homme sur ce climat global. Deuxième remarque, le changement climatique dont il est question est déjà un changement irréversible. Et là, je voudrais pointer le fait que dans les années 1820-1830, il y a un très fort discours que je qualifierais d'orientalisme climatique, un discours qui montre par exemple les ruines de Babylone ou bien les ruines de Palmyre, des ruines de civilisations très brillantes qui se trouvent maintenant dans des déserts. Et l'explication, c'était la mauvaise gestion de leur environnement. C'est à cause de la déforestation que ces civilisations sont tombées. Et évidemment, ça sert de mise en garde pour les gouvernements européens. Il faut que vous mettiez en place des administrations forestières fortes, des politiques de conservation forestière, sinon l'Europe aura le même sort que l'Asie. Et enfin, troisième remarque, le débat sur le changement climatique au XIXe siècle, c'est pas un débat marginal, c'est pas un débat du Luberlu, c'est un débat qui occupe les espaces scientifiques centraux de l'époque, l'Académie des sciences par exemple, en France, la Royal Society en Angleterre. En 1821, le ministre de l'Intérieur français ordonne une très grande enquête sur le changement climatique et toutes les sociétés locales renvoient des rapports sur le changement climatique de leur département qui sont ensuite étudiés par l'Académie des sciences. Voilà, donc ça c'est encore un exemple, si vous voulez, qui montre à quel point le récit qui consisterait à dire qu'on s'intéresse et qu'on se préoccupe de l'environnement que depuis quelques décennies est un récit complètement trompeur. Ça, c'est une illustration qui montre un peu ce discours de l'antenne climatique dont je vous parlais, qui est publié par François-Antoine Roche, qui est un des grands promoteurs de la reforestation en France dans les années 1820. La question du changement climatique était d'autant plus grave que, suivant les théories de l'époque, changer le climat, ça voulait dire changer l'homme. On se situe, si vous voulez, dans un paradigme lamarckien, donc de Lamarck, transformiste, où le climat modifie les constitutions humaines, façonne l'homme. Par exemple, l'explication classique pour comprendre pourquoi la civilisation romaine a dégénéré, pourquoi les Romains ont dégénéré, pourquoi les Romains dans les années 1710 ne sont pas les mêmes que les Romains de l'Antiquité qui dominaient l'Europe. L'explication de l'abbé Dubot, qui est un philosophe important à l'époque, c'est de dire les Romains ont mal géré leur environnement, en particulier après les conquêtes barbares, après les invasions barbares. Le système du cloaque, de l'égout de Rome, a été mal entretenu. Ça a produit des émanations dangereuses, néfastes dans Rome, qui ont produit la dégénérescence des Romains. La médecine, je reviendrai là-dessus au cours de l'exposé, mais la médecine au XVIIIe et au XIXe siècle est une médecine qu'on qualifie de néo-hippocratique, du médecin grec Hippocrate. Hippocrate qui a écrit un livre qui s'appelle « Des eaux, des airs et des lieux ». C'est une médecine environnementaliste, environnementale, qui s'intéresse aux conséquences de l'environnement sur les santé et même sur les constitutions humaines, sur la forme des corps. Ce qui veut dire que, par exemple, la question des ce qu'on appellerait maintenant les maladies professionnelles, à l'époque, ce n'était pas conceptualisé comme ça, les maladies des artisans, c'était compris comme les conséquences, si vous voulez, de ces petits climats artificiels, des ateliers produits par les matières que les artisans utilisent et émettent. Et les petits climats artificiels, ces microclimats artisanaux, transformaient profondément, altéraient le corps des artisans. Et donc, ça faisait sens, par exemple, au milieu du 19e siècle, d'étudier la transformation des corps des artisans en fonction de leur métier. Ça, c'est une planche qui est tirée d'un article de 1860. De manière assez intéressante, c'est un article en fait, de médecine légale. L'idée, c'est on a un corps, on ne sait pas comment l'identifier. Et bien, un indice, c'est d'étudier son corps, de voir les stigmates du travail. Donc la main, effectivement, est forcément la plus représentative. Pour permettre de commencer à identifier le corps en disant, vous voyez, c'est vraisemblablement telle profession. Mais en tout cas, cette idée d'un corps, disons, comme une patte flexible, comme quelque chose de fragile, était quelque chose d'extrêmement présent dans la médecine au XVIIIe et XIXe siècle. Alors, pour conclure sur l'introduction, je voudrais faire référence à un philosophe qui a complètement disparu de nos mémoires, mais qui est assez intéressant, qui s'appelle Eugène Huszár, qui est intéressant parce que c'est sans doute le premier philosophe catastrophiste de l'histoire. C'est le premier à proposer, disons, une philosophie catastrophiste de la technologie, plus précisément. Eugène Huszár, c'est un avocat, inventeur à 16 heures, qui a publié deux livres, donc « La fin du monde par la science » et « L'arbre de la science », qui ont rencontré un très grand succès à l'époque et qui sont ensuite tombés dans l'oubli. Eugène Huszár a une imagination catastrophiste remarquable. Il aurait fait un très bon scénariste à Hollywood. Par exemple, il dit, est-ce que c'est bien raisonnable de creuser des canaux interocéaniques, pensez au canal de Suez, puis au canal de Panama plus tard, sachant qu'on ne sait pas très bien le niveau des océans. On pourrait très bien imaginer que ces canaux créeraient des mouvements de masse océanique absolument dramatiques qui vont causer des inondations dramatiques. Il imagine aussi qu'à force de creuser le charbon, dans certains endroits de l'Europe, l'Angleterre en particulier, à force d'extraire du charbon d'Angleterre, est-ce qu'on risque pas de déplacer l'axe de rotation de la Terre en transformant le climat, etc. Alors, parmi ces hypothèses un peu fantaisistes, on trouve quand même de belles anticipations. Et Eugène Huszár nous dit qu'à force d'émettre du dioxyde de carbone dans l'atmosphère à travers la combustion de charbon, et en même temps de couper des forêts, est-ce qu'on ne risque pas de changer la composition de l'atmosphère et produire un dérèglement du climat? Alors, Eugène Isaac, il ne faut surtout pas le voir comme une sorte de prophète, comme un grand génie solitaire oublié, ce ne serait pas très intéressant de le considérer comme ça. Eugène Isaac, il est intéressant en tant que symptôme, parce que ce qu'il fait en fait, c'est qu'il récupère, il pioche tous les débats sur les technologies, tous les débats environnementaux de l'époque, des années 1850, et il en produit une belle synthèse, assez impressionnante, qui lui permet d'objectiver le progrès de manière différente de ses contemporains. Et donc, il me semble que Eugène Isaac, il est intéressant parce qu'il montre de manière parfaitement claire qu'il n'y a pas eu d'inconscience progressiste au XIXe siècle. C'est-à-dire que les hommes qui ont fait la révolution industrielle, qui ont vécu la révolution industrielle, avaient parfaitement conscience des risques gigantesques, des incertitudes qu'ils prenaient, et ils ont décidé de passer outre sciemment, consciemment. Du point de vue de l'écriture de l'histoire, ça veut dire aussi que l'histoire du risque, l'histoire de l'environnement, ne doit pas être l'histoire d'une prise de conscience, et c'est ce genre d'histoire qu'on a raconté jusqu'à présent, mais bien au contraire l'histoire de la production d'une certaine inconscience modernisatrice. Donc vous voyez que c'est une manière de réfléchir autrement à la question, si vous voulez, de cette société du risque. C'était de dire, finalement, on a toujours été réflexif. On a été réflexif au XIXe siècle, tout comme on l'est maintenant, mais ça ne nous a pas servi à grand-chose, en quelque sorte. Ça n'a pas changé grand-chose. D'où la notion que je propose dans l'Apocalypse joyeuse, pour repenser ces questions, c'est la notion de désinhibition moderne. Ce que j'entends par ce mot qui n'est pas très joli, de désinhibition, c'est tous les dispositifs, toutes les stratégies, tous les discours, tous les petits dispositifs qui ont rendu possible, acceptable et même désirable la modernisation technologique, la transformation technique des corps, des environnements, qui ont en quelque sorte réussi à passer outre les dangers, la conscience qu'on avait des dangers et les dangers avérés. Ce que je veux dire, c'est que les modernisateurs ont réussi par tout un ensemble de micro-dispositifs, de normes, de savoirs, à passer outre les dangers et à imposer un mode de vie technologique. Ce qui m'a intéressé dans ce livre, c'est vraiment précisément cela, c'est le passer outre moderne au XIXe siècle, la manière de continuer après les catastrophes. Comment on a réussi à continuer à se moderniser malgré l'évidence des dangers. Alors, l'insistance sur le mot « petit », ça fait plusieurs fois que je l'ai employé, des petits dispositifs, entend signaler que la modernité n'est pas ce grand mouvement spirituel que je vous ai décrit au départ, que mentionnent les philosophes, donc c'est pas le christianisme, c'est pas les grecs, c'est pas la révolution scientifique, ça c'est des, vous voyez, les usual suspects trop faciles et trop classiques. Ce qui a été majeur et crucial, ce sont des petits coups de force, assez invisibles, qui ont réussi à imposer les technologies. Alors, pour rentrer maintenant pour le coup vraiment dans le vif du sujet, ces coups de force, je dirais que j'en ai étudié quatre principalement dans ce livre. Premièrement, alors je vais les lister d'abord, l'invention du risque, c'est-à-dire l'idée de penser les questions de vie et de mort en termes de probabilité. C'est absolument pas évident qu'il soit éthique, de bonne politique, d'appliquer la théorie des probabilités à des choix impliquant vie et mort. Donc ça, c'est première désinhibition, si vous voulez. Ensuite, l'expertise. L'expertise scientifique a joué un grand rôle pour convaincre les individus de choisir les technologies. Troisièmement, je mentionnerai la question de la libéralisation de l'environnement et enfin la norme de sécurité. Donc, j'espère que j'aurai le temps de vous raconter tout ça.
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0: Donc, premièrement, le risque. La notion de risque, c'est-à-dire vraiment, là je la définis de manière assez stricte, comme l'application de la théorie des probabilités à la gestion de la vie. La notion de risque, maintenant, c'est quelque chose qu'on entend, qu'on utilise tous les jours. Pour penser à la question de la vaccination, est-ce qu'on se fait vacciner? C'est une comparaison entre deux risques, le risque du vaccin versus le risque d'attraper, mettons, la grippe H1N1. C'est, disons, le mode le plus classique de gestion du corps, de gestion de la santé de nos jours. Ce mode-là de gestion des corps émerge à propos d'une maladie bien spécifique, qui est la petite vérole. Petite vérole, vous en avez une représentation sur cette planche, donc maladie pustuleuse. Et dans les années 1720 apparaît une proposition médicale qui est de s'injecter la petite vérole quand on est en bonne santé, pour s'en immuniser, pour ensuite résister quand l'épidémie est plus dangereuse ou quand on est plus affaibli. Et c'est à propos de cette innovation très spécifique que le risque s'applique, enfin est appliqué à la question de la gestion de la vie et de la mort. Ce qui est intéressant, c'est que le risque, qui est disons, le symbole de la rationalité maintenant, émerge dans les années 1720 beaucoup plus dans un cadre théologique. Ce sont des pasteurs protestants en Angleterre et en Nouvelle-Angleterre, à Boston en particulier, qui se mettent à calculer les risques, à calculer les chances de survie si on se fait inoculer, et les chances de survie si on attend la petite vérole de manière naturelle, sans rien faire. Et leur but, c'est de montrer que Dieu n'est pas contre l'inoculation. Leur but, c'est, en étudiant les régularités de la nature, de découvrir l'ordre divin, si vous voulez, et de dire finalement aux fidèles, aux chrétiens, il n'y a pas de raison théologique pour refuser l'inoculation. L'inoculation est morale. En France, le risque s'inscrit beaucoup plus dans un autre mode de pensée, qui est celui de l'utilitarisme. Le but des gens qui calculent le risque de l'inoculation dans les années 1750, c'est d'essayer de gouverner les individus. C'est de dire, finalement, une manière de gouverner les individus, c'est qu'ils calculent. Et de fournir à ces individus calculateurs le cadre numérique de leur action, de leur fournir des statistiques pour qu'ils s'orientent vers la technologie. Le but pour les gens qui calculent le risque aussi, c'est de contourner la faculté de médecine, qui était plutôt contre l'inoculation, enfin c'est assez compliqué, mais les gens qui calculent le risque sont des géomètres, en particulier Charles-Marie de la Condamine, qui explique qu'une fois le risque calculé, l'inoculation c'est simplement un problème de mathématiques. Un petit problème d'arithmétique, c'est plus du tout un problème médical, c'est plus du tout un problème éthique, c'est plus du tout un problème théologique, c'est un simple problème d'arithmétique. Alors, le problème, c'est que le risque n'a quasiment convaincu personne en France. L'inoculation a été un échec complet en France. On compte les inoculés après 10 ans de propagande, se compte par centaines au maximum. Donc c'est vraiment un échec complet, à part dans un cas précis qui est celui des maîtres d'esclaves. Pour un maître d'esclaves, inoculer ses esclaves, c'était entièrement rationnel parce que ça augmentait le nombre de ses esclaves. Ça augmentait leur valeur commerciale, puisque comme ils étaient immunisés de la petite vérole, ils avaient une source de mort en moins. Et puis ça évitait de confronter aux quarantaines qui étaient imposées dans les îles sucrières en cas d'épidémie de petite vérole qui se déclarait dans un bateau, par exemple. Donc il y a une population, si vous voulez, qui a été massivement inoculée au XVIIIe siècle, ce sont les esclaves. Mais pour les individus libres, massivement, ils ont refusé l'inoculation. Alors, il y a plusieurs raisons à cela. Premièrement, c'est que contrairement à ce que disent les propagandistes de l'inoculation, le risque de l'inoculation n'est pas simplement un risque individuel, c'est pas simplement le risque que l'inoculé porte à lui-même, mais c'est un risque en fait aux tierces personnes. Parce qu'en se faisant inoculer, on accroît la contagion, on devient soi-même contagieux, et donc on accroît le risque pour le public en général. Ce qui fait que dans les années 1760, les parlements, les polices interdisent l'inoculation des villes. L'échec du risque est aussi psychologique, dans le sens où les rares personnes qui vont se faire inoculer sont plutôt des jeunes aristocrates, des jeunes nobles, qui vont interpréter leur choix non pas comme un choix rationnel, celui de suivre le moindre risque, mais comme un choix héroïque. D'où, vous voyez, ce genre de gravure qu'on trouve dans les archives, où l'on voit une victoire ailée gravant une stèle en l'honneur des inoculés qui ont osé se faire inoculer. Donc l'inoculation est beaucoup plus interprétée dans le vocabulaire traditionnel de l'exploit aristocratique, de la bravoure, beaucoup plus que dans le discours, disons, du risque et de la rationalité. Et la dernière raison de l'échec du risque, c'est que pour les bourgeois, les aristocrates, il était beaucoup plus convaincant d'essayer de glaner des informations à partir de leur propre réseau de connaissances et d'essayer de comprendre quels étaient les symptômes de l'inoculation, quelles étaient les cicatrices, quelles étaient les douleurs. Et l'argument du risque était très peu convaincant parce que le risque était calculé par les inoculateurs eux-mêmes, donc des gens intéressés qui essayaient de vendre leur invention et vendre la pratique médicale. Et ce qu'ils voulaient, c'était beaucoup plus connaître les conséquences corporelles de l'inoculation. Alors pourquoi je suis rentré dans quelques détails, c'est pour vous faire comprendre la révolution que représente ce qui va se passer avec la vaccination. Alors la vaccination, c'est une technologie médicale qui est un peu semblable à l'inoculation, mais là l'idée c'est de passer par la vache plutôt que de s'injecter directement la variole humaine. C'est Edward Jenner, un médecin anglais de la fin du 8e siècle, qui en 1798 publie un traité qui explique qu'il existe une maladie des vaches, qu'il appelle la variole des vaches, qui immunise contre la petite vérole humaine. Et dans vaccin, le mot actuel de vaccin. Vous entendez la racine latine vacca, la vache. Donc l'origine du mot vaccin vient de cette première vaccination historique contre la petite vérole. Alors, pour le gouvernement napoléonien en particulier, la vaccination paraît d'emblée un enjeu majeur. À travers la vaccination, on va pouvoir augmenter le nombre de la population, on va pouvoir augmenter sa santé, sa force, et donc c'est absolument crucial dans un contexte de guerre européenne permanente. Pour autant, Napoléon lui-même va refuser l'obligation vaccinale. Et en France, il n'y aura pas d'obligation vaccinale avant 1902. La stratégie que va adopter le gouvernement français va être d'instaurer, si vous voulez, de définir le vaccin, qui est un virus dont on ignore tout, une maladie dont on ignore tout, c'est une maladie nouvelle qui vient d'être découverte. On ne sait pas ce qu'elle est, on ne sait pas ce qu'elle peut. Et donc, en quelque sorte, les premiers vaccinateurs français vont profiter de cette ignorance pour définir le virus vaccin de telle manière que tout être censé doive se faire vacciner. Suivant les discours officiels de l'époque, la vaccination doit se généraliser non par l'obligation, mais par la douceur et la persuasion. On trouve ce mot douceur et persuasion en permanence dans les écrits officiels autour de la vaccination. Et ce que je voudrais vous montrer maintenant, c'est que cette douceur du pouvoir a eu pour contrepartie un investissement très fort du pouvoir dans le domaine médical, dans le domaine de la définition des êtres. Alors, les premiers vaccinateurs veulent que la vaccine soit philanthropique. Qu'est-ce qu'ils veulent dire par là? Ils veulent que la vaccine soit gratuite, qu'on puisse la faire de manière générale à n'importe qui, aux enfants en bas âge jusqu'aux vieillards. Et pour que ça soit possible, il faut que la vaccine soit parfaitement sûre dans toutes les circonstances possibles. Il faut pouvoir se passer de l'expertise médicale et du regard du médecin qui identifierait, disons, les personnes aptes à se faire vacciner. Alors le problème, c'est que la vaccination n'était absolument pas sûre au début du 19e siècle. Comme vous voyez à travers cette image, la vaccination se faisait de bras à bras. C'est-à-dire en fait, on implantait le vaccin, donc cette maladie des vaches originairement, sur le bras d'un enfant qui produisait une pustule. Et ensuite, on récupérait le pus contenu dans cette pustule pour l'implanter sur d'autres enfants. Donc, vous voyez très bien le danger. Si un enfant avait une maladie transmissible, et c'était la syphilis en particulier qui était redoutée, le danger, c'était de transmettre cette maladie à l'ensemble de la population. Donc, il y avait ce problème du risque qui était tout à fait considérable. Le deuxième problème de la vaccination, c'était que les vaccinateurs, jusque dans les années 1930, refusent l'idée que la vaccination puisse avoir une durée limitée, puisse protéger seulement pour une période limitée. Donc ils refusent la revaccination. Ce qui fait qu'il y a énormément d'enfants qui sont vaccinés et qui ont ensuite la variole. Alors comment ont-ils fait contre ces deux problèmes? La première solution, là ça va devenir un petit peu technique, je m'en excuse, ça va être de définir la vaccine à travers le regard clinique. Ce que vous voyez là, c'est simplement un petit extrait de la description d'une pustule de vaccine. Ça veut dire qu'à partir des années 1800, c'est quelque chose de tout à fait nouveau. On trouve dans les textes médicaux des descriptions de pustules, donc de ça hein, précisément, de cette chose qui semble assez triviale. On trouve des descriptions qui vont prendre 70-80 pages, qui vont décrire dans les moindres nuances, petits détails, l'évolution de la pustule. Pourquoi? Et pourquoi c'est important? Au cœur de cette transformation, de ce genre de nouveaux textes, se trouve le regard clinique. Le regard clinique, qui a été étudié par Michel Foucault, fait quelque chose de très important. Parce que, à partir du moment, début du 19e siècle, où les médecins travaillent dans les hôpitaux, ils vont rematérialiser la maladie. Qu'est-ce que je veux dire par là? C'est qu'au 18e siècle, la maladie est conçue suivant un ensemble de, si vous voulez, d'essences et de signes. La maladie, c'est quelque chose qui circule dans le corps, qui s'exprime par différents signes, qui sont les symptômes, mais l'essence de la maladie est quelque chose d'invisible, qui peut s'exprimer, par exemple, suivant différents sièges. La maladie peut avoir différents sièges, donc évidemment avoir des symptômes très différents. Au début du 19e siècle, il y a une sorte d'aplatissement de l'essence de la maladie et des symptômes. Il n'y a plus cette distinction. La maladie, c'est simplement la manifestation physique, matérielle de la maladie. Il n'y a plus que des symptômes, si vous voulez. La maladie, c'est quelque chose d'entièrement visible, d'entièrement matériel. Qu'est-ce que ça veut dire? Ça veut dire que les vaccinateurs, quand ils voient la pustule de la vaccine, ils ne voient pas simplement un signe de la vaccine, ils voient la vaccine elle-même. Là, ce que vous voyez là, ce n'est pas simplement une manifestation de la vaccine, c'est la vaccine. Il n'y a rien d'autre dans la vaccination que la pustule. Et ça donne un argument majeur pour les vaccinateurs, parce que le problème des varioles après vaccine s'explique facilement. Si un enfant a eu la variole après la vaccination, ça veut dire qu'il n'a pas eu la vraie vaccine. Et la vraie vaccine, elle est définie par ça, par ces gravures médicales. Je voudrais juste signaler que ces gravures médicales, ça représente un tournant dans l'histoire de la médecine parce que c'est la première fois qu'en médecine, on va représenter une maladie par l'image. Alors évidemment, le corps sain était représenté de manière depuis la Renaissance, hein, dans les atlas anatomiques. Mais l'idée de représenter une maladie par l'image, c'est quelque chose d'entièrement nouveau. Les vaccinateurs le font pour la première fois. Ça semble absurde pour les opposants à la vaccine. Ils disent on ne peut pas représenter quelque chose de pathologique, une maladie, de la même façon que les botanistes représentent les fleurs, par exemple. Ça n'a pas de sens, parce qu'on est tous malades de manière différente, si vous voulez. La maladie peut avoir plusieurs sièges, etc. Je vous ai déjà expliqué le problème. Et les vaccinateurs arrivent à imposer cette nouvelle définition graphique des maladies et réalisent un coup de force dont on ne peut surestimer la portée, parce que la culture

sel, conoïde ou bien globuleuse ou bien vésiculeuse. Alors ça, c'est des nouvelles catégories complètement ad hoc qui apparaissent uniquement pour justifier la vaccination de ces échecs. Disons qu'au XVIIIe siècle, il y avait simplement la varicelle et la variole. Et on invente, enfin, à partir des années 1820-1830, il y a tout un tas de varicelles qui sont inventées pour décrire en fait des varioles après vaccination. Il y a un détail que j'aime bien, ça c'est la vraie cicatrice de la vraie vaccine. Parce qu'évidemment, le problème, c'est que quand un enfant vacciné arrive avec une variole, on n'a plus de traces de sa vaccine à part cette cicatrice. Ce qui fait que les médecins vont inventer la vraie cicatrice de la vraie vaccine. Il faut avoir cette cicatrice-là, donc un rond parfait, parfaitement creusé avec des petites alvéoles, pour avoir eu une vraie vaccine. Donc vous voyez, pourquoi je m'appesantis un peu sur ces images, c'est que à travers ces images s'exerce véritablement le pouvoir médical au moment où, si vous voulez, le langage ne s'est pas encore posé sur les choses. Au moment où le langage se pose sur les choses, au moment où on nomme les maladies, où on nomme ce qui est une vraie vaccine, ce qui est une fausse vaccine, où on invente de nouvelles maladies, c'est là que s'exerce véritablement le pouvoir médical. Et c'est là aussi où vous voyez que cette stratégie de définir un être, de définir ce nouveau virus, de manière à le rendre parfait, c'est à travers ce genre de dispositif. Et vous voyez que c'est des choses assez petites, assez discrètes. Mais si la vaccine s'est généralisée, et la vaccine a été un succès, en particulier en France, dans les années 1800, il y a vraiment de grandes campagnes de vaccination qui marchent bien, c'est grâce à ce genre de petits dispositifs extrêmement discrets. L'autre dispositif important pour la vaccination, je vais aller un peu plus vite, c'est la statistique. Les vaccinateurs, une fois encore, innovent de manière radicale. Ils vont entreprendre de recenser toutes les vaccines à l'échelle nationale. Donc ça, c'est aussi quelque chose de tout à fait remarquable. La statistique sert à faire deux choses. Premièrement, à rendre public le risque variolique. Donc on a par exemple ce genre de tableaux qui sont punaisés aux portes des mairies. C'est l'état des individus morts de la petite vérole. Donc la liste des gens qui sont dans ce département qui sont morts de la petite vérole en 1810. Et avec cette affiche, dans les archives, il y a une note du préfet qui dit « c'est grâce à ce tableau qu'on va, en quelque sorte, jeter la honte, si vous voulez, sur les parents négligents qui n'auront pas fait vacciner leurs enfants ». Donc c'est une manière d'incriminer les gens, disons, négligents qui continuent à propager la variole. Donc la statistique sert à mettre en évidence le risque variolique. Et en même temps, de manière assez paradoxale, la statistique va servir à faire disparaître le risque. Pourquoi ? Parce qu'elle est organisée sous une forme de pyramide où les vaccinateurs de base doivent remplir des tableaux. Alors, un tableau, ça paraît basique, mais ça a un grand impact sur la manière dont les médecins vont raconter les maladies. Les médecins, au XVIIIe siècle, ils avaient des cahiers, et ils écrivaient ce qu'ils voyaient dans leur pratique pour peut-être plus tard publier un article ou écrire un petit traité. Et là, on va leur imposer cette forme-là, un tableau. Et vous voyez qu'il y a un certain nombre de colonnes qui ont toutes à peu près la même largeur. Il y a une colonne qui s'appelle observation. Et c'est là que les médecins, au début, vont essayer de raconter tout ce qu'ils voient comme effets secondaires, comme maladies qui apparaissent après la vaccination. Mais très vite, on voit que les premiers vaccinateurs essayent encore de raconter les vaccinations. Ils envoient au comité départemental de vaccine, qui se charge de collecter les tableaux, des tableaux quasiment entièrement vides, avec simplement des colonnes observations remplies de descriptions médicales, mais très vite, ils vont abandonner, en fait. Ils vont simplement se contenter de noter simplement le nombre de vaccinations qu'ils ont réussi à faire. D'autre part, la statistique vaccinale fonctionne sous une forme de pyramide, comme je vous l'ai dit. C'est-à-dire les vaccinateurs de base transmettent leur tableau de vaccine à l'échelon supérieur, à un comité départemental, qui transmet ensuite à un comité national. Et à chaque échelon, en fait, les mauvaises nouvelles vont être effacées, parce que le but, c'est de produire du chiffre, de savoir le nombre de vaccinés, ce qui fait que toutes les narrations médicales d'accidents s'effacent peu à peu. D'autre part, comme le comité central de vaccination qui a été mis en place par Napoléon et par son ministre de l'Intérieur Chaptal, a dit que la vaccine était sans danger, bah quand vous êtes un médecin de base ou un officier de santé de base qui rencontre des accidents vaccinaux, vous avez peur que ça soit mis sur votre dos. Sur le fait que vous avez mal vacciné, vous avez choisi un mauvais pus, etc. Donc on n'a pas intérêt forcément à raconter les accidents qu'on rencontre dans sa pratique. Donc vous voyez qu'on a un système en fait d'information statistique qui a le résultat paradoxal de faire disparaître le risque vaccinal. Alors le risque vaccinal, comme vous voyez, était effectivement très très présent. Ça, c'est un exemple de circulation d'informations déficientes. Le vaccinateur de base, en haut, il écrit la chose suivante. Tous les enfants vaccinés pendant l'année 1806 n'ont eu que quelques petits ulcères et des dartres. Au niveau départemental, ça devient les opérations ont été généralement suivies d'un succès complet. Et puis le rapport central du comité de vaccine, c'est les seules déviations, etc. Enfin, bref, il n'y a quasiment aucun risque et il n'y a absolument aucun motif plausible pour refuser de recourir à la vaccination. Alors ce qui est intéressant, c'est de voir ce que sont ces petits ulcères et ces dartres dans les musées de cire médicale de l'hôpital Saint-Louis à Paris. C'est en fait des affections dermatologiques très graves qui, sur des nourrissons, des nouveau-nés au XIXe siècle, vous pouvez imaginer, avaient des conséquences.

0: assez grave et ça entraînait la mort bien souvent.
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0: Alors, troisième forme de désinhibition après le risque et cette définition, si vous voulez, des êtres naturels, comme les vaccinateurs ont réussi à le faire, hein, ont réussi à définir un vaccin parfaitement bénin, préservant à jamais de la petite vérole. Je voudrais vous parler, revenir sur la question environnementale au 19e siècle. Pour étudier, disons, à mon avis, la question de la pollution au 19e siècle, il faut se plonger dans les archives des entreprises. C'est un tableau comptable d'une usine de soude non loin de Marseille, au milieu des étangs, qui s'appelle l'usine du Plan d'Arin, qui était une grande manufacture de soude dans les années 1860. Alors ça peut sembler pas très intéressant, mais il y a une ligne qui est extrêmement intéressante, qui s'appelle « Dommage des vapeurs, 237 francs 25 centimes ». Qu'est-ce que ça veut dire ? Ça veut dire que déjà au 19e siècle, les entrepreneurs payaient pour la pollution. La régulation environnementale au 19e siècle, elle est fondée là-dessus, sur la financiarisation des atteintes à l'environnement. Ça, je crois que c'est très important de l'avoir en tête, parce que le mode dominant d'appréhension des questions environnementales actuellement, c'est l'économie. Et l'économie nous dit que le principe de pollueur-payeur, par exemple, l'idée de donner un prix à l'environnement, et qu'en donnant un prix à l'environnement, on va aboutir à un point efficace entre la recherche de l'efficacité économique et puis la protection de l'environnement. Ce mode-là de raisonnement, il était déjà présent au 19e siècle, et c'est ce mode de raisonnement qui a accompagné, si vous voulez, la crise environnementale, qui l'a justifié, qui a justifié les pollutions pendant la révolution industrielle, et qui n'est absolument pas résolu le problème, comme je vais vous le montrer. Alors ça, c'était, disons, le commentaire, disons, politique sur ce document. Maintenant, le commentaire historique. Du point de vue du XVIIIe siècle, ce type de document, c'est une hérésie, c'est une absurdité, ça semble incroyable, parce qu'au XVIIIe siècle, comme je vous l'ai dit, la médecine était une médecine environnementale. L'environnement au XVIIIe siècle est le facteur déterminant de la santé des populations. Là, il y a un concept important que je voudrais mettre en avant, c'est le concept de circumfusa, donc c'est un mot latin qui veut dire toutes les choses qui nous environnent. Vous voyez, ça ressemble un peu fortement à la notion d'environnement. Donc les circumfusa représentent ce que Hippocrate a dénommé les airs, les eaux et les lieux. L'homme est lié à l'atmosphère par des rapports nécessaires, constants, non interrompus. Nous dirions presque avec Ramadini, tel air, tel sang. Ça, c'est écrit en 1844, en pleine révolution industrielle. Donc il faut bien penser que la révolution industrielle s'est faite non pas dans une forme d'inconscience environnementale, mais au contraire, malgré un paradigme médical qui faisait de l'environnement le déterminant de la santé des populations. Donc c'est un peu cette nature schizophrénique, si vous voulez, de la modernité que je voudrais vous expliquer et comment, disons, cette schizophrénie a été réduite au 19e siècle. Alors, un autre exemple de la médecine environnementale du 18e siècle, ce sont les topographies médicales. C'est un genre archidominant en médecine, à la fin du 18e siècle surtout, qui vient très à la mode. C'est des médecins qui décrivent les environnements. Alors là, c'est par exemple, je crois, autour de Marseille. Donc, ils vont décrire les collines autour de Marseille, les villages autour de Marseille, l'eau, les vents, la végétation, les types de production agricole, les usines s'il y en a. Ils vont essayer de corréler ça avec la mortalité. D'accord ? Donc, on a un genre médical, une fois encore, qui est centré sur l'environnement. Ce qui fait que les polices, les institutions d'ancien régime, en particulier les polices urbaines au XVIIIe siècle, accorde une attention pointilleuse aux pollutions et aux nuisances artisanales. La police urbaine de l'Ancien Régime mérite pleinement son nom, parce que justement c'est une institution urbaine. C'est une institution qui structure la vie dans les villes, qui définit la largeur des rues, qui va s'assurer que les rues sont bien propres, nettoyées, qui va s'assurer de l'enlèvement des ordures. Et en fait, les artisans au XVIIIe siècle sont soumis à cette police des micro-risques urbains, si vous voulez, à cette police journalière qui, en quelque sorte, discipline les comportements urbains. Par exemple, à Paris, on a 40 commissaires qui sont répartis dans 20 quartiers, et chaque jour, les commissaires doivent faire une patrouille, doivent arpenter le quartier, et puis si un artisan émet trop de fumée, laisse s'écouler des eaux nauséabondes, le commissaire réprime sur le champ l'artisan. Donc il y a en quelque sorte une régulation policière de l'environnement au XVIIIe siècle. Cette régulation est aussi spatiale, c'est-à-dire que la police a un pouvoir énorme sur les artisans, un pouvoir de vie et de mort quasiment, le pouvoir de les exclure de l'espace urbain. Si un artisan est manifestement trop nuisible, ses ateliers sont trop mauvais, la police a le pouvoir de les exclure de l'espace urbain. Qu'est-ce qui va se passer au début du 19e siècle avec la révolution industrielle et en particulier la révolution chimique et la chimie lourde? On a de nouveaux dispositifs pour produire des produits chimiques, en particulier les acides, qui sont cruciaux pour le textile, pour toute l'industrie. En vérité, on a besoin d'acides. Ce sont des dispositifs qui sont très coûteux, parce qu'ils nécessitent beaucoup de métaux, du plomb en particulier, des chambres de plomb. C'est des dispositifs dont on sait qu'ils sont très polluants. Et ce que les capitalistes vont dire, c'est en quelque sorte, on accepte d'investir dans ces nouveaux dispositifs de la révolution industrielle que si le gouvernement, l'État, nous garantit notre existence. Si l'État nous extrait de cette régulation policière. Et là, il y a un personnage crucial dans l'histoire, c'est pas seulement dans l'histoire de l'environnement, hein, c'est l'histoire de la France au 19e siècle, début du 19e siècle, c'est Chaptal, le même Chaptal qui est au ministère de l'Intérieur, avait fortement encouragé la vaccination. Chaptal, entre 1800 et 1804, est à la fois un grand chimiste, un grand industriel, un très grand pollueur aussi, sans doute le plus grand pollueur de France, et il est aussi ministre de l'Intérieur, ce qui va lui simplifier grandement les choses. Et sous l'égide de Chaptal, la régulation environnementale va être entièrement transformée à travers un décret fondamental, le décret de 1810, sur les établissements classés. Décret qui a eu une influence considérable sur le droit en France, l'établissement classé, c'est encore une législation qui est en place, et qui a eu en plus une influence européenne, parce qu'à cette époque, l'Empire a influencé d'autres systèmes juridiques en Europe. Et ce décret sur les établissements classés, qu'est-ce qu'il fait? Il va dire, les usines vont être soumises à des procédures d'autorisation assez rigoureuses, avec une consultation des voisins, par exemple, et un rapport d'experts. Par contre, en échange, quelles que soient les plaintes ultérieures des voisins, l'entrepreneur est garanti dans son droit d'exercice. Quelles que soient les plaintes, le gouvernement a donné son autorisation à l'usine et l'entrepreneur ne sera pas obligé de déménager. Ce qui fait que quand se développe l'industrie chimique en France, ça produit énormément de controverses. Là, c'est des photographies de pamphlets, des pamphlets comme ça. Il y en a des centaines contre le début de l'industrie chimique au début du 19e siècle. Et le décret de 1810, en quelque sorte, stabilise, si vous voulez, le capitalisme industriel. Lui donne une garantie d'existence et extrait surtout le capitalisme le capital industriel, de la régulation policière. Chaptal le dit très clairement, hein, il dit « tant que », j'ai plus la phrase exacte en tête, dans un rapport très important, il dit « tant que la fortune d'un manufacturier dépendra d'un simple magistrat de police, comment peut-on penser que les manufacturiers risqueront d'investir et risqueront leurs capitaux dans des usines polluantes ?» Le décret de 1810 a d'autre part un rôle important parce qu'il dépénalise, si vous voulez, les atteintes à l'environnement. Au XVIIIe siècle, prenons l'exemple d'une rivière. Il y a énormément de règles, de coutumes qui s'appliquent à la gestion des ressources d'une rivière. La pêche est extrêmement réglementée, la taille des filets, même en mer d'ailleurs, la pêche maritime est aussi extrêmement réglementée. Les filets, la taille des filets, des mailles des filets, les dates de pêche, l'ouverture des pêches, ça c'est extrêmement surveillé, contrôlé par les amirautés. Et les amendes sont extrêmement sévères, ça va de la confiscation des outils de pêche, en passant aux galères, ça va jusqu'aux galères, on peut finir aux galères si on n'a pas respecté, si vous voulez, les règles sur les pêches, des punitions corporelles. Maintenant, si on prend un industriel au début du 19e siècle, qui produit, mettons, de la soude, et qui rejette les résidus de sa production dans une rivière et qui tue tous les poissons en quelques années, il n'encourt aucun risque pénal. Il n'ira jamais en correctionnel pour la destruction des poissons. Pourquoi ? Parce qu'il est soumis à un autre régime juridique, qui est ce décret de 1810, qui le garantit dans son existence et qui surtout renvoie les plaintes aux civils. C'est-à-dire, ça va être les voisins qui vont, par exemple, se plaindre pour les récoltes détruites à cause des fumées acides, qui doivent poursuivre l'industriel pour obtenir compensation. Et c'est ça qui crée ce régime libéral, dont je vous ai parlé au début, de financiarisation de l'environnement. C'est parce que, en fait, le système repose sur le pouvoir des tribunaux civils à attribuer des compensations et des indemnités. Alors, vous voyez qu'il y a eu, au début du 19e siècle, une transformation majeure, radicale de la régulation environnementale. On est passé d'un régime assez régulé, strictement régulé par la police, un régime beaucoup plus libéral qui est fondé sur l'administration qui autorise les usines et sur les tribunaux civils qui attribuent des dommages. Pour accompagner cette libéralisation des environnements, il a fallu, bien entendu, contourner la médecine environnementale. Tant que les voisins disaient qu'une usine ne nuisait simplement pas à leur récolte, mais détruisait leur santé, c'était beaucoup plus problématique. Et c'est dans ce cadre-là que s'invente l'hygiénisme.
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0: L'hygiénisme, au début du 19e siècle, c'est fondamentalement quelque chose qui a servi à justifier la pollution industrielle dans un cadre médical qui reste environnemental. Le grand fondateur, penseur de l'hygiène sociale, il s'appelle Louis-René Villermé, il publie en 1830 un article qui corrèle la mortalité dans les différents quartiers de Paris, non pas aux environnements, à la proximité de la Seine, à la présence d'ateliers, à la largeur des rues, mais à l'impôt. Ce qu'il veut montrer, c'est que la mortalité est fonction de la richesse. Plus on est riche, plus on vit longtemps. Cet argument est absolument fondamental pour justifier l'industrialisation dans les années 1830. Parce que l'argument va être finalement, les usines sont peut-être incommodes, mais elles vont créer plus de prospérité, un peuple plus riche, et donc au final un peuple en meilleure santé. Or, Villermé, où est-ce qu'il travaille dans ces années-là? Il travaille au Conseil de salubrité de Paris. Et le Conseil de salubrité de Paris, c'était un petit cabinet, un petit comité d'experts, surtout composé de chimistes, auprès du préfet, qui avait le rôle fondamental d'autoriser et de justifier la présence d'industrie en ville contre les Parisiens. D'accord. Donc l'hygiénisme a vraiment servi à accompagner et à justifier cette libéralisation des environnements. Alors, je vais aller très vite sur le quatrième exemple de désinhibition, sur la norme technique de sécurité, c'est plus simple en fait, donc ça me permet d'aller très vite, en disant les choses suivantes. Au début de l'industrialisation en France, il n'y a pas eu de confiance progressiste naturelle, et l'exemple le plus frappant à mon avis, c'est que les explosions de machines à vapeur, de chaudières à vapeur, on se disait peut-être que ce n'était pas une bonne idée de recourir aux machines à vapeur. Et en 1822, le ministre de l'Intérieur interdit les machines à vapeur en ville. Donc ça, vous voyez, c'est quand même un symptôme assez parlant du fait qu'on se préoccupait au premier chef du risque technologique au début du 19e siècle. Et certains ingénieurs disaient peut-être qu'il vaudrait mieux retourner au cheval, en fait. Finalement, un cheval, c'est peut-être moins efficace, mais ça n'explose pas, contrairement aux chaudières à vapeur à haute pression. Et donc ça, c'est un zoolithe, une invention des années 1820, 1822 ou 23, qui est publiée dans le bulletin de la Société d'encouragement pour l'industrie nationale, un organe tout à fait sérieux, plutôt pro-industrialiste, et qui propose les chevaux plutôt que les machines à vapeur, surtout pour les bateaux, parce que évidemment, quand une chaudière à vapeur explose sur un bateau à vapeur, ça produit un véritable carnage. En France, il y a quelque chose d'assez original qui se passe en 1822-1823, très précisément, c'est l'invention de la norme technique de sécurité. De nos jours, la norme technique, ça paraît quelque chose d'absolument banal, et la plupart des objets qui nous entourent sont normalisés, on n'y prête pas attention. Mais dans les années 1820, l'idée que la science, que les savants puissent sécuriser des techniques à travers la bonne définition des formes techniques, c'est un coup de force absolument majeur. Alors par exemple, les premières normes techniques sont passées à propos du gaz d'éclairage, dont je vous ai parlé au début, parce que justement il y a eu cette énorme controverse, et la bourgeoisie parisienne ne voulait absolument pas, ne tolérerait pas les gazomètres près de chez eux, et finalement la norme technique de sécurité a servi à produire une sorte de compromis. En gros, le gouvernement dit on a fait appel aux savants, les savants nous disent que c'est plus ou moins sûr, c'est parfaitement sûr si les entrepreneurs respectent la norme de sécurité. Donc c'est une sorte de compromis, si vous voulez, entre le capital industriel et les bourgeois dans les années 1820. Mais ce qui est frappant, c'est que les académiciens qui vont définir la norme de sécurité sur le gaz d'éclairage n'avaient jamais vu un gazomètre. C'est-à-dire on a des savants qui vont définir la norme de sécurité du gaz d'éclairage sans avoir jamais travaillé dans une usine, sans avoir jamais vu un gaz d'éclairage. Donc il y a une sorte de confiance, si vous voulez, dans la capacité de la science à abstraire la technologie, à la penser de manière abstraite et à la perfectionner. C'est vraiment le terme important, c'est perfectionner, qui est assez impressionnante. Donc première fonction de la norme, ça va être de légaliser le risque, en quelque sorte de l'imposer, si vous voulez, à travers la norme. La norme sécurise, contrôle le risque, mais le légalise en même temps. Normaliser, c'est déjà accepter le risque. Et l'autre fonction de la norme de sécurité, ça va être de produire des individus responsables. Ce que je veux dire par là, c'est que l'idéologie derrière la normalisation dans les années 1820, c'est de dire l'Académie des sciences va perfectionner la technique, la rendre parfaite, en sorte que si jamais il y a un accident, alors on pourra toujours définir un responsable humain. Et la plupart du temps, ça va être l'ouvrier à qui on va trouver tous les défauts. Par exemple, la personne qui s'occupe d'une chaudière à vapeur, en cas d'accident, on va trouver qu'il s'était absenté, il s'était endormi, il avait tendance à boire, il menait une mauvaise vie. On trouve même ça des fois dans les rapports d'experts après accident. Mais là, l'idée, vous voyez, c'est de dire la machine, elle était normalisée, elle était certifiée par l'administration des mines, en particulier les ingénieurs des mines. Et donc, s'il y a un accident, c'est forcément, on va trouver une faute ouvrière. Donc la norme de sécurité a aussi servi à rabattre, si vous voulez, les accidents sur la responsabilité des ouvriers. Alors, puisqu'il ne me reste plus trop de temps, je vais maintenant conclure en faisant deux points. Premièrement, je voudrais faire un point sur le rapport entre libéralisme technique et environnement. Quand on y réfléchit, je trouve qu'il y a quelque chose d'assez curieux qui caractérise nos sociétés, à la fois libérales et technologiques. C'est que d'un côté, on transforme radicalement la nature, et de l'autre, on refuse, on pense qu'il est absolument impossible de transformer la société. En 1992, au sommet de la Terre, George Bush père déclarait « Le mode de vie américain n'est pas négociable ». Ce qu'il entendait par là, et ce que ça impliquait, c'est que la nature et sa préservation, par contre, l'étaient. D'accord ? Donc le libéralisme combine une acceptation supposément réaliste des buts humains et de l'organisation sociale telle qu'ils sont. L'idée, à mon avis, fondamentale derrière le libéralisme, c'est qu'on ne peut pas réorganiser la société. On voit ce que ça a donné dans les pays anciennement communistes. La société est trop complexe, l'économie est quelque chose de trop compliqué, et le marché est l'institution optimale pour réguler la société, parce que justement, le marché évite d'avoir à faire appel à une sorte de cerveau central qui aurait à réguler à la fois l'économie et le social, l'économique et le social. Mais en même temps que cette, timidité extrême dans la possibilité de réformer la société, notre société cultive une confiance assez extraordinaire dans notre capacité à transformer rationnellement la nature et les êtres naturels. Il me semble que l'exemple le plus frappant, le plus patent, c'est la montée en force assez spectaculaire du geoengineering, c'est-à-dire de l'ingénierie climatique, de ce projet assez délirant, mais dont on va entendre de plus en plus parler, qui est le suivant, c'est de dire plutôt que transformer notre économie en la décarbonifiant, on va plutôt transformer l'atmosphère pour la rendre plus réflexive, par exemple, en injectant dans la haute atmosphère du dioxyde de soufre, des particules qui vont réfléchir l'énergie solaire et la renvoyer dans l'espace, qui va permettre de refroidir le globe. Ces projets-là deviennent de plus en plus populaires, ils sont de plus en plus discutés dans des cercles importants, comme plan B, si vous voulez. C'est-à-dire, l'idée, c'est qu'on voit que la bureaucratie onusienne qui essaye de limiter les émissions de CO2 à travers le protocole de Kyoto, les conférences successives qui finissent tous par des échecs, ça ne marche pas, donc il faut des méthodes plus rapides, plus efficaces, et on va, aller jusqu'au bout, si vous voulez, de l'artificialisation du monde. On va maintenant inventer un thermostat planétaire à travers l'ingénierie climatique. Ça, c'est un exemple assez frappant de ce chiasme dont je vous parlais à l'instant, entre d'un côté une sorte de confiance dans notre capacité à transformer la nature de manière rationnelle, et en même temps l'acceptation d'une incapacité complète à ce que pourrait être une entreprise, disons, un peu plus marquée de transformation de notre économie capitaliste. D'accord ? Je dirais que ce chiasme entre confiance absolue d'un côté et méfiance absolue de l'autre s'est établi à l'époque que je vous ai un peu présentée, à la fin du 18e et au début du 19e siècle. En effet, selon la pensée libérale du 18e et du 19e siècle, les vertus et les finalités humaines sont réduites à peu de choses. Par exemple, chez Francis Hutcheson, un philosophe des années 1750, selon lui, le motif principal de l'humain, c'est le désir calme de la richesse. Chez Benjamin Constant, un penseur libéral français des années du début du XIXe siècle, le motif de l'individu, c'est la sécurité dans les jouissances privées. Et après la Révolution française, surtout, la pensée politique acte l'immuabilité des buts humains. Si un gouvernement entendait faire reposer la loi sur la vertu du citoyen, s'il voulait produire des citoyens plus économes, mettons, plus courageux, il s'exposerait à de graves déconvenues. Il me semble que cette conception du politique comme renonçant à gouverner les buts individuels et laissant cours aux appétits matériels, évidemment, elle se heurte à un problème, c'est la limitation des richesses. Ce qui fait que dans la pensée libérale du début du 19e siècle, la technique joue un rôle crucial. C'est à travers la technique qu'on va pouvoir augmenter les richesses et donc laisser libre cours aux appétits matériels et au calcul de l'homo economicus libéral. Saint-Simon disait la chose suivante, pour terminer la révolution, il faut, alors ça c'est vraiment un grand thème de la pensée libérale du début du 19e siècle, c'est en finir avec les révolutions en France. Pour terminer la révolution, il faut organiser un régime économique et libéral ayant pour but, pour objet direct et unique, de procurer la plus grande source de bien-être possible. L'idée même de révolution industrielle en France, elle apparaît comme thérapeutique de la révolution, si vous voulez, de la révolution sociale. La révolution industrielle, c'est ce qui va permettre de soigner la société française et de terminer véritablement la révolution. Donc il y a vraiment un lien très étroit, intrinsèque, de connivence absolue, si vous voulez, entre la pensée libérale et la technique, qui se forge à ce moment-là. D'autre part, dans la pensée libérale, il y a cette idée aussi très présente qu'il faut gouverner avec douceur. Il ne faut pas forcer les gens. Saint-Simon toujours disait que le pouvoir, après la Révolution, devait se transformer, passer d'un gouvernement des hommes à une administration des choses. Et en le paraphrasant, on pourrait dire que le pouvoir libéral, au début du XIXe siècle, justement vise à cela. Il vise à gouverner les hommes par l'administration des choses. Et les exemples que je vous ai donnés me semblent parfaitement clairs et emblématiques pour cela. Par exemple, les vaccinateurs qui vont définir le virus vaccin comme un être parfait, absolument bénin, protégeant à jamais de la petite vérole, c'est typiquement un mode de gouvernement libéral et doux. On redéfinit le monde pour que les individus aillent vers eux-mêmes, par eux-mêmes, pardon, vers la technologie, choisissent un mode de vie technologique par eux-mêmes. Ce qui veut dire que, de la même façon, si vous prenez l'hygiénisme qui affaiblit la médecine environnementale, finalement, c'est exactement la même chose. Ça rend l'industrialisation politiquement inoffensive. Finalement, l'industrialisation, c'est plus qu'une affaire de mauvaise odeur et d'incommodité qui peut très bien être arbitrée à travers des arrangements entre particuliers qui vont se compenser les uns les autres des dommages qu'ils se causent. D'accord ? Donc le laisser-faire du 19e siècle n'était possible qu'étant donné une entreprise très volontariste de définition de la nature et des formes techniques. La connivence fondamentale qui lie science et technique à l'ordre libéral, c'est qu'en définissant convenablement les choses et la nature, on pourra faire l'économie du politique. Historiens et philosophes ont montré que la pensée utilitariste et libérale du 18e siècle visait à reprogrammer l'humain en sujet égoïste et calculateur contre les morales chrétiennes du sacrifice ou contre les vertus aristocratiques, par exemple de la bravoure ou de l'honneur. En quelque sorte, dans mon livre, je fais un contrepoint à cet argument. Je montre que au début du 19e siècle, l'homo economicus, l'homme économique, cet homme calculateur qui cherche à maximiser son profit, exigeait en retour un monde taillé à sa mesure, repensé, reconstruit, redéfini pour que puisse s'exercer librement la recherche de la plus grande utilité. Et les sciences et les techniques, la médecine, au début du 19e siècle en France, a servi principalement, enfin, pas principalement, mais a servi exactement à ça, à ajuster les objets et les ontologies afin d'instaurer un monde économique à la mesure de l'homme économique. Donc ça, c'était mon premier point conclusif sur le lien entre technique, science et libéralisme. Le deuxième point conclusif, c'est sur l'histoire et le problème du pessimisme. Il me semble que ce que l'histoire de l'environnement montre, c'est qu'il faut prendre en compte ce fait étrange et dérangeant que la destruction moderne des environnements, l'industrialisation rapide, le cortège inouï de pollution que cela accompagne, l'intensification de l'exploitation de la nature que cela nécessite, tout cela ne s'est pas fait comme si la nature ne comptait pas, mais au contraire dans un monde où régnaient des théories climatiques et des théories médicales qui faisaient de l'environnement les productrices mêmes de l'humain. Les sociétés passées n'ont donc pas massivement altéré leurs environnements par inadvertance, ni sont considérées parfois avec effroi les conséquences de leurs décisions. Il me semble que ce point n'est pas simplement historique. Il est crucial de l'avoir en tête pour se garder d'une vision trop optimiste du contemporain, nous garder d'un sentiment de satisfaction à la fois trompeur et naïf. Ce que je veux dire par naïveté, c'est précisément le grand récit de la société du risque que je vous ai présenté au départ, le grand récit du Richbeck, Toutes ces théories postmodernes, et Ulrich Beck n'est pas le seul, qui affirment que nous serions entrés depuis peu dans une nouvelle ère de la précaution, de la réflexivité, de la conscience environnementale. Ces théories fabriquent une série de positions factices qui servent surtout à faire valoir notre propre excellence, comme si vraiment on avait quelque chose de remarquable par rapport à nos ancêtres. Et si l'histoire n'a évidemment aucune leçon à donner, il me semble qu'elle peut nous aider à nous déprendre de cette illusion délétère que nous serions la première génération à prendre en compte les risques technologiques et environnementaux, que nous serions enfin sortis d'une frénésie moderniste pour entrer dans l'ère de la précaution. Finalement, le plus dérangeant dans ce que je vous ai raconté aujourd'hui, je pense, c'est que nos ancêtres ont détruit les environnements en toute connaissance de cause, et les échecs du mouvement écologique actuel, les échecs successifs des sommets de Copenhague, de Cancun ou de Rio plus 20 l'année dernière, la ruée actuelle sur les gaz de schiste actuellement, ne sont absolument pas...

Maximum de bruit pour Joe et Gluten sur Radio Cause Commune 93.1 FM, bien sûr. C'était Anne Hidalgo écrit en un seul mot, comme ça. Et oui, c'est pour fêter, c'est le pot de sortie, en fin de compte, c'est le pot de départ d'Anne Hidalgo. Et je dédicace cette chanson à tous les sociodémocrates qui écoutent Radio Cause Commune, bien sûr. On reste un petit peu dans la chanson engagée avec une chanteuse inuite du Nunavut au Canada, Tania Tagaq, a un message. Alors pour le faire passer le plus largement possible, Tania Tagaq choisit une langue internationale, pas la plus jolie. On préfère la langue inuite à l'anglais dès qu'on entend Tania Tagaq la chanter. Mais pas cette fois. Cette fois, elle utilise l'anglais pour se faire comprendre avec un message simple, simpliste ? Non. Un message courageux, universaliste, une ligne d'horizon à rappeler inlassablement. Le titre de cette chanson, c'est « Fuck War, ne faites pas la guerre », c'est simpliste. Et oui, c'est simpliste. L'amour aussi, c'est simpliste, mais on le chante sans s'enlacer. Donc chantons la condamnation de la guerre, de toutes les guerres, encore et encore aussi. Tania Tagaq, « Fuck War » sur Radio Cause Commune. Dans « Au suivant », « Au suivant l'émission », « Pouce disque ».

0: Échec au lancement. Luna 1B 1958, échec au lancement. Luna 1C 1958, échec au lancement. Luna 1 1959, échec partiel. Luna 2A 1959, échec au lancement. Luna 2 1959, succès, impact lunaire. Luna 3A 1960, échec au lancement. Luna 3B 1960, échec au lancement. Ranger 3 1961, échec, mauvaise trajectoire. Ranger 4 1962, échec, mauvaise trajectoire. Ranger 5 1962, échec, mauvaise trajectoire. Sputnik 25 1963, échec, la sonde ne parvient pas à quitter l'orbite terrestre. Luna 4A 1963, échec, erreur de trajectoire. Luna 4 1963, échec, survol à une distance de 833 km. Ranger 6 1964, échec, panne des caméras. Luna 5A 1964, échec, orbite manquée. Luna 5B 1964, échec au lancement. Cosmos 60 1965, échec au lancement. Luna 5C 1965, échec, orbite manquée. Luna 5 1965, échec, crash sur le sol lunaire. Luna 6 1965, échec, la sonde passe au large de la Lune à une distance de 159 000 km. Luna 7 1965, échec, crash sur le sol lunaire. Luna 8 1965, échec, crash sur le sol lunaire. Luna 9 1966, succès, atterrissage en douceur sur la surface de la Lune.
1: Au suivant sur Radio Cause Commune 93.1. Au suivant, c'est l'émission où, comme ça, vous avez entendu, hein, on passe un disque et puis un autre et puis un autre. Et là, on vient d'écouter Anne James Chaton et Alvan Otto, et le titre c'était Lune. Anne James Chaton, c'est un poète. Un vrai poète, comme vous l'avez entendu, trouve la poésie dans les mots du quotidien, dans les listes, dans les tickets de caisse ou dans la liste des engins spatiaux qui ont tenté d'atteindre la Lune au cours du XXe siècle. C'est ce qu'on vient d'entendre là. C'est pour ça que le titre s'appelle Lune. Il y a eu pas mal de foirages avant d'arriver à envoyer des engins sur la Lune. Ben voilà, vous avez la liste, vous la connaissez. Je vous laisse la répéter à qui vous voulez. Anne James Chaton était accompagnée sur ce titre par un producteur de musique électronique allemand qui s'appelle Alvan Otto, et il produit de la musique avec des microsons, des sons très très courts, qui assemblés ensemble fabriquent le paysage sonore là que vous avez entendu, qui accompagnait admirablement la voix d'Anne James Chaton. Maintenant, je vous propose d'écouter Darkseid. Alors, normalement, on est trois. Normalement, il y a moi-même, Joseph, Nel, qui, ce soir, il devait être avec nous, et il a des problèmes dans les transports, donc je pense qu'il va nous rejoindre en cours d'émission. Et il y a Marianne. Marianne, elle aime beaucoup le funk, la soul. Et quand j'ai entendu ce titre-là, j'ai tout de suite pensé à elle. C'est le groupe Darkseid, un groupe américain, composé de Nicolas Jarre, qui est producteur de musique de studio, et Dave Harrington, qui est multi-instrumentiste. Ils sont tous les deux américains. Nicolas Jarre, il a aussi des origines sud-américaines. Et j'aime surtout ce Nicolas Jarre et sa discographie Electro World. En duo, c'est de l'électro-soft. L'électro-soft, c'est-à-dire que c'est pas la techno comme l'émission Technolife qu'on a sur Cause Commune. Plus cool, plus calme, un petit peu comme par exemple Alvan Otto qu'on vient d'entendre. Donc Darkseid, c'est plutôt un funk funk rock langoureux, et le titre qu'on va écouter, SNC, c'est un groove entêtant comme du Daft Punk. C'est un son qui est à la fois complexe et accrocheur, et j'apprécie particulièrement le son de la clavinette. C'est un clavier un petit peu nasillard qui me fait des frissons. Écoutons ça tout de suite, Darkseid, et le titre c'est SNC sur Radio Cause Commune.

I have a radio, nous susurre David Lynch à l'oreille. Donc David Lynch, faut que je vous dise que je suis en train de regarder à nouveau la série Twin Peaks avec avec mon fils. Et donc on est en train de découvrir ces trois saisons de séries décalées, différentes. Les deux premières saisons ont été tournées au début des années 90 et la troisième saison a été tournée 25 ans plus tard et fait la suite et essaye de conclure un petit peu ce qui avait été fait avant. David Lynch, donc, c'est un réalisateur, un auteur de séries, mais aussi un musicien. Vous avez entendu cette musique sombre, un peu étrange, mais c'est addictif. On y revient. Un mélange entre organique et électronique, une fusion cybernétique. Et en plus, il parle de radio sur ce titre. I have a radio. Et c'est vrai que nous aussi, on a une radio. Elle s'appelle Radio Cause Commune et c'est sur le 93.1 sur la FM à Paris. C'est sur le DAB aussi, c'est sur internet cause-commune.fm et sur le site internet, vous pouvez aussi nous écouter en podcast, vous abonner au podcast pour pouvoir les réécouter. 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On va rester un petit peu dans cette ambiance calme. Comme je suis tout seul ce soir, et ben vous allez écouter ce que j'aime aussi, ce que j'aime écouter. Et par exemple, j'ai écouté très récemment Bill Frisell.

premier titre, pardon, de cet album. C'est Trapped in the Sky, attrapé dans le ciel par Bill Freezer sur Radio Cause Commune. L'émission, c'est au suivant. On est avec vous jusqu'à 22h.

0: Radio Cause Commune 93.1 FM, l'émission c'est au suivant, c'est l'émission où on passe de la musique, les morceaux de musique les uns après les autres, sans se poser de questions, c'est juste un petit peu pour vous faire découvrir ce qu'on a écouté cette semaine, et je suis... Alors d'abord, je vais vous présenter ce qu'on vient d'écouter. Dave Brubeck Quartet, c'était le Blue Rondo à la Turque. C'est un morceau qui est sorti en 1959. C'est un des albums de jazz les plus connus et aussi les plus réussis, à mon sens. Et pas seulement au mien, parce qu'il y en a beaucoup qui l'aiment bien, hein, au XXe siècle. Il a reçu une ribambelle de récompenses, cet album Take Five, sur lequel est le Blue Rondo à la Turque. C'est un des plus vendus aussi, et notamment parce que il était en stéréo, et qu'à l'époque tous les albums ne sortaient pas en stéréo, et grâce à la qualité de l'enregistrement, il y a beaucoup de gens qui avaient acheté cet album pour tester leur système de son. On note aussi que sur ce titre il y a un rythme en 9-8 qui donne à ce titre un groove sautillant qui change et qui est impressionnant. Oui, et puis c'est voilà, c'est des impressions de rebond. Je suis avec Nel qui vient de nous rejoindre. Comment vas-tu, Nel?
1: Ça va, et toi?
0: C'était la galère des transports?
1: Oui, en effet. Salut tout le monde, et désolé, c'est pas évident, les transports en commun, des fois, surtout quand on habite dans un autre pays, comme le 91, et du coup, avec le RERD, ça a été très compliqué.
0: Écoute, nous, ça va, on était à la cool, on écoutait de la musique.
1: Oui, je vois ça, Oui, vive la musique vintage.
0: Est-ce que, tiens, on parle de musique vintage, toi, t'es venu avec quelques sons, quand même?
1: Oui, en effet.
0: Malcolm...
1: In the Middle.
0: Malcolm in the Middle, comment c'est en France
1: En français?
0: Ouais.
1: On va dire que c'est Malcolm le deuxième de la famille, enfin pas deuxième.
0: Non, mais le nom de la série.
1: Ah, Malcolm.
0: Ouais, ça s'appelait simplement Malcolm.
1: Oui, Malcolm, oui, en effet.
0: Qu'est-ce qu'elle a en particulier pour toi, cette série?
1: Ce qu'elle a en particulier pour moi, cette série, c'est qu'elle dégage particulièrement le trait de caractère de tous les personnages, en fait, de toutes les personnes de la famille dans la rondeur. Le refrain, bien sûr, il est entraînant, il est percutant, donc ça fait comprendre que ça va être le désordre. Et à un moment, le calme revient. Le calme, c'est plutôt le trait pour moi du père de Malcolm, un peu de la mère, même si en fait elle est hystérique, mais elle essaie d'être calme, étant donné que c'est elle qui c'est la mère, quoi. Elle essaye de prendre les rênes de la famille et tout ce qui va avec. Mais avec les enfants qu'elle a, les fous dans sa famille qu'elle a, elle aussi qui est un peu folle, et sa mère aussi en passage, la grand-mère, le personnage le plus exceptionnel pour moi dans la méchanceté. Donc voilà.
0: C'est sûr que c'est une série qui nous a accompagnés. Elle a été diffusée et rediffusée sur M6.
1: C'est vrai.
0: Elle est autant... agréable à regarder épisode par épisode, comme c'était diffusé un petit peu en vrac, que à regarder si vous l'avez pas fait et que vous avez bien aimé à l'époque, regardez-la d'un bout à l'autre, parce qu'il y a aussi une histoire qui se suit en fin de compte.
1: Oui, c'est vrai, oui,
0: totalement. C'est pas seulement les épisodes les uns derrière les autres, c'est aussi une histoire qui se suit et qui est très touchante. Moi, je me souviens de la fin qui était assez émouvante.
1: Oui, t'as totalement raison. En plus, là, il y a un retour. On sait pas ce que ça va donner, mais bon.
0: Oui, alors là, je suis un petit peu dubitatif.
1: Moi aussi, ouais, je suis dubitatif aussi.
0: Ils ont intérêt à être bons.
1: Ouais. C'est mieux quand les choses s'arrêtent au bon moment.
0: Ouais, surtout qu'il y avait une fin.
1: En plus.
0: Eh ben, on va écouter le générique de Malcolm.
1: Ça marche, ça marche. Yes, no.

0: Radio Cause Commune 93.1 FM, vous êtes à l'écoute de l'émission Au Suivant. Je suis avec Nel qui vient de nous rejoindre et qui nous a proposé ce titre de Willy Deville, It's So Easy. Nel, qu'est-ce qui te fait te replonger dans les années 80 comme ça?
1: Je l'ai découvert dans un film, je t'avoue que je ne savais même pas de quelle décennie il était, parce que d'un côté ça... C'est pas une question que je me pose réellement, souvent en tout cas, sauf si j'arrive à savoir. Mais oui, c'est à cause d'un film. De toute façon, tu t'en doutes, le film c'est Death Proof, le boulevard de la mort en français, si je me souviens bien. Et c'est l'un des morceaux du film que j'ai préféré, un morceau que j'adore. Et du coup, je me suis dit, bon ben aujourd'hui, autant le diffuser.
0: Ouais, ouais, c'est un joli rock qui s'adapte bien à l'univers road movie du film.
1: C'est vrai.
0: Et pour le titre suivant, t'es resté dans le même univers, c'est le même réalisateur qui a produit Machete.
1: Oui, voilà, ouais. Ouais, voilà, en effet. Avec de la sonorité tout de même différente, étant donné que là, c'est mexicain.
0: Et ben, on va écouter ça, c'est Machete, Nobalima. Je sais pas qui est l'artiste, qui est le titre.
1: Je sais pas non plus.
0: En tout cas, c'est sur la bande originale du film Machete, Nobalima.

0: Radio Cause Commune 93.1 FM, on vient d'écouter Gérard Mancé, c'était « Demain, il fera nuit ». Ben, Gérard Mancé, il commence à avoir 80 ans, le vieux, il est encore sorti un album cette année, je sais plus si c'était en 2026 ou fin 2025.
1: Ah oui.
0: Ouais. Il a une carrière qui est pléthorique, son premier hit, Animal, on est mal, c'était un 45 tours à l'époque, il a été à peu près indisponible pendant 50 ans. Mm-hmm. C'est qu'à l'arrivée d'Internet que Gérard Mancé a décidé à en réenregistrer une version, mais la version originale que tout le monde a entendue à la radio. Enfin, que tout le monde, pas tout le monde l'a entendue à la radio, mais que les gens ont entendu à la radio, qu'ils ont en tête, on peut plus elle est très difficile à trouver. On peut aussi citer La Mort d'Orion, qui est sorti en 1970, c'est un concept album en français, que je trouve trop méconnu. En même temps, bon, le gars, il a beau sortir des albums, il ne fait rien pour se faire connaître. Très peu de médias, pas de concerts, et un genre d'ermite moderne, un peu réac, là on l'entend vraiment encore plus sur ses derniers albums, et un petit peu mystérieux aussi. Et là on vient d'écouter « Demain, il fera nuit », c'est un titre qui est sorti à la fin des années 90.
1: Mais il est connu, non ?
0: Gérard Mancé ?
1: Oui.
0: Assez connu, ouais. Mm-hmm. Il est assez connu, puis surtout c'est un de ces auteurs de chansons qui est reconnu pour la qualité de la poésie de ses chansons.
1: Mm-hmm. Et comment ça se fait qu'il a été indisponible aussi longtemps ?
0: Parce qu'il voulait pas le ressortir.
1: Ah ok,
0: il
1: d'accord.
0: Était pas content. Il était pas content, Gérard.
1: Ok, d'accord. Ok. Bon après, si c'est sur ce choix-là, c'est lui qui voit.
0: C'est lui qui voit, mais c'est oui. Un peu triste. Et là, on vient d'écouter « Demain, il fera nuit ». Alors là, bah, c'est une chanson donc des années 90, ça parle d'apocalypse, d'espoir, et l'espoir qui renaît entre les méandres, des guitares, et c'est une chanson que j'aime bien écouter quand je suis un petit peu triste.
1: Ouais, elle est très belle la chanson.
0: Ouais, je la connais presque par cœur. Il y a un autre lyriciste que tu voulais nous proposer, Nel.
1: Oui, sur un coup de tête, en effet, Eminem. Eminem, ouais. Oui, sauf que là, il n'est pas tout seul, il est en groupe, et je me suis dit, autant choisir un morceau, pas un single, quoi. Mais oui, sinon, oui, comme tu dis, Eminem, en effet, c'est un lyriciste, c'est un très grand lyriciste du rap américain, que ça soit des morceaux subversifs, excuse-moi, ou bien conscients, ou même un peu trop tranchants, ou trop provocateurs, quoi qu'il arrive, la chose, elle est factuelle. Le type, il écrivait super bien, le type rappe hyper bien, il fait partie vraiment de l'élite qui a permis de mener le rap américain où il en est, en tout cas même le rap en lui-même, et même on peut dire qu'aussi il a une grosse partie intégrante du hip-hop, étant donné que lui il aime cette culture, il a vraiment baigné dedans, il fait partie de la génération où quasiment tout le monde avait conscience de cette culture-là et qu'il la prenait vraiment en compte.
0: Et ben c'est ça au suivant, c'est la rencontre de Gérard Mancé et Eminem. Mm-hmm.

0: Bonsoir à tous. Merci beaucoup au collectif Culture en Lutte et à la Parole Errante d'accueillir cette conférence sur l'antiracisme et les luttes décoloniales dans la culture. Pour aborder cette question, nous allons donc avoir une sorte de conversation, une table ronde d'environ 1h30, suivie d'une interaction avec vous, chers camarades du public. Donc n'hésitez pas à poser à préparer vos questions. J'aimerais tout d'abord remercier nos invités d'être ici ce soir, Abby Beach, danseuse et chorégraphe. Mohamed Gelati, metteur en scène et producteur. Ismaël Alem, rappeur, poète et comédien. Et Sam Letter, programmateuriste et organisatrice du Décolonial Film Festival. Et Sona Diessan, qui est réalisatrice et qu'on attend toujours, mais peut-être qu'elle va arriver, je l'espère. Merci à vous pour votre présence également. Afin de poursuivre cette brève présentation, j'aimerais qu'on fasse un premier tour de table et que vous m'aidiez, chers invités, à définir les termes de notre sujet, non pas d'un point de vue abstrait, mais plutôt pour nous dire en quoi il vous touche, vous, personnellement. Autrement dit, d'où parlez-vous, chers camarades ? Mohamed Gelati, tu es comédien, metteur en scène, auteur, formateur, d'origine algérienne. Tu as fait notamment une pièce qui s'appelle El Migri, en 1997, sur la mémoire de l'immigration nord-africaine en France. Une autre pièce qui s'appelle Vous avez de si jolis moutons, pourquoi vous ne parlez pas des moutons, en 2005, sur une exploration historique et personnelle de la relation entre la France et l'Algérie. Et plus récemment, Nakba, En marchant, j'ai vu, en 2008, sur la Palestine et sa colonisation. Est-ce que tu peux nous donner une définition simple de ce qu'est l'antiracisme pour toi et nous dire surtout pourquoi ce combat est une question centrale dans ta vie et dans ton œuvre ?
1: Bonsoir. Non, je peux pas donner de. Non, je sais mes combats, voilà. En effet, bon, alors tu dis récemment Nakba. Après, il y a eu aussi d'autres spectacles plus récemment. Et est-ce que une définition de l'antiracisme ? Je sais pas. Je pars. En fait, moi, quand j'entends antiracisme, j'ai l'impression d'entendre, pardon, touche pas à mon pote. J'ai l'impression qu'il y a une posture où il faut se battre contre le méchant français qui aime pas les Arabes, qui aime pas les Noirs. Je n'en sais rien. Je ne sais pas. Je vois un système qui existe contre dans lequel je suis, qui a un système de production théâtrale. Je travaille beaucoup dans le théâtre public et je vois des choses qui se mettent en place. Il y a des sujets qui m'intéressent et en fait moi quand d'où je pars, alors je suis comédien, j'aime le théâtre, je suis de cette génération qui a grandi dans l'éducation populaire, le théâtre populaire, l'accès à la culture, enfin les termes changent à peu près tous les 5 ans, hein. Démocratisation culturelle, accès à la culture, théâtre populaire, etc. Je suis élevé, je suis biberonné à Jean Villard, Antoine Vitesse, élitaire pour tous, il faut du théâtre pour tout le monde, il faut qu'on ait accès à cet endroit fédérateur qui est le théâtre. Je parle moins du cinéma parce que j'en fais très peu. Mais donc partant de ça, je suis un espèce de grand naïf qui pense qu'on va tous se retrouver dans une même salle, qu'on va avoir un bel objet artistique et qu'on va pouvoir débattre, ce qui est quand même le propos une fonction forte du théâtre, hein, amener du débat, de la provoque et tout, et puis réfléchir collectivement. Et ensuite, quand on est là-dedans, on découvre que non, c'est pas si simple, parce que il y a une espèce d'esbrouffe, là, sur la démocratisation culturelle, les publics, aller chercher des publics. Moi, je passe mon temps à aller chercher des publics. Quand je suis dans un bel endroit où on m'accueille, on me coproduit, un centre dramatique national, une scène nationale, je dis, ah tiens, je vais aller travailler aussi dans ces quartiers-là, parce que je viens un peu de là. Mais non, mais Mohamed, laisse tomber, parce que ça, c'est plutôt les relations publiques qui vont s'en occuper. Toi, plutôt, pense à ta carrière, pense à être vu, visible, repéré. Ne t'adonne pas à ces villes activités d'aller chercher quelqu'un qui a jamais fait théâtre. Ah bon. Alors ça. comment dire, c'est bizarre parce que j'arrive toujours pas à répondre à la question. Je m'en mêle un peu les pinceaux, mais ce que je veux dire, c'est il y a mon envie, moi, de partager. Je me dis pas, je vais aller chercher du public qui va jamais au théâtre. Il se trouve que le public qui va jamais au théâtre, c'est souvent un public racisé. Quand j'ai commencé à faire du théâtre, on connaissait pas ce mot, enfin, on n'utilisait pas ce mot racisé. On l'utilisait pas. Il existait, mais on l'utilisait pas. Et quand on est, quand on s'appelle Mohamed, qu'on fait du théâtre, moi, j'ai commencé à faire du théâtre quand, qu'est-ce qu'il y avait, il y avait Rachid Arab, qui était journaliste à la télé, et puis il y avait, Smaïn, qui faisait des sketchs. Et moi, je découvrais que j'étais un petit peu, un peu un ovni. C'est un Mohamed qui fait du théâtre, qui veut jouer Shakespeare, qui veut jouer Andromaque, qui veut, et qui tout d'un coup est rattrapé par sa propre histoire personnelle. Dès l'instant où, parce que quand on écrit, c'est soi qu'on raconte. Même si je voulais raconter une histoire qui se passe en Laponie, ça serait forcément mon histoire à moi, ça serait moi que je raconterais. Donc mon rapport à la société dans laquelle je vis. Donc là, je pense que j'ai commencé à sentir des endroits où ça coince. J'arrive pas à le définir. J'arrive pas à ce moment-là à le définir. Parce qu'on n'est pas beaucoup. Parce qu'on comprend pas bien. Moi, je découvre tout de manière autodidacte. Je découvre Fanon à 28 ans. Je découvre Édouard Saïd dans les années 90. Je découvre Césaire. Enfin, toute cette littérature. Et je commence à retrouver ma propre histoire franco-algérienne, algérienne. Et je vois bien que, on m'aime bien comme acteur, on m'aime bien comme metteur en scène sur certains trucs, mais que si je commence à rentrer un peu trop sur des choses qui nous tiraillent tous, qui nous concernent tous, ça coince. Alors, il y a quand même un petit environnement que je peux appeler raciste. Raciste par méconnaissance, par omission, par je sais pas quoi. Et puis on m'aime bien, mais Mohamed, fais ce que t'as à faire. Et puis t'es sûr que t'es arabe, t'es sûr que t'es, oh, mais t'es kabyle. Ben non, en fait, je suis même pas kabyle en plus. Mais j'ai rien contre les kabyles. Hein. Et donc il y a toujours un espèce de truc. C'est toujours fascinant cette façon de. Moi, je suis dans ce milieu-là un peu comme Zorro sans son masque, parce qu'on sait pas que je suis arabe en fait. Et donc j'observe et je vois. Il y a des gens qui se lâchent. Il y a des gens dans l'entourage théâtral, dans le monde de la production, dans le monde de la programmation, qui se lâchent en me voyant. Ils se disent ah bah tiens là on en a un. Ça, j'ai pas répondu à la question encore en fait.
0: Non, mais tu commences.
1: Ouais, je commence à peine. C'est je me chauffe. Je pense que c'est petit à petit. Tu as cité le spectacle Migri, une mémoire de l'immigration. Mon père était mort depuis peu. Je me dis allez, je vais parler de ça parce que le FN il montait. Et je me disais moi, je vais quand même. Il faut que j'ouvre ma gueule. C'est quoi ce bordel d'intégration? On parlait beaucoup de ça en 90, 92, 93, 95. Et moi, j'avais pas envie de parler de ça. J'avais pas envie de te renvoyer à ce truc là que je pensais avoir résolu. Des années auparavant, parce qu'à 15 ans, on était rentré définitivement en Algérie. Et mon père voulait faire ça. Et à 16 ans, j'étais revenu tout seul en France. Je m'étais sauvé, c'est l'Algérie de Boumediene. Je m'étais sauvé. Bon, mais je suis pas Kabel Daoud. Hein. Enfin, je m'étais sauvé. Enfin, je veux dire, parce que j'étais parti trop tôt. Et puis voilà. Et je me suis retrouvé sans papier en France, avec un visa touristique. Et petit à petit, enfin, cette histoire, elle avait au moins 10-12 ans quand j'ai commencé à faire du théâtre. C'était loin derrière. Et je voyais le milieu théâtral souvent de gauche qui était encore dans « touche pas à mon pote ». Et moi, je ne comprenais pas ça, ça ne m'intéressait pas. Et on voulait me faire dire quand on me distribuait dans un spectacle, je voyais bien qu'il y a des choses qui apparaissaient et qui collaient pas à ma propre histoire. Quand j'ai fait le Migri, le mémoire de l'immigration, c'était pour dire « coucou, on est là, on vous a rien volé, les mecs ». Je pensais qu'il allait durer 6 mois et qu'on allait me dire « c'est un cliché, laisse tomber ». On l'a tourné 5 ans, on a fait des débats à l'issue des spectacles, à n'en plus finir. Même le moindre Pékin qui avait quitté, son petit bled dans le Jura, il a fait 50 bornes, il se sentait concerné pour la question de l'exil, pour la question... Et puis, tant qu'on parle des Chibéni qui rasent les murs, ça va, mais tout d'un coup, j'ai parlé de ma génération. Et là, tout d'un coup, ça commençait à coincer. Et Et après, c'était une suite logique. Je me suis retrouvé, moi, dans cette espèce... J'ai compris que c'était un espèce de combat, en fait. Parce que j'ai fait le spectacle d'après qui s'appelait Saleté. Et le spectacle d'après, vous avez de si jolis moutons. Pourquoi vous ne parlez pas des moutons? Moi, j'aime beaucoup ce titre-là parce que c'est une phrase de Ketev Yassin. Ketev Yassin, quand il a amené son bouquin Nejma à l'éditeur, on lui a dit, mais vous avez de si jolis moutons en Algérie, vous avez un joli soleil jaune, un ciel bleu, pourquoi vous parlez des choses qui fâchent? Et j'avais de plus en plus, je voyais tous mes potes de la culture et d'autres et certains dans les services culturels qui sont souvent de gauche, qui sont contents d'avoir un arabe sous la main, enfin, qui pensent avoir sous la main. Et puis après, au bout du troisième, on dit, mais Mohamed, c'est bien tes spectacles, mais tu as un problème? Tu as un problème? Et moi, je dis, mais non, en fait, je pense que toi et moi, on a un problème. On a un putain de problème. Et il va falloir qu'on le résolve, ce problème-là, en fait. Et ça, c'était début des années 2000, avec quelques élus PS. Pardon, je sais, il faut pas dire des gros mots, mais c'était déjà ça, voilà.
0: Ok.
1: Voilà l'environnement.
0: Ok, ok. Alors là, t'as ouvert beaucoup de portes. Merci pour cette réponse très riche. Je pense qu'on va continuer notre tour de table de présentation et de définition des termes, et après on va revenir évidemment sur toutes les portes que tu as ouvertes. Peut-être, Habibit, je vais te donner la parole. Peut-être. Tu es danseuse, essentiellement de voguing et de walking. Tu te présentes comme activiste queer, féministe, décoloniale, d'origine franco-algérienne. Et tu travailles à repolitiser la danse, notamment à travers tes conférences dansées, baptisées « Décoloniser le dance floor ». Tu me dis si je me trompe. Est-ce que tu peux nous donner aussi ta vision de l'antiracisme, de la question des luttes décoloniales, voilà, telle que tu la vis toi personnellement?
2: Bonsoir camarades, ça fait trop plaisir déjà d'être là. Et alors ma réponse, ça va être beaucoup plus sentencieuse. Je suis algérienne et j'ai grandi en Vendée. Voilà, c'est tout. J'ai compris ce que c'était l'antiracisme très rapidement dans mon corps, dans ma chair, dans ma vie en tant qu'enfant. Et c'est plus tard, quand j'ai découvert la sociologie et l'activisme radical, que j'ai pu mettre un petit peu des mots sur ce qu'était l'antiracisme. Et après, dans moi, le cœur de mon travail, ce qui m'intéresse, c'est pas le racisme de la droite ou de l'extrême droite, puisque... Voilà, la France est un pays de droite, les amis. Je n'apprends rien à personne ici. On n'a jamais été un pays à gauche. Les SOSDEM, je les mets dans le même panier. Et du coup, moi, ce qui m'intéresse dans mon travail, c'est le racisme de la gauche, le racisme des gens qui pensent qu'ils sont pas racistes. Donc, c'est un petit peu ça que je mets au fondement de mes spectacles. De décoloniser le dance floor notamment, qui est un film, qui est une conférence, qui est un spectacle, qui va bientôt être un livre, et qui a un prisme décolonial qui en fait contemple l'entièreté de mon taf, de mes performances, de toutes les incarnations que je peux donner à ma politisation, parce que encore une fois je suis algérienne et que en fait j'ai du sang révolutionnaire. En plus je suis kabyle, donc moi je suis quadruplement colonisée et puis pro-palestinienne depuis ma naissance, parce qu'encore une fois voilà, l'Algérie a vaincu, la Palestine vaincra, comme vous le savez. Et c'est ça en fait, j'appose mon prisme décolonial à tout ce que je fais tout le temps, donc avec l'intersectionnalité de mes identités, de mes expériences, donc la queerness, le féminisme, l'anticapitalisme. Bon, après l'anticapitalisme, vous savez bien que c'est pas si facile que ça, parce qu'il n'y a pas d'espace de l'en dehors au capitalisme et qu'on essaye de le naviguer comme on peut, mais voilà, c'est un petit peu tout ce que j'essaye de faire dans mon taf, et de revaloriser le racisme comme une conséquence directe de l'histoire coloniale des grandes métropoles européennes, plutôt qu'une forme de haine micro-individuelle de type « touche pas à mon pote », qui pourrait du coup être réglée de façon micro-individuelle, qui pour moi est une illusion de la cosmogonie universaliste, et je m'attelle à Hagar, l'universalisme républicain tous les jours que Dieu fait, parce que je trouve que c'est ce qui fait beaucoup de mal à notre cher pays, la France, et ce qui a beaucoup impacté la vision du racisme en France, justement, qui a été sacralisé comme une forme de haine micro-individuelle, alors qu'il est systémique et qu'il impacte tout le monde, tout le temps, partout, de façon différente, mais que ce n'est qu'en admettant sa structuralité qu'on arrivera à le démanteler. Donc c'est ça que je fais au quotidien, finalement. Voilà. Vous êtes trop mignonnes.
0: Merci. Ce que je trouve très intéressant dans vos deux premières interventions, c'est qu'on voit se dessiner une première opposition entre un antiracisme, dirons-nous, institutionnel, qui correspond peut-être à une époque qui est peut-être en partie révolue, versus un nouvel antiracisme ou des nouveaux modes de lutte antiraciste, et ce qui pose la question qui est latente dans la définition du sujet, c'est-à-dire qu'on parle des luttes antiracistes et décoloniales dans la culture, et peut-être que Sam Letter, tu pourrais peut-être nous aider à poursuivre cette distinction entre cet antiracisme peut-être un peu révolu ou passé ou dont on a vu les impasses. Je précise juste que tu coordonnes le Décolonial Film Festival et que tu es également actif au sein du collectif juif décolonial CEDEC. Voilà, je te laisse la parole.
3: Merci beaucoup et merci pour l'accueil et l'invitation. Merci à La Parole Errante aussi d'organiser cet événement qui est hyper important. Effectivement, nous du coup, on s'est intitulé le Décolonial Film Festival et pas l'Antiraciste Film Festival ou Diversité Film Festival, parce que c'était hyper important de clarifier ça d'un point de vue politique. Pour nous, il y a eu un peu une utilisation du mot antiracisme, notamment avec SOS Racisme et toute cette gauche blanche et assez molle qui nous a pas mal déçus en fait, et du coup de prendre l'axe vraiment plus décolonial, comme aussi comprendre en fait les phénomènes de racisme aujourd'hui par l'histoire coloniale de la France et en fait toute la structuration colonialiste du pays, c'était important de reclarifier ça. Que en fait nous, notre vision de voir en tout cas le cinéma, c'était que c'était plus dans une démarche en fait forcément de représentativité ou de question de quotas de diversité à l'écran, parce qu'on a l'impression en France en tout cas que il y a des démarches qui sont faites à un niveau institutionnel, justement tu faisais la distinction, où on croit que voilà, si on met des noirs et des arabes à l'écran, qu'en fait ça va faire changer les choses, sauf qu'en fait c'est toujours dans une même structuration qui est capitaliste, sexiste et hiérarchique d'un point de vue colonial. Et que c'est pas juste une question de représentation en fait qui va faire bousculer notre manière de concevoir la société. Donc c'était assez important qu'on prenne l'axe décolonial en parlant du cinéma, et pour reconfigurer un peu comment l'industrie du cinéma ou de la culture de manière générale est réfléchie, parce que c'est une industrie où on voit énormément d'exploitation, beaucoup de personnes qui travaillent aussi gratuitement pour des festivals de cinéma ou dans l'espace culturel. Et donc il y avait plein de points à soulever à ce niveau-là vis-à-vis du cinéma, où on a vraiment voulu prendre l'axe plutôt décolonial, quoi, en tout cas dans notre conception politique, de proposer aussi une manière de voir la société qui soit transformée en fait à l'échelle vraiment systémique et structurelle, et pas juste d'être dans des discours moralisateurs sur le racisme, quoi. Donc effectivement c'était important de le clarifier, et voilà, nous on l'a même essayé de clarifier vis-à-vis de la programmation, parce que des fois les gens ils nous envoient leurs films et en fait ça propose pas vraiment un changement, enfin un point de vue différent politiquement, donc voilà, c'était important aussi de le reclarifier ici devant vous, quoi.
0: Merci beaucoup. Est-ce que tu peux Ismaël Alem, est-ce que tu peux nous donner toi aussi ta vision de l'antiracisme, quel est toi en tant que rappeur, pardon, j'ai oublié de te présenter. Donc tu as commencé comme rappeur sous le nom de scène Ismaël Métis, avec un premier album en 2017 qui s'appelle Permis de déconstruire, puis un autre qui s'appelle L'amour wesh, sorti en 2024. Tu as ensuite fait tu as fait en parallèle du théâtre Lettre à nos mines en 2017, qui aborde l'histoire des mineurs algériens dans le nord de la France. Tu as cofondé la compagnie Trou de mémoire en 2014, qui produit des spectacles sur les mémoires tues ou que l'on fait taire, celles des ouvrières, des immigrés, des femmes. Des ouvriers, pardon, des immigrés, des femmes. Est-ce que tu veux apporter ta définition à ces questions qu'on vient de poser, et surtout en quoi elles te touchent toi personnellement ?
4: Bonjour. Bonjour Émile et bonjour tout le monde. Déjà, je suis algérien. Donc qu'elle me touche, que je le veuille ou non, que j'en sois conscient ou non. C'est-à-dire que le sujet préféré des Algériens, c'est l'Algérie. Et j'ai grandi en face de chez mes grands-parents, donc c'est mon grand-père qui a immigré, moi. Mon père est venu par regroupement familial, il avait 6-7 ans, donc il a grandi en France. Et j'ai grandi en face, moi, de chez mon grand-père. Et donc, quand j'allais chez mes grands-parents, c'est-à-dire quasiment tous les jours, sinon je me faisais engueuler et culpabiliser par ma grand-mère qui me disait « Un jour, tu vas regretter quand je serai morte de pas venir me voir. » Et j'avais 7 ans, maximum. Mon grand-père me parlait de l'Algérie, tout le temps. Et quand il me parlait de l'Algérie, c'était quand, pour reprendre ses mots, il a fait la bagarre en Algérie. Donc ça, c'est des récits avec lesquels j'ai grandi aussi, enfin au même moment que se sont imprimés en moi Dragon Ball et France 98 et tout l'imaginaire. Donc ça fait partie de mon imaginaire, que je le veuille ou non, c'est mon socle. C'est mon socle de récit, c'est mon socle de base, c'est mon socle tout court en réalité, tu vois. Et donc déjà ça. En plus de ça, je suis enfant de militants. C'est-à-dire que mon père est de la génération marche pour l'égalité et contre le racisme, et je me permets en même temps de revenir sur. On dit souvent que il y a une ancienne forme de racisme, ce que tu disais un peu ici, enfin d'antiracisme, une ancienne forme d'antiracisme qui serait un peu ce qu'on appelle antiracisme moral, et puis une nouvelle forme d'antiracisme qui serait l'antiracisme politique. Je trouve au moins que c'est un raccourci. Au pire que c'est méprisant pour celles et ceux qui nous ont précédés, parce que ne serait-ce que la marche de 83, donc qui précède la création d'SOS Racisme et qui est même la cause, c'est-à-dire que SOS Racisme, enfin le PS se dit oula, les Arabes se mettent à parler sans nous, il va falloir qu'on périclite, on fasse péricliter le truc, et donc ils créent SOS Racisme. Mais en fait, en 83, la marche pour l'égalité contre le racisme, qui réunit 100 000 personnes à Paris avant Instagram, elle est pas, c'est pas un antiracisme moral. Alors bien sûr, il y a les trucs de les slogans, la France pour qu'elle avance, c'est comme une mobilette, il lui faut du mélange, etc. Il y a ces trucs universalistes, mais il y a le kéfier. Les marcheurs, ils défilent avec le kéfier, et ça, c'est un antiracisme politique. C'est pas moral. Alors il y a Mitterrand qui leur refuse quand il les rencontre et tout. Il dit, moi, je veux pas qu'ils rentrent là avec le torchon palestinien autour du cou. Mitterrand de gauche et. qui s'est rappelé que 20 ans avant il signait les actes de torture pour nos grands-parents parce qu'il était ministre des colonies et pareil avant, c'est-à-dire que quand mon grand-père faisait la bagarre en Algérie, c'était pas un antiracisme moral, il savait très bien que il se faisait qu'il était colonisé parce que il était considéré comme une race inférieure. C'est-à-dire même légalement, mon grand-père c'était un indigène. Aujourd'hui, on peut discuter du terme indigène, racisé, etc. Il n'y avait pas de discussion. Mon père naît le 17 octobre 1961. Ouais, si. Il naît en Algérie, il est indigène. Donc l'histoire de avant c'était comme si, maintenant non. En vérité, il y a toujours eu l'antiracisme politique. Nos aînés ont essayé, n'ont pas rasé les murs malgré le récit qu'on nous en fait ou que eux-mêmes nous en ont fait d'ailleurs pour nous protéger. Et voilà, donc je voulais revenir sur ça parce que ça répond à ta question de comment moi je vois le truc. C'est-à-dire que bah en fait comme Obélix, tu vois, je suis tombé dedans quand j'étais petit. Je suis toujours petit.
0: Et est-ce que tu peux...

0: débordé par sa gauche, par des militants qui sont des jeunes de quartiers populaires, ou en tout cas qui sont des jeunes arabes, pour la plupart algériens d'ailleurs, enfants d'Algériens, etc., qui sont les premiers Algériens et de Français, bizarrement. Enfin, on est quand même 20 ans après la décolonisation de l'Algérie. Donc on est quand même. Enfin, c'est comme si la guerre d'Algérie s'était arrêtée en 2005, là. Donc c'est hier. En réalité, on est aussi proche à ce moment-là que nous, on est proche de Zied et Bouna et des révoltes. Donc on est encore dans le climat. Est-ce que je peux te dire, par contre, il y a un truc sur lequel je n'ai pas parlé, c'est que je suis rappeur à la base. C'est-à-dire que moi, le rapport avec l'art institutionnel, etc., c'est totalement différent de Mohamed. C'est-à-dire que moi, j'arrive pas dans un art, s'il vous plaît, j'ai le droit de faire du théâtre. Moi, j'arrive dans l'art auquel je suis assigné. Je suis rappeur, c'est normal. Je suis arabe. Par contre, enfin, je suis arabe officiellement, mais je suis arabe en France en tout cas. Du coup, nous, on a dû, c'est-à-dire que moi, j'appartiens à un art déjà indigène. Politiquement en tout cas. Et du coup, on a dû se battre, pas pour être nous reconnus individuellement dans notre art noble, on a dû se battre pour que notre art soit reconnu comme noble. C'est-à-dire que on s'est battu pour que le rap devienne une musique comme les autres. Et on a gagné, donc on a perdu.
1: Ouais, tu Je dois dire, préciser un petit truc. C'est dur, hein, d'ouvrir. Parce qu'en fait, moi, j'ai dit des termes quand j'ai parlé de SOS Racisme. Ça ne veut pas dire que moi, j'adhérais à SOS Racisme. Hein.
2: Non, non,
1: Pour
2: mais bien
1: moi, je les
2: sûr,
1: ai
2: on a
1: trouvés
2: compris.
1: pourris dès le départ, quoi.
0: On a des
1: Non, mais
0: photos, hein. On a
1: c'est
0: des photos.
1: important. C'est comme les gens, la nostalgie des années 80 ou je sais pas quoi. Vous allez dans une soirée, ils vous passent Claude François. Après, on se tourne vers moi, on me dit, ah oui, c'est ce que t'écoutais quand t'étais petit. Non, non, moi, à 7 ans, je trouvais que Claude François, c'était pourri. Le SOS Racisme, c'est la même chose. C'était pourri déjà, quoi. Et ensuite, je connais bien cette période de 83, parce que, en effet, je sais d'où ça vient. Moi, j'avais 20 ans, là. Et donc, j'ai un père qui est venu en France en 36, comme indigène. Et en ce moment, là, moi, mon gros truc, comment dire, j'ai mis en veille ma compagnie, je bosse avec d'autres compagnies, parce que j'ai commencé à écrire une pièce, et je me suis dit, c'est un roman, en fait, que j'écris. Et je suis en train de tout revoir, même tout ce que je sais de cette histoire algérienne, de cette histoire. Ça fait des années que je me forme. Je suis pas historien, hein, mais vraiment, j'apprends des trucs. J'ai découvert en faisant une enquête. Je suis allé interviewer ma tante en Algérie qui a 105 ans. Bon, elle est morte il y a peu de temps, mais 105 ans, c'est hallucinant. C'est juste magnifique. Et donc, j'ai appris. Mon père est mort en 90. J'ai appris il y a 4 ans qu'il a été torturé pendant la guerre d'Algérie et qu'il avait une activité. Enfin, toute cette histoire dont il nous a épargné, nous, ses enfants nés dans les années 60, etc. C'est comment dire, c'est en effet totalement systémique. Et moi, c'est ça aussi que j'en sais. Et voilà, juste pour dire. Non, mais c'est important. Et ensuite, j'essaie, puisqu'on parle de l'art du milieu, moi, dans lequel je baigne, entre autres. Maintenant, je cherche pas à m'imposer dans cet endroit-là. J'ai bien vu que de toute façon, plein de choses sont verrouillées et je vois aussi que l'opposition, elle est systémique. Le racisme est systémique et avec tout ce que ça comporte de tous les ingrédients du colonialisme. Parce que dans le colonialisme, il y a aussi les caïds intermédiaires, il y a les nègres de maison, il y a les arabes de service, et ça pullule dans nos milieux aussi. Parce que moi, j'ai pas, mais parfois, j'ai été quelques années dans le comité de pilotage de décoloniser les arts. Je peux vous dire que j'ai croisé des potes racisés qui dirigent des lieux, des machins. Ils changent de trottoir quand ils me voient, parce que tout d'un coup, c'est trop compromettant d'aller demander au directeur de lieu combien vous embauchez de racisés dans vos théâtre. Et puis, alors, c'est quoi vos programmations de merde? Pourquoi on peut pas parler de la Palestine? Pourquoi on peut pas parler des questions décoloniales? Et pourquoi, etc., etc. Donc ça, non, mais voilà, c'est juste pour dire que j'ai surtout parlé de l'endroit où c'est né pour moi. Maintenant, moi, mon activité, je suis encore bien là, vivant, avec des vrais, vrais combats, des vraies discussions, parce que j'ai aussi bossé, par exemple, pas mal avec des compagnies de hip-hop, qui avaient besoin, quand ils ont vu le spectacle, Saint-Migri, tous ceux qui commençaient à avoir un petit peu de place, de reconnaissance, ils disaient, et qu'ils avaient les moyens de créer un spectacle, ils disaient, ah, je vais faire un spectacle sur

0: mes parents. Et ça, c'est génial. C'était dans les années 2000, 2010, de machin. Et donc, ils me demandaient. Puis après, je leur ai dit, écoutez, moi, je vais pas faire 15 fois le même spectacle. Et puis, mais j'en ai vu aussi, j'ai vu dans les programmations, tout ce bordel, et j'aime bien aussi ce que tu racontes sur le cinéma et sur les personnages qu'on met sur scène. Parce que là, peut-être j'empiète sur ta future question, mais il y a un endroit où on se déculpabilise dans les milieux sur les quotas, sur la diversité. Regardez, on en a mis des arabes, des noirs, des machins. Et donc on met des beaux danseurs torse nu, machin, ils sont noirs. On a le nombre d'artistes qu'il faut sur scène, mais on en a rien à péter du personnage. Fait et du récit.
1: Ouais, ouais.
0: Voilà, je m'arrête.
1: Bah, je te propose qu'on laisse cette question pour un temps ultérieur. Mais je pense que ça peut être bien d'aborder de manière un peu plus précise la manière dont le racisme et le colonialisme sont présents dans vos arts respectifs. Par quoi vous le sentez? Tout à l'heure, tu parlais d'une ambiance raciste. Par quoi ça s'est traduit concrètement dans vos carrières respectives? Peut-être Abibiti.
2: Je trouve que la question elle est difficile parce que encore une fois l'enjeu ici c'est pas nécessairement le racisme frontal puisque voilà on parle pas avec les fachos, on les frappe, on est d'accord, donc du coup c'est pour ça qu'on va à la salle tout ça. Non, c'est bah pour de vrai, mais du coup c'est pas là où c'est tangible, donc c'est dans l'intangible en fait que ça se produit. Et c'est vrai que j'ai la sensation que si on arrivait nous les damnés de la terre à nommer en fait toutes ces fois où on sent, où on sait que c'est du racisme et que c'est un racisme spécifique envers les Arabes et a fortiori envers les Algériens, parce que moi c'est vraiment mon take, c'est que les racismes ne sont pas les mêmes. Et encore moins pour les DZ, peut-être qu'on arriverait justement à mettre fin au racisme, parce que c'est ça aussi qui pêche, je trouve, dans la lutte antiraciste, au-delà de la sur-libéralisation et néolibéralisation en fait de toutes les politiques de l'identité, l'embourgeoisement de nos luttes, la gentrification de nos luttes, où du coup ce qui devient important c'est se définir comme antiraciste plutôt que de définir le racisme. Et du coup on perd beaucoup d'énergie aussi à se sur-individualiser dans la lutte, à se sur-identifier au lieu de lutter pour de vrai. J'ai l'impression que bon, si déjà on passait moins de temps à nous définir nous-mêmes, mais plutôt à définir ce contre quoi on lutte, on avancerait un petit peu plus vite. Mais c'est difficile pour nous aussi de personnes, en tant que personnes qui subissons le racisme, de le définir, parce qu'il y a plein de moments où c'est pas très concret, mais nous on le sait quoi. On sait que c'est parce qu'on est des Arabes. Et je voulais juste aussi préciser que le terme d'arabe, parce que tu l'as effleuré rapidement, on l'emploie, je pense collectivement, comme un terme parapluie, c'est-à-dire qu'on sait qu'on n'est pas tous et toutes des Arabes, mais en fait on est traités comme des Arabes, on est perçus comme des Arabes et conséquemment on est traités comme des Arabes. Et du coup, dans un peu l'idée du matérialisme politique, on se revendique du terme arabe quoi, un peu comme un retournement du stigmate. Donc voilà, la France déteste les Arabes. On le sait, on le vit, on le ressent. Moi, je suis née en Algérie en plus, donc j'ai vraiment vu le grand écart entre les deux. Je rappelle la Vendée. Voilà, mon adolescence, c'était compliqué. Là, c'était plus facile, par contre, en Vendée, d'être confronté au racisme, enfin de comprendre que c'était du racisme. Quand on te dit tu es une sale arabe, virgule, rentre chez toi, là, tu es en mode ah oui, à ça, je crois que possiblement. C'est du racisme. Tout le reste, ici, dans le milieu de la culture, dans cette espèce de veine, encore une fois, néolibérale, de la performativité, de la représentativité, de la survisibilisation d'identité, à défaut de changer les structures, c'est plus compliqué, en fait, de définir vraiment ce qu'on vit, quoi. Mais on le sait. Après, bon, moi, j'ai plein d'autres exemples où c'était très, très frontal et on m'a dit, par exemple, pour mon soutien à la Palestine qui s'est, décuplé ces deux dernières années et demie. Alors, il est pas nouveau, j'ai pas découvert la Palestine le 7 octobre 2023, comme je vous l'ai dit. Mais voilà, mon soutien s'est décuplé, notamment sur mes réseaux sociaux. On m'a dit que j'étais plus bankable, par exemple. Bon, ça, c'était quand même très frontal aussi. C'était clairement pour mon soutien à la Palestine.
1: Et qui t'a dit ça? Tu peux nous le dire ou pas?
2: Ah, je sais pas. Mon ancienne agente. Voilà, mon ancienne agente image. Je vais pas la nommer, mais c'est facile à trouver. Mais bah, je pense qu'il y aura une justice. Je suis pas spirituelle, moi, mais je pense qu'il y aura une justice. Je pense que l'univers... En fait, on est obligé de se dire ça. Sinon, on se fout en l'air, on est d'accord. Donc voilà, on se dit qu'il y a une justice et que les gens qui nous ont accusés, qui nous ont virés, qui ont essayé de nous réduire au silence parce qu'on se mobilise contre un génocide. Bon, bah, j'espère que qu'il y aura une justice à un moment. Mais ouais, on m'a dit ça, on m'a dit que j'étais plus bankable et que de toute façon, ce que moi je représentais, c'était plus à la mode. Mais moi, un peu, je suis le cauchemar de l'extrême droite, vous avez capté. C'est-à-dire que il y a tout à l'intérieur de moi qui fait péter son crâne à l'extrême droite, ce qui est ma plus grande fierté. Mais du coup, c'est vrai que, voilà, mais les gens qui travaillent, enfin, qui ont travaillé avec moi, m'ont dit que j'étais plus, que ça allait plus ralasse, quoi, d'être à l'intersection de toutes ces identités-là. Mais bon, j'ai une petite carrière quand même, donc ça va, je m'en sors, vous en faites pas. Mais ouais, ça a été plus frontal depuis le 7 octobre 2023. Tout le reste était plus compliqué à définir.
1: Ok. Et peut-être que justement ces formes de racisme systémique qu'on essaye de saisir et qui sont du coup difficiles à saisir précisément parce qu'elles sont systémiques, c'est peut-être des formes de racisme qu'on saisit plus facilement, qu'on perçoit plus facilement à ta place, j'imagine, Sam, quand on évolue dans des institutions, ou peut-être pour toi aussi, Mohamed, le fait d'évoluer dans des institutions très construites, et peut-être que ça pose la question du rôle des institutions culturelles dans la véhicule de ce racisme systémique qui, à l'échelle individuelle, est très difficile à saisir. T'en penses quoi, Sam ?
3: Ouais, bah, en fait, moi, j'allais dire aussi que quand tu travailles dans le médium même du cinéma, en fait, de base, sur si on pense vraiment historiquement ce que c'est le cinéma et l'histoire de comment ce médium-là, il a été utilisé à ses débuts, c'était quand même dans une démarche coloniale, en fait, où c'était en fait des Occidentaux qui allaient dans les colonies et qui filmaient des indigènes et qui avaient du coup un regard scientifique d'anthropologie. C'est comme ça qu'on voit des documentaires toujours aujourd'hui qui reproduisent en fait des sortes de clichés ou des stéréotypes racistes. C'est quand même dans une lignée un héritage en fait du cinéma qui est par essence en fait de base coloniale. Donc en fait même nous de s'intituler des Colonial Film Festival, c'est un peu un paradoxe parce que c'est quand même un outil qui a été utilisé à ses débuts dans un regard colonial et du coup c'est un médium aussi qui reproduit quand même certaines images et façonne du coup certaines populations où il y a tout à déconstruire en fait juste sur le l'outil même en fait de ce que c'est le cinéma. Et après, si tu parles plus du point de vue français, en fait, en tout cas dans le contexte de la France, nous on a une histoire du cinéma aussi qui est très individualiste, dans le sens où, en tout cas dans le cinéma plus valorisé à l'échelle de l'institution, ou ce que c'est genre de ce qu'on va considérer comme les classiques du cinéma français vis-à-vis de ce que c'était la nouvelle vague française, qui a été quand même vachement axée sur le culte de l'auteur, en fait, et en fait où du coup la personne qui réalise un film et va être et qui pour la plupart du temps, en plus à l'époque quand ça a été conceptualisé, c'était surtout des hommes blancs, où en fait ça a été vraiment individualisé autour d'une seule personne, alors que quand tu fais un film, c'est un projet hyper collectif. Enfin, en plus là on est dans un espace culturel où je pense qu'il doit y avoir des gens qui bossent dans le cinéma. On sait très bien que c'est un processus qui demande énormément de personnes, et pourtant c'est qu'une personne qui a été valorisée via cette notion-là de l'auteur. Et donc en fait, ça, je trouve que c'est, si on réfléchit à ce que ça veut dire structurellement vis-à-vis de même comment on pense à la société française, comment Macron il se comporte aujourd'hui, comme si c'était un monarque, un peu que il y a ce truc-là du plein pouvoir d'une personne. On le voit aussi vis-à-vis du Festival de Cannes, par exemple. Nous, notre festival, d'ailleurs, pour un peu plus de contexte, on l'organise, on a un gros temps fort en mai, en fait, on le fait durant le même moment que le Festival de Cannes, c'est un peu en parallèle, mais on le fait plutôt en région parisienne. Et c'était aussi pour pointer du doigt, en fait, ce festival-là qui est très hiérarchisé autour d'une personne, Thierry Frémaux, qui est un peu prend toutes les décisions pour lui et tout le monde est un peu à sa merci, quoi. Et en fait, ça, c'est une manière de penser aussi le pouvoir qui, je trouve, rentre dans une démarche aussi très coloniale et où t'as un abus totalement de plein pouvoir consolidé autour d'une personne. Donc pour ça, je pense faut prendre en compte aussi de ce que ça veut dire aujourd'hui le cinéma en France, en tout cas, parce qu'on rentre dans cette lignée-là de ce que c'est le culte de l'auteur, de la personne qui a les pleins pouvoirs un peu à sa tête. Du coup, en fait, il y a tout ça à déconstruire à notre niveau par rapport au médium vraiment de ce que c'est le cinéma pour nous. Et puis après, pour répondre plus peut-être à ta question vis-à-vis de l'institution, en fait, la culture et le cinéma en France, ça, il y a le CNC du coup qui est le centre du cinéma en France, qui du coup finance les films, qui soutient aussi des festivals, des espaces de diffusion, tout ça. Donc c'est quand même au niveau institutionnel une structure publique, et du coup c'est forcément lié avec une certaine forme d'institution. Donc tout ce qui a été fait, tout ce qui se fait hors de ce cadre-là, qui est du coup dans une manière un peu plus indépendante ou alternative à ça, est pas vraiment considéré de la même, avec la même valeur, en tout cas au niveau de la culture française, en tout cas de ce niveau-là institutionnel. Et bien sûr après du coup faut voir qui sont les personnes qui prennent les décisions au niveau du CNC, au niveau de ces instances publiques, et pour la plupart, c'est pas forcément des personnes qui vont avoir une approche antiraciste ou décoloniale, parce que c'est quand même relié avec une structure gouvernementale étatique, et voilà. Donc du coup, ça, je pense qu'en fait, la manière même dont le cinéma il est construit en France, il y aura forcément du coup des biais racistes et des actions dans la méthode, dans la manière dont les projets dans le cinéma sont financés, sont soutenus, qui vont reproduire du coup en fait d'un système raciste et colonial, quoi. Donc du coup, nous on essaie de se positionner un peu à l'encontre de ça, vis-à-vis du festival. Donc on fait pas de demande au CNC, on fait pas de demande notamment à des subventions de la région, de la ville de Paris, tout ça, parce qu'on voit aussi que c'est des contrôles en fait institutionnels qui vont avoir une certaine forme de, enfin qui vont affecter du coup le discours politique même de ces projets de cinéma, et qui devraient être assez indépendantes en termes de leur approche politique, mais vu que c'est lié avec ces institutions-là, ça nous permet pas en fait d'agir librement. Donc nous on a pour le coup fait ce choix-là au niveau du festival d'être un peu séparé de ça pour pas être, ou sinon être instrumentalisé aussi par ces institutions, tout ça.
1: Et ces institutions, elles sont bien sûr publiques, mais il y a aussi des modes de domination, d'organisation de la culture qui viennent aussi du privé. Ça te concerne, Ismaël, parce que le monde de la musique depuis les années 2005-2010 ont été complètement accaparés par des super grosses boîtes de production, de distribution, qui sont détenues souvent par des millionnaires, voire milliardaires d'extrême droite, ce qui donne des pardon, ce qui donne des sortes d'aberrations en termes de pensée, puisqu'on peut avoir des, il y a récemment eu une polémique sur le fait que Théodora, une chanteuse queer féministe, puisse en fait générer des millions d'euros pour Universal Music, qui est détenue par Bolloré, qui a contribué à véhiculer des idées d'extrême droite, enfin qui utilise ces millions pour véhiculer des idées d'extrême droite. Et donc comment toi, Ismaël, tu vois cette question, est-ce qu'on peut faire de l'antiracisme, enfin de la musique antiraciste sans s'attaquer au mode de production de cette musique, et comment faire pour en sortir? Les grands festivals aussi sont souvent détenus par des multinationales libertariennes, etc. Qu'est-ce que t'en penses, Ismaël?
4: Alors, j'essaie de faire le tri et de pas parler trop longtemps et de parler organisé, ce qui est pas mon fort. Mais j'essaye, promis. Et n'hésite pas à me recadrer, s'il te plaît.
1: Ouais, pas de souci.
4: Pour moi, le problème de Bolloré, ici, en l'occurrence, dans ta question, c'est pas qu'il soit d'extrême droite, c'est qu'il soit milliardaire. C'est-à-dire que qu'il soit milliardaire d'extrême droite, enfin, c'est presque un pléonasme, mais le problème, c'est qu'il soit milliardaire, c'est-à-dire qu'ici, le problème, c'est le capitalisme. Et le capitalisme, alors, tout à l'heure, j'ai dit que je voulais pas faire de notion d'histoire, mais la version moderne du racisme, même s'il y a toujours eu des formes de racisme qui ont existé chez les êtres humains depuis longtemps, la version moderne du racisme, on l'a fait remonter à 1492. Et on l'a fait remonter aussi donc à Christophe Colomb et à la Reconquista, etc. Et on fait aussi remonter le capitalisme à ce moment-là. C'est-à-dire qu'en fait, c'est le même chose. Les deux, je fais exprès, et le capitalisme et le racisme. C'est-à-dire que les deux s'interconnectent, s'entretiennent et s'entretiennent, en deux mots aussi. L'un n'existe pas sans l'autre. C'est impossible, un milliardaire antiraciste. Tu vois, ça n'a pas de sens. Et alors, du coup, Théodora, comme d'autres, hein, là-dessus, je réponds à ton exemple sur Théodora. Théodora, elle est caissière chez Carrefour. C'est-à-dire que son rôle, sa place dans la hiérarchie, et c'est la même chose que Benzema. les milliards qu'il y a, ou les millions qu'il y a sur leur compte, ou le nombre de zéros qu'il y a à la fin de leur salaire, ne déterminent pas leur place dans la hiérarchie. Ils sont quand même tout en bas, tous les deux, et Benzema et Théodora. Et donc, oui, ils ont plus de pouvoir, ils auraient plus de possibilités d'agir si ils et elles avaient envie de créer des modes de production antiracistes, etc. Mais avant d'arriver à Bolloré, il y a quand même un monde avant d'arriver à Bernard Arnault. Tu connais la différence entre un millionnaire et un milliardaire, tu vois, la différence de, c'est pas une blague, mais la différence de, tu vois, si tu dépensais, enfin, il y a ce truc de 11 jours et 32 ans, là, que vous connaissez. C'est-à-dire que si tu dépensais 1 euro par jour, ou 1 euro par minute, je crois, et que t'es millionnaire, arrivant, enfin, non, si tu dépenses 1 euro par minute, t'arrives à 1 million en 11 jours, et t'arrives à 1 milliard en 32 ans. Elle est là la différence entre un millionnaire et un milliardaire. Elle est là la différence entre Théodora, Kylian Mbappé, Karim Benzema et Bernard Arnault Bolloré. Le système de domination, il est là. Et c'est, ils sont quand même colonisés et ils sont quand même tout en bas de la hiérarchie capitaliste, tout même en étant millionnaire. C'est-à-dire qu'on est plus proche de moi, je suis plus proche de Théodora et de Mbappé que Théodora de Bolloré. Donc le monde, tu vois, c'est pas les armes, elles sont pas entre leurs mains. C'est-à-dire que s'il y a pas révolution, bah, de toute façon, c'est la même question que est-ce qu'on rentre dans les institutions ou pas. S'il y a pas révolution, c'est-à-dire changement de système au sens propre, s'il y a pas changement de système, évidemment qu'il y aura des bugs de style Théodora fait manger Bolloré. Et c'est la même chose pour moi. Hein. C'est-à-dire que nous tous ici, quand on est dans l'art. Et en vérité, c'est à peu près pareil dans les autres domaines, mais dans l'art, et ça répond aussi à ta question sur comment on vit le racisme au quotidien, nous, dans nos métiers. C'est-à-dire que tout ce qu'on fait, à la fin, il y a un blanc qui mange, tout le temps. Et tant mieux, bon appétit, il n'y a pas de problème. Mais le souci, c'est qu'il n'y a pas d'alternative. C'est-à-dire que c'est impossible de faire autrement. En plus, dans mon domaine et dans nos domaines, de toute façon, moi, si je veux recruter des gens pour travailler avec moi, les chargés de prod, donc chargés de production, chargés de régie, etc. et tout, j'ai le choix entre 25 Juliette. Elles s'appellent toutes Juliette, déjà. Et ah, c'est vrai, hein, pardon. Mais j'ai fait une réunion il n'y a pas longtemps, on était 6, il y avait 5 Juliette. Ma parole que c'est vrai. Ma parole que c'est vrai. Et bref, effectivement, les métiers dans mon métier, dans mon monde à moi, dans nos mondes, dans le monde culturel, les métiers sont occupés que par des blancs et que par des blanches. Ça pose la question évidemment de la discrimination, mais ça pose aussi la question de l'orientation scolaire. Avant ça, ça pose la question de la médiation réelle, c'est-à-dire que dans les théâtres, est-ce qu'on va expliquer avec l'argent qu'on a, l'argent des gens? Parce que c'est les théâtres publics, ou dans les salles de spectacle, est-ce qu'on va expliquer aux gens qu'il y a moyen qu'ils prennent notre place un jour? Est-ce qu'il y a moyen qu'ils prennent... Donc, non, on le fait pas. Résultat, tu sais, on a l'équivalent des théâtres publics dans la musique, on a les SMAC, les salles de musique actuelles. Je sais pas combien il y en a en France, si quelqu'un a le chiffre, faut le dire, mais je pense qu'il y en a une trentaine, quarantaine peut-être, peut-être un peu plus. Je crois qu'il y a un directeur noir, et je sais pas s'il y en a eu un avant lui. Tu vois, et on est dans les musiques actuelles. On n'est pas Zama, théâtre, opéra. Donc avant d'arriver théâtre, opéra, là on est SMAC, c'est-à-dire des salles qui programment peut-être à 90% du rap et peut-être à 90% des artistes racisés en lead. Donc même la question, je reviens à la question des programmations, tu sais, de même programmer des artistes racisés, etc. Mais à la fin, il y a un blanc qui mange tout le temps. C'est comme ça que ça se caractérise, à mon avis, le racisme dans nos métiers. Et juste un petit truc, après je termine. Ça se caractérise comme ça quand c'est insidieux, quand c'est direct. Bon, moi, le nombre de fois où, tu sais, il y a les directeurs de... Moi, je viens du Nord, de la France. Les directeurs de salles du Nord de la France... Pour 80% d'entre eux, ont entendu mon nom pour la première fois en recevant un mail en disant Ismaël est un soutien des terroristes pendant le printemps arabe, des terroristes égyptiens, etc. Faut pas programmer ce rappeur, etc. Et ça, c'est une parmi, je peux t'en raconter, des menaces de mort, des commentaires, des trucs et tout, pouf, tout le temps. Alors que moi, je suis personne. Hein. Je suis personne. Hein. J'ai 5K followers sur Insta, 5K sur Facebook parce que je suis un peu vieux maintenant. Mais voilà. Donc ça, c'est ça la réalité de notre côté. Et pareil, sucrage de subventions parce qu'on est militant par ailleurs, etc. Ou refus. Ou alors je finis deuxième tout le temps dans les tremplins. Enfin, tu vois, parce que c'est trop politique, parce que c'est ceci. Ça, c'est quotidien. J'ai pas envie de m'attarder là-dessus parce que j'ai pas envie de. Je crois que la question, c'est pas les récits individuels. Et puis en plus, nos récits des fois où on a été victime de racisme, tout le monde les connaît. Et on peut se renseigner dessus, sinon je pense qu'il y a d'autres choses à...
1: Mais une fois qu'on a dit ça... Une fois que tu as fait ce constat, c'est quoi la solution? C'est boycotter ces institutions, c'est boycotter les majors, c'est les saboter, c'est quoi la solution que tu esquisses?
2: C'est
1: à l'échelle politique, je parle, hein, parce qu'à l'échelle individuelle, j'ai bien compris que c'était que chacun faisait à hauteur de ses moyens, mais à l'échelle politique, on les sabote, on les boycotte, on fait des campagnes de boycott de Spotify, de Live Nation, des festivals organisés par Bolloré, les milliardaires. C'est quoi les solutions?
4: Peut-être je me trompe, je pense que ce n'est pas possible de les boycotter. C'est-à-dire que moi, par exemple, j'ai pas les moyens. C'est comme quand on me dit, par exemple, de faire pousser des légumes dans mon jardin, plutôt que d'aller les acheter au magasin, parce que c'est plus écolo. En fait, j'ai pas les moyens, j'ai pas le temps. Effectivement. En plus, ma terre, elle est polluée, parce que je suis à Lille, et à Lille, c'est pollué. On peut pas faire pousser parce qu'on va mourir si on les mange. Et là, c'est pareil. J'ai pas les moyens, en fait, moi. C'est-à-dire que je peux m'enlever de Deezer, Spotify et de tous les milliardaires. Mais en fait, je vais aller sur Bandcamp et plus personne va écouter ma musique. Déjà qu'il y a pas grand monde. En fait, j'ai pas les moyens. Moi, je suis à 20 euros près à la fin du mois. C'est-à-dire que je paye pas le stationnement, en bas de chez moi, c'est payant. Je vais garer ma voiture loin. Parce que c'est 20 euros par mois, je les ai pas. Je vais pas m'enlever des sous de streaming, j'en ai déjà pas beaucoup. Donc c'est pas dans mes mains à moi. Et alors, effectivement, faudrait demander à Théodora, etc., si, elle et ils ont envie. Peut-être qu'elle et ils ont plus les moyens de monter, mais ce sera toujours avec des outils capitalistes. Tant qu'on n'aura pas fait de révolution. C'est-à-dire que la solution, ça paraît à la fois simple et compliqué. Mais la réponse est simple. L'application est compliquée. Mais la révolution, toute autre réponse que faire une révolution, me paraît incomplète, foncer dans le mur, se faire mal au passage, ne pas faire mal beaucoup au mur. Voilà.
1: Quelqu'un veut rebondir ? Sam ?

0: Merci beaucoup. Moi, je voulais juste rebondir sur la question du boycott, justement, parce que, comme tu dis, effectivement, on est dans un système déjà capitaliste, ça on le sait, donc faut naviguer déjà dans ça. Mais on a le choix quand même, notamment de. Et là, je parle pas trop forcément par rapport aux artistes, mais plutôt dans les espaces de diffusion et de programmation. Nous, en tout cas, on a le choix en tant que spectateuriste, en fait, dans quel lieu on veut aller soutenir. Et notamment vis-à-vis de qui gère ces endroits-là et qui bénéficie en fait aussi de ces espaces-là d'un point de vue commercial quoi. Et là c'est plutôt du point de vue du cinéma. Moi je pense que c'est important quand même de s'il y a des salles de cinéma ou des festivals où on sait que les personnes à la direction de ces endroits-là sont des sionistes ou ont des politiques racistes xénophobes de les boycotter. Tu vois, et ça c'est un truc qu'on peut faire parce qu'il y a quand même là on est toujours à une ère où on a quand même certain nombre de salles qui sont alternatives. Enfin bon là je parle là on est à la parole errante. Heureusement que ce lieu-là il existe. Il va y en avoir de moins en moins là au fil des années. Là ça c'est pour les espaces associatifs, mais pour les espaces de cinéma aussi c'est à prendre en compte en fait. Donc d'aller soutenir par exemple votre salle de cinéma indépendante qui est pour le coup a plus besoin de vous qu'aller à votre UGC ou dans une salle du Lac Cinéma qui est par ailleurs gérée par une sioniste. En fait, c'est bien aussi de s'informer de qui sont à la direction de ces endroits-là pour savoir où tu veux mettre ton argent. Parce que ça, pour le coup, c'est important de le faire. Et par ailleurs, au niveau du cinéma, c'était aussi pour vous annoncer que là, il y a une sorte de front qui s'organise autour du boycott culturel et notamment en lien de solidarité pour la Palestine. Et du coup, donc soyez attentifs et attentifs par rapport à ça parce que là, je pense qu'il y a aussi pas mal de flou autour de ce que c'est le boycott culturel, qu'est-ce que ça représente. Et en fait, la Palestine, c'est un truc très clair pour distinguer justement qui va être dans une démarche morale ou politique. Dont tu parlais un peu sur la distinction, peut-être à pas faire. Mais je pense en fait, c'est assez clair. Du coup, dès qu'on parle de la Palestine, tu vous comprends très bien en fait qui est vraiment dans une lutte décoloniale ou pas quoi. Là, il y a la vraie facette des gens, notamment dans la culture, qui se révèle. Et ça, c'est important à prendre en compte en tant que personnes qui vont apprécier la culture, de décider où on va aller pour qui est-ce qu'on veut soutenir politiquement. Et j'en reviens aussi pour parler notamment par rapport au municipal. Je sais pas si ça a déjà été mentionné là plutôt dans les autres tables rondes, mais nous vis-à-vis du festival, même si on veut avoir une forme d'indépendance vis-à-vis des institutions, on travaille aussi avec beaucoup de salles publiques. Et ça, en fait, on le fait parce que c'est des salles qui ont un certain niveau de tarification qui a été voté par les villes dans lesquelles elles se trouvent, qui permet en fait une certaine accessibilité à des séances de cinéma. Donc par exemple, nous on travaille très souvent avec une salle à Ivry qui s'appelle le Luxy. La salle pour une séance de ciné-débat, c'est 3,50 € parce que ça a été voté, parce que c'est une ville qui depuis des décennies est communiste et du coup c'est dans la politique de la ville que culturellement, voilà, il faut valoriser ça, faut que ça soit accessible. C'est pour ça que du coup je voulais quand même dire c'est hyper important d'aller voter, même si vous pouvez être révolutionnaire et vous voulez une autre forme de système, allez voter pour les municipales et votez pour une vraie gauche, allez pas voter pour le PS et parce que c'est en fait c'est hyper important vis-à-vis de même les espaces culturels en fait de cinéma. Nous notre festival il pourrait pas avoir lieu comme il l'a aujourd'hui si on travaillait pas avec des cinémas qui étaient en lien avec les municipalités, avec les pouvoirs publics qui sont de gauche du coup et qui permettent en fait des tarifs réduits. Sinon en fait c'est toutes les salles elles sont privatisées. Au final bah vous allez payer beaucoup plus pour votre place de cinéma, vous allez plus avoir un accès au cinéma et en fait ça du coup ça permet toute une forme de dépolitisation aussi de ces lieux-là. Parce que du coup, ça rentre dans un système qui est archi-capitaliste et individualiste. Mais donc, du coup, ça c'est archi important pour. En tout cas, nous, on vous encourage vraiment à aller faire ce vote-là parce que, en tout cas, nous, on pourrait pas permettre une certaine forme d'accessibilité vis-à-vis de la culture. Donc voilà, je pense que c'est un peu à double tranchant. Enfin, il faut du coup amener des alternatives dans lesquelles on peut. Si on veut boycotter du coup des espaces qu'on n'aime pas, on peut du coup aller dans d'autres lieux associatifs qui correspondent plus à nos valeurs politiques. Mais en tout cas là, à l'état politique actuel de la France, faut pas oublier non plus que il y a quand même certains politiques qui essayent d'avoir une forme d'accessibilité au niveau de la culture. Et du coup, ouais, aller voter vraiment pour les municipales, parce que pour le coup, c'est assez important de ce niveau-là, quoi.
1: Donc en attendant le grand soir, tu prônes une forme de réformisme qui temporise, quoi, c'est ça? Un réformisme dans les institutions, dans le fait de boycotter, dans le fait d'essayer d'influencer ce qu'on peut faire en tant que simple électeur, simple consommateur dans un monde injuste, en attendant la venue du grand soir, quoi. C'est ça que tu t'essayes de me dire ou?
0: Moi, en fait, je me dis qu'il faut donner autant d'énergie qu'on peut à proposer des alternatives, en fait, à sortir de ces institutions-là, mais que aujourd'hui, ça serait totalement idéaliste de dire qu'on peut faire nos actions culturelles sans des espaces. En tout cas, là, je parle vraiment par rapport au cinéma, hein, comme espace d'accessibilité pour ramener des gens et justement avoir une parole politique, parce que les lieux culturels peuvent rassembler du monde et c'est des lieux en fait hyper importants justement pour une forme de politisation. Donc moi, j'ai pas envie de travailler que avec des salles qui sont gérées par des millionnaires. Et du coup, je préférais beaucoup mieux du coup que les politiques locales. Et là, je parle vraiment plus à une échelle locale où c'est vraiment important pour les espaces de culture que ça soit des personnes avec qui on peut discuter politiquement et où on va pouvoir avoir une certaine forme d'accessibilité en termes de programmation. Donc, je pense qu'en fait, il y a un équilibre à avoir, tu vois. Mais après, je pense que faut faire du mieux qu'on peut pour établir nous en fait nos propres espaces alternatifs à ça et voilà d'essayer de construire des nouvelles choses de cette manière-là mais ouais voilà il y a une sorte d'équilibre je pense à avoir.
1: C'est Bell Hooks qui disait, il me semble que les lieux de marge étaient à la fois les lieux qui sont imposés par le pouvoir, mais qui sont aussi précisément les lieux de la plus radicale possibilité de création et de changement de la société. Habibich, Mohamed, est-ce que vous avez des solutions dans le fait de créer justement dans les marges, en sabotant, enfin en essayant de se détourner des grandes institutions, en les évitant. C'est quoi les solutions que vous trouvez chacun dans votre création et peut-être aussi à l'échelle collective, puisque évidemment c'est souvent à l'échelle collective qu'on va trouver des solutions et c'est pas aux artistes d'incarner à eux seuls le changement. Habibich, t'en penses quoi?
2: Oh là là, mais moi je pense tellement de choses là, c'est exceptionnel. C'est trop bien de partager des cerveaux comme ça, c'est rassurant. La question de la marge, en tout cas des marges, moi elle est aussi hyper centrale dans mon travail et puis dans tout ce que je fais parce que du coup moi je suis doublement, triplement, quadruplement marginalisée. Puis c'est une question qui me passionne aussi en termes de, on va dire, de géopolitique sociologique, c'est-à-dire que je questionne toujours moi l'enjeu centre-périphérie, notamment dans mon rapport à qu'est-ce que c'est être une bonne alliée. Moi c'est une question qu'on me pose très souvent, comment on est une bonne alliée dans tout ça, et je trouve que passer par la rhétorique marge centre et permet d'apporter une réponse, c'est-à-dire qu'être une bonne alliée, c'est aussi accepter d'être périphérisé par des personnes qui n'ont pas l'habitude d'être centralisées et juste d'accepter justement un peu cette redistribution des cartes. Et je trouve que dans nos enjeux de résistance, ben, les marges, elles sont fascinantes parce que qu'adviendra-t-il des marges une fois qu'on aura gagné, si un jour on gagne la bataille du grand soir, vous avez capté. Est-ce que moi, j'ai envie de quitter mes marges? Je suis même pas sûre, parce que de toute façon, ce sont elles qui m'animent et qui font que je fais tout ce que je fais. Mais est-ce que du coup, je vais être centralisée? Est-ce que je suis déjà un peu centralisée aussi par le capitalisme qui est pour moi coercitif, ce qui va aussi me permettre de répondre à cette tension qu'on a, nous, les gauchistes, de la pureté militante face au grand capital, qui pour moi sclérose nos luttes plutôt que nous permettre de faire avancer. C'est-à-dire que tant qu'on n'aura pas fait la révolution, et vraiment, we share a brain, mais tant qu'on n'aura pas fait la révolution ou qu'on n'aura pas monté je sais pas, des yourtes dans le Larzac, on habite tous et tous à Paris, on a des iPhones et tout ça, et ça nous fait chier. On est un peu bloqué en fait dans cet idéal permanent de pureté militante et du coup bah c'est bah de toute façon la question elle est pas nouvelle hein, c'est la question de l'antrisme quoi, c'est trotskiste comme question camarade, mais qu'est-ce qu'on fait en fait, est-ce qu'on rejette tout intellectuellement mais matériellement on vit quand même dans le système, ce qui du coup bah en fait représente un hiatus et intellectuel et pratique, ce qui nous empêche de lutter concrètement, ou est-ce qu'on trouve des alternatives alternative comme celle qu'on est en train de proposer ou comme la mienne qui est d'être un pirate.gouv.official.fr. C'est-à-dire que moi, mes spectacles, bon, pour les personnes qui l'ont vu, d'où la private joke sur Juliette, parce que j'ai deux prénoms génériques pour les meufs blanches, c'est Juliette et Manon, donc ça m'a fait beaucoup rire. Bon, et ben du coup, celles qui ont vu mes spectacles, vous verrez que c'est de la propagande antifasciste, mes spectacles, faudra pas trop le dire. Putain, c'est filmé, j'avais oublié. J'avais dit que je pouvais pas parler de mes activités illégales ni de mes spectacles, mais c'est pas grave.
1: Non, mais vas-y, tu peux nous en parler, hein.
2: Ouais, ok, ça marche, je vous en parle alors. Non, mais en fait, c'est que du coup, moi, on me programme pour des trucs qui ne sont pas les trucs qui se passent sur scène. Parce que j'ai décidé de pirater, en fait, les systèmes, parce que je me suis rendu compte que de toute façon, on ne me donnerait pas voix au chapitre et que j'allais prendre la voix à tous les chapitres et que j'allais pirater en fait. Donc je pirate tout ce que je peux. C'est-à-dire que moi j'estime que la règle numéro une de l'acquisition de privilèges, c'est de mettre ce privilège au service de la déconstruction et au service des personnes qui en ont moins. Il s'avère que moi j'ai acquis du privilège. Alors acquis du privilège, Zarma vraiment, hein. J'ai pas vraiment beaucoup de pouvoir dans la vie, même si on m'en attribue beaucoup, ce qui n'est pas pour me déplaire au quotidien, mais enfin bon, c'est pas la réalité non plus de ma vie, mais j'ai acquis du privilège, j'ai le privilège par exemple d'avoir une plateforme sur les réseaux sociaux notamment, en plus de ma plateforme de personne artistique qui est une vraie personne et pas une personne des internets. Bon, ben qu'est-ce que je fais de cette plateforme? Ben, je la mets au service de la lucha tous les jours que je fais et j'essaye de pirater de l'intérieur parce que en attendant, le capitalisme est coercitif, les réseaux sociaux sont coercitifs. Moi, je trouve qu'il y a une vraie corrélation à faire entre le grand capital, ou en tout cas le late stage capitalisme, et les réseaux sociaux sans lesquels c'est pas possible de faire. C'est-à-dire que s'il y a aussi une forme de, je sais pas, de classisme ou d'auto empêchement de se dire ouais non mais les réseaux sociaux, il faut faire sans et tout, bah il y a plein de personnes qui font pas sans, il y a plein de personnes qui ne peuvent pas faire sans, moi j'en fais partie, et surtout il y a plein de personnes à récupérer si on fait de l'éducation populaire, si on réinvestit les réseaux sociaux d'éducation populaire, d'appel à l'action. Moi c'est sous mon post Instagram que la manif 1-2-3 bye bye Jean-Marie, la mort de Jean-Marie Le Pen, elle s'est organisée. Bon ben preuve que on peut faire des trucs avec les réseaux sociaux. Et je trouve que voilà, nous à l'extrême gauche, on a aussi un vrai problème à accepter, à admettre, à embrasser le monde qui nous entoure, et les réseaux sociaux en font partie, le capitalisme en font partie. Du coup, la question, au lieu d'aller de l'autre côté du pont sans le traverser, c'est comment on le traverse, et il s'avère qu'on est obligé de le traverser avec les systèmes qui nous entourent pour le moment. Donc, le piratage, la réutilisation des outils du maître, malheureusement, pour reprendre les termes de Audrey Lorde, en attendant qu'on détruise la maison du maître. Moi, en tout cas, ce sont mes stratégies, et c'est des stratégies qui ont l'air de fonctionner parce que ma propagande fonctionne, quoi. Donc ouais, moi il y a un truc un peu de, enfin je crois, j'espère, inch comme on dit, voilà, je pense qu'il y a un truc à jouer là-dedans et à essayer de récupérer aussi, à essayer de réinvestir, quoi. Je trouve que c'est trop important ces outils-là autour de nous pour pas essayer de les réinvestir. En tout cas, de toute façon, qu'est-ce qu'on a d'autre de possible à faire, voilà.
3: En vrai, on essaye, tu vois, tout à l'heure je faisais presque l'avocat du diable. Bien sûr qu'on essaye des alternatives. Moi je dis toujours à la fin des concerts, on se retrouve là où vous avez l'habitude d'écouter des artistes, c'est-à-dire sur scène. Je le dis tout le temps et après je leur dis, choisissez votre milliardaire préféré et puis vous allez m'écouter sur sa plateforme. Mais... on essaie de créer des newsletters, des trucs qui passent pas par mais après on va dire oui mais Gmail ça appartient à qui, on sait tout ça. Alors oui, Yurt dans le Larzac sinon, mais même le Larzac il appartient à qui et puis à qui on sert, etc. Donc on est dedans, on pirate effectivement, mais on essaye petit à petit. Quand on m'appelle pour conseiller un artiste, il y a 2-3 jours je cherche quelqu'un pour accompagner en guitare et tout, bon bah j'envoie 4-5 blazes, j'envoie pas un mec blanc, j'envoie des meufs blanches parce qu'on a un vrai sujet aussi chez musicienne, enfin dans la musique, sur les interprètes meufs, au-delà de la question du racisme. Mais tu vois, ce genre de petits trucs, ou alors quand on fait des ateliers d'écriture, ce que je fais beaucoup, j'essaie de faire en sorte que ce soit gratuit tout le temps, j'essaie de faire en sorte que ce soit les gens qui parlent et pas moi, je leur montre que tout le monde sait écrire, j'essaie de convoquer leur langue et pas la mienne. Donc tout ça pour dire que oui, effectivement, en attendant le grand soir, il y a plein de petits matins. Et de toute façon, je sais même pas si ça existe le grand soir, s'il arrivera, qu'est-ce qu'on va construire, si on sera encore là, j'en sais rien du tout. Évidemment qu'on vit dans, quand je disais tout à l'heure révolution, c'était pas en mode pureté militante, tant qu'il n'y a pas de révolution, point de salut, c'est pas la question. Bien sûr qu'on fabrique nos petits trucs, mais en étant conscient que ce ne sont que des petits trucs de toute manière, tu vois. Par exemple, là, moi, je suis en train de me faire tokeniser de ouf. C'est-à-dire que je suis le rappeur qui arrive dans le théâtre et tout, c'est un peu classe. En plus, être pro-palestinien en ce moment, pour plein de gens, les gens ont compris aussi, hein, les gens de gauche, que ça faisait militant. Donc, ils s'affichent et tout, tu vois. Donc, c'est, moi, ils m'attrapent. On me propose, donc je travaille dans un CDN en ce moment, j'ai une pièce, enfin j'ai un, je lis des contes antiracistes, je lis des contes décoloniaux aux enfants dans un CDN qui est au Théâtre du Nord. Donc CDN, c'est Centre Dramatique National, c'est le top du théâtre public. Donc là, on est au top de l'institution française, tu vois. Et c'est des contes décoloniaux aux enfants, et c'est pas moi qui suis allé voir le CDN pour dire s'il vous plaît j'aimerais bien faire ça, c'est eux qui m'ont appelé. Donc, et pareil, on m'a proposé d'être expert drac, d'être commission du Conseil national de la musique et tout, des trucs de ouf. L'autoroute de la tokenisation. Bah, je viens pas tout seul, hein. Tu connais, hein, quand j'étais petit, je sais pas si vous aviez cette blague-là, on nous disait ça parce que moi aussi j'ai grandi avec presque dans la Vendée, dans le nord de la France, on avait, tiens, ça c'est Mohamed Tapleu. Vous connaissez cette blague ou pas? Ils faisaient ça, les blancs, ils nous disaient ça. Tiens, ça c'est Mohamed Tapleu. Genre ils arrivent à 10, tu vois. Bagarre jamais tout seul. Eh ben moi je fais ça.
1: Donc d'une certaine manière, c'est une forme d'entrisme pour reprendre.

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0: certaine manière, c'est une forme d'entrisme. Pour reprendre la définition, enfin la comment dire,
1: la vocabulaire
0: trotskiste,
1: la loi d'Armanin.
0: Non, mais du coup, pour reprendre la définition trotskiste de Habibitch, c'est une forme d'entrisme. Et en fait, pour rebondir, parce qu'il faudrait peut-être qu'on passe à la dernière question. Je voulais te poser justement, Mohamed, la question de l'entrisme, parce que tout à l'heure tu semblais dire que il y avait une tendance dans le milieu du théâtre, en tout cas, à prendre des artistes racisés pour donner l'impression que ça avançait, alors qu'en réalité, les récits de personnes racisées qui sont, qui présentent ces personnes racisées de manière complexe, de manière subtile, sont pas forcément plus représentés. Donc, comment tu définirais les risques de l'entrisme et qu'est-ce que tu vois comme solution pour y remédier?
2: C'est en fait là ta question, c'est la raison de mon trac avant de venir, parce que moi je me suis dit je viens pourquoi, au nom de qui, au nom de quoi, et je suis syndiqué, je suis au syndicat français des artistes, j'étais à Décoloniser les Arts, j'étais en fait dans pas mal de choses, et puis j'ai arrêté de parler au nom de je sais pas qui. C'est très compliqué. Moi je peux pas dire que mon parcours n'est pas exemplaire. Mon parcours est une improvisation constante, ma vie est une voilà, pour tout, comme tout le monde. J'ai été coproduit par des centres dramatiques nationaux et j'ai bossé avec des toutes petites associations, mais où que je sois, pour moi c'était je fais ce que je veux. Donc tu fais ton spectacle sur l'héritage des mémoires coloniales, tu vas avoir des super moyens pour le faire, super, tant mieux, c'est une fois, deux fois, pas trois, parce que ton spectacle en fait il plaît énormément, on va pas dire le contraire, t'as de la presse et machin, mais en fait ce spectacle, je ne l'ai joué quasiment qu'à l'étranger. Je l'ai joué au Togo, au Bénin, au Sénégal, ça m'a amené en Palestine, j'ai joué au Mexique. Mais jamais dans l'institution.
0: Tu peux nous préciser de quel spectacle tu parles?
2: Je parle de Vous avez de si jolis moutons, pourquoi vous ne parlez pas des moutons? Voilà.
0: Donc sur la mémoire de la colonisation.
2: Sur l'héritage des mémoires coloniales. C'est-à-dire qu'à un moment donné, moi je m'en tape, en fait, là où je trouve de la thune, je prends. Je me bats parce que je suis citoyen français. Je suis une sale race d'Algériens, citoyen français. Ils m'ont voulu, je suis là. Voilà, bref. Donc, moi, je fais jouer les institutions. Pourquoi je n'aurais pas le droit de demander de l'argent public? Ben voilà, l'argent public est là, c'est pour tout le monde. Donc j'y vais, et je fais mes dossiers. Mais la censure, et le machin, le dossier qui passe en dessous, ça ne se voit pas. Un directeur de lieu qui veut pas ton truc, il va pas te dire c'est nul, nananana. Il va te dire non mais c'est pas ma programmation. Il va penser lui-même ce dont le public a besoin. C'est lui qui décide ce dont le public a besoin. Toi tu lui dis, moi quand je fais un spectacle sur l'héritage du mémoire colonial, le théâtre est blindé. Il y a toutes les entités historiques concernées, des pieds noirs, des juifs d'Algérie, des enfants d'immigrés, des anciens appelés. J'ai vu des gens blancs, normaux, belges, pas bref. Il y a de tout et on discute. Et c'est possible. Donc ce truc-là, je l'ai vécu plein de fois, c'est magnifique. C'est magnifique, mais j'invente mon truc. Et parfois, au dépend d'un... Je me suis pas dit, je suis là-dedans, je fais de l'entrisme. J'en ai rien à péter, en fait. Et en fait, c'est des débats qu'on a eu beaucoup à Décoloniser les Arts, par exemple. Mais je me méfie beaucoup, parce que j'en connais qui disent, je fais pas d'entrisme, puis après, tu les vois à l'affiche du truc. Et puis, après, il y a le problème de... Moi, j'aime beaucoup ce que tu racontes sur le fait... À un moment, il y a le gros racisme assez irrépérable, je vais pas le décrire, mais il y a tout ce truc, cette hypocrisie, ce truc mesquin, ces racistes qui ne savent pas qu'ils sont racistes, ces gens qui ont du cœur, qui nous aiment, qui sont allés en vacances au Maroc et puis un petit peu en Algérie, mais ils aimeraient tellement reconnaître en toi le gentil Algérien qui a servi du thé ou je sais pas quoi. Bon, et donc en fait ce truc là, c'est insidieux, les gens ne savent même pas. Je vais ramener, comment dire, pour moi, ma solution, là, pour moi, je pense que je peux agir que sur moi. Donc, je creuse ma propre histoire. Je la creuse. Je la découvre, elle me fait un bien fou. J'adore mon histoire algérienne, franco-algérienne. C'est une histoire française. J'essaie de convaincre les Français que c'est leur histoire aussi. C'est leur histoire. C'est notre histoire. Moi, je suis au quotidien, là, j'ai des enfants, machin, chacun fait... J'ai choisi, bah là, je suis né là, je voyage, hein, y a pas de souci, mais je me dis, bon, quelle société je construis? Je pense pas uniquement à mon métier, je me dis, qu'est-ce que je construis? Parce que c'est pas que dans les théâtres, c'est l'autre qui va absolument... alors, comment dire, l'Algérie, c'est un problème, hein. Bah oui, forcément, Retailleau, l'ancien OAS, enfin, tout ce bordel, cette histoire revient tout le temps. J'ai vu une amie à Strasbourg il y a 3 jours, elle me dit, ah oui, mais ça, c'est ton histoire. Et j'entends souvent des gens qui disent, ça, c'est ton histoire. Je dis, non, c'est ton histoire et la mienne. C'est ton histoire et la mienne. Alors, fais ton histoire par rapport à ce que tu es, toi. J'ai retrouvé un pote là. Il me dit je suis pied noir. Ben, fais ton histoire à partir de ton histoire pied noir. Je sais pas, t'es blanc. Attention, blanc, parce que ça fait plusieurs fois qu'on entend blanc. C'est les blancs qui ont décidé de s'appeler blanc. Hein, on est bien d'accord. Hein. C'est les Portugais, colons, machin, qui disent ah bah tiens ils sont là. Nous on est des blancs. Être supérieur, civilisationnateur, bref, etc. Qui apporte la bonne parole et qui apporte la civilisation. Voilà, donc c'est une entité sociologique que j'utilise. Donc là, chacun peut faire son histoire. Lisez Laurent Mauvignier, voilà, il écrit des hommes, l'histoire d'un mec dans au fin fond du Berry qui va aller à l'anniversaire de sa sœur à la 60 balais, il est tricard, il y va quand même, il force le truc, sa sœur l'envoie chier, il donne son cadeau, mais ah tout d'un coup il voit Mokhtar qui sort des cuisines. Ah bah oui, le mec en fait c'est un déglingué de la guerre d'Algérie. Donc là on est genre 40 ans après et cette histoire est passionnante parce que tout d'un coup on voit ce mec, il écrit bien sur les silences dans les familles. Je suis en train de relire Raphaël Branche, papa, qu'as-tu fait en Algérie? Lisez cette historienne. Je suis en train de relire Alain Ruscio, Algérie, 1830-1857. Il y a déjà 872 000 morts entre 830 et 1857. C'est un nombre, c'est par millions. Puis il y en a qui me disent, oui, mais bon, ton histoire d'Algérien, en fait, vous avez du mal à vous intégrer, mais vous savez, il y a les Italiens, les Espagnols, les Polonais, les machins. Il y a très peu de temps qu'on peut dire que, l'histoire, elle est particulière parce qu'on est ex-colonisés. Ah, mais non, mais t'exagères, c'est pareil. Ben non, alors moi, j'en ai une, l'autre coup, elle me dit, oui, les Italiens, on en a chié aussi. J'ai dit oui, alors je lui ai dit, mais en fait, les Français, ils ont tué combien d'Italiens en Italie récemment? Et parce qu'à un moment donné, ça me gave à un moment. En fait, cette histoire, il y a une fainéantise. Bon, le racisme dans les institutions, dans les gens de théâtre, c'est pas qu'ils m'aiment pas, je sais pas quoi, c'est qu'ils sont incultes et qu'ils entretiennent leur ignorance de cette histoire française. Et à un moment, pour moi, ce qu'il y a à faire, ben, putain, mais ouvre des bouquins. On a toutes les bibliothèques françaises avec tous les historiens, tous les sociologues. C'est fascinant ce qu'on a là. On a de quoi se soigner tous collectivement. Alors moi, je n'ai pas de solution. Je n'ai pas de solution. Je creuse mon truc et je creuse et j'enquête sur moi et sur nous et sur toi et moi et nous ensemble et sur toutes nos violences parce qu'on a un héritage de violence phénoménal, mais phénoménal. Je relisais un truc sur le 17 octobre 61 et tout, comment on a fait venir des harkis autour des bidonvilles de Nanterre. Ça, on savait pas ça. Hein. Mais enfin bref, et tout ce merdier, ce truc de Papon qui lui-même était en Algérie avant pour les massacres en Algérie et qui était sur le Vel d'Hiv. Enfin, tout ça, ce système-là, il faut qu'on soit tous au courant. Pour moi, je dis ça parce que ça irrigue ce que j'écris, c'est les spectacles et ça irrigue le cinéma que j'aime et qui rejoint toutes les histoires coloniales un peu partout et qui rejoignent les questions que tu dis sur le capitalisme. Évidemment que tout ça, tout est synonyme de l'autre. Donc moi, je sais pas quoi faire en fait, à part raconter, écrire ce que j'ai à écrire et puis le jouer partout où je peux. Et après, je trouve la caillasse où je la trouve. Et moi, il n'y a pas d'argent sale. Et si l'autre connard veut pas me filet de subvention, je vais aller le faire chier en tant que citoyen français et je vais foutre le scandale, je fous le bordel. Le progrès de ma compagnie pendant les années 2000 machin, en 2012, on nous a explosé, on devait avoir un conventionnement DRAC, on l'a jamais eu. J'étais en Franche-Comté, il y avait un nombre de représentations incroyables, on répondait à tous les critères. Mais ça, même le conseil d'administration de ma compagnie ne me croyaient pas. Je leur dis, mais ils disaient, non, mais calme-toi, t'es un peu paranoïaque, je sais pas quoi, tu sais, il n'y a plus de sous dans la culture. Le nombre de gens qui entérinent, il n'y a plus de sous dans la culture. Il y a plein plein de pognon dans la culture. Il y a des attaques en règle contre la culture. Alors c'est pas vraiment le sujet, mais là, mais c'est des attaques en règle contre l'individu artiste, contre les compagnies, contre ce combat-là nous concerne tous. Et s'il y a moins de pognon pour la culture, il y a encore moins de pognon pour que les sujets que nous on aborde. Donc là, peut-être, moi j'ai pas envie de m'isoler. J'essaie de voir tous les dénominateurs communs avec toutes les luttes. Donc c'est pour ça, c'est pas que je papillonne, c'est que je vais voir, je sais pas, moi je continue à être syndiqué au syndicat français des artistes affiliés CGT, qu'on a

0: J'en ai même fait tomber mon téléphone, il s'est pété mon téléphone. Et donc, donc je suis sorti de ce truc. Donc moi, j'attaque partout où je peux. J'attaque, entre guillemets. Je cherche des potes partout. J'essaie de faire corps. Mais dans tout, même dans les milieux décoloniaux, j'y vais. Puis tout d'un coup, mais t'es pas bien musulman quand même. Donc moi, maintenant, je suis musulman parce qu'il y a l'islamophobie en France. Je suis un mécréant de première. Mais pourtant, je suis musulman, je vous emmerde. Parce qu'il y a l'islamophobie. Tu vois? Non mais, le problème, c'est ces causes-là. T'es obligé. Pour moi, t'es obligé de faire. Je fais pas de moyenne, en fait. Je vois. J'essaie de me regarder. J'essaie de nous regarder sans triche. Je réexplore cette époque-là de la guerre d'Algérie, encore du colonialisme. Je vois, on est 4000 morts. On s'est tués entre Algériens entre 54 et 62, parce qu'il y en a qui étaient pour le MNA et d'autres pour le FLN. Puis après, je lis Malik Haral, Algérie 62, et je découvre comment elle va parler du peuple algérien en 62 et de tout le merdier de l'OS qui irrigue nos polices françaises encore 10, 15, 20 ans. Et la marche pour l'égalité dont tu parlais, c'est quand même aussi le résultat de tout ce racisme des années 70, avec tous ces crimes d'Algérie, Marseille et ailleurs. Lisez Marseille 73 de Manoni. Enfin bref, il y a quand même la réponse, les solutions, c'est qu'on se met tous à lire cette histoire-là qui nous concerne tous, bordel. Et puis, ensuite, on fait les spectacle qu'on veut et on y va, parce que vraiment, il y a évidemment, il y a l'Algérie, il y a le Cameroun, il y a la Côte d'Ivoire, il y a tout et tout. Mais putain, là, tu nous as choisi là quand même. Hein. C'est regardez ce truc. Moi, il y a un directeur de lieu au début des années 2000 qui me dit un grand rebelle de la culture. Attention, hein. J'ai pas parlé d'Ariel Mnouchkine, hein. Mais en fait, c'est un autre. Ça se termine un peu pareil. Ah, tu vas faire un spectacle sur. Mais l'Algérie, non, ça sert à rien. Tac. J'avais amené une équipe pour présenter ce grand pont du théâtre qui est un grand rebelle. Hein. Il a une panoplie de punk comme plein d'autres, un hein, Chalon dans la rue, machin et tout. Mais en fait, ce mec me dissuadait de faire ce spectacle. Et après, je l'ai vu 20 ans plus tard essayer de se raccrocher sur les réseaux sociaux, sur tout le bordel décolonial qui existe depuis 10 ans. Et c'est incroyable. Moi, là où je trouverais des solutions, enfin c'est pas les solutions. Moi, je suis enchanté aujourd'hui de voir des gens qui ont 35 balais, 30, 40, et qui abordent ces questions décoloniales et qui savent, qui parlent de suprématie blanche, qui parlent de je sais pas quoi, d'appropriation culturelle. Moi, je suis désolé. J'ai des gens de ma génération, de mon âge, j'ai 60 balais, j'en vois pas. Sans déconner, j'en vois pas. J'ai pas de copains. Voilà. De mon âge. Mais génial, ils arrivent. Donc ça, c'est quand même une grosse solution. Et puis, et qu'ils aillent piétiner ce lieu institutionnel, qu'ils s'en emparent, qu'ils fassent de l'entrisme, qu'ils défoncent les portes. Moi, j'en ai rien à péter. Tant mieux. Et puis après, juste pour rétablir, parce qu'on parle du public, l'argent public, mais vous savez, dans le privé, il y a beaucoup d'argent public. Hein. Attention, hein. Il y a beaucoup d'argent public dans le privé qui formate tes spectacles. Hein. Moi, j'ai pas fait de Jebel Debbouze, hein, pardon. Hein. Je dis une connerie? Non, à un moment.
1: On va peut-être faire un dernier tour de parole, oui, si tu le veux bien. Mais vas-y, non, mais je te laisse finir ta tirade magnifique.
0: Non, mais c'est pas une tirade, c'est un moment, c'est où est-ce qu'on te met? Où est-ce qu'on te met? Qu'est-ce que tu choisis de faire? Et c'est des micro-choix, c'est chaque jour. Là, je suis en train de mettre en scène une amie.
1: Brièvement, s'il te plaît.
0: Brièvement, Véronique Essaka, elle est camerounaise. Véronique, elle est guadeloupo-camerounaise. Elle a écrit un truc sur Médée. Je vais la mettre en scène. Là, on est en train de chercher la coprod. Mais c'est du délire. Elle parle de Médée l'étrangère. Parce que Médée, la culture se l'est appropriée. Mais en fait, elle est doctorante, elle sur Médée. Donc elle connaît, mais elle en connaît, mais un rayon, mais je vous explique pas le truc, quoi. Et en fait, non, elle dit, voilà, Médée est une barbare, elle parle pas le grec. C'est une étrangère. Elle a raison de son truc, c'est ça. Mais putain, mais vas-y, hein. Ça fait 2 ans, hein, qu'on essaie de trouver de la coprode là-dessus, hein. Putain, c'est le théâtre du Nord, c'est ça, je vais aller les voir.
1: Mais, en tout cas, je note que d'une certaine manière, ce que tu nous pousses à faire, c'est de travailler à faire émerger ces mémoires par-delà la mémoire dont parlait Césaire, qui sont les mémoires occultées, les mémoires

0: écrasé par la culture dominante par tous moyens, y compris par l'entrisme, par le grand soir, par tous les moyens en même temps, d'après ce que je comprends.
1: On est dans un pays raciste, on est dans un pays... Il y a un roman national, il y a des pages sombres, c'est les pages décoloniales. L'identité de ce pays, ce roman national, c'est colonial. Ce pays refuse ça. Ce pays nous empêche d'aborder ça. Et donc, il faut s'en emparer.
0: Merci. Peut-être qu'on va faire un dernier tour de parole et après on va passer aux questions si vous avez des questions ou des remarques ou mais on va peut-être faire un dernier tour de parole de 5 minutes si vous avez envie. Enfin Ismaël, en tout cas tu voulais rebondir sur ce que disait Mohamed.
2: Ouais, vite fait. Je voulais dire un dernier truc parce que je fais beaucoup de formules et tout, mais je voulais aller directement au point et tout parce qu'on me demande beaucoup, on tourne beaucoup autour des solutions tout à l'heure. Depuis tout à l'heure, c'est quoi les solutions et tout. Et en vrai, depuis notamment les élections qui ont failli amener le RN au pouvoir. Ou qui l'ont amené, je sais plus. On me demande qu'est-ce qu'on... J'arrête les formules, pardon, j'avais dit. On me demande qu'est-ce qu'on peut faire, et particulièrement les blanches et les blancs, qu'est-ce qu'on peut faire. Du coup, j'ai beaucoup réfléchi, et je me suis dit deux choses. Premièrement, je rebondis sur ton histoire de périphérie et de marge, et de centre. Peut-être mettez-vous à la périphérie. Et c'est quelque chose qui est difficile quand on n'a pas appris à le faire. Je le sais parce que je suis un mec. Et même si je suis un homme arabe, on m'a quand même appris en tant que mec à être au centre. Et apprendre à se décaler, c'est pas facile du tout. Et à ne pas parler. C'est-à-dire apprendre à s'asseoir et se taire. C'est-à-dire aller dans des endroits où nous, c'est-à-dire les indigènes, les racisés, etc., où vous, les blancs, blanches, n'êtes pas majoritaires, et à vous asseoir et à vous taire. Vous taire, ça veut dire ne pas poser de questions. Explique-moi ça, s'il te plaît, laissez-nous tranquille. Après, asseyez-vous et taisez-vous. Et c'est un conseil, c'est avec beaucoup d'amour, vraiment, c'est pas une hagara, c'est pas une formule. Asseyez-vous, taisez-vous, et vous allez apprendre et vous imprégner. Moi, je vois trois endroits qui sont... Ah oui, donc ça... Et ça va ensemble avec ce que j'allais dire après. Autre solution, donner, si on veut plus d'inclusivité, si on veut plus d'antiracisme, donner les postes de pouvoir et laisser la réflexion aux personnes racisées. Je vois, moi, trois endroits qui sont plutôt inclusifs en France, dans notre pays, dans le pays dans lequel on vit. C'est le rap, plutôt inclusif, je parle en termes en termes ratio. Je parle pas en termes de genre et le reste, je parle en termes ratio, puisque le sujet ici, c'est l'antiracisme. C'est le rap, le foot et les mosquées. C'est des endroits où, bizarrement, les gens se mélangent. Et bizarrement, par effet de corrélation, je suis pas sociologue, je sais pas si c'est cause, conséquence, etc. Bizarrement, c'est plutôt des endroits qui ont été ou qui sont structurés par des personnes racisées. C'est-à-dire que nous, personnes racisées, nous avons grandi avec les blancs et avec les autres, et on connaît la position de minorisé, etc. Ça veut dire que quand on a la possibilité de créer un espace, de créer les règles du jeu, bah forcément, même sans s'en rendre compte, on va le créer inclusif. Parce qu'en plus, dans le hip-hop, il y a la question du cercle, etc. et tout. Donc on va essayer de le créer inclusif. Je parle en termes ratio, encore une fois, et je dis pas ça pour occulter ou pour dire que ces trois endroits-là sont des endroits idéaux, et je vous dis pas non plus d'aller absolument vous asseoir dans une mosquée. Je suis sûr que vous avez compris mon propos.
0: Sam, Habibi, vous avez des mots de la fin, même si ce sera jamais fini, évidemment, mais... Ou sinon, on passe aux questions directement, sachant que là, on a à peu près 25 minutes pour les questions, 25 minutes, mais...
3: Non, moi, je crois que je veux juste boucler sur la convergence des luttes, parce que même si là, on est sur le prisme antiraciste ou la verticalité de la race sociale et l'enjeu décolonial, je trouve que c'est important de tout mettre ensemble et d'essayer de le faire au maximum possible en gardant la Palestine comme boussole et comme compas moral, évidemment, parce que encore une fois, on est d'accord que la Palestine nous révèle et que la Palestine nous libère. Et que en fait c'est un ersatz de ce qui va se passer dans le futur, ce qui est en train de se passer en Palestine, et que c'est aussi pour ça qu'on se mobilise autant pour la libération de la Palestine, parce que les prochains sur la liste, c'est nous. Donc voilà, je pense garder ça en tête, mais avec des réflexions encore une fois centre-périphérie sur les espaces et les personnes queer, les personnes trans restent les personnes les plus assassinées, les femmes trans spécifiquement les plus assassinées au monde. C'est-à-dire qu'il y a plusieurs penseuses des transidentités qui parlent d'un génocide global transversal, c'est-à-dire que dans tous les pays au monde, la catégorie socio-humaine qui se fait le plus assassiner sont les femmes trans. Donc ben, parler de la Palestine tout le temps, parler des femmes trans tout le temps, parler de la question queer et parler de la question féministe en permanence et d'essayer de tout mélanger, tout en n'oubliant jamais que le fascisme n'est pas aux portes, le fascisme est entré et que là, un petit peu, les deux seuls genres, genders, quoi, qui sont importants, c'est fasciste ou antifasciste, et que c'est ça la solution, là, c'est d'être du bon côté de l'histoire, et je crois que c'est le cas pour tout le monde ici ce soir. Du coup, ça fait plaisir. Mais ne pas oublier nos dissensions, mais essayer de vraiment créer de la camaraderie. Bon, vous avez capté, moi j'aime bien le vocabulaire marxiste, mais vraiment créer de la camaraderie et de pas prendre les choses personnellement aussi. J'ai l'impression que ça c'est très très compliqué pour beaucoup de personnes centralisées, de pas vivre les choses dans le micro individuel, de pas, il y a pas de colère micro individuelle, il y a que de la colère structurelle, et que nos colères elles sont politiques, et que du coup en mélangeant nos colères, c'est aussi comme ça qu'on va venir à bout des systèmes de domination, et que l'idée de tout ce qu'on fait dans la vie, c'est de créer des ponts justement, et de créer de l'alliance, et d'être ensemble pour résister aux faf, quoi. Donc voilà, c'était la petite conclusion Miss France. Voilà, merci. Miss Algérie, pardon.
2: Escabillon.
3: Je me suis mégenré moi-même.
0: On va peut-être passer aux questions, à moins que Sam, t'aies quelque chose à dire derrière ces belles paroles.
4: C'était parfait, merci pour ces mots de la fin.
0: Il y a une question là-bas. Je sais pas si quelqu'un peut faire passer le micro, please. Enfin, s'il y a un micro qui tourne ou pas. Merci, c'est trop sympa.
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6: Allô? Allô, oui. Merci pour vos témoignages. Simplement, je constate quand même un décalage assez important entre, dans le cadre de la Palestine ou même de ce qui se passe. J'imagine que vous agissez chacun, chacune individuellement, mais avec des vos collectifs, vos syndicats et tout. Et simplement, je voulais rebondir sur le fait que le boycott et les municipales. Vous parlez de réformisme tout à l'heure, mais je pense que au-delà du réformisme, il y a vraiment une articulation à avoir vis-à-vis des moyens amenés pour créer un rapport de force dans la révolution, dans la mesure où récemment, vous vous rappelez de ce qui s'est passé à la Gaîté Lyrique avec les jeunes de Belleville. Et vraiment, c'est une lutte antiraciste dans laquelle on peut pas juste simplement signer des pétitions et dire « Ok, bah, c'est vraiment dégueulasse ce qui s'est passé, la violence policière qu'ont subi les jeunes de Belleville ». En fait, j'ai aussi le sentiment qu'on a besoin aussi d'avoir des dialogues qui soient autres que des tables rondes, où on puisse aussi discuter en assemblée entre personnes, non seulement artistes, mais aussi des personnes qui sont dans différents milieux d'activistes, notamment squat et les formes d'occupation que ça amène, parce qu'on a vraiment besoin aussi que les gens s'emparent de ces outils-là, et que derrière il y a aussi un relais, une forme de coulissement qui aille directement dans les syndicats de la culture et des arts. Et ça, sincèrement, on a besoin aussi qu'il y ait une forme de désensibilisation à des formes de violence que la police peut amener, mais aussi une compréhension concrète de ce que les droits du logement et des droits des racisés soient beaucoup mieux articulés, et qu'il y ait vraiment des relais médiatiques qui se font. Et donc c'est vraiment dans cette question de perspective et de stratégie politique. Là, récemment, il y a eu une tentative d'occupation qui s'appelle Avant-Première, Aran-du-6-première-26 sur Instagram, Avant-Première-26 sans accent. Ces gens ont tenté d'occuper un cinéma vieux de 13 ans qui n'a jamais été remis en place depuis 13 ans. Le bâtiment est vide. Et ils l'ont occupé à quatre chemins entre Pantin et Aubervilliers. Et j'ai pas entendu parler, à part le syndicat Solidaire 93, leur soutien par rapport au logement, mais j'ai pas entendu parler de la part des syndicats de la culture un soutien, un squat, une tentative d'occupation, dans la mesure où l'articulation de pourquoi on perd aussi nos lieux d'organisation et de lutte, qui ne soient pas seulement des lieux où on a des stars individualisées. Je ne parle pas de vous parce que vous êtes des camarades, mais je veux dire dans le sens que on a besoin de plus en plus de relais entre les artistes et les activistes, et donc on a besoin aussi de formes d'assemblée, et cette Avant-Première 26 organise en tout cas une continuité, une démocratisation, une forme de partage de comment on s'outille pour occuper, pour squatter la loi et tout ce qui va avec. Et on a besoin des artistes Il faut qu'il ait brisé ce mur-là, je sais pas comment on appelle ça, les opéraïstes en parlaient, mais de casser ce mur-là. Et dans ce cas-là, c'est quoi les verrous? Vous parliez de à quel poste stratégique on a besoin de tels directeurs qui disent OK, là, c'est pas possible. On doit soutenir cette occupation. À quel moment, à quelle temporalité? Est-ce que c'est les municipales? Moi, j'ai l'impression qu'on est en train de perdre le fil de ce qui se passe par rapport aux municipales. Il n'y a pas de rapport de force concret sur les logements et les droits des sans-papiers en ce qui concerne l'antiracisme dans la culture. Enfin voilà, je le dis concrètement, j'ai l'impression que in fine ça nous mène droit dans le réformisme, et croire que LFI va nous permettre d'avoir d'autres lieux par acquisition sans qu'il n'y ait pas un rapport de force avec les municipalités, moi j'y crois pas du tout. Voilà.
0: Merci. Est-ce que quelqu'un veut rebondir sur cette question de comment on fait pour s'allier entre artistes, militants, associations? Ouais, Sam.
7: Non, moi j'allais juste dire que je trouve que là c'est une période où faut, enfin pour continuer sur ce que toi tu disais, où c'est hyper important de rejoindre aussi des collectifs militants. De, en fait, nous en tout cas comment on perçoit par rapport au cinéma ou l'espace de la culture, c'est que au moins ça puisse encourager aussi en fait à trouver d'autres formes de lutte et de manière de s'organiser ensemble. En fait, faut vraiment plus rester dans des trucs d'isolation, comme tu disais par rapport aux questions de logement et des luttes aussi des mineurs isolés. En fait, ça c'est beaucoup aussi qui joue sur la solidarité. Après, moi je veux quand même répondre sur ce que tu dis vis-à-vis des municipales, c'est que par exemple, tu regardes une association comme Utopia 56, tu vois, qui travaille beaucoup avec des mineurs isolés dans la rue, tu vas voir qu'ils sont constamment dans un échange vis-à-vis de la ville, des municipalités, où ça renvoie toujours à une galère. En fait, les associations se retrouvent à faire des choses qui ils n'ont pas en fait les capacités même d'agir concrètement, malgré toute la solidarité qu'on a et collective qu'on doit avoir. Et que ça, c'est parce que aussi c'est des politiques locales qui sont racistes et qui en fait ne veulent pas du tout en fait aider ces associations-là. Donc moi, je trouve que c'est quand même en fait pour aussi soutenir en fait le travail associatif. Il y a quand même à prendre en compte en fait ce que le rapport qu'ont ces associations vis-à-vis des municipalités, des pouvoirs locaux. Je trouve en tout cas, ça c'est mon avis personnel. Mais ça c'est moi le seul encouragement que j'aurais, c'est rejoignez des collectifs militants, ne soyez pas dans l'isolation, et que c'est seulement ça qui va permettre un certain forme de rapport de force. C'est si on s'organise à plusieurs et qu'on se retrouve là et que effectivement les plateformes qu'ont les artistes dans la culture est hyper importante justement pour passer des messages politiques et militants, et donc du coup, voilà, ça je pourrais. En tout cas, merci d'avoir parlé aussi d'avant-première et tout, parce que c'est un peu l'espace aussi pour faire ce genre de shout-out. Si vous avez d'autres organismes, d'autres collectifs à qui il faut donner de la force, je pense que c'est aussi le moment pour le faire, quoi.
0: Complètement. Ou des questions?
8: Je suis là. merci à tous pour vos interventions. C'était très, très, très riche. Est très intéressant. J'ai un regard de grand amateur de la culture africaine-américaine, vous avez touché à un sujet qui est intéressant entre la place du privé et la place du public. On sait qu'aux États-Unis et dans le monde anglo-saxon, il y a une critique du capitalisme qui est très marginal et bien moindre qu'en France, avec ça vient le fait que j'ai le sentiment que les minorités n'hésitent pas à utiliser les outils du capitalisme pour se créer des espaces et exister. On voit aux États-Unis, alors évidemment ça vient avec ses limites et ses paradoxes, tout le mouvement capitalisme noir, etc. Ma question, elle est simple, c'est: est-ce que, malgré ces paradoxes justement, il y a des choses à apprendre de luttes antiracistes et décoloniales qui se font dans d'autres sociétés qui, même si elles ont un historique différent, font face à des problématiques et similaires avec lesquelles on peut établir des parallèles, nous, dans notre réalité française?
0: Merci. Quelqu'un veut répondre?
3: Elles sont trop bien vos questions, mais les frérots, il faut des heures, il faut des âgés quoi. Collective, on en rêve d'ailleurs, mais. Moi, je trouve que c'est une question qui touche un peu à l'enjeu de l'assimilationnisme, c'est-à-dire que, ben, encore une fois, c'est comment les marges se dissolvent en fait dans le centre, quoi. Et qu'est-ce qu'on fait de ça? Donc, ça m'a fait penser immédiatement au hip-hop. Donc, je sais pas si c'est à ça que tu faisais référence, mais en tout cas, moi, ça fait partie de mon mouvement, quoi, dans ma casquette de danseuse professionnelle. Où le hip-hop, déjà, ça s'appelait pas le hip-hop à la base. C'était une vraie contre-culture révolutionnaire de résistance fédérée autour de l'enjeu de la race sociale et de la classe, parce que les deux sont intrinsèquement liés, puisque sans colonialisme, il n'y aurait pas capitalisme et réciproquement, et que du coup, c'est une contre-culture qui avait déjà compris toutes ces choses. Là, de façon assez intrinsèque, assez organique, sans mettre tous ces grands mots là que je suis en train d'utiliser dessus. Et c'est une contre-culture qui est devenue une culture mainstream parce qu'elle a été happée, censifiée par le capitalisme. Et du coup, qui a perdu justement son pouvoir subversif, ce qui est un peu le cas pour la ballroom en ce moment. Je sais pas si vous voyez ce que c'est la ballroom. C'est la communauté du voguing. Peut-être que vous voyez plus ce que c'est le voguing, qui est ma deuxième communauté de danse et qui a exactement la même histoire que le hip-hop. Sauf que c'est son pendant homosexuel et que du coup son histoire est moins contée que l'histoire hétérosexuelle du hip-hop. Mais on est en train de voir la même chose qui est en train de se passer, alors que les deux à la base sont vraiment des contre-cultures révolutionnaires, subversives, alternatives. Et du coup, bah, moi, je trouve que c'est, je vais te répondre avec des questions. Je suis désolée, Sahabi, mais c'est compliqué de, voilà, je sais pas, le monde serait pas comme il est si on avait les réponses à ces questions-là, mais. Est-ce que ça mérite du coup de rester dans les marges? Est-ce que ça mérite d'accepter en fait la compromission avec le grand capital, avec les grands systèmes? Et est-ce que nos cultures ne sont pas vouées en fait aussi intrinsèquement à être récupérées? Et lorsqu'elles le sont, est-ce qu'elles perdent nécessairement leur caractère subversif? Je sais pas. Je pense qu'il y a des graines qui sont en train de se replanter en ce moment. Je pense aussi que ces questions, elles sont très compliquées parce qu'on est dans du temps court et du temps présent et qu'on n'a pas, il nous manque les mots en fait aussi pour comprendre ce qui est en train de se passer, puisque voilà, ici je pense que collectivement ça fait 15 ans qu'on sait que le fascisme va arriver, mais que là on est dedans et qu'on sait pas trop quoi en faire. C'est comme la Palestine, c'est-à-dire qu'on n'a pas trop les mots pour dire ce que ça nous fait de vivre un génocide sur nos téléphones en scrollant et de voir un enfant décapité, puis un chaton, puis une blague de Marie Saint-Filtre. C'est bizarre. Bon, mon algo il est pété, mais vous avez capté. Et du coup, on n'a pas trop les mots pour comprendre ce qui se passe, comme on n'a pas les mots pour comprendre le fascisme, pour comprendre son goulot d'étranglement et ce qu'on peut en faire. Mais là, j'ai vu par exemple aux États-Unis. Bon, vous avez vu les États-Unis, ce qui se passe, pareil, je trouve qu'il n'y a pas trop de mots, mais moi, je suis terrifiée. J'ai vu la résurgence des Black Panthers. J'expliquais ça à mon spectacle cette semaine, mais ça m'a créé une sorte de dissociation identitaire, c'est-à-dire que mon cœur d'antifasciste décolonial révolutionnaire ZAF 3000, en plus avec tous les ponts qu'il y a eu entre les Black Panthers et la révolution algérienne, etc., m'a été trop content, c'est-à-dire que j'étais en mode putain, pète sa mère et tout, c'est trop bien le retour des Black Panthers et tout, trop envie de me téléporter, et à la fois j'ai trop peur que, en fait, de la raison pour laquelle les Black Panthers sont en train de revenir, en plus armés avec des calaches et tout. C'est un peu un moment, c'est un gros moment de bascule. Donc, quelles sont les leçons à apprendre? À part possiblement une des leçons des Black Panthers, c'est que nos violences et des révolutionnaires algériens par ailleurs, c'est que nos violences de réponse ne sont que des violences de réponse. Et que ça, c'est important à garder en tête. Encore une fois, c'est filmé. Donc, je ne peux pas parler de mes activités illégales. Mais nos violences ne sont que des violences de réponse à la violence originelle, qui est la violence de la domination, de la colonisation et du grand capital. Donc, voilà. Pour moi, ce serait ça la réponse, ou en tout cas la question à cette question.
0: Ismaël ?
2: Je vais essayer d'aller vite. C'est dur d'aller vite parce que vos questions, parce que ça nécessite de la nuance. Du coup, ta question, est-ce qu'on peut s'inspirer des luttes décoloniales d'ailleurs, et particulièrement des États-Unis, puisque tu parles. Voilà. En fait, premièrement, je vais te répondre en deux points. Premièrement, c'est déjà le cas. qu'on le veuille ou non. C'est-à-dire que les États-Unis étant le vaisseau amiral du capitalisme dans notre monde actuel, et comme notre monde actuel est colonisé par le capitalisme, on est colonisé par les États-Unis, à tel point que les États-Unis nous ont imposé leur culture, les films, JR, etc. Et avec, évidemment, ça c'est en dessous, c'est caché, vas-y ouvrez, et vous avez en bonus la contre-culture qui va avec. C'est-à-dire la culture qui va critiquer la culture qu'on vous file. Le mode d'emploi, si t'es avec nous, tu regardes JR, si t'es pas avec nous, tu deviens rappeur. Moi j'ai fait ça, je suis devenu rappeur, je croyais que j'étais African American quand j'étais petit, Malcolm X, etc. Pour moi, Malcolm X et l'émir Abdelkader, c'est mes deux grands-pères. Parce que c'est ça qu'on nous a donné, tu vois ce que je veux dire. Ça c'est la première, donc en fait c'est déjà fait. Maintenant deuxième, méfiance. Mais c'est normal, méfiance avec, c'est-à-dire que la contre-culture elle-même, et y compris aujourd'hui les manières de se révolter aux États-Unis dans un monde qui est encore une fois le vaisseau amiral du capitalisme, ne peuvent que être imprégnées de ça. C'est-à-dire que moi, j'ai pas du tout envie que demain on se mette à prendre les États-Unis et même les révoltés états-uniens, états-uniennes comme modèle. Ça me fait flipper. Ça me fait flipper. Je préférerais moi aller chercher mes modèles ailleurs. Et puisque on a cité beaucoup Kateb Yassine, qui est un auteur de quel pays ? Il dit la langue française est notre butin de guerre et le butin de guerre de la guerre d'Algérie. Et en fait, cette phrase, elle nous permet. Enfin, en réfléchissant à cette phrase, je me dis que plein de peuples colonisés à qui la langue française a été imposée depuis 500 ans, aujourd'hui, deuxième effet qui se coule, se parlent français. Je pense que dans notre résistance à l'empire colonial français, qui a quand même ses particularités, celui dans lequel on vit, nous on est à l'intérieur, je pense qu'il y a à aller chercher aussi des modèles de résistance chez les autres peuples et les autres endroits qui vivent la résistance face à l'empire colonial français. C'est moins documenté, mais évidemment Kanaky, Guadeloupe, Martinique, Guyane, etc., etc. Et évidemment l'Afrique avec le modèle post-colonial. Donc moi j'aurais plutôt tendance à aller vers ça, sans évidemment tomber dans le romantisme, la mère patrie, blablabla, l'Afrique, etc. Mais voilà, c'est ma réponse à moi perso.
0: Merci beaucoup. Est-ce que y a d'autres questions ou pas ? On vous voit très mal d'ici.
9: Bonsoir. Je vais me lancer. J'ai assisté aux 3 tables rondes. Hein. C'était une journée super. Peut-être qu'aussi... Enfin, ça bouillonne, c'est ma première question. Voilà. Je voudrais rebondir avec ce que vous avez dit, Mohamed. Je suis plutôt de votre génération, moi, et j'étais une jeune petite compagnie qui a été voir les DRAC aussi. Et à l'époque, dans les années 90, on faisait vachement... il fallait faire des ateliers de spectateurice. Enfin, on disait pas spectateurice à l'époque. Il fallait faire des ateliers du spectateur, il fallait emmener les gens dans les salles, forcément, puisque les CDN, ils faisaient des super productions, puis avec 10 personnes dans la salle. Et ça m'a fait... voilà, j'avais envie de rebondir sur le fait que vous étiez arrivé, parce qu'on avait eu un peu cette démarche-là, en disant, moi, je veux m'occuper de mon public, je veux savoir à qui je m'adresse. Je veux faire du local, en fait, et pas du global. Et quand vous disiez tout à l'heure que, en fait, on vous disait, non, allez, fais l'artistique. Voilà, ça me paraît un peu... Excusez-moi, hein, c'est peut-être difficile à expliquer, mais je trouve qu'encore ici, et même sur les 3 tables rondes, on parle de clients et non pas d'usagers. Et si la culture est un service public, c'est peut-être quand même aux spectateuristes de dire, déjà d'occuper les lieux, en fait. Parce que le théâtre, c'est des lieux publics, c'est comme l'hôpital, en fait. C'est comme, je sais pas, moi, enfin, est-ce que une des formes de résistance, ce serait pas de demander, dans la table ronde d'avant, c'était très émouvant pour moi d'entendre parler une mobilisation de techniciens sur un plateau qui avait été relayé parce qu'il y avait vraiment des gens aussi à la porte du théâtre qui se mobilisaient. Ça, c'est une première question. Est-ce que la résistance, c'est pas aussi d'inviter les gens à dire vous êtes chez vous, c'est à vous, c'est qu'est-ce que vous voulez qu'on dise là-dedans, qu'est-ce que vous voulez qu'on raconte là ? Un. Et deux, je me demandais quand même. Pourquoi là dans une table ronde, c'est pas un reproche, hein, c'est un constat, c'est aussi quelque chose qui me sert comme ça. Je trouve que oui, il se passe Minneapolis et ce que tu pardon, je te tutoie, ce que tu as évoqué. Il se passe aussi le Venezuela, il se passe aussi liberté, enfin l'Iran, qui est absolument un truc hallucinant et qui nous met devant le fait que c'est pas du tout binaire, hein, c'est-à-dire c'est pas facho, pas facho, c'est quoi la troisième voie en fait ? C'est ça, peut-être, je sais pas, qu'en pensez-vous ?
0: Mohamed ?
1: Je réponds à la première. Moi, le. C'est quoi la question ? En fait, comment ?
0: L'occupation des.
1: Les lieux, gens. Les lieux, est-ce que les gens peuvent s'approprier ces lieux ? Alors, moi. Oui. Alors, je vais essayer de répondre. Il y a un truc qui me vient. Par exemple, parce que tu as parlé du spectacle Migri. Bon, ça faisait quelques années que j'étais déjà comédien, que je montais des trucs. Quand j'ai fait ce spectacle sur une mémoire de l'immigration, j'étais accueilli dans un beau théâtre. Mais le beau théâtre, ils m'ont accueilli avec l'aide de cette ville-là, c'était à Besançon, parce qu'ils ont eu tellement peur, je leur ai dit, je vais faire le spectacle dans le bidonville de la ville. Et ils ont dit, ville socialiste, on n'a pas de bidonville, nous. C'est quoi ? En fait, c'était une cité complètement déglinguée, machin. Et tout de suite, ils m'ont trouvé un lieu. C'est étonnant. Et puis, je leur ai dit, ah, ben, c'est génial. On va partir de ce lieu. Puis après, j'avais appelé la caserne à 40 km pour leur demander des camions militaires pour pouvoir après amener les spectateurs dans le bidonville. Donc là, le directeur du lieu, la mairie, ils avaient très, très peur. J'étais immaîtrisable. Et donc, et puis, à un autre moment, j'ai fait un spectacle qui s'appelait, après les émeutes de 2005, un spectacle qui s'appelait Safari Banlieue. On prenait les gens au centre-ville dans un bus, puis on les amenait dans la méchante banlieue qui fait peur. Mais ça, c'était en complicité avec les gens de ce quartier que je connaissais, avec qui j'avais décidé de travailler. Enfin, travailler, j'en sais rien. Je venais, je débarquais. Ça a mis des mois et des mois avant déjà d'être accepté dans le quartier. Et puis qu'on puisse se dire, ah ben tiens, mais qu'est-ce qu'il fait là ? Déjà, il croyait que j'étais un petit bobo du centre-ville qui venait de chercher de la weed. Après, je leur disais, ben non, mais moi je suis un peu poète. Poète, bon bref. Et puis, j'ai tenté des premiers trucs dans ce quartier-là. J'ai fait des lectures spectacles. Et puis, c'était les spectacles sur avec Fanon, Césaire, Kété Biessine. Ah bon, c'est pas un petit conte à la con, c'est vraiment, tu mets pas un turban d'Aladin et tu fais pas, non, je fais ça, je parle de ça. Donc j'ai pas eu beaucoup de public. C'est petit à petit, des choses se sont déclenchées. Il faut énormément de temps pour avoir cette complicité. Et puis au bout de 2 ans, il y avait 70 personnes qui venaient voir tout ce qu'on faisait dans le quartier. Puis après, quand j'étais programmé au centre-ville, ils venaient au centre-ville. Ils n'avaient jamais vu ça dans ces théâtres-là. Et puis, un jour, j'ai fait donc ce spectacle Migri. Le directeur, il me dit, mais comment ça se fait ? Qu'est-ce que t'as fait ? Il y avait 30 à 40% des gens qui venaient au théâtre pour la première fois de leur vie. J'avais rien fait de spécial. L'affiche, c'était mon grand-père en Algérie devant son gourbi du Douar. Là, il avait écrit j'ai laissé partir mon fils. Là, le théâtre, 40% des gens qui foutent les pieds pour la première fois de leur vie. J'ai rien fait de spécial à part faire ce que j'avais à faire moi, creuser moi, écrire moi ce que je suis dans la société où je vis, qu'est-ce que j'ai à dire, qu'est-ce que je porte. Après, on attire des gens. De toute façon, tout ce qu'on fait, tout ce qu'on écrit, on parle de soi. Et après, les gens se reconnaissent ou pas. Ça répond en partie à ta question. Les gens, ils se reconnaissent ou pas. Et après, ils en ont rien à foutre du lieu. Après, si, il y a quand même des questions, parce qu'on a fait des petits spectacles, des petites formes préparatoires pour leur dire, vous allez venir là et tout. Mais très, très souvent, ce que j'ai remarqué en creusant ces tentatives-là, c'est qu'à chaque fois, les gens ont peur. Ils sont impressionnés, non pas parce qu'ils vont voir sur scène, mais par l'environnement. Parce qu'il n'y a pas que les théâtres qui veulent pas, il y a aussi les publics qui veulent pas des petits arabes à côté. Les publics ont besoin aussi d'accepter d'autres publics. Moi, je causais avec, dans un autre domaine, un orchestre symphonique, un machin, chef d'orchestre, machin, il disait, moi, j'ai tout tenté pour qu'il y ait du public. Mais en fait, les petits bourgeois, ils se lèvent et ils s'en vont parce qu'il y a des gens qui leur ressemblent pas. Les gens sont pas assez riches à côté. C'est hyper concret, hein. et ça c'est sur 30-35 ans d'analyse des publics, des tentatives et tout, tout. Et moi je me suis battu, je dis, le théâtre c'est un temple, c'est un lieu sacré, et on y a tous droit, c'est comme la citoyenneté. Bon, je suis hyper ringard, hein. je crois encore à ces trucs-là, bon, je sais pas si j'y crois encore aujourd'hui, mais je me bats pour ça. Donc oui, en effet, les gens on peut-être on ouvre des portes déjà par ce qu'on est et ce qu'on raconte, et qu'on essaie de médiatiser, ça attire des trucs, et ça, voilà ma réponse, je sais pas, et non, voilà, je sais pas, j'ai répondu à ta question.
0: Donc si je résume, tu dis un peu que c'est aux artistes de parler, de faire émerger les récits qui sont les récits des gens, des subalternes, et non pas de dire aux gens allez dans les théâtres, allez occuper les théâtres de manière neutre. C'est ça que tu...
1: Non, je c'est un peu de ça. Subalterne, c'est quoi? Comment? Non, je 90%, je crois que c'est un chiffre syndical, du milieu théâtral, c'est issu du milieu bourgeois. Donc, les gens, quand ils écrivent des spectacles, ils parlent d'eux. Donc, il faut avoir envie de se reconnaître dans ce qui se dit. Voilà. Donc, ça, c'est déjà une chose. Donc, si on laisse un peu plus de place à des gens racisés ou des gens de culture populaire, ou je sais pas quoi, ben peut-être on va avoir envie. Et le populaire, c'est pas forcément du one-man show. Et j'ai rien contre le one-man show, surtout comme il est en train de se changer, là, c'est génial.
2: Moi, je veux que tu fasses un one-man show un jour.
1: Comment?
2: Moi, je veux que tu fasses un one-man show un jour et je viens. Mais on est d'accord.
1: Ouais, ok. Mais non, merci. Mais j'ai fait des monologues de merde, enfin des trucs qui saisissent tous les publics. C'est fou. C'est possible. Il y a pas de les barrières. On se les met. C'est les directeurs de lieux qui se mettent des barrières, qui pensent que tel public ne va pas pouvoir voir, je sais pas quoi. Moi, il y avait un mec. Il est venu dans un atelier dans ce quartier. Il avait 17 ans. Il a nonné. Il savait pas lire. Il a tellement aimé l'atelier qu'il est venu voir 3 Molières de suite dans la même journée. Il voulait plus quitter le théâtre. Après, il est retourné voir, je sais pas comment il a fait, un espèce de truc. Moi, j'ai rien compris. Il a adoré. Il a parlé de ça à tous ses potes. Ah bon. Bref, ça existe. Ça demande un vrai, je vais dire un gros mot, un vrai amour des gens. Faut avoir envie d'aller les chercher, bordel. Faut avoir envie d'être avec eux. On peut pas faire semblant. On peut pas faire juste du chiffre, je sais pas quoi. Mais bon, alors, voilà, donc... C'est la démarche d'un directeur de lieu, des relations publiques avec qui on bosse, avec qui on va essayer de leur expliquer ça aussi. C'est leur dire oui, bah je suis artiste, mais j'aimerais bien être en haut du firmament, mais je peux pas faire semblant et jouer que pour la crème qui me fait chier profondément. Je veux jouer pour tout le monde, etc. Donc ça, c'est hyper simple, mais ça veut dire dans ta façon d'aller argumenter, de demander un petit peu de thune à une mairie, je sais pas quoi. Il faut que tu passe par le service culturel, mais il faut que tu te tapes aussi le service politique de la ville, où là il y a un arabe acheté par le PS, et c'est celui qui va te faire le plus chier, en fait. Je peux donner des noms, putain, mais c'est hallucinant. J'en ai vu plein des comme ça, et c'est terrible là de dire ça. C'est filmé, je peux dire ça, mais non, parce qu'à un moment voilà, il y a des places. C'est comme s'il y avait, il y a un endroit, il y a une place, puis il n'y en a pas deux. Tu vois, par exemple, des programmateurs, ils disent, tu vas aller voir. Ah oui, mais non, mais on a déjà un Mokhtar, en fait. On a déjà un Zoubir, on a déjà une Fatima, on a déjà... Bref, je peux pas quand même programmer dans la même saison, tu comprends? Et puis, donc toi, t'es là, tu te bats contre plein de trucs que tu découvres petit à petit, tu découvres les enjeux. Et donc, moi, une fois, j'ai rencontré un directeur de lieu qui s'occupe jamais, il parlait de quartier. Puis il dit, ouais, mais quand même, moi, ça me fait chier. Hein, c'était il y a 15 ans. Moi, j'aurais programmé Natacha Atlas, personne n'est venu. Hein. Il me dit ça à moi, j'étais venu pour. Les publics, c'est nos envies. Tu vas aller jouer là, va jouer là. Moi, j'avais envie de jouer là, ça me touchait d'aller là. Mais c'est pas par opposition à là, le truc plus institutionnel, plus en vue. Là, travaille pour l'autre. Voilà. Et on peut en parler longtemps, en fait.
0: Merci beaucoup. Je pense qu'on va clôturer cette table ronde. À moins que quelqu'un voulait répondre à la deuxième question qui portait sur le fait qu'il y ait Minneapolis, l'Iran. Et est-ce que Abibich, tu voulais répondre ou parce que je crois que ça t'était un peu adressé, mais de manière assez brève, si possible, parce que je pense qu'on va devoir rendre le micro.
3: Super dur. Moi, je prône possiblement la désolidarisation de l'Occident. Alors, encore une fois, comment faire une réponse brève aussi en commençant comme ça. Ce qui est de l'ordre de l'utopie ou de la protopie, je sais pas, parce que de toute façon, je suis occidentale et nous le sommes tous ici. Mais dans une perspective potentielle d'envisager une troisième voie, je suis historienne aussi, donc je relis beaucoup les propositions de non-alignement des années 50, parce que apparemment c'est la guerre froide, puisque les États-Unis bombardent le Venezuela et que, enfin voilà, on est dans une espèce de continuum de toute façon de la guerre mondiale. C'est ça aussi que je dis, c'est que la guerre mondiale, elle s'est jamais terminée et que c'est une vue de l'esprit de dire que la guerre mondiale c'était une frise chronologique qui se serait terminée en 1945. La guerre ne s'est jamais terminée, elle s'est juste déterritorialisée de l'Occident et du coup nous on a eu l'impression dans notre projection de supériorité civilisationnelle que la guerre était terminée. La guerre, pour beaucoup de peuples, non seulement elle s'est jamais terminée, mais elle s'est pérennisée, elle est réapparue, bref. Et donc, du coup, je me dis, comme on est dans le continuum de la guerre, pourquoi pas essayer de relire dans les sources d'inspiration, on parlait des sources d'inspiration tout à l'heure, de relire les propositions du non-alignement des années 50, des congrès panafricanistes, du panarabisme, où il y avait énormément, en plus, de ponts faits entre l'Afrique subsaharienne et l'Afrique du Nord, la libération de la Palestine, parce que voilà, enfin, c'est pas pour parler que de l'Algérie, mais l'Algérie, c'est quand même la Mecque des révolutionnaires qui a hébergé notamment les Black Panthers, qui a hébergé tous les luttes de libération de l'Afrique subsaharienne, qui a hébergé Yasser Arafat, qui a hébergé des sommets en fait de réflexion des coloniaux et de propositions de non-alignement. Donc la troisième voie, en fait, c'est presque, elle est pas à inventer, c'est qu'elle nous précède et c'est juste à nous de voir comment s'en saisir. Après, je trouve que vous les blancs, il faut que vous vous saisissiez, je parle pas forcément de toi, je parle globalement, mais il faut que vous vous saisissiez de votre blanchité. C'est que en fait dans des conversations décoloniales, c'est trop bien d'interroger des personnes racisées et ou des personnes anciennement colonisées. Moi j'aime bien ce terme-là, la majorité globale, je l'aime bien aussi parce que moi je n'emploie plus le terme de minorité mais de majorité globale. Mais je trouve que voilà, c'est comme demander de militer pour l'abolition des violences sexistes et sexuelles sans que les hommes cis questionnent leur violence intrinsèque. C'est pas possible, on ne mettra jamais fin au VSS si les hommes ne questionnent pas leur masculinité. C'est la même chose pour le prisme décolonial. Donc voilà, moi je fais pas trop confiance à la babtouserie pour la non-mixité babtou, pour que vous réfléchissiez à votre babtouserie, mais on en a besoin. Donc ce serait bien aussi que les blancs et les blanches occidentaux, occidentales se saisissent de leur position de domination dans le prisme décolonial et que peut-être que le non-alignement du futur en Occident il viendra de vous et de votre capacité à remettre en question votre blanchité, pendant que nous, on réussira enfin à se désolidariser de l'Occident et à envisager d'autres formes de libération, quoi.
10: C'est dur à faire en bref, hein, franchement. Ouais.
0: Merci, ce sera la dernière punchline.
11: Très fort.
0: Ah, il y a encore une question ? Ok.
10: Ah non, mais il est 20h40.
12: Allô ? Oui, bonjour. Ces derniers mois, ces dernières années, ont eu lieu de nombreux crimes policiers. Aujourd'hui, a eu lieu, je crois, une manifestation du syndicat de police Alliance, auquel a participé le collectif fasciste Némésis. Je souhaitais simplement savoir quelles étaient les initiatives du secteur culturel pour, d'une part, lutter contre les violences policières et, d'autre part, lutter contre le collectif fasciste Némésis.
11: On va peut-être en profiter. Pardon, il y a un truc. On va peut-être en profiter. Moi, je vais répondre peut-être partiellement, vite fait, à la question qui vient d'être posée. Elle est hyper importante. Et en profiter pour vous dire que, du coup, il y a deux jeunes du parc de Belleville qui vont venir prendre la parole maintenant. Donc voilà, donc ce qu'on va faire au niveau du petit programme qui nous reste, c'est que les jeunes vont prendre la parole. Il y aura une petite pause de 10 minutes à peu près. Et on reprendra vers 21h05, 21h10, si des intervenants veulent encore faire une perf à la fin. Il était question de ça à un moment, une petite performance ici sur scène. Donc voilà. Sinon, bah, j'en profite, j'ai le micro, j'en profite pour dire à tout le monde de le plus possible de rejoindre des collectifs militants de terrain, de se syndiquer, mais surtout de venir faire de la politique dans les syndicats. Et à tous les camarades syndicalistes de se connecter avec ce qui se passe au niveau des luttes anti-impérialistes, anti-coloniales et anti-racistes. Et on est déjà dans les syndicats, mais surtout les syndicats autogestionnaires, on est déjà connectés à ces mouvements-là, mais on est la tête sous l'eau, on n'est pas assez, on a besoin d'être plus nombreux. Et donc voilà, donc pour tout ça, j'invite à aussi se pencher bah, tous les camarades militants sur ce qui se passe avec la marche des solidarités et la logique unitaire qu'ils sont en train de faire là pour les municipales. Ils sont en train de faire quelque chose d'assez chouette, donc c'est le moment de se connecter avec eux pour être unis et pour pouvoir frapper un peu plus fort, quoi. Voilà, merci.
13: Bonsoir à tous, moi c'est Hassan Barry, un jeune délégué du collectif des jeunes de Parc de Belleville. Bonsoir aussi, je m'appelle Diallo Oumar. Comme mon confrère là vous a dit, que moi aussi, je suis parmi les jeunes du collectif de Parc de Belleville qui combat pour les droits des mineurs. Je les laisse vous expliquer comment les choses se déroulent là-dessus, et moi je vais finir en fait.
14: Alors, comme je disais tout à l'heure, le collectif des jeunes du Parc de Belleville, à 8 jours, ça fait presque voilà 2 ans et demi, et c'est un collectif qui lutte éventuellement pour le droit collectif de tout le monde, tout un chacun, et à marge aussi pour les jeunes mineurs isolés. Alors ça fait presque ou plus que 2 ans maintenant qu'on est dans cette lutte là, et on a pu faire pas mal de choses en contribuant, en aidant les jeunes mineurs isolés étrangers sur le territoire français. Et grâce à ce collectif, on a pu éventuellement briser plusieurs barrières en aidant ces jeunes pour qu'ils puissent éventuellement être scolarisés, être dignement aussi traités au niveau des hôpitaux, et pour qu'ils soient aussi éventuellement hébergés. Alors du coup, on a pu faire pas mal de choses. On a pu occuper, comme le disait tout à l'heure un frère, je l'ai entendu évoquer en fait ce qui s'est passé au niveau de la gaieté lyrique. Alors c'était bien nous, et on a fait ce meeting, et on a occupé aussi le métallo, on a occupé le 104, et jusqu'à maintenant aussi on essaie de faire pas mal de choses pour éventuellement contribuer aussi à l'aide aux MNA, aux mineurs aussi isolés bien sûr. Alors du coup, nous aussi en fait, on aimerait en tant que jeunes étant en fait dans le territoire français, contribuer tout en apportant le peu qu'on peut ou le peu qu'on a, et dans tout ce qu'on peut éventuellement faire dans les différents cinémas ou dans le rap ou dans plusieurs aussi voilà trucs éventuellement qui pourront nous poster. Donc nous sollicitons aussi éventuellement si le cinéma pouvait aussi nous ouvrir ses portes, tout en nous accordant la chance de pouvoir éventuellement aider certains jeunes qui sont aussi ambitieux, qui ont envie de faire de la voilà de la musique, du rap, bien sûr du rap conscient, qui va éventuellement aussi réveiller les consciences aussi qui sont tout à fait endormies. Alors on fait aussi éventuellement de l'AG tous les mardis. Donc j'aimerais aussi profiter du coup de vous appeler une fois de plus, de pouvoir aussi voilà nous apporter votre soutien pour qu'on puisse éventuellement avoir plus de force, de courage, et d'aller jusqu'au bout, parce que le but éventuellement c'est de pouvoir changer la donne qu'on est tous voilà en train de survivre. dans, voilà, sur cette terre. Je sais que c'est pas un combat qui est totalement facile, mais ensemble, c'est tout à fait possible qu'on puisse éventuellement briser plusieurs barrières. Merci.
13: Merci, mon frère. Au fait, moi, ce que je voulais, voudrais augmenter là-dessus. En ce moment, l'air est tellement grave pour les mineurs isolés qui sont dehors, qui viennent demander les demandes de minorité qu'ils reçoivent en retour un refus. On leur donne maximum 9 mois ou 1 an de recours. De recours, il est dehors, il fait rien, il n'a pas de carte Navigo. On le pousse à avoir des problèmes avec la police parce que c'est ça. Chaque jour, tu pars dans le métro, tu te rencontres avec les contrôleurs, on te demande où est ta carte. Tu dis, je n'ai pas, je dors dehors. Comment tu dors dehors? Tu es bien habillé, tu es propre. Ils ont des haltes là où tu peux partir te laver, jouer des cartes. Tu ne fais rien pour ton avenir. Au fait, moi, l'air politique qu'ils font en ce moment, ça, c'est trop.
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0: même mot pour désigner donc la fille, le sexe féminin, mais aussi la fille de ses parents. Alors que pour le garçon, il y a toujours deux mots. Il y a garçon, il y a fils. Pour fille, il n'y a qu'un seul mot. Et puis, fille a aussi le sens de prostituée. Hein. C'est une fille. Moi, j'ai entendu ça chez ma grand-mère disait ça en parlant de certaines femmes. Oh ben, elle, c'est une fille. Et voilà, ça, je trouve que c'est très choquant que ce soit le même mot qui désigne tant de réalités différentes.
1: Alors, d'entrée de jeu, justement, ça me faisait faire le lien. On parle du titre. Qu'est-ce qui fait, dans votre recherche, en fait, vous avez retrouvé, à travers l'histoire de la maternité, vous avez retrouvé des expressions qui permettent de marquer la désillusion d'avoir une fille. Donc, du coup, ça nous est asséné. On retrouve dans le langage, finalement, la politique du genre et la tristesse. Et figurez-vous qu'ici, en sortant de la radio il y a quelques jours, je croise sur le trottoir d'en face des mamans qui avaient toutes des landaus et une d'elles retrouve une maman qu'elle connaissait, qu'elle n'avait pas vue depuis un certain temps et elle lui dit « Alors, comment ça se passe ?» Elle dit « Ah ben, c'est un garçon. » Elle dit, et je me souviens plus de l'expression, j'aurais dû la noter tout de suite, mais en face c'était « Ah ben, vous avez de la chance d'avoir eu un garçon. »
0: Oui, donc ça perdure, c'est pas quelque chose de circonscrit à mon époque, c'est vraiment quelque chose qui existe toujours. Mais oui, ça m'avait frappé aussi quand j'ai fait ces recherches sur la façon dont on accueille la naissance d'un garçon ou d'une fille, ou bien même en cours de grossesse. Tout ce qui est positif est associé au garçon, et tout ce qui est négatif est associé à la fille. C'est assez, voilà, si on a des nausées, pendant la grossesse, c'est qu'on attend une fille. Si on est en pleine forme, c'est qu'on attend un garçon. Et même cette idée que si on a eu un orgasme au moment de la conception, ça sera un garçon. Et si on n'a pas joui, ça sera une fille. Donc c'est tout de même, ce sont des espèces de légendes, pas seulement urbaines, mais malgré tout, pourquoi c'est toujours dans ce sens-là?
1: Alors effectivement, ça c'est savoureux, pas de nausée c'est un garçon, envie de vomir c'est une fille, etc. Donc il y a tous ces dictons. Et puis ces petites phrases en pointillé, une fille arrive et bah, c'est bien aussi.
0: Oui, oui, l'expression c'est bien aussi.
1: C'est bien aussi ou ce sera pour la prochaine fois, etc. Donc effectivement, oui. ça nous permet de voir que le langage est aussi en filigrane, en pointillé, finalement cet impensé qui est presque pas perceptible en fait, qu'il faut faire. Mais
0: exactement, oui, c'est ça, c'est l'impensé du langage ou l'inconscient à l'œuvre dans la langue, dans les expressions, tout ça m'intéresse beaucoup quoi, comme écrivaine.
1: Ouais. Alors on apprend des choses, par exemple le suffixe de fille à vie. Le diminutif fait fille. Juliette, Minette, Choupette, Fillette. Donc, tous ces processus d'infantilisation qu'on retrouve à travers le E muet. Alors là, par exemple, vous pouvez m'expliquer en quoi ça affecte Annie, Nathalie, Sophie. Qu'est-ce qui se joue là-dedans?
0: Oui, mais le E muet, c'est pas seulement dans le féminin des noms. C'est aussi que, par exemple, en poésie, on parle du E muet. On appelle ça la rime féminine. C'est-à-dire que c'est un E qui ne se prononce pas à la fin des vers dans une poésie. Et comme par hasard, le muet est associé au féminin. Et d'ailleurs, je raconte aussi dans ce livre que, et là c'est ma fille qui me l'a fait remarquer à moi, qui lisait Bécassine, je sais pas si ça va parler à beaucoup d'auditeurs, mais Bécassine, donc c'est ce personnage de bande dessinée qui en fait n'a pas de bouche. Elle est représentée, c'est une petite bretonne qui est censée être un petit peu bébête. Et dans le dessin, dans toute la bande dessinée, elle a deux yeux, un nez, elle n'a pas de bouche. Et j'ai passé toute mon enfance à lire Bécassine, je trouvais ça très très drôle, comme toutes les petites filles de mon époque. Et récemment, j'ai ressorti des vieux albums, je les ai montrés à ma fille, et tout de suite, sur la couverture, elle m'a dit « mais elle n'a pas de bouche ». Et voilà, bon bah les filles sont muettes, donc le E est muet. Le E muet, c'est le E féminin.
1: De toute façon, dans la quasi-totalité des sociétés traditionnelles, la femme ne mange pas avec l'homme, donc elle est silencieuse, elle prépare la nourriture, elle est en arrière-cuisine.
0: Voilà,
1: Elle ne prend pas la parole, de toute façon, le politique, c'est les hommes.
0: C'est ça. Mais donc,

0: de représenter à ce point sans bouche, c'est quand même quelque chose. Ouais.
1: Est-ce que, comme vous avez vécu 12 ans au Maghreb, est-ce que, parce que là on parle essentiellement de l'épistémée occidentale, est-ce que vous avez aussi découvert des choses dans cet espace maghrébin qui est aussi très clivé, homme-femme?
0: Ah oui, oui, oui, là, très, très clivé, et il y a vraiment des choses assez terribles. Je raconte dans un autre roman, notamment une scène, un moment, je suis revenue au Maroc où j'ai enseigné pendant 12 ans, et je suis revenue pour, je faisais une résidence de théâtre, et une de mes anciennes élèves est venue me voir. Elle était avec sa sœur qui était voilée. Et à un moment, elle m'a invité à prendre le thé chez elle. J'y suis allée et la sœur a enlevé son voile. Et en fait, elle avait été défigurée par un jet d'acide, par quelqu'un qui ne la connaissait pas, mais qui avait eu maille à partir avec son frère. Et c'était elle qui avait été défigurée. Et bon, ce qui m'avait frappé aussi, c'est que c'est sur l'éducation, et c'est vrai aussi... Pour nous, c'est-à-dire qu'on peut pas espérer que ça va aller mieux dans les relations justement hommes-femmes ou s'il y a pas une éducation des femmes dès la petite enfance. Et par exemple cette femme dont je parle avait un enfant qu'elle nourrissait, qu'elle allaitait. Alors il avait 3-4 ans et pendant toute la conversation, dès qu'il avait faim, il venait, alors qu'il avait déjà 3-4 ans, c'est-à-dire il avait des chaussures, il marchait, il courait partout, et de temps en temps il revenait vers sa mère et il ouvrait son corsage et il tétait le sein, comme s'il ouvrait le frigo. Et c'était absolument hallucinant, c'est-à-dire... Je pense qu'elle n'aurait pas fait ça si ça avait été une fille, mais le garçon se servait de sa mère comme il voulait. Et ça, je pense que c'est vraiment des choses qui font que ça n'avance pas, parce qu'il y a toujours une valorisation. Alors au Maghreb, c'est peut-être encore plus vrai qu'en France, par exemple, encore que il y a une valorisation du garçon qui est assez terrible.
1: Elle est présente aussi, je l'ai découvert aux Antilles. Il y a même des psys qui... Jacques André notamment qui a écrit là-dessus. Je l'ai découvert, c'était pas du tout... moi, je bossais plutôt sur la pauvreté, mais effectivement, il y a une reproduction aussi du mal par la mère, parce que il y a même en créole des expressions pour dire « attention, je vais lâcher mon coq ». Et donc, du coup, les autres hommes qui ont blessé la mère... Parce que les hommes sont volages de par l'esclavage. Il y a une grande difficulté à constituer couple, en fait, puisque les femmes ont toujours appartenu aux autres hommes.
0: Oui.
1: Donc, du coup, les femmes se sont extraites de la relation de couple avec les hommes. Et les hommes, en même temps, n'avaient pas accès aux femmes. Donc, du coup, ça fait deux êtres qui sont comme ça, presque en parallèle, qui se connectent de temps en temps. Et la mère essaie de se venger quelque part des hommes en s'appropriant un homme, en fait, c'est son fils. Et le fils, en fait, paradoxalement, elle veut qu'il soit complètement à elle, puisque les autres hommes lui échappent.
0: Oui.
1: Et paradoxalement, elle veut en faire un homme tout puissant, un homme qui sera.
0: Et qui va reproduire donc les mêmes modèles.
1: C'est le problème, c'est que ça reproduit le même modèle, avec des enfants qui sont très, pas efféminés, mais très, très doux et très enfantins avec maman. Et très coque et très acéré en fait à l'extérieur. C'est, voilà. Mais c'est chaque configuration a son histoire. Mais en tout cas, c'est vrai qu'on le retrouve dans toute société. Je voulais vous demander, est-ce que fille est écrit à un moment donné de votre vie, j'allais dire un moment de maturité, un moment où parce que le roman, je le trouve extrêmement mordant, extrêmement incisif. Est-ce que ça supposait effectivement d'avoir une certaine assise au niveau biographique? Qu'on n'aurait pas à 30 ans, on serait plus fragile, on n'oserait pas. Est-ce que le fait d'avoir effectivement écrit tout un ensemble d'autres romans avant, d'être dans une recherche permanente aussi des thèmes, etc. Est-ce qu'à un moment donné, vous avez dit, là, je suis assez solide pour affronter aussi les auditeurs et puis le genre masculin, pour aller vite, en écrivant fille, qui nous balança la figure quelque part avec une sorte de d'énumération systématique de tous les travers possibles des hommes?
0: Oui, je pense que c'était un livre que je n'aurais pas pu écrire il y a 20 ans. Peut-être pas tellement pas à cause de l'assurance, parce que le mordant, je crois que je l'avais déjà à 30 ans, mais plutôt parce que là, je peux faire vraiment un panorama, enfin un parcours vraiment sur une soixantaine d'années, et ça me paraissait le bon moment, d'autant plus, et il est évident que ça a participé de ma décision, d'autant plus que le mouvement MeToo a vraiment libéré la parole, et qu'à un moment, en réfléchissant justement à cette libération de la parole, je me suis dit, mais tiens, si je regardais moi-même dans ma vie, mais d'abord je me le suis dit sans penser à un livre, j'ai même pris une feuille de papier, qu'est-ce qui t'est arrivé à toi dans ta vie depuis ta naissance? Qu'est-ce qui t'est arrivé de désagréable, c'est un euphémisme parfois, en tant que fille, du fait d'être une fille. Et il y en avait tellement, parce que là, parfois on me dit, oui, c'est un peu caricatural, il y a vraiment tellement de choses pénibles, ou même de crimes dans le livre, ce qui me fait toujours de la peine quand on me dit ça, parce qu'il se trouve qu'on me dit que c'est caricatural alors que c'est autobiographique. Donc c'est un petit peu difficile pour moi, mais il y en avait beaucoup plus dans tout ce que j'avais écrit. Ça allait de vraiment de ce qui peut arriver, ce qui arrive encore à toutes les filles à un moment ou un autre dans les transports en commun, les attouchements, les injures, le harcèlement, tout cela, et bon, jusqu'à ce que je raconte, c'est-à-dire des abus sexuels. Voilà, et donc je me suis dit quand même, en même temps j'ai une vie normale, je suis pas devenue complètement folle, et donc c'est aussi un parcours de résilience, pour employer un mot qu'on emploie peut-être trop, mais voilà, donc ça me paraissait intéressant de faire ce parcours.
1: Alors évidemment, il y a une description systématique, effectivement, du mal dominant agressif, mais en même temps, vous avez voulu aussi faire un mal beauf, un mal dont on peut rire, en fait, grotesque, on va dire. Il y a un grotesque, peut-être de la logique de Molière, enfin, il est vraiment très lourd, quoi, le papa de fille, il est médecin, et pour autant, il ressemble au gros beauf avec ses expressions, avec ses blagues systématiques quand il est à table, blagues toujours sexuelles quasiment, avec la mère à côté qui dit « Ah, retiens-toi, il y a les filles », etc.
0: Et c'est aussi les blagues de Carabin, hein, la tradition des médecins de faire toujours des blagues comme ça, très sexuelles.
1: Ah, donc c'est aussi attaché à une profession.
0: Oui, je pense. Aussi. Oui. Oui. Ouais. Bah, vous savez, moi, je raconte là cette jeune fille. À un moment, justement, elle va voir un médecin qui n'est pas son père, bien sûr, et qui n'arrête pas de faire des blagues sexuelles à la fin de chaque consultation. Il lui dit, vous la connaissez celle-là? Il lui raconte une blague salace. Bon, a priori, ça paraît quand même assez curieux. Et c'est, je crois que c'est très très attaché, oui, aussi à une profession.
1: Alors, en même temps, il y a un paradoxe qui est que les... Et j'en ai aussi dans ma famille, donc avec les bizutages, tout ça, ils ont un rapport complètement, entre guillemets, ouvert au corps, à la sexualité. Et en même temps, il passe son temps, en fait, à coder les informations qu'il donne à sa fille, ce qui fait le grotesque, avec le marron qui pète. Et elle va partir dans un imaginaire pour essayer de comprendre ce que c'est que ce marron qui pète. Enfin, il y a plein de, comme ça, d'allusions. Pourquoi vous avez choisi de mettre en scène ce grotesque à ce point-là pour un père médecin qui aurait pu prendre ses filles et dire bon, écoutez, je vais vous raconter sérieusement ce qui va se passer si jamais vous allez voir un garçon, etc. Pourquoi ce choix du grotesque?
0: Parce que d'abord j'aime bien rire, j'aime bien qu'il y ait une dimension de comique plus ou moins léger ou lourd, parce que je voulais pas que ça reste quelque chose qui soit de l'ordre du tragique ou du dramatique tout le temps, parce que ça n'est pas dans ma nature, Donc et puis personne n'est je voulais pas non plus de manichéisme, donc c'est un personnage qui est à la fois tiraillé entre son arrière-plan médecin, etc. Et puis en même temps, il est protestant, culture protestante, donc il y a une espèce de pudibonderie. Il est obsédé, comme pouvait l'être pas mal de pères, en tout cas dans ce milieu, dans les années 60-70, obsédé par la virginité de ses filles, par le fait qu'elles arrivent au mariage sans problème, obsédé par tout ce qui peut... menacer une fille, c'est quand même aussi ce père qui leur montre comment se défendre, comment se battre si jamais un homme les agresse. Donc, mais dans le vocabulaire, oui, dans la façon d'être, c'est un beauf, c'est un homme de cette époque-là, je pense, avec une sorte de liberté de ton qui n'accorderait pas forcément à ses filles, mais qui l'a lui naturellement. Et puis moi j'adore les expressions, il y a beaucoup beaucoup d'expressions, pas seulement les expressions du père, où il chauffe un marron, tu le fais péter, ça c'était une phrase qui revient, mais toutes les expressions pour dire être enceinte, avoir ses règles, enfin bon, je joue beaucoup beaucoup sur tout le vocabulaire, l'argot. Tout ça me plaît beaucoup.
1: Je suis frappé dans la structure du livre par le fait que d'entrée de jeu, vous dites, alors on dit pas black is beautiful, mais woman is beautiful. Alors vous voulez vraiment asséner un coup très fort d'entrée de jeu dans le livre, avec même l'onomatopée résonne avec maman. Enfin, vous dites voilà. L'amour maternel, la disponibilité de la maman par rapport au père qui est souvent absent, etc. Et puis après, on a le négatif avec tout ce qui va arriver dans la vie. Est-ce qu'il y a quelque chose de dans la structure qui fait sens par rapport à ça, vouloir planter le décor d'abord et puis après de voir que ça dérape?
0: Oui, en même temps, j'ai conçu le livre un peu à l'inverse, c'est-à-dire que la première phrase, c'est une fille, donc constat... du sexe de l'enfant, et la dernière phrase du livre, c'est merveilleux, une fille. Donc tout le parcours du roman consiste à introduire un adjectif nouveau, qui est l'adjectif merveilleux, et qui va changer complètement la perspective. Donc au départ, c'est une fille, c'est plutôt un sacré handicap pour la narratrice, et puis en fin de course, ce que je souhaiterais, c'est qu'on voit que c'est merveilleux, une fille, c'est-à-dire c'est merveilleux d'être une fille, c'est merveilleux d'avoir une fille, c'est merveilleux d'aimer une fille. Voilà, il y a tous ces sens-là. Donc j'ai plutôt construit le roman de cette façon-là. Mais alors, sur la maman, c'est parce que j'aime bien... travailler à partir du langage, et maman, il me semblait que maman, mamelle, tous ces mots-là, c'est le marmottement du bébé dès la naissance, c'est comme miam miam, et que tout cela faisait sens pour dire le côté quand même fusionnel au départ avec la mère, et que c'est la mère qui est là, en tout cas... Moi, c'est le souvenir que j'en ai, c'est la mère qui est là, et donc c'est la nourriture, c'est la présence, c'est la chaleur, c'est l'apprentissage des premières expériences pour un tout petit bébé. Et donc, d'où cette espèce d'aphorisme-là, l'amour, c'est être là. Parce que le père est absent.
1: Alors justement, est-ce que ça, c'est pas caricatural? Parce que... Oui, par exemple, dans la première partie de votre argumentation, moi j'étais même pire que vous, c'est-à-dire que quand la mère de mon fils a accouché, je voulais que personne soit autour d'elle, y compris moi, pour que l'enfant ait l'odeur primale de sa mère et du sein, et qu'il n'y ait aucune corruption olfactive. Oui. Et donc on m'a dit, mais toi t'es primate. Et j'ai dit oui, je suis primate et je le revendique. Mais par contre, après j'étais très présent comme plein de pères aujourd'hui, et y compris même en Martinique où je voyais beaucoup de papas avec des bébés sur la plage, etc. Donc j'irais la première partie, effectivement, cette relation ontologique, anthropologie de la mère avec l'enfant, l'allaitement, l'enfant était dans le ventre de la mère. Enfin, il y a toute une proximité anthropologique qu'on comprend très bien, éthologie, tout ce qu'on veut. Mais après, surtout aujourd'hui, dans la période contemporaine, il y a énormément de papas qui sont très présents. Donc, est-ce que là, vous n'avez pas frôlé le caricatural en disant que le père est absent ?
0: Oui, mais non. Mais là, il faut resituer dans le contexte. Hein. C'est elle, la narratrice, qui donne son expérience. Donc, ça se passe dans les années 60. Et dans les années 60, ben, en tout cas dans ce milieu de la moyenne bourgeoisie, et dans le milieu de ce personnage-là, précisément, la mère ne travaille pas, elle reste à la maison, avec d'ailleurs la grand-mère et l'arrière-grand-mère qui habitent sur le même palier, et le père va travailler, rentre seulement pour les repas. Et donc, il y a vraiment cette dichotomie, c'est très clair. Donc, bien sûr, et heureusement, et c'est, je pense, hein, c'est le grand progrès, les pères maintenant sont très différents. Mais c'est quand même très récent que les pères... Je pense que mon père n'a jamais changé une couche de sa vie. Voilà, c'est plus le cas maintenant.
1: Effectivement, c'était le cas de mon père aussi. Oui, mais en même temps, par exemple, ma famille qui était, on va dire, la classe ouvrière qualifiée, on va dire, ma mère, quand elle voit l'éducation qu'on a avec les bébés, on raconte des histoires, même un bébé qui a pas de langage, disait, moi je te racontais jamais d'histoire, je te donnais à manger, puis je te remettais dans le couffin, et puis oui, basta, quoi, il y avait rien de plus. Et donc là aussi, c'est intéressant de voir tout ce que, en fonction des groupes, en fonction des histoires, des périodes, etc., les mères donnent ou donnent pas aussi.
0: Oui, mais alors c'est aussi tout le contexte social. C'est-à-dire que dans les années 60, 70, l'enfant n'était pas roi du tout. Et c'est d'ailleurs ce qui explique, je pense, enfin, j'en sais rien d'ailleurs, si c'est peut-être autre chose, mais qu'au moment où cette jeune fille est abusée sexuellement par son grand-oncle, ce qui explique que personne ne dise rien. C'est-à-dire que l'enfant, n'est pas considéré comme prioritaire dans la cellule familiale. Et l'enfant, surtout la fille, elle se tait, elle obéit, et voilà. Donc c'est quand même assez différent de ce qui se passe maintenant. Où on peut dire que quand même que l'enfant est roi, c'est un peu un cliché, mais il n'est pas considéré du tout de la même façon que dans les années 60. Moi, dans les années 60, bon, il y avait dit encore des on ne parlait pas forcément à table, les enfants étaient là. Je pense que parfois, même moi, j'ai l'impression que les parents ne se rendaient pas compte que leurs enfants comprenaient ce qui se passait. Comme s'ils étaient une espèce d'entité, justement, qu'on nourrissait, qu'on habillait, mais bon, ils n'avaient pas forcément de compréhension, d'intelligence, quand ils étaient petits, ce qui est idiot.
1: Ce qui fait tout à fait me fait penser à la présence des esclaves ou des domestiques noirs dans les familles blanches qui pouvaient parler, raconter toute leur vie.
0: Voilà,
1: en ne pensant pas que la femme de ménage ou la domestique pouvait entendre et comprendre tout ce qui se disait.
0: Exactement.
1: On est dans un même processus de l'autre comme objet.
0: Ah oui, oui.
1: Je vous propose une petite pause musicale avant de poursuivre notre discussion ensemble.
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1: Voilà, nous nous retrouvons sur Cause Commune, La Voix des Possibles 93.1, avec notre invité Camille Laurence, qui nous évoque les coulisses de son ouvrage Fille, que j'ai lu en livre de poche. C'est sorti dans quelle édition au début?
2: Aux éditions Gallimard.
1: Gallimard. Voilà, donc qui est sorti en 2020. Chers auditeurs, nous essayons, nous, d'avoir la primeur des coulisses avec voilà, un regard à la fois romanesque et en même temps scientifique, sociologique, puisqu'on parle en même temps de la place des hommes et des femmes dans notre société sur une cinquantaine d'années. Et d'ailleurs, Camille, comme vous avez été aussi au Maghreb, je dis souvent à mes proches qui sont en partie maghrébins, je leur dis, c'est marrant, à travers le livre de Camille Laurence, j'ai l'impression que la famille de médecins qu'elle décrit ressemble à beaucoup de familles maghrébines aujourd'hui. C'est-à-dire que le rapport de gêne, les pouvoirs de l'homme sur la femme, etc. On a l'impression qu'il y a 50 à 60 ans de décalage.
2: Exactement,
1: et
2: c'est
1: vous
2: vrai.
1: Vous ressentez ça aussi?
2: Oui. Oui, oui. Et d'ailleurs, j'ai beaucoup de jeunes lectrices maghrébines qui viennent me dire c'est mon père, il est un peu comme ça. Enfin, notamment, de moins en moins, mais quand même, notamment sur les questions de moralité, de ne pas sortir, de ne pas fréquenter les garçons, de rester vierge jusqu'au mariage, toutes ces choses-là, c'est encore très, très présent dans beaucoup de familles maghrébines, oui, ça je pense.
1: Alors ça ne veut pas dire qu'on soit sorti d'affaires vu tout ce qui existe aujourd'hui et qui ressort, donc il faut, je pense qu'il ne faut pas avoir une parole de victoire dans notre société. Au vu effectivement de tout ce que vous décrivez, qui est encore d'actualité, sauf que peut-être qu'il y en a encore plus, étant donné que maintenant on parle, et ça parle. Je pense notamment aux brigades anti-attouchement dans le métro, dans le fait que le viol dans les années 70-80 était encore qualifié coup et blessure, et non pas viol. Et donc on avait 2 ans ou 3 ans au maximum. Enfin, il y a vraiment un pas de géant hallucinant entre sur 40 ans, on va dire.
2: Oui.
1: Mais malgré tout, que ça soit d'ailleurs au Maghreb où j'avais participé à une soutenance de thèse où Anne Le Bry évoquait toutes les maltraitances qu'il y avait à l'égard des femmes mères, des mères célibataires, les petites domestiques étaient violées dans la famille, etc. Donc, ce qui est bien sûr complètement caché, mais ces violences-là existent. Pareil en Martinique, j'ai vu ça aussi dans la domesticité. Il y a une sorte de viol quasi légal à l'égard du prolétariat, du sous-prolétariat, qui vient de la campagne et qui est pris par des familles classe moyenne ou bourgeoise et qui peuvent s'autoriser tout ce qu'ils veulent sur le corps. Pour des histoires différentes, en tout cas c'est très présent aussi bien voilà, chez nous, dans la famille bourgeoise, qu'au Maghreb ou dans la Caraïbe. Et donc je voulais vous parler justement de cette généralisation des agressions. Votre livre apparaît comme une sorte de dictionnaire, presque, de l'ensemble de la panoplie, des horreurs en fait qui peuvent arriver aux femmes. Alors aussi bien dans la famille, dans l'espace public, on en a évoqué quelques-uns avec l'inceste du grand-oncle, notamment. Et moi, ce qui me fait encore plus mal, c'est moins les attouchements sexuels du grand-oncle qui sont classiquement abominable, que l'omerta des femmes autour.
2: Ah oui, mais c'est vrai, ça j'ai encore du mal à me l'expliquer, mais c'est parce que c'était systématiquement minimisé, c'est-à-dire que c'était, elle s'est fait ploter, c'était le mot qu'on employait. C'est-à-dire c'est du tripotage, voilà, peloter, tripoter, et dès l'instant que vous employez un vocabulaire comme ça qui minore l'acte, hein, c'est pas la même chose que effectivement c'est même pas la même chose que attouchement ou abus sexuel ou viol, et c'est pour ça que par exemple quand plus tard la narratrice est invitée à un colloque pour parler de l'inceste, dans sa famille tout le monde dit qu'est-ce que tu vas faire à un colloque sur l'inceste,
1: la mère notamment,
2: la mère, parce que même si elle se souvient évidemment de cet épisode, elle ne fait absolument pas le lien Voilà, donc c'est tout est une question de vocabulaire, et je pense que précisément la grande force de notre époque actuelle, c'est qu'on arrive à mettre des mots et pas des petits mots, mais des mots réels sur les choses, alors que moi je n'ai connu que des minorations systématiques par le vocabulaire en fait de la réalité.
1: Ça renvoie à quoi, d'après vous, le fait que les mères, les tantes, à l'époque, enfin plus généralement, n'importe quelle femme, même la mère, la maman de sa propre fille, va, comme vous dites, être dans les petits mots qui minorent l'acte. Qu'est-ce qui se joue? On n'a pas l'impression qu'il y a une terreur qui serait exercée sur ces femmes, puisque le père étant médecin, justement, il aurait très mal pris que le grand-oncle...
2: Oui, mais c'est la seule personne à qui on ne le dit pas aussi. Hein. Il n'est pas au courant. Il n'y a que des femmes dans l'environnement à ce moment-là. Et bah, je pense que c'est parce que les femmes, en fait, ont intériorisé complètement le fait que c'était normal. Que c'est normal que à un moment une des tantes, là il y a une espèce de conseil de famille uniquement féminin, hein, les tantes disent ah ben c'est ça les hommes, c'est des pulsions. Mais moi j'ai entendu ça dans toute mon enfance, hein, c'était la présentation de l'homme, c'était voilà, il peut pas, puis en plus sa femme ne veut plus coucher avec lui, donc
1: le pauvre il a des besoins,
2: le pauvre d'ailleurs c'est lui qui est plein. C'est lui qu'on plaint et pas la petite fille. C'est ben, le pauvre, il peut rien, voilà. Il a des besoins, voilà, il a des pulsions, donc on va juste lui expliquer que ses pulsions, il ne faut pas qu'il les satisfasse sur une fille de 9 ans. Mais c'est tout. C'était vraiment intériorisé comme quelque chose de l'ordre de la nécessité.
1: Et donc du coup. On retrouve en filigrane dans l'ensemble de votre livre, et d'ailleurs il y a des formules qui sont frappantes un peu partout, que j'ai notées, qui sont vraiment sublimes à lire, finalement, que le propre de la fille, vous dites à la fin, les hommes meurent de l'honneur, les filles de leur vie, enfin, j'ai pas l'expression,
2: oui,
1: mais...
2: Bah, oui, c'est quelque chose comme... Le ridicule ne tue pas la violence, si, c'est-à-dire que c'est vrai que on peut dire que les hommes aussi ont leurs propres problèmes. Je sais plus, oui, quelle est la phrase qui précède.
1: Oui, c'est l'honneur qui finalement est le plus important pour les hommes en termes
2: C'est sa fille qui lui dit ça, qui lui dit, voilà, parce que la mère dit, mais les hommes aussi ont peur, ils ont. Et la fille dit, oui, les hommes ont peur pour leur honneur, tandis que les femmes, c'est pour leur vie.
1: Voilà. Et dans l'ensemble du livre, finalement, on voit bien que. En fait, les femmes doivent toujours faire attention. Donc le papa dit bien à sa fille, vous faites attention si quelqu'un... Bon, parce qu'elle a subi aussi une main aux fesses dans la rue, ce qui est arrivé pratiquement à toutes les étudiantes à qui j'en parle et aux compagnes.
2: Mais oui.
1: Les compagnes ont toujours subi ça aussi, que ça soit l'inceste, que ça soit les attouchements. Enfin, oui. En tout cas, ça résonnait aussi par rapport à tout ce que je pouvais savoir dans ma vie personnelle. Bon, voilà, et d'autres choses que je connais pas, bien sûr. Et donc, du coup, c'est ça qui est aussi important, c'est que ça affecte et ça produit une sociabilité complètement différente de celle des garçons, qui est la vigilance permanente, la prudence permanente, le fait d'être toujours sur le qui-vive, et finalement d'avoir toujours peur des hommes, alors même qu'elles peuvent tomber amoureuses, alors même qu'elles peuvent regarder des hommes, et vous le dites bien, elles sont fascinées par les muscles aussi, elles peuvent regarder un bel homme avec des beaux muscles, avoir tout ce fantasme sexuel, et pas que du fantasme, une attirance sexuelle. Oui. Donc il y a plein de positifs qui se jouent aussi dans la différence des corps et la différence, mais qu'en même temps c'est bien ça, la propriété numéro un finalement, qui domine finalement. C'est cette, même sans agression, il y a quand même, enfin, quand je dis agression physique immédiate, il y a quand même cette propriété presque ontologique de la femme.
2: Exactement.
1: Comme étant un être menacé.
2: Et ça, c'est toujours vrai, oui. Et je peux vous dire que ça, c'est une découverte qu'ont fait beaucoup d'hommes que je connais, hein, après avoir lu Fille, et j'ai été la première surprise, c'est-à-dire beaucoup d'amis hommes m'ont dit avoir découvert cette situation des femmes en lisant mon livre, c'est-à-dire que avant, ils n'avaient pas pris conscience que les femmes avaient peur à ce point-là dans l'espace public, qu'elles avaient peur quand elles rentraient seules chez elles la nuit, qu'elles avaient peur tout le temps qu'elles regardaient autour d'elles pour savoir s'il y avait rien de potentiellement menaçant. Et donc si ça pouvait avoir éclairé un certain nombre d'hommes sur la situation quotidienne et vraiment banale de toutes les femmes, ce serait bien. Parce que c'est absolument vrai ce que vous dites. Ça fait partie de la vie ordinaire de toutes les femmes.
1: C'est ça qui est important. Mm. C'est ça qui est important. C'est vraiment, non pas l'agression comme on la pense habituellement, comme étant un acte atypique, extraordinaire, etc. C'est dans le quotidien. Il y a même pas, il y a quelques mois, une des étudiantes sortait d'un bar. Enfin, il se passe rien, a priori, dans l'espace public.
2: Non.
1: Et il y a un gars qui est venu vers elle. Je sais que celle-là est très cool, elle a rien de repoussante, enfin elle va pas insulter l'homme. L'autre a été insistant et elle s'est pris un coup de poing dans la figure en quelques secondes. Oui. Et le gars a couru et il y a des hommes qui sont intervenus tout de suite pour essayer de le choper,
2: oui.
1: Mais il est parti en courant. Mais peut-être qu'auparavant, il n'y aurait pas eu d'hommes aussi à venir immédiatement pour la protéger,
2: oui,
1: peut-être
2: oui.
1: Qu'auparavant on aurait dit bah finalement c'est peut-être son mari ou son copain et elle a peut-être fait quelque chose de mal.
2: Alors ça c'est aussi l'argument absolument incroyable de gens qui n'interviennent pas quand il y a une scène de violence dans l'espace public et après quand on leur demande pourquoi ils sont pas intervenus, ils disent ah bah je croyais qu'ils étaient mariés. On voit pas en quoi le fait d'être marié pourrait faire qu'on n'a pas à intervenir. C'est vraiment. Il y a quand même des mentalités qui restent totalement archaïques et incompréhensibles.
1: Et quand vous évoquez la scène aussi qui fait partie de ce quotidien, c'est-à-dire l'espace public, c'est un espace, on va dire, où les prédateurs sont forcément là, puisque l'espace public, c'est l'anonymat, c'est tout le monde est là, tout le possible est là. Dans les familles, on sait aussi que la plupart des viols ou des crimes ont lieu dans la famille, donc c'est pas étonnant. Mais au cœur du lien social, c'est ça qui est intéressant aussi, c'est-à-dire au cœur du groupe de copains. Et là aussi, ça résonne avec ce que j'ai pu aussi découvrir à la fac, où des étudiantes, dans la préparation d'un colloque, sont agressées par d'autres étudiants. Qui profitent en fait de cette séance de travail pour avoir des dragues agressives, voire plus. Alors j'étais pas là, mais ça m'a été rapporté et je leur ai dit on va porter plainte puisqu'il y a une commission disciplinaire à la fac qui permet de porter plainte. Et elles ont dit non, on est assez fortes toutes les quatre, on va gérer ça entre nous. Mais c'est pour dire que là, vous parlez d'une scène de jeunes qui sont sur la plage et la fille finit. Presque, elle échappe, je sais pas comment, au viol, parce que là, c'était limite. Mmh. Mais voilà, le pire, c'est dans le lien social. En fait, c'est ceux qu'on croit être des amis, ceux qu'on croit être des proches, qui finalement peuvent très vite se retourner en prédateurs. Et c'est un quotidien finalement monstrueux à ce niveau-là.
2: Oui, parce que c'est constant, il n'y a aucun espace complètement sûr. Mmh. C'est ça qui est le plus frappant. C'est que une femme menacée, c'est un pléonasme, mais je crois que c'est vrai. C'est un moment, il y a cette phrase dans le roman. Une femme, par définition, se sent menacée. Ça ne veut pas dire qu'elle sort partout, tout le temps, avec la peur au ventre, mais ce sont des réflexes qui sont pratiquement inconscients de surveillance de l'environnement. Il y a une pensée subliminale qui est attention. C'est fatigant.
1: Oui, c'est fatigant. Alors, j'imagine que comment vous avez fait par rapport à votre fille, justement, pour transmettre le message.
2: Justement, ce qui est terrible, c'est que de manière là aussi à peine consciente, j'ai transmis à ma fille ces recommandations d'attention, de méfiance. Je me suis vue lui apprendre les gestes défensifs en cas d'agression vraiment physique que mon père m'avait appris. Et c'est quand même terrible, et en même temps, je ne pouvais pas ne pas le faire. Lui dire que quand elle est dans la rue ou dans le métro, d'être toujours conscient de ce qui se passe, s'il y a un homme qui la regarde bizarrement, qu'il y a derrière elle, si elle est suivie dans la rue. Et d'ailleurs, je me souviens quand je lui ai parlé de ça, elle était un petit peu terrifiée, en fait. Tout d'un coup, elle se rendait compte que il y avait des menaces qu'elle n'avait pas forcément. Elle avait, je sais pas, 12, 13 ans. Et c'est triste, quoi. C'est très, très triste. Mmh. Mais je l'ai fait.
1: On a l'extraordinaire de l'agression sexuelle inattendue. On a le quotidien avec la systématicité, etc. Et il y a aussi, je ne sais pas si c'est présent dans votre roman, mais peut-être dans vos autres romans, je dirais l'hallucinant, la chose qui est encore plus incroyable. Je vous donne un exemple. Faiza, qui était en train de marcher rue de Rivoli, et il y a un type qui passe en scooter et qui lui met une baffe, mais gigantissime, sur le visage. Donc, pourquoi ? Il y a aussi, donc là, on est sur l'hallucinant, j'allais dire la gratuité. C'est-à-dire sur ces formes de, on dit souvent ça là, quand on parle de cruauté. La cruauté, le prédateur va rechercher l'acte, justement, entre guillemets, dit gratuit. C'est un acte d'initiative. Est-ce que vous avez aussi ce type de réflexion dans d'autres romans sur presque l'acte insensé qui correspond à rien, qui correspond pas au fait qu'il y a une interaction qui s'est mal passée ou une attirance sexuelle, parce que là, il n'y a rien du tout. C'est juste une emprise facile, en fait, sur le corps de l'autre.
2: Oui, là c'est vrai que c'est ce qui est peut-être de plus terrifiant quand on y réfléchit vraiment, c'est cette espèce de pulsion de mort, des hommes par rapport aux femmes, sans aucune base concrète, juste ça, une façon de penser la relation. Moi, ça m'est déjà arrivé, et j'étais mais stupéfaite dans la rue, de marcher avec ma fille et qu'un garçon arrive en face et au moment de nous croiser, nous crie « salope ». Voilà, et puis il passe, il s'en va. C'est-à-dire, ça n'a aucun sens, c'est juste l'expression de la haine. Il y a quand même il faut appeler les choses par leur nom, une sorte de haine. Et puis ce qui m'a frappé, j'y pense sans arrêt, c'est une espèce de phrase et de scène, en fait, horrible, que je ne peux pas m'enlever de la tête. Cette femme en Inde qui a été violée et tuée dans un bus par quatre hommes. Bon, et quand les quatre hommes ont été arrêtés, ils ont été exécutés d'ailleurs depuis. On a demandé à l'un des hommes pourquoi ils avaient fait ça. Et ils ont dit qu'au départ, ils étaient chez eux, voilà, ils ne savaient pas trop quoi faire. Et il a eu cette phrase, il a dit, et puis on a eu envie de tuer une femme. Voilà. Mmh. Et donc ils se sont mis en quête d'une femme à tuer. Et là, il y a quand même quelque chose de terrifiant dans le rapport homme-femme. Voilà, je sais pas. C'est là, je pense que c'est vraiment de l'ordre. C'est pour ça que je m'intéresse beaucoup à la psychanalyse. Il y a quand même quelque chose là. Je sais pas. Je sais pas ce que c'est, mais de psychotique là dans ce cas-là. Mais c'est très, ça paraît archaïque, ça paraît presque fossilisé, je ne sais pas, mais c'est grave.
1: Vous en parlez justement, alors je voulais voir si vous alliez trouver le passage justement. Pour moi, c'est le passage du punk, parce que vous dites quand le pitbull bande et qu'il est, vous êtes, enfin il y a la maman et la fille, et qui se trouvent dans le métro en face du punk, et le pitbull donc qui bande, et vous dites: le regard du prédateur, ce regard traduit le pire désir humain, l'indifférence à toute humanité. Ils expriment la cruauté, la domination, la lubricité bestiale du rut. Donc on a là bien les mots clés, hein, de la bestialité et la cruauté à travers. Et vous dites bien dans le roman que c'était une des pires choses que.
2: Oui.
1: Voilà.
2: Oui. Mais ça c'est le regard qui exprime justement que l'autre n'existe pas, en tout cas l'autre féminin. N'existe que comme proie, quoi, comme victime, comme c'est terrifiant, parce que voir la haine dans le regard de quelqu'un qu'on ne connaît pas, qui est juste là assis en face de vous, c'est une chose terrible, oui. Et je ne sais pas d'où vient cette haine, mais elle existe.
1: Oui, et je voulais vous demander justement comment la forme, les mots que vous choisissez et le style vous aident à développer ces idées. Notamment, et je parlais d'amateur en introduction, donc je le revendique à 100%, aidez-nous à comprendre la place du tu, du je, du elle, dans cette diachronie finalement, dans cette historicité du roman.
2: Moi, quand j'écris, dans la mesure où c'est souvent très inspiré de ma propre vie, je me demande toujours si je vais me contenter de la première personne. Est-ce que je peux tout raconter au jeu de manière brute, comme ça, si je puis dire. Et en fait, ça m'arrive rarement, parce que d'abord, je pense qu'il n'y a pas une unité du moi qui ferait que je pourrais tout dire comme ça, comme si j'assumais tout comme une entité entière et une. Je pense que voilà, il y a une pluralité des identités à l'intérieur même d'une personne, quelle qu'elle soit. Et donc j'aime bien que ça soit traduit aussi dans mes romans. Et là, j'avais envie de passer d'une personne à l'autre, je, tu, elle. Alors au début, je me suis dit, bon, on va rien comprendre, le lecteur va se dire, qu'est-ce que c'est. Et puis, j'ai pensé que si pour moi c'était intuitif, si moi je le faisais naturellement, eh bien cette intuition, j'allais réussir à la faire passer au lecteur, aux lectrices. Qui sont plus nombreuses que les lecteurs, il faut bien le dire. Et en fait, j'ai pas jamais eu de remarques de confusion là-dessus. Alors pourquoi moi j'ai fait ça? C'est parce qu'il y a des scènes dont je me suis rendu compte dans la pratique, au moment où j'écrivais, que je ne pouvais pas les raconter à la première personne, que j'avais besoin d'éloigner, un peu comme un photographe qui change de focale, j'avais besoin de les éloigner par un pronom qu'en grammaire on appelle un pronom de l'absence par rapport au pronom de la présence. Le pronom de la présence, c'est le je et le tu. Quand vous dites je ou dites tu, c'est qu'il y a des personnes qui sont là en train de parler. Tandis que elle, on parle de quelqu'un qui n'est pas là. Et j'avais besoin de ce elle pour les scènes notamment les plus violentes. J'avais besoin de cette mise à distance, comme si je parlais de quelqu'un d'autre qui est à l'intérieur de moi, par la mémoire, par le corps, mais qui est quand même quelqu'un d'autre, que je peux mettre là, plus loin, et observer comme si j'étais à distance.
1: Bizarrement, c'est comme une sorte de réintroduction de la schizophrénie à l'intérieur, oui, finalement, de la conscience.
2: Ah, mais de toute façon, moi, je suis fasciné par la figure du double. Il y en a dans tous mes romans, c'est les dédoublements, voire davantage. Donc oui, c'est la schizophrénie, mais sauf que c'est pas complètement clivé, c'est-à-dire que l'une n'ignore pas ce que fait l'autre, mais j'ai vraiment besoin de ça, y compris dans la forme romanesque. Oui.
1: Et vous pensez que en termes de genre, les femmes justement, je pensais par exemple, figurez-vous qu'il y a un des plus grands sociologues noirs qui a d'ailleurs été refusé à l'université aux États-Unis, qui s'appelle Webb Dubois. Webb, c'est le diminutif de tous ses prénoms, W-E-B plus loin Dubois, qui a inventé le concept de double conscience. Pour dire, être noir aux États-Unis, c'est forcément être un Américain, mais c'est être aussi un noir qui doit toujours s'ajuster dans chaque interaction, parce que la couleur ne veut pas s'effacer, et que, donc du coup, face à un noir ou un blanc, il ne peut pas ne pas savoir comment l'autre prend en compte sa couleur, et voilà.
2: Oui, je comprends très bien. Oui.
1: Et donc, du coup, la femme serait aussi dans cette logique-là de ce que Becker appelle le stigmate, hein, la labellisation, l'étiquetage. Et de ce fait-là, le dédoublement, c'est toujours les minorités opprimées. Et donc, est-ce que vous... en sociologie, en tout cas, on retrouve ces portraits, finalement, de fragmentation, de dualisation, et cette nécessité, toujours, de jouer avec les identités. Donc, est-ce que vous pensez qu'effectivement c'est presque une condamnation sociale permanente que, pour aller vite, hein, sans substantialisation, hein, la femme, pour aller vite, est plutôt sujette à ce type de fragmentation que les hommes, finalement?
2: Oui, ça j'en suis convaincue. Alors moi, j'en suis convaincue moins par le biais de la sociologie que je ne connais pas bien que par le biais de la psychanalyse où on a ce même genre de problématique. Hein. C'est cette Alors, ou ce clivage, ou en tout cas cette fragmentation, le fait que, alors, bon, que la femme n'est pas toute, hein, ça c'est Lacan qui dit cela, il y a davantage un dédoublement, ou oui, un ajustement que les hommes ne font pas parce que ils sont tout à eux-mêmes en fait, voilà, c'est pas le cas des femmes.
1: Eh bien nous on va être tout à notre pause puisqu'on va se consacrer donc à ce second morceau musical que vous avez choisi et qu'on va écouter avec grand plaisir.

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0: De retour sur notre radio Cause Commune, La Voix des Possibles, avec cette invitation de Camille Laurence qui nous permet d'aborder l'intimité, je dirais, du roman Fille. Alors on a hélas une sorte de description presque tragique finalement de la position de la femme qui finalement on se dit est-ce qu'on peut sortir de ça ou est-ce qu'on va toujours vers la mort sociale, vers la mort physique, vers... Donc effectivement l'histoire est encore ouverte et peut-être qu'on sortira de toutes ces réalités morbides que on est en train de décrire à travers alors un roman qui n'est pas qu'un roman puisque à la fois c'est aussi autobiographique et vous jouez en aussi dans votre positionnement d'écrivaine hein, ce basculement permanent entre le réel et le romanesque. Est-ce que vous pouvez nous en dire un peu plus pour nos auditeurs?
1: C'est difficile de l'analyser parce que là aussi c'est assez intuitif, mais l'idée justement peut-être pour garder ce dédoublement ou cette fragmentation, l'idée c'est de ne pas à la fois bon tout en étant un peu linéaire dans la narration de ne pas marquer la frontière entre la fiction et la réalité parce que justement pour moi et là aussi la psychanalyse le dit bien nous sommes nous-mêmes des fictions, c'est-à-dire le moi est sur une ligne de fiction dit Lacan. C'est ça que je veux montrer dans mes romans, c'est-à-dire qu'il n'y a pas d'un côté quelqu'un qui pourrait raconter son histoire, son autobiographie comme ça de manière évidente, transparente, mais il y a sans arrêt des mises en fiction. Nous sommes des êtres de fiction. Dès l'instant où nous parlons, et encore plus quand nous écrivons, nous réagençons nos souvenirs, nos émotions. Dès que ça passe par les mots, de toute façon, il y a une transformation du réel en fiction, c'est-à-dire au sens propre de la fiction, ce qu'on modèle, ce qu'on fabrique. C'est aussi un objet, un livre. Et donc la langue, c'est le matériau, mais c'est aussi les souvenirs, les sentiments, tout ce qu'on met dans un livre.
0: En fait, il y a une double signification, telle que j'interprète ce que vous venez de dire. Il y a à la fois le fait que nous, dans le monde ordinaire, les auditeurs, comme la plupart des gens dans le monde ordinaire, vont dire, bon, il y a d'un côté le réel, la pratique, qui peuvent être des souvenirs,

0: complètement assumé comme étant fictif par les gens, ou aussi bien des rôles dans lesquels on va croire réellement qu'on est le personnage. Alors la caricature, c'est ceux qui se prennent pour Elvis Presley en allant tous les ans commémorer le King, mais qui se vivent complètement, ou les fans de Johnny Hallyday. Il y a des ouvrages en sociaux sur les fans comme ça, qui ont des idoles sur ces religions séculières, où on s'identifie totalement à des personnages. Donc je comprends tout à fait ce que vous dites. Où est vraiment le réel du moi dans cette capacité incroyable qu'ont les êtres humains à s'inventer des personnages et des rôles. Et en fait, dans votre roman, il y a une traduction plus particulière de ça. C'est par rapport à cette jeune fille, parce que je pense que c'est important de recaler ça par rapport à votre roman, c'est la façon aussi dont ça se joue dans des identités personnelles. C'est-à-dire comment cette jeune fille va s'inventer un monde après le fait qu'elle ait été abusée et elle va s'inventer une sexualité fondée sur la violence reçue, avec des scènes imaginaires de l'instituteur qui la déshabille devant les élèves, etc., etc. Donc, est-ce qu'effectivement, encore une fois, les filles, les femmes sont plus affectées aussi dans ces identités-là, la façon dont elles doivent retraduire en mots ou en sémantique interne dans le cerveau, sans qu'il y ait forcément une parole, pour pouvoir continuer finalement à avancer?
1: Je ne sais pas si c'est particulier aux femmes, en fait. Je pense que la création des fantasmes, et notamment des fantasmes sexuels, mais même de ce qu'on peut se créer comme fantasme, comme fantaisie ou comme imagination sur ce qu'est la vie, tout ça vient de l'enfance. Et alors notamment pour ce qui est des fantasmes tels qu'ils sont décrits là dans mon roman, c'est assez classique, je pense, que la violence la violence subie, effectivement, devient la source principale du fantasme. Oui, mais ça, je crois que c'est un peu le principe aussi des enfants battus qui peuvent devenir eux-mêmes des parents violents. C'est-à-dire qu'il y a une forme d'intériorisation de ce qui est subi en ce qui devient objet de comme si c'était quelque chose qui faisait partie de la vie et de la vie future, de rester dans l'idée de cette violence.
0: Alors elle va s'en sortir dans le roman, mais elle aurait pu ne pas s'en sortir.
1: Elle
0: est prise par ce marquage. Alors vous dites suite à ce viol, on a tous ces euphémismes, agression sexuelle viol, bref. Donc suite à ce viol du grand-oncle, qui va même jusqu'à lui mettre un doigt dans le vagin devant toutes les femmes en jouant au domino ou aux cartes. Après, elle, affectée par ça, elle va, comme vous dites, barrer les trous, tout faire pour ne plus avoir cet assaut, cette pénétration, et pourtant, même si elle essaye de faire barrage, en fait, elle va être totalement pénétrée psychiquement au point d'être dans ces scénarios où finalement, au lieu d'avoir une sexualité du désir de l'autre apaisée, elle va en fait ne pouvoir l'assumer que à travers des violences contre son propre. Donc, qu'est-ce qui fait que, à un moment donné, dans votre roman, vous la faites sortir vers la vie, qu'est-ce qui fait que vous lui redonnez une chance?
1: Mais vous avez raison, elle aurait pu ne pas s'en sortir. Ce qui lui redonne une chance, c'est... je ne sais pas exactement d'ailleurs ce que c'est. Je pense que c'est le... C'est quand même d'abord qu'il y a de l'amour autour d'elle, quand même. C'est pas non plus... elle n'est pas non plus complètement livrée elle-même. Et puis, alors, je dirais là, de manière personnelle, alors dans le roman, elle est traductrice, hein, mais c'est quand même un rapport au texte, c'est le symbolique, ce qu'en psychanalyse on appelle le symbolique, c'est-à-dire tout ce qui permet d'échapper d'une certaine manière, enfin de transfigurer le réel. En une création, en passant par la langue, par la littérature. Y a l'importance de la littérature, de la poésie, de toutes ces découvertes-là sont très importantes pour elle. Mais c'est une question, effectivement, comment on s'en sort ou pas de ça.
0: Je me demandais si la présence de sa sœur, parce qu'elle qui se situe aux antipodes de la prison,

0: Elle est petite sœur. Et sa sœur aînée, on va dire, elle est complètement... j'ai pas le mot pour dire, elle est complètement sans tabou. Voilà.
1: Oui, et puis elle est dans la rébellion, ce que n'est pas Laurence dans le, enfin la petite sœur dans le roman. Mmh. Claude donc qui a reçu un prénom mixte à la naissance. Claude est beaucoup plus dans la rébellion et elle s'en va, elle quitte la famille. Donc ça c'est mais aussi elle n'a pas subi les mêmes choses que sa sœur. Donc c'est aussi.
0: Ah, parce que elle dit dans le roman que...
1: Oui, elle dit, moi aussi j'ai été plottée, oui. Mais alors elle, oui. Mais en tout cas...
0: On n'en sait pas plus.
1: Oui, on n'en sait pas plus.
0: Ouais. Mm. Et je me disais, voilà, quelles sont les formes... Alors vous dites l'amour, effectivement, qu'on peut sortir. Parce qu'en plus, à l'adolescence, je vous dis, même dans le lien social, elle va encore subir ça. Donc ça aurait pu la refermer dans sa coquille encore plus. Hein. Mm. Et je me disais, bon, cette sœur qui est complètement ouverte, qui parle de sexe, enfin, qui n'arrête pas de la chambrer par rapport aux règles, t'as pas de sein, t'as pas de règles, enfin, qui lui assigne rapidement quand est-ce que tu deviens une femme, quoi, quelque part. Je me demandais si c'était pas un tremplin.
1: Oui, sans doute. Oui, sur justement l'idée d'échapper à cette condition de soumission pour devenir une femme plus libre. Oui, peut-être. J'avais pas réfléchi, mais oui.
0: Parce qu'en la lisant, je me disais, elle est pétillante, elle se prend. Alors évidemment, à un moment donné, ou par rapport aux parents, elle comprend elle que les parents vont divorcer, qu'il y a un amant qui traîne du côté de la maman, et donc elle fait à un moment donné, voilà, sa dépression, et c'est un moment de faiblesse. Mais la plupart du temps, elle est plutôt forte.
1: Oui, c'est vrai.
0: Et je me suis dit, voilà. Et je vous dis ça parce que moi j'avais un grand frère et justement lui il représentait ça il représentait le grand frère dur qui fonce, qui a peur de rien. D'ailleurs il en est mort puisqu'il était gendarme et il arrêtait des bandits, et ben c'est eux qui l'ont arrêté dans son cheminement. Mais mon frère c'était ça, quoi, c'était vraiment quelqu'un qui avait peur de rien, qui fonçait, etc. Donc quelque part on est étayé aussi par les parents, mais aussi par la fratrie. On peut être détruit par la fratrie, mais on peut aussi être soutenu.
1: Oui, c'est vrai, être soutenu, être porté,
0: Donc, elle s'en sort, et là, vous dites quelque chose aussi qui... Alors, là aussi, j'essaye de comprendre, parce que je pense qu'on est aussi dans l'altérité entre les hommes, les femmes, notamment parce que les hommes veulent du sexe, et ils peuvent en avoir même quand ils ont une femme qu'ils aiment, et ça les gêne pas. C'est tout le théâtre de boulevard qui nous montre ça, quoi. On peut très bien aller voir une prostituée en ayant sa femme, etc. C'est relativement banal, on va dire, pour entre guillemets les hommes. Mais là, il y a un travail psychique qui fait que elle va passer de ses masturbations où elle découvre son clitoris. Alors sa sœur, justement Claude, elle est complètement à l'ouest par rapport à ça. Oui. Elle, au contraire, elle vit à fond son clitoris et à un moment donné, elle sort du clitoris et elle va vers l'autre. Elle va vers les garçons, vers le désir et notamment vers le désir amoureux. Qu'est-ce que vous avez voulu dire à ce moment-là quand on passe de cette sexualité non seulement introvertie, violente, mais aussi est-ce qu'il n'y a pas une propriété particulière dont vous avez voulu parler à travers cette subtilité, cet éveil sensuel, où je me pose la question, est-ce que les garçons fonctionnent de la même manière?
1: Oui, c'est aussi l'expérience plus que l'expérience, la révélation du désir que j'ai voulu traduire, d'ailleurs dans tous mes romans, parce que c'est peut-être ça qui est déterminant, ce qui fait qu'elle... Alors pourquoi? C'est un peu miraculeux. C'est comme ça que je pourrais le présenter. C'est-à-dire que effectivement, elle est très centrée sur elle-même, dans ses fantasmes et dans une auto satisfaction sexuelle. Et il y a un moment, je le présente vraiment comme une épiphanie dans le roman, parce qu'elle est à la piscine et tout d'un coup, elle voit ce garçon. Qui doit avoir 16 ans ou 17 ans, qui est un peu plus âgé qu'elle, et elle le voit torse nu, et là, il y a comme la découverte de l'altérité sexuelle avec l'envie de le rejoindre, de le connaître. C'est vraiment la découverte du masculin comme l'altérité maximale, ce qui a toujours été pour moi, hein, puisque dans ces bras-là, j'ai écrit il y a 20 ans, c'est vraiment c'est un roman sur le désir d'une femme pour les hommes, pour le masculin, même pour une espèce d'horizon masculin. Et ça, je pense que c'est ça qui la sauve. Oui.
0: Vous avez une
1: c'est qu'il y a de l'autre, et que l'autre, l'autre masculin n'est pas que l'ennemi, n'est pas que le prédateur, mais c'est aussi l'objet et le sujet du désir.
0: Et d'ailleurs, cette figure masculine, on va dire civilisée, c'est justement l'homme qui ne va pas draguer tout de suite, qui ne va pas être insistant. Mmh. Il est fugitif, oui, et donc l'attirance, c'est le manque aussi.
1: Oui, oui, c'est vrai. C'est-à-dire que, oui, exactement. De toute façon, le désir, c'est le manque. Pour qu'il y ait du désir, il faut qu'il y ait cette distance qui permet l'attirance. Si on est fusion, si on est collé, il n'y a plus de manque et il n'y a plus de désir. C'est d'ailleurs le problème de pas mal de couples.
0: Vous dites « jouir l'annule, désirer l'anime ».
1: Oui. Ben oui, c'est-à-dire que le désir, justement parce qu'il y a cette distance, ça met en mouvement vers l'autre, il y a une distance à combler, alors que jouir l'annule, parce que effectivement.
0: C'est toujours la même chose.
1: Oui, mais oui.
0: Quelque part, on se construit aussi à travers ce manque. Il y a toute une histoire qui se fait et des fantasmes aussi qui sont cette fois-ci ouverts vers la réalisation.
1: C'est complètement fondateur. Je pense que d'ailleurs, pour moi, le désir, au-delà du désir érotique, c'est l'énergie vitale. C'est ce manque sur lequel on se construit.
0: Alors, je veux surtout pas tomber dans des caricatures essentialistes, mais c'est pour essayer on dit en socio un type idéal, c'est-à-dire on exagère en niveau logique pour aller au bout des choses tout en sachant que dans la réalité c'est beaucoup plus confus et mélangé. Donc, allons vers le type idéal, qui consiste à dire est-ce que finalement, les femmes sont plus, dans la tendance à être amoureuses alors que les hommes sont plus dans la tendance à multiplier les conquêtes?
1: Oui, c'est sûr, il faut éviter de tomber dans les généralités. Malgré tout, je pense que c'est vrai. Enfin, c'est un petit peu l'expérience que je peux avoir autour de moi, même si, je voudrais pas que par là, on tombe dans le travers qui consiste encore à dire ce qu'on disait tout à l'heure, c'est-à-dire que ce sont les hommes qui ont des pulsions sexuelles, des besoins que les femmes n'auraient pas. Je pense que les besoins sexuels des femmes sont pas forcément identiques, mais en termes de façon, sont les mêmes. Il n'y a pas de différence quantitative ou qualitative. C'est peut-être pas exactement de même nature ce qu'elles veulent. Peut-être que, et encore, je sais pas si ce sont des clichés ou si c'est toujours vrai, mais que peut-être que les femmes, c'est toujours gênant de dire les femmes, mais ont plus tendance à associer le désir et l'amour que les hommes, qui peuvent séparer complètement le désir sexuel de la relation amoureuse.
0: On sait bien que dans la vie, comme dans les films, on voit des êtres tomber éperdument amoureux, enfin dans tous les clichés aussi des films, donc l'autre face est aussi tout à fait classique, hein, le couple parfait, le prince et la princesse, etc. Donc on a aussi d'autres caricatures hein, dans tous les sens. Mais c'est là, on est plus dans le type idéal, dans les coulisses en fait. Là encore, par rapport aussi à la vie qu'on a, il faut être un peu honnête par rapport aux gens qu'on connaît, du côté des filles et du côté des hommes. Et c'est vrai que si je dis ça comme ça, c'est par rapport à tout ce que j'ai pu voir de ma maigre existence où j'arrive à 60 ans, et j'ai vu quand même plutôt ce schéma-là se répéter, quoi, plutôt que le prince et la princesse, quoi.
1: Oui.
0: Alors, par contre, je voudrais vous exprimer ma frustration, parce que c'est là aussi où je vais vers une écrivaine, et que moi, j'ai mon tropisme de sociologue, donc du coup, je veux toujours avoir des informations sociologiques, et j'ai eu beaucoup de difficultés à m'y retrouver. Alors, évidemment, on a le papa qui est médecin. Voilà. Et on voit même du côté du mari, donc un beau mariage, parce que Christian est ingénieur et son grand-père avait fait les ponts et chaussées. Alors là, je suis sécurisé. Voilà, je vois des référentiels classiques, grandes écoles, grand corps de l'État.
1: Reproduction des élites.
0: Reproduction des élites. Mais en même temps, on a ce gros, le grand-oncle là qui est paysan, on a une couturière, une petite boîte de parfumerie. Donc, est-ce que vous pouvez nous dire, c'était quoi votre cheminement par rapport au positionnement, finalement, de tous ces gens-là dans cette famille? Est-ce qu'il y avait un message particulier vous avez voulu brouiller toutes les pistes en disant non?
1: Non, mais c'est parce que...
0: Réparateur de montres.
1: Oui, bah c'est l'histoire de ma famille, c'est-à-dire un accès très récent à la bourgeoisie, au statut, un statut social supérieur par mariage, en fait, hein, comme ça se pratiquait beaucoup. Mais sinon, moi, j'ai une arrière-grand-mère, du côté maternel, mon arrière-grand-mère a d'abord été domestique, ça je l'ai découvert quand j'ai écrit... la petite danseuse de 14 ans surmontée dans l'arbre généalogique de la petite danseuse, donc, mais et du coup de ma famille aussi, parce que je me suis dit tiens, c'est intéressant de voir. Et donc mon arrière-grand-mère que j'ai bien connue, je l'ai connue, elle tenait une parfumerie, salon de coiffure. Avant, elle avait été couturière. Et encore avant, et ça, elle ne l'a jamais dit, mais je l'ai vu sur l'acte d'état civil, elle était domestique. Et elle était ce qu'on appelait à l'époque fille-mère, c'est-à-dire qu'elle a eu, alors c'était donc tout au début du XXe siècle, hein, 1900, je crois que ma grand-mère est née en 1907, elle a eu cet enfant sans être mariée. Et donc, j'ai toujours connu mon arrière-grand-mère comme une femme, une forte femme, qui à un moment était d'ailleurs la seule femme à travailler dans la famille. Elle avait plus de 80 ans, elle allait encore tous les matins ouvrir sa parfumerie. Et puis ensuite, c'est donc ma grand-mère, là, cette fille que mon arrière-grand-mère a eue seule, c'est ma grand-mère qui a été... qui s'est marié avec mon grand-père qui était un ingénieur des arts et métiers. Et c'est à partir de là que la famille s'embourgeoise, disons. Et puis du côté de mon père, mon grand-père paternel, là je dis qu'il réparait des montres, ça change dans chaque roman en fait, il réparait des vélos. Hein, il était réparateur de vélos et ensuite marchand de cycles. Et son fils, donc mon père, lui a fait des études scientifiques poussées. Aussi bien du côté de mon père et de ma mère, c'est vraiment c'est leur génération qui, soit par mariage ou ma grand-mère, soit parce que le garçon faisait des études. Qu'ils ont accédé à un statut social supérieur. Mais au départ, c'est vraiment c'est le prolétariat, aussi bien mon arrière-grand-mère que mon grand-père paternel.
0: Vous dites que si ce grand-père n'était pas mort, il n'y aurait jamais eu l'agression sexuelle.
1: Oui, parce que mon grand-père était vraiment une figure symbolique très très forte et une figure d'autorité dans la famille. D'une part parce qu'il avait réussi, alors que tous les autres frères et sœurs avaient moins bien réussi, disons, dans leurs études et socialement. Et puis, c'était un international de rugby, il avait participé... à beaucoup de matchs, la Coupe des Cinq Nations à l'époque. Et donc, voilà, ça lui donnait un prestige, un double prestige. Et bon, moi, je pense que ça fait aussi partie, je pense, des figures masculines qui m'ont sauvé la vie psychique. C'est que, voilà, j'adorais mon grand-père et c'était vraiment bon. Mais simplement, il est mort prématurément. Et c'est l'année de sa mort qu'a eu lieu. Ce viol. C'est-à-dire dès qu'il a été mort, la voie était libre pour les autres hommes de la famille.
0: Ouais. Ce qui donne comme information aussi le fait que, comme on dit en permanence qu'on veut faire très attention avec l'essentialisme, eh ben justement, il y a aussi peut-être une psychologie ou une sociologie des prédateurs plutôt qu'une anthropologie qui me permet de dire, il y a des hommes comme ça, il y en a d'autres qui ne le sont pas du tout, il y en a qui ne le seront jamais.
1: Bien sûr.
0: Et ça interroge aussi la question de la civilisation. Comment fabrique-t-on un homme civilisé? Comment fabrique-t-on un homme qui retient ses pulsions, qui peut avoir des fantasmes, qui peut avoir toutes sortes d'envies, de désirs, mais qui sait les retenir?
1: Comme dit Albert Camus, un homme, ça s'empêche.
0: Un homme, ça s'empêche. Oui. Voilà. Comment on lutte contre soi-même par moment, comment on se retient, etc., etc. Et à travers justement ces figures structurantes, qu'il y en a eu d'autres justement dans vos romans, D'autres figures que vous voulez styliser, justement, d'hommes qui ont des propriétés particulières, qu'on mettrait dans la catégorie homme civilisé, justement, où vous êtes plus, justement, à en rendre compte, à développer ce canevas-là pour pas faire forcément des caricatures d'hommes tous prédateurs.
1: Bah justement, oui, non, il y a la figure du grand-père. Après, je pense que c'est plus des figures symboliques des maîtres dans la littérature, par exemple. C'est-à-dire bah, ça peut être des femmes, hein, cela dit. Hein. Des hommes qui montrent comment on peut transformer le réel traumatique, si je peux parler comme ça, en une œuvre, en un objet symbolique qui permette de vivre et de supporter le réel et en le transformant.
0: Je parlais de Degas, par exemple. Vous essayez de traquer la bête? Oui. Pour savoir s'il était lui aussi un prédateur sexuel sur les petits rats de l'opéra. Mmh. Puisque là aussi, grande baffe dans ma figure, on découvre la pédophilie généralisée dans la bourgeoisie française fin 19e.
1: Oui.
0: Je ne connaissais pas du tout.
1: Bah, moi-même, je me suis pris la baffe. Hein, parce que quand j'ai commencé, je ne savais pas que ça serait à ce point-là. Je savais, bon, évidemment, un petit peu comment ça se passait dans les milieux du théâtre. Mais à ce point-là, oui, ça a été...
0: Donc vous faites une sorte d'enquête, justement, et vous dites, non, a priori, il avait des défauts, mais pas celui-là.
1: Non,
0: quoi.
1: Non.
0: Donc, et c'est justement aussi une dimension intéressante, c'est d'essayer de voir aussi des profils comme ceux-là qui permettent de voir qu'un autre cheminement est possible du côté destin des hommes.
1: Il se distinguait de pas mal d'artistes de son époque, hein, parce que ça fait partie aussi des clichés, tous les peintres, les sculpteurs couchaient avec leurs modèles qui avaient 14-15 ans.
0: Hein. Donc, une dernière question en fait par rapport à votre roman, est-ce qu'il s'inscrit dans une trame où j'ai pas eu encore à part la petite danseuse qu'on vient d'en parler, est-ce que dans l'ensemble de votre œuvre il y a comme une série ou bien c'est en fonction de l'inspiration du moment? Est-ce que après avoir écrit Fille, automatiquement vous avez libéré quelque chose ou vous avez posé quelque chose qui vous permet ensuite de passer à une étape supérieure ou une étape différente?
1: Je suis pas sûre que ce soit une étape différente. J'ai l'impression qu'il y a quand même un fil. L'exploration des relations entre les hommes et les femmes, ça je crois que c'est vraiment entre les deux sexes et puis la question du genre, puisque maintenant bon c'est pas seulement les deux sexes mais c'est parce que moi je peux me sentir aussi, je sens le côté masculin en moi, on dit parler du double, mais c'est ça aussi à l'intérieur en moi-même, je peux sentir cette double frappe, si je puis dire. Donc il y a ça, la question du désir aussi qui traverse vraiment tous mes livres. Alors ensuite, je dirais que c'est quand même. Je prends souvent la figure du kaléidoscope. C'est un jouet que j'aimais beaucoup quand j'étais petite. D'ailleurs, il a disparu, mais c'est dommage parce que le kaléidoscope, c'est en fait les mêmes fragments, des petits fragments de verre coloré, et chaque fois qu'on donne un tour au kaléidoscope, ça fait des rosaces, des figures différentes, mais avec les mêmes morceaux de verre. Et j'ai l'impression que c'est ça, c'est-à-dire que ce que je fais de livre en livre, c'est qu'avec les mêmes fragments, qui sont ou des fragments autobiographiques, ce que Barthes appelait des biographèmes, mais aussi de ce que je vis, de ce que je vois, de ce que j'observe autour de moi, c'est comme ça que ça avance de roman en roman, ou d'essai d'ailleurs. Je réagence des obsessions, des questions, beaucoup de questions que j'ai encore au sujet de la vie et de moi-même, de ma relation aux autres. Ça continue.
0: Ça continue et j'aimerais dire une de ces phrases que j'ai relevées et que j'ai beaucoup appréciées, non pas en guise de conclusion, mais d'invitation justement à rentrer dans votre exploration personnelle. C'est quand vous dites « la langue est notre privilège ». À nous qui apprenons si tôt à limiter notre corps.
1: Oui, ça c'est vraiment une expérience que j'ai faite, oui. En tant que fille, je sentais que tout ne m'était pas permis. En revanche, l'espace de liberté de la langue, et c'est comme ça que je suis devenue écrivaine. C'est ça, ma chance, mon salut, ma survie.
0: Eh bien, merci beaucoup, Camille Laurence. Je rappelle que le livre Fille est donc paru chez Gallimard et que vous le trouvez en livre de poche désormais. Voilà, donc un grand merci à vous.
1: Merci
0: et
1: à vous.
0: À bientôt, chers auditeurs.

on est maintenant sur une émission qui s'appelle Saturday Night Fresher. On est parti pour une heure de musique. Et après les dernières éditions avec Cédric Blavier et Shyman en DJ set, nous avons en live en duo. Vous êtes bien sûr 93.1 FM Radio Cause Commune et ce soir nous sommes avec Carte Contact.

0: Vous êtes bien sur Radio Cause Commune, les micros sont ouverts. Vous êtes bien sur Radio Cause Commune 93.fm avec les deux pingouins en famille. Et ce soir, on est parti pour un Saturday Night Fresher avec Carte Contact. Comment ça va, Carte Contact? C'est qui? Ah, Carte Contact, c'est un écho. T'as un moine tibétain qui nous répond depuis très longtemps.
1: Normalement, on va répondre exactement pareil en même temps.
0: C'est qui, Carte Contact?
1: C'est nous.
0: Bonsoir, Carte Contact.
1: Bonsoir.
0: Alors, on pourrait commencer par faire des présentations. Qui fait quoi? Parce que du coup, il faut préciser que nous sommes donc en session live. Vous jouez la musique en direct.
1: C'est ça.
0: Pour nous.
1: On chante vraiment en chair et en os.
0: C'est ça.
1: Et qui fait quoi?
2: Au cas où les gens pensent que c'est une cassette qu'on a mis.
0: On pourrait avoir l'impression avec tous les effets sur la voix et tout. La première fois, je pense que dans Cause Commune, on accueille une session live à ce point-là poussée. Hein. Sur les voix, d'habitude, c'est...
1: On a réussi à être là avec notre ingé son, Malo,
0: ouais.
1: Qui appuie sur plein de boutons en même temps, on comprend pas tout. Et là, du coup, la personne qui parle, c'est Julie.
0: Ah.
1: Et elle, c'est Angèle.
0: Ok, Julie, qu'est-ce que tu fais du coup?
1: Moi, j'appuie sur les boutons aussi. Non, je joue des claviers. J'ai deux claviers devant moi, un grand et un petit. Et donc, je joue ouais, des synthés, tu vois. Par exemple, tout à l'heure, on avait... Ah, ça, c'est moi qui le fais, là. Ça aussi, ça fait un plaisir
2: puissant, c'est fou.
0: Mais c'est génial parce que moi à chaque fois je demande aux gens d'expliquer un peu ce qu'ils font et généralement les gens le font pas. Du coup toi je t'ai même pas demandé, tu l'as fait direct, t'as expliqué ce que tu faisais.
1: Oui, on est assez bon élève, hein.
0: Et bah, c'est super.
1: Mais parce que je sais qu'à la radio les gens ne voient pas.
0: Ah ouais.
1: Donc voilà, j'ai les yeux bleus, les cheveux bouclés.
0: et nous avons aussi du coup Angèle.
1: Ouais, c'est moi.
0: Angèle qui fait...
1: Du pad. Mon pad, oui, ça fait ça. Alors en fait c'est là où l'image manque, franchement. Angèle, elle a devant elle, j'ai l'impression de faire du coup télé-shopping. Elle a devant elle un petit boîtier avec 16 touches qui envoie des sons comme ceux-là.
2: C'est bien.
1: Ou bien celui-là. Ou encore celui-ci. Voilà, on l'a bien fait.
0: Ouais. Et aussi du coup les voix.
1: Ah oui, on chante.
0: Ah oui, quand même, surtout.
1: Ouais. C'est vrai.
0: Ouais, surtout sur les voix.
1: Donc c'est Angèle, quand elle appuie pas sur ces petits boutons, elle chante.
0: Oh, ça c'était bien fait ça. Et du coup, Angèle, il me semble qu'on se connaît, on s'est déjà croisé sur ces ondes-là.
1: Oui.
0: Du coup, tu étais présente avec le live de Golden Q qu'on avait fait sur notre émission de novembre. Et tu avais justement parlé de tes projets, notamment de Carte Contact. Et il se trouve que du coup, après, tu faisais la promo aussi de Carte Contact qui joue au Cirque Électrique.
1: Et comme le hasard fait bien les choses...
0: On se retrouve là. Ouais. Quel incroyable hasard. Du coup, j'ai commencé un peu par vous poser des questions, comme avec les genres de questions que je pose à chacun des invités. Julie, qu'est-ce que tu écoutes comme musique?
1: C'est une question hyper compliquée.
0: Ah, ouais.
1: J'écoute plein de trucs, mais en fait, dans la vie, je fais de la musique, et donc j'écoute principalement ma musique.
0: Ouais.
1: Ça fait nul de dire, mais c'est vrai. Du coup, j'ai très peu de temps pour écouter d'autres trucs, alors j'essaye de concentrer... ma curiosité, le temps que j'ai, j'aime beaucoup la pop. J'aime des artistes comme Saint Vincent. J'aime, en ce moment, je suis complètement fan de Jeanne Adède. Dans le genre,
0: avec le dernier album.
1: Ouais, le dernier album. Après, j'aime bien des trucs plus expérimentaux. Je suis une fan de Moondog. Et aussi des minimalistes américains, Steve Reich, Philip Glass, ce genre-là.
0: John Cage?
1: John Cage, moins.
0: Moins, ok.
1: Oui.
0: Edgar Varese.
1: Ah, bon,
0: du coup.
1: Non.
0: Et ok. Et Angèle, toi?
2: J'écoute pas mal d'électro. En ce moment, Christiane Lafleur beaucoup. Et sinon.
0: Tu rapportes quoi?
1: Elle me fait toujours écouter des trucs très bizarres. Non mais c'est vrai.
2: Ouais, j'aime bien souvent dans la musique les gens qui utilisent des sons de.
0: De machine.
2: Ouais, ou aussi tout ce qui est bruitage et autres, moi dans la
1: du field recording. En fait.
2: Voilà. Exactement. C'est le mot que je cherchais.
0: Le field recording, ouais.
1: Je t'en prie.
2: Et après Franco Battiato, que je réécoute beaucoup en ce moment, qui est un italien qui a fait des tas de styles différents. Voilà.
0: Ok.
1: Mais on écoute aussi beaucoup Carte Contact, je crois.
2: surtout avant les concerts.
0: Eh ben c'est une parfaite transition. Carte Contact, qu'est-ce que c'est? Hop là, c'est parti. Comment l'histoire s'est lancée,
1: l'histoire
0: finalement?
1: Carte Contact, ouais. Il était une fois Angèle qui fait des films et Julie qui fait de la musique de film. On s'est s'est rencontrés à un atelier de musique de film et j'ai fait, je vais dire beaucoup les mots musique et film. Donc j'ai fait la musique des films d'Angèle jusqu'au jour où nous avons fait une chanson ensemble.
0: Voilà. Pour un film.
1: Et on a trouvé ça cool et on a voulu continuer. Non
0: voilà. Et du coup, vous avez fait de la musique.
1: Ouais.
0: Mais du coup, vous.
1: Sans film.
0: Sans film. Ouais. Et justement, ça allait être ma question. Vous voulez pas, du coup, intégrer l'image ou le film dans votre musique ?
1: Mais on
2: arrête pas. En fait, ouais, ça, on a commencé comme ça, en fait, à la base. Ouais, moi, je fais des films et du coup, à la base, on a commencé par penser beaucoup image. Et là, on a pris notre indépendance.
1: Ouais, mais Angèle continue de faire beaucoup de visuels, des choses, des collages, des. Enfin, voilà, tout ce qui est la pochette de l'album, tout ce qui est même tous les visuels sur les réseaux sociaux, on a pas mal de choses qui se passent au niveau, je sais que ça a l'air de rien comme ça, mais Facebook, Instagram, on a Angèle qui exprime sa créativité de façon assez spontanée.
0: C'est la community manager.
2: Pas vraiment, mais juste j'aime bien, j'ai toujours bien aimé faire des, je me suis toujours dit, faire des essais, je faisais de l'animation à la base, du coup, faire des trucs débiles, visuels, qui s'anime, j'ai toujours bien aimé le faire, mais j'avais pas forcément de but, genre une espèce d'exutoire, quoi. Quand c'est pas faire un film, je faisais un peu n'importe quoi. Et là, j'ai trouvé que finalement, ça pouvait s'adapter à notre musique, donc c'est agréable.
1: Voilà, donc on a des animations 3D avec notre tronche, celle d'Emmanuel Macron et des baleines, par exemple. Voilà.
0: C'est très intéressant. Et du coup, ça fait combien de temps que vous faites ça ?
1: De quoi, le truc visuel ?
0: Non, carte contact.
1: Carte contact. En fait, ça fait un... Ouais, peut-être. Ça fait un an qu'on fait des concerts, qu'on en a fait quelques-uns, et ouais, on a un an et demi d'existence. Ouais.
0: D'accord, ok, seulement un an et demi.
1: Ouais.
0: Et du coup, en fait, comment vous avez dit, mais en fait, faut qu'on fasse quelque chose ensemble, comment l'alchimie s'est...
1: Alors, ce qui s'est
0: pris forme.
1: Cette fameuse chanson de musique de film, que donc moi, je faisais la musique d'un film, et je devais écrire une chanson qui collait à la peau d'un personnage qui était un peu original, on va dire. Et je me suis dit que si je faisais cette chanson toute seule, elle serait probablement un petit peu sage. Et j'avais déjà entendu la voix d'Angèle, parce que notamment elle avait un groupe avec Golden Cube qui s'appelait Kick et Flux, il y a quelques années. Donc je savais ce que ça pouvait donner. Et j'aimais beaucoup cette idée de lui proposer au début une espèce de featuring sur ce morceau. Et puis en fait c'était beaucoup plus qu'un featuring, puisqu'elle a écrit toutes les paroles des couplets, et qu'on a trouvé ça cool.
2: Et en plus Julie m'avait dit il faut faire un truc un peu punk, surf, et j'étais partie sur Le Tigre, que j'écoute aussi pas mal.
0: Mais du coup vous partez que... Pardon, excuse-moi, je t'ai coupé.
2: Moi,
0: mais...
2: je disais, bon, ça nous a plu, mais c'était pas si...
0: Ouais.
1: Après, en fait, le truc, je sais pas si tu te souviens, moi j'avais envie qu'on continue à faire des chansons ensemble, du coup je te proposais qu'on fasse une comédie musicale.
2: Ah oui.
1: Qu'on se rende des vies et qu'on fasse des chansons comme ça. T'as pas trop accroché à cette idée.
2: Le truc, c'est que dans le mot comédie musicale, moi je voyais le mot film et je me disais, viens, on fait que de la musique, vu que des films j'en fais déjà à côté.
1: Voilà.
0: Et du coup, vous avez quand même l'air d'avoir, sur les influences dont vous parliez chacune, des influences musicales différentes. Mais comment est-ce que vous qualifierez pour vous influences à travers Carte Contact musicalement ? Comment vous êtes retrouvés, vous ? Non mais moi du coup j'ai des réponses à ta place, tu veux.
2: Ouais. On avait envie de danser, on a ensemble.
0: Alors moi de la grande analyse que j'ai pu faire dans mon travail à Monde, journaliste pour Cause Commune 93.fm, je rappelle, en ayant étudié bien votre style depuis à peu près 3 mois, j'ai noté que si on vous caricature en gros, on peut vous qualifier un peu sur une influence qui pourrait se lier à Sexy Sushi ou Salut C'est Cool, sur le fait que vous ayez une musique instrumentale électronique qui se rapproche un peu de ça, et des voix françaises, avec un vocabulaire qui est, ma foi, assez peu commun.
2: Ça me plaît.
0: Qu'est-ce que tu en penses,
1: non ? Assez peu commun, ouais. En fait, moi, je connais assez peu, je dois avouer, Sexy Sushi et Salut C'est Cool. Je pense que c'est des bonnes références,
2: oui.
1: Mais j'avoue que je connais pas trop.
0: Ok, bah c'est... moi je pensais vraiment que du coup il y avait un...
1: On n'a jamais essayé.
0: Ouais, que, oui, en fait, que même que les gens vous l'auraient dit. Non mais je pense...
1: C'est plus improbable que ça et c'est très...
0: Mais je trouve pas que ça colle à vous, je lui dis juste que si on vous caricature, pour moi, en fait on pourrait dire ça. Si on vous caricature. Mais après, si on peaufine plus, pour moi il y a un peu une influence de Scratch Massive, je sais pas si vous connaissez, sur les instrumentales surtout. Je trouve qu'on tous, on sent vraiment...
1: Je connais pas.
0: Ah tu connais pas, c'est vrai. Maud Jeffrey, tout ça, tu connais pas? Parce que vraiment sur l'utilisation des voix et des instruments, je trouve qu'il y a un truc vraiment qui se colle. J'étais persuadé de faire un truc de ouf en disant ça, en fait je ne connaissais pas.
1: C'est un truc de ouf quand même, mais quand je dis que la culture musicale est très limitée parce que...
0: ce que tu fais
1: parce que...
0: Ouais, d'accord, ok.
1: En fait je n'ai aucune curiosité, voilà, mais mais je suis ravie, ça ressemble à... Comment tu dis ?
0: Scratch Massive.
1: Scratch Massive.
0: Et Sébastien Tellier, sinon ?
1: Ouais, là, je le vois.
0: Ouais. Quand même. Là, j'ai tapé large, tu vois, quand même. Si tu connaissais pas...
1: Ouais.
0: Si non, mais moi, c'est sur la première qui parlait de Saint-Tropez, tout ça. Ça me fait
1: voilà,
0: Sébastien
1: parle de Saint-Tropez.
0: Ouais, ça me fait penser à Sébastien Tellier.
1: Okay. C'est un mec avec des cheveux qui fait de la musique, je me suis dit... Pardon. C'est bien, je te fais rire.
0: Non, mais Angèle, sinon, peut-être on va faire l'interview avec toi. T'es d'accord, du coup, sur les influences.
2: Oui. Ouais. Oui. Ah oui, Sexy Sushi, salut, c'est cool. Oui, clairement, c'est juste que j'écoute pas mal. Après,
0: mais toi, tu te sens influencé par ça, vouloir faire une musique comme ça
2: Non, vouloir faire ça, pas exactement, parce qu'il y a un truc où, comme on travaille avec Julie, notre manière de travailler avec Julie, en fait, on essaye vraiment de trouver des arrangements entre la manière de travailler de Julie. En soi, c'est Julie qui compose, elle compose des musiques de films, et du coup...
1: elle fait une culture, mais elle fait de la...
2: Oui, en fait, c'est aussi parce que...
0: Mais en fait, c'est un peu toi la culture, en fait.
2: C'est ça. Exactement, c'est ce que je voulais dire. Et du coup, je pense que dans notre manière de bosser, au début, on a commencé un peu comme on faisait par les endroits où moi, je pouvais m'intégrer à de la musique sans avoir de formation musicale à la base. Du coup, c'était plus du montage son. Moi, j'arrive avec des bruitages ou des trucs comme ça. J'aime bien les boucles. Ce qui est dissonant, souvent, j'ai ça.
0: Bah, du coup, mais...
2: Et ensuite, on retravaille avec Julie parce que Julie, elle est beaucoup plus... Et juste elle compose toute la musique en fait.
0: Et comment vous qualifiez-vous votre musique du coup? Mais dans quel style vous mettrez si vous mettiez dans un style?
1: Top Garage.
0: C'est parfait. Ouais, Top Garage.
1: Ça la semaine dernière.
2: Ça m'a vraiment plu, ouais.
0: J'aime bien aussi. Ouais, c'est cool. Et du coup, on s'est écouté deux morceaux de vous là.
1: Mm-hmm. On en a d'autres.
0: Ouais, qui étaient du coup les deux. Si on peut revenir sur les noms des morceaux. Donc, ce qu'ils sont écoutés. On s'est écouté Contact de Carte Contact.
1: Ce qui est notre premier vrai morceau.
2: C'est notre chanson éponyme.
1: Après Like a Dog, qui était donc la fameuse musique de film. La chanson éponyme, voilà, on a commencé direct dans le vif du sujet. Et après, on a écouté La ceinture de sécurité.
0: Ouais, d'accord. C'est pour ça l'aspect un peu voyage spatial, etc.
1: Sécurité routière.
0: Ça, du coup, c'était la musique que vous avez fait pour un spot de pub de film, du coup, pour la prévention sur la sécurité routière, c'est ça?
1: Ouais, mais il a été interdit au moins 18 ans.
0: Bah ça c'est l'éducation nationale qui a encore des choses à revoir. Mmh. Et du coup est-ce qu'on partirait pas pour quelques autres morceaux de Carte Contact ce soir? Allez. Sur 93.fm Radio Cause Commune, on est en live avec Carte Contact. Le petit verre d'eau et c'est parti.

0: Vous êtes bien sur Radio Cause Commune 93.1 FM avec la Joie Pingouin en famille. On est en session live sur le Saturday Night Fresher avec Carte Contact. Comment ça va, Carte Contact?
1: Tellement live.
0: Dans la réverb, on est toujours au Tibet en direct avec les Shaolin de Carte Contact. Et du coup, comment en êtes-vous sur vos lives? Est-ce que vous avez fait beaucoup de concerts, votre actif? Comment ça se passe en concert? En un an et demi, du coup.
1: Ouais, mais en fait, on commence maintenant à bosser avec des tourneuses qui nous ont découvert à l'automne dernier et qui nous préparent un programme d'enfer pour cette année.
0: Cool, du genre
1: on sait pas encore. on a un concert prévu à l'international.
0: Ah là là.
1: Avril, là. Voilà.
0: Merci pour la community manageuse.
1: J'ai vu la perche.
0: Le 9 avril. Le 9 avril à l'international. Pour l'EP, on va en venir après. Moi, j'aimerais, si ça vous dérange pas, qu'on reste un peu sur l'aspect live. Du coup.
1: Le mec, il a préparé son truc. Faut pas sortir des cartes.
0: Moi, j'ai pas de problème technique. Mais moi, j'ai un stylo et un papier. C'est pas non plus très compliqué.
1: Ok, c'est toi le maître des lieux, on a compris.
0: Eh ouais. C'est comme ça. Mais du coup, sinon, en fait, quel est votre... Moi, j'aime bien poser cette question en fait aux gens qui font des concerts. Si vous pouvez me donner votre meilleur souvenir de concert.
1: Parfois,
0: un instant.
1: Parfois, on n'a pas les mêmes.
0: Mais c'est parfait, vous êtes deux, du coup, c'est deux fois plus de plaisir pour savoir les anecdotes.
1: Typiquement, moi, comme je chante, c'est que je regarde beaucoup le public. Si le public est content, je suis hyper contente et je sors en disant « Waouh, c'était de la balle !» Et Julie, elle me fait « Non, mais on a chanté hyper faux, en fait. » Et les gens, ils étaient contents, mais juste techniquement, ça n'allait pas. Du coup, on n'a pas forcément les mêmes...
0: Mais du coup, il y a un moment où ça t'a marqué, t'as vu un truc vraiment où tu dis « Waouh, tu sais, c'est le truc où t'as le truc dans le ventre là, qui gonfle. »
1: À Capitale Taboulé, on était dans une salle comment ça s'appelle, c'est le... Au papier timbré. Avec le public, il était trop cool, moi j'étais super à fond, on faisait une chorégraphie genre salle de sport, 1, 2, 3, 4, et les gens devant ils étaient à fond, et moi je suis sortie, j'étais hyper contente, et Julie voyait plus du coup on n'avait pas de retour et autres, et c'était, tu vois, mais
0: c'est capital.
1: C'est vrai que, moi j'ai un truc de camouflage, ou j'imite quoi, si les gens sont contents, je suis contente.
0: T'as un peu l'aspect du coup image finalement du groupe sur scène, sachant que Julie derrière ses machines cachées, on la voit pas, la tête baissée dans ses cheveux. Toi finalement tu gères un peu la chorégraphie.
1: Justement, on joue côte à côte. On joue côte à côte.
0: Vous voulez pas faire comme à la Justice face à face?
1: Si, on joue un peu en 90 degrés, disons. Mmh. Exactement.
2: Ouais, on n'a pas trouvé encore l'angle idéal, mais on n'est pas loin.
0: Je tiens juste à préciser que je ne sais pas ce qu'est Capital Taboulé, mais je trouve que c'est le meilleur nom pour un événement qui existe. Ah, incroyable.
2: C'est le nom d'une asso à Rennes qui organise
0: des... Ok, du coup vous avez joué en dehors de Paris un peu, parce que faut pas préciser que du coup nous sommes enregistrés à Paris, vous êtes parisienne.
1: Angers.
0: Du coup meilleur public breton ou angérien?
2: Je suis obligée de dire breton, parce qu'elle est bretonne.
0: Parce que t'es bretonne,
2: voilà. Non mais même...
1: Non, franchement,
0: ouais. Bah, du coup...
2: Le breton était fou. Franchement, le public rennais, ça sentait la sueur dans la rue, tellement les gens ont tout donné, quoi.
1: Oui, c'est vrai.
2: Ma mère,
1: c'était cool.
0: Et du coup, on passe sur les trucs moins drôles. Le pire souvenir, Angèle?
1: Pire souvenir?
0: Sur scène. D'un moment, un concert.

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0: La mélancolie des animaux de Carte Contact dans les studios de Radio Cause Commune. Vous êtes avec les Jouets Pangouins en famille pour le Saturday Night Fresher. Et quel très beau texte, effectivement. J'ai un texte incroyable. Très, très, très poétique, justement. Je comprends pourquoi les gens viennent vous voir pour vous dire ça après. Il y a quelque chose qui se passe.
1: Les enfants aiment beaucoup. Je ne sais pas si j'ai très envie de développer parce que c'est assez violent comme texte.
2: Non, mais c'est que des chansons d'amour. Hein. On aurait peut-être dû commencer par ça.
1: Par parler d'amour, mais on devrait toujours parler d'amour en prince.

0: C'est vrai que c'est des chansons d'amour, un peu pas au premier degré peut-être.
1: C'est vraiment quelque chose du coup que vous militez pour?
0: Ah non, c'est pas très fleur bleue. Non, mais en général, le truc c'est qu'aussi quand j'écris une chanson, c'est en général que je suis pas que j'ai de l'énergie à revendre ou de l'agressivité à revendre, et du coup ça, tu en fais quelque chose, tu en fais un texte, ça fait du bien. Et ensuite l'avantage c'est qu'on essaye de le rendre drôle et joli, enfin tu vois, d'en faire des choses.
2: Ouais, mais en général, il y a souvent une colère de ta part quand tu arrives avec une idée, il y a un truc qui t'a...
0: Bah maintenant j'ai oublié, mais oui, en général c'est un peu... Moi les moments où t'es le plus créatif, franchement, c'est quand t'es pas content.
1: C'est quand les sentiments sont forts.
0: Hein, c'est bête, c'est malheureux. Mais quand je suis heureuse, j'ai pas envie d'écrire une chanson. Quand je suis heureuse, je profite de mon bonheur. Alors, c'est vrai. Qu'est-ce que tu vas faire quand t'es heureux, t'es heureux avec quelqu'un, t'es heureux dans ta vie, tu trouves les gens merveilleux, t'as pas besoin d'écrire une chanson. En fait. Mais je dis pas que je mets que des mauvais sentiments dedans, parce qu'après, l'intérêt c'est de retravailler et d'essayer d'en faire quelque chose que tu peux partager en fait.
1: T'as le sentiment que c'est un peu pareil pour toi quand tu composes, Julie?
2: Ouais, il y a un truc comme ça de... Alors moi c'est peut-être moins de la colère que la tristesse parfois.
1: De la mélancolie?
2: La mélancolie, voilà. Et le bonheur c'est plus difficile. Mais j'étais très contente parce que récemment j'ai fait une chanson sur le bonheur, un truc assez simple, assez pur, et j'étais... Waouh, j'étais épatée que ça puisse exister. Enfin, de moi, venant de moi.
0: Mmh. Et par ailleurs, je trouve ça très bien de réussir à écrire une chanson qui parle de...
2: Et en ce moment, on est en train de bosser, on planche depuis... Enfin, je dis en ce moment, ça fait quasiment un an qu'on planche sur une chanson.
1: Depuis le début de votre groupe, en fait.
2: D'un amoureux, oui. Joyeux, et en fait, on a quand même du mal, quoi, à aller au bout.
0: Ouais. Oui, c'est plus dur, en fait. Nous, à la base, on vise le premier degré. Et le bonheur. Et après, il y a des accidents de la route.
1: Et du coup... Du coup, vous parlez de morceaux, mais vous êtes comment du coup niveau sortie? Qu'est-ce que vous avez publié? Comment vous faites? Vous avez un Bandcamp, un site,
2: on a un vinyle? On n'est pas assez geek pour Bandcamp.
1: Ouais.
2: Et on a un EP qui sort bientôt.
1: Est-ce que c'est un clash envers les gens qui ont Bandcamp, l'aspect geek?
2: Non. Parce que j'ai beaucoup d'admiration. C'est juste que voilà, je ne connais pas en fait. Enfin, je connais pas. Si, je vois ce que c'est. Mais SoundCloud, c'était le truc le plus simple.
1: Du coup, vous avez un SoundCloud?
2: On a un SoundCloud.
1: cartecontact.fm
2: un truc dans le genre, ouais. Bah, je pense que si on tape carte contact on va le trouver.
1: Du coup carte contact c'est la carte comme la carte au trésor de Dora l'exploratrice, et le contact c'est comme le contact de la voiture.
2: Voilà, on a hésité à utiliser des cas et puis on nous a dit que ça faisait vachement ça se fait plus,
1: ça fait cag.
2: Personne n'a entendu.
1: Mais du coup au niveau sortie, parce que la question était ça de base avant de parler d'autres sujets.
2: Bah voilà, on sort un EP la semaine prochaine si tout va bien.
1: Et vous avez déjà sorti des choses?
2: Non.
1: Juste des morceaux sur SoundCloud?
2: Ouais, c'est ça.
1: Puisque vous parliez d'albums tout à l'heure et tout, mais...
2: Ah oui, parce qu'on a de grands projets, on a plein de chansons dans les cartons.
0: On dirait qu'elle rigole, c'est vrai. C'est premier degré ça. Enfin, oui, on est en train de travailler là-dessus.
1: Du coup,
0: non, mais après, oui, oui.
1: Vous êtes surtout un groupe live, vous êtes surtout produit en live en fait.
2: C'est très drôle de dire ça parce qu'en fait, pas du tout.
0: Ouais, on n'était pas parti là-dessus, on pensait plutôt justement...
2: faire un groupe de home studio.
0: Ouais.
2: Non, mais c'est vrai, on a une façon de bosser qui est vraiment dans le détail, qui est d'aller jusqu'au bout des morceaux.
1: Mais en fait, je suis désolé, mais quand on vous voit, ça donne pas du tout l'impression. Vous faites très groupe live. Après, quand on peaufine avec vous, qu'on apprend du coup tout le travail que vous mettez dans les studios, là, ok, je comprends mieux, mais au premier abord, en tout cas, moi, quand je vous ai rencontré dans cette soirée du cirque électrique, vous faites très live, vraiment le groupe qui donne l'impression de que se produire en live presque et de rien sortir du tout.
2: Pour nous, il a fallu nous traîner sur scène, en fait. Il y a vraiment des copains qui ont insisté.
0: C'est pas vrai, on s'est traînés mutuellement. On a toutes les deux fait du bluff. On a dit bien, on le fait, c'est cool et tout, ouais, y a pas de problème, moi j'ai pas du tout peur.
2: C'est
0: quelques temps après qu'on s'est dit qu'on avait toutes les deux bluffé en disant viens on y va, t'inquiète on dépote, ouais ça va déchirer. Et puis après je sortais en me disant mais attends, j'ai envie de mourir, pourquoi j'ai fait ça? Non, c'était super Julie, on a été dans la mauvaise foi totale. Mais après sur quelques concerts je me suis rendu compte que c'était vraiment cool en fait. Mais c'est vrai qu'à la base je pense qu'il y a un truc où c'était pas évident pour toutes les deux.
2: On s'est entraîné pendant 2 semaines, on a joué dans un grenier devant 6 potes.
0: Ouais, c'est pour eux qu'on écrit, c'est pour ces 6 amis qu'on écrit une chanson d'amour.
1: Ah, c'est toujours pour la famille qu'on écrit.
2: Ouais. Ouais.
1: Et du coup, un EP
0: en prévision,
1: merci.
2: Ouais.
1: Ok, de combien, du coup vraiment c'est un vrai projet, ouais.
0: Ça s'appelle Aha.
1: Aha, ok, cool. Et Ok, est-ce qu'on continuerait pas un peu sur de la musique?
2: Oui, est-ce qu'on peut jouer de la musique?
0: On peut, c'est possible.
1: Je tiens à préciser que sur, du coup, on est sur 93.fm Cause Commune, qu'on vient d'être rejoint par le valeureux, le gaillard, le Quentin que vous pourrez retrouver tous les samedis sur les Champs-Elysées avec les Gilets jaunes.
0: Salut,
1: il a bien voulu nous rejoindre ce soir.
0: Salut Quentin.

0: Toujours sur causecommune93.fm. Le pad est lancé. Je sais pas, t'as lancé un truc, du coup je me suis dit...
1: Elle lance des bombes comme ça.
0: C'est... Du coup, Quentin nous a rejoint. Quentin, tu peux dire bonjour. Salut. C'est Quentin.
1: Salut Quentin.
0: Quentin, je crois que ça te plaisait plutôt ce qui se passait là.
2: Ouais, la musique était plutôt cool, ouais. Du coup, je me suis dit que j'allais rentrer dans le studio.
1: On fait beaucoup de bruit, ça.
2: Non.
1: Ça fait plaisir.
0: Bah, Quentin, ça tombe bien que tu sois là parce qu'ils avaient besoin d'un chanteur pour une nouvelle chanson qui arrivait là, qui était du coup...
1: Mon mec, la prochaine.
0: Ah, c'est mon mec, la prochaine.
1: Une
0: ok.
1: C'est une reprise de Patricia Cass. À moins que tu veuilles.
0: Mais c'est pas Patricia Cass et Philippe Catherine. Non, c'est pas ça.
1: Malheureusement, non.
0: Non, bah écoutez, c'était pour voir si vous connaissiez ou pas, pour tester votre niveau de culture musicale. Bah c'est parti pour mon mec, des cartes contact. À moins que vous voulez faire une pause de discussion.
1: Non,
0: on continue alors, on enchaîne.

0: C'est toujours sur Cause Commune 93.fm avec Carte Contact qui reprenait du coup Mon Mec à Moi de
1: Patricia Cass.
0: C'est marrant du coup cette musique, je l'ai trouvée vachement plus sobre sur les instruments, et aussi sur les voix. Il y a beaucoup moins d'effets sur les voix que ce qu'on a pu écouter depuis le début de notre session ensemble. Et du coup les instruments restent assez les mêmes du début à la fin, et du coup juste des changements harmoniques au niveau des notes de musique. Et pourquoi en fait un changement du coup aussi brutal par rapport aux autres compositions?
1: Très concrètement, c'est une reprise. Et donc les autres morceaux, c'est ce qu'on racontait un peu tout à l'heure, on les a beaucoup travaillés en studio, on les a retournés dans tous les sens, on les a ciselés un peu, enfin vraiment il y a chaque son, chaque note qui...
2: On les a retournés quoi.
1: Ouais voilà. Là, c'est une reprise, et donc, plus bêtement, eh ben, je joue tout, en fait, en live. Donc, on se repose pas cette fois.
0: Parce qu'avant, tu jouais pas, hein.
1: Si, je joue certaines choses, mais on se repose quand même sur des éléments qui existent et qui sont préenregistrés.
0: Ok.
1: Je suis en train un peu de vous raconter la sauce, mais c'est ça. Donc là,
0: mais c'est le but de ce genre d'émission, c'est voilà. De tout dévoiler.
1: Donc, habituellement, en tout cas pour nos morceaux, on se repose toujours sur ce qu'on appelle vulgairement un playback.
0: Ouais, mais tu...
1: Mais il n'y a pas de honte.
0: Voilà. Absolument.
1: Je le dis.
0: Absolument, ouais. Mais c'est intéressant du coup que le fait pour une reprise, du coup, vous n'ayez pas repris la même sauce que ce que vous faites habituellement, quoi.
1: Ouais, bah après, dans un monde idéal, j'aimerais bien faire ça avec les morceaux, mais je n'ai que deux mains. Et peut-être qu'on... Enfin, ouais, on aspire à faire des compos aussi très simples.
2: Après, c'est pratique parce que du coup, sur le même beat, on fait aussi une reprise de Jeanne et Serge, par exemple.
0: Jeanne et Serge, c'est ça, ok, c'est cool. Ouais. Midi les zouzous, tout ça.
1: Ah ouais. Non, c'était encore avant ça.
0: C'est vrai.
2: Ce serait hyper glauque.
0: Pardon.
1: Mais t'as quel âge?
0: J'ai 17 ans, pourquoi?
2: Et puis ça me semblait assez pédophile comme idée, genre la reprise cube midi.
0: Ah là là. Bon, mais du coup, c'est intéressant ce que vous dites. Vous avez pas pensé à avoir d'autres instrumentistes avec vous sur scène?
1: Bah enfin, non, parce qu'on est
2: moi j'ai essayé d'apprendre à jouer de la musique et je débute quoi.
0: Ok.
1: Ouais, Angèle se met au synthé.
0: Ok.
1: Breaking news. Ouais, pour l'instant, on est tout
0: seul,
1: mais
0: voilà,
1: ça se passe.
0: Ok.
1: Non, mais on est bien comme ça. Non, mais c'est bête à dire, mais quand on est un groupe avec plein de gens, il faut se réunir, il faut trouver un lieu de répète. Là, on est
2: des gens qui nous
1: supportent. On est toutes les deux tranquilles.
0: Ouais.
1: On boit beaucoup de café et on fait des chansons.
2: Avec mon chien peut venir, tu vois, c'est tranquille.
1: Ouais.
2: Et là, je te fais une transition vers Like a Dog.
0: Ok,
1: c'est
0: parti.
1: Like a Dog,
0: et après, on part sur Macron ou... Moi, je l'attends.
1: Tu veux qu'on fasse Macron?
0: Non, Like a Dog, c'est bien.
1: Ok.

0: Like a Dog de Carte Montague sur Radio Cause Commune. Like a Dog était du coup le premier morceau que vous avez fait ensemble.
1: Ouais, exact.
0: Et ben on comprend pourquoi vous avez continué après. Très très bon morceau. Et est-ce qu'on enchaîne pas tout de suite?
1: Ouais,
2: oui.
0: Ah, c'est super.
1: T'es prête?

0: Salut.
1: Tu viens voter aussi?
0: Ouais, toujours.
1: T'es content?
0: Pour la nation, donner ma voix, c'est important.
1: T'as pas changé non plus, ouais.
0: Qui change réellement?
1: T'habites toujours au quartier?
0: Toujours loin des gens.
1: Et toi, tu viens voter aussi?
2: Et ouais, comme tout le monde.
1: C'est sympa, hein, ce truc qui réunit les gens comme ça.
2: Et ouais.

0: Eh oui, voter c'est important, voter pour changer son paysage politique, voter pour changer la France, mais ça se fait aussi en chanson, et là on a changé d'univers, on change de plein de choses, et on est toujours avec Carte Contact. Vous écoutez les Jeux pas en famille sur Radio Cause Commune 93.1 FM.
1: J'ai rien compris de ce que tu
0: Ça
1: dis.
0: va bien toujours?
1: Il a peur de perdre ses auditeurs parce qu'ils vont dire merde, en fait c'est une émission. Tu veux un jingle pour l'émission?
0: Ah bah pourquoi pas? Est-ce que vous pourriez me faire un petit Saturday Night Fresher? C'est un truc comme ça.
1: Alors ça oui, oui. 1, 2, 3, 4. Saturday Night Fresher.
0: Oh c'est génial, merci beaucoup. Et c'est tombé bien vous avez fait le jingle parce qu'il va être temps bientôt de se quitter. J'espère que vous avez passé un bon moment.
1: Oui.
0: Est-ce que vous aurez quelque d'autre chose à préciser dont vous aimeriez parler avant qu'on se quitte?
1: Non, ça va, merci
0: non.
1: pour l'accueil.
0: Qu'est-ce
1: cool.
0: que ça fait de faire ça, de la radio comme
1: hyper,
0: ça
1: hyper stressant, c'est assez bizarre, j'ai pas l'habitude de chanter avec le casque sur les oreilles, j'ai oublié les trois quarts de mes paroles, mais je suis pas obligée de dire ça peut-être.
0: Ouais, puis le public est peut-être un peu moins chaud. Ouais.
1: Comment?
0: Le public est moins présent.
1: Ouais, mais c'est pas pareil, là on s'était préparé en se disant on fait un petit concert de chambre, et puis finalement en fait quand je chante les chansons, je kiffe quand même, du coup on se retient pas trop.
2: Bon, en tout cas, c'était cool de faire ça.
1: Ouais.
0: Ouais.
2: Et on vous a vu danser.
0: Quand même.
2: Ouais.
0: C'est encore plus
1: et
0: cool.
1: Là, je vous ai vu en région périphérique.
0: Bah, nous étions très heureux de pouvoir vous inviter du coup, sur cette émission. La première émission live du Saturday Night Fresher des Joyeux Pingouins en famille. On est toujours sur Cause Commune 93.1 FM, mais on va quand même se quitter en musique.
2: Ah ouais.
0: Ah ouais.
2: Laquelle? Est-ce qu'on fait plutôt notre reprise? Ou pas?
0: Bon, si vous avez rien, on se quitte maintenant. Ou Quentin nous chante une chanson sinon.
1: Si, on ouais. en a.
0: Ah bah ouais, grave. Ouais. Midi les sous-sous, ouais.

0: On était avec Carte Contact sur Radio Cause Commune 93.1 FM. Et c'est la fin de l'émission. Les studios, faites du bruit pour Carte Contact sur Cause Commune. Bravo! C'était les Joyeux Pingouins en famille pour le Saturday Night Fresher. On se retrouve le 12 avril pour la prochaine émission. On se retrouvera peut-être avant, peut-être plus, je sais plus du calendrier, peut-être après pour l'autre émission des Pingouins où on parle politique, c'est un peu plus chiant. Mais là, on retrouvera le podcast très bientôt. Encore un grand merci à Carte Contact qu'on retrouve le 9 avril à l'International. Un grand merci à Jeanne et Serge, c'est ça? C'est vous? Non, Jeanne.
1: Moi, je suis Serge.
0: C'est... ok. Merci Cause Commune encore, merci pour tout le monde, merci Malo à la régie. C'était une très belle émission et on vous dit à la prochaine.

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8: C'est quoi une trend TikTok? C'est une danse qui est sur tous les réseaux sociaux, qui est tendance. 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

0: aujourd'hui, on va danser un petit peu, si vous êtes d'accord, Bernard, encore.
1: Ah, avec plaisir, toujours.
2: Je danse toujours avec la même danseuse. Je la considère comme ma petite sœur.
3: Et aussi le fonctionnement des trainees, des gens qu'on entraîne.
2: On a notre coach qui est en devant de notre groupe de danseurs.
0: Ça va, Bernard?
1: Très bien.
0: Qu'est-ce que ça fait de enrouler son corps et dérouler son corps?
1: Qu'est-ce que ça fait? Ça fait du spectacle pour les autres.
2: Et c'est une danse où tous mes profs étrangers me disent « faut faire gaffe à pas se faire tuer ».
0: Je me souviens, on avait dansé ensemble déjà.
1: Ah, bonne mémoire.
3: Quand on fait de la K-pop, on dit souvent « Ah bah tu fais de la K-pop, c'est ringard ».
2: Bah à vrai dire, le rôle de la fille dans cette danse-là, c'est d'être notre cap.
0: Bonjour Bernard.
1: Mais qui c'est ça, bonjour? Eux, on se connaît. Mais d'où, je ne me rappelle plus comment.
0: Sandrine.
1: Sandrine, mais c'est une... Mais où on se connaît?
0: On danse ensemble.
1: Ah c'est ça, bonjour. C'est moi que vous venez voir.

0: YouTube.
1: Hein? Quoi?
0: J'aimerais bien passer un truc qui est que sur YouTube.
1: Ah non, désolé, j'ai pas, je passe que des disques.
0: Ah oh, c'est con, j'avais un super morceau. Allez, vas-y, je te paye un verre, tu passes ma chanson.
1: Non, je bois pas en plus. Et puis j'ai pas YouTube, je te dis.
0: Pff, franchement, la teuf, c'est plus aussi subversif qu'avant. Hein.
2: Salut! T'as pas des trucs moins mainstream?

0: Ah mais je croyais que je pouvais demander n'importe quelle chanson.
1: Ouais mais demande des trucs qui existent déjà, des groupes connus.
0: Ah d'accord. Eh ben écoute, je voudrais un morceau de David Bowie, un peu funk.
1: Oui, bah là je pense que j'ai ce qu'il faut.
0: Avec un rythme bien punchy.
1: Ok.
0: Et Bowie chanterait avec une voix super aiguë, avec tous les membres des Doors qui feraient de l'orgue à tour de rôle.
1: mais je peux pas passer ça, ça existe pas.
0: Tu m'as demandé des noms de groupes connus.
1: Oui, mais des morceaux connus de groupes connus. Pas des trucs inventés là, t'inventes.
0: Ah, ok. C'était pas très clair, hein. Ok, ok, je vois, ouais. Donc, si je te demande de passer un morceau connu comme Bohemian Rhapsody,
1: oui, bah voilà,
0: chanté
1: ouais.
0: par un groupe.

Ouais, bon, moi je me casse. Hein. Amuse-toi bien avec tes milliers de disques imaginaires. Ils vont être contents, les gens de la fête, quand ils vont voir que t'as aucun disque. Ils vont te demander des solos d'harmonica de Madonna, et toi, tu vas juste leur répondre

Si on fait de la danse, c'est pour quand même pouvoir danser un minimum en soirée ou autre quand même. Je m'appelle Ewen Puyer, j'ai 14 ans, je vis à Lyon et je suis un danseur de haut niveau. En fait, c'est une chose de famille. Je suis arrivé à la danse parce que mes sœurs faisaient de la danse. Ma plus grande sœur a participé au championnat du monde de West Coast. Mes autres sœurs jumelles, elles dansent dans un opéra. Et comme tous les petits garçons, je pense de 5 à 6 ans, on pensait que la danse était pour les filles. Et puis mon coach m'a fait faire un essai et après j'ai continué. Nos parents sont à fond derrière nous, même si c'est un sport qui coûte très très cher. Par exemple, mon père a dû prendre deux boulots. Il travaille le matin en tant qu'assureur et l'après-midi jusqu'à 2h du matin en tant que conducteur de tramway. Et ma mère, elle est responsable d'un magasin, La Vie Claire. On est 5 enfants dans la maison. Puis il y a ma grand-mère aussi qui vit avec nous depuis le décès de mon grand-père. Du coup, il faut un gros soutien financier quand même. Alors ma semaine du lundi au dimanche, ça se résume à 4 heures d'entraînement par jour, sauf le dimanche. Alors le moment de la journée où je commence à m'entraîner, c'est pile poil après mes cours. Je pars direct, je prends le métro et puis je vais à mon studio de danse. C'est le prof qui invente la chorégraphie. Souvent on est séparés en deux groupes, le groupe des filles, le groupe des garçons, parce qu'on fait pas tous les mêmes pas vu qu'on danse à deux. C'est de la danse de couple, du coup la fille a ses pas et les garçons ont ses pas. Ils nous apprennent une petite choré et après on travaille la technique pour vraiment tout renforcer et avoir l'image que le prof a dans la tête, dans la danse. Dans les latines, on a la samba, le cha-cha, la rumba, le jive et le paso doble. Et en standard, c'est des danses plus swingées où les gens plus âgés dansaient ça. Donc on a la valse lente, la valse viennoise, le tango, le slow fox et le quick step. Je les connais toutes sur le bout de mes doigts. Je les aime toutes, mais j'ai plus un faible pour le paso doble parce que c'est une danse où on doit vraiment rentrer dans un personnage de torero. Et le tango, parce que le tango en standard, c'est une danse qu'on a besoin de beaucoup de puissance au sol et beaucoup de rapidité dans les mouvements. Imaginons j'ai une hanche à droite, et bien mon épaule gauche sera étirée de l'autre côté pour créer une grande ligne qui sera à mon opposition. Je fais des compétitions. Là encore ce week-end, j'étais à mon championnat de France, on a fait deuxième. On a 8 titres de champion de France, répartis sur 6 ans. J'en ai un deuxième moi personnellement parce que j'ai fait du boogie à côté. Et là, les prochaines compétitions qu'on va faire, c'est on part au championnat du monde au Vietnam, en Chine et en Roumanie. Moi, personnellement, j'arrive 2 heures, voire 3 heures avant ma compétition. Le temps de me faire coiffer par des coiffeurs professionnels, parce qu'il ne faut pas qu'il y ait un cheveu qui bouge. Ensuite, il faut se changer, il faut se maquiller. Ensuite, on s'échauffe avec notre coach, il nous donne 2-3 directives, il nous fait un beau petit discours avant qu'on passe, pour nous mettre bien en jambes et en confiance. Ensuite, on arrive sur la piste, on fait ce qu'on a à faire. Autour de la piste, on a un panel de juges qui nous comparent entre nous, parce que la danse, c'est quand même un sport de comparaison entre chaque couple. En compétition, le garçon, il a un dossard dans le dos avec notre numéro et les juges ont des tablettes avec les numéros sur leurs tablettes et ils font leur classement sur leurs tablettes. Et nous, on doit danser pour le public et essayer de performer au maximum sur la piste. Je danse toujours avec la même danseuse. C'est très intense parce qu'on a beaucoup d'engueulades, beaucoup de pleurs dans les bons comme dans les mauvais moments parce que le sport, c'est comme tout sportif, hein, y a des défaites et des réussites. Il y a même plus souvent des défaites que des réussites, mais... Pour revenir sur ma relation que j'ai avec ma danseuse, je la considère comme ma sœur. Mon coach, c'est comme si c'était mon deuxième père. Enfin, on est vraiment dans une sorte de petite famille, même si on n'est que 3. À vrai dire, je me le dis souvent quand même que ça m'apporte beaucoup de choses dans ma vie parce que avec les défaites, ça m'a forgé un bon mental. Et puis du coup j'ai appris à devenir encore plus bosseur pour les choses qui m'intéressent. Puis j'ai aussi de la facilité à me tenir devant les gens et pas me laisser faire parce que en faisant de la danse on est souvent confronté à des gens qui pensent que on est forcément homosexuel. Mais souvent quand on me dit des choses comme ça, j'essaie de faire abstraction
Et puis ensuite, on leur montre 2-3 vidéos, puis ils voient que dans notre danse, c'est plus le garçon qui, on dirait, plutôt un gros macho. Faut pas oublier qu'après, on est des danseurs, on joue quand même un rôle à travers notre danse, et que on paraît vraiment être des adultes. Moi, je me perçois un peu comme un acteur quand je danse, parce que c'est pas vraiment moi sur la piste. Par exemple, dans la vie de tous les jours, je vais pas me balader avec ma tenue de compétition et mes chaussures à talons de 3,5 cm, sinon ce serait un peu bizarre quand même. Donc vraiment, je joue un rôle quand je suis en compétition, et ma danseuse, toutes les danseuses sont d'accord avec ça dans ce milieu. On a été habitués et on critique pas ces rôles-là parce que ça fait partie de notre danse, sinon on ferait une autre discipline. Moi, j'écoute pas du tout mes musiques de danse parce que je suis plongé dans le rock et dans le métal. J'écoute les Guns N' Roses, AC/DC, Iron Maiden, Metallica. J'écoute du Queen et du Scorpion, et etc, etc. Bah, dans 4-5 ans, j'aimerais bien me voir médaillé au championnat du monde quand même. Ce serait... Enfin, de toute façon, c'est le rêve de tout danseur de haut niveau. Puis, je me vois avec plus d'expérience dans ma vie personnelle, du coup, qui m'apportera de la maturité dans ma danse. Et puis, au lycée, du coup. Et lycée, avoir des bonnes notes pour ensuite faire STAPS. Mais pour être prof de danse, il faut que j'ai ma licence de prof de sport.

0: Allez, respire, respire.
1: Quoi? Je me demandais.
2: Quoi?
1: Bah, tu trouves pas que mon collant là,
2: ton collant,
1: il me va pas autant?
2: Mais je sais même pas de quelle couleur il est, ton collant.
1: Regarde, fais un effort, je sais pas moi.
2: Ah non, mais je suis en plein effort là. C'est superficiel comme question, franchement. On s'en fout là, danse.
1: Ok, sympa.
0: Vous pouvez arrêter de parler, j'essaie de me concentrer là.
1: J'ai dit.
2: Quoi encore?
1: T'en penses quoi, toi, de l'aide à mourir?
2: What? Mais pourquoi tu me parles de ça maintenant? Concentre-toi là.
1: Bah, ça te questionne pas, toi. Tu danses, mais tu penses pas.
2: Bah quoi, l'aide à mourir, c'est très bien, j'ai rien à dire de plus.
0: Non mais ça va un peu plus loin que ça, non?
1: Bah ouais, ça se voit que tu t'es jamais posé la question. Hein. Je te demande pas d'être pour ou contre, mais... J'ai posé la question depuis un autre corps que le tien, quoi.
0: Si on veut donner le choix de la mort, ça doit être pas un choix biaisé. Tu peux pas juste promouvoir une mort digne. Sans un amant, lutter pour qu'on ait toutes et tous envie d'une vie digne.
2: Bon, écoutez, là, j'ai un concours de danse dans 2 semaines. Je dois être à 100% préparée. Vous m'emmerdez avec vos questions.
1: Un concours de quoi?
2: De danse sur demi-pointe. Je vise le chausson d'or.
1: Ah bah évidemment, toi, tu vises l'excellence, hein.
2: Bah pas toi.
0: Vous savez qu'au Canada, la loi de l'aide à mourir, elle est déjà passée.
2: Ah super.
1: Oh, mais on t'a dit, ça va plus loin que ça.
0: Ouais, je t'explique. Du coup, là-bas, le suicide assisté, c'est devenu une routine. Ça vise pas seulement les personnes en fin de vie, tu vois. Il y a plein de personnes handicapées, précaires, qui n'ont même pas accès à des soins et qui pourraient leur permettre de moins souffrir.
1: Et du coup, elles demandent le suicide assisté.
2: Ok, j'avais pas vu ça sous cet angle.
0: Bah ouais, on a vu ça, ouais.
1: Et d'ailleurs...
2: Quoi?
1: Vous trouvez pas que, quand même, Gabriel Attal, il a un peu une sale tête?
0: Oh... Il y a pire en vrai, non?
2: Ah, c'est pas franchement sa tête qui est problématique, hein?
1: Ouais, ouais, c'est sûr, mais bon, quand même. De toute façon, moi, je supporte pas les jeunes premiers. Hé!
2: Quoi?
0: Quoi? Qu'est-ce qu'il y a là?
1: Vous trouvez pas qu'elle parle un peu trop, la prof, là?
3: Je vais dire, je remis un demi-point de poussée. Salatatatia! Ché! Hé! Allongé ferme! Hé! Plié! Fais battement 1 jusqu'au genou et le pli 2 3 relevé et 1 parapluie relevé et 1
4: voilà. En communication, bonjour.
5: Oui, bonjour, c'est Sandrine, la chorégraphe. Merci.
6: Bonjour.
7: Bonjour.
6: Vous allez bien?
7: Bien, vous?
6: Ça va?

0: Bonjour Bernard.
1: Voilà.
2: Bonjour.
0: Sandrine.
2: Je peux m'asseoir ?
1: Je vous en prie. Amusez-vous bien.
2: Oui, on va rire beaucoup. Sûrement.
0: Nous, on s'était rencontrés plusieurs fois déjà. On avait dansé ensemble.
2: Mais il y a longtemps alors ?
0: Quelques mois, oui.
2: Ah oui, quelques mois, c'est ça, d'accord.
3: Mayday.
2: Mon prénom, Bernard. Je suis né le 26 novembre 41. Donc, ça fait 80.
3: Rencontre.
2: 80 ans, non, à peu près. De lecture, non, je l'ai pratiquement plus. Je faisais un peu de musique, j'en fais quasiment plus. Ça fait aussi partie des activités qui... Qu'est-ce que je fais ? C'est une bonne question. Ben d'abord, je m'occupe de ma famille. Ça me prend beaucoup de temps. Femme et enfant. Et voici...
4: Bonjour.
2: Vous vous connaissez ?
4: Non.
2: Vous vous connaissez ?
4: Bonjour.
2: Bonjour. Alors, comment on se connaît, nous ?
4: Même dur, c'est petit.
2: J'entends rien. Qu'est-ce que tu dis ? Il est dans la même boîte que moi, il était bien là-bas. Toi, ça fait quoi ? 5 ans que tu y es, non ? 4 ans ?
4: Moi, je peux pas entendre que ça sert rien.
2: Est-ce que tu peux nous laisser ? Parce que le sujet est un petit peu personnel. Et...
4: Il faut de l'argent.
2: Je comprends rien à ce que tu dis. Je suis désolé, mais je ne comprends rien.
4: Normal, ça l'est. Ouais. Capacité.
5: La boîte dont parle Bernard, c'est l'EHPAD où il vit depuis plusieurs années, depuis qu'il est atteint de la maladie d'Alzheimer. Bernard.

0: Samedi, nous, on va revenir. Donc, si vous êtes par là dans votre chambre, peut-être qu'on pourra se revoir et puis peut-être qu'on pourra faire.
1: Appelez toujours et puis si je suis là, je suis là. Pas sûr qu'on reste, hein, parce que ça fait un bout de temps qu'on est là, puis on a des engagements avec d'autres gens à Lyon où on habite, etc.
0: Peut-être que cette fois on pourra faire une petite danse.
1: Une petite quoi ?
0: Danse.
1: Ah bon.

0: à vos invités.
1: Bonjour Bernard.
2: Mais qui c'est ça, bonjour. Eux, on se connaît. Mais d'où, je ne me rappelle plus comment.
1: Sandrine.
2: Sandrine, mais c'est une... Mais où on se connaît?
1: On danse ensemble.
2: Ah, c'est ça. Bonjour. C'est moi que vous venez voir. Je vous en remets un peu, alors je suis un peu abruti, là. Allez, asseyez-vous, Steve. Hier, je suis sorti le truc à minuit où tout le monde danse, comment ça s'appelle Enfin, bref.
3: Et alors, quel est l'objectif de votre visite?
1: On va faire une petite danse ensemble, Bernard.
2: Oh, vous allez être déçu, hein.
1: On peut fermer ses yeux?
2: Yes.
1: On va juste commencer par inspirer. Et on expire. On inspire. Et on expire. Encore une fois, inspire. Expire. En même temps qu'on inspire, on va essayer de monter son dos très très droit, de tirer sur la tête comme si on avait un fil de marionnette qui nous tirait la tête vers le ciel. Et on expire, et là on lâche le fil, on lâche la tête, les épaules, on lâche tout, et on se referme. On lâche tout, le poids de la tête, et en inspirant, on remonte tout. On le fait ensemble. Et on expire, on lâche tout. Ça va, Bernard?
2: Très bien. Voilà.
1: Qu'est-ce que ça fait de enrouler son corps et dérouler son corps?
2: Ben, qu'est-ce que ça fait? Ça fait du spectacle pour les autres. Mon corps à moi, le spectacle est pas... ne mérite pas vraiment des spectateurs. Ça fait 3 jours que je suis là. Hein. Je découvre un peu les gens, la manière dont les gens réfléchissent, agissent. Voilà. Mais pourquoi faites-vous ce genre de recherche et de... C'est vous, pourquoi
1: qui... On a dansé plusieurs fois ensemble.
2: J'ai dansé avec vous?
1: Oui.
2: Mais où?
1: Ici.
2: Dans ce salon?
1: Tout à fait.
2: Ah, c'est quand l'actuel propriétaire elle l'avait organisé. C'est, Et moi, je suis passé là par hasard un peu, non? On a un système de vie, de couchage, ma femme et moi, et les enfants, juste là, là. On est tout prêt.
1: On vous laisse, Bernard?
2: Oui.
1: Vous retournez vous reposer?
2: Exactement. Je suis un peu plus réveillé que je le suis maintenant. Oui, et puis il faut que vous connaissiez ma

0: ma femme aussi. Vous, parce que, savoir ce qu'on fait nous dans notre vie, ce qu'on, elle est peut-être plus bavarde que moi, voilà. Vous la connaissez, ma femme?
1: Non.
0: Ben, elle est ici.
1: On vous dit au revoir, Bernard. On vous souhaite une bonne journée.
0: Je vous la souhaite aussi. Je vous remercie de votre visite qui est très, très.
1: Merci à vous.
0: Très sympa.
1: À bientôt.
0: À bientôt.
2: Au revoir, monsieur, dame.

0: Bonjour.
1: Salut.
2: Je me souviens, on avait dansé ensemble déjà.
1: Ah, bonne mémoire. Où ça, ici?
2: Oui.
1: Ah, non, d'accord, ouais.
2: Aujourd'hui, on va danser un petit peu, si vous êtes d'accord, Bernard, encore.
1: Ah, bah, avec plaisir, toujours. Si on... vous êtes d'accord, vous. vous faites ça maintenant?
2: Vous n'êtes pas disponible maintenant?
1: Je suis en train de finir un goûter, là. Si je viens dans 5-10 minutes, c'est bon, non?
2: Si, oui.
1: Oui, voilà, je suis juste là.
2: Ok.
1: Ah bah, à tout à l'heure.
2: À tout de suite.
3: Oh là là, c'est quoi cette volière aujourd'hui?

0: qu'est-ce que c'est le programme?
1: Qu'est-ce qu'on fait?
2: Vous avez déjà fini de goûter?
1: Ça y est, j'ai pris mon goûter.
0: Je suis pas très bon pour l'avance, mais enfin bon, on va le faire quand même.
2: Je vais mettre de la musique, on va se suivre.
0: Ok, ok. Et on fait ça où, ça, ici?
2: Oui, on est bien là.
0: Et quel genre de musique vous mettez?
2: Alors.
0: Slow? Bah,
2: non.
0: Allons-y.
2: Ok.
0: Essayez de retrouver le mieux là.
2: On essaye? On prend les mains? On se suit?

0: Je vais déposer, vous pouvez voilà, vous pouvez m'accompagner, déposer le poids sur le dos.
1: Le son et l'image ou que le...

0: Posez votre poids, vous pouvez.
1: Faire quoi avec mon poids?
0: Posez votre poids, vraiment, appuyez-vous. Vous pouvez vous appuyer sur moi. Vous pouvez. Je vous porte.

0: Je suis tout entortillée.
1: Voilà.
0: On peut plier. Vous me suivez? On fait pareil. On tend les bras. On peut avoir du contact. Je vous prends la main.
1: Bon, suite pour la prochaine fois. On arrête. Ok? On arrête.
0: Voilà. C'était bien.
1: C'était super. Il y a une chose à dire d'abord, c'est que j'ai 80 ans. On a une relation avec la danse à cet âge-là qui est quand même pas la même que vous. Et ben écoute, bonne chance, et ils m'attendent là-bas. Et à la prochaine fois peut-être. Ils m'attendent pour la suite, je vous laisse.
0: C'est quoi la suite?
1: La suite? Je pense qu'ils vont me demander d'en refaire une.
0: De refaire quoi?
1: Une danse.
0: Une danse?
1: Oui.
0: Sans moi?
1: Comment ça?
0: Sans moi? Vous allez aller danser sans moi?
1: Je reste tout seul. Allez, salut.
0: Au revoir Bernard.
1: Au revoir.
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En CM1, notre maître était fan de bal folk. Alors, toutes les semaines, on avait un atelier danse au cours duquel on apprenait tantôt les pas du branle-double, tantôt les mouvements du cercle circassien. Il y avait une énergie forte à danser tous et toutes ensemble et ça nous plaisait bien. Mais on craignait toujours ce moment où on se retrouvait à danser à côté de l'instit, tout transpirant et qui nous éclatait les petits doigts parce qu'il serrait hyper fort. Il était un peu bizarre, il nous jetait des craies à travers la classe et il se grattait les oreilles avec sa clé de voiture. Bref, cette année-là, on a organisé une après-midi folk pour récolter des fonds pour une glace de neige. Parce qu'il était aussi fan de ski, le prof. Le dernier jour de cette semaine dans les Alpes, il y a eu une après-midi quartier libre dans le village et une boum le soir. N'ayant pas tout bien compris, je suis rentrée directement au gîte au lieu de retrouver tout le monde au point de rendez-vous. Alors le maître m'a punie et privée de boum. Pendant que tout le monde dansait, j'étais donc seule, dans ma chambre, à essayer en vain de fermer ma valise. Heureusement, Simone, une accompagnatrice, est arrivée. Elle a fermé la valise et m'a autorisée à descendre avec les autres. Quand le maître m'a vue, il m'a dit qu'en fait la punition, c'était une blague.

0: Mon rapport à la danse, disons que ça a plutôt mal commencé. En colo et à la boum de fin de séjour, je fais partie de ceux et celles qui restent dans leur coin, qui n'invitent personne au moment des slows et que personne n'invite. Ensuite, au lycée, je découvre le punk rock français, les Beru, OTH, tous les groupes de l'époque, fin des années 80. Je découvre là le plaisir de danser à des concerts. Seul, n'importe comment. Rien à foutre du regard des autres. D'ailleurs, tout le monde s'en fout et danse pareil, seul et n'importe comment. Par la suite, pendant longtemps dans les fêtes, le moment où ça commence à bien danser correspond au moment où je me casse. C'est pas que j'aime pas ça, c'est juste que j'arrive vraiment pas à danser sur des musiques que j'aime pas. J'ai déjà essayé et je me trouve stupide à bouger comme ça. Vous me direz comme beaucoup de monde. Oui, sauf que mon problème, c'est que 90% des musiques que j'écoute ne sont pas des musiques normées pour la danse. Et que généralement, elles vident le dance floor. Je le sais, j'ai déjà essayé. Depuis quelques années, ça va mieux. J'ai une petite sélection dans ma tête de morceaux que j'aime bien et qui ne font pas fuir les gens. Il ne me reste plus qu'une seule chose à faire, une séance de rattrapage, danser un slow.
1: Quelques mois avant de passer le bac, j'ai décidé de cocher la case « danse » pour les matières optionnelles. Pourquoi ? Aucune idée. Moi qui ne dansais pas particulièrement, et surtout sans avoir suivi le cours de danse durant l'année. Alors, en quoi ça consistait ? Eh bien, il fallait écrire 4 minutes de chorégraphie solo, bien entendu que je devais exécuter devant un jury, tout ça sur une mélodie et musique choisie, en l'occurrence, pour ma part, La Dispute de la BO d'Amélie Poulain. On ne juge pas. Ensuite, lors de l'examen, on devait improviser une chorégraphie de 2 minutes sur un sujet tiré au sort, puis un oral. Bon, dans quel bourbier je m'étais mis ? Il faut remettre dans le contexte, j'ai 17-18 ans, je vis chez mes parents, eux qui n'ont absolument aucune idée de ce qui se trame. Alors durant plusieurs semaines, je vais pousser les meubles de ma chambre, danser tous les jours et tenter d'imaginer un solo de danse, tout ça le plus discrètement possible parce que je n'assumais pas du tout. Aujourd'hui, je m'imagine cet ado, avec son corps trop grand pour lui, danser discrètement dans sa chambre, ça a dû faire de drôles de scènes. Néanmoins, je me suis éclaté à faire ça. Mon cerveau fourmillait de mille idées. Je me sentais réellement bien. J'avais l'impression de choisir, de m'écouter. Je me surprenais. Je découvrais une personne que je ne connaissais pas encore, mais que j'appréciais terriblement. Depuis, je n'écoute plus tellement Yann Tiersen, mais la mélancolie dans la musique m'habite toujours. Et surtout, qu'est-ce que j'aime danser ! Il s'en est passé des nuits de fête à danser follement, seul ou entouré de mes amis ou d'inconnus. Rien d'y penser, j'ai hâte de...

0: Jean slim gris luisant, s'il vous plaît.
1: Waouh, beau gosse.
0: Des chaussures Adidas avec des pointes comme les chemises, vous savez.
2: Waouh.
0: Un polo H&M col relevé surtout. Et autour du cou, une gourmette avec gravé « On récolte ce que l'on sème ».
1: Trop classe.
0: Et pour finir, de la cire effet mat dans mes cheveux relevés. Voilà la classe incarnée dans un collège parisien de la fin des années 2000. Vous avez reconnu la tectonique, la musique qui envahit les clubs et les rues entre 2002 et 2009. Un mélange de minimal, de jump style et de hard style, dansé par des ados qui reprennent des moves de voguing, de Melbourne shuffle et qui ajoutent la French touch, un coup de moulinette avec les bras. Dans une cour de récré, avec des hommes sur pattes et des femmes sur pattes, qui se regardent, entre elles et eux. Ce qui comptait pour moi, c'était le look. La danse électro, j'ai dû faire deux tours de passe-passe devant mon miroir, pas plus. Juste pour vérifier si mon col en V n'était pas trop moulant. C'est comme le skate pour moi. Quelques années après, l'important c'était le style, pas la glisse. Enfin bon, je m'en fous de danser, je veux juste qu'on me regarde.
3: Longtemps, moi, j'ai refusé de danser. Un Noël ou lors d'un anniversaire, je sais plus, mes parents et mes grands-parents avaient ri de mes pas. Eux qui ne dansaient pas bien s'étaient moqués de moi. J'avais trouvé ça injuste et dès lors, je refusais à toute occasion de danser. À peine des slows gênés pour les booms et encore, je ne me risquais en tout cas sûrement plus dans des exercices d'équilibriste solitaire. La danse, c'était pas pour moi. Et puis, sans que je m'en aperçoive, la danse est revenue. Sans doute d'abord en concert. Peut-être par le pogo et le slam. Le slam, cet exercice consistant à se jeter depuis la scène sur le public qui porte le danseur transi au bout de ses bras, le faisant avancer lentement dans les airs jusqu'au fond de la salle, à moins que le danseur ait mal jaugé les forces en présence, se lançant en toute confiance et du mieux qu'il peut sur les premiers rangs du public qui, peu désireux de se tordre les poignets ou de se retrouver peau dégoulinante contre peau dégoulinante, se recule soudain comme un seul homme, laissant le voltigeur transi, surpris de toute la hauteur de son envolée, s'écraser sur le sol en béton jonché de mégots et de canettes vides. Les danses solitaires peuvent être dangereuses.

2008. Colo de neige dans le Vercors. Je suis avec quelques copines. On dort dans la même chambre. Ça parle de mecs, de qui pourrait se mettre avec qui, et je les conseille. De mon côté, l'acné commence à arriver. L'appareil dentaire est présent depuis au moins un an maintenant. Et les mecs, je les vois comme des potes, mais le désir est absent. Le soir de la boum, je me prépare à faire des blagues, à parler avec les animes, manger des bonbons et me moquer des gens qui dansent des slow. C'était sans compter qu'au menu 2 heures plus tôt, on aurait du poisson pas frais et que ça finirait en dégueulis dans les toilettes. Sauf que moi je vais très bien, et Victor, le maxi beau gosse de la colo, va très bien lui aussi. Et là, alors que je mange des bonbons et cherche quelqu'un avec qui faire des blagues, il me dit « Ça te dit de danser un slow avec moi ?»

0: La semaine dernière, ma petite sœur allait à une de ses premières soirées, elle aussi. Et on s'est vus juste avant pour qu'elle me raconte la danse K-pop.
1: Salut, j'ai 15 ans et je suis donc en 3e actuellement et je pratique la K-pop depuis un an.

0: Il y a un type de chanson qui s'appelle la K-pop, qui vient directement de Corée du Sud, qui s'est développé dans le monde avec le temps, donc qui devient maintenant assez connu à l'international. C'est un type de chanson qui regroupe à peu près tous les types de chansons dans le monde. Il y en a pour tous les goûts dans la K-pop. Il peut y avoir des chansons de K-pop qui sont très calmes et qui ressemblent au jazz ou au blues, et d'autres qui sont avec du rap ou encore... Il y a toutes les musiques dedans, en fait. Et la particularité, c'est que les chanteurs, on appelle des idoles, qui sont dans des agences, généralement, sont par groupe aussi, de 7, de 4. Le plus grand groupe qui a débuté il n'y a pas longtemps, il est de 24 membres.
1: Donc c'est des boys bands, beaucoup ?
0: Des boys bands et des girl bands. Il y a des deux. Il y a eu un groupe mixte, mais qui a 10 bands cette année, donc qui s'est séparé parce qu'il y a un contrat, en fait, qu'on signe et qui dure 7 ans. Dans l'industrie, avec l'agence, et après c'est aux artistes de voir s'ils renouvellent le contrat ou pas en fonction des agences, si l'agence les a bien traités aussi. Donc les chanteurs, on les appelle les idoles, ils chantent et ils dansent en même temps, c'est-à-dire qu'ils font leur chanson et leur chanson a une chorégraphie inventée par un chorégraphe qu'ils ont appris, et du coup après ils font la chanson et ils ont la danse avec la chanson. Ils sortent un clip. Et ils sortent une danse practice parce qu'il y a une danse avec la musique. C'est un danse tutoriel, c'est-à-dire qu'ils font la danse pour que les gens qui veulent apprendre puissent apprendre. Ils se filment en train de faire la chorégraphie de groupe, et après on peut l'apprendre à partir de cette vidéo, s'ils veulent, parce que dans les clips, on ne voit pas la danse entièrement. Du coup, là, on l'a entièrement, la danse, du début jusqu'à la fin. Il y avait dans mon collège un AS, donc un atelier sportif de K-pop. Donc en gros, avec des gens qui dansent de la K-pop. Et j'y suis directement allée et j'ai adoré. Et en plus, maintenant, les gens qui sont là-bas, c'est devenu une super bande d'amis. Et on danse de la K-pop, on se partage des actualités qu'on trouve, on fait plein de trucs. On est même allé se promener ensemble, enfin sortir ensemble, même hors dehors de la K-pop. Mais on a un truc, la K-pop, du coup, on en parle souvent. Et on danse. Et aussi, c'est avec cette AS que j'ai vraiment fait de la danse régulièrement. J'avais 3 fois par semaine, et à force de faire 3 fois par semaine, même si j'ai pas de prof qui m'enseigne, tu progresses quand même. On se base sur les dance practice, justement, sur les vidéos de danse des idoles, et on la prend en miroir, c'est-à-dire qu'elle est retournée, la vidéo, pour qu'on puisse faire la danse sans avoir à inverser les gestes. Et donc on la prend, puis parfois on la danse ensemble, on essaye de faire des formations comme les groupes. Bah, si on est 5, et ben on fait des formations de groupe à 5. On se donne un des membres du groupe, on l'apprend, et après on essaie de faire des formations. Alors c'est extrêmement dur, on n'a jamais vraiment tenu les objectifs parce que c'est très très dur, les formations. Parce qu'un côté, il y en a un qui va de ce côté, mais l'autre va de l'autre, ou alors les deux se percutent parce qu'on pensait qu'on allait du même côté.
1: Toi, tu les trouves beaux, ces gens-là ?
0: Alors oui, tous les idoles sont généralement beaux, mais c'est aussi un problème, c'est-à-dire qu'ils vivent une vie très dure, les idoles, parce qu'en Corée, il y a vraiment des critères de beauté extrêmement élevés. Si t'es pas beau, on te discrimine. Parce qu'en Corée, être beau, c'est genre pour ta vie. Genre, t'es pas beau, t'as pas de vie. Et en fait, les idoles aussi, ils sont pris parce qu'ils sont beaux. C'est arrivé à des idoles que, en fait, quelqu'un l'ait repéré dans la rue et lui dise « Hey, toi t'es beau, tu veux pas devenir idol ? Viens postuler dans l'agence. » C'est vraiment une beauté très cliché. Hein. Ça veut dire qu'ils sont tous très minces, ils font des régimes parfois durs pour rester dans la morphologie. La vie d'un idol, c'est vraiment très dur. Hein. Ils ont pas le droit d'être en couple, les idols. Parce qu'en fait, ça c'est pour les fans. Parce que généralement, les fans, c'est leur modèle. Et les sasangs, on les appelle les sasangs, c'est des obsédés. C'est plus des fans, c'est, ils pourrissent la vie des idoles parce qu'ils les traquent, ils le suivent tout le temps. Ils peuvent être dangereux parfois. Et surtout que bah, du coup, si l'idol est surpris à être en couple, en fait, l'idol va recevoir une haine incontestable sur les réseaux sociaux. L'agence aussi, et le groupe sera impacté. C'est ce qui est arrivé à plusieurs idoles. Et du coup, le plus énervant, c'est qu'ils doivent s'excuser, les idoles, auprès du public, et ils doivent dire qu'ils ont rompu et s'excuser d'avoir été en couple. Et là, les gens, ils sont à peu près satisfaits.

très dur d'entrer dans une agence. Il n'y a pas eu d'idole française, allemand, je sais pas quoi. Il n'y a pas eu d'idole européen. Il n'y a que des Coréens, des Japonais, des Chinois, des Thaïlandais à la limite. Donc généralement, ça aboutirait pas. Parce que c'est très dur déjà d'entrer dans l'agence. En plus, comme on est européen, les Coréens ont encore beaucoup de mal à accepter les Européens. Et ils acceptent que les Asiatiques, actuellement. Nous, on n'a pas trop le droit. Enfin, ça, si on arrive, on est des Européens, on a une tête d'Européen. Donc, surtout que c'est leur culture à eux, tu vois. Et comme dans le passé, il y a eu des histoires de colonisation, potentiellement. Bref, le passé ne nous porte pas vraiment de grande facilité. Donc, comme on est Européens, pas encore. Hein. On peut être fan d'eux. On peut être fan d'eux, on peut pas aller chez eux.

0: Ça te fait quoi quand tu danses?
1: T'es libre. T'es dans ta bulle, dans la musique, ou avec tes potes qui sont à côté, vous dansez ensemble, et t'oublies tout pendant un moment, et surtout comme t'es dans ton monde, bah t'es bien.
0: Et toi, tu veux exprimer quoi quand tu danses?
1: Juste moi. Suis-moi quand je danse. Alors que c'est moi-même. C'est mon type de danse, c'est ma façon de danser. En fait, la danse, elle permet de faire beaucoup de choses, d'exprimer beaucoup de choses. Mais en effet, si on n'a pas envie de parler, on peut danser. C'est notre manière de parler sans bouche, du coup, avec le reste du corps. On montre que le reste du corps, il peut parler aussi.

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1: Strasbourg, été 1518.
2: Dans les rues étroites de la ville et sur les places, des dizaines de personnes dansent frénétiquement, au rythme des tambourins, des viols et des cornemuses. Mais l'atmosphère n'a rien de festif. Les femmes, les hommes et les enfants, atteints de cette étrange manie dansante, crient, implorent de l'aide, mais ne peuvent s'arrêter. Ils sont en transe.
3: Ils ont le regard vague, le visage tourné vers le ciel, leurs bras et jambes animés de mouvements spasmodiques et fatigués, leurs chemises, jupes et bas, trempées de sueur, collées à leurs corps émaciés. En quelques jours, les cas se multiplient comme se répand un virus, semant la peur et la mort dans la cité alsacienne. Jusqu'à 15 danseurs meurent chaque jour, victimes de déshydratation ou d'accidents cardiovasculaires.
4: C'est une femme, Frau Tofea, qui a ouvert le bal de cette mort dansante le 14 juillet 1518. Les épidémiologistes d'aujourd'hui la nommeraient « patient zéro », soit le premier individu infecté lors d'une épidémie. Le destin de cette femme a été retracé par Paracelse, médecin et alchimiste suisse qui vécut à l'époque, connu comme l'un des fondateurs de la toxicologie. Fasciné par cet épisode collectif, Paracelse est venu sur les lieux en 1526 pour enquêter.
3: Ce 14 juillet, donc, Frau Tofea commence à se trémousser seule dans les rues. Malgré les supplications de son mari, la fatigue et les pieds en sang, elle continue pendant 6 jours et nuits, juste entrecoupée de quelques siestes. Entre-temps, d'autres personnes sont entrées dans la danse. Au 25 juillet, 50 individus sont contaminés. Ils seront au total plus de 400.
5: Le verdict des médecins est dans la droite ligne des théories de l'époque. La maladie est due à un sang trop chaud. Le conseil de la ville décide alors de soigner le mal par le mal. De l'espace est laissé aux danseurs. Des douzaines de musiciens professionnels sont engagés pour les accompagner, nuit et jour. En exhibant ainsi les danseurs, les autorités ne font que favoriser la contagion. Le mal ne passe pas. Face à l'échec de leur politique, le conseil municipal fait alors volte-face fin juillet. Les estrades sont démontées, les orchestres interdits.
2: La manie dansante de Strasbourg n'est ni la première ni la dernière épidémie de danse. Au total, une vingtaine d'épisodes comparables ont été rapportés entre 1200 et 1600. Le dernier serait survenu à Madagascar en 1863. Une variante, le tarantisme, a aussi été décrite en Italie. La maladie survenait après une hypothétique morsure de l'araignée Lycosa tarantula. Et la danse, la tarentelle, faisait partie intégrante du traitement.
4: Au fil des siècles, plusieurs scénarios ont été avancés pour expliquer l'épidémie de Strasbourg et beaucoup d'autres manies dansantes. Ergotisme, c'est-à-dire empoisonnement par du seigle contaminé, culte hérétique, possession démoniaque, ou encore hystérie collective, comme le prétendaient les théories de Charcot au XIXe siècle.
3: Le contexte a sans doute joué un rôle majeur. Les phénomènes de transe sont plus susceptibles de survenir chez des individus vulnérables sur le plan psychologique et qui croient au châtiment divin. Or, ces deux conditions étaient réunies à Strasbourg en 1518. La ville avait été frappée par une succession inhabituelle d'épidémies et de famines. Et ses habitants et habitantes croyaient à Saint-Guy, capable autant d'infliger que de guérir des maladies, par la danse notamment.
2: Les manies dansantes d'aujourd'hui, on les appelle peut-être rave. Elles durent des jours à taper du pied sur des dance floors terreux, et à la place de l'ergot de seigle, beaucoup absorbent des petites pilules, ou des bouts de carton imbibés de substances psychotropes.
6: Allô, allô.
7: Oh, ben, allô, la Terre, ici la Lune. Je reviens.
6: Qu'est-ce qui se passe?
8: Alors, tu t'appelles comment?
6: Thibaut.
8: T'es là depuis quand, Thibaut?
6: Ouais.
8: T'es en forme, Thibaut.
6: Ouais, je suis bien.
8: C'est le soleil, non?
6: Ouais.
8: Bien, là.
6: Ah, j'adore le soleil.
8: Ça fait combien de jours, là, qu'on écoute de la grosse techno?
6: Je sais
8: plus.
6: Je sais pas trop. Je m'en fous.
8: Elles sont bien ces fêtes?
6: Ouais.
9: On on est dans une rave party, c'est-à-dire que c'est le feu. Beaucoup de bonne ambiance, beaucoup de bonnes gens, une mise au point optimale du sound system.

0: Ça te rappelle quelque chose, bas-relief ?
1: Quelques soirées endiablées.
0: Ah ouais.
1: Bon, mais franchement, enfin la musique électronique. La tarentelle, tout ça, c'était bien beau, mais.
0: Attends, mais moi j'ai mis de la tectonique. Hein.
1: Ouais. Allez, on passera là-dessus, quoi.
2: Par contre, les amis, là, vous m'expliquez, on fait comment pour danser des slow sur la techno ? Parce que.
3: Vous pouvez me dire, c'était quoi le titre du morceau que vous avez passé il y a 4 morceaux ?
4: Ouais. Non, c'est pas mon job, ça. Écoute le kick.
0: Ouais, si je me souviens bien, il y avait un truc un peu 90, rock, mélo, je crois que c'était Scorpion. Et puis, après, il y avait un truc genre Ninja Panda ou Judo ou...
2: Karaté, je crois.
0: Ah oui, pardon. Et là, c'est genre la France... Sauvage.
1: La France sauvage.
4: France sauvage,
1: c'est
4: de Bordeaux.
1: Sauvage.
3: Et aussi, je crois qu'on a... Il me semble qu'on a entendu Gerashim, Luca et le poème Passionnément.
0: Ah ouais.
1: On n'est pas bien, là.
0: Pouah. C'est un peu chaud, je trouve.
1: Ouais. Yeah. J'ai l'impression que j'ai des nerfs dans les cheveux.
0: Ouais.
1: J'ai pas de cheveux.
0: Moi, j'ai soif.
2: Faut boire de l'eau, Sissi. Hein.
0: Merci, on me l'a dit.
3: Hydrate-toi, ouais. C'était la danse des micros sur Mayday aujourd'hui et on revient dans 15 jours.
1: 15 jours, ouais.
3: 15 jours.
1: Et on fait quoi ? On fait le ?
4: On fait le bilan.
3: Calmement.
2: Voilà pour la dernière émission de la saison.
4: Boum, dans un instant, c'est les infos.
1: Allez, restez sur Radio Canu. Bonne soirée.
3: Ciao.
1: Bisous.
0: Salut.
3: Et joyeux anniversaire, Mouche.
1: Ouais, ouais.

0: Hello à tous, vous êtes bien sur Radio Cause Commune, sur le 93.1 et sur le net, et vous écoutez Technolife. On commence donc cette cinquième édition, et aujourd'hui on reçoit pas un, ni deux, mais trois collectifs. Vous en avez déjà entendu parler par ici, ils travaillent tous ensemble pour vous proposer des grosses soirées et même des festivals. Je veux vous parler des collectifs Bitadix, Ethereal Decibel Company et Astechno. On parlera donc de leurs univers respectifs et de ce qu'ils vont nous proposer en commun. Au micro, je suis avec Lucas, et à la régie, on a Lionel. Et nous recevons donc Aurel pour représenter l'équipe Bitadix. Salut.
1: Salut.
0: Mehdi et Nikita pour l'équipe Astechno. Salut les gars.
2: Salut les gars.
0: Et on appellera donc Arnaud et Jawad des Ethereal Decibel parce qu'ils sont en province. Donc du coup, pour les avoir avec nous, on les aura par téléphone. Voilà. Donc écoutez, on va commencer tout de suite en musique avec une écoute techno de Thomas Schumacher avec un morceau qui s'appelle No Rules Involved.

0: Ok, alors du coup on a commencé en mode 4x4 techno et tout ça avec donc un morceau de Thomas Schumacher qui va être du coup une des têtes d'affiche de votre prochaine soirée donc au Nexus, c'est ça, le 25 février au REL. Alors du coup, est-ce que tu peux nous parler un petit peu de cette soirée, de ce qui va passer d'autre?
1: Avec grand plaisir, je crois que c'est un petit peu pour ça, que je suis là. Bah, je serais content de repasser chez vous déjà, et c'est vrai que cette soirée, on l'attend vachement, parce que Schumacher, c'est quand même un icône des années 90, éclaté en 98, et il n'a pas arrêté depuis, il en tournait partout dans le monde, et du coup, c'est un peu comme accueillir clairement une légende de la techno et de l'acide chez nous, donc c'est vraiment un putain d'honneur, et je suis ravi. Oh, ça y est, je jure à la radio, voilà. Et du coup, je suis vraiment très content de pouvoir l'accueillir, mais évidemment, lui, c'est la grosse tête bien connue de la soirée.
0: Ouais.
1: Et comme vous le savez, on a fait une prog très éclectique
0: l'événement. Ouais,
1: je crois que justement tu voulais
0: ouais ouais bah justement on voulait te demander parce que donc il y a Thomas Schumacher, mais il y a aussi donc la fraîcheur et aussi Ruby My Dear, c'est ça, et Samurai Breaks.
1: Ouais,
0: voilà, donc alors du coup justement on voulait vous demander, mais pourquoi une programmation aussi éclectique, parce que du coup on va passer du break à la techno rave.
1: On va dire que c'est un peu notre marque de fabrique, l'éclectisme. Ouais. Hein, depuis qu'on a commencé en 2011, on a toujours fait ça à l'époque. On avait une culture un peu moins affirmée, et du coup on considérait pas du tout le style musical, on mettait tout ce qu'on avait envie de mettre, sans faire de ligne directive. Alors forcément, avec les années, on développe une ligne à suivre. On aime beaucoup faire deux scènes parce que ça nous permet d'être beaucoup plus variés, mais en soi, là en fait on s'est dit, on prend le risque, on met des artistes qu'on a vraiment envie d'inviter, et on donne de la visibilité à des artistes vraiment underground qui ont leur patte, qui sont des producteurs de génie et qui vont pouvoir justement s'être marqués grâce à la présence de Schumacher qui leur ouvre la porte, quoi.
0: Ouais. Ok, d'accord. Écoute, c'est parfait. Alors, du coup, par rapport à, tu m'as déjà plus ou moins répondu au final, parce qu'on se demandait justement quelle identité musicale vous vouliez donner justement à vos soirées. Qu'est-ce qui fait que justement on se dit, ah, mais ça, c'est clair, c'est une programmation Disorder.
1: L'identité musicale, c'est clairement celle d'un bordel cohérent et qualitatif, quoi. Mêler des légendes reconnues à des magiciens créatifs alternatifs afin de leur permettre de rayonner. La seule identité qu'on défend, c'est celle du polyamour sonore qui nous dévore, que ce soit du hip-hop, de la trance, de l'acide ou du breakcore, tant que c'est bon, on en veut, quoi.
0: Ouais, carrément. Là, du coup, effectivement, c'est le line-up de cette soirée est bien représentatif, du coup. Personnellement, je connais moins. Alors, c'est clair que Thomas Schumacher, c'est bon, j'ai des vinyles de lui et tout ça. J'écoute ça depuis un bon bout de temps, mais par contre, Ruby My Dear, Samurai Breaks, je connaissais pas beaucoup. La fraîcheur, j'en avais entendu parler un petit peu, mais.
1: La fraîcheur est déjà venue chez nous au mois de février. Il y aura un an, quoi. C'était incroyable. Elle nous a fait vraiment un set magnifique. Elle est signée chez Astropolis notamment. Elle tourne beaucoup dans l'ombre, mais elle est très très très prolifique. Et en parallèle, elle a créé son propre label là en 2022 qui s'appelle House of Punk, et orienté vraiment queers sur la scène barcelonaise. Franchement, c'est plein de petites pépites, et du coup elle a un axe créatif et une dynamique vraiment alternative qui est incroyable. Ruby My Dear, moi je l'ai découvert parce que c'est les premières parties de Igor. Du coup, génie du breakcore
0: avec
1: aussi.
0: Avec plein de R, qui et passe à la scène musicale, là, d'ailleurs.
1: Tout à fait, ouais. Non, avec Amenra, ouais. Salle Playel, ouais.
0: Ouais, la salle Playel, ouais, pardon.
1: Tout à fait. Et du coup, c'est comme ça que j'avais découvert ce projet, en même temps qu'à l'époque d'Effect Panda, le gros élan du breakcore, en fait, qu'il y a eu début 2010, qui s'est un peu étouffé derrière. Et pourtant, ça reste des créatifs de génie, comme Stazma, qui travaille pas mal, d'ailleurs, avec Ruby My Dear aussi. Ouais. Et c'est vraiment, en fait, un plaisir de pouvoir l'inviter, et d'autant plus qu'il a rejoint l'écurie de Ethereal Decibel Company. C'est eux qui font le booking maintenant.
0: Oui.
1: Résultat, le lien est dedans, quoi. On y avait déjà pensé pour Halloween, et là, on se rattrape sur celle-là, quoi.
0: Et d'ailleurs, si je dis pas de bêtises, Ruby My Dear, je sais plus lequel des deux, mais joue justement au Winter Festival. Il est programmé au Winter Festival qui va se passer au mois de mars Ethereal Decibel.
1: Alors, je t'avoue que j'ai pas la prog en tête, mais c'est bien possible parce que, en tout cas, il est sur le festival.
0: Oui.
1: Sur le Winter, j'avoue que j'ai pas encore toute la prog en tête.
0: On en reparlera tout à l'heure.
1: Pour Samurai Breaks, on va dire qu'on doit ça à Sony. D'accord. Évidemment, parce qu'en fait, dans la même veine que Mandy Dextrous qui est venu jouer chez nous en juin dernier, ou qui nous a fait un set incroyable, et en fait Sam, c'est un peu la patte encore plus underground de ce truc-là. Il a gagné un grand prix Mixmag qui a été décerné en tant que découverte de l'année en 2021.
0: Ouais.
1: Et résultat, en fait, il est jamais passé en France. Et là, c'est l'occasion. En fait, c'est la première fois qu'il passe chez nous, et ça va être un gros mélange de bass music et de rave. On l'attend lourdement. Ouais.
0: Au final, c'est assez cohérent, du coup. Hein.
1: Oui, il y a de la cohérence dans notre bordel. C'est un bordel bien organisé.
0: Exactement, ouais. C'est ça qu'on aime bien. Et justement, vu que tu parlais de par rapport à la fraîcheur et son label qui est assez orienté queer et tout ça, je sais qu'on la dernière fois qu'on vous avait reçu, on en avait discuté un petit peu avec Sony, où il y avait aussi justement, vous vouliez mettre un peu l'accent là-dessus aussi sur le côté un peu queer, LGBTQ+.
1: Alors, on met pas du spécialement l'accent dessus. En fait, c'est juste naturellement que on se retrouve en fait. À défendre ces scènes parce que ça devrait être fait depuis longtemps et maintenant en fait qu'elles soient mises en avant de façon générale, nous ça donne juste envie de les pousser pousser dans ce sens là quoi. Après il y a aucune volonté spéciale de mettre de mettre particulièrement une artiste queer en fait dessus, c'est juste que c'est une artiste qu'on respecte, qui a des codes moraux qu'on adore et d'ailleurs qui a été une personne incroyable à recevoir, on s'est vraiment très bien entendu, elle nous a même baptisé ses chouchous je crois de Paris.
0: Excellent.
1: Oui, elle nous a bien brossé dans le sens du poil, du coup on est très content de la recevoir encore, mais c'est vrai que c'est très plaisant de voir des gens qui lèvent le point et qui se laisse pas happer par par la vague, et le fait que ça se démocratise, je trouve que c'est une très bonne chose effectivement.
0: Ok, super. Eh ben, je propose qu'on fasse une petite pause musicale et que du coup on écoute justement un morceau de Samurai Breaks, un morceau qui s'appelle Scorcher.

0: On voulait revenir sur votre soirée. Alors, je suis toujours avec Aurel de Bitaddict. Hein. On voulait revenir sur votre soirée collab avec EDC qui s'est passée à la péniche
1: Reverse King.
0: Reverse King, excuse-moi.
1: Ça
0: où
1: va,
0: on
1: je
0: était
1: pardonne.
0: Tous présents finalement, hein, parce que Mehdi, aka Newcomer et Nikita ont joué là-bas.
2: Nikita jouait
0: était...
2: pas, mais
0: il est annoncé. Ah non, t'as pas
3: été
0: dans le
3: pardon, public,
0: ouais.
3: Effectivement.
0: Et nous, on était dans le public. Donc, bon, nous, on a tous passé une très bonne soirée. Puis, on voulait revenir un peu avec toi sur comment c'était passé pour vous. Est-ce que vous avez été.
1: Bah, écoute, nous, c'était
0: attendre,
1: la... nous, c'était notre première au Reverse King. C'était aussi notre première collaboration avec Ethereal, quoi. Donc, bah, on va dire sur tous les points, c'était très positif pour nous, en tout cas. Et je crois que pour eux aussi. De toute façon, ils vous répondront plus tard, il me semble.
0: Et, a priori, c'est
1: et vraiment, ouais, non, un lieu incroyable. La croisière dans Paris, avec, pendant le set de Mesbass, avec la vue sur la Tour Eiffel. Enfin, c'était quand même une très chouette balade et j'étais très content de vous compter avec nous d'ailleurs.
0: T'es avec
1: toi. Ouais, vraiment sur le positif. Après, c'était les échanges, la facilité en fait de travailler avec EDC. C'était vraiment un grand plaisir. D'ailleurs, on a prévu de remettre ça le 22 décembre au Nexus. Ça nous laisse un peu de temps pour revoir une collab et le temps de vous réchauffer pour ça. Mais on vous prépare quelque chose de très beau aussi à ce moment-là.
0: D'accord.
1: Et vraiment, sinon, Reverse King, bah écoutez, pour une première expérience, c'était génial. Vu qu'on remet ça bientôt, mais on vous en parlera plus tard, le 31 mars, avec une équipe que vous connaissez, qui est peut-être autour de cette table.
4: Je vois pas de quoi il parle.
3: C'est un mystère.
0: Donc il y a quand même une petite volonté de pérenniser toutes ces collaborations. En tout cas, les choses se présentent un peu comme ça.
1: Bon, on va dire qu'avec Astechno, on n'est pas, on sera pas notre première collaboration.
0: Ouais,
1: voilà.
0: Oui.
1: Ah oui. On a un petit côté familial qui s'est bien instauré depuis.
4: On y revient toujours.
1: Voilà. Depuis leur première date chez nous en 2012, on est devenus bien copains. Ouais.
4: Non, mais alors, juste comme ça, mini digression, excusez-moi. Auré, je l'ai rencontré au Bellucci's il y a peut-être 10 ou 11 ans, quelque chose comme
1: ouais,
4: ça. Il était au bar. Et il vient me voir à la fin de mon set, mec, c'était trop bien! Et depuis, on s'est plus jamais lâché.
0: Voilà. Perfecto, ça a donné des belles soirées, c'est bien.
1: Ouais, ouais.
0: Bon bah c'est super, on va enchaîner du coup en parlant d'EDC donc avec l'interview de Jawad et Arnaud, donc Vegan Lake et
1: Vegan Cake.
0: Vegan Cake, pardon, et je lis une feuille qui s'est écrite grossièrement, et Tina D.
1: Tiwad.
0: Tiwad, putain t'écris mal hein, gros. est-ce qu'on a bien tout ce petit monde en ligne?
5: Ouais.
0: Ouais, ben, bienvenue.

0: Salut les gars,
1: Salut.
0: enchanté.
2: Salut, enchanté.
0: Ça va et vous?
2: Ouais, nickel, merci de nous accueillir.
0: Eh ben avec grand plaisir. Écoutez, on voulait savoir un peu qu'est-ce que c'était votre rôle à chacun dans l'asso, vous présenter votre projet globalement, le TRL, qu'est-ce que c'est? Et vous, qu'est-ce que vous y faites?
2: Eh bien, c'est Arnaud qui parle. Eh bien, dans l'asso, on est co-directeur du festival. En
0: Ouais.
2: gros, on s'occupe principalement du projet du festival et au cours de l'année de la production des soirées sur le volet événementiel, enfin spectacle de l'asso, on va dire.
0: D'accord, parce que vous faites de plus en plus de soirées finalement, au-delà du festival.
2: Ouais, cette année, on a
1: Ouais.
2: mixé un peu la proposition.
1: Ouais, cette année, on a fait pas mal de collabs. Ouais, c'est un peu nouveau pour nous et c'est cool. Et pas mal de soirées en salle à droite à gauche,
0: Droite à gauche, pas dans n'importe quelle salle à chaque fois, parce que j'ai suivi un peu.
2: Non.
0: Effectivement, vous faites des belles salles à chaque fois, c'est plutôt cool. Là, vous implantez gentiment sur Paris avec nos petits collectifs préférés. Quel a été le bilan pour vous là de cette soirée Disorder sur la péniche?
1: Ah, une catastrophe,
0: Une
1: humainement
0: catastrophe, ouais, ça m'étonne
1: enfer.
0: pas.
1: Non, non, c'était super, franchement, c'était une super soirée avec une super équipe. Il y a eu une belle alchimie entre les deux crews, franchement, ça s'est passé nickel. Le public a répondu présent, on a réussi à faire sold out pour une première fois dans cette salle. Niveau direction artistique, j'ai l'impression que la soirée elle a intéressé du monde quand même. La petite hybridation psytrance acid techno, ça a l'air d'avoir plu, donc c'est cool, c'est plutôt encourageant pour la suite, quoi.
0: Ouais, carrément. C'est vrai qu'il y avait du monde et puis du monde dans chaque salle. C'était
1: Ouais.
0: pas une salle vide, une scène pleine. C'est vrai qu'il y avait du monde partout. Donc ça, c'est plutôt positif.
1: Ouais.
0: Qu'est-ce que vous pouvez nous raconter un peu sur l'historique de Ethereal en fait? Comment vous avez monté ce projet et avec qui, dans quelle mesure vous êtes dit, on va monter un festival trans
2: Voilà,
0: en
2: bah
0: France.
2: déjà ça fait 11 ans, et ça a commencé de manière très très amateur par des gens qui sortent du bac ou des gens qui sont encore au lycée, comme
1: Qui sont encore au lycée,
0: Ah ouais, vous avez
1: ouais.
0: passé le
1: Moi
0: bac quand
1: j'avais
0: même
1: 15-16 ans quand on a créé le projet, ouais.
0: Ah oui.
2: Avec des bagages pas du tout spectacle, des ébénistes, des électroniciens, et voilà, quoi, en gros. Hein,
1: Mais des gens qui aimaient la musique quand même.
2: Voilà, des mélomanes mais pas professionnels du spectacle. Donc on a fait jusqu'en 2016, on a fait de la free party semi-légale, hein, de toute façon,
1: C'est
2: à
1: ça.
2: base de deux soirées par an jusqu'en 2016. Puis en 2016, à force de faire des soirées, on a poncé le format. On faisait des petites soirées quand même de taille modeste, quoi, de 500 à 1000 personnes, quoi.
1: On avait envie de grandir, quoi.
2: On avait envie de grandir. Donc on s'est tous formés dans des domaines différents. Moi, Arnaud, une petite formation courte en gestion d'entreprise culturelle. Jawad, il a fait une formation
1: En régie du spectacle vivant, en régie lumière, en fait, dans le spectacle.
0: D'accord.
2: Et mes autres collègues aussi sont vachement formés en technique pour arriver à monter un festival en 2016, un peu plus dans les règles de l'art. Un petit festival de 1500 personnes dans les Côtes d'Armor.
1: Ouais, c'est ça.
2: Qui a sold out, qui a très bien marché, pour le coup. Mais après, ça n'a pas pu se refaire pour des raisons... Pas des raisons politiques, pour des raisons...
1: Non, c'était vraiment de l'ordre du fait divers,
2: Ouais.
1: du village rural, quoi. Genre,
2: Ouais, et puis une sombre histoire de fouilles minières sur la commune
1: ouais, bah
2: aussi.
1: c'était
2: J'ai mis
1: ça.
2: de l'uranium dans les sols de la commune, du coup on
0: Ah
2: ne
0: oui,
2: pouvait pas faire
0: d'accord.
2: le festival.
1: Ouais, c'était des trucs comme ça.
2: Du coup on a eu ouais, 2 années à blanc, sans rien. Jusqu'en 2018, on a refait une
1: Ouais.
2: free party, pour le coup, pour refaire un petit festival.
1: Mais sur un format plus, déjà un peu plus dans ce qu'on
2: Ouais.
1: propose maintenant, quoi. Enfin,
2: Et un...
1: plus intime.
2: Et une implantation au Véros à Nantes aussi pour refaire une première grosse soirée en salle en 2018. On avait invité Adja, Freedom Fighters, Lupus In Fabula, et on a fait une plus grosse soirée qu'on ait jamais fait, avec quasiment 2500 personnes en salle.
0: Mais c'est
2: Donc,
0: pas c'est
2: et
0: pas
2: on a entamé
0: négligeable,
2: une belle
0: effectivement.
2: collaboration avec le Véros, et après on a remonté en 2019 à un festival à Saint-Symphorien-des-Monts, qui avait pour ambition d'accueillir...
1: On a enfin pu poser nos valises,
2: Ouais.
1: définitivement.
0: Oui, c'est ça, parce que ça fait plusieurs éditions là que vous êtes quand même posé au même endroit.
1: Bah là, ça va être la troisième édition sur ce
0: Oui,
1: site.
0: c'est ça.
1: Et a priori, on est parti pour rester là-bas, là, pour un
0: Ça
1: coup.
0: se passe bien, oui, avec
1: Ouais,
0: la
1: ça se passe
0: commune.
1: super bien. avec les propriétaires, que ce soit avec les propriétaires du terrain ou avec les municipalités locales, tout, c'est plutôt super cool.
2: Donc voilà, on s'est fait petit à petit, tranquillement, et on a augmenté le format, la jauge tranquillement, avec des difficultés, des pertes financières conséquentes aussi qu'on a dû affronter, absorber et qu'on affronte toujours. Mais on va dans le sens où ça se résorbe et où ça a l'air de prendre le chemin de l'équilibre, tout du moins.
1: Ouais, c'est ça.
0: Oui, bah effectivement, cette année, vous avez annoncé là une grosse programmation là pour l'édition 2023 du coup du festival. Est-ce que vous voulez en parler un petit peu? Alors, on va être sur quelle date? On va être 24-25 juin 2023.
1: 23, 24 et 25 juin 2023 sur 3 jours.
2: Et pour le coup, on a essayé de sortir du festival seulement Psytrance et d'ouvrir notre DA qui est psychédélique et mentale à la techno qui peut être psychédélique et mentale aussi.
1: C'est ça, et puis c'est surtout que même ça suit aussi les goûts musicaux de chacun. Enfin nous en tout cas dans l'équipe programmation on est loin d'écouter que de la petite trance, donc en fait on arrive sur des line-up qui commencent à ressembler vraiment à un truc qui nous ressemble vraiment à fond quoi.
0: Ouais.
3: On sent l'influence un peu Free Party.
1: De quoi pardon?
3: On sent l'influence un peu Free Party quand même, hein, avec certaines têtes d'affiche. Enfin, ça fait presque. Enfin, moi, quand j'ai vu ça, du coup, ça fait deux scènes principales quasiment, quoi. C'est.
1: Clairement, ouais. Mmh. Ouais. Ça va pas être du tout sur le même format. Les deux, elles vont pas être sur la même le même genre d'installation technique, on va dire, et d'expérience publique. Ça va être vraiment deux univers bien différents.
3: Ouais.
1: Mmh. Mais en termes de gamme d'artistes, si on peut dire ça comme ça, oui, c'est clair que.
2: Mmh. Oui.
1: Que sur l'alternative, on a des artistes qui jouent sur des main stage habituellement.
2: Ouais. C'est une alternative parce qu'on a un festival de psytrance.
1: C'est ça, en fait, on est ça. Mmh.
2: Mais voilà, on a vocation à essayer de gommer un peu les frontières. On a vu avec la soirée Disorder qu'en fait, les frontières entre les gens qui écoutent de la trance et de la techno, elles sont bien minces et que souvent, c'est juste de l'ordre de...
3: Ah bah oui, carrément. Ouais.
2: De l'ordre de rien du tout, du préjugé. Est-ce que, voilà, franchement, est-ce qu'une acide techno des Subway Shaman, comme on a programmé, et une psytrance à la... je sais pas, à la, comme... comme Nectarios ou comme de la psyché, de la groovy, comme Martian Art, des choses comme ça. La frontière est très très mince en fait. C'est plus groupes, les clivages, c'est plus une question de groupes sociaux que de musique quoi.
3: Mmh. Oui, c'est ça exactement. Et là du coup, il y en a vraiment pour tout le monde quoi. Et même le chill aussi d'ailleurs. Le chill finalement, il va bien groover quand même. Hein, pour avoir fait d'autres festivals trans, je sais que le chill, c'est vraiment l'endroit où tu te poses, pépouses, ou limite tu médites et tout ça. Là, vous, ça va être un petit peu plus...
1: Tropical, psychédélique.
3: Ouais, voilà, ouais, c'est ça, ouais.
4: C'est horrible, ce sera plus calme que l'année dernière, quand même.
1: Ce sera plus ensoleillé, on va dire.
4: Moi, j'ai adoré, mais c'est vrai que c'était pas ce qu'il y a de plus chill.
2: on a enlevé la techno du chillot, on l'a vraiment rapatrié.
3: Ouais, pour la mettre sur l'alternative.
4: Techno.
1: C'est vrai qu'on a eu pas mal de retours.
2: Ouais, on écoute aussi les retours du public. C'est vrai que, comme dit Jawad, on a eu des retours comme quoi le chillot n'était pas assez chill. Donc, on l'a bien calmé. Voilà, on va se balader de l'IBM à Oudrone, en passant par le reggae, le dub.
1: Avec des trucs plus cumbia, down tempo. Global Bass, un peu.
3: Justement, il y a Cannon Bar qui va jouer aussi. On connaît bien aussi Dubs Cooker, qui sont des copains, ouais.
2: Donc, Dubs Cooker est un membre historique de l'association.
3: Dubs Tracker, pardon. Le nouveau duo qu'ils ont fait avec Abstracker, Dubs Cooker et Abstracker.
2: Fun fact, c'est que pendant très longtemps, peut-être jusqu'en 2016, les chillottes de nos teufs dans Bretagne, c'était TSF, collectif TSF qui le monte.
3: Ouais, d'accord. Mmh.
2: Ça fait un moment qu'on est un plan, qu'on connaît.
3: Excellent. Ouais.
2: Le squat du Stendhal à l'époque.
3: Ouais.
1: C'est ça.
3: Le monde est petit.
2: Avant que ce soit l'état de conscience.
3: Ok, nickel. Écoutez, je propose qu'on fasse une petite pause musicale encore. Donc cette fois, c'est toi, Arnaud, donc Vegan Cake, qui a choisi ce morceau-là. Donc c'est un duo Out of Orbit et Gorovitch qu'on fait un petit morceau. Tu veux dire quelque chose dessus ou pourquoi t'as choisi ça ou...
2: Out of Orbit, c'est le nouveau projet du duo Loud. C'est un projet d'un des deux qui a monté Out of Orbit, qui est un projet qui sonne très rétro, mais qui est plutôt très actuel vu la vibe du moment pour le rétro. Mmh. Et qui a cherché des influences dans l'acid house et la rave des années 90.
3: Ouais.
2: C'est un artiste qu'on boucle sur notre festival qui a une vibe assez technoïde dans sa progressive. Mmh. Donc ils ont fait ce morceau-là ensemble qui est assez rétro pour le coup.
3: D'accord. Ok, bah écoutez, on va écouter ça alors, et puis bah on se retrouve juste après.
1: Allez.
3: Allez, c'est parti.

0: Vous êtes bien sur Radio Cause Commune sur le 93.1 et nous sommes donc toujours en compagnie des Aztechno, de Beat Addict et aussi de Ethereal Decibel Company au téléphone avec nous. Vous êtes toujours là les gars ?
1: Ouais,
0: super, nickel, ouais. Ok, très très bon ce track hein, de Out of Orbit et Gorovitch, là, moi je l'aime beaucoup. C'est vraiment bien cool. Pour terminer sur votre festival de la Summer Edition, moi je voulais quand même signaler aussi que vous avez fait un sacré effort sur les tarifs, que je trouve vraiment pas du tout prohibitif, vraiment, je vous dis chapeau, parce que avoir une telle programmation pour un tarif comme ça, ça mérite vraiment d'être signalé. Donc voilà, et il y a une petite particularité aussi, c'est pour les personnes qui ont un quotient familial de moins de 500, enfin, ou de, si vous pouvez nous rappeler. Du coup.
1: 500, ouais. C'est ouais. Exactement ça. Pour les personnes qui ont un quotient familial, qui présentent un quotient familial de moins de 500, ils ont un tarif préférentiel pour
0: ok, ouais. Ouais. Bah, ça, franchement. Pareil, ouais, je vous dis vraiment bravo, parce que ça mérite vraiment d'être mentionné, quoi. C'est vraiment pas tout le monde qui font ça, et du coup c'est chouette. Du coup, avant cette Summer Edition, il y a une Winter Edition, c'est ça qui va se passer au Warehouse à Nantes, c'est ça?
1: Le
0: 18 mars, ouais, ok, ouais. Et alors du coup, au niveau de la proc, ça donne quoi? Parce que je crois que je me suis trompé tout à l'heure. J'ai dit des fausses infos.
1: Ouais, nous on a pas Ruby Major sur celle-là, il viendra sur le Summer Festival par contre.
0: D'accord, ok, ouais.
1: Mais sur celle-là, là pour le Winterfest, du coup le 18 mars, on a un main stage psytrance avec Rescam, un gars de chez nous qui va jouer psytechno. Mmh. Après on fait venir Hypogeo, qui va jouer Dark Prog. Origins, un DJ français de chez Sangoma Records qui va jouer psytrance. Mmh. On a Govinda, un DJ de chez Believe Lab,
0: qui fait aussi.
1: Et Faeyan, un gars de Nantes qui fait de la forêt chez Quadrivium Records, qui est très cool aussi.
0: D'accord. Donc un line-up bien crescendo qui va se terminer en grosse forêt.
1: Ouais, c'est ça. Ouais. Et on a une scène alternative du coup qui sera plus bass music, bass et techno. Avec Ngua qui va jouer psy bass.
0: Ouais.
1: On a ensuite Global, du coup, c'est le projet. Donc je fais partie avec Docteur A62 qui est chez nous aussi,
0: un
1: projet en bass music là du coup.
0: Très sympa d'ailleurs.
1: Neurobass, des trucs comme ça.
0: Mmh. J'ai entendu au Adra, Docteur A62 l'année dernière, c'était vachement bien. Ouais.
1: Mmh. Ouais, il était là-bas, exactement. Et on finit avec FEM du coup qui va jouer...
0: FEM qu'on devait avoir l'émission d'avant là, et finalement il avait pas pu venir à cause des grèves là, donc voilà, mais bon, on le chopera une prochaine fois quand il montera sur Paris. C'est pareil, c'est cool ce qu'il fait lui aussi, hein.
2: Ouais, c'est génial. Ouais.
1: Mmh. C'est un artiste dont on s'occupe aussi, on s'occupe de ses bookings et de son management.
0: D'accord, ok, ouais. Ouais, alors justement, bah, ça tombe bien que tu dis ça, parce que du coup, ça me permet de rebondir sur la question suivante, parce que du coup, le label Ethereal, alors du coup, c'est qu'est-ce que ça donne? Est-ce que vous pouvez nous en parler un petit peu?
1: Ouais.
0: Parce que c'est un peu la dernière création de ce que vous avez fait, en fait.
1: En fait, il y a deux choses. Il y a Ethereal Decibel Company, on va dire, on avait une partie qui s'appelait Ethereal Decibel Records, sur laquelle on release des petits EP, des petits albums de temps en temps, mais... En vrai, c'est pas un truc dont on a beaucoup le temps de s'occuper, dans lequel on investit beaucoup, du coup c'est un peu... On n'a pas beaucoup de sorties dessus, mais toujours là quand même. Et après, il y a l'autre partie qui est Ethereal Decibel Management, pour le coup, qui est une partie, on va dire, plus prise en charge administrative, logistique d'artistes, en gros, quoi, mais pas forcément d'artistes qui font partie de l'association et du coup de base, en gros. Comme une boîte de booking, quoi.
0: D'accord. Ok, ok.
1: Avec un roster qui commence à être plutôt pas mal d'ailleurs. Ouais.
0: Bah ouais. Et du coup vous avez Guy comme artiste un petit peu en dehors de votre équipe à vous?
3: Eh bien on a Ryan Osorus qu'on s'occupe sur le territoire, qui est un artiste australien qui fait de la progressive. Progressive.
0: Okay.
3: On a Ruby Maizir du coup en record. Mm-hmm. On a Okapi qui fait aussi un record art tech, what the fuck, on sait pas trop. On a de Paris, on a Neurolabs, un duo Thomas et Stéphane qui ont un projet aussi techno, Neurolabs, de leur management. On a Hypotokatika, le label manager de Atom Records de Paris aussi. Mmh. On a les Italiens Alfred, Lorenzo et Lupus in Fabula qui font de la psy bass, de la techno. On a aussi Nibana qui est sur Paris.
0: Ouais.
3: C'est vide. On a Simiantix, un artiste anglais qui vit au Japon, qui fait de la psy trans. Métaphys, un artiste forest. On en a plein, on en a un paquet.
0: Ouais, il y a de quoi faire.
3: Ouais, carrément.
0: Ah bah trop bien. Et vous, en tant qu'artiste, vous, donc Arnaud, Vegan Cake et Jawad Tiwad, du coup, vos labels respectifs, alors, est-ce que vous pouvez nous en dire un petit peu deux mots, votre actu à vous, en tant qu'artiste, indépendamment ou avec Ethéril hein,
1: Ouais.
0: Carrément.
1: Bah, moi, du coup, c'est Jawad là qui parle.
0: Ouais.
1: Du coup, je fais en tant que DJ, je fais de la psy trans, forest, artsy.
0: On a pu t'écouter justement à la dernière soirée au River's King là avec Disorder.
1: Ouais, exactement. Ouais. Et du coup, ouais, en effet, j'ai rejoint un label là il n'y a pas longtemps, fin de l'année 2022, qui s'appelle Believe Lab, qui a un label avec pas mal de beaux artistes aussi sur la scène psy trans. C'est surtout une patte assez. Assez identifiable, on va dire. Ils font vraiment de la psy trans de nuit qui tend vers la forêt, mais toujours en restant un peu assez dance floor, assez deep, assez progressif. Donc c'est cool, je suis super content de les avoir rejoints là. Ça fait plaisir. Et à côté de ça, j'ai aussi en effet plus une side de bass music avec Docteur A62, du coup, dont je parlais. On a un projet qui s'appelle Global là et avec lequel on produit. On fait des tracks en Eurobass, deep dubstep, drum and bass, trap, on se promène un peu partout.
0: Trop bien.
1: Donc voilà, c'est cool. Là, il y a des petites dates qui arrivent. Fin février, il y a une soirée à Genève, là, le 25 février.
0: Oui, exact.
1: Ça va être cool.
3: Une soirée dans laquelle on est associé aussi.
0: Ouais, vous êtes coproducteur, ouais.
1: Ouais.
3: On n'est pas coproducteur, mais on est associé quand même sur la soirée.
0: Ouais.
3: Mais voilà, du coup, à Genève, à l'usine Post-Ténébra Rock.
0: D'accord.
3: Une salle mythique punk rock de Genève.
0: Ouais, c'est bien d'apporter un peu d'électronique chez les métalleux.
1: C'est ça. Donc voilà, quoi, pour moi.
0: Ok, ouais, super, ouais. Et alors toi, du coup, Arnaud?
3: Ah, moi, je suis simplement DJ.
0: Ouais, mais c'est pas simplement. Hein, c'est...
3: Et je suis signé sur un label qui est assez récent, qui s'appelle Stereo Society, qui est un label israélien qui est né de la... Il y avait un gros label israélien qui est mort, mais qui est rené depuis, qui s'appelait Omega, qui était un des plus vieux labels israéliens, et donc il y a une part, ça a splitté, et une partie qui est devenue Stereo Society, avec des artistes comme Freedom Fighters, DKL, Modus, pour citer quelques-uns, il y a aussi GMS dessus.
0: C'est pas des petits joueurs, hein.
3: Et moi je suis plutôt pas trop sur le side GMS et psytrance, je suis plutôt sur le side vraiment plus progressif.
0: Progressif,
3: ils ont vraiment une patte à eux qui va chercher des influences dans la techno, dans la cible, dans la goa. Un retour vers le futur, vers le passé. Donc voilà, après sinon en termes d'actu, j'ai pas mal de dates tout au long de l'année là, qui arrivent. Cette année, c'est une grosse année en booking, c'est la plus grosse que j'ai jamais eue de toute ma carrière. Donc c'est chouette, des festivals, un festival dans le sud de la France où je suis pas encore été annoncé. Pas mal de petits trucs quand même. C'est plutôt cool et riche.
0: Ouais.
3: C'est un label, c'est très intéressant parce qu'ils arrivent vraiment à porter une fraîcheur et une liberté artistiquement sur ce qu'ils proposent.
0: Ils sortent un peu des codes quoi.
3: Ouais, ils ont des releases techno, des releases plus basses, des fois, enfin, ma vision. C'est hyper intéressant. Donc voilà.
0: Bah, j'en ai pas mal écouté, hein. Ouais, moi, j'ai bien aimé, hein. Je me suis mis ça en favori, là, sur SoundCloud pour pouvoir continuer à écouter un peu leur sortie, là. Bah, du coup, c'est grâce à toi, j'ai découvert ça, entre guillemets, parce qu'il y a tellement de choses à écouter, de toute façon, que... voilà quoi. Alors sinon pour la suite, encore une fois si vous êtes tous les trois sur l'émission, donc Beat Addict, Astechno et Ethéril Decibel Company, c'est parce que vous faites aussi pas mal de choses ensemble et du coup c'était ça qui était sympa aussi de vous avoir tous les trois en même temps. Donc vite fait, il me semble que il y a des choses qui se prévoient avec les Astechno aussi de votre côté, parce que là on a parlé de ce qui s'est déjà passé avec les Beat Addicts, mais du coup là il va y avoir une soirée qui arrive dans quelques semaines là avec les As Techno où vous serez là aussi. Est-ce que vous pouvez nous en dire un petit peu quelques mots et puis après Mehdi et Nikita rebondiront dessus.
3: Ouais, bah du coup pareil As Techno c'est un crew du coup moi j'ai rencontré personnellement parce qu'ils m'ont l'an dernier booké sur une soirée en février dans les mines là au nord de Paris là
0: ouais.
3: Une grosse plaque,
0: la fameuse soirée
3: j'ai rencontré Aurel aussi puis du coup bien accroché avec tout ce beau monde et du coup bon, de là après Aurel est aussi manager de Altarba qui jouait sur notre festival ils sont venus sur le festival quand même. Après, on a quand même bien accroché humainement, donc on s'est dit qu'on avait envie de faire des trucs avec eux. Et donc la soirée As Techno, qui vient en continuité de cette impulsion de faire des choses avec Beat Addicts et As Techno. Et du coup là, on prépare en effet une belle soirée au Concorde Atlantique avec.
0: Ouais, donc encore une péniche alors.
2: Encore un bateau.
0: Bah, voilà, encore un bateau. Ouais.
2: Je crois que la dernière fois qu'on est venu à la radio, on avait déjà fait ce constat-là.
0: Ouais,
2: on
0: fait
2: beaucoup trop la fête sur des bateaux.
0: Ouais, c'est ça. Ouais. Votre délire, c'est de couler les bateaux en fait.
2: C'est clair.
4: Des pirates.
2: Ouais, des pirates, exactement.
0: Ouais. Ok, et du coup, alors vous ramenez qui vous de votre côté alors, enfin, si on peut dire ça comme ça.
1: Il
0: hein,
1: mais... y a une petite équipe quand même qui monte, il y a Arnaud du coup et moi.
0: Ouais.
1: On va jouer tous les deux. Il y a sur la scène alternative, il y a Derek aussi qui fait une partie de la programmation avec nous et qui gère la partie com de l'assaut qui va venir aussi jouer sur l'alternative en scène de psy basse. On a Docteur A62 du coup, qui vient jouer aussi en deep dubstep. Et on a Thalys, qui est pareil, membre de l'association aussi sur la prog avec nous. Qui va venir jouer en cette bass music crossbreed drum and bass.
3: Encore.
1: Pas mal, je pense.
0: Parfait, tout ça.
1: Ouais.
0: Bon bah nickel. C'est vraiment super. On a hâte de vous retrouver là-bas justement. Du coup, ce serait cool qu'on arrive nous à se voir en vrai aussi à cette occasion-là. Hein. On va écouter un petit morceau. Donc là, pour le coup, c'est toi, Jawad, qui nous a proposé ça. Donc un morceau de Air Alien. Si je dis pas de bêtises, du coup, qui est sorti sur le label Believe Lab, c'est ça?
1: Ouais, c'est ça. C'est un gars qui a rejoint le label aussi, qui a sorti un EP en... Parce qu'à la base, c'est un label qui fait plutôt des sorties en psyché, psy-trance, mais qui reste assez cool et dance floor, et là, qui commence à s'ouvrir un peu plus vers la forêt et vers la dark psy, et du coup, Air Alien, qui vient de sortir un projet plutôt forest, assez marécageux, et c'est bien cool aussi.
0: Ok.
1: Donc voilà, c'est sorti il y a un mois à peine, même pas, je crois, 2 semaines.
0: D'accord, ouais, donc c'est vraiment tout neuf, quoi.
1: Ouais, carrément.
0: Ok, super. Bah, on va s'écouter ça alors. Hein. On va voir un petit peu, on va aller dans les marécages de la psy-trance. Avec ce morceau qui s'appelle Incubus. Bah, en tout cas, merci beaucoup hein, d'avoir vraiment pris le temps de discuter avec nous et tout. Et puis, la prochaine fois que vous serez sur Paris, peut-être qu'on aura l'occasion de vous avoir dans le studio cette fois, en vrai, quoi.
1: Cool, carrément.
0: Ça pourrait être super, ouais. Bah, merci beaucoup, hein. Et du coup, on est parti avec cette écoute.
3: Salut.
0: Salut,
4: les gars.
3: Ciao.

0: Vous êtes toujours sur Radio Cause Commune, sur l'émission Technolife. On va passer à la partie soirée AZ Techno Ethereal. On a une grosse coprod en perspective là, qui arrive le 4 mars sur la péniche Concorde. A priori, il y a de la grosse déco, de la progressive, de la techno, un petit peu tout prévu. Est-ce que vous avez quelque chose
1: oui, carrément,
0: à nous dire là-dessus, quoi?
1: Alors déjà, on voudrait dire bonjour à tous les Technolifers et remercier Radio Cause Commune.
0: Il y en a un paquet, hein, c'est sûr qu'il y en a plein.
1: Péter, là.
0: Ouais, ça peut être grave.
1: Non, sinon, en dehors de ça, bah, oui, collab avec le DC, hein, c'est le deuxième volet de leur aventure à Paris, on va dire.
0: Ouais.
1: Et on a décidé de remettre ça en Concorde Atlantique. C'est une salle qu'on connaît bien, voilà, qu'on a un peu arrêté pendant le Covid. Le Covid qui nous avait arrêté sur notre lancée, parce que du Concorde, on devait se propulser au Nexus. Et donc, en fait, ça a mis tout à plat. Et cette soirée au Nexus devait y avoir Jump Street. Voilà. Et Jump Street, je lui cours après depuis 3 ans. Et donc, c'est trop cool de pouvoir le concrétiser sur cette collab avec eux, quoi. Donc, voilà, on a enfin réussi à l'avoir. Et puis là, en fait, cet été, il a tellement tout retourné au Boom, à l'Ozora, à l'Universo. Il a sorti, je sais pas combien de classiques. Et même les gens qui l'ont vu à la DRA, qui l'ont vu au Boom, ils vont avoir envie de le revoir. Donc, ça va être avec plaisir, quoi.
0: Bon, super. Ouais. Petite consécration cette soirée. Là, ça fait quelques mois que vous faites des péniches diverses et variées. Puis là, vous relancez un petit peu la... Comment la machine avec une grosse programmation
1: C'est vrai que ça fait un peu suite et fin par rapport à notre dernier passage à la radio, ouais. Où quand on avait un peu expliqué l'historique, on disait qu'on était passé par une période très, très compliquée. Tu parles des péniches, tu as joué, c'était assez de Technopolis, était venu pour parler de celle-là ici. Et là, c'est le bout du tunnel, c'est cette soirée qui peut nous permettre de nous remettre sur des bons rails et de repartir sur des événements... pas que les événements péniches sont moins bien, mais ils sont moins exaltants, quoi, on va dire. Et là, on repart sur des gros projets.
0: Parce qu'il y a péniche et péniche. Là, on est sur une grosse péniche.
1: C'est ça.
2: Une petite péniche.
1: Voilà. Avec des invités internationaux.
0: À une lettre près.
1: Des intervenants d'écho qu'on fait venir de Toulouse, Atomsphère,
0: ouais.
1: Qui ont de la sacrée déco en réserve. Là, ils sont en train de la construire.
0: Cool.
1: Ils nous réservent une exclue déco qu'on peut pas voir sur leur
0: déco sur mesure alors pour cette soirée.
1: C'est ça, ouais.
0: D'accord, c'est super. La soirée avec DC. Alors, est-ce que vous avez un peu d'actu perso à évoquer? Alors, je vois là sur ma super fiche qu'on a un live d'Eclipse qui est en préparation. Il y a un nouveau concept de soirée avec Nikita qui est en cours. Vous avez un petit mot à dire par rapport à tout ça?
1: Concernant Eclipse, c'est dommage, il est pas là. Mais je sais que là, il a un live quasiment prêt. Il a pas mal de collabs avec des gros DJ. Je pourrais pas forcément dire les noms. Il vise certains gros labels pour les releases. Donc voilà, peut-être des Looney Moon ou ce genre de choses. Mais j'en ai déjà trop dit. Oups. Pour le reste, je vais laisser Nikita en parler.
3: Oui, effectivement, on a un nouveau concept de soirée que je participe à l'organisation avec Amnexia, qui la première édition aura lieu d'ailleurs demain. On a déjà la deuxième date aussi qui est posée un petit peu plus tard en juin. Et le but, c'est d'essayer de ramener un petit peu les gens qui ont pu marquer peut-être les festivals de l'été pour les gens et d'arriver à les ramener pendant toute l'année, en fait, au final. Au Nexus, voilà, d'avoir un line-up digne un petit peu d'un festival, accompagné quand même avec quelques locaux, des choses, des artistes émergents évidemment, mais le but c'est quand même d'arriver avec une très grosse programmation et une grosse proposition qui mette un petit peu tout le monde d'accord assez rapidement. Voilà.
0: Oui, parce que la première édition là des soirées immersion, c'était pas négligeable.
3: Alors nous, j'ai rien à voir avec immersion.
4: C'était pas immersion.
0: C'était pas immersion.
4: Non, immersion, c'est la résidence de Nathan du Nexus.
3: Exactement.
0: Ah d'accord. Autant pour moi.
4: C'est un gros projet techno que je recommande fortement, mais Mind, c'est complètement autre chose.
3: Ouais, on est beaucoup plus sur de la progressive psy, psy trans. Après, on est assez éclectique quand même. En fait, ce qu'on veut, c'est que ce soit chaleureux, qu'il y ait du groove et que la musique soit dance floor. La direction artistique est effectivement plus autour de la trance, psy-trance, mais on peut descendre un petit peu sur la techno, les choses comme ça, et un petit peu monter sur la high-tech en fonction du feeling hein, et des affinités avec les artistes, du moment on va dire qu'on trouve qu'ils nous correspondent. Nous, ce qu'on veut, c'est que ce soit chaleureux, et contrairement peut-être à certains styles de psy-trance, où on est plus dans un trip solo, on a plus envie d'un délire de trip collectif, où les gens se regardent avec le sourire sur le dance floor, en fait, et partagent. Voilà.
0: D'accord, super. Pour la suite, vous avez quand même une grande histoire d'amour là qui est en train de se faire avec Ethereal, avec Disorder. On parle beaucoup de Bitadix. Au début, on parlait de ça, mais il faut Bitadix et Disorder.
4: Alors, Bitadix, ça reste l'asso, en fait. C'est notre structure. C'est avec ça qu'on a lancé tous nos projets depuis 2011 maintenant. Mais Disorder est effectivement notre élément phare, en fait. Et c'est vrai que le nom retentit beaucoup plus que notre structure, qui est devenue vraiment l'élément légal et que les gens connaissent moins forcément. Après, l'histoire d'amour, elle a commencé avec Aztecno et Bitadix. Elle a commencé il y a très longtemps, comme l'évoquait Mehdi, derrière un bar du Bellucci. Et puis après, sur la première fois, on a invité Alex, du coup LKX, et à l'époque Bintrunken, qui était l'ancien nom de Newcomers, quand ils étaient venus jouer pour nous. Et c'était l'époque des Stay Young and Die Pretty, où on maquillait tous nos invités parce que c'était des soirées burlesques, magie,
1: c'était
4: etc.
1: Trop bien.
4: Ils n'avaient pas le choix.
1: Franck, il maquillait, je lui avais dit, tu me fais un double face. Il y a encore des photos, elles sont géniales, quoi.
4: Donc, ouais, nous, avec Ethereal, on a développé un rapport très très proche et ça s'est fait très facilement par le biais d'Aztecno, parce qu'en fait, je les ai rencontrés chez eux, comme je vous disais.
0: D'accord.
4: En fait, où de fil en aiguille, ils avaient booké mon artiste et Mehdi me les a présentés. Et en fait, ça a créé une espèce de sphère des trois équipes et c'est vraiment chouette de pouvoir plonger là-dedans et que ça se passe aussi bien, aussi facilement.
3: C'est une belle osmose.
4: Ouais, c'est complètement fluide. Ouais.
0: Et du coup, on me dit dans l'oreillette que vous avez quelques projets à venir ensemble, notamment une soirée à venir, AZ, Disorder. Est-ce que vous avez un mot à dire là-dessus aussi?
1: Bah, oui, que les billets sont déjà en vente sur Shotgun. Vous tapez Disorder Aztecno.
0: C'est ça.
1: Non, sans blague. Ouais, il y a. Bah, pour terminer ce triptyque, on va dire, de soirée. Avec Auré, on s'est dit, bah, écoute, on n'est pas notre premier coup d'essai. Il avait une date au Reverse King. On se l'a fait ensemble. Et on repart un peu sur les mêmes bases qu'avec la collab EDC parce que ça avait bien marché. La recette était bonne. Donc, ça va être croisière. Line-up mi-psytrance, mi-techno, mi-techno dur, quoi.
4: Voilà, avec une terrasse, avec un gros set de 3 heures bass music, bien aérien pour chiller et groover, en fait, pendant toute la balade. Je crois que ça avait bien marché l'autre coup avec Mess Bass qui nous a fait un set incroyable. Et là, du coup, ouais, on met le couvert grâce à une petite pépite que Sony, notre Canon Bar National, nous a sorti, Urman. Qui fera l'ouverture du bal et qu'on est très, très content d'accueillir. Et après, c'est vrai qu'on repasse sur les mêmes bases. On invite de votre côté.
1: Bah, alors, de notre côté, il y a Daxina Murti, qui vient de Francfort, qui est un gros copain de Boom Shankar. Donc, le hasard fait que Boom Shankar, en rentrant de la collab avec Disorder et EDC, parle à Daxina Murti parce qu'ils sont super potes. Et il lui dit, parce que nous, moi, je lui envoie un message, je lui dis, mais vas-y, fonce, on a été trop bien reçus, la péniche, elle est super, tu vas passer un bon moment. Et donc, du coup, le gars est venu, enfin, il a accepté de venir comme ça, quoi.
4: On a bonne réputation à Francfort maintenant. Je pense que c'est plutôt agréable. On invite un ami de longue date qui a déjà joué au moins 3 fois chez nous, je pense, mais qu'on est très ravis d'accueillir à nouveau parce que depuis 2018 ou 2017, il a pas joué. Et c'est Suburbass qui viendra faire un live, qui est quand même bien connu.
0: Bien implanté.
4: Voilà, pour un gros set à acide techno mental, qui devrait bien défourailler. On est super content de l'avoir. Et après, on varie les styles et on reprend, c'est vrai, un peu la même formule, c'est qu'on va avoir Solidify, c'est pareil, qu'un bon copain Théo qui est membre et fondateur de Vernacular.
0: D'accord, ouais.
4: Du coup, Vernacular Orchestra, qui est un énorme. Voilà, bah, c'est Solidify, du coup, qui vient jouer.
0: Pardon, excuse-moi, c'est mon côté franglais qui.
4: Qui viendra nous faire un gros set breakbeat, acid rave sur le main floor. On a, sur la petite scène alternative, on a Ralph des Parallèles aussi qui viendra défendre son coup avec un set hyper éclectique. On est très content de les avoir et je vais pas parler de tout le monde parce que ça prendrait vachement de temps, mais ça vous donne déjà un petit aperçu de ce qu'on a prévu de mettre en place, quoi.
1: Mais plein de love pour eux, en tout cas, on vous fait plein de cœur avec les mains.
4: Voilà.
0: Du cœur et du lourd en perspective. Et alors ça, on est sur quelle date pour,
1: Le 31 mars.
0: 31 mars. 31 mars.
1: C'est un vendredi, il me semble.
0: Juste avant le printemps.
4: Tout à fait. C'est un vendredi, parfait. Pareil. Il y aura trois stages, du coup. Enfin, un stage de la terrasse au début et après deux ouvertures de stage exactement sur le même format que ce qu'on avait fait avec DC la dernière fois. Quoi.
0: D'accord. Que bah, écoutez, régal. C'est super, c'est parfait. Bon, on va passer sur une écoute d'un morceau de Nikita et Sid. Est-ce que tu as un mot à dire là-dessus, Nikita ?
3: Eh ben, gros bisous, Sid, si tu nous écoutes.
4: Et c'est Sid Jenkins, c'est ça ?
3: Exactement, ouais, c'est ça. Sid Jenkins.
0: Le morceau est en exclu, exclusive.
3: Exclu qu'on a passé depuis un an à peu près, ouais. Mais ça fait toujours plaisir d'entendre, il n'est pas encore sorti officiellement.
1: Il sortira peut-être un jour chez Aztechno.
4: Ça restera une exclu pendant 1000 ans.
3: Voilà, c'est ça. Ce qu'on appelle un non-release.
0: Eh ben, c'est parti pour l'unreleased qui s'appelle Ekesha, donc Sid et Nikita.

0: Donc, du coup, on reprend. Vous êtes toujours là, du coup, Arnaud, Jawad? Ouais, c'est bon, ok, super. Du coup, du coup, non, faut que j'arrête de dire du coup. La question, c'est est-ce qu'il y a une volonté de continuer les collabs Paris, Nantes, enfin, ou la Bretagne ou autre, voilà. Est-ce que les Parisiens vont se retrouver en Bretagne ou du côté de Nantes prochainement? Pourquoi pas, soyons fous, un festival en commun
1: On n'est pas sur l'ordre du festival, mais ouais. Je crois qu'on en a déjà parlé avec Jawad et Arnaud. Mmh. Je crois que je suis censé arriver en Bretagne du côté de chez eux d'ici la fin d'année, normalement.
2: Ouais, carrément.
1: Et comme eux sont censés revenir du côté de chez nous aussi en fin d'année. Ouais, du coup, il y a encore plein de belles surprises. Et j'espère qu'on pourra repasser chez vous pour en reparler, d'ailleurs.
0: Mais volontiers.
1: On aime bien causer chez Cause Commune.
0: Vous connaissez l'adresse. Hein.
3: Bah nous, de notre côté, on n'a pas encore trop parlé avec Arnaud, on attendait que la première collab passe. Mm-hmm. Mais sinon, au-delà de ça, sur leur Summer Festival, ils m'ont invité à jouer le vendredi soir. Donc, merci les gars, je suis trop content. L'horaire, il est super et je vous fais faire honneur.
4: Fais honneur à ce techno.
2: On a aussi invité Sony à jouer Canon Bar sur 2-7, hein, sur l'alternative et sur le chill out. Et puis, oui, bien sûr que oui, on a comme ambition on a déjà parlé avec Aurel de Disorder, d'inviter Disorder, et on a l'ambition de rendre l'appareil à Techno.
5: Carrément, ouais.
2: On est plutôt dans l'échange.
5: Vous allez venir faire un petit tour vers chez nous aussi, bien sûr.
3: Ah bah, avec plaisir, les gars.
1: Bah, ça, c'est cool. C'est une trilogie qui va se répéter. Je sais pas combien de tomes on va sortir. Bah,
3: la trilogie du samedi, pour les plus anciens.
0: C'est bon, ça. Eh bah, écoutez, c'est super. Hein. On vous souhaite vraiment la plus grande réussite à chacun en tant que collectif, mais aussi en tant que co-organisateur. Voilà. Hein. J'espère vraiment que vous allez faire des super trucs tous. Nous, en tout cas, on vous suit de près et voilà, et puis on sera là à la prochaine.
1: Et on sera tous là aussi à votre festival cet été, parce que la prog, elle est incroyable. Le mood pour y avoir été avec Mehdi l'année dernière, on a quand même pris un sacré panard et on a motivé beaucoup de copains, et je pense qu'il y en aura trois fois plus cette année encore.
3: Déjà que l'année dernière, on s'est mangé une belle rouste. Là, franchement, avec ce que ça annonce, les gars, vous avez fait fort.
0: Ça va être la fessée.
3: Ouais.
0: Bon, c'est super. Bah, merci à tous, hein, en tout cas. Et puis, alors, du coup, aussi, juste avant qu'on raccroche et qu'on passe, du coup, à la deuxième partie de l'émission, c'est-à-dire les mix. Donc, du coup, c'est vous, Éthéril, qui êtes invités. Donc, on va écouter un set de Vegan Cake. Donc, Arnaud, qui est avec nous. Et ensuite, après, un set de Jawad. Alors, qu'est-ce que vous pouvez dire sur vos sets respectifs, les gars? C'est à vous. Bah, Arnaud, du coup, vu que c'est toi qu'on va écouter en premier, puis après Jawad.
2: Et qu'est-ce qu'on peut dire? Eh ben, un set que j'ai composé spécialement pour l'occasion, avec un accent.
0: Oui, bah merci d'ailleurs.
2: Avec un accent sur des sonorités. Celui-ci est moins hybridé techno que d'habitude. Il est plus sur des sonorités plus psy-trance, avec une vibe assez tribale, je dirais, sur la globalité, et un petit final un peu goa trance dans les influences. Puis voilà.
0: Ok, nickel. Donc ça, c'est pour se mettre en jambes. Et donc, une fois n'est pas coutume, on aura un deuxième set derrière, donc de Jawad. Et là, toi, du coup, tu nous fais un truc un petit peu éclectique, justement, si je dis pas de bêtises.
5: Ouais, bah du coup, c'est pas que moi. C'est un set qu'on a bossé avec Flo, là, justement, Doctorat 62.
0: Ok,
5: là,
0: ouais.
5: Ensemble. C'est notre prochain DJ set qu'on est en train de bosser et qui commence à être plutôt cool. Là, on a une quarantaine de minutes qu'on vous a envoyé qui tourne pas trop mal.
0: Yes.
5: Bass music, c'est du DJ set, on a des tracks à nous aussi dedans, et on en a deux qui passent, et le reste c'est des morceaux d'autres gens. Et c'est bass music, deep dubstep, pas mal influencé hip-hop aussi, trap, on se promène dans les BPM, dans les ambiances.
0: Bah, trop bien. Trop bien, c'est quand c'est varié comme ça que c'est le mieux. Ok, bah écoutez, c'est super. Merci, encore merci hein, d'avoir pris le temps de prendre votre téléphone pour qu'on puisse discuter de tout ça tous ensemble.
1: À la prochaine fois, vous prenez le train plutôt que le téléphone, les gars.
0: Voilà, ouais, c'est ça.
3: On vous attend. Avec une grosse bouffe.
0: Exactement, ouais. Gros apéro, grosse bouffe, ça va être bien sympa.
4: Merci Radio Cause Commune.
1: J'ai canapé Jawad dans le salon, mais je pourrais faire la même avec Arnaud. Je pense que je vous les ramène direct.
0: Parfait, on prend.
5: Ouais, c'était très cool d'ailleurs, hein, putain.
1: Ça, j'aime l'entendre. On remet ça très vite.
3: Ouais, il aime bien traquenarder les gens. Hein.

0: Malin.
1: Oui, il se tire une balle dans le pied tout seul, mais avec amour.
0: Bon, bah, c'est parti alors pour cette deuxième partie. Merci beaucoup. Merci à vous, chers auditeurs. Et puis, bah, du coup, on vous dit rendez-vous le mois prochain pour une nouvelle édition de TechnoLife. Allez, merci, bonne soirée à tous et merci à tous.
2: Ciao.
3: Salut. Ciao, salut, merci.